0: Arbour remplacera Mary Simon à titre de représentante du roi Charles III dès cet été. C'est aujourd'hui la journée nationale de sensibilisation aux femmes, aux filles et aux personnes bispirituelles autochtones disparues et assassinées. Cette date, aussi connue sous le nom de la journée de la robe rouge, est soulignée à travers le pays, notamment à Halifax. Héloïse Rodriguez a préparé ce qui suit.
1: C'était une marche rythmée par les chants et les tambours autochtones. Des centaines de personnes vêtues de rouge ont voulu montrer leur solidarité, comme Frances Palliser Nicholas, une femme inuite responsable des programmes au Atelihai Inuit.
2: We have community members that have gone murdered and missing.
1: Il faut rendre hommage aux membres de nos communautés qui ont été victimes de violences, dit-elle. La GRC de la Nouvelle-Écosse confirme d'ailleurs qu'elle compte actuellement un dossier ouvert concernant une femme ou filles autochtones disparues ou assassinées. Le dossier en question est l'enquête sur la disparition de Lily et Jack Sullivan, les deux enfants portés disparus depuis un an en Nouvelle-Écosse. Et la semaine dernière, une femme autochtone de 25 ans a été tuée au Cap-Breton. Nicole DiMartino, employée du Centre d'amitié des Mi'kmaq, participait également à la marche avec ses deux enfants.
3: They need to grow up. Knowing that this happens.
1: Ils doivent apprendre qu'il y a encore de la violence envers les personnes autochtones et qu'ils peuvent faire partie de la solution, explique-t-elle. Nicole DiMartino souligne que chaque année, ce rassemblement est de plus grande envergure, signe que la solidarité grandit, elle aussi. Ici, Héloïse Rodriguez, Radio-Canada, Halifax.
0: De retour au Québec, le ministre du Travail, Jean Boulet, affirme qu'il faut condamner et dénoncer des gestes comme l'utilisation par des manifestants samedi dernier d'une guillotine en bois pour décapiter une marionnette à son effigie. On peut l'écouter.
4: Ça m'a rendu extrêmement sensible. Là, je me suis senti menacé dans mon intégrité. Les gens de ma famille, des personnes autour de moi, c'est sûr que ça a un impact. Et donc, c'est la raison pour laquelle je confirme que je soumettrai une plainte à la police de Montréal qui va faire enquête. Et évidemment, après ça, il y aura détermination de la possibilité de déposer des accusations.
0: Le service de police de la ville de Montréal a ouvert une enquête. Le groupe Alliance ouvrière, qui était derrière la mise en scène, plaide que cette performance rappelait un symbole historique de la colère populaire contre des élites déconnectées. L'administration américaine suspend

0: rapatrié chez lui. Le marin a le droit, s'il est volontaire, pour rester à bord, un doublement de son salaire et un doublement de ses primes de risque. Du point de vue des armateurs français sur lesquels on a notre mot à dire, sous notre pavillon, il y a plusieurs nationalités. Mais quelle que soit la nationalité, l'ensemble des règles ont été appliquées, y compris le droit au rapatriement a été appliqué de la même manière pour les Français que pour les marins philippins, par exemple.
1: Emmanuel Chalard ajoute que les conditions des marins varient selon l'endroit où se trouve leur navire et sous quel pavillon ils naviguent. Voilà, c'était l'essentiel des informations. 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Merci d'être à l'écoute et bonne soirée à notre antenne.
2: On l'associe régulièrement à la saleté, la crasse, les odeurs pestilentielles et les épidémies. 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
3: Celui qui veut garder sa santé, qui est sain et qui se fera baigner en étuve et en cuve, doit prendre garde à ne pas y demeurer trop longtemps, mais seulement le temps de pouvoir laver son corps et se nettoyer de la saleté que la nature rejette par les pores de la peau, car il n'en a pas d'autre besoin.
2: Le bain au Moyen-Âge, un extrait du régime du corps, signé Maître Aldebrandin Le Sienne, traité médical écrit autour de 1250. Un exemple parmi d'autres qui nous montre que les clichés ont la vie dure. Bien sûr, les standards d'hygiène du Moyen-Âge n'étaient pas ceux d'aujourd'hui. Mais non, l'époque médiévale n'était pas toujours synonyme de malpropreté, d'odeur fétide ou de dents pourries. Le bain y tenait une place essentielle et l'eau, contrairement au 18e siècle, était considérée comme purificatrice. Mais dans les villes, oui, les déchets et les excréments favorisaient la propagation de maladies et d'épidémies.

0: Bon, écoutez, vous m'aimez?
1: Bah oui.
0: Vous comptez me garder?
1: Oui.
0: Alors aujourd'hui, vous allez prendre un bain. Venez.
1: Je sens pas.
0: Venez, je vous dis.
1: Je suis pas dans mon assiette.
0: Vous m'avez fait tout un cirque pour pas que vous le preniez tout seul. Maintenant que je suis dedans, vous venez.
1: Déjà, je vous regarde, comme ça je saurai comment on fait.
0: Bon, écoutez-moi bien, là, je commence à en avoir plein le dos de passer toutes mes journées à aérer la chambre. Et j'aimerais bien que pour une seule fois dans ma vie, je n'ai pas l'impression de dormir dans un chenil.
1: Je suis désolée, mais les autres, ils prennent pas plus de bain que moi.
0: Les autres? Mais est-ce que les autres, comme vous disent, dissimulent des moitiés de fromage sous leurs vêtements? Est-ce qu'ils se trimballent toute la journée avec des pâtés de campagne dans leur poche ou des saucisses dans leurs bottines?
1: C'est du manger, ça. Ça sent pas mauvais.
0: Caradoc, soit vous montez dans ce bain, soit vous me perdez. Alors?
1: Ouais.
0: Ouais quoi?
1: C'est pas mal, ça détend.
0: Vous voyez?
2: Oui, ça détend. Un extrait de la série humoristique Kaamelott, une création d'Alexandre Astier en France. Pour nous parler du Moyen-Âge, mon invité Geneviève Dumas, elle est professeure titulaire au département d'histoire de l'Université de Sherbrooke. On la joint d'ailleurs dans nos studios là-bas. Bonjour.
3: Bonjour.
2: On l'a entendu, bon, c'est une série humoristique, bien sûr, Kaamelott, hein, mais pourquoi on associe toujours le Moyen-Âge à la saleté?
3: Ben, je dirais que c'est un trait des historiens du 19e siècle qui voyaient le Moyen-Âge comme une période obscure, rustre, etc. Et qui nous ont passé ces idées-là qu'au Moyen-Âge, tout était sale, à tel point que la plupart des représentations qu'on en fait au cinéma ou dans les jeux nous montrent là des gens mal tenus ou dans pourris. C'est un peu un topos. En fait, on se rend compte depuis une trentaine d'années, en étudiant davantage les sources, notamment par le biais de l'histoire environnementale, que c'est un mythe tenace qui ne tient pas la route à l'examen des sources et des documents.
2: Oui, bien sûr. Bon, c'est pas les jeunes d'aujourd'hui, ça c'est certain. On est mis en arrière, là, quand même. Hein?
3: Tout à fait. Et c'est culturel, l'hygiène. C'est-à-dire que, bon, odeurs, ce qui sent bon aujourd'hui ne sentirait pas nécessairement bon au Moyen-Âge et vice-versa.
2: Assurément. Bon, il y a l'hygiène dans la sphère privée, hein, l'hygiène du corps et l'hygiène publique. Parlons d'abord du privé.
3: Oui.
2: Contrairement à ce qu'on a entendu, au Moyen-Âge, on prenait son bain.
3: Oui, bien sûr, on prenait son bain.

0: et c'était même conseillé de le faire régulièrement. Alors, évidemment, on le faisait dans des circonstances peut-être différentes si on était en milieu rural ou en milieu urbain. En milieu rural, bien sûr, il y avait profusion de rivières claires dans lesquelles on pouvait se baigner. En milieu urbain, bien sûr, on devait utiliser des bains de fortune faits avec des cuves dans lesquelles on mettait des draps. Et bien sûr, si on ne pouvait pas avoir ces moyens-là, puisque quand même, ça prenait un peu d'espace, ce que l'aristocratie, la bourgeoisie, tout ça avait en abondance. Mais bon, quand on était un petit peu moins moyen, ben, on allait au bain public.
1: Parce qu'il y avait des bains publics, un peu comme chez les Romains de l'Antiquité, là.
0: Tout à fait. Les Romains avaient des bains publics et ces infrastructures-là, même si elles sont tombées un petit peu en désuétude pendant le début du Moyen Âge, elles ont repris très rapidement. Bien sûr, ces bains-là commencent à être plus réglementés et mieux gérés, si on veut, dans la dernière partie du Moyen Âge, à partir du 14e siècle. Mais sinon, ils existaient et les gens les fréquentaient.
1: Mais ça ressemble à quoi, concrètement, quand on va au bain public?
0: Ben, évidemment, on rentrait dans un endroit où on avait accès à un certain nombre de ces cuves dont je parlais, qui sont des cuves essentiellement qui ressemblent à des tonneaux, si vous voulez, dans lesquels on mettait des draps et qui permettaient de se baigner. Avec ce contexte, je dirais, un peu de promiscuité, les bains sont graduellement devenus des lieux plus de sociabilité, d'aisance et éventuellement même de débat. Bon, on y retrouve une forme de prostitution un peu moins institutionnalisée que celle qu'on a dans les bordels publics. Mais il ne faut pas réduire le bain public à sa fonction d'ébattement parce qu'en fait, on va aussi s'y laver.
1: Oui, bien sûr.
0: Tout à fait.
1: Voilà, bon, on y va. Non seulement on se décrasse, mais on prend soin aussi de ses cheveux et de ses dents.
2: Pour conforter les gencives et blanchir les dents, prenez du marbre blanc, du corail blanc, de l'os de seiche, du sel gemme, de l'encens et du mastic, de chacun une quantité égale, et faites-en une poudre fine. Mettez-la dans un sachet de toile, frottez-en les dents et lavez-les avec du vin, et après, frottez-les avec un petit drap d'écarlate. Après, pour les gencives qui saignent volontiers, pour blanchir les dents et pour donner une bonne haleine, prenez de la noix de muscade, de l'écume de mer, du sel grillé et de la corne de cerf brûlée. Ajoutez de l'alun, du nitre, de la pomme grenade, de la noix de galle et de la fleur de grenade sauvage et faites-en une poudre fine pour vous en frotter les dents.
1: Autre extrait donc de ce fameux traité médical, hein, le régime du corps, on y revient toujours, écrit au 13e siècle. En fait, c'est le premier traité du genre en langue française, mais il y en aura d'autres, des textes du genre sur l'hygiène.
0: Tout à fait, il marque le début d'une longue tradition de ce qu'on appelle les régimes de santé qui donnent à des individus, au départ à des aristocrates, des rois, des reines, mais plus tard à l'ensemble du public, des règles de vie, quoi manger, quoi faire, comment se laver, qu'est-ce qui est bon, pourquoi, etc. Donc, des régimes de santé, il y en a jusqu'au 16e siècle et on en a beaucoup. Marilyn Nicot, en particulier, en a étudié beaucoup qui provenaient de l'Italie. Et évidemment, dans ça, on a le comment on doit nettoyer ses dents. Oui. Alors, on constate que c'est plutôt une poudre qu'on obtient, puis que cette poudre-là, on la frotte, en fait, avec les doigts sur les dents. Oui. Et elle enlève, en fait, non seulement les saletés, mais elle sert aussi à polir.
1: Oui, comme quoi on n'a pas toujours les dents pourries, comme l'image qu'on en a, là. Hein?
0: Non, mais c'est-à-dire que ça peut être aussi quelque chose d'individuel, mais en fait, non.
1: Oui,
0: il y a des prescriptions pour laver les dents, bien sûr. Et puis, il y avait des personnes qui passaient de village en village pour s'occuper des dents, extraire celles qui étaient pourries, et puis s'occuper de celles qui étaient en santé.
1: Ouais. Donc, les dents, hein, les cheveux aussi, à titre d'exemple, toujours tiré de ce même texte ici, on dit « Si vous voulez rendre les cheveux beaux et blonds, prenez des fleurs de genêt et des fleurs de camomille, faites-les cuire dans la lessive, coulez-la, faites-en laver votre tête. Et encore, prenez de l'orpiment, faites-en de la poudre, mélangez de l'huile d'olive, cela rend les cheveux bouclés et épais. Et puis aussi le safran et le henné, cuits dans de la lessive, rendent les cheveux rouges. » Alors, non seulement on était propre, mais on était aussi coquet.
0: Oui, tout à fait. Et Aldebrandin a beaucoup de recettes de teinture de cheveux.
1: Ben oui.
0: Pour les teindre en noir, en rouge, en blond. Évidemment, le genêt, la camomille, c'est encore utilisé aujourd'hui pour éclaircir les cheveux. L'orpiment, il faut sûrement que ça devait causer quelques problèmes parce que c'est quand même

0: c'est toxique. Mais pour le reste, le safran et tout ça, c'est encore des ingrédients qu'on peut facilement utiliser même à la maison pour, ben oui. pour faire la même chose.
1: Oui,
0: mais ça veut dire que oui, on avait cette volonté de bien paraître, de colorer ses cheveux, etc.
1: Ben oui, puis de sentir bon aussi.
0: Ah oui, tout à fait.
1: Là où ça se garde peut-être, puis encore là, vous me direz, mais oui. c'est dans le domaine public, dans les oui. villes. Hein. D'abord, est-ce qu'on jetait tout à l'extérieur? Encore là, cette image, hein, on oui. balance par la fenêtre, là, déchets, oui. excréments et autres.
0: Ben, disons que les villes avaient des règlements qui, justement, tentaient d'interdire aux gens de faire cela. Hein, on avait des règlements qui disaient interdit de jeter les ordures, d'encombrer les... Alors, il fallait aller les porter quelque part. Parce que tout le monde le faisait.
1: Oui, oui.
0: Bon, ça, c'est une autre histoire. Et évidemment, on voit que dans les villes, pour faire respecter ces règlements, il y a amende, et, etc., parce que tout le monde ne le faisait pas. Mais, en fait, on essayait d'éviter ça. Il est vrai, cependant, qu'on n'a pas énormément d'endroits où les jeter. Et donc, ce qu'on pouvait faire dans les villes, c'est de choisir un ou deux cours d'eau dans lesquels on envoyait les déchets pour préserver d'autres qui pouvaient servir à l'eau potable. Mm-hmm. Et donc, concentrer les eaux usées, si vous voulez, dans des cours d'eau spécifiques. Ça, c'est une chose en ce qui concerne, si on veut, et surtout, ça pouvait être appuyé d'un système d'égout, de canalisation, qui permettait à ces eaux-là de s'évacuer par en dessous, si on veut, oui. même si beaucoup pouvaient aussi être à ciel ouvert.
1: Oui.
0: Et en fait, on faisait les rues de telle façon que les détritus se retrouvaient des deux côtés de la voie étant bombée. C'est de là que vient l'expression « le haut du pavé ».
1: Ah oui. hein?
0: Et là,
1: ah oui.
0: le haut du pavé, c'est-à-dire qu'il ne marche pas dans la fange.
1: Uh-huh.
0: Il marche dans le côté qui est propre.
1: Sur le oui, dessus. Parce que ça se gâte ailleurs. Mais il n'y avait pas de toilette, là. On faisait dans des pots de chambre, j'imagine.
0: Ben, en fait, oui, le pot de chambre existe, mais il y avait des latrines. Hein. Les Romains avaient des latrines, les gens du Moyen-Âge avaient des latrines. On a même dans les villes des règlements qui régissent comment et où on peut faire une latrine. Et donc, on avait des latrines non seulement publiques, c'est-à-dire dehors, mais les gens dans leur maison pouvaient se faire dans leur cour. Puisque c'était pas très souvent dans la maison, mais dans la cour, on pouvait se ménager une latrine.
1: Ah oui.
0: Évidemment, il y a des gens qui avaient pas ces moyens, il y a des gens qui avaient pas les cours, et là, ben, on utilisait le pot de chambre.
1: Mm-hmm.
0: À la campagne, évidemment, on n'a pas besoin de ça.
1: Oui,
0: on fait ça.
1: Sûr, dans... Il y a de l'espace.
0: Et voilà.
1: On va dans la nature.
0: Oui.
1: Bon, au Moyen-Âge, les animaux sont présents dans les villes. Hein?
0: Oui.
1: Ça, on imagine que ça contribue quand même aux odeurs et à la pollution. Même chose pour les abattoirs ou les boucheries, là.
0: Oui, tout à fait. Les animaux sont dans les villes, effectivement. On ne peut pas imaginer les villes médiévales remplies d'animaux. Oui, les animaux sont acceptés dans les villes, bien sûr. Il y a des endroits où on parque son cheval. Il y a des endroits où on voit des ânes. Il y a des foyers dans lesquels on a un certain nombre d'animaux domestiques qui peuvent y habiter. Mais ce n'est pas un repère d'animaux, même si on en voit.
1: Mais dans le cas des abattoirs, parce que ça, il y en avait, abattoirs, boucherie et tout le reste. Là, ça.
0: Oui, il y avait les poissonneries aussi,
1: oui,
0: ça c'était pas mieux.
1: Ouais,
0: mais ces deux métiers-là, boucherie et poissonnerie, étaient aussi très réglementés à partir de la première moitié du 14e siècle, correspondant à l'essor urbain là, qu'on observe dans le monde occidental. On les obligeait à évacuer leurs déchets dans des égouts spécifiques qui étaient généralement au marché. Là, ces métiers-là étaient fortement réglementés aussi. On les mettait dans la même région, dans le même quartier, pour pouvoir justement y jeter un œil régulièrement.
1: Ouais.
0: Et on interdisait à tous les gens dans la ville de dépecer des animaux et d'avoir des égouts privés pour se faire. Alors, il fallait que ce soit à la boucherie et à travers un égout spécifiquement aménagé pour recevoir des déchets qui sont semi-humides. C'est-à-dire que ce n'est pas que des eaux. Hein, ce sont aussi des déchets carnassiers, il y a de la chair, et donc ça s'en allait dans des canalisations spécifiques.
1: Il reste que la promiscuité hein, dans les villes, les grandes villes. Paris compte quoi? Plus de 250 000 personnes à peu près au Moyen-Âge.
0: Oui.
1: Hein? Bon, ça engendre
0: avant la peste, oui.
1: Oui, ça engendre des odeurs, des immondices. On avait parfois du mal à en venir à bout. le poète Eustache Deschamps, connu pour sa poésie satirique, a souvent décrit la saleté de Paris, en fait la réalité crue du Moyen-Âge. On est ici quelque part autour de 1340.
2: Adieu Paris, la cité de renom. Où on ne peut marcher sans souiller son talon. car la boue y est noire, puante et épaisse, et les pourceaux y courent avec grande hardiesse. Les rues sont si étroites et pleines d'ordures que le néant souffre une grande torture.
1: Donc, bon, on l'entend, oui, problème de saleté, remarquez, on en parle encore aujourd'hui dans nos villes. Mais vous disiez, les autorités, s'en sont souvent mêlées par une série de décrets.
3: Oui.
1: Puis j'ai un exemple ici, une ordonnance qui est datée du 3 février 1348, qui se lit comme suit, que personne, quel que soit son rang social, n'ait l'audace de déposer ou faire déposer des pailles, du fumier, de la boue, des déchets de curage, ni aucune autre ordure sur la voie publique. Quiconque sera pris en flagrant délit devra immédiatement payer au roi notre sire une amende de 60 sous. Donc, il existe des règlements et peut-être encore plus, parce que là, le contexte est important, on est en 1348.
0: Oui, on est en 1348, certainement que la peste n'y est pas encore, mais elle y arrive à grands pas.
1: Mm-hmm.
0: Mais même avant la peste, c'est-à-dire que ce sont des concepts de, je vais dire un anachronisme, en fait, de proto-santé publique. C'est-à-dire qu'à mesure que les villes se développent, cela pose le problème de la promiscuité, cela pose le problème des voies, de l'accessibilité des voies. Mais évidemment, comme on n'a pas de plan nécessairement de développement urbain, par exemple à Paris, effectivement, les rues la construction s'est faite autour d'églises et les rues sont particulièrement étroites, effectivement. Difficile à curer aussi. Mais dans ces villes, comme dans toutes les autres villes de petite et de moyenne dimension, on a des gens qui sont spécialement engagés pour curer, pour nettoyer les rues et enlever la boue, la fange et les détritus. Mais évidemment, on veut réglementer pour que personne n'utilise la voie publique comme poubelle.
1: Oui, bien sûr. Mais bon, c'est un combat constant, ça. Il reste que le Moyen-Âge, bon, on l'a évoqué, c'est l'époque des grandes épidémies, hein, la peste qui fait des ravages entre 1347 et 1352. On estime que le tiers de la population européenne a été décimée, certains disent même la moitié. Dans tous les cas, en tout cas on le sait, hein, c'est une hécatombe.
2: Les membres d'une famille jetaient leur mort comme ils pouvaient dans une rigole sans prêtre, sans office divin, et l'on ne sonnait même plus le glas. En beaucoup d'endroits, on creusa de grandes fosses qui se remplissaient vite d'une multitude de morts. Et moi, Agnolo di Tura, j'ai enterré de mes propres mains mes 5 enfants. Et il y avait des cadavres qui étaient recouverts d'une couche de terre si superficielle que les chiens les déterraient et les traînaient pour les dévorer à travers les rues de la ville. Chez nous, au début de l'épidémie, certaines enflures se produisaient à l'aine ou sous l'aisselle. On les appelait vulgairement bubons. Dans les 3 jours qui suivaient l'apparition des symptômes, presque tous les gens atteints décédaient. Avec la foule des cadavres, les cimetières devenaient insuffisants pour toutes les sépultures. On creusait donc dans les cimetières attenant aux églises des fosses très profondes où par centaines se casaient les nouveaux arrivés. On recouvrait ces cadavres d'une pelletée de terre tant qu'on parvenait en haut de la fosse.
1: Témoignage très écrite de Agnolo di Tura à Florence en 1348. Comment on explique l'ampleur de cette épidémie? Et la fréquence aussi au Moyen Âge de ces épidémies.
0: Bien évidemment, vous l'avez dit, c'est le micro-organisme le plus meurtrier de l'histoire de la santé humaine que l'on connaît.
1: Mm-hmm.
0: Évidemment, son arrivée est très spectaculaire puisque, comme le dit bien Agnolo di Tura, on en meurt rapidement.
1: Oui.
0: Et beaucoup de gens meurent très, très rapidement, donc ça cause un choc, évidemment, important. Il y a quelques petites choses dans ce témoignage-là qui est important de voir. Effectivement, cette habitude de faire des fosses communes, puisqu'on n'a pas le temps d'enterrer individuellement chacun.
1: Oui.
0: Le témoignage parle de fosses dans lesquelles on jette les gens pêle-mêle. C'est pas tout à fait ce que l'archéologie nous a montré. Elle nous montre des fosses communes, effectivement, mais où on a quand même pris le soin de placer les morts en rangée, de les disposer. Il faudrait dire à propos de ces fosses communes qu'elles sont totalement fondamentales dans notre connaissance de ce bacille, puisque c'est à travers ces tombes, qu'on appelle des tombes de catastrophe, qu'on a été capable de d'aller extraire l'ADN de la pulpe dentaire, qui nous a permis d'identifier le bacille Yersinia pestis, qui est celui qui a sévi en Europe et en Orient jusqu'au 18e siècle. Donc, la dernière manifestation à Marseille en 1720. Et donc, ça clôt un débat de longue date, puisqu'on disait toujours « Ah oui, il y a des épidémies, mais on ne sait pas si c'est la peste. » Ben oui, on sait maintenant que c'est la peste, et c'est grâce à ces fosses de catastrophes qui nous ont laissés. Mais ensuite, évidemment, cette peste va provoquer des réflexions sur, justement, les questions de santé publique. Et que ce soit au niveau royal, au niveau municipal, si vous voulez, il y aura des politiques qui seront mises en vigueur pour gérer d'abord les indigents qui arrivent en grand nombre dans les villes, pour les mettre dans des rues spécifiques pour ne pas que la contagion se répande, puisqu'on n'a aucune notion d'infection, mais on comprend très bien que c'est contagieux. Et aussi réfection des hôpitaux, construction d'hôpitaux général aussi pour les pestiférés, demande de spécialistes comme les chirurgiens, les médecins pour s'occuper des pestiférés. Et donc là, l'hygiène en fait qui était toujours présente, parce que Daniel Alexandre Bidon parle d'une obsession de l'hygiène au Moyen Âge.
1: Carrément.
0: Donc cette obsession là va encore prendre une nouvelle tournure, et là, on va se mettre en quête de l'eau la plus pure possible. On va commencer à aller chercher l'eau à la source, l'amener par aqueduc, faire des fontaines. Et là, l'eau va représenter ce qui permet, en fait, d'assainir l'environnement.
1: Oui, mais c'est curieux. Pourquoi on s'est mis, par la suite, à craindre l'eau? Qu'est-ce qui s'est passé pour que l'eau devienne, plus tard, au 18e, devienne synonyme de contamination, de maladie? Parce qu'on ne se lavait pas beaucoup dans la cour de Versailles, là.
0: Non, tout à fait. Ben, il y a plusieurs facteurs. Le premier, c'est que la péjoration, qu'on appelle la péjoration des milieux humides, fait en sorte que, et on n'a pas tort, puisque les marais, par exemple, sont effectivement propagent des maladies, pas nécessairement la peste, mais bien sûr d'autres maladies. Et donc, on devient de plus en plus méfiant de l'eau. Et effectivement, à partir de la Renaissance, cette obsession du lavage de l'eau finit par devenir moins importante dans les questions sociales, et même les odeurs. Je vais citer quelque chose comme ça rapidement, mais on dit qu'Henri IV, quand il parlait à sa maîtresse, lui disait « Surtout, ne vous lavez pas!
1: »
0: C'est-à-dire qu'on était dans une autre dynamique de culture par rapport à l'eau et par rapport aux odeurs.
1: Oui. Ben, on le verra dans l'épisode de demain, parce qu'on ira à Versailles demain, l'hygiène à Versailles, à la cour du roi. Puis effectivement, là, le bain, il n'y en a pas beaucoup. Hein. Louis XIV va en prendre quelques-uns dans sa vie, mais sans plus. On va se laver d'une autre façon, avec le frottement. Mon invité, Geneviève Dumas, elle est professeure titulaire au département d'histoire de l'Université de Sherbrooke. Elle nous parlait depuis nos studios là-bas. Merci beaucoup d'avoir été là.
0: C'est moi qui vous remercie.
1: Merci également à toute l'équipe d'Aujourd'hui l'Histoire. Ici Maxime Coutier. Là-dessus, bonne soirée. À demain. Au revoir.
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0: Je sais. Ouais.
9: Mais bon Dieu, je regarde la liste, là. J'aurais pas fait ces choix-là.
0: Moi
9: bon,
0: non plus.
9: C'est pour ça qui est important. Hey, je suis sous le choc de ce qu'on vient d'apprendre.

0: puis qu'on dira jamais.
1: Non.
0: Ben, mais... C'est surprenant parce qu'il y a
1: Les gens prennent des virages.
0: Il y a tellement pas beaucoup d'affaires le fun que tu te dis, il faut que tu gardes ce qui est le fun parce que c'est ça qui te garde en vie.
1: Et pourtant.
0: Mais en même temps, il y a des choses pour qui les gens trouvent faire le fun, puis d'autres, c'est pas ça.
1: Ça s'est bien passé, c'est pas bien.
0: Dans le prologue, on a Suzy Bouchard qui est de retour et puis elle était partie de faire sa tournée en France et puis on voulait parler de votre nouvelle émission de radio.
1: Oui.
0: Mais comme Olivier, je vous ai laissé seul avec Olivier dans le studio avant de commencer. Olivier qui était toujours mal à l'aise un peu, il savait pas quoi dire, fait qu'il a comme vidé le sujet.
2: Moi, je tolère très mal le silence. J'ai besoin de parler.
0: Non, mais je comprends le malaise.
1: Il s'est garoché sur le seul sujet possible. Je reviens quand même d'un mois là, à l'étranger, mais tout de suite.
0: Parlez-moi de votre émission que vous allez faire cet été, là, dont on voulait aborder.
2: On n'a pas parlé tant que ça. Il n'y avait pas grand-chose à dire, en fait, pour être honnête.
0: Mais non, parce que là, ça a été annoncé. Mais là, c'est ça. Le prologue est disponible à 14h30. Ouais. On a le droit d'en parler à partir de 14h. Bon, parce que
1: on est
0: correct. Vous allez avoir une émission cet été, les samedis à 14h.
1: Exact.
0: Bon. C'est quoi?
1: Ben, c'est ça. Là, moi, je pensais pas que ce serait annoncé si vite.
0: Il n'y a pas de titre.
1: Est-ce que c'est écrit titre à déterminer pour vrai dans le comité?
0: J'anime aussi une émission, moi, pendant l'été, puis ils nous ont mis de la pression de trouver un titre.
1: Mais là, vous l'avez, votre titre, vous?
0: Oui, mais ça passe proche que non.
1: Est-ce qu'on peut le savoir?
0: Oui, ça s'appelle En attendant Annie. C'est les week-ends, le matin, les week-ends. C'est pour faire un clin d'œil en attendant le bigot que Daniel Pinard animait à l'époque, en attendant que le bigot revienne de ses vacances. Et puis, j'ai toujours trippé sur cette émission-là. Et puis, c'est Karine Lefebvre qui va faire les 4 premiers week-ends. Parce que maintenant, je suis plus capable d'avoir une charge complète. Puis, je vais faire les 4 derniers week-ends.
1: Donc,
0: En attendant Annie.
1: C'est très cute.
0: Oui, absolument.
1: Ça met de la pression parce que là, c'est ça, le fait qu'il n'y ait pas de titre, je me dis, ça va créer des attentes de titres. S'il y a des gens qui ont des idées de titres, mais c'est sûr que si je savais un peu plus le contenu de l'émission,
0: ça
1: pourrait orienter le titre. Mais écoute, ça va être...
2: Mais quand même, on peut demander aux gens de nous écrire dans le bulle conversationnelle
1: pour proposer des titres. Parce que des fois, un titre, puis peut-être que le titre va déterminer le contenu. Voilà. Des fois, c'est ça. J'ai très hâte. Là. Merci Radio-Canada, c'est un grand privilège.
0: C'est quoi le contenu?
1: Le contenu, il va voir.
0: Vous êtes à la tête du bye-bye, je pense que c'est la moindre des choses que vous receviez des fois une heure de radio.
1: Oui.
0: Maintenant, quel est le contenu?
1: Jean-Philippe, il sera question d'enjeux.
0: Non, vous n'allez pas me faire ça, là. Vous avez déposé quelque chose.
1: Non, mais ce que je suis très excitée parce que, oui, j'ai déposé quelque chose, bien sûr.
0: Voyons, voilà,
1: pensez-vous qu'on pond des émissions de radio?
0: Oui.
2: Est-ce que ce sera drôle?
1: Okay. Ce sera ludique. Ce sera une espèce de transition entre les émissions le matin qui sont un peu plus, j'ai envie de dire sérieusement, de l'actualité plus. Là, vous me regardez.
0: Vous savez vraiment pas.
1: Non, mais c'est vrai que c'est une. c'est une transition entre. On s'en va vers le 4 à 7 un peu, là, avec mon émission qui sera à 14h. Je sais pas ce qu'il y a à 15h, par contre, mais on s'en va vers le 4 à 7. Donc, on est un peu plus décontracté qu'en avant-midi. On parle d'actualité un peu, peut-être pas d'actualité brûlante, parce que peut-être que ça sera enregistré en avance des fois. Puis, on rit, on découvre des nouveaux collaborateurs qui ne sont pas à l'antenne en ce moment et qui sont peut-être des amis d'improvisation que j'essaie de plugger. Donc, vous voyez, c'est clair, là, le concept. Là.
2: Oui.
0: Fait que vous le découvrez, on dirait que vous le découvrez en posant la question un peu comme moi, parfois.
1: Ouais. Non, mais c'est parce que je veux aussi pas. Je veux garder la surprise, évidemment. Mais
0: sous la torture, est-ce que vous seriez capable de répondre?
1: Non.
0: C'est ça.
1: Okay.
0: Mais on s'entend. On s'entend sur. Mais ça se peut là, qu'on sache pas tout après ça.
1: Je ne sais pas tout, mais je sais certaines choses quand même. Puis je pense que ça va être une très belle heure de radio. Voilà.
0: On me dit qu'après vous, ça va être le best-of de Pénélope.
1: C'est vrai?
0: Oui.
1: Ben c'est ça, vers le 4 à 7. C'est ça, je sais.
0: Exact. Non, mais j'avoue que c'est mêlant, ça, quand même.
1: Oui.
0: Ben parfait. En attendant un titre, ça pourrait être aussi votre titre.
1: Ah, c'est bon, ça. En attendant un titre, ça ne m'aide pas avec le contenu, mais oui.
0: Et puis là, vous allez animer, c'est une table. J'ai trop de questions.
1: C'est beaucoup de questions. Mais oui, je ne serai pas seule, évidemment. Là, vous voyez bien que ça serait.
0: Mais vous êtes capable.
1: Je serais meublée une heure de radio
0: seule.
1: Ben, je serais capable, mais ça serait bizarre par moment. Mais non, je ne serai pas seule. J'aurai des collaborateurs. Alors, voilà. Et des entrevues.
0: Comme tout le monde.
1: Je ne vais pas réinventer la radio, Jean-Philippe. Je suis un bébé animatrice, là, quand même. On va avoir besoin d'être tenue par la main un peu, mais je suis très contente de cette confiance.
0: Vous n'êtes pas obligé de le dire, ils savent.
1: Non.
0: Oui, c'est ça. Mais si vous n'avez pas besoin de faire un message à la direction,
1: vous avez raison. Non, c'est pas à ça que ça sert le prologue.
0: Non, c'est ça. Exact. On est plus lourd que ça. Oui. Excellent. Fait que ça, c'est fait.
1: Ça, c'est fait. La grande annonce est faite.
2: Oui. Sinon, ça donne l'eau à la bouche.
1: Ça donne l'eau à la bouche. Oui, mais lui, il est énervé. Vous allez être à l'écoute.
0: Mais c'est normal qu'on ne sache pas tout. Même de notre côté, moi, j'ai des idées. Je vais revenir à l'ancien temps de Le Bigot, là, en oui. parlant.
2: Mais ça, c'est en quelle année, l'émission ouais. En attendant Le Bigot?
0: Mais ça, on fête les 20 ans de 2006, la première année de En attendant Le Bigot. Ben, je veux dire, je veux parler. Je sais que c'est peut-être débile, peut-être moi qui est dans ma tête, là, mais tu sais, des fromagers, tu sais, des agriculteurs.
1: Oh mon Dieu, c'est bien que vous le disiez maintenant, on a le temps d'intervenir.
0: Ouais. Non, mais tu sais, il y avait Philippe Mollet, bon, qui nous a quittés aujourd'hui, mais tu sais, il y avait des grands postes comme ça qui étaient à remplir, ouais. qui parlaient justement du Québec rural, ouais. de nos agriculteurs, des gens qui sont dans les champs pendant l'été parce que c'est ce qui se passe. Ouais. Et puis, c'est ce qui m'intéresse sincèrement, puis pas aussi de parler de la météo. Des choses comme ça, là.
1: Vous savez plus que moi où vous en allez, fait que ça, c'est admirable.
0: Oui, admirable, je le sais pas, mais vous viendrez en parler à mon show aussi. OK? Absolument. Fait comme ça, on se nourrira, puis on aura peut-être moins d'affaires à faire. Vous êtes à l'écoute de La Journée est encore jeune sur Ici Première, avec Suzy Bouchard qui est de retour de sa tournée en France.
1: Oui, à la chronique. Je suis rétrogradée quand même.
0: Non, mais c'est ça. Mais je veux dire, en même temps, il y en a qui acceptent de revenir, puis il y en a qui acceptent pas de revenir à la chronique. Jean-Sébastien, ouais. lui, a décidé de ne pas revenir à la chronique.
1: Puis moi, j'ai pas d'orgueil. Puis vous êtes. Vous êtes chanceux que mes parents disaient pas beaucoup je t'aime parce que je serais pas ici.
0: mais je veux dire, on vous a forcé.
1: Non, je suis carencée, puis je reviens.
2: Ah, c'est OK.
1: J'adore la chronique. Ça m'a tout donné.
0: Jean-Sébastien est très carencé, puis il revient pas.
1: Ça, c'est vrai, par contre. Il a atteint son mur. À un moment donné, j'atteindrai le mais pas maintenant.
0: C'est juste pas ça, là. Bon, beaucoup de discussions à avoir. Évidemment, on a une nouvelle gouverneure générale aujourd'hui. Je sais que tout le monde est excité. Vous, en tant que j'allais dire loyaliste, c'est pas ça le point, lawyer, là, ouais. Avocate, ça vous excite pas, ça?
1: C'est pas ce qui m'excite le plus dans les sujets juridiques. Mais ouais. je suis intéressée, mais je sais que ça va être le. On va revoir un peu. Ben là, on va revoir les mêmes conversations. C'est-à-dire, on va remettre en question les mêmes choses. Mais je suis excitée par le choix de la nomination.
0: Une grande juriste.
1: Tous les avocats vont être emballés. Sauf ceux là, qui aiment moins le projet fédéral.
0: Faites de la radio. Faites attention. Alignez votre micro devant votre bouche.
1: Oh non.
0: Je sais. On a fait une blague tantôt, là, mais visiblement.
1: Olivier, vous faites, oh mon Dieu, parce que.
2: Suzy avait une petite tendance à mettre ses mains. Dans sa bouche en parlant. On a eu plusieurs plaintes.
0: Prête à avoir une émission de radio.
1: Peut-être que ça pourrait s'appeler « Les mains dans la bouche ». Les mains devant la bouche.
0: Ah, non, on n'a pas le droit de l'annoncer tout de suite. C'est annoncé à 14h.
2: Non, c'est 13h. Okay. C'est bien 13h.
0: Ah, c'est 13h que c'est annoncé. Oui. Alors, félicitations pour votre émission de radio,
1: Merci,
0: là, Suzy.
1: Merci, je tenterai de parler dans le micro.
0: Samedi 14h, OK? Ça, c'est fait.
3: Olivier. Rapidement, Olivier. Nickel. 24, 7.
2: Oui. Politique fédérale, pour commencer. D'abord, j'avais manqué cette question d'Alexis Brunel-Duceppe du Bloc au sujet du fonds souverain. Lui, il a l'impression que le Parti libéral du Canada essaie de nous arnaquer en nous disant que c'est un fonds qui est comme celui de la Norvège.
4: Monsieur le Président, j'aimerais entendre ma collègue à savoir comment est-ce que c'est possible que les libéraux nous disent « On a acheté un chat, mais c'est un cheval, puis on va penser que tout le monde pense que c'est un cheval alors que c'est un chat. »
2: Hey. On a acheté un chat, mais c'est un cheval, puis on va penser que tout le monde pense que c'est un cheval alors que c'est un chat. Quel fond est le chat, quel fond est le cheval dans cette histoire-là? Je donne ma langue au chat. Oh, Pierre Poilievre, lui, est passé à un autre sujet, la dette du Canada qui a atteint 1 billion $. Ça, c'est combien de milliards, ça?
0: C'est beaucoup.
2: 1 000 milliards. Il avait même fait des petits schémas sur des affiches qui pointaient du doigt pendant son point de presse.
5: Si on décidait d'empiler 1 billion $ avec des billets, de 100 $. Le pile serait...
0: Ah ben non, c'est niaiseux, ça.
5: 100 $, après 100 $, après 100 $, pour créer un tour 1500 fois plus grand que le tour de CN. On peut voir ici que c'est le tour de CN. Ça, c'est les dollars, des billets de 100 $ pour atteindre le montant de dette nationale que les libéraux ont mis sur la carte de crédit nationale.
0: Excusez-moi, on a reçu dans le communiqué de la radio de Radio-Canada, Suzy Bouchard anime une nouvelle émission étonnante.
2: Ah, bon, si vous cherchez, on a plus de détails.
0: Si vous cherchez du contenu, c'est écrit dans le communiqué.
2: Excellent. Oui, donc pour nous donner une idée de la hauteur, il nous dit, vous voyez cette tour, ben, c'est 1500 fois cette tour. C'est quand même dur d'imaginer $1 billion, mais je ne sais pas si c'est plus facile d'imaginer 1500 tours du CN, une par-dessus l'autre. Mais c'est une nouvelle unité de mesure à ajouter à notre boîte à outils. Hein. Je vous rappelle qu'on calcule les dégâts d'eau en piscines olympiques et les superficies en terrain de football. Montréal.
0: Et c'était quoi, comment ils calculaient hier, Éric Duhaime, les petites cochonneries, c'est ça?
2: Ah oui, ils ont passé un poil et une petite cochonnerie.
0: Exactement.
2: De gagner
0: l'élection. Donc, c'est un autre
2: état. Ah, oui, un autre, voilà. Unité. Le lendemain, par contre, M. Poilievre n'était pas sûr que les affiches seraient suffisantes, alors il a montré la vraie tour du CN dans une vidéo avec une petite musique.
6: Ça, c'est le tour CN à Toronto. Si on met des billets

0: de 100 $ dans une pile.
1: Non.
0: Pour arriver à un billion de dollars, ça va créer un tour d'argent qui est 1500 fois plus haut que le tour CN. Deux fois plus loin dans l'espace que la station spatiale internationale.
2: Voilà, alors les libéraux...
1: Une tour en argent, ça vaut bien plus qu'une tour en 100 piastres.
2: Les libéraux ont envoyé la dette en orbite. Je ne sais pas ça va être quoi la prochaine étape après l'affiche et la vidéo, mais moi, je prendrais peut-être une version québécoise. Selon Claude, à qui j'ai demandé, on pourrait mettre 1,28 billion de billets de 100 piastres dans le stade olympique. Donc, on pourrait remplir presque à ras-bord avec la dette du Canada, le stade olympique. Et en plus, le stade servira enfin à quelque chose. Donc, ce serait peut-être une bonne idée. Je la donne gratis à Monsieur Poilièvre. On reste dans le domaine du Poilièvre parce que je vous parle du conseil municipal de Gatineau où l'opposition s'oppose pas mal. Il y a un conseiller du nom de Timmy Jutras qui subit les foudres de ses collègues qui le trouvent pas assez coopératif. Le conseiller Edmond Leclerc, lui, est allé de cette comparaison sur les ondes de la radio de Cogeco.
3: On va mettre quelque chose au clair un matin. Là. Timmy Jutras, c'est le Pierre Poilievre de Gatineau. Sa job, c'est d'être pas d'accord. Il était pas d'accord qu'on investisse en itinérance. Là, il est pas d'accord qu'on investisse pas dans son district en itinérance. Il était pas d'accord qu'on finance la STO. Là, il est pas d'accord qu'on finance pas des solutions avec la STO. Pour vous donner un scoop, là, mais la semaine prochaine, peu importe avec quoi le sujet, il sera pas d'accord.
2: Bref, il est contre tout. C'est un peu le rôle de l'opposition de s'opposer, mais dans le monde municipal, c'est moins commun comme attitude, si je comprends bien. Son cloche semblable du côté de la mairesse Maude Marquis-Bissonnette.
4: Il y a des styles politiques qui sont un petit peu à l'image de ce qui se passe au sud de la frontière ou de ce qui se passe ailleurs dans le monde où il y a certains élus qui tentent de créer un narratif qui est alternatif. J'ai une préoccupation sur cette façon de faire de la politique autant au niveau local que quand je regarde ce qui se passe sur la scène internationale parce que ça a effectivement l'effet de nourrir le cynisme de propulser des faits qui sont alternatifs là, dans l'espace public.
2: Donc, les faits alternatifs, mais des faits alternatifs de calibre municipaux, c'est quand même moins pire. On parle ici du conseiller municipal de Lac-Beauchamp qui abuse des questions, pas tout à fait de la chute de la démocratie occidentale. D'ailleurs, le conseiller Steve Morin, qui est dans le parti de la mairesse, a résumé ainsi les dernières frasques de M. Jutras.
5: Clairement, il y avait une question hier. Combien a été dépensé à la STO dans le projet? La réponse est venue. 31,9 millions de dollars. Oh, j'ai pas eu de réponse. On venait de lui donner. Puis ensuite, il dit, il répète dans les médias, oh, il n'a pas eu la réponse à sa question. Mais clairement, il a eu la réponse à sa question. Il y a une limite à un moment donné de dire des choses qui sont plus ou moins vraies.
2: Oui, il pose des questions, obtient des réponses, mais dit qu'il n'y a pas les réponses. C'est un exemple de ce qu'il a fait, c'est sûrement plus que ça. Mais c'est juste ça dont on parle. Par contre, je suis tombé sur un reportage à propos de ce cher Timmy Jutras qui date de la semaine passée. Monsieur Jutras a fait une vidéo dans son char pour dénoncer les conditions de vie des personnes en situation d'itinérance. C'est juste qu'il se filmait en conduisant. La police de Gatineau enquête et TVA lui a posé des questions.
6: Vous étudiez en droit vous-même, vous connaissez le code de la route, j'imagine?
7: J'étudie plus en droit. J'ai terminé mon bac là, en août passé. Mais également, dans mon bac en droit, on apprend à apprendre la Charte des droits et libertés, la Charte canadienne des droits et libertés. Puis là-dedans, bien, il y a la dignité humaine. Puis les personnes qui sont en situation d'itinérance dans mon district, bien, en ce moment, la dignité humaine, c'est comme si il y avait deux poids, deux mesures.
2: Donc oui, il conduisait en se filmant, mais c'était pour la dignité des personnes dans la rue. Pensez-vous que Batman, il suit le code de la route quand il défend la dignité humaine? Je ne croirais pas.
1: Je l'ai regardé encore hier.
2: Ah oui, encore?
1: Oui, j'ai une petite obsession.
2: En tout cas, j'avoue que je m'attendais à plus quand on m'a titillé avec le fameux Trump de l'Outaouais. Comme le dit le commentateur et ancien candidat à la mairie, Daniel Fini, il faut juste un petit peu de coopération.
8: Une opposition efficace, c'est pas juste de pousser fort, c'est d'oser. Surtout municipal, ça repose sur des relations de travail. Fait que je pense que il faut que le ton baisse un peu, que chacun mette un peu de vin dans son eau. Ou l'inverse.
9: L'eau dans son vin.
8: L'eau dans son vin.
2: L'un ou l'autre, mais en tout cas, pour l'instant, il y a surtout de l'eau dans le gaz à Gatineau.
1: Je voyais d'ailleurs que le dicton de Gatineau, c'est Gatineau pour la vie. Ça sonne comme une sentence,
10: Mon
1: non?
10: Dieu, oui! Vous pouvez pas passer.
2: C'est beau, Gatineau, quand même.
1: Gatineau pour la vie! Oh.
2: Ah. En tout cas, une petite dernière, on a beaucoup parlé de cette décapitation d'une poupée du ministre Jean Boulay en fin de semaine dans une manifestation syndicale. J'ai écouté un peu ce qui s'est dit à ce sujet-là. Personne ne trouve que ça a de l'allure, bien sûr. Et avec raison, là, il y a tellement de violence dans l'espace public en ce moment, ça aide pas au climat social. J'ai juste noté cet anachronisme de notre ami Alain Raïez au 104.7 qui trouve que ça nous ramène à nos instincts primitifs.
9: J'en viens même pas encore de ce que ce groupe-là a fait, qui s'appelle le groupe Alliance ouvrière, là. Ils ont pris une guillotine, là, comme dans le temps de la préhistoire, là, j'ai envie de dire, là.
1: Non.
9: Puis ils ont mis la tête

0: de Jean Boulay. Puis là, ils ont fait tomber la guillotine.
1: Oui, voilà, je pense qu'ils confondent l'âge de Pierre avec Robespierre.
2: Ah,
1: je
2: vous remercie. Ah,
3: ça, c'est
2: brillant. Savant.
3: Ah, ça, c'est très, très savant. Oui. Merci énormément, Olivier. Vous savez, le prochain sujet devrait vous intéresser, Suzy, parce que, vous savez, on vient de se guérir d'une nouvelle gouverneure générale. C'est Louise Arbour, ancienne juge de la Cour suprême du Canada, ex-procureur général au TPI, Tribunal pénal international. Notre devoir ici, évidemment, c'est de vérifier la qualité de cette nomination. Absolument. Et pour ça, on va en parler avec Patrick Taillon, qui est professeur titulaire à la Faculté de droit de l'Université Laval et spécialiste de la Constitution. Professeur Taillon, merci de nous parler aujourd'hui. En tant que spécialiste de la Constitution, c'est-tu un peu comme votre finale de la Coupe Stanley quand on nomme une gouverneure générale?
4: Oui. Au Québec, les discussions sur la monarchie sont généralement assez courtes. Hein? C'est combien ça coûte, puis qu'est-ce qu'il faudrait faire pour abolir tout ça.
3: Mais c'est ça.
4: Mais à la fin, il faut quand même prendre acte du fait que, oui, politiquement, la gouverneure générale, elle décide de rien, mais juridiquement, pour officialiser des choses, ben, elle est indispensable. C'est tout le paradoxe du Canada. Là, on a une couronne invisible. Elle est même, le roi est même pas présent sur le territoire, mais vous pouvez pas déclarer la guerre. Mark Carney peut pas déclarer la guerre. Faut que ce soit le gouverneur général ou le roi. On peut pas nommer un sénateur. Ça appartient aussi. C'est aussi une prérogative royale. Même les dirigeants de Radio-Canada, les sénateurs, les juges, tous les actes doivent être, en quelque sorte, officialisé par le gouverneur.
3: Donc, c'est plate, parce que là, évidemment, notre deuxième question, c'était de savoir qu'il s'est payé 400 000 par année. On ne la posera pas, celle-là, elle est trop facile.
4: Mais vous savez qu'elle va être mieux logée que Mark Carney, car depuis qu'on n'arrive pas à rénover le 24 Sussex, on a déménagé le premier ministre dans un petit cottage qui est beaucoup plus modeste que la résidence officielle de la gouverneure. Peut-être que Louise Arbour pourrait ou décidera de changer dans cette crise de logement, temps, d'appartement, de fonction.
3: Je ne m'inquiète avec, pas. Je ne m'inquiète pas parce que Mark Carney n'est pas fou, il n'est jamais là.
4: ça va devenir un sujet de tension entre la gouverneure et le premier ministre. Parce qu'effectivement, les deux ont une passion des affaires internationales. Et d'après moi, ça va jouer du coude pour savoir qui va aller représenter le Canada dans telle ou telle cérémonie.
3: Mais vous savez, la question qu'on se pose, parce que là, bon, on parle de la gouverneure générale, on ne parlera pas évidemment des compétences de Mme Arbour qui sont évidemment éloquentes. La question qu'on se pose rarement, puis c'est dans la technique, c'est qu'aujourd'hui, on voyait ça, bon, Mark Carney nomme Louise Arbour comme poste de gouverneure générale. Demeure quand même que si c'est la représentante du roi ici, comment ça se fait que c'est le premier ministre qui la nomme? Quel twist la Constitution fait qu'un premier ministre élu, qui était minoritaire il n'y a pas très longtemps, peut nommer un représentant du roi? Et puis j'imagine que pour faire ça, il doit appeler Charles en disant comme « Buddy, j'ai une liste ». Et puis est-ce que c'est Charles qui choisit? Comment ça fonctionne?
4: Absolument. Notre système fonctionne dans deux logiques parallèles. Donc il y a la logique politique. La logique politique, c'est que le premier ministre a choisi sa gouverneure générale. Ça, c'est la décision, c'est le choix politique. Mais juridiquement, pour officialiser la chose, il a appelé à Londres, il a demandé au personnel qui entoure le roi Charles III, et lui, il a posé généralement le seul geste qu'il pose pour le Canada, c'est-à-dire nommer un gouverneur général. Il peut en poser d'autres, mais généralement, ça va être le seul geste qui pose de manière régulière. Donc, on voit ici les deux logiques là, qui se chevauchent l'une l'autre. Officialiser, ça appartient à cette espèce d'univers où soudainement, le Canada, c'est comme si on jouait à Donjon Dragon. Il y a l'univers des rois, des princes, des princesses. Et c'est juridiquement indispensable de respecter toutes les formalités de cet univers. Et de l'autre côté, il y a une réalité politique qui est bien, bien différente. Et ça a été le piège de plusieurs gouverneurs généraux. C'est-à-dire que souvent, avec le temps, on finit par se prendre au jeu. À force d'officialiser des décisions importantes, ben on finit par trouver par moment que ça doit s'accompagner de dépenses importantes. Et ça avait un peu coûté le boulot à Julie Payette. Et
3: oui, c'est ça qu'il faudra voir parce que... Mais justement, quand on finit par se prendre pour le gouverneur général, parce qu'on est nommé gouverneur général, il n'y a pas un peu aussi cette envie de... Ben, prendre un petit peu plus de pouvoir parce que, on le dit, ce poste-là est un poste, même s'il est esthétique dans l'ensemble ou en tout cas dans l'imaginaire des gens, est-ce que la gouverneure générale Louise Arbour, dans ce cas-ci, pourrait prendre un petit peu plus de place? Parce que j'ai l'impression qu'elle est peut-être un petit peu plus assise dans ce poste-là que Mme Payette l'était.
4: c'est le paradoxe de la décision d'aujourd'hui. C'est-à-dire que un bon gouverneur général, c'est quelqu'un de beige.
3: Ah bon?
4: Flat. Faut, tu sais, c'est pas lui qui est important. C'est la personne qu'il nomme, là. C'est la personne à qui il remet une médaille. C'est, ouais. Et donc, c'est pas supposé d'être le gouverneur général qui est la vedette. C'est un personnage qui est supposé d'être effacé dans nos institutions. Mais, comme c'est le public a de la, c'est difficile d'adhérer à cette institution-là, la tentation de nommer des gens qui vont nous rendre fiers, des candidatures prestigieuses, et là, on est devant ça, là. Ben, elle est présente. C'était le cas avec Julie Payette. On était fiers de son parcours. Là, on est fiers, ouais, du parcours de Louise Arbour. Mais Louise Arbour, là, c'est une femme d'action. C'est une femme qui s'ennuyait presque à la Cour suprême. Elle a écourté son mandat pour aller relever des défis à l'échelle internationale. Et donc, c'est difficile de l'imaginer dans un rôle de figuration, ben de plante verte. Comment elle va gérer ses prises de parole alors qu'elle ne doit normalement que dire les paroles qui sont celles du gouvernement qui la conseille. Aujourd'hui, c'est une nomination qui semble être un excellent coup de la part du gouvernement Carney. Est-ce qu'on dira la même chose en 3 ans? Ça sera à suivre.
3: Ben, bon, justement, c'est un mandat, que celui d'être gouverneur général. Ce mandat-là, bon, Mme Arbour va bientôt avoir 80 ans, donc on imagine que peut-être qu'elle veut tranquillement calmer aussi ses activités. C'est ce qu'on peut imaginer. Toujours est-il qu'en nommant cette personne-là, ce poste-là, est-ce que vous ne pensez pas que M. Carney voudrait aussi lui donner un petit peu plus de responsabilité? Parce que là, on est dans un gouvernement majoritaire depuis 3 clins d'œil, là, ça veut dire qu'on en a pour 3 ans. Est-ce que ça se peut, ça, que le premier ministre dise à sa gouverneure générale, travaillons de concert? Ça se peut-tu, ça?
4: Bon, elle va représenter le Canada dans toutes sortes de cérémonies protocolaires à l'étranger. Les affaires internationales, ça la passionne. Donc, il est possible qu'on joue un peu une carte de soft power, là, mais... est-ce que elle a très certainement été attirée par le discours de Davos, puis il y a sûrement là une communauté d'intérêt entre notre nouvelle chef d'État et notre actuel chef de gouvernement, mais il y a des endroits comme par exemple, je sais pas moi, assister à une cérémonie aux côtés de représentants du gouvernement américain où soudainement les convictions fortes de Madame Arbour vont devoir être canalisées avec ce que le gouvernement va chercher à lui fournir comme balise. Et je ne sais pas si c'est le genre de femme qui est une femme d'action avec des convictions fortes qui va apprécier d'être dans un jeu là, protocolaire assez serré comme... Ben, c'est le cas.
3: On imagine qu'elle a fait ses due diligence de son côté, Mme Arbour, en acceptant le poste. Mais je suis curieux quand même d'un truc, parce que au Québec, on est peut-être au mieux tiède face à la monarchie. Au Canada anglais, c'est un petit peu plus élevé, cet enthousiasme. Est-ce qu'il n'y a pas aussi un geste qui a été posé pour convaincre les Québécois francophones qui sont peut-être un peu plus justement tièdes à cette monarchie-là, de faire comme, hey, savez-vous quoi? La belle fédération qui est en train de se construire, là, moi, j'y crois.
4: Oui, ben, on verra. Moi, personnellement, je le cache pas, si j'étais britannique, je serais probablement un monarchiste, parce que dans leur histoire à eux, la chose a un sens.
3: Ouais, ouais.
4: Mais pour nous, au Québec, au Canada, c'est une monarchie qui est héritée d'une expérience étrangère. Y donner un sens à long terme, je pense que la courbe des sondages est évidente, puis que un jour ou l'autre, on passera à autre chose. C'est pas pour demain, mais bon.
3: Ah, mon Dieu, pour un constitutionnaliste, ça me semble être... Vous êtes relax, hein, dans la refonte de la Constitution, dans le fond?
4: il faut pas être pressé. Ça évolue lentement, ces choses-là.
3: Mais on a bien vu ça.
4: Mais à terme, c'est difficile d'imaginer qu'un jour, le Canada va sentir le buzz. Inévitablement, le Canada va vouloir canadianiser son chef de l'État. Là.
3: J'adore ça, le calme que vous projetez. J'imagine que vous êtes remis de Mitch assez rapidement. en attendant, Patrick Taillon, merci énormément de nous avoir accompagnés dans la compréhension de ce nouveau, de cette nouvelle nomination à un poste qu'on connaît peut-être pas assez bien. Je le rappelle, vous êtes professeur titulaire à la Faculté de droit de l'Université Laval et spécialiste de la Constitution. Patrick Taillon, merci de nous avoir donné de votre temps.
4: Merci à vous.
3: Au revoir.
2: Vous aviez oublié mon jingle.
3: Ben ouais, ça faisait longtemps. Ça faisait super longtemps avec du hockey pis tout.
2: Oui. Suzy.
5: Allô. Vous avez... Oui. Ben, rebonjour. Je suis de retour à la chronique. Ben oui. Vous avez peut-être vu passer ça, mais j'étais en France, Olivier, un long mois chez les cousins. Oui, j'adore Paris, mais je me sens jamais vraiment...

0: À ma place là-bas, là.
1: Ah ouais?
0: Non, je suis toujours dans piste cyclable. Fait que c'est ça. Mais ça reste une ville magnifique avec une architecture arrogante. Leur Zara est plus beau que notre Parlement, c'est à l'échec. Mais je me sentais quand même proche de la maison malgré la distance parce que le Québec a brillé de mille feux pendant mon séjour. Et je parle pas de mes prestations de stand-up qui ont été ponctuées de longs silences suivis de ah, oh, je pense que vous dites pas ça, salopette. Hein? Ah, bah si, on le dit. Ah, OK. ça, j'ai chaud. Mais le Québec a brillé et j'ai été aux premières loges de plusieurs de ses triomphes. Le premier marathon de Jay du Temple, le premier Bercy de Charlotte Cardin, les premiers anchois de Mégane Brouillard, ça m'a bien été ça. J'ai raté quelques événements de l'actualité canadienne et québécoise. J'ai fait mon rattrapage en revenant, mais il y a des choses que je savais déjà. Là. L'affaire de Radio-Canada qui est envahie par les communistes, moi, je le savais. J'avais compris ça quand j'avais allumé ici première cet automne puis que j'avais entendu Leslie Chesterman dire que c'était difficile de manger du poulet québécois après avoir goûté au poulet de Bresse. J'étais comme les bolcheviks sont parmi nous. J'ai surtout raté la série contre Tampa Bay, la province entière contaminée par la fièvre des séries. Quel beau moment de vivre ensemble. Les frissons. Je me réjouis de pouvoir en vivre une autre parce que moi, vous savez, je fais partie de ces poseurs qui sautent à pieds joints dans le hype des séries alors qu'on ne suit pas vraiment la saison le reste de l'année. Des gens qui se galvanisent et qui deviennent plus fans que les vrais fans grâce à leur merch. d'ailleurs, j'aimerais remercier les vrais fans qui nous accueillent à bras ouverts. Hein, les gens qui pourraient être irrités de devoir expliquer c'est quoi un icing au mois de mai, mais qui choisissent la bienveillance. Très 2024 de votre part, merci. Ouais. Et j'ai même envie de leur rendre hommage, Jean-Philippe, hein, inspiré notamment par Marc-André Grondin qui présente les matchs sur une des chaînes sportives où sont présentés les matchs. J'ai envie d'entrer dans cette mouvance de poésie sportive. Moi, j'adore ces moments fédérateurs où tous les médias essaient de nous émouvoir avec des montages musicaux, des tirades, des genres de poèmes. Ça fonctionne toujours, c'est fascinant hein, parce que, tu sais, du Coldplay tout seul, c'est plate, mais mets ça par-dessus des images de trois gars défoncés qui crient racaille aux arbitres, puis là, ça devient vraiment prenant. Alors moi, j'ai préparé un hommage sous forme de slam approximatif. Je me suis dit que j'allais faire œuvre utile parce que les femmes sont sous-représentées dans les slams sportifs. Je sais pas si ça,
2: j'ai des statistiques, c'est troublant.
0: J'imagine qu'on parle moins vite à cause de notre morphologie, fait que c'est, y a moins d'argent à faire, en tout cas. mais c'est la moindre. Puis vous avez fait un slam pour moi, alors c'est la moindre des choses de m'humilier comme vous l'avez fait. Je dédie ce slam à mon frère avec qui j'ai vécu mes premières séries éliminatoires il y a plus de 20 ans. Mon pauvre frère que je bombardais de questions auxquelles il n'avait aucune réponse parce qu'elles concernaient toute la vie privée d'Antoine Vermette. Antoine Vermette, c'est le mien. Mais je retourne pas là. Évidemment, je suis pas payée pour faire ça, hein, pour ce slam-là, parce que j'ai pas pu avoir mon cachet. C'est comme pour les dons de voyance, on peut pas recevoir d'argent pour ça parce que c'est trop un don de soi.
2: Ouais.
0: Pour l'interprétation de ce slam, mon inspiration, c'est Daniel Boucher à la Saint-Jean meets un hologramme de Marguerite Bourgeois au musée Pointe-à-Calière. Alors, attention. C'est-tu clair pour vous, ça? Ouais, attention, ouais. 3, 2, 1... Montréal. La ville est à feu et à sang versé. La ville est au jeu et au gant droppé. Ouf, les frissons de lui. Une seule coupe Stanley au bout de la nuit. Une seule coupe serrée pour les vestons de Saint-Louis. Martin, c'est beau, par exemple. Coup de patin, coup sifflé dans les gradins pleins de PDG. Le cœur qui veut nous sortir du gilet quand la POC veut pas rentrer dans le filet. Blanc sur rouge, rien ne bouge, rouge, bleu, blanc, tout foulé. En tout cas, ça, c'est beaucoup plus générique.
2: Ouais.
0: Attention, hommage niché. Aux fans purs et durs qui battent la mesure, qui veillent au grain, qui savent le chemin, qui compilent les stats, même des matchs plates, qui nous font une belle place dans leur bar jam pack. Merci de brandir vos fanions avec nous, pauvres morons qui hibernons toute la saison pour se réveiller avec les bourgeons. Merci de nous prendre par la main et de nous rasseoir sur nos tabourets quand on célèbre un but qui est en fait un arrêt. Merci de partager vos analyses élaborées et d'écouter les nôtres qui se résument à « I, c'est serré ». Merci de nous expliquer quand la rondelle se dégage, même si on vient de dire « c'est qui ça, zécage ». Avez-vous compris? À vous qui comprenez qu'on gagne en équipe, à qui la glace, à nous la glace, à Francis qui attend depuis 93, autant qu'à Geneviève qui prédit Montréal en 16, à ceux qui comprennent les règles et les pénalités, tout comme à ceux qui disent « Hey, crosse quelque chose, là, ce chien », à ceux qui comprennent qu'au pays du hockey, un fan, c'est quelqu'un qui décide qu'il l'est. Bonne Saint-Jean.
2: Wow, j'ai eu des frissons.
0: Merci.
2: C'est pas super facile à slammer comme ça à la radio.
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6: Bonjour, ici Mathieu Massé. Voici les informations.
1: La Fédération des communautés francophones et acadiennes du Canada salue la nomination de l'ancienne juge Louise Arbour comme prochaine gouverneure générale. La FCFA souligne notamment sa maîtrise des deux langues officielles et son parcours tant au pays qu'à l'international. Durant sa carrière, Louise Arbour a notamment été juge à la Cour suprême du Canada. Elle a aussi été haute commissaire des droits de l'homme à l'ONU et procureure générale au Tribunal pénal international pour le Rwanda et l'ex-Yougoslavie. Elle succédera à Mary Simon cet été. Christine Fréchette cerne 5 grandes priorités pour la nouvelle session parlementaire à Québec. La première ministre québécoise veut que son gouvernement se concentre sur le coût de la vie, l'économie, les infrastructures, les services et l'identité. Elle prononçait cet après-midi son discours d'ouverture pour lancer les travaux à l'Assemblée nationale. Marie-Josée Paquette-Comeau a préparé ce compte-rendu.
5: On va faire le maximum pour les Québécois.
6: Christine Fréchette veut redonner de l'argent aux Québécois.
5: Alors, je vous annonce donc que le ministre des Finances présentera d'autres mesures pour remettre un maximum d'argent dans le portefeuille des Québécois.
6: Elle veut aussi renforcer l'économie québécoise en baissant les impôts des PME et en les aidant à diversifier leurs marchés.
5: Le Québec doit coûte que coûte promouvoir et défendre ses propres intérêts à l'international.
6: Son gouvernement va proposer une nouvelle politique internationale pour le Québec.
5: On doit opérer en fait un grand rattrapage.
6: La première ministre veut aussi mettre l'accélérateur sur la rénovation d'infrastructures. Elle proposera plus de pouvoir aux villes.
5: Et je refuse que les femmes soient victimes de violences. Un point, c'est tout. Il faut que ça cesse.
6: La loi Gaby-Renault pour prévenir la violence conjugale sera déposée d'ici peu. La co-porte-parole de Québec solidaire, Huba Gazal, s'en réjouit.
7: Bien sûr, c'est la priorité. C'est des vies humaines. Des femmes qui tombent, on est...
6: Mais le premier geste du gouvernement Fréchette sera de protéger la langue française. Un projet de loi sur la reconduction de la disposition de dérogation sera déposé mercredi. Une jambette au Parti libéral qui peine à se positionner sur l'utilisation de la clause, le chef libéral Charles Milliard.
8: Je ne sais pas trop s'il faut rire ou pleurer là, parce qu'on nous vend un discours de renouveau alors que c'est...
6: Même constat pour Paul Saint-Pierre Plamondon.
9: On fait semblant qu'il n'y a pas eu 8 temps de caquisme.
6: Christine Fréchette n'aura que 17 jours d'ici la fin de la session parlementaire pour livrer ses promesses. Ici Marie-Josée Paquette-Comeau, Radio-Canada, Québec.
1: Le chef du Bloc québécois exhorte le gouvernement libéral fédéral d'offrir des mesures supplémentaires pour aider les entreprises touchées par les nouveaux droits de douane américains sur les métaux. Hier, Ottawa a annoncé l'octroi $1,5 milliard de dollars aux entreprises, notamment sous forme de prêts. Mais Yves-François Blanchet estime que ces mesures ne vont pas assez loin. Le voici aux communes, suivi du premier ministre Mark Carney.
10: Elles n'ont pas pour effet de préserver les emplois, de préserver le lien d'emploi, de préserver l'expertise au sein des entreprises, en particulier les plus menacées. Je veux comprendre pourquoi le premier ministre ne retient pas la proposition de programme de subvention salariale pour les entreprises en péril.
11: Je voudrais remercier la ministre de l'Industrie qui a fourni des nouveaux programmes afin de soutenir les travailleurs et les entreprises dans les domaines de l'acier, l'aluminium et du cuivre.
1: Depuis le 6 avril, le gouvernement américain applique une surtaxe de 25 % sur les produits composés d'au moins 15 % d'acier, d'aluminium ou de cuivre. L'Organisation mondiale de la santé rapporte 2 cas confirmés d'antivirus et 5 autres suspectés sur un bateau de croisière parti d'Argentine vers l'archipel de Cap-Vert. Parmi ces 7 cas, 3 passagers sont morts. Il n'existe pour le moment aucun médicament pour traiter cette infection qui se transmet généralement par des rongeurs, même si dans ce cas, l'OMS soupçonne une transmission interhumaine. Voici l'expert en virologie et professeur au département des sciences biologiques de l'UQAM, Benoît Barbeau.
12: Ce qui peut arriver, en effet, c'est quand les gens font du ménage ou donc ils nettoient un endroit qui est justement dans des régions rurales où il peut avoir présence de certaines espèces de souris. Et là, les excréments peuvent en effet être présents, puis sous forme d'aérosol, peut vous infecter. Je ne dis pas nécessairement que c'est la façon la plus importante, ou certains d'autres pourraient dire autrement, mais c'est certain que cette façon de transmettre le virus existe et a été répertoriée.
1: Environ 150 personnes, dont 4 Canadiens, se trouvent toujours à bord du navire. Un important changement attend les téléspectateurs du téléjournal de fin de soirée sur les ondes de Radio-Canada. L'animatrice Céline Galipeau en quittera l'animation dès la fin de la présente saison après 18 ans à la barre de ce grand rendez-vous. Arrivée à Radio-Canada en 1984, Céline Galipeau a notamment été correspondante pour le réseau public à Toronto, Moscou, Paris, avant de prendre la relève de Bernard Rome comme chef d'antenne du téléjournal en janvier 2009. Céline Galipeau ne prend toutefois pas sa retraite. Elle

écoute, elle, à compter de l'automne prochain, elle animera une toute nouvelle émission hebdomadaire sur l'actualité internationale. Le nom de celui ou celle qui lui succédera à la barre du téléjournal sera communiqué ultérieurement. Et en terminant, les Rolling Stones ont annoncé aujourd'hui le lancement de leur 25e album.

0: intitulé Foreign Tongue. Le groupe a annoncé la sortie de ce nouveau disque sur son site internet en publiant une vidéo où on voit Mick Jagger, Keith Richards et Ronnie Wood travailler dans un studio d'enregistrement. Voilà, c'était l'essentiel des informations. Merci d'être à l'écoute et bonne soirée à notre antenne.
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0: Karine Lefebvre, bienvenue à Dis-moi ce que tu lis en ce beau samedi de mai. Ben oui, on est en direct, je vous le précise, on vous part bien en direct de la nouvelle maison de Radio-Canada. On est le 2 mai, ce qui veut dire que dans quelques jours, on va célébrer le 80e anniversaire du grand flambeau du mauvais compagnon de l'auteur, compositeur, interprète unique Plume La Traverse, dont les chansons continuent de traverser le temps. Alors pour ceux qui se sont intéressés, disons seulement aux plumes des Saint-Jean-Baptiste, peut-être que vous pensez que plumes, ce sont surtout des chansons à boire, mais non, il y a toute une œuvre, souvent très poétique, très littéraire aussi. Ça nous a donné envie de nous y intéresser. Et puis tiens, pourquoi pas d'aller encore un peu plus loin et de s'intéresser au roman de Plume La Traverse. Il en a publié 3, surtout dans l'après-carrière d'auteur-compositeur-interprète. Et on a demandé à 2 fans de Plume La Traverse, l'auteur et réalisateur Hakim Gagnon. Salut Hakim!
1: Bonjour, bonjour.
0: Et le professeur émérite de l'Université de Montréal, Benoît Melançon. Bonjour,
2: bonjour
0: Benoît.
2: Karine.
0: De se lancer dans, ou de tenter la lecture des romans de Plume. On vous en a, d'ailleurs, ils sont difficiles à trouver, il faut le dire. Il faut vraiment avoir un collectionneur dans son entourage pour mettre la main sur un exemplaire. Vous avez tous les deux donc tenté l'expérience. Aviez-vous déjà lu les romans de Plume?
3: Non, moi j'ai tenté l'expérience. Puis
0: on vous met en garde sur ce qui s'en vient tantôt. C'est pas facile.
3: C'est pas facile, mais il y a plein de bonnes affaires que j'ai retenues, mais c'est pas facile effectivement.
0: Savais-tu qu'il avait écrit des romans, Kim?
3: Oui, je savais qu'il avait écrit des romans, mais okay. Comme toute plume, c'est compliqué à avoir. Il y a une petite communauté qui s'arrache les affaires, tant mieux aussi. Puis les collectionneurs sont vraiment féroces, donc c'est assez compliqué à trouver du Plume.
0: Benoît Melançon, toi qui s'intéresses à la langue à travers entre autres ton blog L'Oreille Tendue. Plume, c'est une langue en soi. Est-ce que c'est auto-réclamé d'une époque? Il perce en même temps que le joual au tournant des années 60?
2: Exactement en même temps que les gens qui défendent le joual. Il commence à faire ses premières chansons des années 60. Mm-hmm. Ben, c'est le moment où le roman se met à ce qu'on appelle le joual, qui par ailleurs est une chose qui n'existe pas, là, mais bon, c'est une question linguistique. Oui. Mais bon, c'est un symbole. Hein. Il faut parler la langue populaire, il faut utiliser la langue populaire. Alors, il y a du roman, il y a du théâtre, il y a de la poésie, il y a de la bande dessinée qui se fait avec cette langue populaire-là. Plume est pile-poil là-dedans, dans certaines chansons.
0: Ah, OK.
2: Parce que dans d'autres chansons, c'est du français parfaitement commun, parfaitement ordinaire. Il n'y a aucun trait québécois particulier, à part l'accent, parce que l'accent, ça ne veut rien dire. Mm-hmm. Donc oui, il est parfaitement synchrone avec son époque, mais il ne faut pas le ramener uniquement à ça. Il y a plein de chansons qui sont effectivement d'une nature très, très différente, et c'est manifestement pas les chansons qu'on entend le plus souvent.
0: Oh oui, absolument. Donc, on va se parler de ses influences, des références aussi littéraires qu'on trouve dans les chansons de Plume, et puis de ces romans-là qu'on a demandé à Benoît et à Hakim de lire pour nous. Merci à vous deux d'être là cet après-midi. On va aussi descendre au sud, bien loin de son Outaouais chéri, avec le chroniqueur Julien Morissette. Salut.
4: Salut, Karine.
0: Tu vas nous parler de l'auteur mexicain Juan Rulfo.
4: Oui.
0: Je le connaissais pas.
4: J'ai apporté sa bibliographie complète.
0: Il y en a deux.
4: un roman très court et un recueil de nouvelles, mais il a réussi à marquer un continent, il a réussi à marquer la littérature avec 2 parutions dans les années 50. C'est quelqu'un qui n'a pas été prolifique, mais qui a été très important pour, c'est ça, la littérature latino-américaine, aussi pour paver la voie pour Gabriel Garcia Marquez. Moi, c'est comme ça que je suis tombé dans Rulfo, dans le réalisme magique. Donc, c'est vraiment une voie fascinante à découvrir.
0: Donc, si on aime, par exemple, Marquez, Borges, aimer
4: absolument,
0: Rulfo.
4: Il faut lire ça. Si vous aimez là, honnêtement, si vous aimez le réalisme magique, lisez Rulfo.
0: Parfait. Alors, on y reviendra en cours d'émission. Merci d'être avec nous. Mais d'abord, salut, Claude Pelgag.
5: Oh, salut.
0: Salut. Je le disais juste avant d'entrer en onde, en spectacle beaucoup depuis les derniers mois, en fait, depuis la sortie d'Abracadabra à l'automne 2024. T'étais en show hier soir.
5: Sutton.
0: Salutations à Sutton. Ça va? Ça a passé une belle soirée?
5: Oui, c'était super. C'était vraiment super. Ouais.
0: Claude, ce qui marque dans ton travail, c'est le soin que tu mets à confectionner des univers dense, sophistiqué.

0: des arrangements. Tu sais, c'est un univers en soi, un album. Mm-hmm. Quel plaisir tu prends à rendre ça sur... Qu'est-ce que ça t'apporte, la scène? Quel plaisir tu y prends?
1: La scène.
0: Oui, la scène.
1: Ben, la scène, pour moi, c'est un espace vraiment de liberté, de rigolade et de camaraderie, mm-hmm. de partage instantané avec les gens. Tu sais, je veux dire, faire un album, il y a quelque chose de très solitaire là-dedans. Ouais. Après, l'album sort, il appartient un peu à tout le monde, mais là, après ça, je sais pas, c'est difficile de savoir à quel point ce qu'on fait, à quel point ça a une pertinence dans le monde.
0: Ouais.
1: Puis je trouve qu'en spectacle, peu importe le type de spectacle ou la grandeur de la salle ou les circonstances, c'est là où on peut vraiment comme arriver à comprendre ce pourquoi on fait ce qu'on fait. Puis, tu sais, de voir que nos mots peuvent habiter dans la tête, dans le cœur des autres, puis de voir, tu sais, des jeunes filles, des gens plus âgés, de tous les âges chanter ces mots-là comme si c'était les leurs, tu sais, fait qu'il y a quelque chose que je trouve vraiment touchant là-dedans, puis que à chaque fois c'est comme un genre de ok, un constat de bon, je vais continuer encore un peu.
0: ça nourrit moi, ça nourrit les autres.
1: Ouais.
0: J'ai vu sur une de tes publications récentes, t'as dit, OK, là, la tournée, là, il y a encore des dates, là, importantes qui s'en viennent. Il y a un gros show, entre autres, au Franco, en juin, le 19 juin prochain, sur la grande scène. Mais t'as dit, là, je suis prête à écrire.
1: Ah, j'ai dit ça.
0: T'as écrit ça. Là, ouais. Je suis prête à rentrer à la maison et à écrire.
1: Ben oui, vraiment.
0: Ouais. Comment ça se manifeste, ce désir-là, là?
1: C'est comme vraiment, il y a tout le temps un moment dans la tournée où là, je suis comme, OK.
0: C'est bon, là, je connais les tunes.
1: Ouais, c'est ça, mais c'est aussi comme, tu sais, je trouve que c'est important que, pour moi, en tout cas, entre les albums, qu'il y ait comme quelques années ou au moins un an qui passe, puis pour qu'il y ait une transition, puis genre, que je sois rendue ailleurs dans ma démarche, là, qui évolue, tu sais. Puis là, je le sens soudainement à un moment très précis dans la tournée, très fort dans mon corps, là, que je suis comme OK. Mais tu sais, c'est bien que ça soit bientôt la fin parce que je suis prête à. J'ai vraiment le besoin
0: d'exprimer.
1: Très fort ouais. de retourner à l'écriture puis de me réfugier dans ma tête, là, puis de voir c'est quoi la suite. Fait que c'est ça. Fait que là, par chance, ma tournée cette fois-ci, elle n'a pas duré 4 ans, donc c'est comme ma première, mettons. Mais ouais. Fait que mais je trouve que c'est vraiment bon signe parce que
0: oui, d'avoir
1: ça,
0: encore
1: je suis très
0: envie.
1: Enthousiaste à l'idée de retourner dans l'écriture.
0: On sait tout de suite quand on écoute tes chansons, Claude, qu'il y a un amour des mots sur certaines chansons parce que tu joues avec les sons. Il y a vraiment un plaisir à composer des textes qui sonnent. Même ton nom de scène, Claude Pelgag.
1: Ouais, j'ai pas fait exprès.
0: Ben, t'as pas fait exprès, mais
2: moi,
0: ça.
2: J'ai de la misère à le dire, là. Je pense tout le temps dedans.
1: Oui. Mais moi, je suis vraiment contente de comme où je suis parce que, tu sais, je le savais quand j'ai pris ce nom-là, mais tu sais, j'avais genre.
0: T'étais
1: bébé. 17 ans,
0: mm-hmm.
1: là. Puis là, c'était vraiment comme nous, mon nom, c'est Pelletier Gagnon, puis comme on s'appelle les Pelgag. Puis là, comme pour moi, c'était naturel, mais en même temps, je savais que ça. C'était pas, tu sais, tout le monde s'appelait Jean-Simon le Duc, là, mais je sais pas s'il existe, mais
2: oui.
1: Genre, tu sais, comme des.
0: Ah, oui,
1: c'est
0: sûr qu'il existe, en fait. Il co-dirige le théâtre du Cercle.
1: Mais dans le sens où. Dans le sens où je me suis pas vraiment donné de chance, tu sais, comme c'était pas genre un passage, c'était pas. Je suis pas assez allée dans la facilité dès le début avec ce nom-là, tu sais, qui sonnait comme rien de commun pour personne, puis j'étais comme, bon, ben. Si ma musique est assez bonne, les gens vont un jour vont arriver à le retenir. Puis comme je pense que les gens le. Parce que.
0: Ouais.
2: Mais
1: ça sonne moins étranger.
0: Mais il y a
1: quelque
0: chose. Ouais. C'est ça, il y a quelque chose de charmien quand même. Ouais. Claude Pelgag. Tu sais, c'est presque une créature. Il y a quelque chose là, qui veut sortir.
3: En
0: de
3: tout cas,
0: ça.
3: C'est rond quand même avec Plume. Plume, c'est aussi un nom de scène,
0: c'est
3: mais
0: vrai.
3: Assez banal. Hein?
0: C'est vrai qu'il est doux, alors que Claude, il faut comme s'arrêter, il faut comme. Il faut
1: ouais,
0: laisser s'installer.
1: Il y a quelque chose de. Tu sais pas trop d'où elle vient, là. Puis c'est quoi.
4: Je me souviens de ta photo promo à ce moment-là. C'était comme une bulle, on dirait, ou une loupe, là. C'était comme fin des années.
1: Début,
4: là. Okay,
1: t'as vu, ouais, j'avais une loupe
4: shows.
1: Devant
4: oui,
1: la bouche,
4: oui,
1: puis c'était genre mon dedans de bouche.
4: Oui,
1: là.
4: Mais je veux retrouver cette image-là.
0: Claude, je parlais du show qui aura lieu donc au Franco en juin. Dans le cadre des Franco, il y a aussi un show hommage à Jean Leloup,
1: ouais.
0: auquel tu vas participer.
1: Mm-hmm.
0: C'en est un auteur-compositeur très littéraire. Est-ce qu'il y a une influence sur ton écriture?
1: Ben certainement. En fait, moi, je suis une très grande fan là, de Jean Leloup. Puis je suis vraiment, vraiment... vraiment très, très contente de qu'on m'ait appelé pour faire ça. Là, comme j'aurais, je pense que ça m'aurait fait quoi de pas y être, en fait.
0: C'est vrai.
1: Mais ouais, je suis vraiment très fan puis de ses mots, puis aussi même, tu sais, comme de tout, de sa singularité, en fait. Tu sais, comme moi, j'ai toujours été charmée par, peu importe, tu sais, les bons et les mauvais côtés, mais par des êtres singuliers, puis qui s'excusent pas d'exister, même s'ils ressemblent pas à ton cousin Jean-Simon.
5: Ouais. Il y a un lien entre Jean-Leloup et Plume aussi. C'est deux êtres qui se foutent un peu du ton système, là, tu sais, qui ont été à l'abri de ça toute leur carrière.
1: C'est inspirant, c'est inspirant.
0: Ouais. Ouais, vraiment. Je pensais que tu allais dire aussi deux êtres qui ont écrit des romans, mais des romans que personne n'était capable de lire.
5: Non, mais
1: c'est le mien. Mais tu sais, à travers, comme je pense que Il y a beaucoup de gens qui l'ont vu comme quelqu'un qui est de fou, là, mais je trouve que derrière cette folie-là, il y a comme tellement une grande intelligence, une grande sensibilité quand tu lis des textes incroyables, extraordinaires.
0: Ben, le Dôme, l'album donc, le auquel Dôme, vous rendez hommage.
1: Moi, je veux dire que un de mes albums préférés de Jean-Leloup, c'est Mexico. C'est un album qui en est sorti, qui a été très mal reçu et que beaucoup de gens détestent. Puis on est une petite communauté de grands fans de Mexico.
5: C'est impeccable.
1: Il y a tellement, c'est tellement genre brut comme, puis comme étrange et fort comme album, je trouve.
5: C'était comme un genre de suicide artistique, là.
1: L'identité. C'était juste, lui, ça a tenté de faire ça, il l'a fait. Ouais. C'est comme dans le sens, c'est des
5: prises de risque. Il avait tué son personnage, puis la guitare en feu. Il avait pris son vrai nom, il était son nom de Jean Leclerc.
4: Est-ce que tu avais joué Les Bateaux, il me semble, ici, musique de Jean Leloup? Tu avais repris cette pièce qui était fabuleuse, cette reprise-là, je me souviens.
1: Retour à la maison aussi. Retour à la maison. Ça, c'est son dernier album. C'est ma préf de son dernier album.
4: Avant-dernier album, c'était sur Paradise City.
1: Ouais, retour à la maison. Ouais.
0: Claude Velgag, on t'a demandé de choisir des livres marquants dans ton parcours de lectrice. Pas facile. Mais ils sont intéressants, ceux que tu as choisis.
1: Ben, tu sais, comme là, j'étais pas chez moi, puis j'ai pas une très grande mémoire, fait que là, j'essaie de me souvenir des livres que j'ai lus. J'aurais pu aller à plein d'endroits. Comme...
0: Parce que tu lis beaucoup. C'est ça? T'es une grande lectrice?
1: Je veux dire, il y a des livres qui ont un peu marqué différentes. Je suis pas, tu sais, comme. C'est ça, moi j'ai une grande malédiction qui est que je suis incapable de ne pas finir un livre. Donc des fois je suis prise dans un livre très longtemps puis je sais pas si c'est comme pourquoi là, je sais pas si vous êtes
3: pas d'opération hein. Il n'y a pas de date de péremption.
1: Ah oui,
3: ça finit pas un livre, par exemple. On peut juste finir un jour.
5: Les livres sont passés.
3: Moi, il y a des livres que j'ai commencé il y a 30 ans que je n'ai pas fini. Je vais finir un jour.
1: Mais c'est correct. Mais non, je sais pas. Pourquoi je fais ça?
0: Donc, tu sais pas si c'est par respect pour l'auteur ou par respect pour toi qui veux donc connaître la fin. Même si t'as dit ça, tu continues.
1: Non, ni l'un ni l'autre.
0: OK, faut que tu finisses.
1: C'est comme ça.
0: Alors, rassurez-vous, les livres qu'elle a mis sur la liste, elle les a terminés. Elle les a aimés, clairement.
1: Ils sont tous terminés. Même ceux que j'ai détestés, les livres là, dans la vie. Là, fait que... Mais ceux-là, je les ai aimés beaucoup.
0: Le tout premier, c'est L'habitude des ruines de Marie-Hélène Voyer. Très, très bel essai. Puis je dis essai, mais c'est comme un essai poétique, dans le fond, où elle réfléchit.
1: C'est
0: à
1: un
0: notre...
1: essai, avec beaucoup, écrit avec beaucoup de sensibilité, d'émotion là, tu sens la passion genre pour le patrimoine, tu sens comme le respect puis la colère.
0: Ouais, parce qu'elle parle de notre patrimoine bâti qu'on préserve pas, cette espèce de tendance à vouloir finalement passer toujours à autre chose. Elle vient du bas du fleuve, elle vient de Rimouski, toi tu viens de la Gaspésie. Est-ce que tu as ce rapport là?
1: Ma famille vient du bas du fleuve aussi, mais j'ai grandi en Gaspésie. Moi je suis très très sensible au patrimoine, puis c'est comme quelque chose qui me touche profondément, puis c'est quelque chose qui me heurte aussi profondément quand je vois comment on traite notre patrimoine au Québec, le patrimoine bâti. L'expertise qui se perd quand on met une porte genre de bas, en tout cas comme la pire des portes, une porte de garde-robe sur une église, comme ça me j'ai envie de crier. Ouais. C'est comme, puis c'est un respect puis une passion qui m'a été transmise, je pense, par mes parents. Tu sais, nous on a une maison familiale qui est là depuis 6 générations que mes ancêtres ont bâti, puis moi et mes frères, on a comme un attachement immense, puis un grand amour de cette maison-là. Puis je trouve qu'elle parle de sa maison d'enfance là-dedans aussi, puis de son, tu sais, les lieux là, qu'on a habités, à quel point ça... Il y a quelque chose de puissant, de fort, comme tous les lieux qu'on a habités. Tu sais, quand tu repars devant une maison où tu as habité, c'est fort. Tu sais, fait que je trouve que juste ça, tout le monde peut se projeter dans cette impression-là, puis... De cette impression-là, peut-être apprendre à respecter des lieux anciens, Mm-hmm. Puis dans son livre aussi, elle parle comme de à quel point au Québec là, les gens tripent sur la France, mettons. Là, comme, oui, je suis allée à Paris, en Italie, mon Dieu, c'est beau. J'avais pas le bonheur. Je sais pas pourquoi j'ai dit ça. Je suis désolée. Mais
0: donc où on a préservé essentiellement.
1: Oui, c'est ça. Alors que là, pas là, tous. Ils reviennent chez eux puis sont comme hey. Je vais mettre ça à terre, puis je vais me refaire une maison. Ouais. Un peu une inspiration italienne, tu vois. On va visiter un peu les Caraïbes en même temps.
5: Pour 20 ans, comme, là.
1: Même, tu sais, tu peux... En tout cas.
0: Ouais, qu'est-ce que ça dit de nous aussi si on ne préserve pas ça? C'est un savoir aussi qu'on ne préserve pas, là.
1: T'sais. Ben oui, c'est comme... Ben, je trouve que c'est très... Il y a quelque chose d'évocateur là-dedans, de comment on se perçoit nous-mêmes. C'est mm-hmm. comme notre incapacité à apprécier qui on est comme peuple. Tu sais, je sais pas si c'est un peu moins comme ça en ce moment, mais tu sais, comme longtemps, là, moi, quand j'étais au secondaire, les gens étaient comme, j'écoute pas de musique en français, là. La musique québécoise, c'est quête. Tu sais, c'est comme, on aime tellement fier de pas s'aimer soi-même. Vraiment. C'est tellement triste. Puis je trouve, ben, c'est comme vraiment, c'est comme ça que le patrimoine aussi, comme avec notre. Là, c'est vraiment démoralisant ce que je dis, mais aussi, elle est très fâchée, elle aussi. Donc, oui, oui, c'est pour ça que moi, ça m'a vraiment... C'est une des dernières lectures que j'ai faites, puis que j'étais vraiment heureuse, genre, de lire ça, parce que c'est des choses que je pense, puis c'est pas tout le monde avec qui je peux en parler, là, parce que c'est pas tout le monde qui est sensible à ça. Puis là j'étais comme, yeah, ma pote! Puis j'avais envie de crier avec elle.
0: Ben, elle écrit vraiment très bien.
4: Assez tôt aussi. Dans cet ouvrage-là, elle parle de la banalité, de l'importance de la banalité de nos maisons et de ce rapport-là qu'on doit avoir. Puis je pense que, tu sais, post-pandémie, ça nous a vraiment permis de réfléchir à ces espaces-là qu'on
0: est obligé de réhabiter.
4: Exactement. Et puis, elle le décrit avec beaucoup de poésie là-dedans. Mmh. C'est vraiment un essai magnifique.
3: Et ces recueils de poésie sont des merveilles.
0: Oh, c'est vrai aussi. C'est vrai. Bon, vous aurez compris, allez chercher tout ce que Marie-Hélène voyait écrit. L'habitude des ruines.
1: Oui, je t'aime.
0: On t'aime, Marie-Hélène. Deuxième livre marquant dans ton parcours, Clo. C'est un livre de Nelly Arcand. Burqa de chair, qui est un recueil posthume là, qu'on va publier 2 ans après sa mort. C'est un recueil de plusieurs textes, des inédits. Donc, tu connaissais déjà son travail quand t'es arrivée à Burqa de chair?
1: Ben, je connaissais, mais comme un peu peut-être tout le monde, dans le sens j'avais les deux premiers.
0: Putain, folle.
1: Ouais, mais j'étais quand même très jeune quand je les ai ouverts. Mm-hmm. Puis c'est comme si à ce moment-là, j'étais pas prête. Tu sais, comme des fois, il y a des moments où là, t'es prêt pour un livre. Puis là, tu sais, comme ça arrive dans ta vie comme une évidence. Puis il y a d'autres moments où là, c'est pas là. Puis ouais, mais je pense que dans le fond, le premier livre, comme, tu sais... sur lequel je me suis vraiment dans lequel je me suis vraiment plongée avec tous les outils pour comprendre c'est Burqa de chair, puis comme j'ai été vraiment happée par son écriture, comme je trouve que c'est une grande écrivaine, puis justement ça m'a fait réfléchir à comme tu sais aussi le traitement médiatique qu'elle a eu, tu sais, qui lui enlevait beaucoup de valeur de son talent d'écrivaine, d'autrice, puis
0: en fait on s'arrêtait à l'enveloppe corporelle.
1: Ouais, c'est ça. Puis tu sais, j'étais comme ça m'a fait réfléchir à tout ça. Ouais. Puis par la suite, j'ai pu relire toute son œuvre, puis tu sais, y être vraiment plus sensible, puis être davantage prête pour recevoir ça, parce que c'est une œuvre très chargée, puis très aussi singulière, puis comme qui je pense aussi mis en contexte à l'époque où c'est arrivé devait être vraiment une claque dans la figure.
0: Oui, parce qu'on remettait pas ça en question. C'est intéressant parce qu'elle parle d'objectification. Donc, mais je fais comme un grand écart, mais tu as été jeté dans un... En fait, c'est pas parce qu'on est créateur, qu'on crée de la musique puis qu'on chante des chansons qu'on a envie d'aller se lancer devant les caméras, jeu-là des médias.
1: Moi, j'ai tellement appris
0: Est-ce qu'il faut, pour survivre à ça, se créer comme un double? Est-ce que la survie se fait là? Créer une espèce de figure médiatique qui te ressemble un peu, mais qui est pas tout à fait toi? Pour échapper à...
1: Ben, je pense que ça peut-être au début, là, pour beaucoup de gens, peut-être, mais comme moi, au début, j'étais complètement effrayée. T'sais, comme, j'avais jamais imaginé que ces chansons-là que j'écrivais comme dans ma chambre à 18 ans allaient m'amener à Radio-Canada, puis j'allais devoir tout décortiquer. Pourquoi tu dis ça, puis là, ton écriture est comme ça, t'es comme ça, tout le monde qui essaie de définir ce que t'es, ce que tu fais, puis de j'aime ça, j'aime, tu sais, comme tout le monde aimait un avis, ça a été quand même un, tu sais, très rapidement un apprentissage de dealer avec ça, tu sais, beaucoup de. Ben, c'était difficile aussi, comme, parce que j'étais plus jeune, j'étais vraiment plus réservée, comme plus. blessée et plus méfiante des humains en général. Mm-hmm. Puis avec le temps, j'ai vraiment appris à me défaire de ces barrières-là. Puis à vraiment m'ouvrir en fait au monde. Puis comme je pense qu'aujourd'hui, c'est médiatiquement, je suis vraiment la personne. Comme je veux dire, il y a pas de
0: distance entre qui
1: non,
0: tu
1: pas
0: es
1: vraiment là. Comme on vient se parler ici, puis il y a pas de. On pense pas que personne pourrait dire qu'il y a un personnage. Je pense même pas que personne pourrait dire qu'il y a un personnage ou qu'il y en a jamais eu dans ma musique, parce mm-hmm. que ma musique, je la faisais toute seule. Hein. Comme je la faisais pas même au début en pensant que les gens allaient l'écouter. Fait que pourquoi j'aurais comme, tu sais, ça sert à rien de mentir en fait. Quand tu fais ça, il y a pas. Ça sert à quoi de mentir?
0: Oui, puis ça va peut-être pas rejoindre l'authenticité, rejoindre davantage les gens. Que...
1: Oui, mais c'est comme si aussi, j'ai l'impression, tu sais, au Québec, on a vraiment comme l'authenticité, c'est comme si l'authenticité et la créativité, c'était comme pas compatible, genre. Ah. Ben, comme tu sais, dans notre définition de l'authenticité en général, là, comme l'authenticité, c'est comme porter des jeans, une casquette, puis.
5: Moi, je pense de même, là, t'sais.
1: Comme, tu sais, parler de.
0: Comme
1: de quand je vais tanker mon char, tu sais. Mais là, moi, je parle pas exactement, mais je suis. Tu sais, je pense que c'est très authentique d'aller dans des avenues qui sont moins empruntées parce qu'il y a beaucoup plus de risques là-dedans. Donc. Fait que c'est ça.
0: Parfait.
1: Quoi dire?
0: Rien à dire de plus. Tu vas nous parler de ton troisième livre, Marc, un petit peu plus tard dans l'émission.
1: Ah,
0: merci
1: beaucoup.
0: Non, merci.

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0: Faire une chanson, c'est prendre un océan puis de ramener ça à une goutte. Faire un roman, c'est prendre une goutte puis élaborer ça dans un océan. Fait que une chanson, pour moi, c'est toujours le reflet qu'il y a dans ce goutte-là, que tu regardes d'un côté ou si tu regardes de l'autre, tu vois ce que tu veux en voir. Tandis que quand tu fais le procédé contraire, mais des fois, t'en mets trop ou ça déborde. Enfin. Mais je savais que je n'étais pas un romancier comme tel, là, parce que bon, mes romans, ça finit toujours par être des fouillis. Hein, où tu cherches ton tu cherches ton chemin tout seul. Tu sais. Mais j'avais accepté de le faire, il fallait que je passe par là. Merveilleux monde littéraire.
1: Un extrait de la série documentaire D'un plume à l'autre que vous retrouvez sur l'application audio où Plume la Traverse se raconte et dans laquelle on peut vraiment découvrir les multitudes qui se cachent derrière ce nom de scène, Plume la Traverse, né Michel La Traverse, le 11 mai 1946. Donc, dans quelques jours, il aura 80 ans. La grande majorité d'entre nous le connaissent pour ses chansons, mais oui, Plume a été romancier 3 fois plutôt qu'une. On a demandé au professeur émérite et blogueur sur l'oreille tendue, Benoît Melançon. Bonjour, Benoît.
2: Bonjour.
1: Et à l'auteur et réalisateur Hakim Gagnon. Bonjour.
3: Bonjour.
1: De se plonger, en tout cas d'essayer de se plonger dans quelques-uns des romans de Plume. Donc, je l'ai dit tout de suite en ouverture d'émission, vous êtes tous les deux des fans de l'œuvre de Plume. Au début de cette série-là, on entend le journaliste musical Sylvain Cormier dire « C'est difficile de mettre Plume dans une boîte. Il appartient à la fois à Zappa puis à Trenet.
2: Oui. »
1: À quoi il ressemble votre Plume préférée, Benoît?
2: Moi, il est plutôt du côté de Trenet.
1: Oui.
2: C'est-à-dire, moi, ce que j'aime, c'est les balades. Mm-hmm. Alors, c'est très frappant, d'ailleurs, quand on le voit en spectacle, le public est séparé en deux. Hein?
1: Ah oui?
2: Il y a les gens qui crient « Rideau! Rideau! Bob Épine! »
1: Ah oui, Jonquière!
2: Exactement. Uh-huh. Et il y a les gens à côté qui, comme moi, espèrent entendre autre chose. Et donc, oui, il y a plein de balades. Il me semble qu'il y a de plus en plus de balades, d'ailleurs, dans son œuvre. Alors, ça dépend des configurations des salles où il se trouve. Hein, moi, je l'ai vu au Club Soda. Il est obligé de faire Bob Épine puis les autres. Quand il fait ça dans des plus petites salles, là, il va avoir un autre répertoire. Ouais. Alors, évidemment, ça veut pas dire que les autres chansons m'intéressent pas. Si vous vous promenez sur l'autoroute, vous pouvez m'entendre hurler dans mon char, hein. Ma pauvre grand-mère est morte. Qui est le refrain de In Memoriam. Mais c'est pas vers lui que je me tourne le plus spontanément.
1: D'accord. Hakim aussi, toi, tu l'as souvent vu en spectacle?
3: Bah, pas souvent, mais ouais, j'ai vu 3 fois. Deux fois.
1: Ben, quand même.
3: Dans la même année ou environ 2 ans. Le Plume que j'aime, oui. En fait, c'est en fait toutes ses facettes. Je trouve ça admirable, quelqu'un qui essaye. Dans une entrevue, Plume disait que tu sais, lui, ce qu'il a fait dans son œuvre, c'est comme un gros grenier avec plein d'affaires dedans. Puis du public qui peut rentrer, pogner ce qu'il veut, puis qui prennent juste ce qu'il aime. T'sais. Puis moi, cette affaire-là me parle beaucoup. J'aime beaucoup le Plume touchant parce qu'il est très, très, très, très touchant. Il te ramasse dans l'angle mort. Moi, j'ai connu Plume, bon, je suis quand même jeune, tu sais, je suis pas très, très vieux. J'ai connu Plume assez récemment, tu sais, dans les 10 dernières années de ma vie. Puis, je me suis rendu compte que, tu sais, t'as un impact dans la société quand t'as des enfants, tu sais, artistiques, là, puis ils sont même pas au courant que, tu sais, moi, c'est après avoir écrit mon premier roman que je me suis rendu compte que ce que j'écrivais était très, très, très près de la mentalité de Plume, tu sais, puis il a tellement spreadé beaucoup dans la société qu'on a ramassé ça, puis je m'en étais même pas rendu compte que j'étais un enfant de Plume, puis je suis un enfant de Plume, fait que je trouve ça fantastique l'impact qu'il a, puis je savais même pas que c'est lui, tu sais, fait qu'il y a quelque chose de fondant.
1: Un beau nom pour un spectacle hommage, ben, enfant de Plume.
2: Ouais. Contrairement à qui? Moi, je suis vieux. Oui. Moi, ça fait 50 ans que je suis Plume.
1: Hey, quand même.
2: Depuis son premier disque qu'il reconnaît, là, Plume Pudding. Ouais. Et donc, oui, effectivement, nécessairement, la durée, ça fait qu'il va influencer toutes sortes de monde. Là. Sur 50 ans, il y a des générations de compositeurs, de chanteurs qui passent. Et lui, il reste. Il est toujours là.
3: Mais c'est beau qu'un artiste aussi, exact, tu sais, il envoie des trucs, puis à un moment donné, c'est les autres qui récoltent, puis c'est même pas vraiment d'où ça part, puis finalement, ça part de lui. Il y a un truc que je trouve ça très rassurant de savoir que ce que j'aimais, puis ce que je faisais, était un peu dirigé envers ce bonhomme-là, là, qui est fantastique.
1: Mm-hmm. On a parlé de son humilité. C'est vrai que ça ressort. Vous l'avez entendu dans l'extrait, là. Donc, où il parlait de son talent modeste.
3: Je suis pas d'accord avec lui. C'est vrai? Il dit qu'il n'est pas un romancier, je suis pas d'accord. Si c'est un romancier, moi, je fais confiance à son talent, à cet homme-là. Quand j'aime pas... j'ai pas particulièrement aimé les romans. J'ai pas tout lu. J'ai arrêté. Mais par contre, je suis au courant que c'est moi le problème dans l'équation. C'est à moi que ça parle pas. Ben,
1: Benoît n'est pas tout à fait d'accord.
3: Pour moi, là, moi, je trouvais que c'était tu sais, il a dit que bon, c'est de prendre un océan, prendre ça une goutte, prendre une goutte comme ça dans un océan. Moi, je me suis juste un peu noyé là-dedans parce que je trouvais que c'était trop d'une shot. Mm-hmm. Mais je suis convaincu que quelqu'un s'y retrouve parce qu'il y a un talent d'écriture. Il y a une écriture absolument qui est là, puis je suis convaincu qu'il y a des gens qui s'y retrouvent. Moi, ça n'a pas été là

0: que je me trouvais, mais c'est un romancier, puis c'est tout à fait valable, là, assurément.
1: Alors, ces romans-là, ils sont quasi introuvables, on le disait. Donc, notre spécialiste en résidence, Mathieu Beauchamp, qui réalise cette émission, nous a prêté ses exemplaires. Mais donc, trois romans, Compte-gouttes et Le pays sans reflet, publié chez VLB 1987. Donc, on est après la période, disons, plus foisonnante d'écriture de chansons. Pas d'admission sans histoire en 93 et Striboule en 95. Il aurait aussi, en principe, dû en publier un en 77. Les éditions Parti Pris devaient publier, ça aurait dû s'appeler Le veau gras d'or. mais ça a l'air que c'est Plume qui a changé d'avis. Et on a retrouvé une critique de Lettres québécoises à la sortie de Striboule en 95. Et puis, le critique parlait des trois romans, parlait donc de romans au style haut en couleur, un goût immodéré pour le calembour, une truculence toute rabelaisienne, mais des romans indisciplinés.
0: Oui.
1: D'accord avec ça, Benoît Melançon?
2: Alors, messieurs, dames, connaissez-vous le marquis de Bièvre?
1: Non, pas tout.
2: Alors, le marquis de Bièvre, dans les années 1770 en France, était reconnu pour être le prince du calembour.
1: OK.
2: Alors, si vous avez vu le film Ridicule de Patrice Lecomte, ça a été inspiré de lui.
1: D'accord.
2: Donc, il était très, très bon dans les calembours. Alors, on peut imaginer que les calembours, dans la conversation mondaine, ça allait.
1: Mm-hmm.
2: Mais quand vous vous mettez à lire les tragédies de calembours du marquis de Bièvre, vous calez tout de suite. Ben, les chansons de Plume, c'est pareil. Moi, j'accepte des choses dans des chansons. Ça dure 2, 3, 4 minutes.
1: Mm.
2: S'il y a des jeux de mots, il y a des calembours, ça passe. C'est la goutte d'eau.
1: Mm.
2: Accumulé, là.
1: Un océan de calembours.
2: Oui, sur 200, 300 pages, là, moi, je décroche, j'y arrive pas. C'est-à-dire, le style qu'il a est parfait pour la chanson. Je pense pas que ce soit un style de romancier.
1: Oui.
2: Cela dit, il y a de la littérature chez lui, mais moi, je la trouve pas là, je la trouve ailleurs.
1: On va y revenir dans quelques instants. Benoît, toi, t'as tenté de lire le premier conte, Goutte. Ça t'est tombé des mains.
2: Moi, j'ai essayé.
1: Mais, donc, ce que je comprends, c'est qu'il n'y a pas de fil conducteur, il n'y a pas d'intrigue, on n'est pas dans l'histoire linéaire.
2: C'est pas ça qui l'intéresse.
1: C'est ça.
2: Et ce qui arrive, c'est qu'on peut être un romancier génial et pratiquer le jeu de mots.
1: Mm-hmm.
2: À la même époque, parfait, pile poil, Régent du Charme.
1: Oui, c'est vrai.
2: Régent du Charme, ça marche. Mais parce que Régent du Charme a une attention à l'intrigue, au personnage, à la langue, et donc on s'accroche à autre chose.
1: Ouais.
2: À un moment donné, on finit par moins les voir, les jeux de mots, même s'ils sont poches, même s'ils sont nombreux. Chez Plume, on a l'impression, en tout cas, j'ai l'impression que c'est surtout ça qui est au premier plan, d'où mon désintérêt assez grand, alors que j'écoute des chansons sans aucune difficulté. C'est aucun problème.
1: Mais c'est beau quand même qu'on puisse admirer l'œuvre d'un artiste, toute son œuvre de chansons, mais qu'une partie de son œuvre, dans ce cas-ci, les romans nous touchent un petit peu moins, ou en tout cas,
0: ben
1: qu'on n'a
0: pas
1: nos repères.
0: Critique aussi, puis il y a des trucs qui parlent à certaines personnes, d'autres que non. Moi, c'est exactement la même affaire, c'était pour un autre roman, où est-ce que je trouvais que je savais pas à quoi me rattacher, parce que je suis touché souvent dans à peu près toutes les chansons de Plume. Puis dans ces romans, cette affaire-là était pas... J'ai pas été touché, tu sais. J'ai été diverti, ça me faisait rire. Mm-hmm. Il y a des trucs que j'y ai volé pour mon prochain roman. Il y a des manières d'écrire qui sont impeccables. Non, mais vraiment, tu sais. Il manquait un cœur émotif, je trouvais.
3: Mm-hmm. Faut pas que j'ouvre ça, parce que là...
0: Ben, non, mais je veux dire...
2: Pour le finir, ça va être une chose.
0: Il y a pire d'envie de finir un livre de Plume, on s'entend.
1: Ça, mais là, vous aurez compris que Clo est obligé de finir ses romans, c'est pour ça. On avait envie de se tourner vers ce que vous aimiez. Des petits extraits peut-être de vos chansons favorites. Hakim, j'ai un extrait de ta favorite, Le lac multicolore.

0: manteau.
1: Wow! Pourquoi elle se touche, celle-là? Attends, en fait, elle t'émeut pour
2: moi. Ah, vraiment, ça me rend vraiment, vraiment mieux. En fait, c'est, tu sais, puis d'or comme doré, là. Ouais. Il écrit comme doré, là, que l'enfance applique une couche d'or sur la vie. Puis je me rappelle, cette chanson-là me rentrait dedans. Moi, dans la vie, je suis pas père, tu sais. Puis par clos, elle m'a fait le bonheur, tu sais. Je peux être le parrain de son enfant. Puis je.
3: Elle est au courant, je suis le parrain de l'enfant de clos.
2: Puis, je redécouvre cette affaire-là que j'avais un peu oublié, peut-être en écrivant aussi un livre sur ma jeunesse qui portait pas beaucoup à amener ce regard-là,

0: qui est un peu lumineux, que j'avais un peu perdu dans ma tête aussi. Puis cette chanson-là me ramenait à cet état-là de juste comme trouver la beauté dans des trucs très, très, très simples. Puis il pose la question à l'enfant, à lui, c'est rendu où tout ce côté émerveillé-là? Oui. Où est-ce que c'est allé dans le temps que tu tripais à juste regarder une flaque d'eau à terre? Puis quand, en plus, le fait que ce soit Plume, il y avait quelque chose d'encore plus fort.
1: Il y a comme un contraste entre la grosse voix graveleuse puis les souvenirs d'enfance.
0: Puis le reste de son œuvre aussi, parce que du Plume, ça fait aussi partie, la vulgarité fait aussi partie de son œuvre, puis elle est vraiment importante. Mais j'ai l'impression que, je pense, il a compris, comme des grands artistes ont compris, que quand tu pars d'une vulgarité pour arriver à un truc touchant, mais la swing est tellement plus longue, ton point il part de tellement plus loin que l'impact est encore plus fort. Fait qu'il y a quelque chose dans son œuvre au complet qui fait que tout fonctionne, puis tout paraît encore, tout se magnifie encore plus parce que tout fonctionne dedans. Fait que des fois, ça peut être d'une chanson à une autre, mais je trouve que tout se répond, tout s'engage. Fait que je trouve ça beau que ça vienne de lui, puis ça m'a beaucoup touché. Puis c'est un album impeccable, c'est sur une nouvelle chanson, puis tout l'album est impeccable.
1: Ouais, il y a comme presque un petit quelque chose de Félix Leclerc, on
0: dirait. Ben oui, de Brassens aussi.
1: Comme Brassens, qui est une influence aussi. Benoît, ta préférée, en tout cas une de tes préférées, c'est celle-ci.

0: Il y a de la poésie là-dedans.
1: C'est drôle, parce qu'on ne s'est pas consulté avec Hakim, mais c'est de la couleur dans les deux cas.
2: Hein. Ben oui, c'est vrai.
1: Le lac multicolore, les couleurs ici. Alors moi, je ne parle pas toujours du Marquis de Bièvre dans la vie, je fais aussi autre chose. Je m'intéresse notamment aux relations entre sport et culture. Ouais. Ben ça, là, sur le patin, c'est la plus belle chanson qui existe. Ah. Alors je peux effectivement essayer de démontrer pourquoi ça me touche. C'est tout simplement une belle chanson.
0: Ouais.
1: Elle est douce, la voix est posée. Plume, parfois, sa voix, c'est un peu difficile. Hein. Il y a des moments où ça ne marche pas
0: mais
1: toujours.
0: Mais ça, c'était live, là.
3: Non. C'est l'album.
0: Ah oui,
1: non, c'est ça, exactement. Et donc, moi, c'est une chanson qui me touche à cause de ces caractéristiques-là, qui rejoignent donc d'autres caractéristiques d'autres chansons de plus. Mais non, c'est vraiment de toute beauté.
0: Mais oui. Benoît, on se parlait tantôt des influences littéraires. Ben, d'abord, il y a des influences musicales. On a parlé de Trenet, il y en a d'autres. Aznavour aussi. Brassens, c'est des gens, des influences dont Plume s'est réclamé, qui l'ont influencé. Mais littéraire, comment? Qu'est-ce qu'on retrouve dans ces chansons?
1: Alors, c'est un peu difficile à trouver parce que parfois, c'est évident, puis parfois, ça ne l'est pas.
0: OK.
1: Sur Rechute, il chante l'Albatros, donc de Baudelaire.
0: Ah oui.
1: Alors, ça, on voit tout de suite que c'est Baudelaire. Donc, ça va. Bon, évidemment, il l'adapte un peu. Hein. Les marins chez Baudelaire ont un brûle-gueule. Chez Plume, ça devient en se foutant de sa gueule. Bon. Mais pour l'essentiel, c'est à peu près le poème de Baudelaire. Autre poète français du 19e siècle, Verlaine. Variation sur les soleils couchants de Verlaine.
0: Oui, soleil couchant.
1: Ben, c'est pareil. Alors, ça commence comme du Verlaine. Hein, une aube affaiblie verse par les champs. Puis ça se termine par notre âme pucelle de troisième année B.
0: Bon. Le contraste encore.
1: Exactement, c'est ça. Donc, il y a des cas comme ça qui sont faciles à repérer. Il y a d'autres cas qui sont plus difficiles à repérer. Il y a une chanson qui s'appelle « Vers de laine ».
0: Comme Verlaine.
1: Oui. Alors, quand on écoute la chanson, on s'aperçoit que c'est deux poèmes de Verlaine mis bout à bout. Mm. Et là, il y a d'autres chansons après ça pour lesquelles on n'a aucun indice. Et il faut lire. Celui-là, il est à peu près lisible. Un livre de 1983 qui s'appelle « Cris et écrits, dits et inédits ». J'ai beaucoup de mal avec ce titre. dans lequel Plume donne des indications sur la composition d'un certain nombre de ses chansons. Et donc, par exemple, la chanson qui s'appelle « Élégie », qui est une autre chanson sur le passage du temps, une autre chanson sur l'enfance, ben, il dit c'est une chanson qui est inspirée de l'angoisse du roi Salomon des Mille Hajars.
0: «
1: Chanson nette est une chanson aussi sur l'enfance, aussi sur le passage du temps, inspirée de Michel Tremblay, Thérèse et Pierrette à l'école des deux anges, la deuxième des chroniques du plateau Mont-Royal. » On ne sait pas quand on écoute la chanson. Hein, c'est pas visible, il n'y a pas d'indice, mais quand on lit le livre, on apprend comme ça des choses sur ses influences. Kerouac pour les avaleurs d'asphalte, évidemment, là, le thème marche parfaitement. Donc, il y a un certain nombre de chansons comme ça qui renvoient à des œuvres littéraires, mais il faut aller

0: Et les chercher, il faut creuser, il faut se poser la question. Il fait des fables. Ben, les fables, c'est La Fontaine, mm-hmm. mais bon, c'est plume, donc ça donne tête fromagée. Alors, il y a des choses comme ça un peu étranges, là. Mais oui, il y a une présence de la littérature plus ténue, assez ténue, comme ça, qu'on ne voit pas, mais qui est plus importante qu'on ne le pense.
1: Oui, oui, quand on prend la peine de donc, écrit et écrit, dit et inédit, celui-là, vous le trouvez aux éditions Rebelle. Tiens, moi, j'ai l'édition de notre réalisateur ici. Dernière question en terminant à vous deux. Pourquoi, à votre avis, il passe l'épreuve du temps, là? Tu sais, Hakim est d'une autre génération, il vient de le découvrir. Outre les chansons à boire et les chansons de la Saint-Jean, peut-être parce que c'est une bonne porte d'entrée. Pourquoi, à votre avis, on les chante encore, ces chansons-là?
2: Ben, il y a les chansons que les gens veulent chanter aussi, mm-hmm. là, tu sais, qui tiennent un peu. Et même ces chansons-là, en fait, qui sont des fois un peu l'arbre qui cache la forêt de plumes, tu sais. Puis même, tu mettons pas Bob Épine, tu sais, il l'a donné à Eric, là, puis là, c'est fait. C'est plus Eric que Plume, tu sais.
0: La pointe, exact. Tu sais,
2: je pense qu'il traverse le temps juste parce qu'il était extrêmement sincère, puis parce qu'il était absolument pas de son temps, parce qu'il a été juste ce qu'il était, puis à
1: et
2: ce moment-là.
1: Il est toujours, d'ailleurs,
2: puis,
1: tu l'as vu en show il y a pas longtemps.
2: Exact, mais tu sais, je me dis, dans son œuvre, je pense il s'est jamais soucié du temps, puis ça paraît, je pense, la meilleure façon de passer à travers, là, mm-hmm. puis de rester.
1: D'accord avec ça, Benoît?
0: Il y a aussi la variété, c'est-à-dire qu'on finit. Mm. Si on s'intéresse à la chanson, il y a des chances qu'on trouve quelque chose qui ferait notre bonheur dans le répertoire de Plume. Alors, ça peut être du gros rock, ça peut être des chansons latine.
1: Oui.
0: Il y a toutes sortes de choses, des bossa nova,
1: ça m'a fait penser à El Niño, son gros succès du début des années 90.
0: Donc, il y a des choses comme ça. Puis à côté, il y a des ballades. Oui. Donc, on peut effectivement, et là, je pense que ce qui est assez frappant, alors moi, je ne l'ai pas vu récemment, mais je l'ai vu 3 ou 4 fois, c'est la variété de son public.
1: Oui,
0: c'est-à-dire que s'il y a des gens comme ça, de tous horizons qui se rassemblent là pour écouter Plume, c'est que chacun va trouver quelque chose qui lui convient.
1: Absolument.
3: Bon, moi, ça me donne envie de creuser, en tout cas.
1: Ah,
3: je connais pas beaucoup le répertoire autre que justement les chansons que tout le monde connaît.
2: Ouais.
3: Puis, mais j'ai toujours eu beaucoup de respect pour, tu sais, c'est un punk, là, quand même.
2: Complètement.
1: Absolument.
2: Ouais.
3: Puis ça, je pense que c'est un aspect, tu sais, c'est des êtres quand même très respectables.
2: Puis il est devenu un mythe aussi.
3: C'est sûr aussi. Il peut parler à notre génération.
2: Ouais, il n'a pas fait un concert en alcool depuis 1980. Fait que, tu sais, il y a eu des vieilles affaires. Bon, tu sais, il y a une certaine époque. Mais ça, il ne pourrait pas perdurer s'il était le personnage que les gens racontent.
1: Bien
2: là. Il perdure parce qu'il est lui, puis il fonctionne, puis il travaille. Tu sais.
1: On sent cette sincérité-là. Ouais. Donc, ben, joyeux anniversaire à Plume qui célébrera le 11 mai prochain. C'est 80 ans. Bonne fête. Merci à vous deux. Thank you.

0: Avec le chroniqueur Julien Morissette, on va s'intéresser à la littérature latino-américaine. Aujourd'hui, Julien, Juan Rulfo, écrivain mexicain dont on souligne cette année le 40e anniversaire de décès.
1: Oui, effectivement. C'est, bon, 40 ans depuis qu'il est disparu, mais et pourtant, ça reste un écrivain d'une présence très vive. Puis c'est ce que j'aime faire dans les chroniques, là, tranquillement, pas vite, Karine, avec vous, c'est de dépoussiérer, recontextualiser. Et c'est pas juste un auteur important du passé comme Rulfo, et c'est ce qui m'intéresse en général, c'est, bon, lui, quelqu'un qui continue de travailler notre imaginaire, et c'est ce que je faisais avec Lovecraft il y a quelques semaines. Oui. Rulfo, dans ce cas-ci, moi, c'est une des plumes qui m'inspire à explorer les liens entre ruralité, histoire et filiation. Et il y a aussi quand même une actualité relativement récente autour de lui, Pedro Páramo, donc son unique roman a été adapté en film pour Netflix il y a environ un an et demi. Donc, il est revenu comme ça dans les deux dernières années dans la conversation culturelle, mais surtout, je trouve qu'il y a quelque chose de fascinant chez lui. C'est un écrivain à l'œuvre très brève, je le disais tout à l'heure, mais d'une densité énorme, là. En gros, on a deux livres, le recueil de nouvelles Le Llano en flammes, paru en 1953, et Pedro Páramo, paru en 1955, et juste ça, là, ces deux livres-là que j'ai ici en studio, ça a suffi pour qu'il devienne une figure majeure de la littérature latino-américaine.
0: Qu'est-ce que ça raconte, Pedro Páramo?
1: Ça commence très simplement. Un homme, Juan Preciado, qui promet à sa mère mourante d'aller retrouver son père, Pedro Páramo, au village de Comala. Et on pense entrer dans une histoire assez classique. Ça me rappelait même un petit peu L'Étranger. Il y avait quelque chose autour de la mort de la mère et du départ de cet homme-là qui allait dans une forme de quête qu'on allait suivre comme ça au fil des pages. Et en arrivant à Comala, il découvre un village étrange, désert, plein de voix, d'échos et de présence. Et très vite, on comprend que le narrateur n'est plus seulement dans une quête familiale. On est dans un monde où les morts continuent de parler dans la

0: forme, on est dans une structure profondément fragmentée et non linéaire, ce qui a fait que c'était quand même compliqué de l'adapter au cinéma. Mais moi, ce qui me plaît particulièrement dans Pedro Páramo, c'est qu'une grande partie de notre expérience de lecture vient du fait qu'on entend ces morts-là parler sans toujours savoir immédiatement qui parle, d'où il ou elle parle et ni à quel moment on se situe dans l'histoire.
1: Mm-hmm. Donc là, on est dans le fantastique, le réalisme magique, on va y revenir un peu plus tard. Okay. Est-ce que c'est la même chose pour son recueil de nouvelles?
0: C'est pas un livre secondaire, okay. C'est vraiment important ce recueil de nouvelles. J'ai envie de dire que c'est même le socle de Rulfo, il l'a écrit avant Pedro Páramo, mais on trouve déjà tous les éléments de son univers, la sécheresse, les villages vidés, la pauvreté, la violence, les voix à la première personne et le sentiment que la vie se poursuit dans un monde déjà dévasté. Sans blague, moi je me sentais dans Mad Max par moment, peut-être sans les moteurs et les guitares électriques, là, mais pour vous donner un peu de contexte, les personnages ruraux de Rulfo, parce qu'on est dans la campagne mexicaine, vivent dans l'après-coup de la révolution mexicaine des années de la décennie 1910, presque exclusivement des victimes plutôt que des bénéficiaires de cette révolution-là. Et dans les passages que j'ai relus cette semaine, il y a vraiment tout ça. Donc la plaine qui semble mener nulle part, les chiens qu'on entend avant même de les voir dans le village, ça revient constamment dans ses nouvelles. La terre blanche et dure où rien pousse, c'est très concret, très sensoriel. Et tout ça toujours dans une grande efficacité à travers une voix, un paysage et quelques silhouettes.
1: Fait que là, on dirait que je vois là, ce que tu décris là. Est-ce que c'est ce que tu as aimé chez lui, l'espèce de dépouillement?
0: C'est très efficace. Il y a quelque chose d'admirable dans l'œuvre parce que, bon, je le dis, c'est bref, mais c'est mûri. Tout semble peser dans chacun des mots. Il n'y a rien de superflu chez Rulfo. Il y a la nouvelle Talpa, qui en est le meilleur exemple. J'ai pas dit Tampa, là. Lancez-moi pas des roches. Talpa, c'est probablement devenu une de mes nouvelles préférées, toute époque et culture et genre confondus. C'est une histoire très simple en apparence. On a un homme, une femme, un mari malade et un pèlerinage. Mais Rulfo transforme ça en tragédie morale absolument dévastatrice le temps de 10-15 pages. Sans jamais forcer l'effet non plus, il fait sentir le désir, la maladie, la fatigue, la faute, les remords dans une intensité assez rare.
1: Là, tu nous l'as dit, donc courte carrière, deux seuls ouvrages, deux seuls livres. Pourquoi il est aussi important dans la littérature latino-américaine?
0: Il a joué un rôle immense dans l'évolution du roman latino-américain moderne. Plusieurs ont écrit que le Llano en flamme et Pedro Páramo comptent parmi les meilleures œuvres de fiction jamais publiées en Amérique latine. Et c'est pas seulement à cause des thèmes, c'est aussi à cause de la forme. Ces récits déplacent la chronologie, font entendre plusieurs voix en même temps, travaillent le souvenir, le fragment, l'après-coup de la Révolution. Donc, lire Rulfo, c'est lire un écrivain mexicain essentiel, mais aussi remonter dans les sources du roman latino-américain du 20e siècle.
1: Et on dit qu'il a beaucoup inspiré Garcia Marquez, c'est ça?
0: Ouais, ça, c'est un lien majeur. C'est comme ça que je suis arrivé à Rulfo. Pedro Páramo, ça a été une inspiration centrale et c'est souvent cité parmi les grandes influences derrière Cent ans de solitude.
1: Ah oui?
0: Les liens thématiques, stylistiques et formels sont assez clairs et cette manière aussi de faire cohabiter les morts et les vivants. L'histoire intime et l'histoire collective dans ce qu'on vit à travers Garcia Marquez dans Cent ans de solitude, mais aussi le paysage réel, une forme de surnaturel qui est parfaitement intégré au monde. Et c'est ce qu'on aime du réalisme magique quand même, de faire cohabiter ces fantômes et notre réalité. Et ça, donc, ça a vraiment inspiré les écrivains latino-américains par la suite.
1: Alors là, je comprends que c'est un auteur à découvrir.
0: Oui.
1: On commence, parce qu'il y a deux livres, on commence par
0: ça dépend. Il y a plein de façons de rentrer. Bon, le roman Pedro Páramo, ça se lit en un clignement d'yeux. Okay. C'est assez rapide. Les nouvelles, le Llano en flamme, c'est d'une efficacité redoutable. Pas besoin de toutes les lire. Mais comme...
1: T'évoquais un film tantôt pour Pedro Páramo.
0: Ouais,
1: est-ce que ça a bien été reçu?
0: Oui, j'ai bien aimé ça. La réception a été mitigée en Amérique du Sud, au Mexique également, parce que on trouvait que c'était inadaptable. Mm-hmm. Moi, je trouve qu'on a bien fait ça. Si vous avez regardé la série Cent ans de solitude, l'adaptation Netflix aussi, mais en série de Garcia Marquez, ça vaut la peine. C'est un bel écho. Le langage formel est très, très bien travaillé d'un point de vue cinématographique et scénaristique. Donc, moi, je trouve que c'est vraiment une grande réussite et ça nous fait sortir des schémas classiques d'adaptation littéraire. Donc, on a été assez fidèles dans la réalisation de ce film-là, donc à regarder absolument. Mais moi, ça me fascine à quel point Juan Rulfo a réussi à faire tenir autant de vie, de mort et de mémoire, de beauté également. On se sent vraiment au Mexique, on se sent là dans toute cette sécheresse dans les plaines, en si peu de pages, dans une si courte œuvre. Donc, c'est vraiment un plongeon que je vous recommande chaudement.

0: Absolument.
1: Merci, Julien. Beau cadeau à vous faire, Juan Rulfo. Donc, deux ouvrages à découvrir. Merci beaucoup.
2: Ça donne envie.
1: Ça donne envie, hein? Bon, Claude va avoir encore plein. D'ailleurs, elle se méfie.
2: Ça donne envie.
1: Elle se méfie des suggestions. On va y aller avec ton troisième livre marquant. Mm. Je le connais, celui-là. Grande B au passé simple. Mais d'Akim Gagnon, toi. Wow. On l'a pas dit, mais peut-être des gens qui l'ont compris. Donc, il y a un lien filial qui vous unit. C'est ton beau-frère.
2: Ben, écoute,
1: oui, oui.
2: Je suis allée là.
1: Mais ce qui est bien, c'est que c'était ton beau-frère avant de devenir un écrivain.
2: Exactement.
1: Okay, donc, toi, tu as vu
2: très longtemps.
1: Tu as vu naître l'écrivain et tu croyais pas voir naître l'écrivain. C'est ce que je comprends. Mais non, il s'en allait pas là, Akim.
2: Non. C'est Akim.
3: Il s'en allait dans le mur.
2: S'il y a des périodes. Non, mais Akim et moi, on se connaît depuis très, très longtemps. Depuis j'ai 20 ans, depuis comme très, très longtemps. Puis alors que moi, je commençais à faire de la musique, son frère commençait à faire de la. Ben, il faisait de la musique. On faisait de la musique, les deux. On a sorti nos premiers albums. Akim était toujours dans nos loges à quitter de la bière.
3: Boire votre bière, oui.
2: T'étais d'étiquette. Puis, tu sais, Akim a toujours eu, je pense, beaucoup de respect pour ce qu'on faisait. Puis, tu sais, beaucoup de. Je veux dire, je pense que c'est la personne de ma famille qui est le plus fière de ce que je fais dans la vie.
3: Ah, sûrement.
2: Puis, il est tout le temps là. Puis, comme. J'avais aussi l'impression qu'il y avait un envie aussi de trouver lui qu'est-ce qui. Parce qu'à l'époque, t'étais plus réalisateur.
3: Ouais, puis c'est confrontant, là. Les gens qui ont des succès près de soi, là, c'est un apprentissage, mais ça
2: peut être. On était jeunes, tu sais. Puis quand. Ben, en fait, quand la pandémie est arrivée, Akim s'est mis à écrire. Mm-hmm. J'étais comme. Là, il s'est acheté un foulard.
3: Ouais.
2: il s'est acheté un portrait de. Un cadre, là. De
3: lequel?
2: Non, c'est des auteurs, là.
3: Je veux pas
2: de Hemingway, là, le truc, là. Le poète, là.
1: Hemingway?
3: Bukowski?
1: Bukowski?
2: Un gros portrait de Bukowski. Puis là, il y avait comme sa table, son bureau d'écriture. Puis là, je trouvais ça très drôle.
3: Mais cette affaire-là, ça fonctionnait pour vrai. Quand j'ai décidé de mettre de l'avant, cette affaire-là, je me suis dit, je vais me faire une place pour écrire qui va être centrale dans ma vie, même physiquement, puis que ça soit pas tassé dans le coin, puis ça a fonctionné.
2: Oui, puis tu t'es mis à écrire, puis c'était pas quelqu'un qui lisait, avec qui on parlait de littérature, c'était pas quelqu'un qui écrivait tant que ça ou que je voyais écrire, tu sais, mais à part des films, mettons. Ouais. Mais puis ça a été comme tellement une grande révélation pour nous tous, mais aussi pour toi. Puis c'est pour moi, il y a tellement un avant et un après, après avoir trouvé cet ami-là qui est l'écriture, qui est pour moi la musique, en fait, comme de trouver comme ton refuge, puis ton... Ouais.
3: Je suis content que tu aies mis les livres. C'est très stressant de se faire lire par les gens qu'on aime.
2: Grande B au passé simple, c'est un livre que j'attendais depuis que je connais Akim et Carl, parce que c'est l'histoire de leur vie dans la maison mobile à Grande B.
3: Romancé,
2: là. Non, mais pas tant que ça.
1: On est bien d'accord. Merci beaucoup, Claude, pour ces suggestions.
2: J'aurais pu en parler plus longtemps.
1: Ce sera pour la prochaine fois. Merci, Akim. Merci Benoît Melançon, Julien Morissette. Merci à vous. Merci à toute l'équipe qui a travaillé pour la confection de l'émission. À la semaine prochaine.
3: Bonne fête, Plume.
1: Bonne fête, Plume.
2: Bonne fête.
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10: Bonsoir, ici Mathieu Mercier. Voici les informations. À Québec, Christine Fréchette a prononcé aujourd'hui son discours inaugural pour lancer la session parlementaire, la dernière avant les prochaines élections prévues à l'automne. La nouvelle première ministre a présenté ses 5 grandes priorités pour les semaines à venir, soit le coût de la vie, l'économie, les infrastructures, les services et l'identité. Elle promet d'autres mesures pour donner un coup de pouce au portefeuille des Québécois, notamment la création de plus de places à faible coût en garderie et l'octroi de plus de pouvoir aux villes pour la construction de logements abordables.

0: L'ancienne juge de la Cour suprême du Canada, Louise Arbour, succédera à Mary Simon comme prochaine gouverneure générale. Sa nomination a été recommandée par Mark Carney et approuvée par le roi Charles III. Louise Arbour entretient déjà des liens étroits avec la capitale fédérale où elle a fait ses études universitaires. En 1997, l'établissement est devenu la deuxième université au pays après York à lui remettre un doctorat honorifique. Voici la rectrice Marie-Ève Sylvestre qui a dirigé la section de droit civil de la faculté de droit de 2019 à 2025.
1: C'est une juriste aussi qui a occupé toutes les fonctions possibles dans l'écosystème juridique canadien, de professeure à doyenne associée, à juge évidemment, à la Cour d'appel, mais surtout à la Cour suprême du Canada, procureure en chef dans des tribunaux pénaux internationaux. Donc vraiment une carrière exceptionnelle. Elle a aussi présidé des commissions d'enquête à deux reprises dans sa carrière. C'est une personne qui est vraiment une source de fierté et d'inspiration pour la juriste que je suis, mais je dirais aussi pour tous les étudiants, les étudiantes en droit et dans l'univers juridique.
0: En plus d'avoir été juge au plus haut tribunal du pays, Louise Arbour a aussi été procureure générale au tribunal pénal international pour l'ex-Yougoslavie et au tribunal pénal international pour le Rwanda. Le ministère espagnol de la Santé a confirmé que les îles Canaries vont accueillir le navire suspecté d'être le foyer d'une éclosion d'antivirus. Une fois accosté, des équipes médicales examineront les personnes à bord, puis les rapatrieront dans leurs pays respectifs. Deux cas ont été confirmés par l'Organisation mondiale de la Santé et trois autres cas suspectés se trouvent toujours à bord du navire. Le reportage d'Aurélie Girard.
2: Depuis le port de Praia, situé sur l'une des îles paradisiaques de Cap-Vert, on voit au loin le navire MV Ondius, complètement immobilisé. Mais à bord, l'atmosphère est tout autre, comme en témoigne la vidéo d'un passager qui a fait le tour du monde.
3: And what's happening right now is very real for all of us here.
2: Depuis le départ du navire de l'Argentine en mars, trois personnes sont mortes. Deux d'entre elles étaient porteuses d'une souche d'antivirus, une famille de virus qu'on appelle zoonotique, puisque ce sont les rongeurs qui sont porteurs de diverses souches. Voici le microbiologiste infectiologue au Centre universitaire de santé McGill, Donald Vinn.
4: Les infections liées à l'antivirus sont rares et la transmission humaine humain. C'est pas clair, par contre, sur la croisière, si c'est plusieurs expositions à des rats ou si c'est une exposition qui a amené à des transmissions humain-humain subséquemment.
2: C'est d'ailleurs l'une des questions à laquelle tente de répondre l'Organisation mondiale de la santé.
5: Notre hypothèse de travail, c'est que le premier couple a peut-être été contaminé avant même de monter à bord.
2: Maria Van Kerkhov est directrice par intérim de la prévention des épidémies et des pandémies à l'OMS.
5: Mais comme ils sont en contact très étroit, il est possible que l'un dans le couple ait contaminé l'autre.
2: Selon l'OMS, l'Argentine est le pays qui enregistre le plus grand nombre d'infections par le hantavirus dans les Amériques, avec un taux de létalité d'environ 32 %. Ici Aurélie Girard, Radio-Canada, Montréal.
0: En Ontario, deux femmes ont été condamnées à la prison à vie pour le meurtre prémédité de l'aîné des deux garçons autochtones dont elles avaient la garde. Elles ont été reconnues coupables de tous les chefs d'accusation retenus contre elles au terme d'un procès qui a exposé des années de maltraitance dans leur foyer. Les explications de Jean-Philippe Nadeau.
6: We're really grateful.
7: Heather Walsh, qui avait accepté les victimes dans son foyer d'accueil en attendant leur adoption, se dit satisfaite du verdict.
6: But how did they miss this?
7: La protection juvénile a toutefois failli à sa tâche, dit-elle, à l'endroit des deux garçons et de leur communauté autochtone. Dans sa décision, le juge affirme que les meurtrières haïssaient leurs enfants. Elle leur en voulait de ne pas avoir été à la hauteur de leurs attentes, écrit-il. Le procès avait montré que les enfants avaient été torturés, séquestrés et affamés. À sa mort, l'aîné de 12 ans avait la taille d'un enfant de 6 ans. La couronne soutenait qu'ils étaient privés de nourriture à cause de leur comportement turbulent. La défense affirmait au contraire que l'aîné souffrait de graves troubles alimentaires. Les contraintes imposées aux enfants devaient les protéger contre eux-mêmes. Ils étaient donc gardés en sécurité dans leur chambre en attendant l'aide de la protection juvénile. L'avocat de Becky Hamber, Monty McGregor, affirme que sa cliente clame toujours son innocence.
8: Members of the government that oversee these institutions.
7: Les responsables de la santé, de l'éducation et de la protection juvénile, dit-il, doivent répondre de leur inaction. Le juge a pourtant conclu que les travailleurs sociaux et les médecins de la victime n'avaient absolument rien à se reprocher. Dans un courriel, le gouvernement écrit qu'il travaille à l'amélioration du bien-être de tous les enfants en Ontario. Ici Jean-Philippe Nadeau, Radio-Canada, Toronto.
0: Et en terminant, au moment où la deuxième ronde des séries éliminatoires de la Ligue nationale de hockey est bien amorcée, les équipes qui ne sont pas

Qualifiées pour le tournoi printanier, ça a désormais le rang auquel elles choisiront au prochain repêchage. La loterie annuelle a décidé que ce sont les Maple Leafs de Toronto qui parleront en premier, même s'ils n'avaient que 8,5% de chances de l'emporter. Voilà, c'était l'essentiel des informations. Bonne

0: Bonjour et bienvenue à cette émission du mardi. Pénélope McQuaid avec vous ce matin. Et c'est le retour d'un grand ami de l'émission après plusieurs mois d'absence. Donc, il manquait en quelque sorte la moitié de notre duo inter avec Laura Julie Perreault depuis le 7 octobre. Raymond Saint-Pierre est de retour avec nous ce matin. On est très, très heureux et heureuse de ça. Il va nous raconter ce qui lui est arrivé. Et donc, avec eux, nous parlerons de la Chine, qui n'aime pas du tout ce qu'elle voit du côté de l'Iran. On va parler de Taïwan. On va aussi s'intéresser aux 30 ans de la Commission de la vérité et de la réconciliation en Afrique du Sud. On va regarder ce qui s'est fait depuis. Notre trio santé en deuxième heure aujourd'hui, la docteure Isabelle Laliberté, ophtalmologiste pédiatrique, est là. Elle nous parlera des mythes en ophtalmologie. Denis Fortier va nous vanter le mérite et la richesse de se déplacer à pied. Et Sonia Lupien, un sujet qui certainement va attirer votre attention aujourd'hui, la science de la connexion cerveau-vessie. Est-ce qu'on a le contrôle qu'on pense? Très intéressante chronique pendant notre deuxième heure avec notre trio santé. Et puis, on va terminer en musique aujourd'hui avec les albums qui fêtent 20 ans. En 2006, il y a eu beaucoup d'albums marquants d'artistes qui sont encore là aujourd'hui, qui sortaient un premier ou un deuxième album. Et on a demandé à l'animatrice Marie-Josée Gauvin et à Mike Clay d'en choisir quelques-uns et de nous faire état donc de leur choix. Ça va se passer dans deux heures. Et parlant de musique, justement, ben parlons d'écouteurs, de casques d'écoute, d'oreillettes, de casques à suppression de bruit. Mon premier Walkman me semble tellement loin quand je regarde aujourd'hui l'utilisation des écouteurs. Le rapport à ça dans nos vies d'aujourd'hui semble si différent d'à l'époque quand, par exemple, et j'aurais pu nommer 10 exemples. Prenons l'exemple, on est dans une file d'attente. La personne arrive à la caisse, elle a ses écouteurs, la caissière tente de lui parler, c'est pas clair, la personne comprend pas, il y a comme une espèce de flottement dans la communication. Vous en avez sûrement aussi plein d'exemples comme ça dans votre entourage. Est-ce que c'est un si grand problème que ça? Est-ce qu'on se retrouve si isolé individuellement? Ben peut-être pas. Selon notre invité conjoint en France, il est sociologue et chercheur du Centre national de la recherche scientifique, le CNRS. Bonjour Anthony Pequeux.
1: Bonjour.
0: Merci infiniment d'avoir accepté notre invitation. Écoutez, j'ai regardé certains chiffres. Le monde de l'équipement audio est évalué à peu près à 125 milliards de dollars et 65 % de ce marché-là est occupé par les écouteurs et les casques d'écoute. Ça me semble absolument énorme comme chiffre.
1: Oui, c'est un chiffre extrêmement impressionnant, mais c'est un chiffre aussi qui se comprend bien parce que à l'heure actuelle, tous nos usages musicaux, en quelque sorte, sont sur un seul objet qui est le téléphone et qui est le téléphone portable. Du coup, on n'a pas besoin de s'équiper avec un autre appareil et du coup, la seule dépense supplémentaire, en quelque sorte, ça va être pour un casque, des oreillettes, etc. Donc, c'est finalement tout ce qui reste à acheter pour avoir une expérience en mobilité, une expérience musicale en mobilité.
0: OK. Et il y a aussi le fait que maintenant, contrairement au Walkman, par exemple, puis on en parlera, tout le monde a des écouteurs. Toutes les tranches de la société, toutes les tranches d'âge, tout le monde a des écouteurs aujourd'hui.
1: Oui, ça c'est vraiment quelque chose qui a... La rupture, elle se situe à peu près au début des années 2000 avec le format numérique, c'est-à-dire avec la possibilité de non plus d'écouter seulement de la musique sur son Walkman, sur son Discman, mais avec le fait qu'on va pouvoir transporter avec le format numérique des podcasts d'émissions de radio, on va pouvoir écouter sa musique classique, etc., des livres audio également. Donc là, il va y avoir un basculement qui va faire que toutes les tranches d'âge vont rentrer dans ce genre de pratique en mobilité et plus seulement les jeunes, entre guillemets, quoi.
0: Et c'est vrai, plus seulement pour la musique, par exemple, il y a plein de gens qui écoutent des séries, qui écoutent du contenu visuel, donc sur leur téléphone ou leur tablette. OK, vous avez commencé à suivre ce phénomène-là de plus près comme chercheur il y a 20 ans pour votre post-doctorat.

0: Racontez-nous un peu cette recherche-là.
1: Oui, c'était un postdoctorat à France Télécom qui était en train de devenir Orange, hein, le principal opérateur, donc passer d'un service public des télécommunications à un opérateur de téléphonie mobile. Et à ce moment-là, Orange a eu le contrat d'exclusivité pour le premier iPhone. Et c'est dans ce cadre-là que, avec différents collègues, on a essayé de comprendre ce qui est en train de se passer là, à partir d'une séquence où on a plusieurs appareils qu'on emmène avec soi. On va emmener son téléphone, son lecteur de musique, etc., etc., ses livres. Et on va passer à une séquence où on est avec ce qu'on appelait le terminal unique, c'est-à-dire tous les usages vont être concentrés sur un seul appareil. C'était le gros pari d'Apple et en France d'Orange de miser sur ce basculement qui a eu lieu. Maintenant, on en est bien conscient, même si c'était un petit peu un pari à l'époque. Et donc, nous, on était un ensemble de chercheurs en sociologie qui essayaient de voir un petit peu les usages déjà émergents. Donc, on est en 2006, 2007, 2008. Là, dans le projet s'est déroulé sur ces trois années. Il s'appelait Mobile en ville. Et on essayait de comprendre les usages émergents sur le téléphone portable, que ce soit les appels en visio, la télévision, et puis moi, sur la partie musicale exclusive.
0: Donc, vous avez suivi des usagers, usagères des transports en commun en Île-de-France pour voir qu'est-ce que vous avez constaté. En fait, il n'y avait pas d'interaction avec eux, mais vous notiez chacun de leurs gestes reliés donc au terminal et aux écouteurs. Et qu'est-ce qui s'est dégagé de ça?
1: Voilà, en fait, moi, le pari, il existait déjà des études sur le Walkman, sur l'iPod, mais c'était des études qui étaient uniquement par entretien. Et moi, le pari que j'ai voulu faire, c'est de dire que, en fait, en entretien, on ne se souvient pas très bien de ce qu'on a fait, pas dans le détail de toutes les infimes petits gestes qu'on a pu faire. Et moi, ce qui m'a intéressé, parce qu'il me semblait que ça apportait un regard neuf, c'est d'aller voir, en suivant, une espèce de filature, si vous voulez, avec le consentement évidemment des personnes, une espèce de filature, je suivais les personnes dans leur mobilité quotidienne, quand elles allaient au travail, quand elles allaient au lycée, à la fac, etc. Et comme ce sont des transports assez longs, j'organisais des pauses à l'intérieur des trajets pour discuter avec elles de ce qu'elles avaient vu, de ce qu'elles avaient fait, de ce qu'elles avaient écouté comme musique, et puis de ce que moi j'avais noté de mon côté. Donc il y avait cette interaction-là, au plus près des activités, qui me permettait d'essayer de comprendre un peu finement, et pas avec le recul trop lointain qu'on peut avoir en entretien, de comprendre un petit peu finement ce qui se passait, quelles étaient les activités effectives, quoi.
0: Et 20 ans plus tard, est-ce que ça a beaucoup évolué? Si vous suiviez ces mêmes gens, ou en fait des gens du même âge aujourd'hui, dans les mêmes contextes, qu'est-ce que vous pensez qui serait différent 20 ans plus tard?
1: Ce qui a surtout changé, c'est le fait que maintenant, on est plutôt sur du streaming. C'est-à-dire qu'on emmène avec soi une espèce de sono mondial et complètement général. On écoute ce qu'on veut. Alors que, effectivement, dans ces années-là, il fallait encore télécharger du contenu sur son appareil. C'était un contenu limité sur l'appareil. Donc, qui dépendait de la mémoire de l'appareil. Donc, c'était un petit peu plus contraint. Donc là, vous avez vraiment une possibilité quasi illimitée. Ça génère des choix, laisser l'appareil choisir aussi avec des fonctions qui laissent l'appareil choisir complètement la musique,
0: ouais, par exact. Exemple. Ou effectivement. Mais dans les interactions sociales, parce que c'est ça le sujet qui nous intéresse aujourd'hui, ouais. Anthony Pécu, c'est est-ce que, puis là on va décortiquer ensemble, mais est-ce qu'on est plus isolé, est-ce qu'on est plus impoli, est-ce que la santé psychologique, physique, comment ça a transformé la société en fait?
1: Oui, alors, par rapport à l'usage de la musique, moi, je pense pas qu'il y ait véritablement de changement. Par contre, ce qui me semble extrêmement prégnant, c'est plutôt l'usage des conversations téléphoniques. Là, il y a eu un changement et aussi d'autres usages qui sont des vidéos en mode haut-parleur, par exemple, ou des visios de travail dans le train, etc. Donc là, il y a eu des changements qui viennent pas forcément de ceux qu'on attendait, en quelque sorte. C'est pas forcément les jeunes qui seraient qui auraient les comportements les plus problématiques entre guillemets, mais plutôt d'autres catégories de personnes.
0: Ok, et on va plonger ensemble dans certaines de ces utilisations et comment ça crée des bulles. Mais quand il y a eu l'apparition du Walkman,

0: Donc, on est à la fin des années 70. Et à un téléjournal à la télé française, on est en 81. Et dans ce reportage, on dit, oui, OK, d'accord, c'est une mode, mais qui n'est pas sans conséquences. Il ne s'agit pas d'éviter aux autres le bruit que nous, on peut faire. Donc mettre les écouteurs et ne pas écouter sa musique d'une radio comme un ghetto blaster, par exemple. Mais ce n'est pas juste d'éviter aux autres le bruit qu'on fait, mais de s'éviter à soi le bruit des autres. Et les psychiatres parlent, à l'époque, d'une rupture plus grave que la rupture des générations. Vous dites qu'il y a toujours une panique morale après une innovation technique. Est-ce qu'on est aujourd'hui dans une forme de panique morale avec l'utilisation des écouteurs et des casques d'écoute qui nous couperaient d'interaction sociale?
1: En tout cas, moi, je relève déjà une chose extrêmement intéressante dans ce que vous avez retrouvé là, c'est que les psychiatres ne parlent pas du tout des dommages pour l'audition. On en parlera sans doute plus tard. Mais c'est extrêmement intéressant de noter ça en tout cas déjà. Après, par rapport à votre question, est-ce que y a une panique morale par rapport aux interactions? Moi, vous parliez par exemple des interactions dans une boulangerie, un exemple classique. Et moi, de ce que j'ai pu relever et de ce que j'ai pu noter comme comportement, j'ai plus vu des problèmes de civilité et des problèmes dans l'interaction à ces moments-là par rapport à des usages de conversation téléphonique, plutôt que par rapport à des usages d'écoute musicale. Parce qu'avec l'écoute musicale, vous allez pouvoir montrer à la personne que vous êtes disponible. Vous allez pouvoir enlever le casque, vous allez pouvoir faire tout un ensemble de gestes qui vont montrer à la personne, à la boulangère ou au boulanger, que vous êtes disponible pour l'interaction et que vous écoutez ce qu'elle est en train de dire. Alors que si vous êtes en pleine conversation téléphonique, vous êtes en quelque sorte de parler à deux personnes en même temps, et là, vous ne montrez pas du tout une disponibilité pour la personne. Et c'est là que des problèmes de civilité interviennent et que, effectivement, le boulanger ou la boulangère peuvent se sentir un petit peu floué dans l'interaction, en quelque sorte.
0: Et il y a aussi les adolescents dans les maisons qui sont sur les écouteurs pendant que les parents parlent. Il y a aussi les écouteurs qui sont utilisés dans des classes, parfois couverts un peu les écouteurs. Pas les casques d'écoute, mais les écouteurs, on peut les couvrir avec des cheveux. Donc, on parle beaucoup de ce type d'incivilité-là. Est-ce que ça fait de nous une société plus isolée ou des individus plus isolés au sein de la société, Anthony Pecqueux?
1: Je suis pas sûr. Je pense que dans les éléments que vous pointez à l'instant là, qui sont des éléments qui sont avérés. Hein, c'est pas du tout l'idée n'est pas du tout de dire ça n'a pas lieu, c'est pas vrai. Non, bien entendu. Mais c'est aussi la part de provocation des jeunes. Et ça, c'est quelque chose qu'on a retrouvé dans toutes les générations. On le documente très bien sur tout le XXe siècle. Toutes les générations jeunes ont trouvé les subterfuges qui leur permettaient de montrer que vraiment les adultes c'est un monde un petit peu fatigant et c'est un monde pas très attirant quoi.
0: Mais il y a aussi cette bulle que ça crée. Donc, dans le magazine Le Point, il y a un an, on interview plein de jeunes sur cette question-là. D'ailleurs, le titre de l'article était « Toujours connecté, jamais disponible. Comment les écouteurs ont changé notre vie ». Et il y a une jeune femme de 29 ans, Inès, qui, je la cite, « Sans eux », elle parle de ses écouteurs, elle dit « J'ai l'impression qu'il me manque une partie de moi. Je ne supporte pas les bruits de Paris, les voitures ou même les conversations des gens. Ça m'agresse et ça me stresse. J'ai besoin d'être coupée du monde. Mais même le silence chez moi m'oppresse. » Donc, il y a cette bulle aussi là, que les écouteurs permettent, notamment, même si on n'écoute rien, suppression de bruit, atténuation du bruit, il y a tout ça. Là. Qu'est-ce que ça dit de nous?
1: Alors, les propos de cette jeune femme, grosso modo, moi, je retrouve les mêmes dans tous les entretiens faits par des sociologues 20 ans avant à propos de l'iPod. La seule différence, et vous l'avez noté, et vous avez entièrement raison, c'est sur la question de la réduction du bruit qui fait que finalement je ne m'entends même plus moi. Et ça, c'est quelque chose. C'est vrai que ça donne une expérience musicale d'une qualité assez extraordinaire. Mais effectivement, pour le coup, on se retrouve coupé. Après, moi, de ce que j'ai pu observer dans l'enquête ethnographique, c'est que on se retrouve quand même si effectivement la motivation est bien de s'isoler du monde par la musique, et ça c'est quelque chose qu'on a tous et toutes, même s'il y a cette volonté-là, pour autant, on réussit notre trajet. on réussit à sortir au bon endroit, on réussit parce qu'on a parce

0: On est des citadins compétents. On réussit à entendre l'annonce qui va dire oh là là, prochain arrêt, il faut tous descendre du train parce qu'il y a une modification de trajet, etc., etc. Donc ça, de ce que j'ai pu voir, on réussit à chaque fois son trajet quand bien même. Et ça, c'est quelque chose qui montre que finalement, il y a pas qu'une bulle, il y a aussi une membrane en quelque sorte. Mmh. Hein, moi, j'aime bien cette image de la membrane,
1: la paupière,
0: du tamis,
1: hein.
0: Ouais, qui nous permet de rester en contact avec le monde et de réussir ce pourquoi on est là à ce moment-là, c'est-à-dire réussir son trajet. Réussir à écouter de la musique, mais réussir son trajet.
1: Réussir son trajet, peut-être qu'on peut, si on réussit son trajet puis on est sur son téléphone ou dans la lune, on peut rentrer dans un lampadaire, on peut rentrer dans quelqu'un d'autre, on peut tomber dans un trou à côté du trottoir, ou pire. Et ça aussi, c'est documenté et ça s'est vu, se faire frapper. Mmh. Comme piéton, par des automobilistes, parce qu'on n'a pas... Et d'ailleurs, dans ces accidents-là, il y a eu souvent un signal sonore avant, mais la personne avait des écouteurs, n'a pas pu l'entendre ou était dans sa bulle. Il y a ça aussi, donc ça peut devenir quand même un danger public d'être dans cette bulle.
0: Oui, tout à fait. Tout à fait, parce que ce que vous désignez là, avec le signal sonore qu'on n'a pas entendu, c'est qu'en fait... De la même manière qu'on a une vision périphérique, c'est-à-dire que quand je lis mon livre, je vois en même temps des éléments à droite et à gauche qui sont pas dans mon champ de vision directement, mais qui sont dans ma vision périphérique. De la même manière, on a une audition périphérique. C'est-à-dire que même si je suis en train d'écouter ma musique, sans et qu'il n'y a pas cet effet de réduction du bruit extérieur, par exemple, je peux entendre des éléments du monde environnant. Après, tout dépend à quel volume sonore j'écoute ma musique. Tout dépend si je mets aussi cette
1: suppression de bruit ou cette atténuation de bruit. Ouais.
0: Et là, si je monte le son ou si j'atténue le bruit externe, effectivement, je me retrouve dépourvu, je me retrouve sans cette audition périphérique. Et c'est là, il me semble, où il y a des dangers qui peuvent intervenir en tant que piéton, en tant que tous les éléments de la vie sociale, en quelque sorte. Hein. Ça, si vous n'avez plus cette audition périphérique, ça devient compliqué.
1: C'est comme si on avait plus besoin de cette bulle que d'assurer notre propre sécurité, en quelque sorte, parfois.
0: Et parfois, ça interroge. C'est sûr que voir des gens à vélo avec un casque, on se demande s'ils écoutent. Alors, si on est automobiliste, j'espère qu'on fait d'autant plus attention, parce que c'est vrai que ça semble un comportement assez dangereux.
1: On est avec Anthony Pequeux, on le joint en France, il est sociologue et chercheur au CNRS, et on parle de l'utilisation grandissante, énorme, plus populaire que jamais, des écouteurs, des casques d'écoute, des casques de suppression de bruit et compagnie. J'ai trouvé très intéressant en lisant vos préoccupations, vos réflexions, en fait, qu'on peut même utiliser les écouteurs pour envoyer un signal à l'autre. Donc, on peut ne rien avoir dans ces écouteurs, mais quand on les utilise, notamment si on est une femme, ça permet de se prémunir contre les agressions verbales, le harcèlement de rue.
0: Voilà, ça c'est quelque chose que j'observais déjà il y a une vingtaine d'années. Cet usage, notamment dans des lieux urbains très très empruntés. Là, moi, l'exemple que j'ai qui était typique, c'était Châtelet-Les Halles à Paris, qui est donc un nœud de tramway, de métro, etc., de RER extrêmement important. Donc là, c'est un lieu où vous avez besoin, en quelque sorte, d'être un petit peu attentif au bruit autour, parce qu'il y a des flux constants. Et puis, en même temps, c'est un lieu où, effectivement, en tant que femme, vous risquez d'être importunée, et vous avez eu l'expérience d'être importunée à de nombreuses reprises. Donc, il s'agit maintenant d'agir différemment, en se prémunissant, effectivement, contre ces attaques, contre ce harcèlement de rue. Et une des manières de se prémunir, effectivement, c'est de garder le casque vissé sur les oreilles pour se donner, en quelque sorte, un alibi pour ne pas répondre. Ouais. Vous n'avez pas à répondre, puisque vous montrez que vous n'êtes pas disponible pour l'interaction, que vous êtes susceptible de ne pas avoir entendu.
1: Ouais, exact. Donc, il n'y a pas de prise, on ne valide pas le harcèlement, on peut même pas l'accuser, le harcèlement. Donc, la personne se retrouve face à ses propres commentaires. Parlons des villes qui sont bruyantes, des environnements de travail qui sont bruyants. Il y a des espaces ouverts. Quand quelqu'un nous écrit ici, Michel nous écrit de Québec, je travaille dans un laboratoire. J'ai commencé à utiliser mes écouteurs quand une collègue s'est mise à mettre la radio commerciale très forte. Après son départ définitif, j'ai continué à porter mes écouteurs parce que je me suis aperçue que la journée passée avançait plus vite. Donc, il y a tout ce rapport à notre milieu de travail et de ce que disent de nous le port des écouteurs.
0: Eh oui, parce que effectivement, c'est extrêmement intéressant ce que dit cet auditeur, c'est-à-dire que on pense souvent à l'open space ou au bureau partagé comme d'une épreuve où on va être sous le regard des autres, mais on a aussi les oreilles ouvertes et on est aussi il y a aussi toutes les conduites sonores qui sont extrêmement importantes. Et effectivement, d'une manière générale, dans notre façon de partager nos territoires hein, les uns les autres, la dimension sonore est une dimension importante et dans cette image de la bulle et de l'isolement, il y a bien cette idée-là, c'est de ne pas avoir à subir et de maîtriser son environnement sonore, en quelque sorte.
1: Pour l'avoir vécu, Lina nous écrit de Québec, pour l'avoir vécu en tant que préposée dans un bureau de poste, les clients qui parlent au téléphone et moi en même temps, même s'ils me faisaient signe de ne pas parler, je parlais quand même en même temps qu'eux. Donc, il y a un manque de civisme. Et là, je sais que vous avez aussi fait des études sur le rap. Ça vous intéresse beaucoup et donc, ça va vous faire peut-être plaisir que je cite Aurel Sand. Aurel Sand, dans la chanson du propre, il dit « Est-ce que tu peux garder tes AirPods dans tes oreilles quand je te parle, s'il te plaît, bâtard? » Donc, ma question, c'était « Est-ce que c'est impoli d'avoir nos écouteurs et de ne pas comprendre quand on nous interpelle ou c'est impoli d'interpeller quelqu'un qui a des écouteurs? »
0: Non, moi, de ce que j'ai pu noter là dans cette ethnographie, c'est que en fait, les personnes qui ont quelque chose à demander dans la ville, qui ont un chemin à demander, une indication à demander, le font maintenant de manière complètement indifférente si les personnes ont des écouteurs, un casque ou pas. Donc, si vous êtes disponible pour répondre, vous allez enlever votre casque et vous allez répondre à la sollicitation. Après, ce qui a beaucoup changé aussi avec la généralisation du casque, ouais. Contrairement aux oreillettes, c'est effectivement que quand on avait deux oreillettes reliées avec des fils, uh-huh. on pouvait très facilement enlever une oreillette et déjà marquer une forme de disponibilité mm-hmm. À l'autre mm-hmm. en disant, tu vois, je suis en train d'enlever une oreillette. On pouvait la laisser poser sur l'oreille, etc., avec le fil. C'est ce qu'on retrouve, des usages qu'on retrouve moins maintenant, hein, par rapport à cette époque. Mais là, on pouvait déjà réguler, en montrant, par différentes actions, réguler la façon dont on montrait sa disponibilité à l'autre. Alors que là, avec le casque, c'est soit tout, soit rien. C'est difficile on peut effectivement mettre une oreille, un morceau, une moitié de casque un petit peu en arrière, ou la baisser, mais c'est quand même plus difficile, et d'autant plus avec la suppression de bruit.
1: Anthony Péqueux, est-ce qu'on est fait pour écouter autant de choses? Là, je ne parle pas de la santé de l'oreille, je parle de notre capacité à absorber tout ce contenu du matin au soir, par exemple, dans le transport en commun, un balado. Après ça, au bureau, peut-être qu'on va écouter de la musique pendant qu'on travaille. Après ça, peut-être qu'on va se mettre une petite méditation guidée. Après ça, peut-être qu'on va rentrer à la maison, se faire un petit audiobook, livre audio, etc., etc. Est-ce qu'on est fait pour autant de stimuli audio?
0: Ouais, ça c'est une vraie question, et de toute façon on sait, et si vous voulez, au même moment où Orange était en train de signer ce contrat avec Apple pour le premier iPhone, au même moment les collègues du laboratoire travaillaient sur une autre notion qui était en train de monter, qui s'appelait l'économie de l'attention. Mmh. C'est-à-dire en gros le fait que dans l'économie actuelle du numérique, notre attention est une valeur, et une valeur primordiale. Et on va essayer de la capter par tous les moyens, etc. On va capter en plus des données liées à cette attention. Mais effectivement, il y a une économie de l'attention qui est extrêmement puissante et qui se manifeste par ces contenus en continu. On peut avoir des contenus en continu quasiment du matin au soir. Et ça, c'est quelque chose qui est aussi assez nouveau par rapport à des usages qui étaient plus compartimenté, plus collectif aussi, si on pense au poste de radio familiale, où c'était un poste pour toute la famille qui se trouvait dans le salon, après la télé a eu cette fonction-là également. Là, on est sur des usages effectivement beaucoup plus en continu, et de manière plus compartimentée. Donc c'est un véritable changement, et par rapport à la question de l'attention, c'est une véritable problématique, hein. Tous les éducateurs le savent. Il faut changer des exercices, il faut proposer autre chose, etc. Ça, il y a un vrai changement.
1: C'est quand même fascinant, vous qui êtes sociologue, Anthony Pecqueux, de penser qu'on peut être ensemble dans un même espace. Par exemple, je pense à un divan, un sofa, on serait sur la famille, le sofa. On a envie d'être ensemble, les parents ont envie d'écouter un truc à la télé. L'enfant veut être là, mais peut écouter un autre truc avec ses écouteurs sur le téléphone. Puis on peut avoir quelqu'un à la table de cuisine en arrière qui est en train d'écouter son livre audio. C'est quand même fascinant cette façon-là qu'on est d'être ensemble, pas ensemble. Est-ce qu'on peut dire que ça aussi s'est reproduit dans notre société, cette façon d'être ensemble, mais à quelque part, pas ensemble, avec nos écouteurs vissés sur les oreilles?
0: Oui, c'est quelque chose de tout à fait nouveau. Alors, on peut le voir de manière négative, effectivement, et ça peut et ça doit interroger sur ce qui fait collectif, hein, évidemment. Mais on peut aussi le voir de manière positive, c'est-à-dire que par rapport à une période où c'était effectivement les parents qui décidaient de tout au sein de la famille, de tout ce qu'on pouvait entendre, de tout ce qu'on pouvait regarder, etc. Là, il y a une forme d'émancipation qui permet aux jeunes de choisir et de se laisser guider par leur propre contenu. Donc ça c'est un progrès plutôt, il me semble.
1: C'est tellement intéressant. Les courriels qu'on reçoit, il y en a qui parlent de la musique ou des haut-parleurs, des petits haut-parleurs Bluetooth. Là. On nous écrit ici, Sylvie, la beauté des écouteurs et qu'on n'emmerde pas les autres à la plage par son choix de musique qui ne serait pas le mien. Le pire, c'est ceux qui décident que le terrain de tennis est le bon endroit pour partager sa musique. C'est vraiment irritant. Ici, j'avais une personne, on nous écrit, avec des écouteurs qui traversait la rue alors qu'un camion de pompiers arrivait avec la sirène à fond. Elle s'en est rendue compte alors que le camion a klaxonné. On se plaint effectivement des gens qui ont des écouteurs et qui interagissent avec les autres autour tout en écoutant ce qu'ils ont. Donc, à la fois, on se plaint de la musique ou des contenus audio que les autres entendent. À la fois, on se plaint de ceux qui sont dans leur bulle et qui veulent pas. Donc, c'est tellement intéressant. Je terminerai avec ce message. On nous écrit, si j'ai plusieurs handicaps invisibles, autisme et TDAH, et je fais de l'hyperacousie. J'ai besoin des écouteurs à atténuation de bruit ou de bouchons pour pouvoir fonctionner tous les jours. J'essaie, bien sûr, d'être consciente de mon environnement pour ma sécurité et être présente auprès des autres pour certaines interactions. L'exemple du magasin est bon. On oublie toujours les personnes avec des handicaps invisibles pour lesquels la technologie est importante pour pouvoir fonctionner. Et c'est ça qui est intéressant, parce que maintenant, par exemple, les AirPods vont pouvoir servir d'appareils auditifs à un prix intéressant, alors que des appareils médicaux en ce moment sont pour plusieurs hors de prix. On assure pour une oreille, pas pour les deux. Là, il y aura façon d'utiliser et là, il va falloir différencier effectivement la personne qu'on a devant nous. Le jugement pourra pas être le même, là.
0: Tout à fait. Et ce que disait votre auditrice est extrêmement important, et c'est des choses dont on voulait parler aussi, mais on n'a pas eu le temps finalement. Mais effectivement, pour les personnes atteintes de troubles autistiques, etc., c'est quelque chose d'extrêmement important et qui est tout simplement une espèce de couverture de survie en quelque sorte, ouais. Hein, qui permet d'affronter la vie sociale et de renouveler cette difficulté.
1: C'était très intéressant de vous entendre et d'aller dans ces zones et ces réflexions qu'on n'entend pas souvent quand on fait juste des débats pour ou contre, ou est-ce que c'est emmerdant ou pas. C'était très intéressant d'aller plus profondément dans cette discussion avec vous, Anthony Pecqueux. Je rappelle que vous êtes sociologue et chercheur au Centre national de la recherche scientifique, le CNRS. On vous joignait en France. Merci d'avoir pris le temps pour nous ce matin.
0: Merci, c'était un vrai plaisir.
1: Au revoir.
0: Au revoir.

0: La magnifique voix de Canen qu'on vient tout juste d'entendre. Demain à cette heure-ci, on va parler de cette idée qui, pour certains, semble farfelue. D'autres pensent qu'on devrait la considérer. Beaucoup de Canadiens même pensent qu'on devrait y songer sérieusement. Cette idée qui flotte dans l'air que le Canada devrait, pourrait devenir le 28e pays de l'Union européenne. Alors, on va se poser cette question-là demain avec les lumières de deux experts de la question. Vous venez de l'entendre, sa voix. Oh, je suis convaincue qu'elle vous a manqué. Comme à nous, Raymond Saint-Pierre, bonjour.
1: Bonjour.
0: Laura Gilly-Perrault, bonjour.
2: Bonjour.
1: Bonjour, Laura.
0: Ah, notre duo inter qui se retrouve constitué dans son entièreté. Raymond, la dernière fois qu'on s'est parlé, que vous nous avez parlé ici, c'était le 7 octobre. Qu'est-ce qui s'est passé depuis?
1: Ben, j'étais en voyage, puis comme bien des voyageurs, des fois, il y a des problèmes, on tombe dans la salle de bain, ce qui m'est arrivé. Ça pourrait être un incident, bon, anodin, mais dans mon cas, bon, je me suis fracturé l'épaule et tout, puis l'arcade sourcilière aussi. Mais on s'est rendu compte qu'en fait, c'était les symptômes, le début des symptômes d'une maladie beaucoup plus grave, la légionellose, la maladie du légionnaire, et avec, dans ce cocktail-là aussi, la COVID. Donc, je me suis retrouvé à l'hôpital pendant 11 jours de coma, puis ensuite des dizaines de jours de réanimation jusqu'à ce que les médecins jugent que je sois capable physiquement de reprendre l'avion en civière, évidemment.
0: C'est ça, donc. De revenir au Canada, ouais. Ça a pris combien de jours?
1: Ben, le 24 décembre, du 13 octobre au 24 décembre. Le 24 décembre, je suis revenu au pays. Là, ici, à l'hôpital, on a fait un bilan, dressé un bilan de ma santé. Et ensuite, on m'a placé dans un endroit de réadaptation, ici, la Villa Medica, où j'ai réappris à marcher. Et donc, après 178 jours, j'ai pu sortir et rentrer chez moi.
0: Et là, vous êtes aujourd'hui en mobilité.
1: Oui.
0: Puis vous marchez quand même là un bon 2,5 km
1: ouais.
0: par jour.
1: Oui, c'est okay? ça, c'est moins qu'avant. Wow. Là, mais bon, il y a une question de résistance et tout ça. Il faut réapprendre. C'est plus dur, hein, réapprendre à marcher. C'est pas
0: quand
1: évident.
0: On perd de la masse musculaire, effectivement, il faut faire
1: ouais, ben,
0: ça.
1: Oui, c'est ça. J'ai été alité pendant des dizaines de jours.
0: OK, Laura, ton niveau de bonheur sur 10 ce matin?
2: Premièrement, de retrouver Raymond.
0: Ouais,
2: mais deuxièmement,
0: exact.
2: De savoir que ma chum Louise Arbour devient grand ingénieur.
1: Oh, oui.
2: Donc,
0: Alors, deux cadeaux pour Laura Julie ce matin. Allons-y donc, Raymond, on va commencer sur la Chine qui regarde ce qui se passe en Iran et qui n'aime pas trop ce qu'elle voit là.
1: Mais oui, puis le problème aussi, c'est que on penserait que ça serait terminé bien avant ce conflit-là. D'ailleurs, bon, M. Xi Jinping et Donald Trump devaient se voir fin mars, début avril. On s'est dit, on va remettre ça à la mi-mai, puis ça va être terminé, puis on va pouvoir parler d'autres choses, de la situation générale, des relations entre les deux grands pays, les deux grandes puissances. Mais ce conflit-là semble sans fin maintenant. Et cette réunion-là du 14 et 15 mai à Pékin, qui pour l'instant tient toujours, risque d'être un sommet assez tendu. La Chine, par exemple, a d'énormes réserves de pétrole, mais 40% de son pétrole passe par le golfe d'Ormuz, le détroit d'Ormuz. Donc, à un moment donné, ces réserves-là, quand même, ne sont pas éternelles. Donc, ils ne sont pas très contents. Xi Jinping a déclaré ces jours-ci, on ne peut pas laisser le monde revenir à la loi de la jungle. C'est un peu un message envoyé à M. Trump et tout ça. L'économie chinoise a des problèmes en ce moment et le manque de pétrole ou la réduction de l'approvisionnement en pétrole en tout cas cause des problèmes. Dans le sud du pays, il y a des manifestations ces jours-ci, des milliers d'ouvriers d'usines de plastique parce qu'il y a du pétrole dans la création de plastique et on a fermé 4 usines, entre autres, de jouets pour enfants. Là. Puis même chose, des usines de tissus aussi, tissus synthétiques. Donc, c'est pas drôle ce qui se passe en ce moment, puis ça commence à se ressentir dans le pays. Les gens achètent moins d'automobiles à cause de la situation économique douteuse. Il y a les jeunes, le problème du chômage des jeunes est toujours
0: c'est ça,
1: là,
0: hein?
1: toujours très présent. Là. Et il y a même ces jours-ci l'espèce de CIA chinoise qui dit aux jeunes, attention à l'Internet, vous n'avez pas le goût de travailler, c'est parce que vous écoutez les influenceurs étrangers et tout ça. Ouais. C'est ce qui se passe en ce moment.
0: Alors qu'il y a de moins en moins de travail pour les jeunes, et puis là, c'est qu'avant,
1: quand j'étais là correspondant il y a longtemps, là, mais les gens sortaient du collège, de l'université, ils avaient un emploi garanti. Maintenant, c'est pas du tout le cas là, pour l'instant. La base industrielle industrielle s'est beaucoup réduite. Là.
0: Et là, il y a eu d'autres menaces de sanctions?
1: Ben, voilà, ça ne s'arrange pas. En plus, le secrétaire au commerce, il a en plus dit les Américains vont baisser le ton là, en route vers le sommet avec M. Xi Jinping. Il faudrait peut-être un peu alléger le ton de ce qu'on dit. Ben, il menace des sanctions contre les usines chinoises qui utiliseraient le pétrole iranien. Mais 40%, on le dit, 40% du pétrole consommé par la Chine vient d'Iran. L'Iran est un pays ami là, de la Chine. Donc, ça va alourdir encore une plus le climat.
0: Laura Julie, parlons aussi du cas de Taïwan.
2: Oui, en fait, parce que justement, donc là, on voit que Trump, comme le disait Raymond, là, il essaie de se mettre un petit peu dans une position de force, parce que quand on regarde le rapport de force en ce moment, la Chine a surtout l'impression que les États-Unis, avec le conflit en Iran, est dans une position de faiblesse. Et ce qu'on pense, c'est que Xi Jinping va utiliser donc cette position de faiblesse-là pour négocier certaines affaires qui lui tiennent à cœur, notamment sur la question de Taïwan, qui est cette île autogouvernée. La Chine dit que ça fait partie de son territoire et qu'éventuellement, Taïwan va se joindre à son territoire de gré ou de force. Et jusqu'à maintenant, les États-Unis, eux, tiennent une position ambiguë à l'égard de Taïwan, c'est-à-dire que les États-Unis font beaucoup d'affaires avec Taïwan, leur vendent des armes, mais la plupart du temps ne disent pas s'ils interviendraient ou non en cas de conflit, sauf pour ce qui est de Joe Biden, où là, il avait dit clairement que lui, il se rangerait du côté de Taïwan. Là, ce que Xi Jinping espère, c'est qu'avec Trump, qui est dans le trouble au Moyen-Orient, qui est différent idéologiquement, mais il y a peut-être une porte ouverte pour que, justement, la Chine négocie avec les États-Unis pour qu'ils s'éloignent, que les États-Unis s'éloignent de Taïwan, notamment du côté commercial, du côté des armes, et peut-être de négocier ça en échange, de dire, ben nous, dans le conflit iranien, on va continuer de se tenir sur les lignes de côté, parce que faut pas l'oublier là, que la Chine est un allié de l'Iran, que c'est une des cartes dans son jeu. Donc, tout ça... Pour Xi Jinping, on regarde vraiment un jeu d'échecs là, assez complexe, mais c'est vraiment quelque chose qu'on regarde, d'autant plus que le fait que les États-Unis sont occupés au Moyen-Orient en ce moment, ben, ça laisse peu de marge de manœuvre pour aller intervenir autour de Taïwan en Asie.
0: Raymond, jusqu'à tout récemment, les États-Unis disaient quand même qu'ils voulaient être très présents en Asie. Là.
1: Exactement, même sous M. Biden ou sous M. Trump aussi. On voulait contrer l'expansion de la Chine dans la mer de Chine du Sud, parce que là, ils développent, ils envahissent du territoire, en tout cas, que d'autres pays, ou en tout cas, les limites des frontières d'autres pays. Donc, mais en ce moment, ce qui arrive, c'est que les États-Unis sont très distraits par ce conflit au Moyen-Orient. Et il y a des pays, des amis des États-Unis qui ne reçoivent plus les armes qu'ils attendaient de la part de Washington, ben, de la Corée du Sud, le Japon, par exemple. Ils se disent, mais où sont les armes? Ben, ils sont détournés vers ce conflit-là qui prend beaucoup de place. Alors, les médias chinois, là, ben, disent, se moquent en ce moment de les médias officiels, se moquent de Trump. Un a montré Trump le nez dans la poussière, mort la poussière, c'est une expression chinoise, le nez dans la poussière. L'autre, pris dans une toile d'araignée aussi. Donc, ils y vont, alors qu'on prépare, on devrait, en temps normal, louanger la concorde, l'entente entre les deux pays à la veille d'un sommet. Et pour ajouter ce que Laura Julie a dit à propos de la position de faiblesse de M. Trump, les Chinois ont le quasi-monopole des terres rares. Et ça, il faut pas l'oublier, les terres rares qui sont dans toute la technologie qu'il y a dans le studio ici, dans l'automobile électrique que vous utilisez, mais en tout cas dans tout. Il y en a partout. Et les Chinois utilisent ils n'hésiteront pas à utiliser cette arme-là, ce chantage-là avec les terres rares. Là. Ils l'ont déjà fait, d'ailleurs, en 2025. Donc, M. Trump va marcher sur des œufs, là, parce que faut pas trop qu'il défie aussi la Chine. Moi, je pense que, c'est une opinion personnelle, mais j'ai l'impression que si Trump réalise l'ampleur de sa position de faiblesse, ça se peut qu'on décide d'annuler ou de remettre encore une fois ce sommet-là. Je pense que c'est très possible. Parce que la situation en ce moment est désastreuse pour lui.
0: Rappelez-nous, c'est quand ce sommet?
1: C'est 14-15 mai.
0: Ah oui, 14-15 mai, la semaine prochaine, donc, à Pékin. Oui. OK, donc à suivre. Laura Julie, pour terminer sur ce sujet?
2: Oui, mais c'est ça, mais il faut aussi, on oublie de notre côté du monde que jusqu'à maintenant, le continent qui est le plus frappé par la crise en Iran au-delà du Moyen-Orient, c'est l'Asie. Parce que le fameux détroit d'Hormuz dont on parle tout le temps, avec son 20% du pétrole mondial, pour les Asiatiques, en fait, 80 % de ce pétrole-là s'en va en Asie. Donc, dans les premiers jours, dès le début de la guerre, l'impact sur l'Asie a été très, très fort. Il y a eu des milliers de vols d'annulés. Il y a vraiment, en fait, on craint que 100 millions de personnes tombent dans la pauvreté. Ça, c'est le Fonds monétaire mondial qui dit ça. Donc, 100 millions de personnes, une bonne partie, notamment en Inde. On voit l'Inde qui commence à réutiliser du charbon pour se nourrir en énergie. Donc, il y a une immense nervosité du côté asiatique et avec qui les Chinois font surtout des affaires avec le reste de l'Asie. Mmh. Donc ça, ça rajoute une chose de plus, une couche de plus à l'importance d'en venir à la fin d'un conflit en Iran. Et donc, ça va rajouter encore plus de pression de la part de Xi Jinping sur Donald Trump pour qu'il se passe quelque chose. Donc, encore une carte de plus dans son jeu. Mais aussi, il faut le dire, là, Raymond faisait le portrait de la, l'économie chinoise. Si la région est fragilisée, ben, ça fragilise encore.
1: Ben pour ajouter à ça, Laurent Julie, pour ajouter à ça, d'ailleurs, j'apprenais qu'aux Philippines, maintenant, un pays ami des États-Unis, on rationne le pétrole en ce moment. Donc, déjà, la crise frappe là, vraiment de plein fouet aux Philippines.
2: Mmh. Et il y a aussi toute la question des engrais, hein, qui, là, il y a toute une saison, en fait, de récolte qui pourrait être dans le trou parce qu'il y a plein, en fait, d'agriculteurs qui décident de ne pas planter parce que ça leur coûte trop cher.
0: Exact. OK, alors les conséquences de tout ça à suivre alors qu'on ne voit pas de dénouement du tout même en ce moment. Parlons, Julie, de cet anniversaire important en Afrique du Sud qui coïncide d'ailleurs avec, mais qui a un peu un rapport aujourd'hui avec la journée qui vise à souligner les femmes et les jeunes filles disparues des communautés autochtones. Là, c'est le 30e anniversaire de la Commission de la vérité et de la réconciliation en Afrique du Sud. Donc, 30 ans, mais... des promesses qui n'arrivent pas, là.
2: Oui, c'est ça. Il y a 30 ans, il faut se rappeler, quand là, cette commission de vérité et réconciliation a été mise à la fin de l'apartheid, c'était une première mondiale. Donc, vraiment une tentative de justice réparatrice et de réconciliation d'un pays qui se remettait d'années et d'années et d'années de politiques de ségrégation, de discrimination, de brutalité, d'emprisonnement politique. Faut pas oublier là, l'ampleur de ce qu'a été l'apartheid. Et donc, en 1994, quand l'apartheid est tombé, Nelson Mandela est sorti de prison. C'était, il y a eu des élections, mais il y a aussi eu l'idée de mettre en place cette fameuse commission qui devait regarder les crimes qui avaient été commis entre 1960 et 1994, et ça même si l'apartheid a commencé en 1948. Il y a plus de 2500 personnes qui ont pris la parole, qui ont expliqué ce qui leur était arrivé, parce que c'était une partie du processus, c'était de faire sortir les histoires, et on l'a vécu ici, nous aussi, au Canada, avec la question des pensionnats et, comme vous le disiez, Pénélope, avec la question des femmes disparues. Donc, on s'est inspiré de ce processus-là. Mais l'Afrique du Sud avait donc fait tout ce travail-là. La commission a aussi reçu donc les gens du régime d'apartheid qui étaient prêts à confesser leurs crimes, pouvaient demander une amnistie. Donc, il y a eu plus de 7000 demandes d'amnistie et qui ont déposé, qui ont témoigné de ce qu'ils avaient vécu, et il y en ont 1000 à peu près qui en ont reçu. Mais là où ça devient intéressant 30 ans plus tard, c'est que c'est loin d'être terminé ce processus-là, parce que comme était laissé en plan, il y a des centaines de procès donc qui devaient se tenir pour ces gens-là qui n'ont pas eu d'amnistie, qui avaient commis des crimes trop gros et qui devaient faire face à la justice. Mais disons qu'il y a de l'eau dans le gaz depuis longtemps, ça niaise en bon français et ça n'aboutit pas. Et un point tel où les familles qui ont perdu des proches et qui voulaient justice se sont fâchées et ont demandé qu'il y ait une intervention parce qu'on pense qu'il y a eu de la corruption. En fait, ce qu'on pense, c'est que les généraux du régime d'apartheid ont fait un deal avec des membres de l'ANC, donc le parti de Nelson Mandela, qui est au pouvoir depuis la chute de l'apartheid, parce qu'eux aussi devaient faire face à ce processus-là, parce qu'il y a eu, dans le combat pour la libération de l'Afrique du Sud, il y a eu aussi des crimes qui ont été commis. Et donc, ce qu'on pense, c'est que deux des présidents qui ont succédé à Nelson Mandela, Thabo Mbeki et Jacob Zuma, ont tout fait, en fait, pour pas que qu'aboutissent certains de ces procès-là, que tout ça a été négocié dans les coulisses. Et donc, il y a eu une commission d'enquête qui a été mise sur pied, mais on a tout fait pour la retarder. Et donc là, les familles crient haut et fort que c'est le temps d'avoir de la justice.
0: Ah ouais, c'est terrible. Toute cette histoire est absolument terrible, vraiment.
1: Mais d'ailleurs, c'était très dur pour les journalistes qui couvraient cette commission-là, parce que ben, locaux et étrangers, moi, je me souviens d'en avoir entendu parler à l'époque, des gens qui sont sortis de là, vraiment traumatisés parce qu'ils avaient entendu. C'était très grave. D'ailleurs, je veux revenir sur le cas de Steve Biko, qui était vraiment un héros, là, un jeune homme de 30 ans, qui a été mis en cellule en 1977 à Pretoria. Et à l'époque, les autorités avaient dit que, bon, il s'était blessé il s'était frappé la tête contre un mur par accident dans sa cellule et tout. En fait, il y a des 5 policiers qui avaient confessé qu'en fait, ils avaient agressé Steve Biko et que c'est eux qui avaient causé sa mort. Et ils n'avaient pas eu l'amnistie, ces policiers-là. Puis de toutes, mais quand même, on ne les a pas poursuivis encore. Donc, on ne sait pas pourquoi. Mais en tout cas, là, il y a une nouvelle enquête qui a été demandée là, sur la disparition de Steve Biko. Et ça se poursuit en ce moment. Ceux qui ne connaissent pas la période de l'apartheid, ou qui aimeraient connaître l'histoire de Biko, il y a le film Cry Freedom, le cri de la liberté, là, de Richard Attenborough, qui nous rappelle exactement les circonstances de cette mort de quelqu'un qui était très populaire à l'époque.
0: Oui, ouais, vraiment. Laura Julie, en musique aussi, il était populaire.
2: Oui, exactement. La magnifique chanson Biko. De Peter Gabriel qui a été écrite dans les années 80 mais qui avait été aussi joué à l'immense concert pour faire libérer Nelson Mandela en 1990 à Londres. Peut-être un des concerts qui a le plus marqué mon enfance.
0: Allons-y, on a le temps pour vos coups de cœur. Raymond, vous avez eu le temps de lire et l'énergie aussi, parce que c'est pas toujours évident. Qu'est-ce que vous avez lu?
1: Ben, Les guerriers de l'hiver d'Olivier Norek. J'ai lu dans la presse récemment qu'il avait reçu le 18e prix annuel des irrésistibles des bibliothèques de la ville de Montréal. En fait, il y a eu d'autres prix en France aussi. Là. C'est un très bon livre, une histoire passionnante. Le petit pays de la Finlande en 39-40 qui se voit envahi par l'URSS de Staline et il résiste drôlement. Et on suit la vie, entre autres, d'un tireur d'élite, Simo, qui, à lui-même, aurait tué de 500 à 700 soviétiques, des soldats soviétiques. Alors, les Russes l'avaient surnommé la mort blanche, puis ils en avaient une peur bleue, parce que vraiment, il était très dangereux. Bien des lecteurs dressent un parallèle, donc, entre ce qui s'est passé à l'époque en Finlande et ce qui se passe en ce moment en Ukraine, évidemment. C'est un livre sur le conflit. Peut-être les gens n'ont pas le goût de lire des choses sur la guerre, mais non, ça se lit très bien et vous n'allez pas être traumatisé.
0: Alors, Les guerriers de l'hiver d'Olivier Norek est en version poche et pocket, donc si vous avez envie de vous procurer cette version-là d'un livre sorti en septembre 2024. Laura Julie, on va au théâtre.
2: Oui, exactement, la pièce Frère de Nathalie Doumard. On en a beaucoup parlé de cette pièce-là. Hein, elle a un immense succès. Elle est à guichet fermé presque tous les soirs. Mais si je voulais en parler, c'est peut-être sous un nouvel angle. Je suis allée voir la pièce avec mon conjoint qui est issu de l'immigration. Et j'étais impressionnée de voir autant d'hommes issus de l'immigration qui étaient dans la pièce, donc au théâtre Jean Duceppe, qui est un théâtre où...
0: Qui était dans la salle, Laura Julie, vous voulez dire?
2: Qu'est-ce que j'ai dit?
0: Dans la pièce. Il y en avait dans la pièce, mais ce qui vous a impressionné, c'est de... c'est d'en voir dans la salle.
2: Exactement, ils sont sur la scène, mais ils sont aussi dans la salle, donc dans l'audience. C'est vraiment une pièce qui ouvre les portes du théâtre francophone à un public beaucoup plus large. En plus, le propos est tellement pertinent sur la masculinité en ce moment, ce que ça veut dire d'être un homme de nos jours, d'être un vrai homme. Franchement, un chapeau pour cette pièce-là et aussi pour justement ce pont-là. On pourrait dire que c'est vraiment un exemple d'interculturalisme là, dur à battre.
0: Ouais, c'est intéressant de vous entendre là-dessus. D'ailleurs, Nathalie Doumard, l'autrice et la co-metteur en scène, était ici justement il y a quelques semaines dans notre club social pour parler de ça, mais c'était avant qu'elle puisse constater les hommes dans la salle que vous venez de le faire, mais elle l'avait sûrement fait aussi avec maman. Peut-être qu'elle avait constaté aussi ou que tout le monde avait constaté la présence de certaines communautés qui fréquentent peut-être moins nos théâtres institutionnels, qui s'intéressent il faut le dire, souvent moins à eux. Laura Julie Perrault, un immense merci. Raymond Saint-Pierre, on nous écrit, Manon, mon duo préféré. Tellement heureuse de retrouver Raymond Saint-Pierre. Bon retour. On peut surmonter les épreuves.
1: Yeah! Oh, c'est gentil.
0: Et un immense merci, évidemment, à Alexandra Chaska, qui a pris le relais pendant
1: Alexandra,
0: l'absence.
1: Mais oui.
0: Absolument. Merci beaucoup, Alexandra, vraiment. Alors, on se retrouve tous les trois dans deux semaines.
1: Oui.
0: Au revoir.
2: À très bientôt.
1: À bientôt.
0: À très bientôt. Alors voilà comment se termine cette première heure d'émission. On va plonger ensemble, comme on le fait tous les mardis, dans vos préoccupations santé avec notre trio, Denis Fortier, Sonia Lupien, la docteure Isabelle Laliberté qui est ophtalmologiste, pédiatrique. On va notamment parler de cette connexion cerveau-vessie. Sonia Lupien va nous expliquer. On n'a peut-être pas tant le contrôle que ça sur notre corps. C'est peut-être plus le cerveau qui décide que d'autres choses. Donc Sonia Lupien, entre autres, va parler de ça. Puis on va terminer l'émission aujourd'hui en musique, comme on adore le faire. Alors cette fois-ci, on souligne les albums de 2006. Donc les albums qui ont 20 ans cette année. C'était une grosse année. L'animatrice Marie-Josée Gauvin et Mike Clay ont dû faire des choix. Ils vont nous proposer ces choix dans une heure. Merci de nous écrire. Les courriers rentrent et ils sont nombreux, vraiment nombreux, sur vos réflexions concernant les écouteurs et autres casques. On les lit puis on vous en fait part plus tard dans l'émission.

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3: Mathieu Massé. L'ancien ministre péquiste Claude Morin est décédé à Québec à l'âge de 96 ans. Grand acteur de la Révolution tranquille, l'ex-professeur avait joint le Parti québécois en 1973 avant d'être élu en 1976. Il a notamment été ministre des Affaires intergouvernementales et contribué à la rédaction du Livre blanc sur la souveraineté association. Claude Morin s'était par ailleurs engagé dans les négociations constitutionnelles après la défaite référendaire de 1980 avant de se retirer de la vie politique. Christine Fréchette a présenté 5 grandes priorités pour son gouvernement lors du discours inaugural de la nouvelle session parlementaire à Québec. La nouvelle première ministre québécoise veut se concentrer sur le coût de la vie, l'économie, les infrastructures, les services et l'identité. Elle promet notamment de créer plus de places à faible coût en garderie et d'octroyer plus de pouvoir aux villes pour la construction de logements abordables. Voici les réactions des chefs du Parti libéral du Québec, Charles Milliard, du Parti québécois, Paul-Saint-Pierre Plamondon et du Parti conservateur du Québec, Éric Duhaime.
4: Je ne sais pas trop s'il faut rire ou pleurer là, parce qu'on nous vend un discours de renouveau alors que c'est tout le même monde qui était dans la salle sur les banquettes du gouvernement. Alors, je pense que les Québécois ne sont pas dupes là-dessus. Et dans le fond, la première ministre nous demande plus de temps pour réparer des problèmes qu'ils ont eux-mêmes causés en matière d'économie, d'infrastructure, de logement, d'identité.
5: Ce qui me frappe, moi, aujourd'hui, c'est que on fait semblant qu'il n'y a pas eu 8 ans de caquisme. Et on demande d'imaginer ce que serait 4 autres années.
6: Pour nous, quand je l'entends dire qu'elle veut, par exemple, améliorer la qualité de vie des gens en faisant face à la hausse du coût de la vie, à trouver des mesures concrètes pour laisser plus d'argent dans les poches des familles québécoises, pour moi, c'est de la musique à mes oreilles.
3: La session parlementaire durera environ 5 semaines. La Fédération des communautés francophones et acadiennes du Canada salue la nomination de l'ancienne juge Louise Arbour au poste de gouverneur général. La FCFA souligne notamment sa maîtrise des 2 langues officielles et sa longue feuille de route tant au pays qu'à l'international. Le premier ministre Mark Carney a annoncé qu'elle succédera à Mary Simon cet été. Juliane Lapointe.
7: Un nouveau chapitre dans le récit d'un parcours déjà accompli.
8: Je suis extrêmement, non seulement très sereine, mais très enthousiasmée.
7: Louise Arbour a été haut-commissaire aux Nations Unies, juge au plus haut tribunal du pays et, plus récemment, chargée d'enquêter sur les allégations d'inconduite sexuelle au sein des Forces armées canadiennes. Une feuille de route qui fait d'elle un choix incontournable, selon le premier ministre Mark Carney.
9: Quelqu'un de jugement, de clarté morale dans le poste.
7: Et quelqu'un de bilingue, à l'aise dans les 2 langues officielles. Un choix qui s'imposait après le mandat de Mary Simon. Critiquée dès sa nomination pour son incapacité à s'exprimer en français.
10: Les langues sont très importantes.
7: Au-delà des accomplissements de la prochaine représentante de la couronne, c'est le poste qui continue à déplaire à certains, notamment au chef Yves-François Blanchet du Bloc québécois et Paul-Saint-Pierre Plamondon du Parti québécois.
11: Et ça ne me rendra pas davantage monarchiste, malgré le respect que j'ai pour Mme Arbour.
12: Je réitère que c'est un des pires gaspillages de finances publiques.
7: Mark Carney ne cache pas son intention de bénéficier des compétences de la future gouverneure générale.
13: J'aurai de la chance d'avoir des conversations profondes avec Mme Arbour, privées, sur des sujets qui impliquent le Canada.
7: Mary Simon restera en poste jusqu'à la cérémonie d'installation de Louise Arbour, prévue d'ici quelques semaines. Ici Juliane Lapointe, Radio-Canada, Ottawa.
3: L'administration américaine suspend l'opération d'escorte de navires à travers le détroit d'Ormuz. Donald Trump a indiqué que sur les médias sociaux, mettre cette initiative sur pause le temps de voir s'il peut parvenir à un accord avec l'Iran qui mettrait fin à la guerre au Moyen-Orient. 20 000 marins sont par ailleurs toujours bloqués dans le Golfe Persique. Emmanuel Chalard de la Fédération des officiers de la marine marchande du syndicat français CGT rappelle que ces marins ont des droits.
14: Le marin a le droit de demander à être rapatrié chez lui. Le marin a le droit, s'il est volontaire, pour rester à bord, un doublement de son salaire et un doublement de ses primes de risque. Du point de vue des armateurs français sur lesquels on a notre mot à dire, sous notre pavillon, il y a plusieurs nationalités. Mais quelle que soit la nationalité, l'ensemble des règles ont été appliquées, y compris le droit au rapatriement a été appliqué de la même manière pour les Français que pour les marins philippins, par exemple.
3: Emmanuel Chalard ajoute que les conditions des marins varient selon l'endroit où se trouve leur navire et sous quel pavillon ils naviguent. La chef d'antenne du téléjournal de fin de soirée depuis 2009, Céline Galipeau, changera de chaise à l'automne. Elle animera une nouvelle émission d'actualité internationale hebdomadaire qui permettra de faire rayonner la couverture des correspondants sur le terrain, mais aussi de mettre de l'avant ses propres expériences journalistiques.
15: Après toutes ces années d'être dans l'actualité chaude, jour après jour, j'ai senti un besoin de peut-être de prendre un peu de recul, d'avoir du temps pour réfléchir un petit peu plus, qu'on n'a pas le temps de faire dans des bulletins quotidiens. Et ça faisait plusieurs années déjà que je pressais la direction de créer un nouveau rendez-vous international parce que je trouve qu'il se passe tellement de choses dans le monde. C'est tellement difficile d'expliquer, en fait, de donner toutes les clés de compréhension aux gens. Donc, je pensais que c'était un rendez-vous qui était nécessaire.
3: Après avoir commencé sa carrière à Radio-Canada en 1984 à Toronto, Céline Galipeau a sillonné le monde pendant de nombreuses années. Elle a couvert plusieurs conflits armés, dont la guerre du Golfe et la guerre de Tchétchénie. Voilà, c'était l'essentiel des actualités. Merci d'être à l'écoute.

0: 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Est-ce que non? Est-ce que c'est de l'impolitesse? La discussion était fort intéressante ce matin avec lui et on a reçu beaucoup de courriels. Béatrice Vignon nous écrit, par rapport à l'entrevue sur la place des casques d'écoute dans la vie, j'ai vraiment toujours utilisé le casque d'écoute comme alibi dans les transports en commun et dans la rue, ce qui a une fois probablement sauvé ma vie. On parlait de ça parce qu'il a remarqué, ce sociologue, dans ses études où il a suivi des gens et notamment des femmes qui portaient les écouteurs, elles se prémunissent, ou en tout cas, elles se protègent du harcèlement de rue de cette façon-là. Donc, c'est comme, nanana, je peux pas t'entendre ce que tu dis parce que j'ai mes écouteurs, dans lesquels il y a rien. Souvent, il y a rien. Donc, elles restent vigilantes, mais en même temps, elles sont, bon, ça se protège d'une quelque sorte. Valérie, être maman de plusieurs enfants, les écouteurs me permettent parfois de me concentrer à une seule tâche à la maison et de laisser papa s'occuper de tout le reste. Un autre message sur le harcèlement de rue. Je crois que le casque réduit aussi le risque de répercussions négatives pour les femmes. La personne qui ne se fait pas répondre ne le prend pas personnel. C'est pas vécu comme un rejet par la femme, mais plus comme « Ah, elle m'a pas entendu ». Les gens peuvent parfois réagir très agressivement au rejet des femmes, donc le casque donne cette impression que c'est pas réellement un rejet. Intéressant et triste constat à la fois. Et Diane de Sainte-Marthe-sur-le-Lac, je termine avec ça, nous écrit « Hospitalisée pendant une semaine, mes écouteurs m'ont permis d'écouter Radio-Canada jour et nuit. J'ai adoré. » Ça me fait bien plaisir à lire. Nous allons terminer cette émission dans une heure avec de la musique, avec un segment que vous allez peut-être d'ailleurs écouter avec vos casques ou vos écouteurs, puisqu'il sera question de musique. Grosse discussion avec l'animatrice Marie-Josée Gauvin et Mike Lee qui s'en vient sur les albums de 2006, donc qui célèbrent 20 ans aujourd'hui et qui les ont marqués. 2006 était une immense année et donc ils ont dû faire des choix, 3 albums chacun, c'était pas facile. On fait ça dans une heure. Bonjour Sonia Lupien.
1: Bonjour Pénélope.
0: Spécialiste en neurosciences, fondatrice du Centre d'études sur le stress humain. On va commencer Sonia ensemble dans quelques secondes. Denis Fortier, physiothérapeute, bonjour.
2: Bonjour Pénélope.
0: Le sujet tout à l'heure?
2: Je vous parle de la richesse de se déplacer à pied, inspiré d'un film que j'ai vu qui s'appelle À pied.
0: Qui est à l'affiche, je pense, ce moment.
2: Dès le 8 mai.
0: À partir bientôt, du 8 mai, vendredi.
2: Oui.
0: Docteur Isabelle Laliberté, bonjour.
3: Bonjour.
0: Re-bienvenue parmi nous. Merci. Je rappelle que vous êtes ophtalmologiste pédiatre au Centre Mère-Enfant Soleil du CHU de Québec et présidente de l'Association des médecins ophtalmologistes du Québec. Et on fait quoi ensemble plus tard?
3: On fait un petit quiz. Les mythes en ophtalmologie.
0: J'adore. Comme les carottes, puis est-ce qu'il faut se tenir loin de la télé, puis ce genre d'affaires-là.
3: Oui, c'est
0: ça. Parfait, on fait ça tantôt. Sonia, à chaque personne à qui... Vous auriez dû voir les yeux de Raymond Saint-Pierre tantôt quand on a annoncé ce sujet-là, mais l'équipe aussi. La science de la connexion cerveau-vessie.
1: Oui, moi j'ai appris plein de choses.
0: C'est sûr qu'à nous aussi. Donc,
1: alors, je commence ma chronique aujourd'hui avec 2 mises en situation. Beaucoup de gens vont se reconnaître. Alors, la première, vous avez toujours été capable de faire une randonnée de 10 km avec les copains et les copines sans aucun problème. Puis, au tournant de votre 50e anniversaire, vous remarquez que vos jambes sont encore tout à fait capables de vous porter pour un petit 10 km en forêt. Mais c'est votre vessie qui semble plus pouvoir tenir le coup. Maintenant, vous devez aller uriner 2 à 4 fois avant de partir en rando. Puis, une fois sur le sentier, vous demandez maintenant à tout le monde de vous arrêter pour aller uriner en forêt. Alors, que se passe-t-il avec vous? Deuxième exemple, vous êtes allé au cinéma avec votre partenaire de vie. Puis, avant le film, vous êtes allé à la toilette vider votre vessie. Puis, vous vous installez confortablement pour écouter du film. Aucun problème. Vous sortez du film, votre partenaire de vie vous demande si vous voulez aller à la toilette avant de reprendre la route pour retourner à la maison, puis vous répondez non, tout va bien pour moi. Et là, vous prenez la route. Et là, on va se reconnaître, plus vous approchez de la maison, plus votre envie d'uriner augmente. Et là, vous vous dites intérieurement que, non, ça va bien aller. Vous êtes amplement capable d'arriver à la maison avant d'uriner, d'autant plus que vous n'avez rien bu durant le film, donc vous n'avez pas rempli votre vessie. Mais encore une fois, plus vous approchez de la maison, plus votre envie d'uriner augmente. Et là, vous arrivez à la maison, vous sortez de la voiture, l'envie augmente, vous tournez la clé dans la poignée, puis juste avant de passer le pas de la porte, votre vessie lâche quelques gouttes d'urine. Vous êtes tout simplement plus capable de vous retenir. Alors, qu'est-ce qui se passe avec vous? Et là, ici, vous pourriez me dire que c'est normal parce que les problèmes de vessie augmentent avec l'âge et c'est votre vessie devenue paresseuse. Alors, si vous avez de la difficulté à retenir votre urine, c'est tout simplement parce que votre vessie est vieille. Toutefois, c'est pas aussi simple que ça. Moi, je pensais que c'était ça, mais non. La nouvelle science, la connexion cerveau-vessie, c'est ça qui nous permet maintenant de comprendre ces situations-là qu'on vit assez souvent. Je vous explique. D'abord, ce qu'il faut comprendre, c'est que...

0: pensaient que oui, mais la vessie, en fait, ne travaille pas en isolement. Comme je vous dis, avant, les chercheurs pensaient que la vessie, c'était un organe indépendant, c'est-à-dire que son fonctionnement est tout simplement contrôlé par un réflexe. Donc, vous buvez beaucoup d'eau, la vessie se remplit, puis là, quand un certain niveau de liquide est atteint, la vessie se vide. Or, de nouvelles études ont montré que le fonctionnement de la vessie est régi par le cerveau. Moi, ça m'a vraiment étonnée. Et ce que les chercheurs appellent la connexion cerveau-vessie. Mais avant de vous parler de la connexion cerveau-vessie, je dois vous décrire c'est quoi la vessie, comment ça fonctionne pour qu'on comprenne le reste. Alors, la vessie, c'est comme un sac élastique qui peut s'étendre. Et en général, la vessie est capable de contenir environ 2 tasses de liquide. Quand on boit, la vessie se remplit et son élasticité fait en sorte qu'elle peut s'étendre jusqu'à 6 fois sa taille. Comment expliquer cette énorme extension de la vessie quand elle se remplit? Ben, 2 mécanismes importants dont on va leur parler tout le long de la chronique. D'abord, la vessie contient dans sa paroi un muscle que vous devez sûrement connaître, Denis, qu'on appelle le détrusor. Et en bas de la vessie, on retrouve des sphincters. Quand la vessie se remplit de liquide, le détrusor, notre muscle, se détend, tandis que les sphincters à la base de la vessie se contractent. C'est ce qu'on appelle le réflexe de garde. C'est ce qui permet à la vessie de contenir du liquide sans que ce dernier s'écoule. On est capable de se retenir. Quand la vessie est en réflexe de garde, elle est en mode stockage. On stocke de l'urine, on stocke du liquide. Bien qu'elle soit à moitié remplie ou complètement remplie de liquide, le liquide ne s'écoule pas parce qu'à cause des sphincters en bas, c'est ce qui nous permet de continuer à vaquer à nos occupations. On a un peu envie, mais c'est correct. Toutefois, à un certain moment donné, la vessie va passer du mode stockage au mode libération. Et c'est au moment du mode libération que le détrusor, notre muscle, va se contracter, alors que les sphincters à la base vont se relâcher. Puis quand ça arrive, ben c'est le moment de la miction. On va faire pipi.
1: Et oui. Si je peux me permettre d'ajouter, on a des muscles lisses autour de la vessie qui sont différents de muscles volontaires qui vont retenir, qu'on pourrait résumer au sphincter, disons, qui vont être contractés de façon volontaire. Donc il y a quand même ces deux enjeux-là, mais oui, on peut retenir que c'est nos muscles qui doivent s'occuper de tout ça.
0: Exactement. Et donc, en soi, donc, on convient que le fonctionnement de la vessie, c'est pas si compliqué que ça. Toutefois, bien que les chercheurs ont réussi à comprendre le fonctionnement de la vessie à travers le temps, ce fut pas très long avant qu'on commence à se demander, ouais, mais comment la vessie a fait, elle, pour passer du mode stockage au mode libération? Est-ce qu'il y a un mécanisme structurel dans comment la vessie est construite qui permet ça ou ça s'explique par un autre phénomène? Au début, les chercheurs ont pensé qu'il existait dans la vessie elle-même, une espèce d'interrupteur qui nous faisait passer du mode stockage au mode libération. Mais ils ont eu beau chercher le dit interrupteur, ils ne l'ont jamais trouvé. Et c'est à ce moment-là qu'ils ont commencé à penser qu'il était possible que ce soit le cerveau qui contrôle la vessie. Et donc, c'est à partir des années 1920 que les chercheurs ont commencé à vérifier, en fait, s'il existait une connexion cerveau-vessie. Et avec toutes les études que je ne vais pas vous résumer, ils ont montré qu'en effet, c'est le cerveau qui informe la vessie de passer du mode stockage au mode libération. Puis ça m'a permis de comprendre bien des choses. Oui?
2: Mais... peut-être que j'ai mal compris depuis le début, mais c'est pas juste parce qu'elle est trop pleine puis il faut que ça sorte. Là, on parle d'une vessie qui serait pas trop pleine. Là.
0: Non, même si elle est pleine, il faut qu'on soit capable de la contrôler. Parce que sinon, si c'était juste, elle se vide quand elle se vide, c'est comme un enfant de 3 ans qui.
2: Mais
0: lui...
2: donc, mettons qu'on a une tête, pas de cerveau, là.
0: Ouais.
2: Elle se viderait jamais.
0: Non, elle va se vider quand elle va être pleine, mais tu pourras pas faire un mode stockage.
2: Ah, OK.
0: Voyez-vous, on peut pas garder l'urine à l'intérieur. C'est comme un enfant de 3 ans qui peut pas contrôler.
1: Et la particularité, c'est qu'on a aussi une fonction volontaire et une fonction automatique aussi. Ouais, okay. Et donc, quand on a une certaine forme d'incontinence, ça peut être un des deux aspects qui est touché.
0: Et c'est ce que je vais réussir peut-être à vous résumer avec, avec un peu d'études sur le sujet. Donc, comment ça marche le cerveau? Comment ça contrôle la vessie? À la base du cerveau, il y a un endroit où la moelle épinière rencontre le cerveau qu'on appelle le pont. P-O-N-T. Là. Et on appelle cette région-là le pont parce que cette structure-là joue un rôle de liaison entre différentes parties du système nerveux. Puis là, en faisant des études, les chercheurs ont montré que le pont, c'est comme le centre de commande de la fonction urinaire. C'est cette région-là qui va envoyer le message à la vessie de passer du mode stockage au mode libération. On fait pipi, OK? Mais pour prendre cette décision-là, le dipont a besoin d'informations et, regardez bien, ces informations lui parviennent de la vessie. Donc, c'est vraiment un double des deux côtés. Comment ça fonctionne? C'est que dans le muscle détrusor de la vessie dont je vous ai parlé, on a des récepteurs d'étirement qui sont des cellules qui répondent au niveau d'étirement de la vessie. Alors, regardez bien comment comment c'est bien fait. Quand la vessie se remplit, ça détend le détrusor, puis ça affecte, ça active les récepteurs d'étirement. Quand ces récepteurs sont activés, ben, ils envoient le message à un noyau du tronc cérébral, un message genre, hey, on commence à se remplir ici, il va falloir penser à aller dans libération. Et donc, ils vont envoyer le message à un noyau dans le tronc cérébral qui va transmettre ensuite le message à une région du cerveau qu'on appelle l'insula. Là, on est retourné dans le cerveau. Donc, plus la vessie est pleine, plus les neurones de l'insula s'activent. Et c'est à ce moment-là que l'insula va commencer à envoyer le message « il faut uriner ». Ça va, là, il faut y aller, c'est plein. Toutefois, on n'est pas des animaux, donc on ne peut pas uriner n'importe où. Et c'est ça qui devient intéressant. C'est à ce moment-là qu'une autre
2: région... On répète ça pour les gens dans le fond de la salle qui n'ont pas entendu.
0: C'est donc à ce moment-là qu'une autre région du cerveau, notre fameux lobe frontal, je l'appelle la maman, hein, impliquée dans la prise de décision, va vérifier si c'est socialement acceptable d'uriner ici et où maintenant? Je veux dire, on n'est pas dans la rue. Si la réponse est oui, ben le lobe frontal va envoyer le message à la vessie. OK, c'est bon, tu peux te vider. Et si la réponse est non, ben le lobe frontal va dire à la vessie, non, il faut t'attendre un petit peu avant de te vider. Et les études ont montré que c'est en fait le rôle joué par le cerveau pour décider d'uriner qui fait qu'on se réveille la nuit pour uriner. Le lobe frontal va dire, non, là, c'est le temps d'uriner. Je te réveille, tu essaieras de te rendormir après. Et c'est en fait le rôle important joué par le cerveau dans la fonction de la vessie qui fait en sorte que les enfants doivent apprendre à être propres. Parce que quand l'enfant naît, les régions du cerveau qui sont impliquées dans la fonction de la vessie sont pas encore assez développées pour dire « Hey, il faut que tu te retiennes », etc. Et c'est quand, vers l'âge de 3-4 ans, quand ces régions-là commencent à se développer, que le cerveau va être capable de contrôler la vessie pour passer du mode stockage au mode libération. Et c'est quand on a compris l'implication du cerveau dans la fonction de la vessie que ça permet aux chercheurs de mieux comprendre certains troubles urinaires. Puis là, je vais essayer d'expliquer mes deux petites histoires de tantôt. Je vous explique que trois troubles, il y en a plein d'autres, là. Premièrement, ben, c'est les fuites urinaires liées au vieillissement. Beaucoup de gens connaissent ça. Ben, c'est pas compliqué. Quand le cerveau vieillit, les différentes régions du cerveau qui contrôlent la vessie vieillissent aussi. Et donc, la connexion cerveau-vessie va s'affaiblir, puis ben, ça arrive parfois que les messages qui sont envoyés à la vessie arrivent trop tard ou soient pas très clairs. Okay? Et donc, c'est un phénomène qui est particulièrement observé chez les personnes qui souffrent de maladies dégénératives du cerveau, par exemple dans la maladie d'Alzheimer. Ben, dans la maladie d'Alzheimer, l'atteinte du cerveau, ça ne permet plus la connexion cerveau-vessie et donc ces personnes deviennent incontinentes parce que le cerveau n'envoie plus les messages importants de passer d'un mode à un autre. Le deuxième syndrome, c'est le syndrome de la vessie hyperactive que moi et plein d'autres copines que j'ai, on a. Les études montrent qu'une personne sur 10 souffre du syndrome de la vessie hyperactive. Alors, mesdames, particulièrement, mais les hommes aussi, mais c'est plus chez les femmes en général, se caractérise par les signes suivants. Une envie pressante d'uriner, et ce, même si la vessie n'est pas pleine. Des réveils nocturnes fréquents pour aller uriner, puis de l'incontinence. Et les recherches, comme je vous disais, ont montré que c'est un syndrome qui devient plus fréquent quand on atteint 60 ans et plus de 45 % des femmes ménopausées vont montrer le syndrome de la vessie hyperactive. Et les études montrent que l'une des causes de ce syndrome-là, c'est un détrusor hyperactif. On se rappellera que le détrusor, c'est le muscle de la vessie qui s'étend quand celle-ci se remplit de liquide. Ben, chez certaines personnes, le détrusor commence à se détraquer, toi. Et quand ça arrive, ben, le détrusor effectue des spasmes. Et même si la vessie ne se remplit pas de liquide, mais si le détrusor a un spasme, ça envoie le message au cerveau que la vessie est pleine. Et donc, le cerveau va dire on se vide. Et c'est ce qui va faire qu'on va aller uriner fréquemment, comme si la vessie était pleine. Quand on sait pertinemment bien qu'elle n'est pas pleine, on n'a pas bu beaucoup, par exemple. Chez certaines personnes, le syndrome de la vessie hyperactive peut avoir un effet négatif sur la qualité de vie. Je veux dire, s'il faut aller aux toilettes, je ne sais plus combien de fois par jour. Et les chercheurs ont développé deux approches thérapeutiques. Premièrement, des antimuscariniques. C'est un médicament qui va inhiber l'acétylcholine qui agit sur les muscles. Et ça, ben, ça va avoir pour effet d'empêcher les spasmes aléatoires du détrusor puis faire cesser les envies constantes d'aller uriner. Ça ne fonctionne pas chez tout le monde. Et quand ça ne fonctionne pas, ben, semble-t-il que les médecins vont proposer d'injecter du Botox, tout simplement, dans le détrusor. Ça ne doit pas faire du bien, mais en tout cas, pour diminuer la fréquence de ces contractions-là. OK? Ben, il y a des exercices que vous pouvez faire. Je vais vous le dire tantôt. Ouais, moi, je me sens que c'est plus payant, mais bon.
2: Là, on a parlé des muscles, le muscle du trisor pour vessie hyperactive. Mais dans le cas des fuites urinaires causées par le vieillissement, est-ce que ça ne peut pas juste être un affaiblissement des muscles?
0: J'imagine que ça peut être tout ça en même temps.
1: Ah, okay, ah oui,
0: ça,
1: clairement. Ça peut être tout ça en même temps.
2: Oui, tout ça en même temps.
0: Et le dernier, le syndrome du paillasson, qui est associé à la connexion cerveau-vessie. T'sais, vous vous souvenez le second exemple que je vous ai donné en introduction, celui où plus on approche de la maison, plus notre envie d'uriner devient pressante jusqu'à devenir incontrôlable. Quand on met la clé dans la porte, ben, on voit à l'œuvre le syndrome du paillasson. C'est aussi appelé l'incontinence conditionnée par la clé, j'adore. Et le syndrome du paillasson, c'est un exemple frappant de la connexion cerveau-vessie. Et ici, sa cause, c'est la faiblesse des muscles du plancher pelvien. Et pour comprendre le syndrome du paillasson, il faut comprendre le conditionnement de Pavlov. Je vous ramène à votre cours de bio 101. Hein, Yann Pavlov était un physiologiste qui travaillait avec des chiens, puis à chaque jour, il ouvrait la porte du laboratoire avec sa clé pour aller nourrir les chiens. Puis en général, un chien va se mettre à saliver quand on lui présente sa nourriture. Mais avec le temps, M. Pavlov a rapidement réalisé que ses chiens se mettaient à saliver dès qu'ils entendaient la clé dans la porte. Donc, les chiens avaient associé le son de la clé à nourriture, et donc ils se mettaient à saliver avant même de voir la nourriture. Eh bien, le syndrome du paillasson serait exactement le même genre d'association. Donc, beaucoup d'entre nous avons appris à se retenir jusqu'à ce qu'on puisse utiliser les toilettes à la maison, nous particulièrement les femmes. Je ne sais pas si vous vous souvenez de la fameuse chronique sur le caca-shaming, là, mais nous les femmes, hein, on n'aime pas utiliser les toilettes publiques, etc. Et donc, on a beaucoup appris à se retenir pour être jusqu'à la maison. Et donc, dès qu'on s'approche de la maison, le cerveau rejoue l'association maison égale pipi. Et plus on approche de la maison, ben plus le cerveau dit à la vessie de se viser, exactement comme Pavlov le faisait. Et donc, ce syndrome-là expliquerait pourquoi on a souvent envie d'uriner quand on arrive à la maison. Donc, comme on peut le voir, uriner, c'est pas un acte aussi simple qu'on peut le croire. Puis ça résulte, ça m'a vraiment étonné, d'une interaction complexe entre le cerveau et la vessie.
1: Et c'est tellement important ce que vous dites par rapport à ce syndrome du paillasson, comme vous le décrivez. Parfois, vous le dites aussi, Pénélope, on a une combinaison de problèmes. Mmh. On peut avoir une faiblesse des muscles, on peut avoir eu 3 grossesses compliquées. Et donc, se rappeler qu'en rééducation périnale, en physiothérapie, on le prend en compte aussi, ce syndrome du paillasson.
0: Et j'aimerais vous rappeler aussi que le syndrome du paillasson se contrôle très bien en faisant des exercices pelviens. Et Denis, justement, sur sa page YouTube, je me souviens plus tôt, il y a un super épisode qui s'appelle « Fuite urinaire et autres tracas du plancher pelvien ». Conseil et exercice, ouais. Ça fait vraiment, vraiment des miracles de pratiquer son muscle pelvien.
2: Il y en a pour qui ça fonctionne. Il y en a malheureusement pour que ça ne fonctionne pas. Puis il y a la physiothérapie
1: périnéale.
2: OK, là, je ne sais pas du tout dans quelle catégorie rentre cette personne qui nous a écrit, mais oh my God, chercher mes clés déclenche systématiquement une envie de pipi.
0: Chercher ses clés dans sa maison,
2: ou trouve pas ses clés.
0: Oui, mais on a associé... Clé, porte, je sais pas.
1: Oui, il peut y avoir d'autres types d'associations aussi. Ouais. Ça peut être un stress, ça peut être une émotion, ça peut être
0: rire. Faire pipi avant de partir, être sûr qu'on a fait pipi avant de partir.
1: Oui, c'est quelque chose qui est très conditionné. Vous l'avez bien, votre référence à l'enfance était très pertinente. Mm-hmm. Donc oui, il faut reconstruire ces associations parfois ou déconstruire.
2: Oh, très intéressant. Merci beaucoup, Sonia Lupien.
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2: Nous sommes aujourd'hui autour de cette table avec la docteure Isabelle Laliberté, ophtalmologiste pédiatrique au Centre Mère-Enfant-Soleil du Québec et présidente de l'Association des médecins ophtalmologistes du Québec. Et là, les questions rentrent d'ailleurs, Isabelle, concernant certains mythes ou réalités, nous verrons. Et c'est ce qu'on va faire aujourd'hui.
4: Parfait. On a tous un expert un peu des yeux dans notre entourage qui est absolument certain que lire dans le noir, ça peut abîmer les yeux. Ouais. Vous avez tous déjà entendu « mange tes carottes ». C'est bon pour tes yeux. Éloigne-toi de la télé, c'est pas bon pour tes yeux. Arrête ton téléphone, tu vas te brûler la rétine. Donc, à les écouter, on devrait tous à peu près être déjà moitié aveugle ou avoir une vision de pilote de chasse en mangeant des légumes. Donc, le problème, c'est que ces mythes-là sont tenaces parce qu'ils ont l'air logiques, parce qu'on les entend depuis qu'on est jeune. Puis, il y a souvent un petit fond de vérité aussi. Donc, aujourd'hui, on va remettre les pendules à l'heure. On va prendre les grands classiques, puis on les passe au filtre de la science. Donc, Pénélope, aujourd'hui, c'est moi qui pose des questions.
2: D'accord.
4: commençons par un grand classique, mon préféré. Pensez-vous que les carottes améliorent la vision?
0: Mais non.
2: Je vais dire que ça maintient, mais améliore, je ne sais pas.
4: Bon. Les carottes sont riches en bêta-carotène, et ça, c'est un précurseur de la vitamine A. La vitamine A est essentielle au bon fonctionnement de la rétine, plus précisément les bâtonnets qui sont responsables de la vision en faible luminosité. Donc,
1: bon, là,
4: la
1: les
4: vision dans le noir.
1: De carottes, ça devient compliqué.
4: Ça devient compliqué, hein?
1: Là, déjà, je ne suis plus. Là.
4: Par exemple, vous entrez au cinéma, c'est sombre, mais vous êtes capable de vous diriger vers votre siège, c'est vos bâtonnets qui travaillent. Vous regardez les étoiles le soir, c'est vos bâtonnets qui travaillent. Donc, en situation de carence de vitamine A, ce qui est encore présent dans certaines régions du monde, on peut développer une nyctalopie, c'est-à-dire une perte de vision dans le noir, avec une très grande sécheresse oculaire aussi, avec une carence en vitamine A. Mais dans les pays comme le Canada, ces carences sont extrêmement rares. Notre alimentation fournit largement assez de vitamine A, donc c'est pas un problème. Donc, manger des carottes en grande quantité, ça va pas améliorer votre vision si elle est déjà normale. L'organisme, il régule très bien vos besoins, puis l'excès de bêta-carotène va pas booster votre rétine. Donc, pourquoi on a ce mythe-là? Pourquoi on dit ça? Et ça, c'est ça qui est intéressant. Ça vient de la Seconde Guerre mondiale. Les Britanniques ont développé une nouvelle technologie militaire très secrète, le radar. Et ce système permettait de détecter les avions ennemis dans l'obscurité, puis ça donnait un avantage stratégique majeur lors des combats de nuit. Et pour protéger ce secret-là, le gouvernement britannique a lancé une campagne de désinformation, même avant les réseaux sociaux. Ils ont commencé à expliquer les performances exceptionnelles de leurs pilotes par la consommation de carottes. Ils racontaient que ces pilotes avaient une vision nocturne hors du commun grâce à leur alimentation en vitamine A. Et le personnage le plus célèbre qui est associé à cette histoire, c'est John Cunningham, qui était un pilote de chasse qu'on appelait Cat's Eyes, les yeux de chat, parce qu'il était capable d'abattre des avions ennemis la nuit. Officiellement, on disait que c'était grâce aux carottes, mais en réalité, on le sait que ça l'utilisait les systèmes de radar. Donc, c'était les stratégies de communication qui a tellement bien fonctionné qu'elle a dépassé le cadre militaire, puis ça s'est infiltré dans la culture populaire, puis sans les recommandations de santé.
1: Mais là, moi, vous avez soulevé une autre question. Est-ce qu'il y a des personnes qui voient mieux la nuit? Est-ce que ça existe?
4: Oui, puis il y a des maladies de la rétine, des rétinites pigmentaires où il y a une dégénérescence des bâtonnets.
1: Où les gens vont moins bien voir.
4: Oui.
1: Mais il y a des gens qui voient mieux la nuit que d'autres.
4: Oui, sûrement. Okay. Ça dépend aussi. Il y a des lunettes, il y a plusieurs facteurs. Okay. Donc, oui, les carottes sont importantes pour prévenir une carence qui est très rare en Amérique du Nord. Mais non, elles ne vont pas vous donner une vision nocturne de pilote de chasse.
2: Et on continue quand même à manger des carottes, gang.
4: Oui, la vitamine A, des légumes.
2: Un mythe concernant la lecture dans le noir.
4: Est-ce que vous pensez que lire dans le noir abîme vos yeux?
5: Ben moi, c'est une chronique sur les mythes, donc non.
1: Ben, moi, je dirais que peut-être un peu, parce qu'on va forcer un peu plus. On va dans, noir, dans l'obscurité
2: aussi,
1: complète,
2: je
1: non.
2: Que mais ça doit certainement faire travailler le nerf optique plus fort, mais il peut s'user vraiment, je sais pas.
4: Exact. C'est que la sensation subjective est tellement forte qu'on est convaincu qu'il y a un dommage. On plisse les yeux, on rapproche un peu le texte, on se sent rapidement fatigué, puis par intuition, on se dit, ben ça peut pas être bon. Mais en réalité, l'œil ne subit aucun dommage structurel. Il n'y a pas d'usure, il n'y a pas de lésion, il n'y a pas de dégradation permanente de la rétine, de la cornée, du cristallin. Ce qui se passe en fait, c'est quand la lumière diminue, la pupille se dilate pour laisser entrer davantage de photons, de lumière. C'est un réflexe normal, tout le monde a ça. Mais la dilatation de la pupille, ça a un coût optique, ça a un coût sur la vision. Ça réduit la profondeur de champ, puis ça augmente les aberrations optiques, c'est un petit peu plus déformé. Puis c'est un peu comme une caméra avec une grande ouverture qui perd en netteté, c'est le même problème, c'est la même chose. Donc l'image devient un petit peu moins précise. L'autre chose, on force beaucoup, comme tu sais, on accommode pour la vision de près. Le cristallin doit travailler davantage pour compenser le manque de contraste, le manque de netteté dans le noir. Et ça peut devenir fatigant.
2: Mm-hmm.
4: Troisième chose, le contraste visuel diminue fortement en faible luminosité. Donc, on a parlé des bâtonnets, les photorécepteurs fonctionnent différemment. J'en ai parlé dans mon autre chronique, au mois de janvier, les cônes sont responsables de la vision fine et des détails. Ça devient moins efficace la nuit, donc quand on lit dans le noir, et les bâtonnets prennent le relais. Or, on l'a dit, les bâtonnets sont excellents pour détecter les mouvements et voir dans le noir. Mais ils sont beaucoup moins bons pour lire un texte fin. Donc, vous demandez à votre système visuel de faire une tâche de haute précision, mais avec un système qui n'est pas vraiment conçu pour ça. Donc, c'est un effet qui va entraîner de la fatigue, une sensation de brûlure, de la lourdeur, même des maux de tête, mais c'est réversible. Lire dans le noir, c'est pas dangereux pour l'œil, mais c'est pas optimal pour le confort.
2: OK, d'accord.
4: On s'abîme pas les yeux, mais on les met clairement dans une situation où ils doivent travailler plus fort. Troisième question, Pénélope.
2: Et Sonia.
4: Et tout le monde. Oh, est-ce qu'on peut dormir avec ces verres de contact, surtout ceux perméables à l'oxygène?
2: Moi, je ne sais pas, j'en porte pas. Est-ce que vous en portez?
1: Je ne porte pas de verres de contact.
5: Très rarement, oui.
4: On a quand même une population qui en porte beaucoup. Non, on ne dort pas avec ces verres de contact. Et on ne se baigne pas avec ces verres de contact. Puis on ne fait pas de spa avec des verres de contact.
2: Est-ce qu'on peut prendre sa douche?
4: Pourquoi? En théorie, non. Enfin, si tu as les yeux fermés et que tu n'as pas d'eau dans l'œil, c'est, ça serait correct, mais il ne faut pas un contact de l'eau avec les
5: Est-ce qu'on
4: de
5: peut faire du sport qui va nous faire suer?
4: Oui.
5: OK.
2: Ben, c'est que tu as le choix entre ne pas voir ce que tu fais et te blesser.
4: Pour comprendre pourquoi, il faut partir d'une particularité unique de la cornée. La cornée, c'est la vitre transparente en avant de l'œil sur lequel le verre de contact repose. Et la cornée n'a pas de vaisseau sanguin. Contrairement à la plupart des tissus du corps, elle dépend presque entièrement de l'oxygène qui provient de l'atmosphère. Donc, quand on est éveillé, les yeux ouverts, cet apport en oxygène est vraiment efficace. Mais dès qu'on ferme les yeux, donc la nuit, la situation change complètement. Les paupières fermées réduisent déjà l'accès à l'oxygène, puis la cornée doit alors se contenter d'une source secondaire d'oxygène qui vient des vaisseaux de la conjonctive, du blanc de l'œil, puis du liquide à l'intérieur de l'œil. Et ça, c'est un système qui est beaucoup moins performant. Imaginez que vous ajoutez un verre de contact en dessous des paupières fermées. Là, les lentilles vont devenir, même s'ils sont dit qu'ils sont perméables à l'oxygène, bien, ça crée une barrière supplémentaire à la diffusion de l'oxygène. Puis là, la cornée se retrouve dans un état d'hypoxie, c'est-à-dire qu'elle manque d'oxygène.
1: Et à terme, elle pourrait être blessée de façon permanente?
4: Exactement. Ça a trois effets. Un, elle fragilise les cellules épithéliales, donc les cellules qui font la barrière sur la cornée. C'est la première ligne de défense contre les infections. Puis quand ils sont stressés par le verre de contact la nuit ou altérés, bien, leur capacité de barrière diminue. Deuxièmement, quand on fait de l'hypoxie encore plus importante la nuit avec le verre de contact, la cornée peut enfler un peu et là, le métabolisme des cellules diminue. Puis on peut perdre des cellules. Ça fait comme des micro-abrasions de ces cellules-là et ça donne une autre porte d'entrée pour les micro-organismes. Et la troisième mécanisme, c'est qu'un verre de contact, c'est un corps étranger et les bactéries adorent ça. Donc, les bactéries vont aller s'adhérer au verre de contact, surtout si le verre de contact est pas parfaitement entretenu. Et pendant le sommeil, on cligne pas. Il y a moins de larmes qui se renouvellent. Donc, les bactéries restent en contact prolongé avec la cornée. Et là, on a un cocktail parfait si on garde nos verres de contact. On manque d'oxygène, on fragilise la surface de la cornée, puis il y a des présences de bactéries, ce qui peut entraîner des infections qu'on appelle la kératite infectieuse ou l'ulcère de cornée. C'est très fréquent chez nos porteurs de verres de contact. Et c'est pas banal. Il y a des infections. Pourquoi la piscine puis le spa? C'est que dans les piscines, il y a du pseudomonas, qui est une bactérie quand même très agressive pour l'œil. Il y a aussi des amibes, comme la cantaméba, qui peuvent évoluer très rapidement, en quelques heures ou en quelques jours. Ça donne des douleurs intenses, des ulcérations de la cornée. Et ça peut créer des cicatrices permanentes, qui est une perte de vision.
2: OK.
4: Donc, les études montrent clairement que dormir avec des lentilles multiplie le risque d'infection. Quatrième question. Pourquoi nos parents nous disaient de s'éloigner de la télévision? Est-ce qu'ils avaient raison?
2: Denis, t'es trop proche.
5: Ils voulaient voir l'écran.
4: C'est une raison.
1: Ben, l'espèce de magie qui sort de la télévision, qui s'en va directement dans nos yeux, puis ça finit par brûler quelque chose.
4: OK. Donc, non, la télévision n'est pas nocive pour les yeux. Parce que ça vient des années 60, en fait, parce que certains anciens téléviseurs, ils pouvaient émettre davantage de radiation s'ils étaient endommagés. Donc, il y avait eu des recommandations de garder ces distances. Mais les téléviseurs modernes, il n'y a aucun problème.
1: Il y avait une confusion avec le micro-ondes et la télévision.
4: Donc, les enfants, c'est normal, ils font tout ça. Ils ont tendance à s'approcher de l'écran, même si c'est rendu des écrans immenses. Et là, la majorité des cas, là, ils n'ont pas de problème oculaire. Par contre, si un enfant se rapproche toujours, ça pourrait être un indice que sa vision de loin n'est pas optimale. Puis je suggère quand même un examen de la vision, mais non, c'est un mythe.
2: Une préoccupation très, très, très, très, très fréquente, c'est les écrans. Nos téléphones, nos iPads.
4: Avant, on avait la télévision, mais là, maintenant, c'est les écrans qui est un je veux pas faire toute ma chronique que j'ai faite à l'automne, mais l'œil humain tolère bien l'effort visuel, mais il est pas fait pour des heures de vision rapprochées sur les écrans de près. En fait, on force, comme on a parlé tout à l'heure, l'accommodation. Le cristallin s'ajuste constamment pour faire la mise au point pour lire. Et ça peut devenir instable puis donner en fin de journée des problèmes visuels. On voit un petit peu moins bien. On a l'impression que ça flotte un peu. Et aussi, on cligne moins les yeux. Habituellement, on cligne des yeux à peu près 15 fois à la minute. Et quand on lit, quand on est absorbé par notre écran, on peut cligner

0: 5 fois par minute. Donc, c'est beaucoup moins. Et ça, ça entraîne une évaporation des larmes et une sécheresse oculaire.
1: Et ça, le clignement, est-ce qu'on observe la même chose quand on lit sur papier?
0: Papier ou écran.
1: C'est la même chose. Pour
0: papier,
1: ça, c'est
0: on
1: la même
0: stand
1: chose.
0: Un petit peu plus. Okay. Les écrans, maintenant, avec les petites vidéos courtes, là, on cligne beaucoup moins. Mais oui, c'est la même chose pour un livre. Donc, moi, l'ophtalmologiste pédiatrique, en moi, on doit parler des enfants. On a parlé, les écrans ont diminué, ont changé le comportement des enfants. Vision de près constant. Et ça, de faire des visions de près constamment, peut augmenter le risque de myopie. Et en plus des écrans, en fait, nos enfants vont moins jouer dehors. Ce qui est la lumière naturelle stimule la dopamine qui empêche l'apparition de la myopie. Donc, si on va moins jouer dehors, on peut avoir plus de myopie.
2: Ben, ça a un effet direct.
0: Exactement. Chez nos enfants, oui. Il y a beaucoup plus de myopie maintenant à cause des écrans. C'est sûr, c'est multifactoriel, c'est pas juste ça, mais ça, on voit qu'il y a plus de myopie chez
2: nos adultes.
0: Jeunes. Non, non.
2: Ça fait pas le même effet chez les adultes.
0: Exact, parce que là, l'œil est en croissance chez l'enfant.
2: OK.
0: Donc, ça a modifié nos comportements, les écrans, et ça l'entraîne la fatigue visuelle. Donc, au fond, la plupart des mythes sur les yeux, ils partent d'un petit bout de vérité, mais c'est largement exagéré. Les carottes ne donnent pas une supervision. Lire dans le noir, ça rend pas aveugle. Les écrans ne brûlent pas la rétine, mais dormir avec ses verres de contact, ça, c'est vraiment risqué. Puis passer sa vie en vision de près, surtout chez les enfants, ça a un impact réel. Donc, nos yeux sont solides, Pénélope, là, mais ils sont pas invincibles.
2: Quelqu'un qui est bien déçu des carottes. Lee de Gatineau nous écrit pour dire « Je suis déçu d'apprendre au sujet des carottes. » Parce qu'au match de soccer de l'Atlético d'Ottawa, on crie à l'arbitre après une décision douteuse « Eat your carrots! Mange tes carottes! » Ça, c'est une jolie insulte. Bravo, Lee. On peut continuer à le dire. OK, d'accord. C'était super de vous entendre déboulonner ces mythes. Isabelle, merci énormément.
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2: Je pense que c'est une première, Denis, un sujet inspiré d'un documentaire. En tout cas, directement, là, comme
1: ça? Oui, c'était une première, en tout cas, du film à pied. Et là, j'étais pas, Isabelle, devant mon téléphone, mais devant un écran de cinéma assez loin pour apprécier le film. Donc, j'ai eu la chance d'assister à cette première. Oui, c'était une première mondiale d'un film de Vali Fugulin qui sera en salle à partir du 8 mai à différents endroits au Québec. Et on croise les doigts pour que le reste du Canada puisse profiter de ce film-là avec la voix de Sylvie Drapeau en français. Qui est très, très, très, très, j'allais dire très touchante, ou en tout cas, on a vraiment envie de l'écouter, de continuer à découvrir ces différentes facettes de la marche que le film propose. Et en anglais, la voix est de Caroline Davernas. Il y a plusieurs protagonistes. On découvre la marche sur différentes formes. Il y a des experts aussi qui viennent parler. Donc, on apprend plusieurs choses aussi. Et j'avais envie de vous parler de la marche sous différents angles qui sont abordés dans le film. Et la marche, c'est un geste qui est jamais banal en soi, mais on le banalise. On le banalise pas à 12 mois. Un enfant qui marche pour la première fois, c'est la plus belle chose au monde. Et ensuite, on marche et on fait comme si c'était banal.
2: Un Raymond Saint-Pierre qui est venu nous raconter aujourd'hui, alors qu'il est de retour à ce micro pour la première fois depuis le 7 octobre. C'est la deuxième fois dans sa vie adulte et même des dernières années qu'il a dû réapprendre à marcher. Donc, mais c'est vrai que si on n'est pas dans ces situations-là, on la prend totalement pour acquise, la marche.
1: Complètement. Et soit qu'on retrouve la marche parce qu'on se rend compte que ça nous apporte quelque chose, soit qu'on tente de se la réapproprier, comme vous décriviez Pénélope, ou de se reconstruire. Et il y a une des protagonistes du film qui a eu un problème à la naissance. On n'entre pas dans le détail médical, mais on comprend que c'est à la jambe et au pied, cette personne-là ne pouvait pas marcher normalement. Il nous dit d'ailleurs que la marche, c'était quelque chose d'exceptionnel quand elle était enfant. Vous parliez d'enfance tout à l'heure. Vous travaillez dans un hôpital pédiatrique, Isabelle. C'est immense, ces changements-là dans nos corps enfants quand on est différent de quelqu'un d'autre. Et donc, pour elle, la marche n'était pas très fonctionnelle. Et à l'adolescence, elle a décidé de régler le problème et elle a demandé de se faire amputer. Donc, on lui a enlevé la jambe. Et là, il y a toute une question qui est soulevée en lien avec l'identité et on pourrait élargir le propos, mais ne serait-ce que sur la marche. Comment on forge notre identité à l'adolescence quand on est amputé? C'est la protagoniste qui parle, qui se pose la question, comment être féminine? Comment on parle d'identité quand on est amputé? Et la transformation sur le reste du corps aussi d'une prothèse. Et là, je fais un clin d'œil à Pierre-Yves ou McSween, son best-seller « En as-tu vraiment besoin? » Mm-hmm. La protagoniste, elle se pose la question, enfant, de quelle quantité de corps ai-je vraiment besoin pour me sentir moi-même? Et on pourrait probablement se poser la question à soi-même aussi. Quelle partie de mon corps j'ai absolument besoin et quelle, jusqu'où j'en ai besoin? En fait, et comme physiothérapeute, j'ai vraiment le privilège chaque semaine, en fait, de redécouvrir mes propres capacités en côtoyant des gens qui ont perdu les leurs. J'avais traité un patient qui s'était fait amputer la clavicule parce qu'il y avait un cancer à cet endroit-là. Donc, c'est rare qu'on ampute une clavicule. Et comme physio, j'étais beaucoup plus nouveau comme physio. Et ça m'a permis aussi de comprendre comment fonctionne une clavicule. Donc, c'est fascinant. Alors, quand on revient à la marche, la complexité de la marche, ce qu'on prend pour acquis, le fait de pouvoir marcher, et c'est quand même assez paradoxal, et c'est dit dans le film, l'être humain, c'est la seule espèce à pouvoir marcher, et étonnamment, on s'immobilise de plus en plus souvent. C'est presque comme si on renonçait maintenant à marcher jusqu'à un certain point.
2: Les animaux ne marchent pas?
1: Marcher debout, donc vraiment sur deux pieds. Il n'y a pas d'autres espèces qui font ça.
2: Les oiseaux?
1: Mais ils ont des ailes, ils volent.
2: OK, parfait.
1: Ils volent. Là. Mais là, vous m'appelez sur un terrain glissant.
2: J'ai rien dit.
1: Non, c'est des bonnes questions. Mais par contre, peut-être que les animaux peuvent aussi se faire amputer de façon traumatique. Et pour revenir à cette protagoniste-là, son cerveau a dû recomposer, retrouver tous ses repères sur l'équilibre, sur les sensations, sur le contrôle du mouvement. Et en physio, on accompagne aussi des personnes qui ont été amputées. Et c'est vraiment quelque chose de très, très complexe. Et il y a la technologie maintenant qui nous permet d'accompagner ces personnes-là dans le traitement. Par exemple, il y a des systèmes de vibration qui sont associés à des améliorations de vitesse de la marche. Parce que quand on vibre sur la peau, bien, ça nous aide à mieux sentir, par exemple. Et donc, toute cette technologie-là, cette protagoniste-là, et on le voit dans le film, et c'est vraiment très spectaculaire dans le sens premier du terme, elle a conceptualisé presque son amputation. Elle en a fait un spectacle dans différentes façons de s'habiller, de bouger, de marcher avec des talons hauts qui sont improbables, en fait des chaussures évidemment qui sont improbables. Et tout ça nous ramène à l'identité. Et la marche, c'est aussi notre identité. Et dans le film, qui donne la parole à des experts, qui donne la parole aussi à des gens qu'on connaît parfois, des gens qu'on connaît moins, mais qui ont un rapport à la marche très particulier. Et le film donne la parole à la danseuse Louise Le Cavalier, qui nous parle de son rapport à la marche, mais sur scène.
4: Marcher sur scène, ça peut être une des choses très difficiles à faire. Les gens connaissent la marche. Donc, dans ta façon de marcher, les gens vont reconnaître beaucoup de choses. Fait qu'il faut que tu fasses attention de pas dire autre chose que ce que tu veux dire. Si tu rentres en marchant un peu coincé, si t'es mal à l'aise, ça va se voir dans une marche. Dans un mouvement plus complexe, on pourra pas voir l'insécurité. Donc, à chaque fois que j'ai marché sur scène, c'était toujours comme, comment je rentre pour cette chose-là? Comment je sors de cette pièce-là? Comment doit se dérouler cette marche?
1: Ça m'a vraiment fasciné d'entendre Louise Le Cavalier qui nous disait, je résume, mais marcher, c'est compliqué pour une danseuse sur scène. Et ça dit beaucoup de choses, ce court extrait-là du film. Elle dit, dans notre façon de marcher sur scène, comme danseuse, on doit faire attention parce que les gens vont nous reconnaître. On n'est pas là pour se faire reconnaître. Alors, on voit à quel point, sous les paroles de Louise Le Cavalier, à quel point la marche, c'est quelque chose de beau, c'est quelque chose qui est complexe. Elle dit, plus loin, que la marche, pour elle, c'est une danse. C'est vraiment une danse, c'est chorégraphié, la marche. Et je vous ai parlé, il y a plusieurs chroniques, en fait, de ça, que la marche était aussi une signature. Et dans le film, on parle de la marche comme signature, mais au premier sens là, du mot signature, comme donnée biométrique. Et moi, j'avais jamais vu la marche de cette façon-là. Est-ce qu'on peut, Pénélope, stand-up, reconnaître quelqu'un avec sa marche uniquement d'un point de vue scientifique.
2: Ben oui.
1: Et il y a beaucoup d'études beaucoup de chercheurs qui se sont penchés là-dessus. Mm-hmm. La cadence, combien de pas on fait par minute, la régularité de nos pas, nos accélérations, la rotation. Quand on marche, notre corps oscille de gauche à droite. Il fait tout le temps ça.
2: En tout cas, dans Antigone,

0: là, quand ils analysent des caméras de surveillance puis qu'ils voient du monde, là,
1: ils reconnaissent.
0: Ils reconnaissent. Puis scientifiquement, il y avait un personnage qui disait ouais, c'est prouvé, il y a des études là-dessus. Là.
2: Ben, en fait, c'était ma question. Jusqu'où on utilise comme l'ADN, comme les empreintes digitales dans un procès, par exemple, les données biométriques de la marche. Alors, c'est pas aussi robuste que des empreintes digitales ou que de l'ADN, mais oui, même légalement, on les associe. On peut le voir sous cet aspect-là. D'un point de vue éthique, Sonia, Pénélope, voudriez-vous me donner vos empreintes digitales et je les garde pour les restants de mes jours sans aucun engagement? Mais si notre démarche nous révèle à ce point-là, dans
0: c'est
2: une science...
0: C'est une partie de notre identité et de notre signature. Ben, puis
2: tout
0: on veut
2: à
0: pas...
2: fait.
0: Ouais, c'est ça.
2: Et on peut penser, on peut émettre l'hypothèse qu'il y aura de plus en plus d'outils. Cette intelligence artificielle, ces différentes couches d'intelligence qui permettent de déduire des choses à travers, en comparant des données entre différentes personnes, par exemple, notamment sur la marche, on peut penser que ça pourrait être vraiment décodé assez rapidement. On a souvent sur nous-mêmes un téléphone qui a un accéléromètre, qui a un gyroscope, qui a un magnétomètre, un peu comme une boussole. Donc, même dans ce qu'on porte en ce moment sur nous, est-ce que ça nous trahit autant que de donner nos empreintes digitales? La question se pose vraiment. Et il y a cette scientifique dans le livre qui touche à ce point-là aussi. Et on voit des gens qui marchent sur un plancher vitré, disons. Et moi, on peut se poser la question, est-ce qu'on pourra seulement avec ces pressions-là qui sont exercées sur un plancher, savoir qui est là et déduire des choses sur l'identité de la personne? Donc, la marche, c'est quelque chose de très beau, d'agréable, d'utilitaire, mais est-ce qu'on peut pousser la réflexion un peu plus loin à ce que la marche devienne des données biométriques qui révèlent qui on est au-delà de ce qu'on pensait et en lien toujours avec cette signature, pas seulement visuelle, mais entre autres de la marche. Il y a des chercheurs, et ça c'est fascinant, il y a des chercheurs qui s'intéressent à utiliser ces données-là avec l'idée qu'un jour des caméras ou des drones puissent aider à repérer rapidement des personnes blessées dans une catastrophe naturelle, de savoir qui est blessé, juste à voir comment il se déplace ou comment il bouge, et d'aller revoir une place pour laquelle on n'aurait pas accès, d'aller revoir ces personnes-là dans une semaine et qui a moins mal, qui se porte mieux, qui se porte moins bien, par exemple. Donc, il y a des façons d'utiliser ces données-là aussi pour que ce soit utile. Il y a un autre élément dans le film qui est très touchant, qui est aussi très touchant auprès de nos patients aussi, entre autres en physiothérapie, c'est de voir la marche comme une connexion sociale. De voir la marche aussi, on le voit chez certains personnages du film, qui donne à ces personnages un sentiment d'utilité. Aider les autres à travers la marche aussi, c'est vraiment très beau. On parle de réinsertion dans la société. Ça peut être sa propre réinsertion. Vous parliez de Raymond Saint-Pierre qui nous disait qu'il avait dû réapprendre à marcher, mais c'est ça aussi une réinsertion. Et on peut penser aussi aux régions éloignées. On en parle aussi de certaines communautés autochtones dans le film. Et il y a Stanley Volant qui a été les voir à pied.
0: Oui.
2: En
0: des
2: marchant.
0: Différentes communautés.
2: Tout à fait.
0: Des centaines, même des milliers de kilomètres.
2: Tout à fait. Donc, c'est vraiment très, très touchant. Donc, la marche, c'est pas seulement un déplacement du point A au point B, mais ça crée des occasions de rencontre, un sentiment d'appartenance, une présence aussi, notre présence dans l'espace public. Et je disais, des études, parce que je suis fasciné par cet élément-là. Pourquoi on marche pas plus, finalement, quand on sait que, oui, il y a plein d'éléments positifs sur la marche, et je vous ai pas parlé, c'est pas le but de ma chronique, mais des bienfaits sur la santé physique et mentale de la marche. Et il y a une étude qui a été faite au Canada, vraiment tout récemment, et qui nous rappelle qu'il faut pas juste, justement, rappeler aux gens de marcher, mais il y a plein de facteurs qui influencent le fait de savoir si une population va marcher dans notre environnement. Si je vous demandais d'en évoquer un ou deux, vous diriez quoi? Je vous prends à brûle pour point. Donc, des éléments dans notre entourage qui fait qu'on va marcher plus ou moins?
0: Bien, la belle température.
2: La température, ça peut être un élément. La proximité des commerces et des services.
0: Ah, ben
2: si
0: oui.
2: Les commerces sont loin, on va moins marcher. Mm-hmm. L'accès à des parcs, la présence de trottoirs, des traverses.
0: Avoir un chien.
2: Avoir un chien.
1: Ouais, oui.
2: Ah, oui, ou avoir des voisins qui ont des chiens.
1: C'est ça, ben...
2: n'est-ce pas, Sonia? Ça peut être ça. Avoir des environnements jugés sécuritaires.
0: Ah, ben oui.
2: Pas nécessairement sécuritaires.
0: Absolument.
2: Donner
0: ouais,
2: aussi la sensation de sécurité, des rues calmes, une présence où il y a des endroits, en tout cas, où s'asseoir ou faire des pauses. C'est pas tout le monde qui est en pleine forme. Ça peut être intéressant aussi de s'asseoir.
0: Ça prend du temps. Il y a des gens qui n'ont pas ce temps. Donc, si tu as du temps, peut-être que tu vas aller marcher.
2: Donc, il y a plusieurs ingrédients, mais il y a vraiment dans le mobilier urbain, c'est important de se le rappeler que oui, on peut dire aux gens de marcher plus, leur expliquer les bienfaits, mais collectivement, en tout cas d'un point de vue de l'urbanisme, on a besoin aussi de structurer nos villes en conséquence. Et parlant de villes et d'urbanisme, il y a une étude qui a été faite dans l'Oregon, et ça, je trouvais ça intéressant aussi. Un des éléments qui permettent de penser aux habitants que leur quartier est, j'ouvre les guillemets, marchable, c'est de voir d'autres humains marcher.
1: Oui, c'est ça.
2: C'était un des éléments principaux. Mm-hmm. Donc, de voir des personnes marcher, c'est un peu comme si la marche était contagieuse. Oui. Et là, on vit dans des sociétés qui s'éloignent de plus en plus de ça. On se déplace de plus en plus en voiture. Donc, voir des gens qui marchent, connaître des personnes qui sont actives, sentir aussi que bouger fait partie des habitudes du milieu, des routines du milieu aussi. Quand on veut aider quelqu'un comme professionnel de la santé, l'enjeu de la routine, elle est importante. Alors, de voir des gens marcher, c'est quelque chose aussi qui peut nous aider. Donc, ne nous gênons pas à marcher. Et disons-le aux autres aussi. Donc, le film À pied va être diffusé à partir du 8 mai, notamment
0: ce vendredi,
2: à partir du, c'est-à-dire au cinéma Beaubien à Montréal, Cinéplex Forum en version anglaise à Montréal aussi, à Sainte-Foy, à Trois-Rivières, à Sherbrooke et probablement à beaucoup d'autres endroits bientôt.
0: Et la réalisatrice de ce film, donc À pied, Valérie Fugulin, sera en entrevue cet après-midi même avec Émilie Perrault. Il restera toujours la culture. Donc, ce sera sûrement un entretien intéressant, assurément. Et pensez pour Normand qui nous écrit. Moi, c'est plutôt le contraire. Atteint de neuropathie, je me suis préparée à ne plus marcher. D'ici quelques années, il se peut que je sois en fauteuil roulant. Peut-être pas. J'assume, même si cela est plutôt désagréable comme pensée.
2: À la fois, j'ajoute qu'on fera une chronique sur le fauteuil roulant parce que l'exclusion ne devrait jamais passer à travers le fait de ne pas pouvoir marcher.
0: Oui, non, ça c'est exact. Merci beaucoup,
2: Grand
0: Denis.
2: Plaisir.
0: Sonia, il y a quelqu'un qui a étudié, il y a des gens qui ont étudié l'effet des intelligences artificielles sur notre ego.
1: Ben oui, dans la revue Science de mars 2026, une équipe de chercheurs de Stanford a étudié les effets des modèles de langage en IA sur les comportements des humains. Hein, les modèles de langage, c'est des chatbots, excusez le terme, conversationnels que les gens utilisent maintenant pour jaser avec l'IA puis obtenir des conseils. Et dans leur étude, ben, les chercheurs ont évalué le comportement de 11 modèles de langage comme ChatGPT, OpenAI, etc. Et ils ont développé des questions que les participants devaient poser au robot conversationnel. Mais ces questions-là avaient tout en commun de partager une expérience de conflit interpersonnel puis voir ce qu'on ferait dans ces cas-là. Et toutes les questions avaient une réponse majoritaire qui serait donnée par tous les humains. Par exemple, si je vous dis « C'est-tu correct de laisser mes déchets par terre dans un parc qui n'a pas de poubelle? » La grande majorité des humains va dire non. À la fin de l'expérience, les participants estimaient s'ils avaient eu raison d'avoir ces comportements-là ou pas. Et les résultats ont montré que les modèles IA, quand on leur demandait « C'est-tu correct de laisser ma poubelle par terre, ont approuvé significativement plus souvent que des humains les comportements inadéquats des participants. Et donc, les chercheurs appellent ça la complaisance des IA, a eu pour effet d'augmenter le sentiment des participants qui avaient eu raison de faire ce qu'ils avaient fait. Et donc, les auteurs concluent que cette flagornerie conciliante et trop flatteuse des IA pourrait, à long terme, avoir un impact négatif sur l'honnêteté et la transparence de la population humaine.
0: Intéressant. Isabelle, la liberté, restons dans, dans l'intelligence artificielle, mais en ophtalmologie.
3: On commence à intégrer l'IA dans la vie clinique. Concrètement, il y a des systèmes d'intelligence artificielle qui sont capables maintenant d'analyser une photo de la rétine qui est prise en quelques secondes et d'y détecter des maladies comme la rétinopathie diabétique, le glaucome, les signes précoces de dégénérescence. Et dans plusieurs études, même, ça a prouvé que si les critères étaient très précis, ils étaient quasiment aussi bons qu'un spécialiste pour dépister s'il y a une maladie ou non. Donc, actuellement, en santé visuelle, il y a beaucoup de patients qui ne sont jamais dépistés. Par exemple, en diabète, il y a une proportion de patients qui ne passent pas leur examen de dépistage recommandé. Et si la maladie est détectée, des fois, il y a beaucoup de dommages qui sont déjà installés. Donc, on peut imaginer que ces systèmes-là seraient vraiment intéressants dans les cliniques de médecine familiale ou en région éloignée où il manque de spécialistes. Donc, on passe d'un système où tout le monde doit avoir un spécialiste, un système où le spécialiste voit les bons patients au bon moment, super intéressant, et ça permettrait de désengorger les cliniques, de réduire les délais, de diagnostiquer plus vite.
0: C'est bon. Donc, OK, t'en terminant.
3: Intéressant.
0: OK, merci beaucoup. Je vous presse un peu parce qu'il reste juste le temps pour la brève de Denis. Merci, Isabelle.
2: Le sentiment de solitude est qualifié de défi majeur de notre époque par l'Organisation mondiale de la santé. C'est pas rien, le sentiment de solitude. Et nous sommes en pleine semaine de la santé mentale qui débutait ce lundi par l'Association canadienne pour la santé mentale. Et le thème, c'est quoi? Rassemblons-nous. C'est le porte-parole Marc-André Dufour qui nous rappelle que le fait de se rassembler, ça augmente le sentiment de sécurité parce que les êtres humains sont fondamentalement des êtres de relation. Je vous en parlais en lien avec la marche. Il y a des gens autour de nous qui se sentent seuls, qui ne vont pas nécessairement bien. C'est une semaine importante. Donc oui, rassemblons-nous.
0: Le psychologue Marc-André Dufour, effectivement. Et d'ailleurs, nous allons donner des conseils, des trucs, des outils à notre clinique famille du 14 mai. Donc pas ce jeudi, jeudi prochain, avec Nadia Gagné et Caroline Bolduc, comme on fait, pour briser l'isolement à tous âges, dans plein de circonstances. Donc, on va faire ça à la clinique famille.
2: Oui, il y a des périodes dans nos vies aussi, à l'adolescence, quand on arrive à l'âge adulte, on est en appartement, on peut être seul. Quand on est plus vieux, on peut avoir vécu un deuil, on peut être seul. Donc, se rassembler, c'est important.
0: Tout à fait. Merci pour ça, Denis Fortier. Je rappelle, évidemment, physiothérapeute, en résidence chez nous, on est bien chanceux, tout comme Sonia Lupien, spécialiste en neurosciences, fondatrice du Centre d'études sur le stress humain. Et Dr. Isabelle Laliberté est avec nous, ophtalmologiste pédiatrique au Centre Mère-Enfant-Soleil du Chute-Québec et présidente de l'Association des médecins ophtalmologistes du Québec. Merci beaucoup à vous trois.
2: Plaisir.
0: Merci, à bientôt. Bonjour Alec.
4: Bonjour Pénélope.
0: Qu'est-ce que vous allez surveiller ce midi?
4: Louise Arbour.
0: Oui, c'est ça. Je n'osais pas vous lancer là-dessus, mais non, j'imaginais bien que oui.
4: La nouvelle gouverneure générale du Canada qui remplace Mary Simon, qui arrive à l'échéance de son terme de 5 ans. Donc, Louise Arbour est le choix de Mark Carney. On la connaît, ancienne juge à la Cour suprême du Canada, ancienne procureure en chef du Tribunal pénal international, a travaillé pour l'ONU, représentante des droits de la personne. Bref, CV très bien garni pour Louise Arbour, 79 ans, qui va devenir la gouverneure générale. On va en parler à l'émission, bien sûr. On reçoit également l'un des chefs de file du mouvement souverainiste en Alberta. Ils ont recueilli 300 000 signatures, les organisateurs de cette pétition en faveur de la souveraineté de l'Alberta. C'est largement supérieur aux 178 000 requis. Donc, on va parler avec cette personne-là également. Puis, on va aller faire un tour du côté des étoilés Michelin un an plus tard. Est-ce que ça change une vie d'avoir obtenu une étoile Michelin? Alors, on va aller parler avec Patrice Demers du Sabayon.
0: OK. Ben bonne émission, Alec. On va suivre ça.
4: Merci beaucoup.
0: C'est dans une demi-heure et c'est Midi Info. On va terminer en musique cette émission après les infos, les albums de 2006, qui célèbre donc 20 ans cette année. C'est ce qu'on fera avec nos deux invités après ceci.
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9: Ici Mathieu Massé. L'ancien ministre péquiste Claude Morin est décédé à Québec à l'âge de 96 ans. Grand acteur de la Révolution tranquille, l'ex-professeur avait joint le Parti québécois en 1973 avant d'être élu en 1976. Il a notamment été ministre des Affaires intergouvernementales et contribué à la rédaction du Livre blanc sur la souveraineté association. Claude Morin s'était par ailleurs engagé dans les négociations constitutionnelles après la défaite référendaire de 1980 avant de se retirer de la vie politique. Christine Fréchette a présenté 5 grandes priorités pour son gouvernement lors du discours inaugural de la nouvelle session parlementaire à Québec. La nouvelle première ministre québécoise veut se concentrer sur le coût de la vie, l'économie, les infrastructures, les services et l'identité. Elle promet notamment de créer plus de places à faible coût en garderie et d'octroyer plus de pouvoir aux villes pour la construction de logements abordables. Voici les réactions des chefs du Parti libéral du Québec, Charles Milliard, du Parti québécois, Paul Saint-Pierre Plamondon et du Parti conservateur conservateur du Québec, Éric Duhaime.
10: Je ne sais pas trop s'il faut rire ou pleurer, là, parce qu'on nous vend un discours de renouveau alors que c'est tout le même monde qui était dans la salle sur les banquettes du gouvernement. Alors, je pense que les Québécois sont pas dupes là-dessus. Et dans le fond, la première ministre nous demande plus de temps pour réparer des problèmes qu'ils ont eux-mêmes causés. En matière d'économie, d'infrastructure, de logement, d'identité.
11: Ce qui me frappe, moi, aujourd'hui, c'est que on fait semblant qu'il n'y a pas eu 8 ans de caquisme. Et on demande d'imaginer ce que seraient 4 autres années.
12: Pour nous, quand je l'entends dire qu'elle veut, par exemple, améliorer là, la qualité de vie des gens en faisant face à la hausse du coût de la vie, à trouver des mesures concrètes pour laisser plus d'argent dans les poches des familles québécoises, pour moi, c'est de la musique à mes oreilles.
9: La session parlementaire durera environ 5 semaines. La Fédération des communautés francophones et acadiennes du Canada salue la nomination de l'ancienne juge Louise Arbour au poste de gouverneur général. La FCFA souligne notamment sa maîtrise des 2 langues officielles et sa longue feuille de route tant au pays qu'à l'international. Le premier ministre Mark Carney a annoncé qu'elle succédera à Mary Simon cet été. Juliane Lapointe.
13: Un nouveau chapitre dans le récit d'un parcours déjà accompli.
14: Je suis extrêmement, non seulement très sereine, mais très enthousiasmée.
13: Louise Arbour a été haut-commissaire aux Nations Unies, juge au plus haut tribunal du pays et, plus récemment, chargée d'enquêter sur les allégations d'inconduite sexuelle au sein des Forces armées canadiennes. Une feuille de route qui fait d'elle un choix incontournable, selon le premier ministre Mark Carney.
15: Quelqu'un de jugement, de clarté morale dans le poste.
13: Et quelqu'un de bilingue, à l'aise dans les 2 langues officielles. Un choix qui s'imposait après le mandat de Mary Simon. Critiquée dès sa nomination pour son incapacité à s'exprimer en français.
16: Les langues sont très importantes.
13: Au-delà des accomplissements de la prochaine représentante de la couronne, c'est le poste qui continue à déplaire à certains, notamment au chef Yves-François Blanchet du Bloc québécois et Paul Saint-Pierre Plamondon du Parti québécois.
17: Ça ne me rendra pas davantage monarchiste, malgré le respect que j'ai pour Mme Arbault.
18: Je réitère que c'est un des pires gaspillages de finances publiques.
13: Mark Carney ne cache pas son intention de bénéficier des compétences de la future gouverneure générale.
15: J'aurai de la chance d'avoir des conversations profondes avec Mme Arbour, privées, sur des sujets qui impliquent le Canada.
13: Mary Simon restera en poste jusqu'à la cérémonie d'installation de Louise Arbour, prévue d'ici quelques semaines. Ici Juliane Lapointe, Radio-Canada, Ottawa.
9: L'administration américaine suspend l'opération d'escorte de navires à travers le détroit d'Ormuz. Donald Trump a indiqué que sur les médias sociaux, mettre cette initiative sur pause le temps de voir s'il peut parvenir à un accord avec l'Iran qui mettrait fin à la guerre au Moyen-Orient. 20 000 marins sont par ailleurs toujours bloqués dans le golfe Persique. Emmanuel Chalard de la Fédération des officiers de la marine marchande du syndicat français CGT rappelle que ces marins ont des droits.
19: Le marin a le droit de demander à être rapatrié chez lui. Le marin a le droit, s'il est volontaire, pour rester à bord, un doublement de son salaire et un doublement de ses primes de risque. Du point de vue des armateurs français sur lesquels on a notre mot à dire, sous notre pavillon, il y a plusieurs nationalités. Mais quelle que soit la nationalité, l'ensemble des règles ont été appliquées, y compris le droit au rapatriement a été appliqué de la même manière pour les Français que pour les marins philippins, par exemple.
9: Emmanuel Chalard ajoute que les conditions des marins varient selon l'endroit où se trouve leur navire et sous quel pavillon ils naviguent. La chef d'antenne du téléjournal de fin de soirée depuis 2009, Céline Galipeau, changera de chaise à l'automne. Elle animera une nouvelle émission d'actualité internationale hebdomadaire qui permettra de faire rayonner la couverture des correspondants sur le terrain, mais aussi de mettre de l'avant ses propres expériences journalistiques.
20: Après toutes ces années d'être dans l'actualité chaude, jour après jour, j'ai senti un besoin de peut-être de prendre un peu de recul, d'avoir du temps pour réfléchir un petit peu plus, qu'on n'a pas le temps de faire dans des bulletins quotidiens. Et ça faisait plusieurs années déjà que je pressais la direction de créer un nouveau rendez-vous international, parce que je trouve qu'il se passe tellement de choses dans le monde, c'est tellement difficile d'expliquer, en fait, de donner toutes les clés de compréhension aux gens. Donc je pensais que c'était un rendez-vous qui était nécessaire.
9: Après avoir commencé sa carrière à Radio-Canada en 1984 à Toronto, Céline Galipeau a sillonné le monde pendant de nombreuses années. Elle a couvert plusieurs conflits armés, dont la guerre du Golfe et la guerre de Tchétchénie. Voilà, c'était l'essentiel des actualités. Merci d'être à l'écoute.

0: Au cours des prochaines minutes, les dernières de cette émission et de ce matin à passer ensemble, on vous propose un voyage dans le temps. On retourne en 2006, une année faste dans le domaine de la musique. Il y a plein de grands noms, plein de grands albums qui sont apparus ou qui sont parus cette année-là. Et on a décidé de confier ce voyage à ces deux invités qui vont n'en faire qu'une bouchée. Mike Clay, bonjour.
1: Bon matin.
0: Salut, Mike. Marie-Josée Gauvin, salut Marie-Josée.
2: Allô.
0: Animatrice du magazine culturel Pas pour rien, les jeudis.
2: Oui.
0: 17h sur Crave et puis ensuite à 19h30 sur Nouveau. Animatrice de la gang du matin, tous les matins à Rouge FM. Animatrice du pop-pop balado dont un nouvel épisode vient. Et personnalité médiatique de l'année, l'émission dans les médias.
2: Oui, en effet.
0: C'est ton année. Là.
1: Bravo, bravo.
2: C'est super. Comme je disais à Mike, c'est un grand terrain de jeu qui est toute la même chose. Donc, beaucoup de pop, beaucoup de musique. Puis là, ben,

0: Mais oui, ça s'en vient.
1: Lançons-nous dans la musique des autres, OK? Ce matin, oui. Mike, on va faire ça avec cette chanson, extraite de l'album probablement le plus important de 2006, et c'est devenu un classique depuis.

0: commencé à bien vieillir, on se disait ça, Mike.
1: Absolument, absolument. Cet album-là, il me fait sentir comme si j'étais dans un club de jazz, comme si, je dis bien, un club de jazz en costard, parce que j'en ai pas de costard, mais si j'en avais un, ce serait un club de jazz où tu peux fumer à l'intérieur, en train de boire du bourbon trop cher et te demander comment tu t'es rendu là. Puis là, il y a une Amy Winehouse qui titube sur la scène, attrape son pied de micro et se livre à cette foule en délire. Amy, sur cet album-là, est indéniablement elle-même, est vulnérable. Elle refuse de s'apitoyer sur son sort. Puis en même temps, c'est aigre doux parce qu'elle est tellement ouverte et vulnérable que tu ne peux pas t'empêcher de te sentir un petit peu mal. Elle est en train de se livrer sur ses relations toxiques, son addiction à l'alcool qui ont fini par l'emporter. Mm. Ça me fait un peu le même sentiment que quand j'écoute Mac Miller. Cet album-là, ça vient me chercher par les tripes. J'ai aussi un attachement particulier au projet parce qu'il y a la chanson « You Know That I'm No Good » dessus. Et s'il y a des téméraires sur les internets, ils peuvent trouver un cover de Clay and Friends, de cette chanson-là, qui est le premier cover de tous les temps que j'ai fait de ma vie.
0: Non!
1: Oui, oui, oui. Donc, j'ai vraiment une espèce d'attachement symbolique. Un album sans skips, no skips, no filler.
0: C'est quoi les skips?
1: Les skips, tu sais, c'est encore, on retourne encore plus dans le temps. Les tables tournantes, les vinyles, tu peux déplacer l'aiguille puis sauter. Cet album-là, tu le fais jouer du début à la fin. La seule fois où tu l'arrêtes, c'est quand tu retournes le disque.
0: D'accord.
1: Vraiment un crew de All-Star qui l'a produit, dont le fameux Mark Ronson, qui vient de sortir une bio incroyable. Si quelqu'un là à la maison, j'aimerais bien que vous me l'apprêtiez. Vraiment un 10 sur 10 dans mon cœur. Amy, partie beaucoup trop tôt.
0: Et on écoute donc une autre pièce, You Know I'm No Good.

0: Magazine, en Europe, même au Japon. Et ici, on reconnaissait, même si c'était pas dans les, conventions pop, parce que des fois, la voix, elle est plus criarde, elle est plus en arrière. Ouais. On n'avait pas le choix. On était surpris de A à Z et nous étions emportés par ce courant-là qui était, oui, le fameux son de Montréal en 2006. D'ailleurs, on vient de faire un film pour le célébrer avec Mile and Kicks. Mais c'est plus les groupes anglophones. Wolf Parade, après ça, des Unicorns. On parlait de Arcade Fire, oui, ça va de soi. Mais ça, c'était le pendant francophone. Il voulait que ça soit en français. C'était le deuxième album de la formation Malajube. Et un deuxième album, ça vient toujours de se redire, Mike, avec une pression. Une pression, donc, des attentes, avec des moyens aussi. C'était le lot. On a des subventions. Quand même, fait fret, on gèle dans le studio parce que ça a l'air, ça s'est enregistré avec des mitaines et des foulards, ça, là, là. Donc, un ours polaire comme dans l'autobus. Mais il revenait et c'est bon de A à Z. Et sur une note plus personnelle.
1: Et c'est quoi, ça, quand on dit ça? C'est un no skips.
0: Ben, c'est un no skips.
2: Et voilà.
0: T'as raison, Penelope.
2: Expression de la journée.
0: Et c'était donc l'émancipation un peu du indie pop, de l'indépendant. Alors que je vivais aussi mon indépendance de jeune adulte, puis c'était ma trame sonore, puis je me trouvais cool d'écouter la monogamie.

0: impossible de pas imaginer que sans Amy Winehouse, il n'y aurait peut-être pas de Lola Young. Notamment, Lola je vois dans tes notes, là, ses héritières.
1: Mais il y a beaucoup cette année de cette chanteuse pop britannique. Amy Winehouse en est pour beaucoup, mais des Olivia Dean, présentement. Hier, j'ai rencontré Holly Humberstone. Il y a quelque chose qui se passe et ils sont tout inspirés par Amy.
0: On s'en vient au Québec. En 2006, un groupe nous proposait un tout nouveau son, puis un autre classique est né.

0: Wow! Alors, oui. C'est ma jube.
1: Ah, je me rappelle, je commençais à faire de la radio, moi, donc, commerciale, et c'était comme si c'était une grande victoire parce que, il y a 20 ans, j'avais ça, à peu près 20 ans, quand c'est sorti, et je présentais
0: et
1: ça.
0: Et tu es en train de dire que t'es pas sûre, tu te rappelles pas si t'as 40?
1: C'est parce que je suis du mois de novembre. Fait que j'étais pas certaine, là, j'ai dit 20, 21, ça marchait où. Mais lorsque je commençais ma radio, donc, commerciale, et qu'on était obligé de jouer ce son plus alternatif parce que c'était le populaire du moment, puis surtout parce qu'on pouvait pas passer à côté de ce qui fonctionnait au Québec, mais aux États-Unis dans le top 10 des meilleurs albums du temps.

0: C'est un album que j'ai jamais arrêté d'écouter. Chaque fois, ça réveille cette partie-là de fille que j'ai l'impression d'être moins, mais que je suis encore. Une époque que je chéris vraiment. Puis sur une note personnelle, encore une fois, mon neveu de 20 ans l'année passée est arrivé et il a fait « Marie, tu connais-tu Mal à jupe? » J'ai dit « Ben oui, Félix. » Et il m'a raconté avec le même enthousiasme, la même importance de découvrir cette musique-là à l'âge qu'il avait. Et en fouillant dans les vieilles boîtes, j'ai retrouvé un chandail de Mal à jupe que je lui ai offert et j'étais la plus cool.
1: C'est sûr.
2: OK, Mike Clay, on s'en va. On reste toujours au Québec, mais on s'en va maintenant avec une... C'était déjà une légende, mais là, il nous proposait un album un peu inclassable.
3: Oui, on parle bien évidemment du plus grand rappeur québécois, Jean Leclerc.
2: Le plus grand rappeur québécois
3: est dans tous les sens du mot parce que pour moi, Mexico, c'est le premier mixtape que j'ai l'impression d'écouter de ma vie. Il y a toutes sortes de choses. C'est un découpage, un recollage. C'est de l'art plastique dans tous les sens du mot. Le roi Pompon fait une ode au flanc neige, chose que à laquelle j'adhère particulièrement. Non seulement ça, au sommet de son art, il décide de tuer Jean Leloup et de revenir avec une nouvelle identité. Ça me fait penser à un certain Michael Samba. Je dis ça, je dis rien. Une grande inspiration et les fruits ne sont jamais très loin de moi. Et donc, quand je pense à cet album-là, je pense plus particulièrement à la chanson « Tangerine ».
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0: bravo là, pour cette pépite.
1: Je te lance un nom. Ah, pépite, c'est mieux que sleeper pick. J'aime bien.
0: Pépite.
1: Je note.
0: OK. Donc, OK, et pourquoi c'est un album marquant? Ce qu'on vient d'entendre là, pendant que ça jouait, t'as dit pas le refrain.
1: Il n'y a pas de refrain. C'est un album, puis je m'excuse à Jean Leclerc de qui je suis un grand fan, il n'y a pas de hit sur cet album-là.
0: Ouais,
1: il n'y a pas de chanson formatée pop qui tourne à la radio. C'est un album, pour moi, culte. Puis on dirait que c'est la première fois où je me disais qu'un artiste avait, à ce niveau-là stratosphérique qu'il était, de faire ce que bon lui semblait. Vraiment, de se permettre de faire un album au complet où il y avait des chansons sans refrain, où il passait du slam littéralement à une chanson qu'on va écouter prochainement, Cowboy Groove. C'est littéralement un collage de deux accords où Jean Leloup fait

0: qu'il fait, Jean Leclerc, pardon, fait ce qu'il fait de mieux. Il radote et c'est incroyable. Je l'écouterai toute la journée.
1: Si ma guitare était un revolver, qu'est-ce que je ferais pas comme un coche sur le manche avec mon couteau de pop? Yo, oh, yo, oh, yo, yo. Ça a commencé il y a 20 ans, j'étais un beau cowboy tout nu. Touche pas à ma guitare, je suis un cowboy. Je me lève tard, je suis un cowboy. Je suis un cowboy. Touche pas à ma guitare, je suis un cowboy. Je me lève tard.
2: Qui a tout produit en plus.
3: Ah ouais.
2: Complètement.
3: Je suis un cowboy, je me couche tard. Je suis un cowboy blanc, touche pas à ma guitare. OK, parfait. On s'en va où, Marie-Josée? On s'en va. Oh. On est toujours avec les albums qui ont 20 ans cette année, donc qui sont sortis en 2006.
4: On fait vraiment un voyage géographique. Je veux que vous soyez avec moi sur le boulevard Talbot, à Chicoutimi, devant Place du Royaume, fait chaud, canicule, juillet, là. Je me rappelle, je suis dans ma voiture, les fenêtres sont baissées.
3: C'est quoi ta voiture?
4: Ah, c'est la Hyundai, la vieille Hyundai, okay. Axam.
3: Parce que ça m'aide à.
4: Ah, il y avait une Celeron quand même, là, okay. Tu sais. Mais là, je roule là-dessus. Je m'en refilé l'auto, j'écoute Énergie comme à ce moment-là. Et là, Katia Boivin décolle une toune de l'animatrice de Chicoutimi. Je fais, c'est quoi? Ça dit juste, écoutez ça, mais sans nommer c'est qui. Et ça part.

0: qu'on l'aime un peu moins aujourd'hui parce que my God qu'on l'a aimé.
1: Je suis en voiture, j'ai pas le choix de lever le son puis la basse fait avancer le char tout seul. Je me demande, mais c'est qui, c'est quoi? Puis là, après ça, elle revient, elle déprésente en disant « Justin Timberlake, pardon! » Je le connais, Justin. Ouais. J'ai pas été tant fan de NSYNC. OK, je l'ai vu pleurer Britney sur Cry Me a River.
0: Ouais, ouais, ouais.
1: Mais là, il revient avec ça.
0: Pas de sens.
1: C'était phénoménal.
0: Mais c'est son producteur.
1: C'est en plein ça. C'est et la c'est combinaison. Ça qui était important en 2006. Je l'ai dit tantôt avec Mark Ronson, mais j'ai l'impression on faisait pas juste présenter Justin Timberlake.
0: Ouais.
1: Quand on l'annonçait à la radio, on disait c'est Justin Timberlake et Timbaland. C'est là qu'on a commencé à donner beaucoup des lettres de noblesse au producteur.
0: Et du street cred à Justin.
1: Là, il devenait un artiste crédible.
0: Ouais.
1: Avec Future Sex Love Songs, parce que c'est un trip de petits gars dans un studio. Il y a 8 tunes qui se sont faites en 10 jours. Hey, on essaie toutes les affaires. On écoute David Bowie, on écoute Prince. OK, on s'amuse, on y va. OK, ouais, ramène ça, puis ramène ci. Il n'y avait pas de limite. Et Timbaland, cet été-là, a aussi fait Lose de Nelly Furtado, qui est un... C'est vraiment... C'est une époque, Timbaland. C'est un son qui transperce le bas-ventre. Et tu parlais que Jean-Louis avait pas de
0: refrain. Ici, on appelle ça de la musique de plancher pelvien.
1: Ouf, tu dis, toi, puis qui fait grimper ses colonnes de son, là. T'as le plancher, ses colonnes, tu y vas, tu la vis. Et il y a des refrains, mais surtout, il faisait des pièces musicales. Et l'exemple de ça, c'est What Goes Around Comes Around, que j'adore. On écoute.

0: je sais pas si c'était prophétique, là, mais what goes around comes around. Alors qu'il chantait ça pour quelqu'un d'autre à l'époque et que là, il a un peu vécu ça lui-même.
1: C'est ça, là. Ça a l'air que ça, c'était la suite à Cry Me a River, mais on l'a lu, l'autobiographie de Britney. OK. Fait que finalement, arrête de te garder le beau rôle, Justin. Mais garde cette pop sophistiquée-là qu'il a sortie à ce moment-là, qui est partie juste d'un riff de guit. Après ça, on ajoute

0: drum. Ça a l'air qu'il n'a jamais écrit les paroles de cette chanson-là. Il est juste arrivé derrière le micro.
1: Ah ouais, puis il
0: faisait des bruits. Après ça, les paroles sont arrivées et la chanson a été canée en très, très, très peu de temps. Et c'est tout, c'était un album qui se vivait sur scène de façon incroyable. C'est un performeur. Ça a réveillé et révélé ce gars-là.
2: Devrait partir en tournée, Justin.
0: Un chauffeur, ça devrait bien aller.
1: Mike Clay, ce groupe britannique t'accompagnait partout en 2006.
3: Oui.

0: Mike.
1: Ok, oui, je vous ramène à l'arrière de l'autobus qui m'accompagnait tous les soirs du centre Claude Robillard à l'ouest de l'île.
0: Ok, j'avais... c'est loin quand même.
1: Oh, c'est loin. Si tu peux écouter l'album au complet deux fois, j'avais un écouteur sur deux qui fonctionnait et ce que j'écoutais, c'était cet album. Le titre « Whatever people say I am, that's what I'm not » représentait parfaitement mon état d'esprit.
2: Ouais. C'était combien de gigs ton Apple?
1: 20 gigabytes. Non, je tiens à souligner qu'à ce jour, il s'allume et il fonctionne encore. C'était avant l'obsolescence planifiée. Quel bel item. Je le trouve beau, ce iPod-là.
2: Ça n'a pas passé date, Arctic Monkeys, là.
1: Ah non, non, ça... À ce jour, on peut-tu parler pour deux secondes de l'accent d'Alex Turner? Mm. Moi, j'ai un crush, tout de suite. Incroyable. Mm-hmm. Deux mots. All right, I'm in. Un des premiers groupes, je tiens à le souligner, à utiliser l'Internet pour faire de la promo, c'était au tout début de MySpace. Et moi, j'ai entendu I Bet That You Look Good on the Dance Floor avant qu'elle sorte. Okay. C'est une chanson qui a créé un buzz sur les réseaux sociaux, mm-hmm. entre guillemets, avant qu'elle existe, qui est tout à fait un groupe révolutionnaire. C'est un album qui m'a donné envie de jouer de la guitare. À quoi je joue de la guitare. C'est un album qui parle du côté sombre et lumineux du nightlife londonien. Puis c'est vraiment tout ce qu'il faut pour faire rêver un kid de 14 ans à Montréal qui se pose tout plein de questions. Justement, cet album-là, je l'écoutais souvent, « When the Sun Goes Down ».

0: Anecdote, Mike.
1: Je tiens à souligner l'histoire incroyable du cover d'album, de cet album iconique. C'est un ami du band qui était en flagrant hangover. Il lui avait donné un 70 Grand British Pounds qui équivaut à 900 millions de dollars canadiens. Puis ils l'ont pris à 4h50 du matin en train de prendre une grande puff de cigarette. Tchac! Et voilà l'histoire de ce cover d'album que je trouve, ma foi, délectable.
0: OK, là... Marie-Josée, il y a une méga star actuelle, en ce moment, en fait, la plus grande des grandes du monde de la pop, qui faisait paraître un tout premier album en 2006.

0: Taylor Swift, premier album.
1: Taylor Allison Swift, mais maintenant c'était sa naissance dans la sphère musicale avec son album éponyme. Elle avait 16 ans à ce moment-là, mais c'est un album qu'elle a écrit alors qu'elle avait 12, 14. Elle venait d'arriver donc à Nashville. Ses parents avaient fait semblant que son père avait eu une promotion. Mais c'était juste parce que on va déménager là, c'est là que ça va se passer, ma petite. Mais sans lui dire pour qu'elle ait la pression sur le dos. Et avec sa mère, toc, toc, toc, bonjour, je veux faire de la musique. Et il n'y a pas longtemps dans un gala, puis je ne vous mentirais pas, moi, en 2006, Taylor Swift, j'ai entendu deux extraits, mais je n'ai pas écouté cet album-là. J'étais plus mal à jupe que Taylor Swift. Par contre, mon meilleur ami de Papa Balado, Maxime Roberge, et je vais me rappeler toute ma vie, avait dit, faut que tu écoutes cette petite génie. Il faut que tu écoutes. Puis, ouais, je peux t'en contrer. Non, il faut que tu écoutes. Il avait vu quelque chose avant. Et surtout, Taylor Swift avait vu quelque chose en elle que peu de gens avaient.

0: vu, elle croyait en elle-même. Et il n'y a pas longtemps, dans un gala, elle a dit... Moi, à ce moment-là, c'était un hobby. Et après ça, l'école finissait, je partais à course pour jouer de la musique puis faire de la guitare dans ma chambre. Et j'ai continué de le faire. C'est devenu ma passion. Puis je me suis trompée plein de fois. Et quand ça a été le temps, c'est sorti. Et ce temps-là, c'était en 2006. Une compagnie de disques l'a signé. Et on a pu voir sa parfaite façon d'écrire de la musique.
1: Et aujourd'hui, elle fait bouger le produit intérieur brut des États-Unis avec ses tournées et avec ses ventes d'albums et tout ce qu'elle génère dans l'économie. Alors, c'est quand même... C'est incroyable.
0: C'est impressionnant.
1: OK, en quelques secondes, parce que je veux quand même qu'on laisse du temps pour vos actualités. Il y en a plusieurs. Des albums qu'on aurait pu mentionner de 2006, là. Mike, 2-3.
2: OK, oui, juste rapidement comme ça. Jay Dilla, Donuts, Ratatat, Classics, The Roots, Game Theory, Lupe Fiasco, Food and Liquor. Moi, je suis plus du côté hip-hop.
1: Mais attends, ton T-shirt, toi.
0: Mais moi, ça, là, c'est Lily Allen. Fait que c'est très 2026, mais 2006.
1: Très 2006 aussi.
0: Oui, aussi. Ben oui, parce que c'est vrai, l'album était sorti,
1: ouais,
0: en effet, avec qui était sur sa mobilette. Mais j'étais très Pierre Lapointe. De son deuxième album.
1: Oh.
0: Aussi, mon album préféré à ce jour de Vincent Vallière, Le Repère Tranquille. C'était Le Retour des Chicks, qui s'appelait encore les Dixie Chicks, après le gros scandale, la grosse controverse qui revenait avec Not Ready to Make Nice. C'était vraiment une belle année. 2006.
1: Puis je vois aussi Patrick Watson.
0: Ah, ben oui.
1: Il y a plein de belles affaires dans ta liste.
0: Ah, ben oui, ben oui, ben oui.
1: Dans ta liste des belles affaires, je vois le magazine Pas pour Rien.
0: Oui.
1: Les jeudis sur Crave et sur Nouveau. La gang du matin, tous les matins à Rouge FM. Le Pop-up Balado, un nouvel épisode tous les mardis sur les plateformes. Mike, il y a une tournée de plusieurs concerts.
2: Oui.
1: Là, dans quelques jours, tu es à Santa Teresa.
2: T'as tout compris.
1: Après ça, en juin, un festival de chansons de Tadoussac, festival blues et jazz, Saguenay, Waterloo, Québec, le Lignard Grand.
2: On est au festival d'été de Québec aussi, ça va être fou.
1: Oh, Mike Clay, Marie-Josée Gauvin, merci infiniment pour ce voyage.
0: Merci à vous.
1: À demain, tout le monde. Bye bye.
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8: Ici Émilie Perrault. Aujourd'hui, à l'émission, j'accueille de la visite qui nous arrive de Québec, c'est ça?
9: Oui, oui.
8: Élisabeth Barry-Lessard. Bonjour, Élisabeth.
9: Bonjour, Émilie.
8: Alors, Élisabeth, qui est une autrice jeunesse, qui a fait paraître cette année son premier roman jeune adulte.
9: Jeune adulte.
8: On dirait qu'il y a comme...
9: Universel. L'amour de tous.
8: c'est le contraire de littérature jeunesse. Bref, J'habiterai le vent, c'est le titre de ce roman. T'as été encensée à notre émission, Élisabeth, par nos collaboratrices. Émilie Ouellet nous a déjà parlé de toi. Erika Soucy également. On te connaît donc pour les romans jeunesse, Ma vie de gâteau sec, entre autres. Comment est-ce que tu décrirais ton année 2026 jusqu'à présent, Élisabeth?
9: Oh là là. Je dirais remplie de surprises et de mots délicieux.
8: Ça se passe pour toi. Et donc, on profite de la prochaine demi-heure pour faire ta rencontre. Tu as rempli notre questionnaire avec beaucoup de générosité.
9: Oh, merci.
8: Merci beaucoup d'être là avec nous, Élisabeth. Et en deuxième heure, on vous propose un fan club consacré à Serge Bouchard. Il y a Rosemarie Charest qui a vu pour nous le spectacle de Michel Rivard « Après, on va où? » et un hommage à la marche à travers le documentaire « À pied » de Vallée Fugulin. Tous ces gens réunis pour prouver, encore une fois, qu'il restera toujours la culture.

0: Ma prochaine invitée est une écrivaine adorée des jeunes qui s'est méritée récemment le prix littéraire de la ville de Québec. Autrice prolifique, elle a écrit en seulement 7 ans une douzaine de romans, dont son plus récent s'adresse cette fois aux adultes, J'habiterai le vent. Grande admiratrice de l'œuvre de Florence Lompré, elle a certainement été charmée par l'allégorie des ballerines dans la série Empathie, elle qui dit que la danse reste le langage qu'elle comprend le plus. Élisabeth Barry-Lessard, on t'accueille au son d'une chanson moins connue de la comédie musicale Notre-Dame de Paris. Une chanson qui te sert de refuge quand tu n'arrives pas à lire l'œuvre originale.
1: Mon Dieu, vous me faites plaisir de commencer comme ça. Là, je me sens comme si c'était mon anniversaire. Oui, j'ai essayé. Je suis une grande fan de Notre-Dame de Paris, de la comédie musicale. J'avais 8 ans, je pense, 1998, quand c'est sorti. Puis, je sais pas c'est quoi la. Ben, c'est l'ensemble, oui. Je pense, de l'œuvre qui m'a happée. Mais tu sais, les danseurs, les chansons, tout ça, je suis devenue un petit peu obsédée par la comédie musicale. Mes pauvres parents ne savaient plus quoi faire de moi qui mettaient le VHS sans arrêt pour l'écouter. Et en tant que jeune adulte, un jour, j'étais à Paris. Oui. J'ai décidé d'acheter les livres, l'œuvre de Victor Hugo, puis j'ai essayé de lire mes. Mais il faut que je me donne une chance un jour, mais c'est pas évident. Là.
0: La rencontre, c'est pas faite encore.
1: Oh non!
0: Donc, tu as tendance à revenir donc, à la version comédie musicale.
1: Je suis paresseuse.
0: Un peu plus accrocheuse, peut-être. Mais Élisabeth, tu dis en fait, la danse là, dans ta vie, je pense que c'est arrivé avant les mots. Quand tu dis que c'est le langage que tu comprends le plus, c'est que longtemps, tu as même pensé faire une carrière en danse.
1: Oui. Ah oui, oui. J'étais vraiment, c'est ça, une petite fille qui parlait peu, introvertie. Parlais peu par gêne, oui, mais aussi par peur de pas dire le bon mot. C'est ça, comment j'avais peu de vocabulaire, j'avais l'impression. Puis quand la danse est arrivée dans ma vie, j'ai eu la sensation de d'apprendre le dictionnaire au grand complet en une fois là, tu sais, d'avoir accès à tous ces mots qui me traversaient le corps. Donc oui, ça a été peut-être ma première langue d'expression.
0: Et là, maintenant, l'écriture, parce que c'est arrivé dans ta vie, quoi, autour de 25 ans, à peu près?
1: Oui, bien, tard. Je suis pas si mon boulrice.
0: Oui, bien, en même temps, je veux dire, ça va assez prolifique, quand je disais le nombre de romans que tu as écrit depuis que tu t'es mis à écrire. Mais est-ce que, justement, le fait de s'exprimer à l'écrit, est-ce que ça, c'est un avantage pour toi?
1: Oui. Aujourd'hui, oui, parce que c'est ça, j'avais l'impression que moi, d'aller sur scène, finalement, ça me bloquait. J'avais beaucoup, beaucoup d'anxiété. Peu importe si j'allais sur scène en dansant, en interprétant un personnage au théâtre. Et dans l'écriture, j'avais enfin, finalement, cette liberté complète là, de pouvoir m'exprimer. De vraiment sentir que je pouvais avoir une voix à travers toutes ces voix là, artistiques, il y en a beaucoup là. Fait que ça a été long là, à accepter que le doute allait exister, mais que moi aussi je pouvais prendre parole à travers l'écriture.
0: Depuis quand tu l'acceptes?
1: Oh là là! À chaque fois que je recommence un projet, ça me réhabite énormément.
0: Il y a toujours du doute encore?
1: Toujours du doute. Puis tu sais, avec J'habiterai le vent, je l'ai beaucoup vécu parce que je me disais, bon, c'est un livre qui parle de maternité. Et puis rapidement, je me suis censurée en me disant, oh mon Dieu, non, une autre maman qui parle du fait d'enfanter, d'avoir un enfant et tout ça. Puis à un moment donné, tu te fais, bon, des voix féminines, il y en a jamais assez. Des femmes qui parlent de grandir, de vieillir, d'évoluer, de faire la rencontre d'un autre humain qui est l'enfant dans ce cas-ci, ben il n'y en a jamais assez. Donc, éventuellement, je trouve mon chemin. Mais il y a beaucoup, beaucoup de doutes, oui.
0: À travers ça, donc, J'habiterai le vent, c'est le titre de ce premier roman, pas littérature jeunesse, on va le dire comme ça, Élisabeth Barry-Lessard. Le personnage principal qu'on rencontre dans ce livre-là, il s'appelle Ella. Elle a 19 ans. Elle se retrouve mère, donc, à 19 ans. Mais elle se retrouve aussi monoparentale dans la salle d'accouchement. C'est-à-dire que son chum, tout à coup, se rend compte qu'il sera peut-être pas à la hauteur et décide de partir. Donc, on suit les 5 premiers mois de sa fille, Gigi, et elle va aller se réfugier dans sa belle famille, donc la famille de Will, le gars qui lui a quitté dans la salle d'accouchement. Juste d'abord, le fait qu'elle ait 19 ans, ce personnage-là, on sait que tu as écrit beaucoup dans la littérature jeunesse. Est-ce que quand tu écris, il y a toujours comme l'adolescence qui revient, il y a la jeunesse qui prend le dessus?
1: Complètement. Il y a quelque chose, je pense que c'est Daniela Ferrière que j'entendais dire, que j'ai entendu dire dernièrement, que écrire, c'est se donner une deuxième chance. J'ai l'impression qu'éternellement, je réécris mon adolescence ou ma période jeune adulte Pas qu'elle était pas, tu sais, je cherchais pas la perfection, je cherche pas à remplir certains vides là, mais je finis toujours par y retourner. Oui, peut-être réparer, mettre un baume sur certains trucs, être fière de mes personnages, des fois qu'ils vont peut-être évoluer mieux que moi, plus rapidement. Je dis pas que je vais jamais écrire avec des protagonistes qui ont 85 ans, mettons, peut-être un jour, mais je reviens très rapidement.

0: Hein, effectivement, à l'adolescence, jeune adulte, là, c'était très rapidement, le personnage d'Ella, pour moi, avait 19 ans, malgré. En fait, t'sais, même si je savais qu'elle allait porter un enfant, pour moi, c'était quand même logique là, qu'elle soit une jeune mère.
1: Oui. Dans l'apprentissage de ce rôle-là, et là, on va tout de suite clarifier les choses, parce que si ton chum nous écoute, il aimerait ça qu'on précise.
0: Oh oui, il me le demande tout le temps.
1: Ce n'est pas une autofiction.
0: Non.
1: Ton chum n'est pas parti.
0: Non.
1: De la salle d'accouchement. Et vous êtes toujours un couple. Donc, oui. Voilà, c'est précisé. J'habiterai le vent. Ça vient d'où, ce titre-là?
0: En fait, au départ, jusqu'à, mon Dieu, peut-être une semaine avant que le livre parte en impression, le titre était « Le vent m'appelle par mon prénom », qui est le titre d'une chanson de Louis-Jean Cormier puis de Michel Rivard. Puis pour moi, ça a été vraiment mon titre de travail dès le départ. Parce que à la base, parce que avec Éléonore, ma fille, j'ai réellement vécu chez mes beaux-parents au lac Saint-Jean lorsqu'elle avait 3 mois. Mon conjoint a eu un contrat, une opportunité de travail au lac, donc dans sa ville natale. Donc j'ai habité pendant 2 mois sur le terrain, vraiment. Face au vent et face au lac.
1: Comme le personnage d'Ella.
0: Comme le personnage d'Ella dans le livre. Mmh. Et d'abord, le vent, ce qui m'a marqué beaucoup là-bas, c'est que c'était le seul moyen, un des moyens pour faire arrêter ma fille de pleurer. Mmh. Donc, étrangement, quand elle pleurait beaucoup, beaucoup, dans une période où elle avait de la misère à s'alimenter, tout ça, on sortait dehors, puis le vent l'apaisait énormément. Puis moi, j'avais toujours un peu plus associé le vent à quelque chose de « j'étouffe dans le vent » ou « c'est fort, ça bouge les choses ». Mais c'est ça aussi, ça bouge les choses. Là, j'ai senti ça apaise ma fille, mais ça m'apporte un mouvement. Puis rapidement, ça s'est lié aux mots dans mon histoire, dans l'histoire de Gigi. Ça a pris une place vraiment importante dans mon écriture, dans ma démarche artistique. Donc, c'était sûr que le mot vent devait être dans le titre. Mmh. Mais c'est ça, ça a été refusé. L'équipe là, de je ne veux pas dire que c'est Louis-Jean et Michel. Tu
1: n'as pas eu la permission d'utiliser le titre.
0: J'ai pas eu la permission d'utiliser le titre, ce qui est vraiment correct. Mais donc, ça a été très difficile de m'en décoller. Mmh. J'ai fait beaucoup de brainstorming avec moi-même là, pour essayer de trouver autre chose. Puis finalement, je l'adore, le
1: titre.
0: Mais
1: oui, parce que je trouve que ça résume exactement ce qu'elle vit, ce qu'elle a vit dans sa façon, qui est un personnage qui doute beaucoup d'elle, qui a toujours l'impression qu'elle est un petit peu l'élément du décor, mais jamais le personnage principal dans sa vie. C'est une fille qui a de la difficulté aussi à assumer le sentiment de colère. Là.
0: Ah, mon Dieu, complètement. En fait, elle s'est toujours dit qu'elle n'avait pas vraiment le droit d'exister. C'est une jeune fille qui suit le courant. Là. Elle, le mouvement existe, mais uniquement pour le suivre, là, pour avancer sans trop se poser de questions. Fait que, oui, c'était intéressant après ça de la faire évoluer là, vers... il lui arrivait des grandes choses rapidement. Donc, c'était certain que c'était un personnage qui avait tout en elle pour après ça agripper ces nouvelles actions-là puis vivre une vie différente.
1: Ça me fait penser, dans ton questionnaire culturel, Elisabeth, t'as écrit qu'une œuvre qui a été déterminante dans ta vie, c'est un monologue au théâtre qui s'appelle « Cette fille-là ».
0: Oui.
1: C'est un texte de John McLeod, interprété par Sophie Cadieux.
0: Oui.
1: Moi aussi, ça a été une pièce qui a été très, très marquante dans ma vie. Et c'est intéressant parce que le personnage qu'elle incarne, Sophie Cadieux, c'est une pièce de théâtre donc qui parle un peu d'intimidation, mais c'est pas du point de vue ni de la victime, ni de l'intimidé, mais du témoin.
0: Oui. C'est tellement intéressant.
1: C'est très intéressant comme point de vue.
0: Ah, ça m'avait marqué, là, cette pièce-là. Puis, tu sais, je me souviens plus, j'avais peut-être 17, 19 ans, je ne sais plus trop. Donc, tu sais, proche de l'âge d'Ella dans le livre. Mais moi, ça m'avait. L'interprétation de Sophie Cadieux était exceptionnelle, là. Mais il y a quelque chose dans le langage, dans la prise de parole adolescente qui me touche énormément. Et là, c'est ça, c'était intéressant dans le type d'émotion. Parce que, comme vous dites, c'est ça, elle était à l'extérieur. Donc, comment elle interprète quelque chose qu'elle n'a pas vécu. C'était
1: Tu dis que ça a été une révélation pour toi, que tu as écrit « Ma parole préférée était celle portée par la jeunesse ». Ça a été comme la révélation.
0: Vraiment. Complètement. Puis en remplissant le questionnaire, ça m'a quand même... J'ai fait, mon Dieu, toutes les œuvres, en tout cas la plupart là, que j'ai inscrites là, là-dedans. Il y a un personnage d'enfant, un personnage adolescent. Mon Dieu, je suis pas originale. Non, mais ça m'habite énormément.
1: C'est la preuve qu'on est justement la somme de tout ça, de ce qu'on a vu, comment ça nous habite.
0: Oui.
1: Pour donner donc une idée du ton de ce roman « J'habiterai le vent », on va écouter un extrait lu par la comédienne Sophie Cadieux.
0: Oh mon Dieu!
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0: Je remonte jusqu'à trouver la dernière conversation que j'ai eue par texto avec mon père. Tu viendras me voir Noël prochain, aux États avec la petite. Je vous paie les billets d'avion. Ce sont toujours ces mêmes mots qu'il me répète. Tu viendras, tu feras ça, tu me donneras, tu quitteras. J'en peux plus de ces ordres déguisés, de ces chemins déjà tracés. Ma mère, elle, me laissait plonger moi-même. Elle me soufflait des conseils, des idées, mais c'est moi qui décidais. Et je réalise que je n'ai pas toujours été passive, que je le suis devenue. À force de tristesse, j'ai suivi le courant des autres parce qu'après la disparition de ma mère, je ne trouvais plus le mien. Le courant de Will, je le connais. J'ai passé du bon temps, mais il ne me convient plus. Maintenant, je choisis le mien.
1: C'était Sophie Cadieux qui lisait un extrait du roman « J'habiterai le vent ». J'ai devant moi une Élisabeth Barry-Lessard très émue.
2: On dirait que c'est pas moi qui a écrit ça, tellement que c'était bon. Mais c'est souvent, c'est l'interprétation, le cœur de quelqu'un d'autre. Les mots prennent une dimension. T'sais, ça sort de ma petite grotte intérieure. Là. Fait ouais. que c'est beau. Merci pour le cadeau.
1: Est-ce que ça te replonge dans l'état dans lequel tu étais quand tu écris ces mots-là?
2: Oui, c'est vrai aussi. Puis ça me rassure d'une certaine manière sur ce que je pose sur le papier, ce que j'essaie de déposer pour rallier les gens, pour connecter aux gens. Parce que c'est un peu toujours ça, tu sais, le métier d'autrice, c'est un métier très solitaire. On peut s'isoler très facilement. Puis je pense qu'on a une source de motivation, puis quand on veut se rendre à l'autre, tu sais. Donc, on dirait que là, de l'entendre dans la voix de quelqu'un d'autre, si bien interprété, effectivement, en plus, ça me rassure sur ce que j'essaie de faire.
1: Tu es particulièrement touchée, Élisabeth, par les femmes qui s'effacent. Tu dis dans la comédie musicale Hamilton, par exemple, tu pleures chaque fois que tu entends Elisa qui chante « I'm erasing myself from the narrative ».
2: Oui.
1: Pourquoi?
2: Je pense que, tu sais, d'une certaine manière, on porte en nous tellement de femmes qui se sont effacées, autant dans notre famille, dans l'histoire du Québec, du monde. Je trouve que c'est malheureusement facile pour une femme de s'effacer, de se mettre sur le côté, d'observer, de garder le silence. Puis à tout coup, quand j'entends ce personnage-là faire ce choix-là, c'est comme c'est dévastant. Mmh. Après ça, par contre, même si on est capable d'observer, peut-être d'écouter, je pense qu'on a tout ce qu'il faut aussi pour reprovoquer le mouvement et réécrire notre propre narratif, notre propre histoire.
1: Ouais. Est-ce que tu as peur d'être cette femme-là qui s'efface? Hein?
2: Oh oui, je crois que je l'ai été longtemps. Ben, tu sais, en tant que jeune fille, mm-hmm. beaucoup là. Tu sais, je crois que il y a probablement des gens à mon école secondaire qui ont jamais entendu le son de ma voix là, que j'ai côtoyé pendant 5 ans. Donc oui, je crois que je laissais un peu l'histoire s'écrire. Ben, s'écrire autour de moi, s'écrire dans ma tête. Mm. J'avais beaucoup d'imagination déjà. Donc les histoires, il y en avait beaucoup. Après ça, comment faire pour que c'est ça, pour avoir quand même un objectif de rallier puis de connecter, ben là, c'est une autre étape là, dans la recherche artistique.
1: Il y a quelqu'un qui nous écrit via la bulle de conversation. Votre invitée dit qu'elle avait peur de se répéter en parlant de la maternité. Moi, j'aime bien une citation de Gilles Vigneault qui dit « Tout a été fait, mais pas à ma façon.
2: Mm, » Oui.
1: C'est vrai aussi pour Élisabeth Barry-Lessard. Élisabeth, tu continues d'écrire des romans jeunesse. Il y a une nouvelle série intitulée La Chose. Il y a le tome 2 qui est paru cet hiver. Je sais que tu es en train d'écrire le tome 3.
2: Exact.
1: Qui est le dernier.
2: Oui.
1: On y suit donc une jeune fille de 12 ans, Pauline, c'est ça, qui vit seule avec son père, un père qui a des enjeux de santé mentale. Mm-hmm. Il est question entre autres de pauvreté dans cette série-là. C'est pas si fréquent en littérature jeunesse. Est-ce que tu sentais qu'il y avait un peu un manque à combler dans cette offre-là?
2: Bien, j'ai pas senti qu'il y avait nécessairement un manque à combler au niveau de la diversité, de la pauvreté, mm-hmm. mais de la diversité, oui. En fait, tu sais, je vis dans le milieu, dans un milieu défavorisé à mm-hmm. Québec, en basse ville, donc dans le quartier Saint-Sauveur, où se déroule l'histoire de Pauline et avec son papa. Donc, je côtoie, je vois beaucoup de familles, d'enfants. J'avais l'impression, qu'ils ont une voix. Aussi, c'était, je trouvais intéressant que, parce qu'il faut savoir qu'on est vraiment dans le regard de Pauline. Donc, tout le long, on est au jeu, dans la tête de la petite fille de 12 ans. Donc, pour elle,

0: Elle n'est pas pauvre. Elle n'est pas pauvre. Son père n'est pas malade. Puis c'est pas pour banaliser ces sujets-là qui sont extrêmement importants. C'était juste de les rendre authentiques, je pense. Là, j'espère que j'ai atteint ça. Parce que pour Pauline, elle aime son père. Son père est exceptionnel et bien avec lui. Elle ne remarque pas les différences. C'était beaucoup ça que je voulais démontrer parce que peu importe du milieu où on vient, on s'adapte complètement au mode de vie de nos parents aussi. Puis on peut rester. Tant qu'il y a de l'amour, qu'il y a du respect, qu'il y a de l'écoute, tu sais, on reste dans une bulle confortable, peu importe le bagage là, des parents.
1: On va écouter un extrait de notre collaboratrice Émilie Ouellette qui parlait justement du tome 1 de La Chose à notre émission.
2: Tu sais, nous, souvent, en tant que parents, on se tape sur la tête. On est-tu des bons parents? On en fait-tu assez? On a beaucoup de pression aussi, les femmes particulièrement. Puis là, c'est de se rappeler que les ados particulièrement aussi vivent plein de choses, mais... Tu sais, quand t'as l'essentiel.
3: Quand tu te sens sécure.
4: L'amour.
3: Quand tu te sens aimée. Oui.
2: Puis je trouve qu'Elisabeth, elle a ce don-là, cette plume-là, d'être capable de le rendre, puis de le rendre avec une beauté qui va rejoindre les ados, mais que quand on le lit, même en tant qu'adulte, on est complètement plongé, puis embarque.
1: Comment ça résonne dans tes oreilles, ça, Elisabeth?
0: Je l'avais entendu, là, puis ça m'avait vraiment touchée. Ben, c'est exactement ce que je voulais faire avec la série La Chose. Puis je trouve ça beau que d'entendre le point de vue d'une maman aussi, tu sais, parce que. Oui, on parle de littérature jeunesse et tout ça, puis pour moi, je m'en fais une mission d'écrire pour les jeunes, de les divertir, de les faire réfléchir, d'offrir quelque chose de différent pour eux, d'ouvrir peut-être certains horizons, tout ça. Après ça, l'étiquette jeunesse, ben, je l'aime pas. Ben, pas que je l'aime pas, là, je comprends qu'elle doit exister, là, ça aide à voir clair à travers la littérature, mais j'ai beaucoup d'adultes, beaucoup de mamans surtout qui lisent mes livres, puis ça me touche à chaque fois parce que finalement, ils font « Ah, mais... » ça crée un pont avec mon enfant. Ça m'a rappelé ma propre enfance. Ça me connecte à d'autres choses que j'avais oubliées. Puis ça fait aussi partie de mon objectif dans ma démarche artistique. C'est vraiment, je redis le mot, mais de rallier les gens. Puis j'ai l'impression que quand on passe par l'enfance, par la jeunesse, c'est peut-être une porte d'entrée intéressante, sensible, qui reste quand même vraie. Fait que j'aime beaucoup de la façon que Émilie l'a perçue. Ouais.
1: Et dans ta démarche artistique, il y a beaucoup de rigueur, j'ai envie de dire, Elisabeth Barry-Lessard, parce que t'es même allée jusqu'à faire un certificat en service social. Oui. Et donc, c'était pas dans l'idée de devenir travailleuse sociale.
0: Non.
1: Pourquoi?
0: J'avais
1: donc?
0: Deux. En fait, c'était pour deux raisons. Premièrement, effectivement, je commençais à réfléchir que je voulais beaucoup, beaucoup écrire sur la thématique de la santé mentale. La deuxième raison, c'est que moi, je vis beaucoup d'anxiété. J'ai un trouble anxieux depuis que je suis ado. Diagnostiqué à l'âge, ben, plus l'âge adulte, mais tu sais, je peux vraiment. J'étais clairement une enfant anxieuse. Donc, j'avais besoin de m'éduquer moi-même, de sortir aussi de mon propre bagage de l'intime. Parce que ça reste super pertinent, je pense, d'écrire une histoire à partir de ce qu'on connaît, de notre bagage. Il y a souvent des perles, il y a quelque chose de très fort.
1: D'incarné, en tout cas.
0: Mais après ça, pour moi, ça prenait plus de souffle. Il fallait quand même que j'aille plus loin dans l'idée de connecter à l'autre, de sortir de mon nombril, de sortir de ma propre expérience. Donc, j'avais... Je pense que l'éducation, c'est le pouvoir, c'est la force de tout ça. Donc, j'ai eu envie pour me comprendre moi-même, mais pour aussi me donner un peu plus d'outils pour écrire sur les enjeux de santé mentale dans mes romans.
1: Et ça a fonctionné?
0: Ben, je pense que oui. C'est sûr que c'est pas beaucoup un certificat. Là, j'ai pas fait un bac, une maîtrise. Mais ça m'a fait comprendre plusieurs enjeux, rencontrer aussi vraiment des gens... exceptionnel. J'ai rencontré une personne, un monsieur schizophrène qui est venu nous rencontrer, ben, la classe, là, quand, je me souviens plus dans quel cours, qui est venu nous expliquer son expérience avec la schizophrénie, tout ça. Mais ce qui m'avait beaucoup, beaucoup marqué, c'est qu'il disait, tu sais, moi, j'ai une vie quand même normale, entre guillemets. Ça reste quand même un trouble de santé mentale sévère. Ça reste qu'il y a une médication pour la vie. Ça enlève pas les défis. Mais tu sais, il voulait enlever, c'est ça, le côté un peu très sombre à l'égard de cet enjeu de santé mentale-là. Puis j'ai beaucoup pensé à lui en écrivant le personnage de Paul dans La Chose, donc du papa, qui qui porte la chose dans sa tête, qui est la schizophrénie. Ça vient pas uniquement de lui, mais il a fait partie de mon chemin de pensée puis pour écrire ça. Donc, je l'aurais pas rencontré autrement, je pense.
1: Donc, ça a nourri ta création aussi, d'une certaine façon. Est-ce que ça vient pas aussi aider l'autrice qui se rend dans les classes? Parce que tu accompagnes tes livres, donc il y a des animations à travers ça. Puis comme dans la première série aussi, Ma vie d'eux, ça parlait beaucoup d'anxiété.
0: Ouais.
1: Donc, tu es appelée, j'imagine, à aborder ce sujet-là avec les jeunes.
0: Oui.

0: C'est vrai que ça m'aide parce que, oui, en classe, bon, je suis là pour parler de mon écriture, de mon expérience, de tout ça. Mais effectivement, on me demande beaucoup de venir parler d'anxiété. J'explique quand même que je ne suis pas une spécialiste. Je peux faire des quand même des mélanges entre ma propre expérience d'ado anxieuse et ce que j'ai appris effectivement un peu dans mes cours là pour j'espère là parler sainement là puis de la santé mentale.
1: Est-ce qu'il y a des trucs que tu donnes aux jeunes? Est-ce qu'il y a des choses qui, toi, t'ont aidé à passer par-dessus ça dans ta façon de travailler? Y a-tu une routine qui t'aide plus qu'une autre?
0: Ça peut avoir l'air vraiment banal, mais je trouve que c'est un enjeu encore plus fort pour les enfants de cette époque-ci, mais c'est pouvoir avoir quelqu'un, pouvoir en parler. Puis souvent, pas juste à une personne. De un, d'avoir un réseau rapide, d'avoir une première ligne, donc un parent, un membre de la famille, un professeur, un travailleur social à l'école, peu importe, que tu te dis, OK, j'ai cette personne de confiance pour dire comme, hey, ça file pas, je pense qu'il y a quelque chose qui... Je me sens pas bien, peu importe, là, parce que, tu sais, je me souviens très bien, moi, adolescente, c'est sûr qu'on parlait peu de santé mentale quand j'étais au secondaire, encore moins d'anxiété, mais je me disais tout le temps, ah non, c'est rien, c'est sûr j'ai rien, ah, c'est sûr c'est banal.
1: On banalise,
0: complètement. Puis, donc, tant que t'as pas accès à une première ligne, tant que t'as pas accès à quelqu'un qui te dit, mais je te crois, ça... Tu souffres, t'as mal. Ben oui, c'est difficile. On dirait que rien ne peut arriver. Puis là, malheureusement, les jeunes, présentement, ben, ils ont peu accès à des gens de confiance comme ça. Ils vont aller sur l'intelligence artificielle. Ils vont aller, tu sais, il y a vraiment là, des failles là, importantes qui font peur là, pour aider les jeunes. Donc, je pense que la première étape, c'est ça. Puis d'avoir un réseau. T'sais. Après ça, trouver tes manières. C'est plate parce que c'est ça. Il n'y a pas de recette secrète. Là.
1: Tout le monde a sa façon de passer
0: complètement
1: à travers. Mais ça nous ramène un peu au thème que tu abordes dans J'habiterai le vent. Quand Ella donc, se retrouve avec, on se rappelle, ce chum qui part de la salle d'accouchement. Oui. Elle se retrouve dans sa belle famille. Et là, tout à coup, c'est un réseau qu'elle a.
0: Oui. Oui, oui. Moi, c'est quelque chose, ce thème-là, j'ai eu une petite obsession là, qui s'est développée quand j'ai accouché de ma fille.
1: Le village là, pour élever l'enfant.
0: Oui, oui. Là, je l'ai senti là, dans mon appartement à Québec, en ville, là, que c'est ça, qu'on ne connaît pas nos voisins, qu'on ne connaît pas notre communauté. J'ai comme fait, OK, on le crée où, le village? C'est qui, le village? Je comprends que c'est un adage qui reste dans les mœurs. T'sais, on en parle encore, mais y existe-t-il vraiment? Puis en tant que juste femme qui existait ou amoureuse avec mon conjoint, je ne le sentais pas. Mais là, avec une enfant, j'ai fait, oh là là, nous sommes trois. Puis on est tous, c'est ça aussi, on est tous des petites familles, beaucoup. Fait qu'on on se ramasse plein de trios. Personne se parle, personne se connaît. Fait que c'est devenu un peu là, une obsession dans mes pensées, tout ça. Donc, ça m'a habité beaucoup dans J'habiterai le vent. De montrer à Ella, en fait, d'arriver au Lac-Saint-Jean puis d'avoir accès soudainement à une famille qui... que c'est juste naturel, le prendre soin, le présent. Il n'y a pas d'affaire non plus de... je te dois ci ou je te dois ça.
1: Il n'y a pas de culpabilité. Là.
0: Jamais. Parce que c'est ça aussi, dans la famille de mon conjoint, sur le même terrain, il y a plusieurs personnes qui y habitent. C'est un grand terrain, là. Puis moi, j'ai vécu ça avec ma fille du jour au lendemain que sa marraine la prenne pour la nourrir, qu'elle joue avec sa cousine, qu'il y a comme quelque chose de très, très naturel qui s'est créé. Puis ça m'a... j'ai fait comme, hey, mon Dieu, ça existe encore. Mais je pense qu'il faut, quand c'est pas accessible comme ça, là, en ouvrant sa porte le matin, il faut travailler pour le créer.
1: Pour le créer, ce réseau-là.
0: Ouais.
1: On est donc toujours en entrevue avec Élisabeth Barry-Lessard. On parle entre autres de ce livre, J'habiterai le vent. Il y a Toby qui nous écrit. Élie, visiblement familier.
0: Salut Toby.
1: Et non seulement une autrice fantastique, elle est aussi une humaine exceptionnelle, sensible et empathique. Elle incarne tout ce qu'une artiste devrait être.
0: Oh, merci.
1: On remercie Toby pour ce message. Parlant d'humaine exceptionnelle, tu as une passion pour Florence Lompré. Son nom est revenu beaucoup dans ton questionnaire.
0: Je suis désolée.
1: Elisabeth, non, ça va. Mais évidemment, on pense à la série Empathie. Oui. Mais au-delà de ça, tu as l'impression que vos imaginaires pourraient connecter?
0: Oh mon Dieu, ben là, j'oserais pas dire qu'on se ressemble un peu. J'aimerais ça. Mais en fait, moi, ce qui me fascine avec Florence, c'est que elle a réussi à amener tout son côté entièrement décalé.
1: Oui.
0: Elle l'a rendu complètement universel. Moi, il y a cette étape-là que j'y arrive pas à 100% encore. Je crois qu'on commence...

0: commence à comprendre mes couleurs, ma manière de voir la vie. Puis je suis extrêmement privilégiée parce que c'est tout ce que j'ai rêvé dans ma vie. Mais Florence, elle a, c'est ça, ce talent de mélanger le drame, l'humour, mais autre, tu sais, encore plus que ça, c'est vraiment, c'est ça, elle a son propre regard, sa propre manière de décortiquer l'humain, puis le sensible, puis après ça, elle envoie ça dans l'univers, puis ça touche tout le monde. Fait que ça, c'est un miracle, j'ai l'impression.
1: Mais ça t'inspire.
0: Ah, mon Dieu, entièrement. Puis à tout coup, tu sais, j'ai écouté toutes ces séries, autant aussi l'entendre en entrevue, là, comme unique personne d'elle-même, mais aussi à travers ses personnages, ça me touche énormément, puis ça me rassure sur la vie que c'est ça, d'avoir des artistes comme ça à travers... on a des artistes exceptionnels, là, je veux pas diminuer personne, mais tu sais, elle me rassure sur l'humanité.
1: Mais je pense que tu joues ce rôle-là, toi aussi, pour certaines personnes. J'ai envie qu'on réécoute un petit bout de la chronique d'Erika Soucy au Salon du Livre de Québec.
2: Et ma fille a tellement aimé les aventures de Louane qu'elle m'a avoué qu'elle était triste d'avoir lu tous les tomes. Et là, je lui ai demandé pourquoi.
3: Parce que j'ai vraiment vécu beaucoup de choses dans ces livres-là, avec des hauts et des bas et tout. Donc, je vais un peu m'ennuyer.
1: Oh. Et voilà, je pense que le mot de la fin à une lectrice de tes séries. Élisabeth Barry-Lessard, donc je rappelle que le tome 2 de La Chose, il est paru en février dernier aux éditions Malin. Tu es en train d'écrire le tome 3. Oui. Et J'habiterai le vent, ce premier roman littérature pas jeunesse, est paru lui en janvier dernier aux éditions Urtubiz. Merci d'avoir fait le chemin jusqu'à nous. Et moi, je vous invite à rester avec nous parce qu'en deuxième heure, on a un fan club consacré à Serge Bouchard.
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11: Ici Mathieu Massé. L'ancien ministre péquiste Claude Morin est décédé à Québec à l'âge de 96 ans. Grand acteur de la Révolution tranquille, l'ex-professeur avait joint le Parti québécois en 1973 avant d'être élu en 1976. Il a notamment été ministre des Affaires intergouvernementales et contribué à la rédaction du Livre blanc sur la souveraineté association. Claude Morin s'était par ailleurs engagé dans les négociations constitutionnelles après la défaite référendaire de 1980 avant de se retirer de la vie politique. Christine Fréchette a présenté 5 grandes priorités pour son gouvernement lors du discours inaugural de la nouvelle session parlementaire à Québec. La nouvelle première ministre québécoise veut se concentrer sur le coût de la vie, l'économie, les infrastructures, les services et l'identité. Elle promet notamment de créer plus de places à faible coût en garderie et d'octroyer plus de pouvoir aux villes pour la construction de logements abordables. Voici les réactions des chefs du Parti libéral du Québec, Charles Milliard, du Parti québécois, Paul-Saint-Pierre Plamondon et du Parti conservateur du Québec, Éric Duhaime.
12: Je ne sais pas trop s'il faut rire ou pleurer là, parce qu'on nous vend un discours de renouveau alors que c'est tout le même monde qui était dans la salle sur les banquettes du gouvernement. Alors, je pense que les Québécois sont pas dupes là-dessus. Et dans le fond, la première ministre nous demande plus de temps pour réparer des problèmes qu'ils ont eux-mêmes causés en matière d'économie, d'infrastructure, de logement, d'identité.
13: Ce qui me frappe, moi, aujourd'hui, c'est que on fait semblant qu'il n'y a pas eu 8 ans de caquisme. Et on demande d'imaginer ce que serait 4 autres années.
14: Pour nous, quand je l'entends dire qu'elle veut, par exemple, améliorer la qualité de vie des gens en faisant face à la hausse du coût de la vie, à trouver des mesures concrètes pour laisser plus d'argent dans les poches des familles québécoises, pour moi, c'est de la musique à mes oreilles.
11: La session parlementaire durera environ 5 semaines. La Fédération des communautés francophones et acadiennes du Canada salue la nomination de l'ancienne juge Louise Arbour au poste de gouverneur général. La FCFA souligne notamment sa maîtrise des deux langues officielles et sa longue feuille de route tant au pays qu'à l'international. Le premier ministre Mark Carney a annoncé qu'elle succédera à Mary Simon cette

0: été, Juliane Lapointe.
1: Un nouveau chapitre dans le récit d'un parcours déjà accompli.
2: Je suis extrêmement, non seulement très sereine, mais très enthousiasmée.
1: Louise Arbour a été haut-commissaire aux Nations Unies, juge au plus haut tribunal du pays et, plus récemment, chargée d'enquêter sur les allégations d'inconduite sexuelle au sein des Forces armées canadiennes. Une feuille de route qui fait d'elle un choix incontournable, selon le premier ministre Mark Carney.
3: Quelqu'un de jugement, de clarté morale dans le poste.
1: Et quelqu'un de bilingue, à l'aise dans les deux langues officielles. Un choix qui s'imposait après le mandat de Mary Simon. Critiqué dès sa nomination pour son incapacité à s'exprimer en français.
4: Les langues sont très importantes.
1: Au-delà des accomplissements de la prochaine représentante de la couronne, c'est le poste qui continue à déplaire à certains, notamment au chef Yves-François Blanchet du Bloc québécois et Paul Saint-Pierre Plamondon du Parti québécois.
5: Ça ne me rendra pas davantage monarchiste, malgré le respect que j'ai pour Mme Arbault.
6: Je réitère que c'est un des pires gaspillages de finances publiques.
1: Mark Carney ne cache pas son intention de bénéficier des compétences de la future gouverneure générale.
3: J'aurai de la chance d'avoir des conversations profondes avec Mme Arbour, privées, sur des sujets qui impliquent le Canada.
1: Mary Simon restera en poste jusqu'à la cérémonie d'installation de Louise Arbour, prévue d'ici quelques semaines. Ici Juliane Lapointe, Radio-Canada, Ottawa.
0: L'administration américaine suspend l'opération d'escorte de navires à travers le détroit d'Ormuz. Donald Trump a indiqué que sur les médias sociaux, mettre cette initiative sur pause le temps de voir s'il peut parvenir à un accord avec l'Iran qui mettrait fin à la guerre au Moyen-Orient. 20 000 marins sont par ailleurs toujours bloqués dans le Golfe Persique. Emmanuel Chalard de la Fédération des officiers de la marine marchande du syndicat français CGT rappelle que ces marins ont des droits.
7: Le marin a le droit de demander à être rapatrié chez lui. Le marin a le droit, s'il est volontaire, pour rester à bord, un doublement de son salaire et un doublement de ses primes de risque. Du point de vue des armateurs français sur lesquels on a notre mot à dire, sous notre pavillon, il y a plusieurs nationalités. Mais quelle que soit la nationalité, l'ensemble des règles ont été appliquées, y compris le droit au rapatriement a été appliqué de la même manière pour les Français que pour les marins philippins, par exemple.
0: Emmanuel Chalard ajoute que les conditions des marins varient selon l'endroit où se trouve leur navire et sous quel pavillon ils naviguent. La chef d'antenne du téléjournal de fin de soirée depuis 2009, Céline Galipeau, changera de chaise à l'automne. Elle animera une nouvelle émission d'actualité internationale hebdomadaire qui permettra de faire rayonner la couverture des correspondants sur le terrain, mais aussi de mettre de l'avant ses propres expériences journalistiques.
8: Après toutes ces années d'être dans l'actualité chaude, jour après jour, j'ai senti un besoin de peut-être de prendre un peu de recul, d'avoir du temps pour réfléchir un petit peu plus, qu'on n'a pas le temps de faire dans des bulletins quotidiens. Et ça faisait plusieurs années déjà que je pressais la direction de créer un nouveau rendez-vous international, parce que je trouve qu'il se passe tellement de choses dans le monde, c'est tellement difficile d'expliquer, en fait, de donner toutes les clés de compréhension aux gens. Donc je pensais que c'était un rendez-vous qui était nécessaire.
0: Après avoir commencé sa carrière à Radio-Canada en 1984 à Toronto, Céline Galipeau a sillonné le monde pendant de nombreuses années. Elle a couvert plusieurs conflits armés, dont la guerre du Golfe et la guerre de Tchétchénie. Voilà, c'était l'essentiel des actualités. Merci d'être à l'écoute.

0: Ici Émilie Perrault. Il restera toujours La culture se poursuit. Si vous avez manqué l'entrevue en première demi-heure, on avait de la visite de Québec, Élisabeth Barry-Lessard, cette autrice jeunesse que vous êtes plusieurs à avoir découvert au micro. Entre autres, Martin Corneau qui nous écrit justement du quartier Saint-Sauveur à Québec. Je ne connaissais pas cette autrice. Quelle humaine formidable. Alors voilà, si vous avez manqué ce moment-là, vous pouvez aller le rattraper sur Radio-Canada Audio. Mais sinon, dans la prochaine heure, ce qui nous attend, c'est un fan club autour de Serge Bouchard, dont on va souligner le 5e anniversaire de décès la semaine prochaine. Il y a son complice, Jean-Philippe Plot, qui vous a préparé une programmation spéciale. La semaine prochaine, vous allez être servi. Mais nous, à l'émission, on avait envie de mettre la lumière sur ses livres, entre autres. Alors, on a convié des admirateurs, amis, petits-fils spirituels de Serge Bouchard. Patrick Bossé, bonjour.
1: Salut.
0: Et Marie-Michel Giguère, bonjour.
2: Allô.
0: Et j'ai l'impression que vous n'êtes pas les deux seuls membres du fan club de Serge Bouchard.
1: C'est un gros club.
0: D'ailleurs, chers auditeurs, vous pouvez nous écrire pour

0: occupez-vous aussi? Quel livre on doit absolument lire de Serge Bouchard? Quel livre on doit écouter aussi? Parce que j'ai une réalisatrice de livres audio autour de la table. Vous pouvez nous écrire via la bulle de conversation sur l'application Radio-Canada Audio. Et il y en a une autre qui était très heureuse de ce sujet-là, c'est Rosemarie Charest. Bonjour, Rosemarie.
1: Oui.

0: Le spectacle de Michel Rivard qui vous a inspiré, qui s'intitule « Après, on va où? » Grande question, Rosemary.
1: Grande question, grande conversation.
0: Oui.
1: C'est vraiment le sentiment que j'ai eu.
0: Alors, on va en parler ensemble. Et on a de la suite dans les idées parce qu'on veut aussi aborder un documentaire qui parle de marche, de l'importance de se déplacer, qui va peut-être aussi vous faire redéfinir votre façon de voir la marche. On en parle avec la réalisatrice Valie Fugulin. Bonjour, Valie.
2: Bonjour.
0: Est-ce que tu as été surprise par l'ampleur de ce sujet-là? Parce que c'est à la base un pitch qu'on t'a fait. Ça peut avoir l'air très simple, là, de dire « je vais faire un film sur la marche ».
2: Je me suis demandé s'il y avait de la matière suffisante pour en faire un documentaire, puis je suis tombée dans la marmite de Potions magiques et j'ai découvert un sujet foisonnant et qui a changé ma vie, qui donne beaucoup de sens à la vie de plusieurs personnes. Et je suis aussi une fan de Serge Bouchard.
0: Tout est dans tout, comme on aime le dire. Et donc, on va marcher à travers le monde avec ce documentaire-là. Merci beaucoup d'être avec nous, Valie.
2: Merci.

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1: Je veux que tu dises à tout le monde qui te parle de moi, puis qui pose des questions sur moi, tu dis que je suis un asti de bon gars.
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3: Lundi prochain, ça fera 5 ans que l'anthropologue, écrivain et animateur Serge Bouchard nous a quittés. Passionné d'histoire, observateur infatigable, il reste un penseur important qui a permis de mettre en lumière des histoires, des personnes, des territoires qui étaient injustement dans l'ombre. Et je disais, la liste des membres de son fan club est très longue, mais aujourd'hui, on s'est tourné vers le réalisateur Patrick Bossé, dont le film immersif Rêverie d'un routier solitaire permet de se replonger dans certaines des idées de Serge Bouchard. Merci d'être avec nous, Patrick.
4: Merci de m'accueillir.
3: Et la réalisatrice Marie-Michèle Giguère, qui a travaillé avec lui pendant de nombreuses années, qu'il comptait donc dans sa garde rapprochée, que j'imagine très émue en entendant cet extrait-là, Marie-Michèle.
5: C'est drôle, hein, parce que c'est Jean-Philippe Plot, mon chum, qui l'a sorti justement récemment là, en lien avec le lancement du film de Patrick. Puis, tu sais, dans les derniers jours, j'ai réécouté, c'était autant des mammouths laineux, tout ça, mais moi, le Serge qui me manque, là, c'est le Serge que vous venez d'entendre, le Serge pas en onde, le Serge tannant, le Serge rieur, puis tout ça. Puis autant je suis capable d'écouter ses livres audio ou ses émissions en ayant les yeux très secs, quand j'entends Serge comme ça qui nous parle, on dirait que c'est comme là que l'émotion me saisit parce qu'il était comme ça. Puis je sais pas si ça paraissait tant que ça en onde, mais il était vraiment drôle, Serge.
3: C'est ton ami.
5: Oui, c'est mon ami.
3: Qui te manque à ce moment-là. Mais parle-nous donc de ce Serge drôle qu'on a peut-être pas connu autant. On peut-tu dire son adresse courriel en nom, Marie-Michèle?
5: Oui, c'était lebeaubouchard@gmail.com.
3: Le beau Bouchard. Juste ça. Je trouve ça en dit beaucoup.
5: Mais Serge, il y avait comme... C'est ça, tu sais, si on a raconté ce drôle-là, puis cet enfant-là, c'est Serge, autant il était capable d'être très sérieux, d'aimer la philosophie, il avait vraiment un cœur d'enfant. Il n'y avait jamais de fausse modestie. Tu sais, il était capable d'être très humble, là, face au territoire, par exemple. Mais, tu sais, s'il nous recevait chez lui, puis qu'il faisait des boulettes, puis que sa blonde faisait des tuiles de parmesan vraiment fancy, puis que les boulettes partaient en premier, je veux dire, il était magnanime, là, genre, on avait mangé ce qu'il avait cuisiné en premier, puis il était très fier. Tu sais, il avait quelque chose de très joueur.
3: Ouais, taquin aussi.
5: Oui, très taquin.
3: Et je veux dire, la phrase à Mathieu Dugal, là, quand Mathieu Dugal m'a chanté.
5: Oui, alors ça, je peux le raconter. Donc, on est à la cafétéria de Radio-Canada, et Mathieu a son repas très vertueux. On jase et là, Serge baisse un peu ses lunettes, puis il regarde Mathieu, puis il dit: tu sais que tu vas mourir quand même. Parce que lui, il mangeait, tu sais, son sandwich au flocon de jambon avec son chips puis son lait au chocolat. Puis, tu sais, d'ailleurs, je sais pas pourquoi ça me fait penser à ça. Je peux vraiment parler longtemps, vous m'arrêterez, mais tu sais, Serge, il est mort très subitement. Ouais. Il pensait sortir de l'hôpital, puis tout ça. Puis, il nous disait souvent là, que. Si un jour il se savait condamné, il allait comme se bercer sur une véranda, qu'il allait recommencer à fumer puis boire un petit scotch. Là. Puis je suis quand même triste qu'il n'ait pas eu cette opportunité-là. Il aurait eu du fun, il en aurait profité jusqu'à la fin.
3: Mais là, c'est ton devoir de le faire à sa place et de manger, semble-t-il, beaucoup de Mae West. En sa mémoire.
5: Oui,
3: c'est ce qu'il
5: on
3: faut
5: essaie.
3: Faire. Patrick Bossé, toi, c'est particulier parce que, ironiquement, tu n'as jamais rencontré

0: Serge Bouchard. Pourtant, il fait partie de ta vie. Tu dis que c'est presque devenu la voix dans ta tête là, depuis quelques années.
1: Oui, oui. Il y a eu un moment, à force de le lire et de l'écouter, où le narrateur interne en moi, c'était Serge Bouchard. Puis c'était vraiment particulier de se faire un café quand c'est Serge Bouchard. En même temps, c'est le fun, là, mais à un moment donné, ça devient quand même un peu particulier,
0: qui
1: un peu lourd.
0: Je?
1: Oui, c'est ça. Qu'est-ce qui se passe? Une espèce de dissociation. Mais je trouve ça vraiment touchant, ce que tu dis, parce que c'est tout ce que j'ai pas eu accès, dans le fond. Ouais. Moi, j'ai eu ma relation avec lui, c'est à travers son œuvre, c'est à travers les livres particulièrement. Je l'écoutais sporadiquement, mais c'est vraiment la lecture à travers laquelle j'ai connecté avec son œuvre puis sa pensée. J'ai soif de ces anecdotes-là. Là, je trouve ça vraiment beau.
0: Mais ce que tu as fait donc avec ce film immersif qui s'appelle Rêverie d'un routier solitaire, c'était quoi? Tu voulais nous offrir une expérience vraiment immersive. Qu'est-ce que tu rêvais de faire avec ce film-là?
1: Ah, mais le point de départ pour moi, c'est un espèce de fantasme d'être le passager de Serge. Mmh. Tu sais, d'avoir l'opportunité d'embarquer dans son fameux camion Mack rouge puis de partir sur la route puis de traverser des chemins qui l'ont inspiré puis d'autres chemins imaginaires, plus oniriques, qui traversaient son esprit puis de l'écouter réfléchir à voix haute sur, pour un petit clin d'œil à Jean-Philippe ici, mais réfléchir à voix haute sur notre rapport au territoire, sur ses souvenirs de routier. Puis lancer des coups de gueule aussi, là. Tu sais, Serge, je pense qu'il était bon là-dedans.
2: Il était très capable.
1: Je sais pas dans le quotidien à quel point il en lançait, mais clairement dans ses chroniques, c'était un expert pour en lancer. Alors, c'était de recréer cette forme de proximité-là puis d'intimité que j'ai pas eu la chance d'avoir. Fait que la proposition du film, c'est justement d'embarquer dans son camion quand on entre dans le dôme de la Société des arts technologiques à Montréal, puis de vivre un 45 minutes avec Serge, puis de l'écouter se confier à nous. Là.
0: Et ce que tu as fait donc dans les dernières années, c'est de réécouter plein d'extraits. Je sais que tu aimes particulièrement la série Une épinette noire nommée Diesel, et tu voulais en fait qu'on fasse entendre 8 minutes, ce ne sera pas le cas. Mais juste pour toi, Patrick, on écoute un court extrait de 35 secondes.
3: La route, ben c'est ça. C'est l'histoire de notre liberté, le chemin. Alors, le chemin, c'est physique, c'est abstrait, c'est dans notre tête. Tout est chemin. C'est en commençant par notre cosmos, on dit bien notre système de notre galaxie qu'elle s'appelle la voie lactée. On la voit comme une voie. On la voit comme un chemin. En fait, on voit beaucoup de choses comme un chemin. Notre vie est un chemin. Quand on vient au monde, on est au début du chemin. Puis quand je vais mourir, peut-être que je vais dire ça. Moi, je suis rendu au bout de mon chemin.
0: La voix de Serge Bouchard qui fait réagir, Valie Philippe.
4: Ben oui, le chemin, on va en parler tout à l'heure, mais le chemin est à la fois extérieur et intérieur. Ouais. Et je pense que ces paroles de Serge me touchent beaucoup.
0: Rosemarie aussi, je te voyais.
5: Oui, le chemin, hein, c'est dans la recherche de sens, j'en parlerai aussi tout à l'heure. Mais le fait de sentir qu'on est sur un chemin, c'est ça le sens.
0: Déjà ça, c'est rassurant de savoir qu'il y a un chemin à travers tout ça. Donc, on est au cœur de ce fan club autour de Serge Bouchard avec Marie-Michel Giguère, avec Patrick Bossé également. Et là, parmi nos auditeurs, il y a peut-être des gens qui ne connaissaient pas Serge Bouchard. Il y a des gens qui vont le découvrir et ça va être comme ça dans les prochaines années aussi. Comment est-ce qu'on résume Serge Bouchard à quelqu'un qui le connaît pas, Marie-Michel Giguère?
2: La question est difficile, puis parce que on peut penser à premier abord que ses intérêts pouvaient être hétéroclites, mais je pense que des fois, il faut se ramener à l'enfant qui était Serge, parce que dans son enfance, il y a un peu tout ça. Il y a l'espèce d'imagination débordante, il y a l'ennui, il y a cette idée que quand lui jouait aux cow-boys et aux Indiens, il ne voulait pas être un cow-boy. fait que tu sais, c'est un passionné donc des premiers peuples, de la taïga, de tout le monde qui la fréquente, là, autant les Inuits que les camionneurs. C'est un fabuleux raconteur.
0: Oui.
2: Puis, ce qui est intéressant dans Serge comme raconteur, c'est son rapport au réel. C'est-à-dire que s'il était le temps de parler des femmes ou des premiers peuples, là, il remettait un peu les pendules à l'heure en disant « Wow, minute, ça s'est pas passé comme ça ». Mais s'il racontait comment il avait rencontré sa blonde ou ses exploits de footballeur au collège, mais là, il magnifiait. Fait que, tu sais, puis je pense qu'il aurait pas vu ça comme une contradiction parce qu'il y avait pas vraiment besoin, tu sais, de remettre de la vérité totale pour certaines de ses expériences personnelles, parce que je pense qu'il voulait partager, mettons, son ressenti. Mm-hmm. Mais quand il était question de l'histoire plus grande, Serge, il était un défenseur de tout ça. Puis sa mère, Émilienne, qui était extraordinaire, une femme super féministe, anticapitaliste, anticléricale, tu sais. Je veux dire, quand Pie XII...

0: soir, ils ont fait un party sur l'heure du midi quand ils sont venus de l'école, puis ils ont bu du Pepsi, puis c'était une petite fête. Fait que tu sais, il y a tout ça dans Serge. Ouais. Il a appris à prendre le bord des femmes, à prendre le bord des exclus. Fait que c'est quelqu'un qui a embrassé tout ça. Puis tu sais, qui, à la radio, puis dans ses livres, nous a raconté autant la grande histoire que l'histoire des chaussettes ou de la batte de baseball, des autochtones, des camionneurs. T'sais, c'est comme si tout était
1: sur un pied
0: d'égalité.
1: C'est ça, il n'y avait pas de petits sujets pour lui. Qu'est-ce qui t'a appris, toi, professionnellement? Parce que justement, tu arrives, quand tu le rencontres, tu es au début un peu de ta carrière. On comprend que tes normes et pratiques journalistiques, oui, elles sont là.
0: Mais, tu sais, je pense que Serge, il m'a aidée à mettre un peu d'émotion dans tout ça. Puis, tu sais, ce que j'ai appris plus tard en travaillant sur les sujets autochtones, tu sais, je pense que Serge me l'avait déjà appris. Tu sais, c'est-à-dire que face à certains récits ou faits historiques, tu sais, être neutre, ça n'a pas de bon sens. Tu sais, être neutre, c'est être du côté des méchants. Mmh. Tu sais, je veux dire, tu sais, Serge détestait plusieurs personnes. Avant qu'on change la rue Amherst pour Atatecan, ça faisait des années que Serge grognait chaque fois qu'on passait là. Il trouvait que ça n'avait pas de bon sens. Tu sais, il y avait quand même un certain sens de la révolte.
1: Et c'est quelque chose qui t'a transmis, donc?
0: Clairement. Puis le fait de s'intéresser à tout, tu sais, Serge, il y avait un respect pour tout le monde. Oui. Tu sais, c'est pas parce que t'étais prof d'université ou que t'étais camionneur qu'un méritait plus l'attention que l'autre. Là.
1: Patrick Bossé, tu dis que tu l'as beaucoup découvert donc à travers les séries radio, mais à travers ses livres aussi. Quand on le lit, là, Serge, là, qu'est-ce qu'on retrouve? C'est quoi les thèmes qui peuvent peut-être nous résumer Serge Bouchard?
2: Ben, je pense que là, on a déjà eu un bel éventail. Mm-hmm. C'est clairement de où on vient, de comment notre territoire s'est construit, les gens qui l'ont habité, évidemment, outrepasser des stéréotypes ou des préjugés sur ce qu'on pourrait penser de comment les choses se sont déroulées. Ça serait un très beau modèle, d'ailleurs, pour les cours d'histoire au primaire et au secondaire, oui, là, d'avoir des profs qui parlent de notre histoire, mais de la façon dont Serge Bouchard le parle.
1: Même tu disais dans tes notes, les cours là, de culture et citoyenneté québécoise, là, devrait avoir du Serge Bouchard.
2: Les bibliothèques des écoles devraient être pleines de Serge Bouchard. Pour moi, c'est le public premier. Ça devrait être les enfants puis les ados, parce que c'est évidemment son porteur d'espoir. Ça serait bien d'ensemencer leur esprit des savoirs puis de la philosophie de Serge, puis d'espérer justement que ça se propage. Mm-hmm.
1: Quand vient le temps de lire Serge Bouchard, vers quel livre tu te tournes, toi, Patrick?
2: Moi, mon coup de foudre avec Serge, c'était au temps des mammouths laineux. Ça s'est passé dans les premières pages. Il y a une courte section où il parle de Pointe-aux-Trembles. On parlait de où Serge vient. Moi, je viens de Pointe-aux-Trembles aussi. J'ai passé mon enfance, mon adolescence là. Si on avait à cartographier Serge et moi, on était à une vingtaine de rues de distance. Évidemment, pas à la même époque, on s'entend. Mais ce coup de foudre-là vient justement d'avoir un écrivain qui parle, qui utilise les mots pour décrire un milieu dans lequel j'ai grandi, puis qui est un secteur mal aimé historiquement de la ville, entre autres parce qu'il y a plein d'industries lourdes, des usines pétrochimiques, pétrolières dans ce coin-là, mais d'en parler avec une certaine magie, puis un émerveillement, puis une fierté, tu sais.
0: Mais c'était autant des mammouths laineux, c'est vraiment un livre qui fait le fil de sa vie.
1: Oui.
2: Oui, donc c'est ça qui m'a propulsé à vouloir lire le reste, puis en cherchant quand il allait en reparler de ce lieu-là, qui est proche de moi, qui fait partie de mon identité profonde, puis en même temps, c'est de là que ça part, ça ouvre un paquet d'autres sujets.
1: Ah, je disais qu'il y a plusieurs personnes qui pourraient faire partie du fan club de Serge Bouchard. Il y a Pascal Monpetit, entre autres, à qui on a parlé en préparant le dossier, et elle a dit « Pour moi, Serge, c'est l'incarnation de la différence entre le savoir et l'information. Aujourd'hui, c'est l'information. Qu'est-ce qui se passe aujourd'hui? Mais le savoir, c'est cumulatif. C'est sur la durée. Est-ce que vous êtes d'accord avec ça?
2: Ben oui, c'est magnifique ça. C'est la beauté de Serge aussi. T'sais, son œuvre est tellement considérable que moi, disons que c'est un parcours que j'ai entamé plus sérieusement, une route que j'ai entamée avec lui il y a peut-être une douzaine d'années. Mais c'est une route qui n'est pas finie. T'sais. Il y a plusieurs de ses livres que je n'ai pas lus. Évidemment, je me suis tapé quand même une quantité impressionnante d'archives pour mon film. Mais reste qu'il y en aurait d'autres à écouter. Donc, c'est ça qui est intéressant. Moi, je le vois comme une... Dans ma tête, c'est un peu comme une rivière. C'est une espèce d'eau puissante, mais douce, qui coule sur nous puis qui nous polie tranquillement, pas vite. C'est l'image qui me vient.
1: Marie-Michel, on commence par où quand on veut lire Serge Bouchard?
0: Ben, je pense que le mammouth est une bonne suggestion, mais moi, j'avoue que je suis fascinée par son premier livre, Le moineau domestique, parce que la plupart des thèmes qui va... C'est un livre 1991, et la plupart des thèmes qui va développer...

0: plus tard dans ses autres livres, tout est là.
1: Donc, l'introduction était là, vraiment.
0: Ben, tu sais, en même temps, je pense peut-être que le mammouth laineux est plus accessible parce que là, c'est vraiment toutes sortes de courts textes, ça va dans tous les sens, mais c'est comme s'il posait ses bases, puis qu'il avait comme. Tu sais, comme si c'était comme la base d'un arbre. Tu sais, tout est là dans le moineau, puis après ça, tu sais, il explore, puis il développe davantage, tu sais, à la fois son histoire personnelle, à la fois la question des Autochtones, à la fois toutes sortes de savoirs. Mais je le trouve très bien, ce livre-là. Puis moi, je l'ai découvert, je crois, je pense que je l'ai découvert après sa mort. Il y en avait des. Oui, je l'ai découvert après sa mort, le monodomestique, puis je fais que je sais pas.
1: Mais c'est intéressant aussi, c'est ça, de le lire plus tard et de voir que tout était déjà
0: oui,
1: là,
0: dans tout le fond. Était déjà là, oui.
1: Les premières traces étaient là. Donc, en compagnie de Marie-Michèle Giguère, de Patrick Bossé, on parle de Serge Bouchard. Je vous le disais, la semaine prochaine, on va souligner le 5e anniversaire de son décès. Il y a Jean-Philippe Plot qui vous a préparé toute une semaine de programmation. Nous, on avait envie, entre autres, de s'intéresser quand même aux écrits. Marie-Michèle Giguère, toi, tu as écrit un très beau texte sur Serge Bouchard, ça s'intitule « Le dernier humaniste ». Et je vais en citer un extrait, puis après, j'aimerais ça qu'on en parle. T'as écrit « Sa pensée en elle-même est une leçon d'ouverture. Surtout, elle s'inscrit en faux contre l'idée simpliste, voulant que la bienveillance aille de pair avec un optimisme béat. Serge, c'était un verdict dur sur la société, mais un regard doux sur les humains. »
0: Je suis encore 100% là. C'est-à-dire qu'il était capable de... T'sais, d'être très lucide par rapport à la société, mais il pouvait juger certains individus, des dirigeants, mais tu sais, il dit aussi dans un texte sur sa mère que comme toutes les personnes qui soignent, c'était un humain convenable. Fait que tu sais, je pense qu'il pensait du bien de la très grande majorité d'entre nous, puis qu'il y avait beaucoup d'affection. Il y en avait comme quelque chose de plus grand. Tu sais, puis c'est drôle parce que Jean-Philippe et lui, tu sais, des fois c'était l'anthropologie versus la sociologie, mais il était très sociologue aussi de ce point de vue-là, c'est-à-dire que le blâme, il le jetait pas individuellement. Puis je trouve que c'est une position intellectuelle qui est vraiment intéressante, puis en ces temps vraiment angoissants, je trouve que c'est une belle position d'aimer l'être humain, mais de pouvoir être critique de quelque chose de plus grand. Là.
1: Qui devrait lire Serge Bouchard en ce moment? On met ces livres-là entre les mains de qui, Patrick Bossé?
2: Ben, comme je disais tantôt, certainement les enfants, les ados. Moi, on a des élections provinciales qui s'en viennent à l'automne qui vient. Moi, j'aimerais bien ça qu'il y ait un petit sac cadeau là, pour tous les politiciens qui vont entrer en fonction, qu'il y aurait une série de livres de Serge. On pourrait inclure un billet pour mon film aussi. Ça serait fantastique. J'aimerais bien ça qu'ils viennent. En plus, à la SAT, il y a 120 poufs pour accueillir les gens. C'est à peu près le nombre de députés qu'il va y avoir à l'Assemblée nationale.
1: Il y avoir une représentation spéciale.
2: Exactement, ça va me faire plaisir.
1: Et il y a une phrase, entre autres, je pense, qui était quand même importante. J'essaie de la retrouver. Tu disais par rapport à qu'est-ce qu'on peut, on veut protéger.
2: Ah, ben oui, mais c'est parce que là, on s'était mis dans la discussion pré-émission à réfléchir sur qu'est-ce que ça serait un T-shirt de Serge Bouchard. Oui. Tu sais. Je trouve que ça, c'est un défi fantastique et difficile, je pense, parce que c'est un roi de la formule. Là, donc, il y a tellement de phrases qui pourraient être écrites ou des petits mots. T'sais, moi, juste son bonsoir, j'en porterais un chandail qui est écrit juste bonsoir dessus. Je trouverais ça super cool. Mais il y a une phrase du film que j'aime particulièrement où il parle de ses voyages sur la 117 au nord de Mont-Laurier. Puis là, il dit au fil de mes voyages, je vois de moins en moins de rignaux. Puis ce que je me rends compte aussi, c'est qu'il y a de plus en plus de, comme il disait, des chemins de travers, du défrichage qui est fait pour l'exploitation forestière. Puis il arrive avec l'espèce de phrase choc, comme il y avait souvent en fin de ses courts textes, où il dit on peut pas détruire la nature puis la protéger en même temps. Puis moi, je trouverais ça encore un magnifique T-shirt, d'avoir d'un côté une rangée d'épinettes, puis en arrière un paquet de troncs qui ont été tronçonnés. Puis ça aussi, ça ferait partie de mon paquet cadeau pour les futurs.
1: Non seulement on a la phrase, mais on a même le design graphique au complet avec le réalisateur.
0: Mais il y a un univers visuel autour de Serge, le camion, le chapeau, la canne. Pour faire de la merch. Puis d'ailleurs, à cette question là en se préparant, vous avez posé, tu sais, il paraît que des fois des gens hésitent. Ah, non, telle personne n'aimerait pas ça qu'il y ait de la merch à son effigie. Serge, il adorerait ça.
1: Serge serait fier qu'on ait des produits Serge Bouchard.
0: Je pense qu'il y avait quelque chose de, tu sais, il boudait pas ces petits plaisirs là. Puis je pense que c'est ça qui faisait qu'il était si agréable.
1: Qu'est-ce que tu mettrais toi sur le

0: t-shirt de Serge Bouchard?
1: Je trouve ça difficile. Mm-hmm. Mais il y avait cette phrase qui terminait un de ses éditos, puis il paraît que c'est une des seules phrases qui l'a vraiment ému aux larmes. C'était « Un jour, l'humanité viendra au monde ». Je trouve que ça le résume bien aussi.
0: Oui, c'est, on va en prendre beaucoup, des t-shirts comme ceux-là. Il y a plein de gens qui nous écrivent en ce moment. Julie de Murren Heights nous a écrit « J'ai découvert Serge Bouchard avec les remarquables oubliés. Les livres issus de cette émission immersive devraient être intégrés au cours d'histoire en cadeau aux nouveaux immigrants, donnés à la naissance de tous les enfants du Québec. Sa voix nous berce, elle nous rend sensibles et intelligents. Je m'en ennuie. » Il y a Carl qui est un fermier bio du Lac-Simon en Outaouais. Il dit « Ensemençons nos jeunes avec les livres de Serge Bouchard. » Ghislaine de Rimouski, sa voix me manque, son regard sur notre monde actuel serait si précieux pour baliser la pensée. Les gens sont tellement attachés à cette voix-là, Marie-Michelle, tu le sais. Patrick, est-ce que tu assistes à la sortie? Les gens qui sortent de ton film immersif, là, ils sont dans quel état?
2: Je pense que les gens sont comme apaisés. C'est une rencontre qui est réactivée. Les gens, ils ont cette envie-là de reconnecter avec Serge. C'est quand même un 45 minutes assez intense où il y a juste sa voix à lui qu'on entend. Évidemment, il y a une mise en image qui accompagne tout ça, mais c'est l'objectif premier, tu sais, de travailler à partir de sa voix puis de la faire résonner dans le dôme puis d'écouter ses récits de voyage. Je pense qu'il y a cet effet-là d'apaisement. Moi, ce que ça me déclenche spontanément, Serge, c'est de l'enracinement. Tu sais, c'est le seul mot que j'ai trouvé, là, qui ressemble à grounder, là. Mais tu sais, c'est dans une période comme on vit, là, où il y a tellement d'affaires qui bougent, les repères géopolitique, les changements climatiques. Pour moi, Serge, c'est un espèce de refuge qui fait que je m'enracine dans le sol, puis je sens qu'on peut comme affronter la tempête, là, si on veut.
0: Toi, tu as assisté à Marie-Michel? T'es allé voir?
1: Oui, je suis allée le voir. C'est très impressionnant, puis je connais beaucoup, tu sais, j'ai réalisé plusieurs niveaux d'audio de Serge, fait que je connais beaucoup ses textes, puis c'était quand même assez fascinant de voir comment tout ça faisait un ensemble super cohérent, qui se tient.
0: Alors que tu peux voir la courte pointe.
1: Je savais vraiment où tout ça, ben pas tout, là, mais tu sais, beaucoup de choses... D'où beaucoup de choses venaient, puis ces images, la route, là, je veux dire, quand on dit que Serge aimait la route, c'était pas un euphémisme. Là, des fois, en réunion, je me souviens, on était comme, on se voit dans deux jours, Serge, pour l'enregistrement, qu'est-ce que tu fais demain? Ah ouais, ma blonde, elle prend des vacances aux îles de la Madeleine, fait que je fais l'aller-retour pour aller la reconduire au traversier.
0: Oh mon Dieu! Donc, il aimait vraiment
1: ça, la route.
0: À ce point-là. OK.
3: Moi, j'ai vu le film aussi la semaine dernière, puis je confirme que je suis sortie de là en flottant. C'est un film magnifique, puis la voix de Serge m'a habité pendant un bon bout de temps après. Ça fait du bien.
0: Et donc, en ce moment, c'est présenté à la Société des arts technologiques. On vient d'annoncer que ça va être prolongé, hein, Patrick, c'est ça?
2: Oui, exactement. Prolongé jusqu'à la fin juillet.
0: Et ça sera aussi présenté à Sorel-Tracy.
2: Exactement, à Statera, qui est un dôme permanent, un peu comme celui qu'on peut trouver à la SAT. D'ailleurs, pour ceux que ça intéresse, il y a même des t-shirts. On a fait de la merch.
0: Bon, ça y est.
2: Il n'y a pas de gêne, là. Il y a des t-shirts du film avec le camion de Serge dessus. Alors, visitez-nous à la SAT.
0: Pour aller découvrir ces produits dérivés autour de Serge Bouchard. On est évidemment au cœur d'un fan club. On en sens et on entend beaucoup d'amour pour Serge Bouchard, mais il y a probablement toujours des angles morts. Lui-même aurait voulu qu'on les identifie. Marie-Michelle, qu'est-ce qu'on a peut-être pu lui reprocher? Le fait qu'il raconte l'histoire des peuples auxquels il n'appartenait pas.
1: Oui, mais...
0: Qu'est-ce qu'on peut dire de ça?
1: Ben, je pense que Serge aurait pas démarré la carrière. Tu sais, je pense qu'il était très conscient de ça lui-même. Il aurait pas démarré cette carrière-là maintenant.
0: Mais je pense au moment où on a des Mélissa de Molène Dupuis, des gens qui prennent la parole.
1: On aurait plus besoin de cette partie-là, peut-être, de sa carrière. Mais je pense que ça avait du sens dans les années 90 quand il fallait que ce soit Serge et pas Mélissa, peut-être, qui aille parler aux policiers pour leur expliquer comment changer certaines pratiques.
0: T'sais, parce qu'il allait jusque-là, je sais pas si les gens sont conscients de ça, mais donc il allait carrément faire des conférences dans les milieux, même corporeaux, là, pour éduquer les gens.
1: Oui, c'est ça. Fait que, je pense que cette partie-là de sa carrière avait du sens à cette époque-là. Je pense qu'il avait déjà commencé vraiment à passer le flambeau à d'autres, mais je pense que quand même, il s'intéressait à toutes ces questions-là à une époque où c'était personne pas sexy et personne d'autre en parlait. T'sais.
4: Mais c'était quoi qui l'avait mené, lui, de Pointe-aux-Trembles aux Premières Nations? C'est... Où a été le premier nœud?
1: Vraiment, dans l'enfance. Puis je pense qu'au Collège du Mont-Saint-Louis, vers 12 ou 14 ans, il est tombé sur un vieux livre d'anthropologie. Puis il a vraiment eu la piqûre. Puis il y avait une vraie passion là, pour les livres anciens, oui. Puis pour l'histoire de tous ceux qui nous ont précédés. Puis on dirait que

0: rapidement, il a comme pris leur bord.
1: C'est devenu sa cause,
0: mais je pense qu'il était fâché aussi. Puis avec la mère anticléricale, je pense qu'il était un peu fâché contre la version de l'histoire qu'on nous racontait. Il avait l'impression qu'on était collectivement bernés, puis il avait comme envie de rétablir ça. Là.
2: D'ailleurs, Le peuple rieur, c'est un essai à lire vraiment dans l'œuvre de Serge Bouchard. Merci beaucoup, Marie-Michèle Giguère. Merci beaucoup, Patrick Bossé.
3: Merci.
2: Donc, il y a tellement de choses. Il y a une réédition du dernier essai de Serge Bouchard, La prière de l'épinette noire, avec une préface de Jean-Philippe Plot qui paraît aujourd'hui même chez Boréal Compact. Je vous le disais, la semaine prochaine, une programmation spéciale. Allez écouter ça sur Première sur Radio-Canada Audio, piloté par son ami Jean-Philippe Plot. Et on va réécouter les livres audio également que tu as réalisés, Marie-Michèle Giguère. Donc, il y a entre autres Un café avec Marie, Le peuple rieur, La prière de l'épinette noire et à l'hiver prochain, une conférence poétique, sa déclaration d'amour, donc basée sur l'œuvre de Serge Bouchard, va être présenté à La Bordée. C'est Denis Bernard qui va prendre parole. Et donc, c'est une création de Michel Nadeau, La Bordée à Québec. Dans un instant, on se questionne, on reste en fait dans les mêmes questions, on se questionne sur le sens de la vie, avec Rose-Marie Charest qui a été inspirée, entre autres, par Michel Rivard.

0: C'est Nathalie Ndongo qui est à la programmation musicale cette semaine, l'animatrice de l'émission The Bridge chez nos collègues de CBC. Elle vient de nous faire jouer la pièce Espoir de Caraba et Mopao Moumou. Elle dit qu'elle aime bien la musique de cette Montréalaise qui est d'origine congolaise, qui habituellement fait de la musique en anglais. Et là, quand elle a entendu cette chanson-là en français, elle avait très hâte de la découvrir, donc avec Caraba, qui est une DJ. Nathalie Ndongo, donc, qui sera avec nous vendredi pour nous parler de tous ces choix musicaux de la semaine qui nous font déjà voyager. Il y a plein de gens qui nous écrivent pour réagir au fan club autour de Serge Bouchard. Il y a Christine Robitaille et Jonathan Cossette qui nous ont écrit au sujet de sa présence à la commission Vient. Là, c'est quand même rare que les gens parlent comme ça, autant ouais. d'une commission Vient. Mais même Pascal Montpetit, dans ses notes, nous avait dit il faut aller réécouter ça. C'est un très long passage. Je pense que c'est plusieurs heures.
1: Plusieurs heures, oui. Et
0: il a vraiment remis à l'heure, il a mis les pendules à l'heure sur la condition des Premières Nations. Il a dit, entre autres, au Canada, il y a la commission Vérité. Et si on dit dans ce titre Vérité, c'est

0: qu'il y a eu énormément de mensonges avant. Alors, il faut insister. Donc, il paraît qu'on peut encore trouver ça.
1: Oui, les gens je pense que c'est sur YouTube.
0: Bon,
1: oui.
0: Un petit projet de vacances. Allez réécouter les 8 heures de Serge Bouchard qui témoigne. Il y a également Jacinthe de Passepébiac qui nous a écrit « Ouf, un jour l'humanité viendra au monde. L'émotion m'a envahie en une milliseconde. Je veux ce T-shirt. » Il va falloir le faire, Marie-Michel Giguère.
1: Marie-Christine Lévesque, hein, venait de Passepébiac.
0: Oui, ouais. On la salue aussi. Sa mémoire.

0: La semaine dernière, le grand Michel Rivard lançait son spectacle « Après, on va où? » qui voyagera partout au Québec pendant la prochaine année. Notre collaboratrice, la psychologue, conférencière et pansement spirituel sur nos blessures, Rose-Marie Charest l'a vu pour nous. Ah, ça, c'est notre toune d'ailleurs. Rose-Marie, on l'aime beaucoup toutes les deux, l'homme qui me ressemble. Donc, « Après, on va où? » déjà, ça, c'est un grand questionnement. Mais ça nous amène à la recherche de sens. Là. Comment on fait
1: tout
0: ça?
1: À fait. Mais... quel moment extraordinaire, parce que, vous savez, des fois, on voit un spectacle pour le plaisir d'aller regarder un spectacle, parce que, et bien sûr, il y a ça. Mais quand je disais tout à l'heure, c'est comme une conversation, et je dirais une conversation qu'on n'a plus. Moi, quand je suis sortie de ce spectacle-là, je me suis dit, hey, le temps de la cafétéria à l'Université de Montréal, où est-ce qu'on se demandait d'où on vient, on s'en va où? Où est-ce qu'il est rendu ce temps-là? Où? Parce qu'on est tous en recherche de sens, mais on n'en parle pas. Je trouvais d'ailleurs que Serge Bouchard soit, la mémoire de Serge Bouchard soit à l'émission aujourd'hui. Quand j'ai vu ça, j'étais tellement contente. Parce que Serge Bouchard, il n'y avait pas que des connaissances qu'il transmettait. Il transmettait constamment une curiosité, une recherche de sens. Avec, et c'est ça que je trouve fascinant, avec le sentiment que ce sera jamais fini.
0: C'est ça. On n'a pas la réponse non plus, évidemment. Mais la recherche de sens, là, c'est un besoin psychologique,
1: oui,
0: Rosemary.
1: C'est un besoin psychologique. On a un besoin d'unité. Or, l'unité, ce n'est pas la platitude. L'unité, c'est le sens. Il y a une trame. Il y a une trame de fond. Je suis assise à la cafétéria tantôt ici à Radio-Canada, puis on voit le pont Jacques-Cartier. Et je me suis dit, si la vie, c'était moment par moment. Là, tu sais, je suis juste là, je vois le pont Jacques-Cartier avec des autos dessus, puis des autos en avant qui arrivent à Radio-Canada. Ce ne serait pas la vie. La vie, c'est parce que ça bouge tout le temps. Et quand ça bouge tout le temps, ben, si on veut être satisfait de quelque chose, il faut trouver la trame de fond. Et bien sûr, la question, on va où après? Il n'y a pas grand monde qui se la pose pas, quelles que soient nos croyances. Tu sais, c'est rare qu'on a la croyance fondamentale une fois pour toutes. Là. Il a osé la poser, puis je pense que dans la salle, c'est comme une conversation où on est tous silencieux, mais en dedans de nous, ça fait comme on en parle.
0: Ouais, puis je ne suis pas tout seul, puis il y a quelqu'un aussi qui pense à ça. Il y a un autre extrait, je pense qu'on voulait entendre, c'est Magnolia. Je ne sais pas si vous voulez ajouter quelque chose avant qu'on y aille.
1: Ben, je vais ajouter quelque chose, oui, parce que le Magnolia, c'est un arbre extraordinaire pour une raison, qui est qu'il est magnifique.
0: En ce moment, d'ailleurs,
1: il est magnifique pendant 2 semaines. Et moi, j'ai une belle histoire d'amour avec un Magnolia parce que mon conjoint décédé avait planté un Magnolia devant la clinique. Et je vais encore le voir et je vais le voir avec mes petits-enfants. Le Magnolia fleurit 2 semaines par année et on l'aime pendant 52 semaines. Si on l'a vu fleurir, on continue de l'aimer, comme dit Michel Rivard, dit, c'est un arbre plate pendant 50 semaines, mais il est important. Et c'est ça aussi, quand avoir espoir en la vie, c'est ça.

0: thème-là. Puis, tu sais, on disait, on parle plus nécessairement de ça, mais c'est qu'on a tellement peur quand il y a de l'incertitude, puis il n'y en a pas vraiment de réponse à la recherche de sens, Rosemary.
1: Non. Ceux qui ont une réponse définitive à la recherche de sens, de façon générale, nous emprisonnent. De façon générale, ça va être une secte. Ou ouais. Une attitude très radicale par rapport à une religion, par rapport à une politique. Bon, le vrai, vous savez, quand on dit le plaisir, c'est le voyage, parce que c'est drôle, tout à l'heure, vous parliez de Serge Bouchard qui aimait tellement faire de la route, puis vous allez parler de la marche. Bon, que le plaisir, c'est le voyage. Le jour où on est capable de réaliser que la piste de réflexion, c'est déjà une réponse très, très riche. D'être ensemble à se poser des questions, d'avoir la culture. J'ai beaucoup pensé à l'émission ici pendant, parce que quand on dit restera toujours la culture, il restera toujours des gens qui ont réfléchi avant nous, sur qui on peut prendre appui pour poursuivre notre propre réflexion. Et nous serons toujours invités à laisser nos propres réflexions pour que les autres peuvent poursuivre plutôt que de leur dicter quelque chose.
0: Et ça, on peut faire ça à tout âge. Parce que là, évidemment, on comprend que Michel Rivard, il est peut-être plus au crépuscule qu'au début de sa vie, mais c'est des questions qui peuvent nous habiter à
1: Absolument.
0: Tous les âges.
1: Il dit une chose dans le spectacle, il dit... Quand j'avais 18 ans, j'ai réalisé que j'allais mourir. J'ai écrit des chansons. Mmh. Moi, j'ai aimé ça. On s'assoit pas là pour dire, comme je vais mourir, je vais faire ça. Mais c'est un peu ça qui nous mène dans nos réalisations, dans nos liens qu'on crée avec les autres, dans notre désir d'enfant, dans notre désir de poursuite de la vie. C'est, on sait bien que nous, on sera pas toujours là. Il y a quelque chose de nous. Se réaliser, c'est ça. Mais c'est sûr que vieillir, là, faudrait arrêter de se rencontrer. Moi, j'ai exactement le même âge que Michel Rivard. Faudrait arrêter de se rencontrer juste pour dire j'ai mal aux genoux, c'est effrayant, j'ai des rides, puis c'est effrayant, je vieillis, puis se dire j'ai le privilège d'avoir du temps et d'avoir une vue d'ensemble pour réfléchir à la vie, ce que je n'avais pas à 40 ans. Donc, il faudrait commencer à en profiter davantage plutôt que d'être dans l'autocritique. Hier soir, quelqu'un me posait une question sur comment prévenir l'âgisme, et je disais, il faut commencer par le prévenir soi-même. Il faut arrêter soi-même d'être critique par rapport au vieillissement.
0: Rosemary, ça fait toujours tellement bien d'entendre votre voix. Le spectacle de théâtre musical, donc après on va où, de Michel Rivard va se promener un peu partout au Québec jusqu'en mai 2027. Vous pouvez aller sur le site web de Michel Rivard pour avoir toutes les dates. L'album également est disponible pour méditer là-dessus. Dans un instant, on va prendre une marche métaphorique à travers le documentaire « À pied ».

Jamais fait l'amour de Rachel Gentil dans la programmation musicale de Nathalie Ndongo. Il y a Rachel A qui nous a écrit hier à la même heure. Nos liseux vous parlaient du roman Les grues volent vers le sud. Hélène Mercier et Michel Jean ont beaucoup aimé ce roman qui paraît cette semaine en librairie. Rachel nous écrit donc merci pour le segment sur ce livre. Je viens de le réserver dans une bibliothèque. Je suis la 250e. Patience, Rachel.

0: Ma prochaine invitée est une documentariste et artiste de réalité virtuelle. Si on faisait jouer la trame sonore de sa vie, on entendrait le Buena Vista Social Club qui tournait en boucle pendant la crise du verglas ou encore le mythique I Feel Love de Donna Summer qu'elle réserve pour ses funérailles. Mais on a choisi de la recevoir au son d'une musique qui accompagne son documentaire qui s'intitule À pied. Valie Fugulin, dans ce film-là, tu nous invites à réfléchir à notre rapport à la marche. Mm-hmm. Ce film-là, À pied, ça a été d'abord créé après une idée originale de Raphaël Ettore. À quel moment, toi, t'arrives dans ce projet-là, Valie?
1: Raphaël, pendant la pandémie, se remet d'un deuil très difficile et il tombe en amour avec la marche et réalise comment ça lui fait du bien. Et Raphaël étant un artiste multidisciplinaire très passionné, il dit « faut qu'on fasse un film pour partager ça avec les gens ». Mais il n'avait jamais fait de film, donc il appelle mon producteur qui m'appelle. Et comme je vous ai dit tout à l'heure, je me demande un peu, est-ce qu'il y a tant de choses à dire que ça sur un acte si simple? Et finalement, je lis sa recherche de 160 pages et je me dis, ben moi-même, je tombe en amour avec le sujet parce que c'est bien au-delà du sport de papy ou de mamie, comme on peut des fois le décrire. Ça a des implications sociales, philosophique, psychologique, ça nous réunit, ça nous permet d'habiter le monde autrement. Donc, je tombe en amour avec le sujet, je deviens une marcheuse, je fais le film. En tout cas, en résumé rapide.
0: Ta vie a changé.
1: Ben, pour le mieux. Je veux dire, j'étais déjà une marcheuse, mais c'est comme si j'ai pris conscience de tout ce que ça pouvait amener à nos vies. Ouais. Puis je trouve que ça s'intègre pas mal dans la discussion qu'on avait aujourd'hui.
0: Voilà. Mais absolument, toute cette heure de radio se répond. Le nerf de la guerre en documentaire, Valie Fugulin, c'est de trouver les personnages, de trouver les protagonistes. Parce que c'est beau, une recherche de 160 pages, mais c'est pas nécessairement incarné. Comment est-ce que tu y es arrivée? Parce que les personnages sont vraiment fascinants.

0: maintenant.
1: Merci. Ils ont été parfois très difficiles à trouver. En fait, on voulait que ce film, mais je voulais que ce film ne soit pas un film scientifique ni moralisateur. Mmh. Vous devez marcher 10 000 pas, gna gna gna. On est tout le temps dans l'injonction. Oui. Vous devez faire ci, ce serait mieux pour vous. C'est pas ça du tout. On voulait des gens ordinaires, entre guillemets, simples, qui marchent de toutes, pour des raisons très différentes les uns les autres. Mmh. Et quelques scientifiques passionnés de la marche qui venaient renchérir. Donc, la seule chose qu'ils ont en commun, c'est d'être extrêmement passionnés de la marche. Mais il y en a qui marchent 100 pas par jour, puis il y en a d'autres qui marchent peut-être plus. Mais l'idée, c'était qu'ils nous fassent, qu'ils incarnent chacun un angle du sujet. Donc, leur amour pour la marche est très différent. Il y en a qui marchent pour aller à la rencontre des autres. Il y en a qui marchent pour s'exprimer. Mmh. Il y en a qui marchent pour exprimer une identité de genre. Fait que, tu sais, chacun, c'est un kaléidoscope. Oui. Chacun des 12 protagoniste nous fait tomber en amour un peu avec un angle différent de la marche.
0: Et mon personnage préféré, c'est cette dame. Elle est au Japon, hein, c'est ça?
1: Oui, Madame Yamada.
0: Parle-moi de Madame Yamada.
1: Elle a été, donc, ouais, excuse, pour revenir à la question, il y en a qui se sont imposés, comme le mime à Venise. Mm. Moi, je le connaissais, je l'avais rencontré au début des années 2000, en voyage. Marie-Isabelle, femme trans, je l'ai rencontrée dans un autre projet.
0: Donc, une femme trans qui apprend à marcher avec des talons, vous
1: oui,
0: comprenez à quel point
1: veut devenir,
0: ça devient important
1: c'est
0: d'avoir
1: ça,
0: cette démarche féminine.
1: Des marches féminines dont elle se réapprend à marcher, chose qui est presque impossible à faire parce qu'on est avec une démarche. Mais d'autres personnes, comme Madame Yamada, on l'a cherchée pendant tellement longtemps. C'est comme chercher une aiguille dans une botte de foin
0: mais
1: et tout le monde
0: qu'est-ce
1: marche.
0: Qu'est-ce que vous vouliez qu'elle incarne?
1: En fait, je voulais un personnage, une personne qui incarne la longévité, mais qui aurait vécu dans un environnement sans voiture pas mal toute sa vie. Parce que ça modifie comment notre corps et notre cerveau et notre vieillissement est en lien avec la marche dans notre vie. Je me suis dit, ça serait vraiment cool d'avoir quelqu'un, mettons, qui a grandi, qui a vécu toute sa vie à Venise, pas de char, qui a marché toute sa vie. Fait que là, on l'a cherché à Venise. J'avais un ami à Venise qui a fait les rues. On l'a cherché dans des villages en haut des montagnes où il n'y a pas beaucoup d'auto. T'sais, j'ai cherché partout. Puis finalement, on allait au Japon pour rencontrer le roboticien qui conclut le film. Et j'ai dit, OK, bon, là, il faut qu'on la trouve au Japon. On m'avait parlé des quartiers de Tokyo piétons. Et notre recherchiste terrain a dit, ah ouais, j'ai un ami fleuriste là, du primaire. Là. Un gars là, qui a une shop sur une rue piétonne comme ça. Il a appelé son ami fleuriste qui a dit, oui, il y a une dame qui vient toutes les semaines. Elle marche tout le temps. Elle parle à tout le monde. Elle se fait des amis. Je dis, c'est elle.
0: Et là,
1: elle est extraordinaire.
0: Et donc, elle fait partie d'une patrouille.
1: Oui, ils sont trop adorables. Parce qu'en fait, Madame Yamada, ce qu'elle explique, c'est que quand sa mère est décédée, elle avait peut-être 70 ans, elle a eu un grand trou dans son cœur, puis elle a décidé de marcher pour essayer de surmonter un peu son deuil. Et elle s'est rendue compte qu'elle allait mieux physiquement, mentalement. Elle dit, avant, je voyais pas les fleurs. Les fleurs de magnolia, peut-être. Elle dit, avant, je voyais pas les fleurs, je voyais pas les changements de saison. Et j'ai commencé à me faire des amis. Parce que marcher, c'est un lien social. Mm-hmm. Et on s'en rend pas compte, mais dans les villes où on ne marche pas, il y a beaucoup moins d'interactions sociales. Donc là, ils se sont formés une patrouille, mais ils sont des nonagénaires. Puis là, c'est parce qu'il y a eu un cambriolage, genre il y a 20 ans. Un. Hein, c'est Tokyo. Puis là, ils se sont dit, on va patrouiller les rues. Mais là, elle dit finalement, finalement, on se parle beaucoup. On se dit des choses qu'on n'arriverait pas à se dire autrement. Puis, ça fait 20 ans qu'ils marchent à la même heure avec leur petit dossard, puis leur petite casquette.
0: Donc, la patrouille, c'est un prétexte, en fait. C'est un club social à travers la marche.
1: Mais oui, puis s'il y avait un vrai cambrioleur, je pense pas qu'il y aurait peur.
2: Non, hein?
1: Mais il y a des personnages comme ça qui sont arrivés comme des miracles. Puis on les aime, je les aime tous.
0: À l'émission, on reçoit souvent des artistes qui disent que lorsqu'ils ont des blocages, c'est en marchant que ça arrive. Ouais. Comment est-ce qu'on va l'expliquer, ça?
1: En fait, ça a été prouvé scientifiquement. On le savait intuitivement, mais il y a une scientifique qui n'est pas dans le film, là, finalement, mais elle a mesuré, Marie-Léo Pezzo, qu'une marche de 8 minutes, qu'elle soit intérieure ou extérieure, augmente notre créativité de 60% pendant 8 minutes. De plus. Fait que si tu marches 30 minutes, tu augmentes pendant 30 minutes. Donc, les gens qui ont le syndrome de la page blanche ou de peu importe, on peut aller marcher. C'est maintenant prouvé scientifiquement que ça nous aide à résoudre des problèmes. C'est pas nécessairement des problèmes créatifs, mais...
0: Mais il y a plein de parents qui nous écoutent en ce moment. Oui. Une petite marche, là. Ah. Oui. Des fois, là, quand tu sens que ça monte la pression.
1: Avant le match des Canadiens, après le match des Canadiens. En fait, C'est ça, il y a toutes sortes de bienfaits. Mais encore une fois, le film n'est pas une injonction de marche parce que si, marche parce que ça. C'est vraiment de retomber en amour avec un geste qui t'invite à ralentir aussi, puis à habiter le monde autrement. Parce qu'on est fait pour vivre à 5 km/h. Tu sais, on a évolué pendant des milliers d'années pour vivre à cette vitesse-là. Et quand on est plus lent que ça, c'est-à-dire sédentaire, ça ne va pas bien. Quand on va plus vite, ça ne va pas très bien non plus.
0: On est dans l'accélération tout le temps.
1: Oui, puis notre cerveau a vraiment évolué pour être à cette vitesse-là. Donc, naturellement, bon, il se passe plein de choses dans notre corps. On se répare en marchant. Mais surtout, dans notre cerveau aussi, il y a des idées qui se pointent.
0: Rosemary, est-ce que vous avez déjà essayé de faire de la thérapie en marchant?
2: Non, vraiment jamais, mais ça pourrait être une très bonne idée. Je trouve que ça pourrait être une belle thérapie de groupe, en tout cas. Je verrais davantage une thérapie de groupe qu'une thérapie individuelle ou le groupe, comme elle dit la dame, on se parle en même temps, fait qu'ils ne parlent pas toujours exactement la même personne.
1: Des choses difficiles, mais il y a aussi des gens qui s'expriment par la marche. On a des gens dans le film, comme Louise Lecavalier, qui parle de la marche comme une danse. Donc, en tout cas, ça fait un tour assez complet, je pense, du sujet.
0: Valie, tu as aussi réalisé auparavant Tupperware, la recette du succès. Un autre documentaire que tu as fait. Tu fais aussi beaucoup, tu es une adepte des arts interactifs. Tu as présenté l'an passé au RDM Trace, qui est un documentaire interactif en réalité virtuelle. Je pense que Patrick Bossé l'a vu, sur le processus du deuil. C'est quoi le lien entre tous ces projets-là pour toi?
1: Moi, j'aime les sujets qui relient l'humain de manière fondamentale. Donc, c'est peut-être pour ça que j'aimais tant Serge Bouchard. C'est donner du sens. On est tellement atomisé, c'est difficile en ce moment. On est comme, pourquoi on s'aime, pourquoi on ne s'aime pas? Mais je trouve que d'aborder des sujets qui nous relient tous, comme le deuil, un projet que j'ai travaillé avec Stéphane Crête, ces sujets-là, je trouve, nous permettent de réaliser qu'on est tous des êtres humains et qu'on partage des choses fondamentales entre nous.
0: Et tu dis, l'artiste en soi n'est pas intéressant, c'est le monde qu'il nous transmet qui est intéressant. Mais
1: comme documentariste, c'est sûr que j'aime être à l'écoute des gens, c'est ma matière première, c'est mon bonheur. Puis je trouve que, bon, des fois, on met trop d'emphase sur les artistes eux-mêmes, mais c'est le monde qu'ils captent pour nous et la parole humaine qu'ils captent.
2: Et qu'ils transmettent.
1: Et qu'ils transmettent. Oui, c'est ça, c'est ma mission, c'est de transmettre la parole des gens ou, enfin, les histoires des gens.
0: Bien, on invite les gens donc à aller découvrir ce film-là, À pied, donc, qui prend l'affiche le 8 mai prochain, Marcher jusqu'au cinéma. Il va être, entre autres, à l'affiche au cinéma Beaubien à Montréal, mais également à Québec, à Trois-Rivières et à Sherbrooke. Merci beaucoup, Valie Fugulin. Donc, je rappelle le titre de ce documentaire, À pied.
1: Merci.
0: C'est là-dessus que se termine l'émission. On se donne rendez-vous demain dès 13h30, entre autres, avec des suggestions littéraires de Christine Dubrouillet et Jérémy Laniel.
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8: Ici Mathieu Massé. L'ancien ministre péquiste Claude Morin est décédé à Québec à l'âge de 96 ans. Grand acteur de la Révolution tranquille, l'ex-professeur avait joint le Parti québécois en 1973 avant d'être élu en 1976. Il a notamment été ministre des Affaires intergouvernementales et contribué à la rédaction du Livre blanc sur la souveraineté association. Claude Morin s'était par ailleurs engagé dans les négociations constitutionnelles après la défaite référendaire de 1980 avant de se retirer de la vie politique. Christine Fréchette a présenté 5 grandes priorités pour son gouvernement lors du discours inaugural de la nouvelle session parlementaire à Québec. La nouvelle première ministre québécoise veut se concentrer sur le coût de la vie, l'économie, les infrastructures, les services et l'identité. Elle promet notamment de créer plus de places à faible coût en garderie et d'octroyer plus de pouvoir aux villes pour la construction de logements abordables. Voici les réactions des chefs du Parti libéral du Québec, Charles Milliard, du Parti québécois, Paul Saint-Pierre Plamondon et du Parti conservateur. conservateur du Québec, Éric Duhaime.
9: Je ne sais pas trop s'il faut rire ou pleurer, là, parce qu'on nous vend un discours de renouveau alors que c'est tout le même monde qui était dans la salle sur les banquettes du gouvernement. Alors, je pense que les Québécois sont pas dupes là-dessus. Et dans le fond, la première ministre nous demande plus de temps pour réparer des problèmes qu'ils ont eux-mêmes causés. En matière d'économie, d'infrastructure, de logement, d'identité.
10: Ce qui me frappe, moi, aujourd'hui, c'est que on fait semblant qu'il n'y a pas eu 8 ans de caquisme. Et on demande d'imaginer ce que seraient 4 autres années.
11: Pour nous, quand je l'entends dire qu'elle veut, par exemple, améliorer là, la qualité de vie des gens en faisant face à la hausse du coût de la vie, à trouver des mesures concrètes pour laisser plus d'argent dans les poches des familles québécoises, pour moi, c'est de la musique à mes oreilles.
8: La session parlementaire durera environ 5 semaines. La Fédération des communautés francophones et acadiennes du Canada salue la nomination de l'ancienne juge Louise Arbour au poste de gouverneur général. La FCFA souligne notamment sa maîtrise des 2 langues officielles et sa longue feuille de route tant au pays qu'à l'international. Le premier ministre Mark Carney a annoncé qu'elle succédera à Mary Simon cet été. Juliane Lapointe.
12: Un nouveau chapitre dans le récit d'un parcours déjà accompli.
13: Je suis extrêmement, non seulement très sereine, mais très enthousiasmée.
12: Louise Arbour a été haut-commissaire aux Nations Unies, juge au plus haut tribunal du pays et, plus récemment, chargée d'enquêter sur les allégations d'inconduite sexuelle au sein des Forces armées canadiennes. Une feuille de route qui fait d'elle un choix incontournable, selon le premier ministre Mark Carney.
14: Quelqu'un de jugement, de clarté morale dans le poste.
12: Et quelqu'un de bilingue, à l'aise dans les 2 langues officielles. Un choix qui s'imposait après le mandat de Mary Simon. Critiquée dès sa nomination pour son incapacité à s'exprimer en français.
15: Les langues sont très importantes.
12: Au-delà des accomplissements de la prochaine représentante de la couronne, c'est le poste qui continue à déplaire à certains, notamment au chef Yves-François Blanchet du Bloc québécois et Paul Saint-Pierre Plamondon du Parti québécois.
16: Et ça ne me rendra pas davantage monarchiste, malgré le respect que j'ai pour Mme Arbault.
17: Je réitère que c'est un des pires gaspillages de finances publiques.
12: Mark Carney ne cache pas son intention de bénéficier des compétences de la future gouverneure générale.
18: J'aurai de la chance d'avoir des conversations profondes avec Mme Arbour, privées, sur des sujets qui impliquent le Canada.
12: Mary Simon restera en poste jusqu'à la cérémonie d'installation de Louise Arbour, prévue d'ici quelques semaines. Ici Juliane Lapointe, Radio-Canada, Ottawa.
8: L'administration américaine suspend l'opération d'escorte de navires à travers le détroit d'Ormuz. Donald Trump a indiqué que sur les médias sociaux, mettre cette initiative sur pause le temps de voir s'il peut parvenir à un accord avec l'Iran qui mettrait fin à la guerre au Moyen-Orient. 20 000 marins sont par ailleurs toujours bloqués dans le golfe Persique. Emmanuel Chalard de la Fédération des officiers de la marine marchande du syndicat français CGT rappelle que ces marins ont des droits.
19: Le marin a le droit de demander à être rapatrié chez lui. Le marin a le droit, s'il est volontaire, pour rester à bord, un doublement de son salaire et un doublement de ses primes de risque. Du point de vue des armateurs français sur lesquels on a notre mot à dire, sous notre pavillon, il y a plusieurs nationalités. Mais quelle que soit la nationalité, l'ensemble des règles ont été appliquées, y compris le droit au rapatriement a été appliqué de la même manière pour les Français que pour les marins philippins, par exemple.
8: Emmanuel Chalard ajoute que les conditions des marins varient selon l'endroit où se trouve leur navire et sous quel pavillon ils naviguent. La chef d'antenne du téléjournal de fin de soirée depuis 2009, Céline Galipeau, changera de chaise à l'automne. Elle animera une nouvelle émission d'actualité internationale hebdomadaire qui permettra de faire rayonner la couverture des correspondants sur le terrain, mais aussi de mettre de l'avant ses propres expériences journalistiques.
20: Après toutes ces années d'être dans l'actualité chaude jour après jour, j'ai senti un besoin de peut-être de prendre un peu de recul, d'avoir du temps pour réfléchir un petit peu plus, qu'on n'a pas le temps de faire dans des bulletins quotidiens. Et ça faisait plusieurs années déjà que je pressais la direction de créer un nouveau rendez-vous international, parce que je trouve qu'il se passe tellement de choses dans le monde, c'est tellement difficile d'expliquer, en fait, de donner toutes les clés de compréhension aux gens. Donc je pensais que c'était un rendez-vous qui était nécessaire.
8: Après avoir commencé sa carrière à Radio-Canada en 1984 à Toronto, Céline Galipeau a sillonné le monde pendant de nombreuses années. Elle a couvert plusieurs conflits armés, dont la guerre du Golfe et la guerre de Tchétchénie. Voilà, c'était l'essentiel des actualités. Merci d'être à l'écoute.
21: Je ne sais pas si ici, il y a des gens qui
2: connaissent le test du polygraphe. Hein, on a tous vu ça à peu près dans les films. On pense que c'est né avec la technologie. Moi, en tout cas, bien honnêtement, avant de lire aujourd'hui un dossier de recherche sur...

un peu l'histoire du polygraphe. Je pensais que c'était relativement jeune, cette affaire-là. Eh bien, non. Il paraît que on est 1000 ans avant Jésus-Christ et il y a un papyrus qui indique probablement ce qui est la première recension d'un test de polygraphe. Et selon ce papyrus, on voulait faire passer un test de polygraphe à une personne, en fait, qui voulait empoisonner. Et là, on essaie de donner des techniques pour savoir si cette personne-là est en train de tenter de t'empoisonner. Alors, première chose, alors j'espère que prenez des notes, ça pourrait toujours servir. Son visage va probablement changer de couleur. Deuxième chose, cette personne pourrait éventuellement frotter la racine de ses cheveux avec des doigts. On vient d'identifier davantage de gens. Hein? Mm-hmm. Ouais. Troisième chose, cette personne a l'air de vouloir quitter les lieux. Mm-hmm. Et l'autre, là, je pense qu'on a beaucoup, beaucoup de coupables potentiels. Si cette personne frotte son gros orteil sur le sol, vous prenez vos jambes à vos coups et vous sortez. Et ça, c'est un des nombreux exemples dont on va parler ce soir à Moteur de recherche.

0: bombarde de questions, puis ça me fait plaisir de répondre. C'est comme si je reprenais un petit peu du service de guide naturaliste. Et puis, pour la petite histoire, un jour, je faisais une randonnée dans le parc avec une nouvelle arrivante, une personne qui venait de déménager à Gaspé. Puis elle me posait plein de questions pendant qu'on marchait sur le sentier, puis je répondais. Puis à la fin, elle m'a dit, « Ben écoute, tu devrais écrire un livre sur le parc, là, avec tout ce que tu sais, puis c'est intéressant. » Et puis, c'est pas tombé dans l'oreille d'une sourde et j'ai réfléchi un certain temps. Puis voilà, l'idée a germé comme ça. Et puis, quelques années plus tard, mon livre paraît.
1: Oui, et on profite de vos lumières à travers cet ouvrage-là que vous concevez comme un outil d'accompagnement pour les gens qui visitent Forillon. Expliquez-nous comment vous l'avez pensé et structuré.
0: Je l'ai pensé en fonction du visiteur, de la personne qui arrive à Forillon, qui se promène dans le parc et tout ça. Alors, chacun, il y a 10 chapitres. Chacun des chapitres est axé sur un secteur du parc. Donc, si vous choisissez d'aller au Cap Bonhomie, par exemple, voir les belles falaises et tout ça, vous ouvrez le chapitre Cap Bonhomie, vous allez voir dans le livre ce qu'il y a à voir à Cap Bonhomie. Qu'est-ce qu'on voit? Quels sont les animaux qui sont là? Quelle est l'histoire humaine du secteur? Comment ça se fait qu'on a des belles grandes falaises comme ça? C'est quoi les oiseaux marins qu'on observe dans le secteur et tout ça? Donc, c'est conçu en fonction du visiteur, où il se trouve, qu'est-ce qu'il voit autour de lui, puis aussi qu'est-ce qu'il peut voir qui ne saute pas toujours aux yeux à première vue. Donc, d'aller creuser un petit peu plus loin pour en connaître un petit peu plus.
1: Et ça nous fait réaliser à quel point c'est un lieu unique. Je pense que les gens qui le fréquentent régulièrement le savent, mais l'histoire tant géologique que biologique et qu'humaine de ce lieu-là est vraiment fascinante. D'ailleurs, vous l'expliquez dans l'introduction, ce guide-là, c'est le fruit de plusieurs collaborations pour justement avoir pu y mettre autant d'informations.
0: Oui, effectivement, oui. J'ai eu la chance, Parc Canada a été très généreux, m'a donné accès à toute sa bibliothèque, à ses experts. J'ai pu lire des dizaines et des dizaines d'études scientifiques parce qu'on étudie beaucoup le parc, tant au niveau biologique que patrimonial et tout ça. Et puis, il y a une multitude de sujets qu'on peut toucher à Forillon. Il y a tellement de choses qui sont spéciales et particulières. Par exemple, on a la plus grande colonie de mouettes tridactyles, qui est un oiseau marin. On a la plus grande colonie au Québec. C'est un lieu qui est fascinant pour les géologues qui l'étudient depuis plus de 100 ans. Un des premiers congrès de géologie, ça a eu lieu à Forillon, au Canada. Quand on se promène sur la péninsule de Penouille, la belle grande plage de sable, on a les pieds dans le sable, on s'en rend peut-être pas compte, mais c'était une station de chasse à la baleine au 19e siècle et c'était la baie de Gaspé. Les stations de chasse à la baleine de la baie de Gaspé fournissaient 80% de la demande en huile de baleine au Canada. C'était la plus grande industrie là de chasse à la baleine au Canada. C'était là. Je pourrais continuer longtemps comme ça. Il y a beaucoup de caractéristiques uniques et spéciales à Forillon.
1: Oui, absolument.
0: Les lecteurs le découvrir dans le livre.
1: Voilà, vous avez raison. Il y a aussi le volet humain là, qui occupe vraiment une place importante dans l'ouvrage, surtout quand on pense à toutes ces familles qui ont été expropriées.
0: Oui, effectivement. Puis j'ai eu la chance, pendant la rédaction du livre, d'avoir une très belle rencontre avec le regroupement des personnes expropriées de Forillon et leurs descendants qui ont partagé leur témoignage. Qui est d'ailleurs relaté dans le livre. C'est une histoire que évidemment qui se doit d'être racontée et je la raconte dans le livre. Je remonte aussi dans l'histoire jusqu'aux premiers humains dont on a la preuve qui ont été sur le territoire de Forillon. Donc on remonte jusqu'à il y a 1500 ans. On sait qu'il y avait des gens qui faisaient la taille de pierre sur la péninsule de Penouille. Alors il y a 1500 ans. Donc on part de

0: 500 ans jusqu'à nos jours. Alors, en passant par tous l'épopée de la pêche à la morue, du commerce international de la morue salée séchée, on passe à la Deuxième Guerre mondiale, Seconde Guerre mondiale. On a le Fort Péninsule, qui est une batterie côtière de la Seconde Guerre mondiale. Et malheureusement, l'expropriation là jusqu'à nos jours. Alors oui, ça fait le tour. Puis il y a beaucoup de photos d'époque aussi dans le livre, vous l'avez sûrement remarqué. Là, on peut voir quelle était la vie des gens bien avant que nous, on fréquente cet endroit-là comme un lieu de détente, de loisirs, de contact avec la nature.
1: Ressentez-vous cette espèce de joie quand vous apercevez un phare à l'horizon? C'est tellement beau, un phare. Et moi, je trouve ça rassurant. Ça nous rend nostalgiques d'une époque qui n'existe plus et qu'on n'a souvent même pas connue. Aujourd'hui, le long du fleuve Saint-Laurent puis de l'estuaire, on en compte 43 phares emblématiques. Mais il reste plus beaucoup de gardiens de phares encore vivants qui peuvent témoigner de leur époque. Eh bien, il y a un tout nouveau livre qui leur rend hommage à eux et à leur famille aussi. Parce que ces gens-là, c'était les âmes des phares. Imaginez, c'est toute une expérience quand même pour les enfants. Et c'était des conditions difficiles pour les épouses aussi, qui accouchaient parfois seules. Parce qu'être gardien de phare à l'île du Pau ou à l'île Verte, par exemple, qui sont des lieux plus isolés, mais ça voulait dire vivre de façon totalement autonome. Alors, Lise Cyr et Jean Cloutier ont fait un livre qui s'intitule « Vivre sous la lumière d'un phare ». Quel beau titre! Et il retrace deux siècles d'histoire. Histoire de sentinelle de la mer, ça va de 1809 à 1988. Il y a beaucoup de photos, il y a de très très belles photos de différentes époques, mais c'est aussi un livre instructif. C'est très fouillé, il y a une tonne d'archives sur la construction des phares, sur la vie de famille des gardiens. Il y a des témoignages de gens qui ont vécu cette époque. C'est un devoir de mémoire du Québec maritime. Et Lise Cyr et Jean Cloutier ont présenté leur livre à Bis Petit Pas. C'était à l'émission Bonjour la Côte.
2: Monsieur Cloutier, d'abord, pourquoi c'est important pour vous et pour Madame Cyr aussi, mais je vous pose la question, de consacrer un livre complet, mais aussi exhaustif sur les phares?
3: Ben, parce qu'il n'y en avait pas.
2: C'est une bonne réponse. Mais...
3: Puis, ben là, ça fait longtemps que les deux, nous travaillons sur de la recherche à propos des phares. Moi, j'ai commencé en 97 avec le phare de l'île Verte. Puis j'ai connu Lise à ce moment-là qui mettait déjà les phares en valeur pour Parc Canada. Alors, c'est une recherche de longue date.
2: Oui. Madame Cyr, ce livre, et je le disais exhaustif, il y a beaucoup de matériel là-dedans. Qu'est-ce qui vous passionne? Je disais tantôt, c'est comme l'expression anglaise, un rabbit hole. On commence à lire, à fouiller, j'ai l'impression, et on se perd tellement il y a de choses, tellement il y a de contenu. Expliquez-nous votre passion pour les phares.
4: D'abord, bon, c'est sûr que ce qui nous préoccupait beaucoup, c'est de, bien sûr, de rendre hommage aux familles de gardiens qui ont vécu dans des conditions parfois extrêmes, comme Anticosti, certaines îles aussi sur la côte nord, qui ont vécu énormément de grandes périodes isolées. Donc, les phares, naturellement, les derniers gardiens sont partis en 1988. Donc, on a voulu rendre hommage à toutes ces familles qui ont fait l'histoire, finalement, des phares au Québec. Je dirais que c'est un leitmotiv qui nous a maintenu l'intérêt dans toute l'écriture du livre qui comporte 7 chapitres, dont un juste sur le vécu des familles de gardiens de phares.
2: C'est particulièrement intéressant, tout ce qu'il y a là-dedans d'archives. Qu'est-ce que ça a pris comme travail de recherche? Là, ça fait longtemps que vous travaillez là-dessus. Vous avez des carrières en parallèle. Comment on réussit à jumeler tout ça dans une vie quotidienne, Mme Cyr?
4: Bien, c'est sûr que ça fait comme une trentaine d'années qu'on ramasse différentes documentations. Moi, j'ai travaillé sur la mise en valeur de plusieurs phares, dont plusieurs de la Côte-Nord, l'île aux Perroquets, Pointe-des-Monts. On a travaillé sur aussi Petite-Île au Marteau. Donc, on connaît bien toutes ces stations de phares-là. On a voulu rassembler l'information. Jean, il ramasse des archives depuis très longtemps. Et surtout, on a beaucoup, beaucoup d'entrevues avec les gardiens les derniers gardiens, leurs familles, qui nous ont confié des photos, de la documentation extraordinaire sur leur vécu. Je pense que c'est assez inédit comme livre. Je pense qu'on a trouvé vraiment important de rassembler au maximum.

0: diplômes, toutes ces informations-là qui se perdraient puisque le métier, naturellement, ne se pratique plus au Québec.
1: Monsieur Cloutier, est-ce qu'il y avait un sentiment, justement, d'urgence de le faire en ce moment, à ce moment-ci, ce livre-là, pour éviter, justement, cette perte-là de ces informations, de ces connaissances et de ces témoignages?
2: Oui, mais pour bien faire, il aurait fallu le faire il y a 10 ans. Je suis allé encore il y a 2 semaines au funérailles d'un gardien de phare qui était rendu à 93 ans. Alors, il y en a plus beaucoup. Comme Lise a dit, les derniers ont fermé là, au Fonds Prince puis l'Île Rouge en 88. Puis, ils étaient proches de leur retraite déjà à cette époque-là. Alors, aujourd'hui, presque 40 ans plus tard, il n'y a pas beaucoup de vivants des gardiens de phare au Québec. Alors, oui, il y avait une urgence de faire ce livre-là. On a eu la chance d'interviewer plusieurs femmes de gardiens, puis plusieurs enfants de gardiens aussi, là, qui se mettent leur vie, leur enfance sur des cailloux, sur les îles de Saint-Laurent. Alors, oui, il y avait une urgence de le faire. Puis, c'est un ouvrage de mémoire, surtout. On aurait pu faire un livre très, très technique, comme la plupart des livres sur les phares sont, mais on a préféré traiter le côté humain.
1: Oui. Est-ce qu'il y a une histoire, justement, dans tout ce côté humain, dans tous les témoignages, qui vous a marqué particulièrement?
2: Ben, tout ce qui est rapport aux noyades. La plupart des phares sont sur des îles, alors pas d'électricité, pas de frigidaire. Il fallait qu'ils sortent de l'île d'une façon régulière à toutes les semaines pour s'alimenter, aller chercher de la nourriture. Puis beaucoup de noyades. Il n'y a presque aucune île qui n'a pas eu des noyades.
1: Ah oui, c'est une réalité qu'on connaît peu et que votre livre met bien en évidence. On a, de notre perspective, parfois l'impression d'un petit côté romantique ou bucolique à ces phares-là, mais la réalité était tout autre, hein, Mme Cyr?
0: Exactement. On pense à beaucoup de ces personnes-là. Il y a des personnages aussi sur la Côte-Nord avec qui on a eu beaucoup de liens, comme la famille Cavanal et l'Opéroquet, Placide Vigneault, qui était un gardien à cet endroit-là aussi. Il y a des personnages dont on raconte les anecdotes dans le livre aussi, qui remontent jusqu'à la création des phares avec la Trinité, la Maison de la Trinité de Québec en 1806. Donc, il y a plus de 200 ans d'histoire de phares et maintenant, cette histoire-là s'est arrêtée en 88. Donc, on trouvait ça très important de souligner toute la part, parce que le Québec maritime, on se le cachera pas, il est quand même un peu en perdition, ou en tout cas en perte de mémoire. Alors, c'est très important, surtout la région de la Côte-Nord, qu'on appelle le cimetière marin le plus important au Canada. Les naufrages, pourquoi qu'on a réussi à contrer tous ces naufrages-là? Ben, c'est avec la présence des gardiens qui maintenaient une lumière et des effets sonores pour guider les navigateurs dans le golfe, dans l'estuaire. C'était incroyable. Ça fait partie de l'histoire intrinsèque du Québec. C'est comme ça que tout l'établissement de tout le Québec a commencé. C'est par la venue, par ce plan d'eau-là qui est un plan d'eau quand même assez complexe.
1: Absolument. C'est fascinant. Comment le livre est reçu, Mme Cyr? Là, vous l'avez présenté au Salon du Livre. Il a été lancé au Salon du Livre de Québec. Il sera également du côté du Salon du Livre de la Côte-Nord. Là, parlez-nous de la réception, de l'accueil que vous avez.
0: Jusqu'à date, on a une réception, un accueil extraordinaire au Salon du Livre. Il y a des gens, beaucoup de monde, c'est incroyable le monde qui sont liés à l'histoire maritime. On a justement des enfants de gardiens, des pilotes, des gens qui ont des maisons sur le bord de l'eau, tout ça, et ça les intéresse, ça les fascine. On a eu un accueil, je dirais, fabuleux. Même ça nous a même extrêmement surpris d'avoir même des petites filets de gens qui voulaient avoir la dédicace. Puis non, c'est vraiment merveilleux. On est surpris et enchantés de la réception qu'il y a eu pour le livre.
3: C'est un très bon livre. C'est à conserver vraiment comme une référence. Il y a toute une richesse d'archives et il y a une recherche impressionnante. Ça paraît qu'ils ont mis beaucoup de temps à le confectionner. Je vous rappelle le titre, « Vivre sous la lumière d'un phare » aux publications du Québec. Un peu de musique avant de parler de Iceberg. Voici la chanson « Rouge amer » du duo québécois Baume.

0: Quand je vois des images de icebergs, je suis bouche bée par leur beauté, par leur majesté. C'est comme des cathédrales de glace. C'est splendide, mais c'est aussi très dangereux, on le sait, parce que le naufrage du Titanic, c'est probablement la première chose qui nous vient en tête quand on pense aux icebergs. Bien, en ce moment, c'est la période de l'année où les passionnés sont à l'affût pour les admirer, pour les photographier sur les côtes du Labrador et de Terre-Neuve aussi. Alors, on a invité un expert pour en apprendre davantage. C'est Nicolas Lecomte, qui est titulaire de la chaire de recherche du Canada en écologie polaire et boréale de l'Université de Moncton. Lui, il étudie les oiseaux migrateurs en Arctique et les manchots en Antarctique, mais les icebergs aussi, parce que ça fait partie de leur milieu de vie. Ils sont essentiels. Bonjour, Monsieur Lecomte.
1: Bonjour.
0: Écoutez, tout d'abord, dites-nous en quoi consistent vos recherches, parce que vous n'êtes pas glaciologue, mais votre travail vous amène quand même aux deux pôles de la planète, là.
1: Exactement. Et dans ce contexte géographique-là, en fait, on s'intéresse à comprendre les impacts des changements climatiques sur les populations animales, notamment les populations d'oiseaux. Pour l'Arctique, c'est beaucoup les oiseaux migrateurs comme les oiseaux de rivage, les bernaches, les oies, les rapaces qui vont toutes vivre dans la toundra durant l'été et qui vont dépendre essentiellement de comment les conditions météo sont favorables pour leur déplacement lors de leur migration, quelles sont les conditions de vie sur place. Et souvent, ils ont à faire avec la présence de la banquise, quel type d'hiver a été présent, comment ça va conditionner leur type d'alimentation. On s'intéresse vraiment à comprendre le détail du calendrier, finalement, de reproduction de ces espèces-là. Et pour l'Antarctique et le subantarctique, on essaie de comprendre comment les manchots essaient, en fait, à travers leur cycle de reproduction, comment eux se déplacent dans l'océan austral et antarctique. Et souvent, ils vont être amenés à aller à la limite des glaces où la banquise s'arrête. Et ils vont aussi utiliser beaucoup la banquise et les icebergs présents dans la banquise comme plateforme pour se reposer, plateforme pour aller pêcher en dessous, qui crée finalement des microsystèmes, des oasis, souvent dans un milieu qui est relativement peu favorable.
0: Pourquoi la Iceberg Alley, ce qu'on appelle le couloir des icebergs, qui est le couloir qui relie la côte du Labrador à la pointe de l'île de Terre-Neuve, pourquoi c'est un des meilleurs endroits pour observer les icebergs?
1: Eh bien, c'est comme une concurrence de plusieurs paramètres qui font que tout est en ligne. Et vous avez, en fait, une combinaison de courants favorables et aussi de dynamiques de glace qui se joignent pour que, justement, le spectacle à Terre-Neuve et Labrador soit vraiment absolument magnifique. Vous avez la production de icebergs de très grande taille

0: se font sur la côte ouest du Groenland. Et vous avez en fait un front de glaciers qui vient de la calotte glaciaire du Groenland, qui pousse chaque année la glace vers les extrémités de cette calotte glaciaire-là, qui, quand ils peuvent encore rejoindre la mer, vont pouvoir donner naissance à des icebergs qui vont se briser et flotter sur la mer. Et ils vont tranquillement, en fait, se déplacer. Dépendamment de leur taille, certains peuvent rester coincés proche de l'endroit où ils ont été formés et se décoincer avec différentes conditions de mer, de courant, de température. Donc, c'est un gros transport de grande distance qui peut prendre des fois plusieurs années. Mais vous avez aussi des icebergs qui vont pouvoir aussi être encore très grande taille, même très loin de leur zone d'origine, non seulement parce qu'ils pouvaient être déjà encore plus gros avant, ou ils ont eu des conditions favorables pour rester avec une taille assez grande. Et bien sûr, ça s'est suivi de façon très attentive par le gouvernement canadien, avec l'Agence de suivi des glaces et aussi Environnement Canada, pour non seulement connaître les dangers de mer pour les embarcations, comprendre un petit peu le climat local aussi.
1: Et justement, parlons-en des dangers, parce que vous le dites, là, il faut se garder une bonne distance quand on veut aller observer les icebergs ou les photographier. C'est dangereux, c'est imprévisible, éphémère et très instable. Vous, est-ce que vous avez déjà été témoin de l'effondrement d'un iceberg là, devant vous, parce que ça doit faire un bruit assez impressionnant. C'est visuellement saisissant, mais il doit avoir un bruit assez phénoménal aussi.
0: Mais les bruits de glace, là, c'est, si vous avez l'occasion en hiver là, de pouvoir utiliser une partie de la banquise de façon sécuritaire, ou même des glaces d'eau douce qui peuvent des fois faire des sons incroyables de craquements, de bruissements, de
1: le vêlage, ouais, qu'on appelle, c'est ça.
0: Oui, et essayez de penser ça comme multiplié par plusieurs ordres de grandeur pour penser comment ça va se traduire dans quand un glacier va donner naissance à un iceberg. Des centaines et des centaines de tonnes d'un seul coup vont se libérer et plonger dans l'eau, rebondir, se retourner dans tous les sens, jusqu'à temps d'avoir un peu un équilibre.
1: Donc, mais un bateau peut vraiment tanguer là, s'il est trop proche.
0: Oui, ben, il y a des circuits touristiques dans le monde qui ont l'occasion de pouvoir venir proche de même la formation des icebergs, donc proche de là où des glaciers donnent naissance à l'iceberg directement dans la mer. Et c'est toujours des endroits où, bien sûr, les dangers sont élevés si les tours opérateurs ne sont pas bien éduqués pour les distances sécuritaires. Mais il y a toujours les aspects de prendre le maximum de précautions, même en sachant très bien quoi faire. Des courants surprenants ou une vague particulière qui arrive de côté, qui peut faire pousser des fois des embarcations de petite taille.
1: Donc,
0: ça, c'est toujours les dangers à avoir. Et puis, pour des icebergs, par exemple, qu'on pourrait avoir sur les côtes de Terre-Neuve, qui soient ancrés pendant un grand temps dans des baies, ils deviennent quasiment familiers, donc ça devient comme une présence réconfortante. Et je peux comprendre le besoin de se dire, ce serait le fun d'aller les voir de plus proche.
1: Oui, s'ils font partie du paysage, on mesure moins le danger. Ouais.
0: Ils paraissent stables, ça a l'air comme une montagne de glace, donc ça se donne l'impression que c'est comme une colline ou une montagne de roche, mais ça peut se retourner et s'effondrer.
1: D'un moment, oui, c'est ça, dans la seconde. Là. L'observation des icebergs, elle débute plus tôt cette année par rapport à d'autres années précédentes. Ça, j'imagine que c'est dû au changement climatique. Est-ce que vous êtes très inquiet?
0: Mais je répondrai en deux morceaux. En fait, pour la partie réchauffement climatique, il y a la dimension à comprendre dans le sens où il peut y avoir beaucoup de variations entre les années. Même si on peut être dans une phase de réchauffement, il peut y avoir des années où on en voit moins, où on en voit beaucoup plus, alors que les tendances de réchauffement sont à peu près consistantes. Et donc, il faut aussi ajouter dans la complexité de prévoir l'apparition des icebergs et leur présence proche de nos côtes, c'est aussi de comprendre bien comment le courant s'est comporté aux dates qui sont importantes pour le transport des icebergs.
1: Oui, on sous-estime le courant, je crois, l'importance
0: exactement
1: du courant, oui.
0: Et vous avez aussi le concours de circonstances. Est-ce que

0: que vous avez un décalage entre qu'est-ce qui se passe dans le nord et qu'est-ce qui se passe à nos latitudes au sud du Canada, où vous avez des fois des printemps hâtifs au sud du Canada et des printemps plus tardifs dans le nord, et dépendamment de quand la banquise, qui est la glace de mer et qui peut emprisonner aussi et stabiliser la position des icebergs, va en libérer plus. Mais il va y avoir aussi à long terme des changements plus difficiles à prévoir pour des petites échelles locales, savoir où est-ce qu'ils vont arriver exactement, quel glacier va plus être capable de produire des icebergs qui vont pouvoir se jeter dans la mer parce que le glacier a reculé un petit peu.
1: Et là, vous partez bientôt en Islande pour aller les photographier, pour le plaisir, mais c'est utile pour votre travail aussi. Vous allez voir des icebergs là. C'est fréquent. Est-ce qu'ils sont plus beaux? Est-ce qu'il y a une région dans le monde où il y a des icebergs plus beaux que d'autres?
0: Ben, je ne sais pas si on pourrait appeler ça de façon régionale, mais il y a certains qui sont à couper le souffle quand ils sont issus de glace très, très compressée.
1: Est-ce que c'est ça qui donne les reflets bleus?
0: Vous avez en fait, oui, souvent pour les bleus très profonds qu'on peut voir dans certains glaciers, c'est souvent de la glace qui a subi d'énormes formes de compression. Donc, souvent des parties de calottes glaciaires qui ont été sous des grosses masses de neige et de glace pendant longtemps. Et puis, vous avez aussi des fois différents types de sels qui ont été emprisonnés ou différents types de reflets qui peuvent se former.
1: Ça fait comme des cristaux.
0: Exactement. Ouais. Et donc, vous avez des ouais. Ce que j'aime beaucoup, c'est quand vous avez, en fait, un ciel qui est pas trop bleu, où vous avez un peu de dimension blanche un petit peu partout, vous savez plus trop où est le ciel, où est la mer. Puis là, vous pouvez avoir ces petits îlots bleus, tu sais, qui font quand même un peu comme des saphirs un petit peu partout. Je trouve que c'est particulièrement esthétique.
1: Merci beaucoup, Monsieur Lecomte, d'avoir été avec nous ce matin. Vraiment, c'était passionnant. On vous souhaite un très bon voyage en Islande. Envoyez-nous des photos
0: oui,
1: si vous en voyez
0: qui
1: sont particulièrement beaux. Merci beaucoup, Monsieur Lecomte.
0: À bientôt.
1: Merci.

0: On aborde toutes sortes de sujets à l'émission, mais on aime aussi vous présenter des gens qui apportent à leur communauté ou dont les parcours sortent de l'ordinaire. Eh bien, maintenant, on s'en va en Colombie-Britannique pour parler de biodiversité artistique. On part à la rencontre de Daphné Boyer, qui est une artiste métisse de la Rivière-Rouge. Madame Boyer, elle vient du Manitoba. Elle a grandi en Saskatchewan et elle habite maintenant à Victoria, en Colombie-Britannique. Cette dame est phytologue, donc spécialiste de la science des plantes, et elle utilise aussi les technologies numériques dans ses œuvres. Elle a passé une grande partie de son enfance sur la Terre, donc il y a une bonne part de ses connaissances qui vient de là et ça imprègne son travail. Elle fusionne de façon très originale la botanique aux outils numériques haute résolution. C'est un détail important. Elle est vraiment à la croisée de la science et de l'art. Et ses œuvres sont un hommage au patrimoine métis de la Rivière-Rouge, des plantes, des animaux. Et tout ça s'est présenté de façon modernisée. Elle a même inventé une technique. Elle photographie des éléments là, de très proches. Pensez à des petits fruits, des baies, par exemple. Et là, avec les outils numériques, elle agence ça en motif comme une sorte de perlage. C'est magnifique. Et ça donne des motifs de fleurs de l'art métis traditionnel. C'est détaillé, c'est coloré, c'est vraiment très soigné. Bien, Madame Boyer dévoile en ce moment de nouvelles œuvres dans l'exposition Liboti Michiwaitei, Beauté du monde. C'est au musée Beatty de la biodiversité en Colombie-Britannique. Et Mireille Langlois de l'émission Culture et Confiture est allée la rencontrer sur place.
1: Bonjour, je m'appelle Daphné Boyer, je suis artiste en art visuel et on se rencontre au Beatty Biodiversity Museum sur le campus UBC. Ici, en arrière de nous, il y a des énormes cabinets. C'est là où habitent des collections d'insectes et aussi d'animaux qui sont utilisés par les gens qui viennent à ce centre de recherche

0: pour sur toutes sortes de choses d'origine biologique. Alors pour moi, en étant un artiste qui travaille avec la flore et faune, ça avait vraiment sa place ici.
1: Décrivez-moi un peu ce qui nous entoure.
0: La plupart de mes œuvres, ça raconte des histoires de ma famille métisse. Ma famille était parmi des gens qui ont fondé la Première Nation métisse en Red River, à Manitoba.
1: Cette première œuvre, comment s'intitule-t-elle?
0: Ça s'appelle Air, Land and Water, puis ça reflète vraiment la flore et la faune de ma jeunesse. J'étais élevée sur les plaines et ma mère est naturaliste, alors on a passé beaucoup de temps sur la terre et puis avec des animaux, avec des plantes. Aussi, elle nous a raconté les histoires de sa mère et sa grand-mère qui se soignaient comme maman a fait avec des plantes médicinaux. Alors ça faisait partie de nos enfances et j'ai créé cette œuvre en pensant à cette écosystème qui nous a supportés pendant des générations. Je pense qu'il y a toujours un élément de fantaisie dans tout ce que je fais, mais aussi il y a des techniques assez exigeantes d'exécution. Alors j'aime beaucoup cette idée, cette mélange, mais il y a des bisons qui étaient construits de feuilles d'herbe à poux et aussi des épines de aubépine. Et puis, il y a aussi les plantes médicinales qui étaient perlées avec le système de perlage que j'ai développé, qui est basé sur des photos individuelles des baies et qui, je fais une espèce de collage en utilisant des outils de haute résolution pour construire des designs.
1: Donc, pour vous, c'est une façon, comme vous nous l'avez dit, de rendre hommage à vos racines, aux membres de votre famille aussi, à vos ancêtres, je devrais dire?
0: Oui. Chaque œuvre porte une histoire. Ça porte une histoire de notre famille, mais aussi dans l'habitat dans lequel on a vécu. Alors, j'essaie de garder ça en tête toujours, de quel animal, quelle plante nous a accompagnés dans chaque génération et de les représenter dans mes œuvres d'une façon ou d'une autre.
1: Et donc, les animaux qu'on retrouve ici, on a mentionné le bison, il y a aussi le loup, des corbeaux également. Ce sont des animaux qui ont joué un rôle ou ont une importance pour les communautés?
0: Oui, ben oui. Puis c'est aussi des oies, puis des renards, et beaucoup de plantes, beaucoup d'arbres, et aussi des ours, des poissons qui nous a nourris. J'étais élevée dans le sud de la Saskatchewan et également dans le nord. Et dans le nord, c'était beaucoup plus la chasse et la pêche. Et on avait toujours notre congélateur était rempli de soie de poissons ou d'animaux que mes oncles ont fournis pour remplir nos besoins.
1: On va aller voir votre deuxième œuvre?
0: Certainement.

0: Daphné Boyer, on arrive à l'entrée d'un grand couloir avec plusieurs de vos œuvres. Et la première qui nous accueille, c'est une spirale.
1: Oui, une spirale. Les spirales sont très importantes. C'est un symbole très important pour des jeunes autochtones. Ça représente le cycle de la vie et aussi la croissance perpétuelle et le fait que tout est lié ensemble. Alors, ça s'appelle « We are all one ». Et ça, c'était une des phrases que ma mère a toujours utilisée. Elle a toujours dit « N'oublie jamais que we are all one ». Alors, j'essaie de mener ma vie de cette façon. Je suis pas toujours capable sur tous ces jours-ci, comme je me sens un peu à côté de tout ce qui se passe au niveau politique, mais quand même, la spirale, ça reflète aussi une des valeurs autochtones qui veut dire qu'on ne classifie pas des êtres d'une façon

0: linéaire qui est utilisé pour la classification dans la collection ici au BT. On a une autre vision du monde.
1: Donc, on est tous un, on est tous interconnectés.
0: Oui, exactement.
1: Mais plongeons justement dans votre univers. On a plusieurs œuvres ici qui sont installées dans ce couloir.
0: Oui, j'ai créé cette œuvre en pensant de... Je voulais que ça soit interactif.
1: Oh, alors, c'est comme un casse-tête aimanté.
0: Oui, exactement, comme un casse-tête. Alors, des animaux et des plantes reflètent la biodiversité qui est là dans cette région. Et puis, je choisis d'utiliser des aimants parce que je voulais parler un peu de ce qu'on voit, des forces qu'on ne voit pas. On ne voit pas pourquoi ça colle sur une feuille de métal. Il y a beaucoup de forces autour de nous qui nous influencent, qui souvent on ne peut pas mettre en mots. Alors, je voulais souligner ça dans cette œuvre.
1: Il y a un aspect éducatif et de transmission aussi dans votre démarche artistique.
0: Oui, exactement. En créant cette œuvre-là, vous voyez l'arrière-plan. J'ai intégré du plastique. Ça, c'est un collage que j'ai fait physiquement en utilisant des couches de papier japonais que j'éteins. Mais j'ai mis du plastique de bubble wrap dans l'arrière-plan aussi, juste de refléter la réalité dans laquelle on vit, où on a des microplastiques dans tout, même dans la terre. Alors, mais l'image est assez romantique, surtout parce que la Labiche est tout près de Fort Mac et on sait qu'est-ce qui se passe à Fort Mac, mais la beauté est encore là, puis c'est ça que je voulais refléter.
1: On poursuit notre marche?
0: Oui.
1: Je remarque qu'il y a des panneaux explicatifs en anglais, il y a un peu de mischief et du français aussi qui vient en premier.
0: Exactement. Alors, je voulais, en étant bilingue, je voulais surtout avoir des textes dans les panneaux didactiques en français parce qu'on vit dans un pays bilingue et puis j'adore la langue française, c'est pour ça. Tout est traduit.
1: Et c'était la langue de votre mère?
0: Oui, c'est ça, la langue, première langue de ma mère. Mon grand-père était un immigrant de la France. Et puis, ma grand-mère est métisse. Alors, elle parlait français, mischief et anglais. Même, elle était interprète de langue. Elle a aussi caché ses origines autochtones. Elle a été mère de 15 enfants, près d'une école résidentielle, et puis elle voulait surtout protéger ses enfants. Et cette œuvre, nous sommes devant, ça célèbre sa vie. Ma grand-mère s'appelait Clémence. C'est une force de la nature. Pour ma génération, grand-maman était un phénomène, mais pas du tout une grand-maman collant. Alors, c'est pour ça que j'ai choisi des piquants de porc-épic pour créer cette œuvre-là. C'est ma façon de réclamer ses origines autochtones pour elle, parce qu'elle n'avait pas la possibilité de le faire elle-même.
1: Donc, on voit des cercles multicolores, des pics de porc-épic, je présume?
0: Oui, c'est des piquants de porc-épic qui sont photographiés dans à très haute résolution. Alors, je peux les agrandir d'à peu près 2 pieds de long. Ça, c'est 3 cercles de piquants, mais la vraie œuvre a 5 cercles. Et puis, chaque cercle et des piquants sont de plus en plus grands. Et puis, ils sont de multicouleurs qui vraiment reflètent mes valeurs de chaque personne, chaque être vivant a une place dans le monde. Et puis, aussi, je voulais refléter les valeurs des plus jeunes autour de nous qui étaient beaucoup plus ouvertes d'esprit qu'anciennement. Grand-maman était vraiment, elle avait un énorme appétit pour la vie. Elle avait un très fort caractère.
1: Elle ne donnait pas sa place.
0: Oui.
2: C'est chouette quand même quand elle parle de son affection pour la langue française. Alors, à défaut de pouvoir aller voir l'exposition, je vous invite à visiter le compte Instagram de Daphné Boyer. Se mettre du beau dans l'œil, hein, ça fait toujours du bien. Et si le cœur vous en dit, écrivez-nous. On vous lit avec attention. Ça nous fait toujours très plaisir. Ça nous touche d'avoir ce contact avec vous. C'est précieux.

0: messieurs. Voici le courriel de l'émission, lève-tôt@radio-canada.ca ou sinon, passez par la bulle de conversation de l'application audio. La réalisatrice Geneviève et moi, on a accroché sur le même segment radio parce que ni l'une ni l'autre n'avait entendu parler d'aquaponie. Vous allez voir, c'est une belle expérience à tenter avec les enfants si vous êtes assez motivés, si vous avez de l'espace aussi. L'aquaponie, c'est un système durable qui combine l'élevage des poissons et la culture de plantes. Alors, les déjections de poissons nourrissent les plantes qui, elles, purifient l'eau. Donc, c'est un circuit fermé. C'est assez simple, mais c'est très efficace. Et il y a des élèves de l'école secondaire Chavigny à Trois-Rivières qui ont tenté la chose avec succès, avec les rebuts alimentaires de la cafétéria.
1: Eh bien, c'est un projet qui a été mis en place par le professeur de sciences de troisième secondaire qui s'appelle Marcel Binet. Et tout ça a commencé par l'entremise d'un concours. Le concours s'appelle le M351. Vous allez dire, là, qu'est-ce que c'est que ça? Mm-hmm. Eh bien, oui, c'est un concours spécifique dans lequel les écoles peuvent déposer des dossiers pour un projet qui est en lien avec la production ou l'autonomie alimentaire. Mais voilà que Monsieur Binet, lui, a décidé d'aller encore plus loin. Il a décidé de créer une espèce de circuit court où toutes les étapes du projet se nourrissent les unes les autres. Alors, tout d'abord, on a un terreau fertile, donc qui est fait à partir de compost. Et ce qui est intéressant, c'est qu'on a récupéré dans la dernière année 88 livres de rebuts à la cafétéria de l'école secondaire. Tout ce qui pouvait être dans notre compost, donc la salade, les fruits, les rognures de légumes, tout ça a été récupéré pour faire un beau compost, mais un vermicompost. C'est-à-dire dans lequel il y a des vers, vers de terre vermicompost. Alors, ces petits vers de terre-là font un magnifique compost, mais ils vont servir également, les vers de terre, à quoi? À nourrir les poissons. Vous allez dire, qu'est-ce que les poissons viennent faire là-dedans? Eh bien, à la base, on a un aquarium, il y a des poissons. Les poissons, de par les excréments qu'ils font, eh bien, tout ça nourrit la terre qui est au-dessus de l'aquarium, qui, elle, nourrit les légumes et les fruits qui poussent dans ce terreau. Et ces fruits et ces légumes qui poussent dans ce terreau, eux-mêmes vont nourrir sous la terre ces vers de terre que l'on prend, que l'on nourrit les poissons. L'humidité de l'eau humidifie le terreau. Alors, tu vois, tout ça est en circuit fermé et ça fonctionne. C'est tout à fait passionnant. Et moi, il y a une question qui m'est venue à travers tout ça, de me dire, mais pourquoi avoir choisi la perche chaude? Est-ce qu'il y a une raison particulière? Parce qu'on aurait pu choisir bien d'autres poissons. C'est très intéressant ce que Marcel Binet, l'enseignant de sciences de secondaire 3, nous a répondu. Mais pourquoi avoir choisi la perche chaude?
2: Bien, premièrement, on est probablement l'école la plus proche du lac Saint-Pierre. Et on sait que ça fait partie de la biosphère mondiale de l'UNESCO. Moi, je me dis, il est grand temps qu'on commence à faire connaître la faune et la flore du lac Saint-Pierre. Puis la perche chaude, en plus, étant donné que c'est un poisson qui est succulent, qui grandit assez vite, et c'est un poisson aussi qui produit beaucoup d'excréments pour la taille du poisson.
1: Alors, d'autant plus intéressant, donc il croît quand même assez vite, mais pas trop gros non plus dans l'aquarium. Donc, il y en avait quelques-uns qui étaient là.
3: Mais c'est des gros aquariums?
1: Non, c'est pas très, très grand. Je te dirais peut-être, un mètre et quelques là, carré à peu près. Là, ça, c'est la grandeur du bassin. Donc, c'était fascinant de voir ces poissons-là et sur le dessus, le terreau et les plantes qui poussaient. Et ça fonctionne.
3: Et là, si je comprends bien, Fabiola, ils ont gagné donc ce fameux concours, le M351.
1: Exact.
3: Et qu'est-ce qu'ils ont gagné?
1: Ah ben voilà, moi je me suis posé la même question, je me suis dit, bon, on gagne quoi? De l'accompagnement, de l'argent, des liens avec des chercheurs pour nous soutenir dans notre projet. Eh bien, on l'aura bien deviné, bien sûr, les sous, c'est toujours pratique pour pouvoir réaliser un projet. Et pendant qu'il me donnait la réponse, eh bien, il est arrivé quelque chose, donc il a arrêté sa réponse. Et vous allez voir, on a été témoins, on a été chanceux, semblerait-il, le hasard a bien fait les choses, parce que tout ça est automatisé, et on a été témoins de quelque chose qui s'est passé, pas très souvent, semblerait-il, mais on était là.
2: Le concours, il est offert déjà depuis, je dirais, 5 à 10 ans. Et toutes les écoles du Québec peuvent participer. Le montant maximal qu'on peut aller chercher, c'est 15 000 $.
1: Combien vous êtes allé chercher?
2: Chavigny est allé chercher 15 000 $.
1: Ah, ben, félicitations. Est-ce que c'est la première fois que vous déposiez?
2: Oui, c'est la première fois qu'on déposait un projet. Le nourrisseur qui vient de partir.
1: Qu'est-ce qui se passe, là?
2: Là, ce qui vient d'arriver, c'est que pour les poissons qui sont en bas, la période estivale, Les enseignants, on n'est pas là. Les élèves non plus. Et donc,

0: Le nourrisseur qui est là, il est automatisé et à tous les jours, il va donner une certaine quantité de nourriture. Fait qu'on n'est pas obligé de venir à tous les jours. On vient une fois ou deux semaines à peu près pour s'assurer que les poissons vont bien.
1: Alors, c'est de la
2: moulée tombe toute seule.
1: Ben oui, mais tout ça est automatisé, ça n'arrive pas si tant souvent. Alors, oups, tout d'un coup, et il était fier, je l'ai vu dans le regard de M. Binet, il dit hey, « ça fonctionne, mon truc ». Donc, c'est de la biologie, c'est de la physique, c'est de la chimie, c'est de l'agriculture, c'est de l'automatisation, c'est de la technologie, et tout ça est intégré. Et en plus, ils ont décidé d'utiliser même des vieux cultivars, c'est-à-dire de mettre de l'avant certaines semences ancestrales. Donc, il me parlait que là, c'était des concombres, qui n'avaient pas besoin d'être pollinisés pour pouvoir faire le fruit. Alors, on attendait, là, il y avait des beaux feuillages, mais on attend de voir ce qui va se passer avec la fameuse récolte de concombres ancestrales. Mais tout ça fonctionne très, très bien.
2: Oui. Alors, le professeur est content. Est-ce que les élèves aussi sont bien contents de ce projet d'aquaponie?

0: elle, nous expliquer le projet de leur façon. Il y avait Maëlle Lemire en 5e secondaire et Léane Bellegarde en 3e secondaire. Donc, effectivement, je leur ai demandé pour elles, eh bien, quel est l'intérêt qu'elles ont par rapport à ce projet-là?
1: Les poissons. Les poissons, ça me fascinait. Ben c'est parce qu'au début, genre l'aquaponie, je savais pas de temps c'est quoi. Genre je pensais vraiment juste que c'était quelque chose avec des plantes qu'on faisait pousser les plantes. Puis là, à un moment donné, une journée d'école, j'ai vu des poissons arriver dans la classe. Puis là, ça commençait à gigoter. Et hey, je me demandais ce qui se passait là, mais j'étais vraiment surprise. Mais j'étais vraiment contente aussi. Là. C'était surprenant.
0: De dire que les poissons avaient leur rôle à jouer dans ça, en fait, c'est ça qui est fascinant quand même, hein?
2: Ouais, mais moi je trouve ce qui est le plus fascinant, c'est comme j'ai dit tantôt, c'est la double production. Donc, c'est le fait que dans une culture, on a non seulement du poisson, mais aussi des plantes, puis c'est un cycle, donc un cercle, qui se fait par lui-même, à part lorsqu'on doit nourrir par nous-mêmes les poissons.
0: Bien, effectivement, elles connaissent très bien tout ça. Et d'avoir des poissons dans la classe, quand même, ça donne le goût d'aller dans son cours
3: ben
0: de science.
3: Oui, c'est super. Hein?
0: Mais quand on sait comment ils sont faits, les légumes, là, tu sais, il y a des vers de terre dans tout ça, il y a du compost, tu sais que c'est les rebuts de la cafétéria qui arrivent dans tout ça. Et puis les poissons, les excréments qui sont dans tout ça. Je me dis, mais vous, un coup que vous avez été mis en contact avec tout le processus, là, est-ce que ça vous donne encore le goût d'y manger? Les fraises, les kales, les concombres, eh bien, elles sont sensibilisées. Mm-hmm. Très intéressant, leur réponse.
2: Non, pas du tout. Je me dis que c'est un cycle naturel. Tout ce qui est naturel est bon pour nous. Puis c'est que si pour certains ça les dégoûte, je leur dis tout a toujours été fait comme ça. C'est juste que là on le répand plus.
1: Pareil que Maëlle, genre vraiment c'est impressionnant parce qu'on voit depuis le début l'évolution de l'affaire. Genre au début ça commence avec des poissons et des petites feuilles, puis à la fin ça finit avec genre un plant de fraises. Donc c'est vraiment incroyable.
0: Ah ben voilà.
3: Oui. Et ça devrait motiver d'autres élèves, d'autres écoles?
0: Ben, en tout cas, le professeur aimerait bien que ce modèle-là puisse être implanté dans d'autres écoles dans la région et même ailleurs au Québec. Donc, ils sont très fiers, les élèves aussi.
4: Je disais que c'est une belle expérience à tenter avec les enfants. Je suis pas certaine que je le ferais à la maison. Alors, vive l'école, mais quand même, quel apprentissage concret pour les élèves et quelle fierté aussi. C'était un reportage de Fabiola Toupin à l'émission Fin PM. On se laisse en chanson avec le nouvel extrait du groupe Command de bord. La chanson s'intitule « Coucou, comment ça va? » Et ça annonce les couleurs du prochain album qui paraîtra un petit peu plus tard cette année. Permettez-moi de remercier à la recherche Annette Gontier, à la technique Daniel Aussan, à la réalisation Geneviève Denomé-Leduc. Je m'appelle Ariane Cipriani. Je vous laisse en compagnie de vos émissions régionales tout de suite après le Radio-Journal. Je vous souhaite une excellente fin de semaine. Allez jouer dehors, profitez de tout. À bientôt.

0: Tantôt.
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0: Ici Madeleine Blais-Morin. À ça nous regarde ce soir.
1: J'adhère au Parti québécois ensuite parce qu'il me semble que de tous les partis politiques qui existent, c'est celui qui est le plus dynamique, le plus lucide.
0: Une figure marquante de la Révolution tranquille s'éteint. L'ex-ministre péquiste Claude Morin meurt à 96 ans. Aussi à l'émission, session express pour Christine Fréchette.
2: On doit faire le maximum pour les Québécois, puis on va faire le maximum.
0: Coup de la vie, constitution, féminicide, la première ministre veut en faire beaucoup, en peu de temps. Puis virus mortel sur un bateau de croisière.
3: And what's happening right now is very real.
0: Les passagers toujours coincés et dans l'angoisse, l'OMS soupçonne une transmission d'humain à humain. Et après 18 ans au téléjournal, Céline Galipeau passe le flambeau pour animer une nouvelle émission internationale. Elle sera avec nous à l'émission. Bon mardi soir à tous. C'est une figure marquante de la Révolution tranquille au Québec qui vient de s'éteindre. À 96 ans, Claude Morin, l'ancien ministre des Affaires intergouvernementales du gouvernement du Parti québécois de René Lévesque, a été pour les uns un homme au service de l'État. Pour les autres, son nom reste associé à la controverse sur l'échange d'informations avec la GRC dans les années 70. Pour revenir sur son parcours hors normes, je retrouve à Québec l'historien et journaliste au Devoir, Dave Noël. Dave Noël, bonsoir. Dave Noël, je pense que vous ne nous entendez pas. Est-ce que vous êtes là? Alors, on est en train de tenter de rétablir la communication avec Dave Noël sur justement la mort de Claude Morin qu'on a apprise aujourd'hui. Claude Morin qui a été ministre des Affaires intergouvernementales, je le disais, au sein du gouvernement de René Lévesque. Est-ce que Dave Noël est là?
4: Oui.
0: Bonsoir, Dave Noël. Donc, alors, je disais en introduction qu'il y avait cette controverse sur la GRC. On y reviendra en entrevue, mais parlez-nous d'abord de l'engagement politique de Claude Morin qui a commencé dans le gouvernement libéral de Jean Lesage.
4: Oui, en fait, il a été secrétaire des Affaires intergouvernementales canadiennes pour 5 premiers ministres. À commencer par Jean Lesage, donc en 1963, au cœur de la Révolution tranquille, il entre en politique par la fonction publique, en fait comme mandarin de l'État. Et puis, il va vraiment tout faire. Il part de zéro, il n'y a à peu près rien dans son bureau. Il écrit des discours et à sa grande surprise, le premier ministre va les lire intégralement, change pratiquement rien. Donc, il se rend compte qu'il a un grand pouvoir comme rédacteur de discours. Et par la suite, au moment où l'équipe libérale est défaite en 1966, à sa grande surprise, Daniel Johnson père le garde dans son équipe, et ainsi de suite jusqu'à Robert Bourassa. Et à ce moment-là, donc au début des années 70, il va quitter son poste à ce moment-là.
0: Oui, et il va prendre sa carte de membre du PQ de façon quand même très publique.
4: Oui, d'ailleurs, c'est René Lévesque qui va signer la carte, parce qu'il y a toujours quelqu'un qui signe dans le parti. Et ça va être fait devant la presse parlementaire. Puis à ce moment-là, René Lévesque, il est très fier de sa prise, parce que c'est vraiment un peu comme à l'image de Parizeau. C'est une figure publique, d'ailleurs reconnaissable par sa chevelure étonnante et il fumait la pipe et tout ça. Donc, pour lui, c'est une caution de crédibilité pour son parti qui est en construction. Donc, c'est un avion qui, comme on dit souvent, qui se construit en vol, le Parti québécois.

0: quoi à l'époque. Et là, c'est un passager important qui embarque.
1: Et qui a été au cœur de la stratégie référendaire de René Lévesque. On lui attribue, entre autres, de la formule, l'idée de l'étapisme.
0: Oui, on lui attribue et on lui reproche également parce que, dans le fond, c'est lui qui va porter le ballon. Mais c'est une idée qui circulait parce que le Parti québécois avance l'étapisme, donc avant l'idée de faire un référendum avant pour faire l'indépendance. Le projet, c'était on élit une majorité de députés et puis on déclare l'indépendance sans majorité assurée. Donc, en proposant l'étapisme, la tenue d'un référendum, ça permettait aux citoyens de voter pour le PQ, mais en même temps de savoir que ça prendrait un deuxième vote pour ensuite faire l'indépendance. Donc, ça a permis...
1: On double finalement l'élection. La tâche, oui.
0: Exactement, on fait ça en deux temps, puis ça permet au Parti québécois de prendre le pouvoir en 76.
1: Et il va quitter la politique après l'épisode du rapatriement de la Constitution, qui a été vu comme une trahison par le gouvernement Lévesque, mais plus tard, on va comprendre qu'il y avait peut-être une autre raison pour expliquer son départ de la politique.
0: Exactement. Sur le coup, en 82, on fait pas le lien. Justement, on imagine que c'est lié à la nuit des longs couteaux, le rapatriement de la Constitution sans l'accord du Québec. Mais dans les faits, c'est que le premier ministre René Lévesque a appris que Claude Morin était informateur pour la GRC. Et donc, Claude Morin démissionne. René Lévesque le prend très mal, mais en même temps, il va garder contact jusqu'à la toute fin avec lui. Là, il va pas le rejeter pour ça. Et c'est seulement en 92, 10 ans plus tard, que Normand Lester de Radio-Canada va révéler le secret. Et puis là, c'est la catastrophe pour Claude Morin. Et jusqu'à la fin de sa vie, il va tenter de laver son honneur, en quelque sorte, de réparer son image qui a été détruite. Parce que avant la révélation de 92, c'était un conférencier recherché. Il avait écrit des livres, des best-sellers. Et puis, soudainement, tout s'effondre, tout est terminé pour lui. Et il va porter ça, ce fardeau-là, jusqu'à la fin.
1: Rappelez-nous donc cet épisode. C'est dans les années 70. Informateur pour la GRC, ça consistait en quoi, Dave Noël?
0: Oui, ben en fait, c'est que c'était des rencontres. Au début, il commence cette collaboration-là alors qu'il est seulement dans le parti. Là, c'est un membre éminent, mais c'est pas un ministre encore. Et puis, il rencontre un contrôleur, ils discutent ensemble. Et puis, ce qu'on lui dit au départ, c'est qu'on veut protéger le Canada d'infiltrations étrangères éventuelles. Claude Morin, sa réflexion, c'est que c'est sûr que la GRC, s'il refuse, va tenter d'approcher d'autres personnes dans l'entourage du Parti québécois, et il se présente un peu comme un bouclier. Il pense qu'il va être meilleur pour gérer ça, et il s'imagine aussi qu'il va lui-même infiltrer la GRC. Donc, inverser le processus, c'est un peu naïf, évidemment, mais il embarque petit à petit, ça se fait tranquillement, ça se fait pas du jour au lendemain. Au début, il veut pas être payé, mais finalement, il accepte parce qu'il se dit, c'est dans la normale des choses. C'est plus crédible. Et comme lui, il a l'idée qu'il infiltre, il veut être crédible également, donc il accepte ça et il prend l'argent, dit-il, il donne l'argent aux bonnes œuvres de la paroisse et au Parti québécois. Mais avec le temps, finalement, on va apprendre d'ailleurs dans le documentaire Claude Morin, un jeu dangereux que j'ai fait avec Antoine Robitaille et Flavie Payette-Renouf, qu'il a également dépensé pour d'autres éléments, dont l'achat d'une petite automobile. Lui, il dit que ça lui a servi à faire des conférences, donc ça a aidé la cause. Mais en même temps, on rentre dans la zone grise qui est très périlleuse, évidemment, et pour ce qui est de l'image publique, c'est une catastrophe. Il y a encore des gens aujourd'hui qui n'ont pas pardonné à Claude Morin malgré tout. Là.
1: Et selon vous, Dave Noël, qu'est-ce que l'histoire devrait retenir de lui?
0: Je pense que l'histoire devrait aller au-delà de l'épisode. Évidemment, faut en tenir compte. On peut pas passer outre cet élément-là. C'est central dans sa vie quand même. Et je pense que c'est important de s'attarder justement à l'ensemble de sa carrière depuis 1963, ce qu'il a fait. Et puis aussi, on est à une époque aujourd'hui. On n'est plus à l'époque des héros, des statues. Je pense qu'il est d'autant plus intéressant qu'il était imparfait et que je crois que ça le rend encore plus fascinant. Donc, je pense qu'on est rendu à un stade de l'histoire où on peut être adulte et aborder son cas avec
1: toute la complexité,
0: oui,
1: toute la complexité des êtres humains. Dave Noël, historien, journaliste.

0: pour bâtir l'avenir de nos jeunes. Maintenant, tout ce qu'il faut, c'est de l'audace. Alors, soyons audacieux, prenons notre avenir en main et bâtissons l'avenir du Québec.
1: Ce sont les mots que Christine Fréchette a choisis pour faire son entrée au Salon Rouge de l'Assemblée nationale en tant que première ministre. Son discours inaugural visait à énoncer les priorités de son gouvernement, alors qu'il ne reste que 5 semaines de travaux parlementaires. J'en discute avec notre analyste politique Véronique Prince. Bonsoir Véronique.
2: Bonsoir Madeleine.
1: Aviez-vous l'impression que ce discours, comme ça, à quelques mois des prochaines élections, ressemblait à un programme électoral?
2: Un peu, oui, parce qu'habituellement, ce genre de discours vise à transmettre les grandes orientations gouvernementales pour la durée du mandat. Et là, je vous l'accorde, on avait quasiment l'impression d'assister à l'énumération d'une plateforme électorale. Peut-être parce que le mandat s'annonce trop court. Hein. Il ne reste que 4 mois avant le déclenchement de la campagne électorale. Et je rappelle que l'élection est prévue le 5 octobre. Alors, ce discours d'ouverture de la rentrée parlementaire était très axé sur des mesures concrètes hein, pour aider les Québécois en difficulté en raison de la hausse du coût de la vie. Plusieurs mesures, d'ailleurs, ont déjà été annoncées durant sa course à la direction et, ou depuis son entrée en poste comme première ministre. Et ça avait même parfois des airs de discours sur l'état de l'Union, comme celui prononcé à Washington, au Capitole, parce que Mme Fréchette faisait souvent référence à des entreprises ou à des gens qu'elle nommait. Par exemple, elle a souvent nommé Rosie et William, un jeune couple qui se trouvait dans l'assistance et qui avait été invité pour représenter le couple qui vient de s'acheter une maison à Bécancour, qui a dû faire des sacrifices financiers, mais qui se verra rembourser une partie de la taxe de bienvenue telle qu'annoncée récemment par le gouvernement Fréchette. Elle a souvent prononcé les mots « nouveau gouvernement », même si les oppositions ont tenté toute la journée de rappeler qu'il s'agissait selon eux du même que celui de François Legault et que ce n'est pas une nouvelle session parlementaire pour eux, mais bien la fin d'une législature, que c'était seulement une pause. On a véritablement senti toute la journée que tous les partis sont déjà en mode électoral. Prenez juste le premier projet de loi annoncé par Christine Fréchette, celui qui sera déposé demain par son ministre Jean-François Roberge. Un projet de loi pour renouveler la disposition de dérogation prévue pour protéger la loi sur le français. Cette disposition, je le rappelle, ça permet de contourner des droits de la Charte canadienne des droits et libertés pour protéger toute loi de contestation devant les tribunaux. Christine Fréchette n'avait aucune urgence véritable à renouveler cette disposition puisqu'elle n'arrive pas à échéance avant 1 an. Alors, pourquoi le faire maintenant?
1: Et pour des raisons politiques, oui.
2: Ben oui, on en fait même un symbole pour la rentrée parlementaire. Alors oui, c'est pour des raisons politiques, probablement, parce qu'on voit déjà que c'est pour indisposer le Parti libéral du Québec, étant donné que Charles Milliard, il y a un mois, était un peu embourbé sur cette question, à savoir si un gouvernement libéral renouvellerait la disposition ou pas. C'est sûr que le chef libéral se retrouve coincé entre sa volonté de gagner la faveur des francophones pour former le prochain gouvernement, mais aussi sa promesse. Il est coincé avec sa promesse de préserver les droits des anglophones parce que c'est une partie importante de sa base militante. Le gouvernement Fréchette a beau répéter qu'on ne l'interprète pas de la bonne façon, qu'il faut plutôt le voir comme un geste fort pour protéger le français, se positionner sur le front nationaliste et identitaire, mais ça a tout de même des allures partisanes, surtout à l'approche d'une campagne électorale.
1: Bon, il y a la politique, mais il y a quand même ces promesses là, que la première ministre veut accomplir. Elle a peu de temps pour réaliser tout ça, là.
2: Elle veut déposer au moins 15 de projets de loi, si je comprends bien, puisqu'elle veut ramener tous les projets de loi morts au feuilleton quand le gouvernement Legault a suspendu la session parlementaire, quand il l'a prorogé. Et en plus, elle veut en déposer des nouveaux, comme le projet de loi dont elle parle tout le temps, là, qu'elle nommerait sûrement la loi Gaby-Renault, inspirée de la loi de Clare en Angleterre pour permettre aux femmes de savoir si leur partenaire a des antécédents de violence. D'ailleurs, on se serait attendu, Madeleine, à ce que ce soit son premier projet de loi, puisqu'elle prône un leadership féminin et rassembleur et que le début de son discours d'ouverture rendait hommage aux femmes. D'autant plus que tous les partis politiques à l'Assemblée nationale se disent en faveur. Donc, elle aurait pu déjà avoir une unanimité sur son premier projet de loi. Mais donc, il y a au moins 15 de projets de loi. En plus de l'adoption du budget, on l'oublie, là, mais Éric Girard doit faire adopter son budget. Et il ne reste, comme vous l'avez dit, que 5 semaines à la session parlementaire. Quand vous enlevez les congés et les journées en circonscription, c'est l'équivalent de 17 jours.
1: 17 jours.
2: C'est très peu, parce qu'on veut même faire adopter le projet de constitution de Simon Jolin Barrette. En tout cas, c'est ce qu'elle dit, Mme Fréchette, mais c'est pas clair, ses conditions. Elle a dit qu'il fallait l'appui d'autres partis. Le Parti conservateur, qui n'a pas d'élu, mais qui a la députée Maïté Blanchette-Vézina, qui a rejoint ses rangs, elle est prête à l'appuyer. Simon Jolin Barrette a dit à notre collègue Patrick

0: Masbourian ce matin que c'était donc possible de l'adopter avec cet appui. Mais Mme Fréchette n'a pas été aussi claire. On peut penser que c'est peut-être pas sa priorité toujours à elle.
1: Véronique Prince à Québec. Bon, ben bon 17 jours.
0: Merci.
1: Merci. Ça va être intense. on est d'accord. Bonne soirée. Au revoir.
0: Au revoir.
1: Et on se rend maintenant à Ottawa. L'ancienne juge de la Cour suprême du Canada, Louise Arbour, sera la prochaine gouverneure générale. Le premier ministre Mark Carney en a fait l'annonce ce matin. La Montréalaise de 79 ans va devenir la 31e personne et la 6e femme à occuper cette fonction. Une nomination saluée par les francophones au pays après un mandat de 5 ans de Mary Simon, marqué par les critiques sur son incapacité à parler français. Voici le reportage de Juliane Lapointe.
2: Un nouveau chapitre dans le récit d'un parcours déjà accompli.
3: Merci d'avoir accepté de servir notre pays une fois de plus.
2: À 79 ans, Louise Arbour est choisie pour représenter le roi Charles III au pays.
4: Je suis extrêmement, non seulement très sereine, mais très enthousiasmée à l'idée de pouvoir servir le Canada dans cette nouvelle fonction.
2: Louise Arbour a été haut-commissaire aux Nations Unies, juge au plus haut tribunal du pays et, plus récemment, chargée d'enquêter sur les allégations d'inconduite sexuelle au sein des Forces armées canadiennes. Une feuille de route qui fait d'elle un choix incontournable, selon le premier ministre Mark Carney.
3: Quelqu'un de jugement, de clarté morale dans le poste.
2: Et quelqu'un de bilingue, à l'aise dans les deux langues officielles.
4: I'm very mindful of the legacy that I'm stepping into. J'accepte ces responsabilités avec un sens profond du devoir.
2: Un choix qui s'imposait après le mandat de Mary Simon.
5: Les langues sont très importantes pour tout le monde.
2: Critiquée dès sa nomination pour son incapacité à s'exprimer en français. Louise Arbour s'est bien gardée de la critiquer.
4: J'ai beaucoup de respect et beaucoup d'admiration pour le travail que Mme Simon a fait. Et évidemment, je n'ai pas d'opinion sur les décisions qui ont porté sur le choix de sa candidature ou franchement de la mienne.
6: Pour nous, des postes de cette envergure doivent être bilingues.
2: La présidente de la Fédération des communautés francophones et acadiennes, Liane Roy, salue la nomination de la nouvelle gouverneure générale.
6: C'est très important de reconnaître qu'elle soit une femme, qu'elle soit francophone et bilingue, qu'elle a tout un parcours.
2: Au-delà des accomplissements de la prochaine représentante de la Couronne, c'est le poste qui continue à déplaire à certains, notamment au chef Yves-François Blanchet du Bloc québécois et Paul Saint-Pierre Plamondon du Parti québécois.
7: Et ça ne me rendra pas davantage monarchiste, malgré le respect que j'ai pour Mme Arbour.
8: J'ai rien contre Louise Arbour, c'est qu'une juriste accomplie. Mais sur l'institution, je réitère que c'est un des pires gaspillages de finances publiques.
4: Je ne suis pas encore, la représentante de la Couronne.
2: Déjà, la juriste défend ses nouvelles fonctions.
4: Dans une monarchie constitutionnelle de type parlementaire, dans un arrangement constitutionnel qui, à mon avis, a extrêmement bien servi le Canada, surtout dans les années plus récentes, et je suis convaincue que c'est une formule qui va continuer à très bien nous servir.
2: Même si le rôle se veut traditionnellement symbolique, Mark Carney ne cache pas son intention de bénéficier des compétences de la future gouverneure générale.
3: J'aurai de la chance d'avoir des conversations profondes avec Mme Arbour, privées, sur des sujets qui impliquent le Canada.
2: Mary Simon restera en poste jusqu'à la cérémonie d'installation de Louise Arbour, prévue d'ici quelques semaines. Ici Juliane Lapointe, Radio-Canada, Ottawa.
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1: L'angoisse devrait tirer à sa fin pour les quelques 150 personnes qui se trouvent à bord d'un navire immobilisé au large du Cap-Vert en Afrique. Le bateau de croisière MV Andius va pouvoir accoster aux îles Canaries dans les prochains jours après un périple durant lequel 3 personnes sont mortes. Elles auraient été contaminées par l'antivirus. 3 autres personnes qui pourraient avoir été contaminées seront évacuées rapidement vers les Pays-Bas. Je fais le point avec notre reporter Marie-Christine Bouillon. Bonsoir Marie-Christine.
10: Bonsoir Madeleine.
1: Le MV Andius est immobilisé au large du Cap-Vert en Afrique. Je le disais, une situation qui est quand même assez angoissante en ce moment.
10: Oui, parce que les près de 150 personnes qui se trouvent à bord sont confinées présentement. Elles proviennent d'une vingtaine de nationalités différentes.

0: entre, il y aurait potentiellement des Canadiens, mais Affaires mondiales Canada ne le confirme pas pour le moment. Le MV Hondius Madeleine est parti le 1er avril de l'Argentine pour une traversée de l'Atlantique d'une quarantaine de jours avec plusieurs escales. Mais le 11 avril, il y a un Néerlandais de 70 ans qui est mort. Ses symptômes, fièvre, maux de tête, diarrhée notamment. Donc, son corps est par la suite débarqué sur une île britannique à l'ouest de l'Afrique. Et deux semaines plus tard, la femme du défunt présente elle aussi les mêmes symptômes et elle meurt elle aussi. Mm-hmm. Là, à ce moment-là, on fait des tests en Afrique du Sud et l'infection à l'antivirus est confirmée. Et puis Madeleine, samedi dernier, le 2 mai, il y a une ressortissante allemande qui meurt à son tour. Un autre passager qui aurait été contaminé, un Britannique de 69 ans, qui avait consulté le médecin à bord avant de débarquer du navire à la fin du mois d'avril. Lui aussi, on confirme qu'il aurait une infection à l'antivirus. Il serait toujours dans un état critique, mais stable dans un hôpital d'Afrique du Sud.
1: Et je le disais, trois personnes qui ont des symptômes qui sont similaires, là, seront évacuées du bateau.
0: Deux membres de l'équipage, dont le fameux médecin qui se trouverait dans un état grave, une autre personne qui était en contact avec ces gens-là qui pourrait présenter des symptômes. Il y a deux avions spécialisés qui sont en route, nous dit-on, vers le MV Hondius pour évacuer rapidement ces personnes-là. Par la suite, le bateau devrait continuer sa route vers les îles Canaries parce que le gouvernement espagnol a finalement confirmé aujourd'hui avoir les installations nécessaires pour accueillir toutes ces personnes à bord de façon sécuritaire. Écoutons la docteure Maria Van Kerkhove de l'OMS.
2: We're working with Spanish authorities who will welcome the ship to do a full investigation, a full epidemiologic investigation, full disinfection.
0: Elle dit, nous ferons ensuite une enquête épidémiologique complète, nous procéderons à la désinfection du bateau et bien sûr, nous évaluerons les risques pour la santé des autres passagers et membres d'équipage.
1: Les risques? Parlez-nous-en justement de l'antivirus. Qu'est-ce que c'est?
0: C'est un virus, Madeleine, qui est transmis dans la plupart des cas par des rongeurs. C'est pas un virus qui est très fréquent, mais qui peut causer des problèmes respiratoires ou encore une fièvre hémorragique. Il y a plusieurs espèces d'antivirus. Écoutons à ce sujet le docteur Benoît Barbeau, expert en virologie.
3: On parle évidemment d'un virus qui serait fort probablement transmis d'humain à humain, mais encore là, on ne parle pas d'une transmission qui est aussi efficace que d'autres virus, mais quand même, ça évidemment, ça donne certaines inquiétudes.
0: Pour le moment, c'est l'hypothèse de l'OMS que le virus serait transmissible d'un humain à un autre. Et Madeleine, il n'existe aucun traitement précis ni aucun vaccin contre l'antivirus, comme l'explique le médecin en infectiologie et en microbiologie du Centre universitaire de santé McGill, Donald Vinn.
4: Ça, c'est un problème. Il n'y a aucune façon de prévenir, il n'y a aucune façon de traiter. Quand quelqu'un tombe malade ou gravement malade, comme on entend avec les personnes sur la croisière, c'est vraiment le soin de soutien qui est important. Et on peut voir que même malgré ça, on peut avoir des taux de décès assez élevés. Typiquement, les taux de décès sont à peu près 30 %, mais là, on entend de à peu près 50 %. Donc, ça, c'est inquiétant aussi.
0: Il faudra donc, Madeleine, que les hôpitaux qui vont recevoir les passagers aux îles Canaries prennent des mesures sanitaires très strictes.
1: Oui. J'imagine que ça a rappelé de bien mauvais souvenirs à plusieurs de nos auditeurs avec, vous vous souvenez là, cet épisode où un navire, où le virus de la COVID-19 s'était propagé dans un navire. Ça avait fait plusieurs morts à l'époque.
0: Ça avait fait 14 morts, le Diamond Princess, Madeleine. Il y avait quelques 700 passagers, membres d'équipage sur ce bateau-là. Ils avaient vécu un huis clos très anxiogène et c'est aussi le sentiment sur le MV Hondius, du moins selon un des passagers, un influenceur voyage de Boston qui a publié une vidéo sur les réseaux sociaux. On écoute un extrait.
5: All we want right now is to feel safe, to have clarity, and to get home.
0: Tout ce qu'on souhaite, c'est de se sentir en sécurité, de comprendre ce qui se passe et de pouvoir rentrer à la maison.
1: Est-ce que ce nouvel épisode sanitaire sur un bateau de croisière, encore une fois, pourrait dissuader certains voyageurs de choisir ce type de périple?
0: Mais le titulaire de la chaire de tourisme transat de l'École des sciences de la gestion de l'UQAM, Marc-Antoine Vachon, pense que l'impact se fera sentir plutôt dans les critères de choix des voyageurs, un peu comme si ce qui s'était passé après la pandémie. Madeleine, on l'écoute.
6: Quand ces événements comme ceux-là se reproduisent, eh bien, l'importance de la sécurité, qui est sanitaire dans ce cas-ci, bien, remonte dans les priorités. Alors, à ce moment-là, au niveau de l'expérience et du prix, bien, ça devient un peu plus secondaire parce que on est prêt, à la limite, à payer plus cher, à changer ses dates, ses destinations pour être certain de rester en sécurité, ce qui n'est pas un réflexe pour l'ensemble des consommateurs et des touristes.
0: Cela dit, la sécurité sanitaire fait partie des enjeux importants pour l'industrie des croisières. Donc, à suivre ce qui va se passer avec le MV Ondius, on en saura plus lorsqu'il aura accosté aux îles Canaries.
1: Marie-Christine Bouillon, merci.
0: Plaisir.

0: Can you kind of clarify these reports of kamikaze dolphins that we've heard about?
1: And I can't confirm or deny whether we have kamikaze dolphins, but I can confirm they don't.
2: Si vous comprenez l'anglais, vous avez peut-être trouvé cette question surprenante. C'était lors d'une séance d'information au Pentagone ce matin et le secrétaire de la Défense s'est fait questionner sur l'utilisation de dauphins kamikazes dans le conflit au Moyen-Orient. Pete Hegseth a répondu qu'il ne peut ni confirmer ni infirmer si les Américains se servent de dauphins kamikazes, mais qu'il peut affirmer que l'Iran n'en a pas. C'est pas la première fois qu'il est question de l'utilisation de mammifères marins à des fins militaires. Pour nous éclairer sur ce sujet, avec nous ce soir, Éric Baraté. Il est professeur à l'Université de Lyon, spécialiste de l'histoire des relations entre les humains et les animaux. Monsieur Baraté, bonsoir.
3: Bonsoir.
2: Monsieur Baraté, je vais mettre de côté la formule choc là, de dauphin kamikaze. Mais dans les faits, qu'est-ce qu'on sait de l'utilisation des dauphins entraînés par des armées?
3: Alors, c'est assez secret. Les expériences ont commencé dans les années 1950-1960. On a voulu, évidemment, profiter de la très grande intelligence des dauphins. Et on a essayé de s'en servir de plusieurs manières, hein, c'est-à-dire, par exemple, s'en servir de, je dirais presque de chien de garde, hein, dans des ports. Il paraît que lors des jeux olympiques à Sotchi en Russie, les Russes auraient utilisé des dauphins comme gardiens du port, hein, pour alerter en cas d'arrivée de scaphandriers inconnus, et donc de donner l'alerte. Ça, c'est quelque chose d'assez facile pour un dauphin bien entraîné, ça ne pose aucun problème. Il y a eu aussi des essais pour effectivement, comme ça a été dit, porter des mines et accrocher ces mines aux coques des bateaux.
2: Oui, il ne faut pas se tromper de bateau dans ce cas-là.
3: Eh ben voilà, c'est exactement la difficulté, c'est qu'il ne faut pas se tromper de bateau. Et donc, on n'en sait guère plus, mais ça n'a apparemment jamais été vraiment utilisé. Et parce que la grande difficulté est là, encore faut-il être sûr que le dauphin ne se trompera pas de coque. Et en est-il capable? Là-dessus, il y a un grand mystère. Et on a un précédent quand même qui permet de douter, c'est celui des chiens russes, les chiens soviétiques pendant la Seconde Guerre mondiale.
2: Parce que justement, je voulais vous emmener là-dessus, Éric Baraté. On comprend là, qu'on ne pourra pas faire la lumière complète sur l'utilisation de ces dauphins. S'ils sont utilisés dans cette guerre au Moyen-Orient, Pete Hegseth a été très, très nébuleux sur la question aujourd'hui, mais vous avez écrit un livre, Bêtes des tranchées, des vécus oubliés. L'utilisation d'animaux de guerre, ça, c'est pas nouveau en quelques mots.
3: Non, ça remonte à l'Antiquité, hein, c'est très ancien. Alors, tout dépend de quelle utilisation. Durant l'Antiquité jusqu'au XVIe siècle, on utilise des chiens de combat, hein, ou des éléphants, par exemple, dans les armées indiennes, puis dans les armées grecques, par exemple, qui ne sont en réalité pas très efficaces. Hein. Mais on peut aussi utiliser des animaux pour renseigner, pour avertir, pour porter des messages.
2: Des pigeons voyageurs.
3: Voilà, pendant la Première Guerre mondiale, des pigeons voyageurs, des chiens messagers, etc. Mais depuis le XVIe siècle, on ne se sert pas beaucoup d'animaux comme animal de combat, hein, comme animal intervenant vraiment dans le combat. D'ailleurs, pour revenir à nos dauphins, je ne crois pas que l'expression dauphin kamikaze soit juste, même s'il ça existait, hein, parce que il est suffisamment difficile d'entraîner un dauphin pour ne pas le laisser s'exploser avec sa mine.
2: Justement...
3: En fait, les projets étaient de que le dauphin vienne coller une mine contre une coque et puis ensuite qu'il s'en aille. Hein, l'idée, de ce que je savais, n'était pas de sacrifier un dauphin parce que c'est beaucoup trop compliqué pour entraîner si effectivement on y arrive.
2: Mais justement, je voulais vous poser la question en terminant, Éric Baraté. Ça entraîne quand même des questions éthiques, même si le terme dauphin kamikaze serait mal utilisé.
3: Oui, il y a de gros problèmes éthiques, hein, de plus en plus, en Occident évidemment. Hein. Dans d'autres régions du monde, ça ne pose pas ces problèmes. Des chiens russes ont été essayés pendant la Seconde Guerre mondiale pour porter des mines, coller des mines sous les chars allemands et faire ainsi exploser. Là, le chien était aussi sacrifié. En fait, ça a très très peu marché, hein. Ça n'était pas très efficace. Mais oui, de nos jours, c'est un gros problème éthique. Et d'ailleurs, les armées

0: maintenant beaucoup plus, on l'a vu en Ukraine, beaucoup plus vers les robots que vers les animaux. Parce que sacrifier des animaux, là, si par exemple c'était avéré par l'armée américaine, je pense que ça ferait un beau tollé aux États-Unis. Et je ne suis pas sûr que ce soit rentable entre la dégradation d'image et puis le faible profit que l'on en tirerait de couler un navire comme cela.
1: Éric Baraté, vous êtes professeur à l'Université de Lyon, spécialiste de l'histoire des relations entre les humains et les animaux. Merci.
0: Merci.
1: Reste à l'écoute plus tard à l'émission. Pour lutter contre les changements climatiques, faut-il interdire des publicités sur la viande ou les voitures? On explore l'exemple d'Amsterdam. Mais d'abord.
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1: C'est impressionnant. On vous parle ce soir de Céline Galipo qui a sillonné le monde pendant de nombreuses années comme correspondante à la télévision de Radio-Canada avant de revenir à Montréal pour présenter le téléjournal d'abord la fin de semaine et puis après le départ de Bernard de Rome en 2009 pendant les soirs de semaine. Elle annonce aujourd'hui qu'elle va passer le flambeau à la fin de la saison, mais elle ne quittera pas Radio-Canada, rassurez-vous. Dès l'automne prochain, elle va animer une nouvelle émission d'information internationale. Et Céline Galipo est avec nous ce soir. Bonsoir, Céline.
4: Bonsoir, Madeleine.
1: Après 18 ans à la barre du téléjournal, ça va être un grand changement pour les téléspectateurs, ça va être un grand changement pour l'antenne, et ça va être un grand changement pour vous aussi, Céline Galipo. Est-ce que c'était votre décision?
4: Oui, c'était ma décision. Après toutes ces années d'être dans l'actualité chaude, jour après jour, j'ai senti un besoin de peut-être de prendre un peu de recul, d'avoir du temps pour réfléchir un petit peu plus, qu'on n'a pas le temps de faire dans des bulletins quotidiens. Et ça faisait plusieurs années déjà que je pressais la direction de créer un nouveau rendez-vous international, parce que je trouve qu'il se passe tellement de choses dans le monde, c'est tellement difficile d'expliquer, en fait, de donner toutes les clés de compréhension aux gens. Donc je pensais que c'était un rendez-vous qui était nécessaire, plus nécessaire que jamais, je pense. Et donc, quand l'offre est arrivée, c'était pas dans mes plans du tout. En fait, je devais continuer le téléjournal la saison prochaine. On était déjà dans la préparation et tout. Mais c'était une offre tellement extraordinaire que je pouvais pas résister, en fait. J'ai pas trop réfléchi.
1: Avant de passer à votre prochaine émission, l'automne prochain, j'aimerais revenir sur votre passage marquant au téléjournal. 18 ans, c'est pas rien. Et j'ai lu que une de vos grandes fiertés, c'est d'avoir créé un lien avec le public. Avez-vous l'impression que c'est de plus en plus difficile d'avoir ce lien, cette confiance qu'a le public envers les chefs d'antenne dans un contexte où il y a de fausses informations qui circulent, où il y a l'intelligence artificielle, où il y a le fractionnement des auditoires aussi?
4: Oui, je pense que c'est la clé, c'est durer, en fait. Dans ce métier-là, c'est la clé du succès, en fait. Je pense qu'il faut durer pour pouvoir créer ce lien avec le public. Moi, j'ai toujours senti, j'ai passé beaucoup d'années à l'étranger où on n'avait pas les liens qu'on peut avoir maintenant. Les réseaux sociaux n'existaient pas, les téléphones cellulaires n'existaient pas non plus. Donc, des fois, je revenais au pays, puis c'est là que je sentais peut-être que les gens appréciaient le travail que je pouvais faire sur le terrain. Mais c'était quand même assez rare que j'ai l'occasion de parler au public. Mais j'ai quand même toujours senti que le public m'accompagnait et acceptait. Je sais pas, peut-être les faiblesses que j'avais ou le manque de confiance que je pouvais avoir au début et tout ça. J'ai toujours senti que les gens étaient tolérants et bienveillants à mon endroit. Et petit à petit, je crois que ce lien de confiance a été créé et il est, à mon avis, toujours resté là parce que je pense que les gens sentent aussi qu'on a une responsabilité dans ce métier-là et qu'on est là pour eux tous les soirs. Je pense qu'ils sentent aussi ça. Et donc, pour moi, ça a été le plus grand privilège. Et aujourd'hui, c'est ce sentiment de gratitude qui m'habite, en fait. Une gratitude envers ce public qui a été là pour moi et qui a accepté que j'entre chez eux tous les soirs. Parce que c'est particulier, en fait, comme relation qu'on peut avoir.
1: Et vous parlez de peut-être votre manque d'expérience au début. J'aimerais vous faire réentendre ce que vous disiez

0: lorsque vous avez animé votre tout premier téléjournal en succédant à Bernard de Rome.
1: C'est un honneur pour moi de vous présenter dorénavant ce téléjournal, que c'est avec humilité, mais avec beaucoup de fierté, que je vais assurer avec toute l'équipe ici, avec tous mes collègues, la suite d'une longue tradition journalistique.
0: On ne sait pas c'est qui sera votre successeur, mais si vous aviez un conseil à lui donner, ce serait quoi?
2: D'aimer l'information. D'aimer l'information autant que vous ou moi. Moi, c'était ma vie, le téléjournal. J'ai donné toutes ces années-là au téléjournal. Puis c'est ça, c'était ma vie. Donc, je pense que c'est un engagement aussi d'animer un bulletin comme celui-là, qui est, c'est vrai, une longue tradition à Radio-Canada. Et donc, je pense que ça prend de l'énergie. C'est pas quelque chose qu'on peut faire en dilettante. Quoi. C'est vraiment...
0: Jour après jour.
2: Année, c'est une discipline aussi.
0: Année après année. Mm-hmm. Vous avez été la première femme chef d'antenne à la télévision de Radio-Canada. Et vous avez tracé la voie. Je parle d'expérience. Là, vous avez montré le chemin à des générations de femmes après vous. Est-ce que c'était difficile?
2: Sans doute, mais honnêtement, je ne l'ai pas vécu comme ça. C'est un privilège pour moi de faire ce métier-là. Peut-être que quand j'étais correspondante, je le sentais plus parce qu'à l'époque, il y avait pas beaucoup de femmes correspondantes. Il y en a beaucoup aujourd'hui. Elles sont extraordinaires. Mm-hmm. Elles font un travail. On en a à Radio-Canada. Marie-Ève Bédard, Tamara Alteresco, Azeb. C'est quand même des correspondantes de grand talent et de grande qualité par rapport même aux autres réseaux. Mais à l'époque, il y en avait pas beaucoup. Donc, je le sentais peut-être plus à ce moment-là que c'était peut-être plus difficile pour nous les femmes. Et en même temps, au fil du temps, j'ai découvert à quel point être une femme pouvait être un gros avantage dans des conflits comme l'Afghanistan, par exemple, parce que j'avais accès aux femmes sur le terrain, ce que mes collègues masculins n'avaient pas. Donc, je pouvais leur parler, je pouvais avoir des entrevues avec elles, je pouvais entrer dans les maisons, ce que les hommes ne pouvaient pas faire. Bon, bref, j'ai découvert les bienfaits d'être une femme dans ces métiers-là et en même temps, la malédiction d'être une femme aussi dans toute cette région du monde. Mais je pense que je ne l'ai pas vécu, non. Je ne pense pas que ça a été si difficile que ça. Mais c'est difficile pour moi parce que moi, je suis un soldat, en fait. Je suis un soldat, je fais de l'information tous les jours. C'est ma responsabilité, c'est mon devoir. Je le sens comme ça, je le ressens comme ça. Donc, est-ce que ça a été plus difficile? Je ne le pense pas. Non.
0: Vous avez parlé des correspondantes Azeb, Tamara, Marie-Ève. Elles vont faire partie de votre émission d'information internationale l'automne prochain. Je parlais de votre lien privilégié, de la confiance avec le public. Quand on parle d'information internationale, et Céline Galipo, vous le savez parce que vous traitez d'information internationale au téléjournal, on peut se demander comment créer cette proximité quand ça semble si loin? Comment vous allez le faire?
2: Je pense que c'est moins loin aujourd'hui,
0: c'est
2: quand
0: vrai.
2: Même.
0: Et
2: Madeleine,
0: ça nous touche directement.
2: Exactement. Oui. C'est que tous les jours dans nos vies, on en subit les conséquences.
0: Parlons de la guerre en Iran, par exemple.
2: Exactement. Donc, on peut parler du prix de l'essence, du kérosène, etc. Et puis, aujourd'hui, tout est tellement bouleversé dans le monde, tout est tellement en chamboulement constamment, que je sais pas, toutes les déclarations, tout le monde scrute les déclarations de Donald Trump, quel effet ça va avoir, qu'est-ce qu'il va dire aujourd'hui. Donc, je pense qu'on est dans une période où l'information internationale prend énormément de place et où, justement, une émission comme celle-là, où on va pouvoir peut-être mieux expliquer certains enjeux, prendre le temps, parce que c'est ce qui nous manque beaucoup en information quotidienne, du temps pour expliquer les choses. Donc, je pense que ça, c'est plus essentiel que jamais, à mon avis.
0: Ce sera diffusé le vendredi à 20h sur ICI RDI. En rappel, le dimanche à 17h sur ICI Télé, ICI Tout.TV. Pas tout de suite, l'automne prochain. Est-ce qu'il y a un titre?
2: Pas encore. On réfléchit. On est en pleine... On cogite.
0: Alors, on va prendre des suggestions du public et aussi les messages. Je suis sûre d'appréciation et je joins ma voix aux gens qui vont sûrement nous écrire, Céline Galipo, pour vous dire merci. On aura l'occasion de le refaire, mais un premier merci. Puis, bonne chance pour la suite. C'est pas fini.
2: Merci beaucoup, Madeleine. Merci.

0: failed these kids. We failed this family. We failed the Indigenous community.
1: On vient d'entendre une enseignante qui a connu les deux enfants qui ont été maltraités en Ontario jusqu'à la mort d'un d'entre eux. Les parents ont reçu un verdict aujourd'hui. Donc, cette enseignante a reçu ce verdict avec un certain soulagement. Elle a dit trop de gens leur ont fait défaut. Brandy Cooney et Becky Amber ont été reconnus coupables du meurtre prémédité de l'aîné de leurs enfants et de voies de fait, entre autres pour le cadet survivant après des années de maltraitance. Ça s'est passé à Burlington jusqu'en 2022 et j'en parle avec notre reporter Catherine Brulotte à Toronto. Bonsoir Catherine.
2: Bonsoir.
1: C'est la fin d'un procès où des horreurs ont été dévoilées.
2: Oui, l'affaire a été jugée devant un tribunal de Milton, en Ontario. Les deux femmes, vous l'avez dit, Brandy Cooney, Becky Amber, 44 et 46 ans, elles ont été reconnues coupables du meurtre prémédité d'un garçon de 12 ans, dont la garde leur avait été confiée en vue d'une adoption, et de sévices graves sur son frère cadet. L'aîné est mort en 2022, il avait 12 ans, son frère avait 10 ans à l'époque. Les deux garçons sont autochtones et leur identité est protégée. Et avant de vous donner quelques détails, évidemment, on n'ira pas trop loin, mais sur la nature des gestes, Madeleine, dont les femmes ont été reconnues coupables, je préfère vous dire qu'on parle de gestes qui peuvent choquer. D'abord, la cause exacte du décès de l'aîné n'a jamais été établie avec certitude. L'autopsie n'a pas permis de tirer une conclusion définitive, déterminer que la mort était due à un arrêt cardiaque. L'enfant a été retrouvé en hypothermie sur le sol de sa chambre. Il avait la taille d'un enfant de 6 ans, soit la moitié donc de son âge. Le plus jeune, qui a d'ailleurs témoigné là, dans ce procès, aurait été victime de voies de fait armées, de confinement, selon les accusations, qui incluent aussi un manquement au devoir de fournir les nécessités de la vie. Bref, selon la couronne, le couple utilisait comme moyen de discipliner les enfants pour leur comportement prétendument turbulent la nourriture. Sarah Biasetti, qui elle a enseigné à un des enfants et côtoyé l'autre à l'école avant que les mères adoptives décident de faire l'école à la maison, eh bien elle croit que si les femmes sont reconnues coupables, il reste encore du travail à faire pour que justice soit vraiment rendue.
3: The fight's not over. We need to fight for justice for everything that happened. Make sure that there's changes to come in the systems, especially CAS, doctors, the school board. More needs to be done to protect kids.
2: Elle demande des changements au système de protection à l'enfance, au système d'éducation et de santé aussi.
1: Ce qu'on a compris, c'est que plusieurs personnes avaient tenté de lancer des signaux d'alarme pour protéger les enfants.
2: L'enseignante que vous avez entendue a dit elle-même avoir contacté la direction scolaire. D'autres intervenants aussi disent avoir discuté avec les services d'aide à l'enfance, des médecins. Mais les avocats dans cette affaire ont parlé d'une sorte de tempête parfaite. Vous savez, l'isolement de la pandémie qui a créé des conditions très particulières, propices donc à ces comportements qui auraient peut-être pu être détectés ou arrêtés dans un contexte là bien différent.
1: Est-ce qu'il pourrait y avoir appel, Catherine?
2: L'avocat d'une des accusées n'écarte pas cette possibilité. Il faut comprendre que le juge a rédigé une décision de près de 300 pages. C'est un très court résumé là, qu'on a entendu aujourd'hui. Les avocats vont l'étudier avant de prendre une décision. Maître Monty McGregor représente Becky Amber.
4: I hope that the surviving young boy, as well as his family, has the opportunity to move forward and move on with some sense of closure. Our client will still continue to fight for her innocence.
2: Il espère que la famille et l'enfant survivant peuvent avoir un certain sentiment que justice a été rendue, mais il affirme que sa cliente continue de clamer son innocence. Et il y aura une audience là sur la détermination de la peine qui est prévue le 15 mai prochain, mais en raison des accusations dont ils ont été trouvés coupables, donc les meurtrières sont déjà condamnées à l'emprisonnement à perpétuité sans possibilité de libération conditionnelle avant 25 ans.
1: Catherine Brulotte, à Toronto, merci beaucoup.
2: Au revoir.
1: Au revoir. Thank you.

0: Est-ce que les joueurs de tennis sont assez bien rémunérés? Au-delà des 100 meilleurs joueurs et joueuses du monde, c'est difficile de bien gagner sa vie au tennis professionnel. Et aujourd'hui, le débat est relancé après une sortie de la meilleure joueuse du monde, Arina Sabalenka. On en discute avec le journaliste sportif Antoine Déhaye, qui est avec nous en studio. Bonsoir Antoine.
1: Bonsoir.
0: Qu'est-ce qu'elle a dit?
1: Bien, elle évoque un possible boycottage des droits du Grand Chelem, donc notamment de Roland Garros qui commence à la fin du mois de mai, pour que les joueurs et joueuses

0: reçoivent une plus grande part des bourses générées donc par ces tournois-là. On sait que ces tournois-là génèrent beaucoup d'argent pour les différentes fédérations. Donc, elle aimerait que les bourses soient plus importantes pour les joueurs et les joueuses. Et elle dit que le boycottage, ultimement, c'est peut-être la seule solution de se faire entendre.
1: Mm-hmm. Ils gagnent combien, les joueurs, en ce moment?
0: Ben, ça dépend énormément, justement. Lorsqu'on est le premier au monde versus le 200e, il y a une immense différence. Si on regarde cette saison seulement, par exemple, Yannick Sinner, qui est premier au classement, il a déjà fait 5,5 millions de dollars.
1: OK, c'est bon.
0: Mais le 100e joueur mondial, c'est 294 jusqu'à présent. Ensuite,
1: 294 000 dollars,
0: canadiens. Le 200e, c'est environ 122 000, mais il faut aussi payer les entraîneurs, payer les déplacements, payer les impôts.
1: Les physiothérapeutes.
0: Les physiothérapeutes. Mm-hmm. Donc, ça varie beaucoup de joueur en joueur.
1: Donc, cette sortie survient au lendemain de la publication de plusieurs des meilleurs joueurs qui critiquent justement ces bourses qui sont, à leur avis, pas assez généreuses.
0: Voilà, Yannick Sinner, entre autres, le joueur numéro un mondial, a signé cette lettre-là. Arina Sabalenka également. C'est en réaction donc à l'annonce des bourses de Roland-Garros, qui des bourses qui ont été majorées de 10 % cette année par rapport à l'an dernier. Donc, il y aura un total de 98 millions de dollars qui seront donc versés aux joueurs et aux joueuses. On parle d'environ 200 joueurs de chaque côté. Donc, c'est une hausse assez importante, mais en proportion des revenus générés par le tournoi, ce n'est pas une hausse suffisante pour les joueurs et les joueuses parce qu'on estime que les joueurs vont gagner environ seulement 15 % des revenus générés par le tournoi. On aimerait que ce chiffre soit plus près du 22 %. Donc, c'est pour ça qu'on voudrait, du moins certains joueurs voudraient organiser un boycottage du tournoi.
1: Est-ce que c'est possible qu'il y ait boycottage?
0: C'est possible. C'est peu probable. Il y a des joueurs et des joueuses qui appuient l'idée de Sabalenka. C'est le cas de l'Italienne Jasmine Paolini. Elle a dit, je pense qu'on est rendu là. Donc, si on est tous d'accord ensemble, on peut donc avoir raison dans ce cas-là. Et Iga Świątek, la joueuse polonaise qui a gagné souvent à Paris, elle a dit, ce n'est pas la bonne solution. C'est un peu trop extrême comme proposition. Faudrait d'abord dialoguer avec les grands tournois. Mais ça fait des années qu'on tente d'instaurer un certain syndicat au sein des joueurs. Entre autres, le Canadien Vajek Pospisil militait. Il y a une association qui a été créée sans légitimité absolue parce que tous les joueurs n'adhéraient pas à ce mouvement-là. Et comme on l'a vu en début de chronique, les intérêts entre les meilleurs et les 200e sont très divergents. Donc, c'est difficile d'avoir tout le monde sur la même longueur d'onde. Donc, c'est pour ça que pour l'instant, le boycottage, c'est une idée qui est évoquée, mais qui semble peu probable parce que justement, c'est dur d'avoir tout le monde sur le même pied du côté des joueurs parce que ce sont ultimement des mini-entreprises ou des giga-entreprises dans le cas des meilleurs qui doivent gagner des bourses à chaque tournoi.
1: Et une autre des demandes faites, c'est d'être davantage consulté dans l'organisation globale du tennis.
0: Ouais, et on veut entre autres des prestations pour la santé. Lorsque vous êtes blessé, vous n'allez pas au tournoi, il n'y a pas de bourse, il n'y a pas de compensation. Il y a des plans de retraite également, c'est assez minimal. Donc, on veut négocier sur deux fronts avec les tournois majeurs, donc en France, États-Unis,

0: extrêmement éreintant pour les joueurs. Les joueurs et les joueuses jouent environ 11 mois par année, de la fin décembre, début novembre. Donc, physiquement, pour les corps, c'est extrêmement difficile. Donc, une pression de jouer semaine après semaine.
1: Donc, ça des protections, là.
0: Oui, et jouer moins. Donc, on va être plus consulté dans l'organisation du tennis, alors que là, on est pour l'instant, selon les joueurs, des simples exécutants. Donc, il y a beaucoup un débat qui fait rage à ce niveau-là. Mais pour ce qui est des grands chelems, il y a tellement d'argent à faire pour les joueurs. Et c'est souvent dans ces quatre grands tournois-là, chaque année, le moment d'un peu regarder les coffres, parce que certains des tournois qui sont beaucoup moins payants que les tournois du Grand Chelem.
1: Et rappelez-nous, le Grand Chelem, ça commence?
0: À Roland-Garros, c'est le 24 mai à Paris.
1: Merci.
0: J'en prie.
1: Antoine Dehaye, au revoir.

0: c'est plus important que jamais de dire aux gens, vous savez, la crise climatique, elle, elle n'arrête pas. Il est temps de sortir de cette représentation fallacieuse des énergies fossiles.
1: Vous venez d'entendre Patricia Clermont de l'Association québécoise des médecins pour l'environnement plaider pour la fin des publicités de l'industrie pétrolière et gazière au Canada. C'est exactement à ce que s'est attaqué Amsterdam, aux Pays-Bas. La ville est devenue le 1er mai dernier la première capitale au monde à interdire les publicités liées aux combustibles fossiles et à la viande aussi dans ses espaces publics. J'accueille Valérie Boisclair, journaliste spécialisée en environnement. Bonsoir Valérie.
2: Bonsoir Madeleine.
1: Donc, énergie fossile et viande, c'est, on pourrait utiliser une autre façon de dire ça, en gros, la fin des publicités de camions de steak, de camions et de steak, c'est ça?
2: Oui, entre autres, oui. C'est toute annonce de fournisseurs de produits liés au pétrole, au gaz naturel, au charbon. Ça vaut pour les véhicules à moteur à combustion, les vols d'avion, les croisières aussi. Et pour ce qui est de la publicité sur la viande, vous mentionnez le steak, là, mais c'est pas juste la viande rouge qui est visée. C'est tout produit composé, en tout ou en partie, d'animaux morts et qui est destiné à la consommation humaine. Alors, en vertu du règlement, les publicités ne peuvent plus être visibles depuis la voie publique, c'est ça le critère. Ça veut dire, on le comprend bien, sur la rue, mais c'est aussi la devanture des boutiques dans leurs vitrines. Ce n'est qu'une fois à l'intérieur du commerce que ça ne s'applique plus. C'est ce qui est détaillé dans cette décision qui, oui, est en vigueur depuis la semaine dernière, mais qui mijote depuis des années, qui a été votée en janvier au conseil municipal d'Amsterdam, malgré des pressions très fortes à la dernière minute de la part d'entreprises publicitaires. En vain, en fait, parce que la proposition a été adoptée à 27 voix contre 17. C'était un texte porté par deux formations politiques, le Parti de la gauche verte et le Parti pour les animaux. Et pour les élus, c'est une décision qui est en adéquation avec les objectifs climatiques d'Amsterdam, soit d'être carboneutre et de réduire de moitié la consommation de viande d'ici 2050. Ils disent avoir l'obligation d'agir pour protéger la santé des citoyens face au changement climatique.
1: Donc, Amsterdam, première capitale à agir, mais c'est pas la première ville dans le monde, non. Il y a eu d'autres initiatives. Est-ce qu'on peut parler d'un mouvement, d'une tendance?
2: Alors, vous avez raison, Madeleine, Amsterdam, en fait, c'est la première capitale à légiférer de manière aussi large. Mais il y a des dizaines de juridictions dans le monde qui ont adopté des politiques pour limiter ces publicités de différentes façons. On peut penser à Sydney en Australie, Édimbourg en Écosse, Florence en Italie. On compte aussi des initiatives à plus petite échelle. Au Canada, par exemple, les sociétés de transport de Montréal et de Toronto interdisent toutes les publicités de pétrole et de gaz dans leur réseau d'autobus, de métro et de tramway. Et pas plus tard que la semaine dernière, en Colombie, il y avait un sommet sur la sortie des énergies fossiles et plusieurs organisations en ont profité pour réitérer qu'il faut bannir ces publicités. L'Association canadienne des médecins pour l'environnement en faisait partie. Donc, il y a un élan, certainement. J'ajouterais qu'avant Amsterdam, La Haye, autre ville des Pays-Bas, avait déjà interdit ses publicités en 2024. Ça avait été contesté par des agences de voyage au nom de la liberté d'expression, mais la Cour avait rejeté cet argument. Elle a jugé que les villes sont en droit de restreindre la publicité si elles estiment que ça permet de protéger la santé et le climat. C'est ça vraiment qui a donné à Amsterdam l'impulsion de légiférer et d'aller même plus loin que La Haye.
1: Mais est-ce que ça change vraiment les habitudes de consommation des gens, ces publicités-là, ou le fait qu'il n'y en a pas?
2: D'abord, rappelons que l'interdiction à Amsterdam, elle s'applique qu'aux espaces publics, mais ça ne couvre pas, par exemple, les publicités en ligne. Ça peut être un gros morceau aussi à prendre en considération. Même si dans sa décision, la ville d'Amsterdam indique que la publicité influence considérablement nos comportements, la réalité, c'est qu'il n'y a pas de données probantes qui démontrent précisément qu'interdire les publicités sur les énergies fossiles, ça va se traduire par une amélioration de la santé des gens. Peut-être que les villes comme Amsterdam

0: Ça va être de bons laboratoires, ce sera à voir. Cela dit, beaucoup d'organisations donnent l'exemple de l'industrie du tabac, parce qu'on a vu que ça avait eu des effets positifs sur la santé publique de restreindre la publicité et l'affichage. Ce n'est pas une comparaison parfaite, bien sûr. Le tabac, on n'est pas obligé d'en consommer, alors que les énergies fossiles, eh bien, on vit dans un système qui nous contraint à en utiliser, que ce soit pour se déplacer, pour se loger, faute d'alternatives. Là où les élus d'Amsterdam rejoignent ce que me disait la Association québécoise des médecins pour l'environnement, c'est que priver l'industrie de cette visibilité, c'est une façon d'affaiblir son influence sur les citoyens et sur les politiques. Ça libère de l'espace pour montrer peut-être qu'il y a d'autres options. En tout cas, c'est envoyer un message clair, celui que les élus d'Amsterdam ne veulent plus normaliser dans l'espace public cette consommation qui est jugée néfaste pour le climat.
1: Vous le disiez, peut-être donc un laboratoire de la part d'Amsterdam aux Pays-Bas. Valérie Boisclair, merci.
0: Merci.

0: 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Go Sabres.
1: On vient d'entendre un partisan des Sabres qui, sur la plateforme TikTok, incite les amateurs de hockey à Buffalo à ne pas vendre leurs billets à des supporters du Canadien. Ils disent « Ce sont des spécialistes pour envahir nos amphithéâtres. C'est notre année, une chance d'une vie. Pensez-y. » Sur un ton très, très, très sérieux, hein? C'est une série qui est attendue, qui commence demain soir à Buffalo. Et Jean-François Poirier est avec nous pour en discuter. Bonsoir, Jean-François.
2: Bonsoir.
1: À quel point la ville de Buffalo est tombée sous le charme des Sabres?
2: Ben, dites-vous que c'est la fin d'une sécheresse. L'amateur de hockey de Buffalo a traversé un désert pendant 14 ans. Aucune participation aux éliminatoires. Pendant tout ce temps, quelques mirages ici et là, mais ils finissaient toujours le bec à l'eau. Et voilà, en 2026, contre toute attente, les Sabres qui n'allaient nulle part jusqu'au mois de décembre sur le chemin qui mène à la Coupe Stanley maintenant. Tout a commencé avec le congédiement de leur directeur général et on dirait que les mêmes joueurs ont découvert leur potentiel et les partisans les ont suivis. Mm-hmm. Quand les Sabres ont éliminé les Bruins de Boston récemment à Boston, il y avait une marée de partisans qui les attendaient à l'aéroport à leur retour, c'est tout dire. Lors des matchs éliminatoires à Buffalo, il y a d'énormes rassemblements à l'extérieur, un peu comme à Montréal. Et les partisans des Sabres ne sont pas tendres avec l'adversaire. Ils ont un terrible, terrifiant quatuor de partisans en patins qui s'amusent à détruire des mannequins qui portent le chandail de l'équipe adverse. Oh. C'est ce qu'ils ont fait avec Boston. Donc, je ne sais pas lequel des joueurs du Canadien aura droit à sa fête à Buffalo, là, c'est leur rituel. Et au début des matchs, au lieu du flambeau, vous savez, à Montréal, où l'on voit l'ancien capitaine Cournoyer, Serge Savard, Chris Nylon arriver et motiver la foule, eux, ils invitent une personnalité à taper du tambour. Et dans le premier cas, c'était Josh Allen, le joueur étoile des Bills de Buffalo. Et qu'est-ce qu'il a fait après? Après avoir tapé du tambour, il a avaler une bière d'une gorgée. Et ça a galvanisé totalement la foule. Donc, deux approches totalement différentes.
1: Ça, c'est pour l'ambiance. Mais sur la glace, Jean-François, est-ce que, mettons qu'on compare avec le Lightning, est-ce que c'est une équipe qui ressemble à celle de Tampa Bay?
2: Pas vraiment. Les Sabres, c'est une équipe jeune comme le Canadien, plus costaud, surtout en défense. Ils vont pas jouer la carte de la robustesse comme le Lightning. Ils ont pas de gardien étoile comme à la Vasilevski, ni de Kucherov en attaque, mais c'est une équipe bien équilibré, qui, selon moi, convient mieux aux Canadiens, surtout à un joueur comme Cole Caulfield, qui n'a pas réussi à se faire valoir contre Tampa Bay. Donc, premier trio en entier, je pense que Buffalo convient mieux à Montréal. Mmh.
1: Les Sabres qui n'ont jamais gagné la Coupe Stanley.
2: 55 saisons d'affilée sans jamais gagner la Coupe, c'est assez. Il fallait une chanson pour conjurer le mauvais sort.

0: reprend l'air de 1975, année de la première participation des Sabres à la finale de la Coupe Stanley contre les Flyers. Ils avaient perdu, ils ont aussi perdu en 1999. Alors, si Montréal veut célébrer sa 25e Coupe Stanley cette année, Buffalo désire sa première.
1: Hmm. Alors, ça commence demain soir, Jean-François Poirier à Buffalo. Merci beaucoup.
0: Au revoir.
1: Et c'est comme ça que l'émission prend fin ce soir. Ici Madeleine Blais-Morin. Bonne soirée à tous. À demain.

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4: Bonjour, ici Karine Matheux. Voici les informations. Marc Carney et Christine Fréchette seront à Mirabel cet après-midi pour annoncer l'achat de 150 appareils A220 d'Airbus par la compagnie aérienne Air Asia, une compagnie à bas prix basée en Malaisie. La valeur de cette transaction pourrait atteindre 14 milliards de dollars. Le gouvernement du Québec a investi plus de 2 milliards de dollars dans le programme A220, dont il est actionnaire à hauteur de 25 %. Christine Fréchette a présenté hier les 5 grandes priorités pour son gouvernement lors du discours inaugural de la nouvelle session parlementaire à Québec. La nouvelle première ministre québécoise veut se concentrer sur le coût de la vie, l'économie, les infrastructures, les services et l'identité. Elle promet notamment de créer plus de places à faible coût en garderie et d'octroyer plus de pouvoir aux villes pour la construction de logements abordables. Voici les réactions des chefs du Parti libéral du Québec, Charles Milliard, du Parti québécois, Paul Saint-Pierre Plamondon et du Parti conservateur du Québec, Éric Duhaime.
5: Je ne sais pas trop s'il faut rire ou pleurer là, parce qu'on nous vend un discours de renouveau alors que c'est tout le même monde qui était dans la salle sur les banquettes du gouvernement. Alors, je pense que les Québécois ne sont pas dupes là-dessus. Et dans le fond, la première ministre nous demande plus de temps pour réparer des problèmes qu'ils ont eux-mêmes causés en matière d'économie, d'infrastructure, de logement, d'identité.
6: Ce qui me frappe, moi, aujourd'hui, c'est qu'on fait semblant qu'il n'y a pas eu 8 tant de caquisme. Et on demande d'imaginer ce que seraient 4 autres années.
7: Pour nous, quand je l'entends dire qu'elle veut, par exemple, améliorer là, la qualité de vie des gens en faisant face à la hausse du coût de la vie, à trouver des mesures concrètes pour laisser plus d'argent dans les poches des familles québécoises, pour moi, c'est de la musique à mes oreilles.
4: La session parlementaire ne durera que 5 semaines. Une enquête de Radio-Canada révèle qu'une partie des failles de cybersécurité ne seront pas comblées lors du lancement du dossier santé numérique dans 3 jours. Les sources impliquées dans le projet informatique s'en inquiètent, mais Santé Québec se fait rassurante. Voici ce qu'a appris Thomas Gerbet.
8: L'un des responsables du dossier santé numérique nous a résumé la situation avec une métaphore de cuisine. Selon lui, on s'apprête à sortir les biscuits du four avant qu'ils soient cuits. En bref, on n'est pas complètement prêt en ce qui concerne la cybersécurité. Nous avons pu valider cette information avec des documents et 5 autres sources confidentielles. En coulisses, le malaise est palpable, car les risques sont connus. Les scénarios catastrophes ont été identifiés par la firme Deloitte, le vol de données médicales, des failles d'authentification ou encore des attaques par rançongiciel. Nous avons découvert que la mitigation de ces risques n'est pas complétée à 100%. Certaines mesures sont planifiées pour après le lancement du 9 mai. Des plans de cybersécurité étaient même encore l'objet de débats en début de semaine. Mais Santé Québec n'a pas l'intention de reporter encore une fois le lancement du DSN. La société d'État assume ce qu'elle appelle un risque résiduel. Elle affirme que ce risque est réduit à plus de 90%. Lundi, la première ministre Christine Fréchette a autorisé le lancement du projet en affirmant avoir obtenu toutes les garanties nécessaires pour la sécurité des soins et des données. Ici Thomas Gerbert, Radio-Canada, Montréal.
4: La Fédération des communautés francophones et acadiennes du Canada salue la nomination de l'ancienne juge à la Cour suprême du Canada, Louise Arbour, au poste de gouverneur général. La FCFA souligne notamment sa maîtrise des 2 langues officielles et sa longue feuille de route, tant au pays qu'à l'international. Louise Arbour deviendra la 31e personne et la 6e femme à occuper cette fonction. Liane Roy est la présidente de la FCFA.
9: Le Canada est un pays bilingue et pour nous, des postes de cette envergure doivent être bilingues. C'est toujours bon d'avoir une femme dans ce type de poste-là. Ça aussi, ça envoie un message à plusieurs pays parce qu'on sait que les femmes sont pas toujours reconnues dans plusieurs pays. Donc ça aussi, c'est très important de reconnaître qu'elle soit une femme, qu'elle soit francophone et bilingue.
4: Louise Arbour remplacera Mary Simon à titre de représentante de la couronne canadienne dès cet été. De nouvelles critiques de Donald Trump envers le pape Léon XIV pourraient compliquer la visite du chef de la diplomatie américaine Marco Rubio au Vatican cette semaine. Dans une entrevue avec un balado-diffuseur conservateur hier, le président américain a déclaré que le souverain pontife ne voit pas comme étant un problème la possibilité que l'Iran ait l'arme nucléaire. Le mois dernier, il avait aussi qualifié le pape de faible face à la criminalité et de nul en matière de politique étrangère. Marco Rubio, un catholique pratiquant, doit rencontrer le pape jeudi, ainsi que le secrétaire d'État du Vatican et la première ministre italienne, Giorgia Meloni. Un important changement attend les téléspectateurs au téléjournal de fin de soirée sur les ondes de Radio-Canada. L'animatrice Céline Galipeau en quittera l'animation dès la fin de la présente saison, après 18 ans à la barre de ce grand rendez-vous. Arrivée à Radio-Canada en 1984, Céline Galipeau a notamment été correspondante pour le réseau public à Toronto, Moscou, Paris et Pékin. Elle a ensuite pris la relève de Bernard de Rome comme chef d'antenne du téléjournal en janvier 2009. Céline Galipeau ne prend toutefois pas sa retraite pour autant. À compter de l'automne, elle animera une toute nouvelle émission hebdomadaire sur l'actualité internationale. Le nom de celui ou de celle qui lui succédera à la barre du téléjournal sera communiqué ultérieurement. Voilà, c'était les informations.
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0: Bonjour, bienvenue à l'émission. Mathieu Bellumeur au microphone. Merci d'être avec nous pour commencer cette nouvelle journée. J'espère que vous allez bien. On va revenir en revue de presse, entre autres, sur le discours d'ouverture donc de cette nouvelle session parlementaire hier de la première ministre Christine Fréchette, qui sera d'ailleurs un peu plus tard aujourd'hui accompagnée du premier ministre Mark Carney dans la grande région de Montréal, en fait dans les Laurentides, pour une annonce dans le secteur de l'aéronautique. Et Jean-Philippe Robillard, donc, a certains éléments d'information. On va partager ça avec vous au cours des prochaines minutes. Ça commence à sortir également à cette heure-ci sur les fils de presse. En fait, c'est un média américain, Axios, qui rapporte que la Maison-Blanche, donc aux États-Unis, pourrait donc s'approcher d'une entente avec l'Iran pour mettre un terme à la guerre. Il semble qu'il y a un protocole d'entente qui tient sur une page, qui serait entre les mains donc de gens de la Maison-Blanche pour en arriver à une entente avec l'Iran. Alors ça va être à surveiller aujourd'hui. Est-ce qu'il y aura plus d'informations, éventuellement des confirmations au cours de la journée. En tout cas, on va surveiller ça pour vous, certainement. Julie-Jasmine Boudreau est avec nous à cette heure-ci. Véronique Mérand aussi. Bonjour à vous deux.
1: Bonjour.
0: Olivier s'en vient. Il va évidemment qu'il va nous parler du Canadien. La série contre Buffalo commence ce soir. Vous, Julie-Jasmine, aux actualités culturelles, attention, un autre album qui s'en vient pour les Rolling Stones.
2: Absolument. Est-ce que le rock'n'roll garde jeune? C'est la grande question qu'on peut se poser.
1: On dirait.
0: Allez, je dirais oui.
2: Il y a cette vidéo qui a été publiée hier de vrais petits fous en studio, de vrais gamins. Et là, je me disais, bon, je ne vais pas encore répéter qu'ils ont 78 à 82 ans. Ben, mais je suis obligée de le faire parce que toutes les dépêches racontent les grands papis du rock, le rock gériatrique. Là, je me suis dit, bon, OK, je n'ai pas le choix de le dire. Mais cela dit, les deux extraits, oh, ça rentre. C'est très bon. Je vais vous faire entendre ces deux petits bouts-là tantôt.
0: Parfait. On va y revenir. Faisons le tour des prévisions de la météo avec Véronique. De la pluie aujourd'hui pour bien
1: et
0: les
1: oui,
0: secteurs.
1: De la pluie aujourd'hui et du temps plus frais. Ouais. On le remarque moins à cette heure-ci parce que 9 degrés à cette heure-ci, c'est quand même assez confortable. C'est même au-dessus de la normale la nuit, mais il a fait 21 hier à Montréal et là, on n'ira pas plus que quoi, 9 à 11 degrés dans l'ensemble, c'est ce qu'on ira chercher, une dizaine pour la plupart des secteurs. Pluie intermittente, donc ce matin, oui, ça va s'estomper graduellement là, en après-midi, ça reste assez nuageux par la suite. Il y aura un semblant de dégagement au cours de la nuit prochaine avec des températures qui vont rester autour de 6 à Montréal, 2 à 4 degrés cependant en secteur montagneux, donc ça, c'est plus frais. Demain, on retrouvera des éclaircies, mais on maintient toujours une petite probabilité d'averse, 40 % ici et là. Il y a de l'air instable derrière ça. Ce sera venteux de l'ouest. Les températures, 12 à 14 degrés. On va retenir ça pour les prochains jours. Donc, c'est vrai de dire que le soleil sera plus présent, oui, sous forme d'éclaircies jeudi, vendredi et même samedi. Donc, des journées mieux à l'horizon, disons-le comme ça. Du côté de l'Abitibi, ça devient déjà un petit peu plus agréable aujourd'hui, sous un ciel variable autour de 8 degrés, mais ça reste très couvert et pluvieux dans tout l'est du Québec, le Saguenay, le Lac-Saint-Jean, le Bas-Saint-Laurent, la Gaspésie, la Côte-Nord. Les températures oscillent plus élevées, c'est au Saguenay, autour de 13, mais sinon, c'est du 7 à 10 degrés. En territoire ontarien, plus frais sur la portion nord, 6, 9 degrés, Thunder Bay, Sudbury, avec beaucoup de nuages qui persistent. Beaucoup de nuages aussi pour Toronto, Windsor, 12 à 14 degrés. On commencera avoir des éclaircies cet après-midi. Ça restera couvert à Ottawa, mais les précipitations seront concentrées le matin. Une douzaine de degrés. Vancouver, 18 à 21, sous un ciel variable. Donc

0: On atteindra 5 avec un dégagement cet après-midi, mais 11 à 15 degrés dans les prochains jours. Donc, on reprendra un petit peu de poil de la bête de ce côté-là. Et je le mentionne rapidement en terminant. 6 mai aujourd'hui, c'est quoi? C'est le début de l'été solaire.
1: Oh.
0: Ça veut tout simplement dire que cette période, les 90 prochains jours seront les plus lumineux de l'année. Est-ce que ça va paraître aujourd'hui? Non. Mais est-ce que c'est bien de le mentionner? Oui, il y a de l'espoir.
1: Merci.
0: On entre là-dedans.
2: Oui, c'est solaire. Le 6 mai, c'était la journée du steamé, le hot dog steamé.
0: Et ça peut faire du bien au moral. Je suis d'accord.
1: Estimé, soleil, terrain de baseball.
2: Il y a de l'été.
0: Il y a de l'été là-dedans.
1: Il y a de l'été là-dedans. Merci Véronique. Bonne journée. Alors oui, Olivier, je disais au début de l'émission, d'abord bonjour.
3: Bonjour.
1: Oui, Canadien Sable, ça commence ce soir. Mais c'est pas, il n'y a pas seulement le Canadien qui est en série à Montréal. Il y a la victoire de Montréal aussi. Et hier, c'est serré avec le Frost du Minnesota. D'ailleurs, hier, ça a pris quoi? Trois prolongations? Trois périodes de prolongation pour en arriver à une victoire?
3: Ça a pris deux matchs.
1: Deux matchs, déterminer
3: qui allait gagner. C'est ce qui s'est passé effectivement hier. Une troisième période de prolongation qui a vu Marie-Philippe Poulin sur un genou parce qu'elle s'est blessée lors de la première période de prolongation dans un jeu qui semblait banal. Récupération de rondelles le long de la rampe. Mise en échec, mais rien de trop violent. Mmh. Puis elle a eu de la difficulté à retraiter au banc. Pourtant, elle est demeurée sur la patinoire. On voyait qu'elle était diminuée par cet impact en première période de prolongation. Puis ça s'est poursuivi comme ça. Une deuxième. Puis une troisième, 104 minutes et 2 secondes de jeu. C'est ce que ça aura pris pour remporter ce match 1-0. Un maigre 1-0, mais qui fait toute la différence dans cette série. La victoire de Montréal qui avait perdu le premier match et qui là nivelle la série avec cette victoire à l'arraché à la Place Belle avec des gens qui ont été très patients, qui se sont accrochés à la victoire. Il y a aussi Anne-Renée Desbiens, comme toujours, qui est excellente. Hier, elle a réalisé 38 arrêts dans ce blanchissage. C'est quand même un 8e blanchissage cette saison pour la gardienne québécoise. Ça, c'est énorme aussi le travail qu'elle a fait. Maddie Rooney, de l'autre côté, la gardienne du Frost, a été aussi excellente avec 51 arrêts sur 52. 51. Mais c'est ce but qui fait cette différence dans cette série. Et Marie-Philippe Poulin est revenue sur justement cette rencontre. Anne-Renée Desbiens aussi qui nous parle de l'importance d'avoir cette variété de joueuses et surtout cette profondeur qu'on a retrouvée cette saison. On les écoute.
4: C'est pas quelque chose que je faisais très attention. J'étais pas très inquiète de ce côté-là. C'est pas comme si j'avais eu l'habitude d'aligner des mauvaises performances de suite. Donc c'est vraiment juste de retourner au travail, pratiquer. Puis en tant qu'équipe, justement, on a démontré énormément de caractère. On a beaucoup de profondeur cette année, on l'a remarqué aujourd'hui. Donc c'était vraiment le fun de voir qu'il y a eu beaucoup de contributions, des joueuses qui ont fait des beaux jeux, puis que même en troisième prolongation, évidemment Marie-Philippe a compté, mais les autres joueuses contribuaient encore énormément et puis ça nous permettait d'avoir des joueuses plus fraîches pour compter ce groupe-là.
3: Quand elle disait qu'elle ne s'inquiétait pas, c'est que le premier match a été remporté en prolongation par le Frost par la marque de 5-4. Donc il y a une espèce de festival offensif auquel on n'a pas été vraiment habitué cette année. Et pour Marie-Philippe Poulin, ben il faut déjà regarder vers l'avant, regarder vers ce prochain match qui aura lieu au Minnesota, on écoute la capitaine.
5: Je pense qu'avec la victoire de ce soir, je pense que ça nous donne un élan. C'est sûr qu'on voulait gagner. À la maison, devant nos partisans, on nous a donné quasiment 2 games en une. Alors, maintenant, pour être honnête, ça fait du bien d'avoir cette victoire-là. On va la célébrer. Mais je pense être de retour au travail demain, aller au Minnesota, puis faire le travail là-bas.
3: Donc voilà, ce sera jeudi, ce match numéro 3. Jeudi, ce match qui aura lieu au Minnesota. Et toujours en séries éliminatoires, simplement vous parler du Rocket de Laval qui jouait un match ultime, faisait face à l'élimination hier. Et le Rocket a résisté, victoire de 4-0. Donc Toronto qui mène cette série, mais qui sera surveillé. Donc le Rocket qui se maintient dans cette série face aux Marlies de Toronto.
1: Merci beaucoup.
3: Un plaisir.
1: Bonne journée.

À la une des différents quotidiens de ce matin, en commençant, tiens, par La Presse Plus ce matin, une autre corde à son arc. On fait, le quotidien fait sa une avec la nomination donc de Louise Arbour comme prochaine gouverneure générale du Canada. Chose promise, chose due, comme l'avait annoncé le premier ministre Mark Carney. Rideau Hall en Louise Arbour a une locataire bilingue, parce qu'évidemment, Mary Simon parlait l'anglais, l'inuktitut, mais pas le français. Louise Arbour, évidemment, qui est parfaitement bilingue. Elle se dit sereine et enthousiasmée par ce rôle. L'arrangement constitutionnel, a-t-elle dit en conférence de presse actuelle, a extrêmement bien servi le Canada. C'est ce qu'a fait valoir Louise Arbour, donc cette ancienne juge à la Cour suprême du Canada, qui deviendra le 8 juin prochain la 31e gouverneure générale du pays. Tandis que l'unité canadienne pourrait devenir un enjeu de taille en Alberta et au Québec au cours des prochains mois. Rôle de gouverneur général critiqué, entre autres, par des représentants du

0: Bloc québécois, du Parti québécois. Également, la presse qui nous rappelle que tout n'est pas rose à Rideau Hall. Il y a eu toutes sortes de scandales au cours des dernières années, des dépenses extravagantes, des déclarations malaisantes, certaines gestions controversées également. Alors, retour sur le rôle du gouverneur général et cette nomination hier par le premier ministre Carney de Louise Arbour comme la prochaine gouverneure générale du Canada. En une du Journal de Montréal et du Journal de Québec, on parle du Canadien de Montréal qui part favori selon les analystes du journal, en tout cas une majorité. 23 des 26 analystes estiment que le Canadien va en remporter sa série contre les Sabres de Buffalo. On nous fait aussi le portrait de certains partisans du Canadien qui sont prêts à payer jusqu'à 2 000 $ pour se rendre à Buffalo pour aller voir leur équipe en action. D'ailleurs, il y a un partisan qui dit que finalement, avec le prix du billet et le trajet en voiture et même l'hôtel, c'est moins cher d'aller voir le Canadien de cette façon-là à Buffalo que de se payer un billet au Centre Bell. Le témoignage de l'homme en question, lui, s'est payé des billets tout près de la bande, donc le long de la glace. Le journal nous raconte également une histoire d'un couple, les parents d'un garçon de 3 ans lourdement handicapé qui poursuivent un hôpital et 2 médecins pour près de 10 millions de dollars en soutenant qu'on aurait négligé de demander une césarienne à temps. Donc, on nous raconte l'histoire de ce couple montréalais donc qui a déposé une poursuite contre le Centre hospitalier universitaire de Montréal et 2 médecins en lien avec la naissance de leur fils. On dit que la grossesse s'est bien déroulée, qu'il y a eu des problèmes au moment de l'accouchement, que donc l'enfant vit aujourd'hui avec une paralysie cérébrale et que l'hôpital et les médecins ont tardé à demander une césarienne. On raconte cette histoire dans le Journal de Montréal et dans le Journal de Québec de ce matin. Sur le site Internet de Radio-Canada, c'est un article de Thomas Gerbet qui retient l'attention. On n'est pas prêt. Des mesures de cybersécurité du DSN retardées après le lancement. Il y a des gens qui s'inquiète donc du dossier de santé numérique et de son déploiement qui commence à partir de samedi. Et l'image qui est utilisée, c'est on va sortir les biscuits du four avant qu'ils ne soient cuits. Donc, une partie des failles de cybersécurité, écrit Thomas, ne seront pas comblées au lancement du DSN, révèle une enquête de Radio-Canada, en s'appuyant sur des documents de 6 sources. Des responsables de sécurité de la sécurité du projet s'en inquiètent, mais Santé Québec se fait rassurante et assume un niveau de risque résiduel. On comprend qu'il y a encore donc des inquiétudes au sujet du déploiement du dossier de santé numérique au Québec. Les détails dans l'article de Thomas Gerbet sur le site de Radio-Canada. Le Devoir revient sur le discours d'ouverture donc de cette nouvelle session à Québec à l'Assemblée nationale avec Christine Fréchette qui veut donner un nouveau souffle, y compris au troisième lien. La nouvelle première ministre s'est engagée dans son premier discours à l'Assemblée nationale mardi à donner un nouveau souffle au Québec et a lancé une fois pour toutes un appel d'intérêt privé d'ici l'été qui va culminer avec la construction d'un troisième lien autoroutier Québec-Lévis. Donc non, on n'a pas fini d'en entendre parler de ce troisième lien. Le Devoir en une également qui revient sur la mort de Claude Morin, le Sphinx qui s'est éteint. L'ancien ministre péquiste, l'une des figures marquantes de la Révolution tranquille, avait 96 ans. Évidemment, on aura retenu également son rôle dans la Révolution tranquille, mais également le fait qu'il a dû défendre sa réputation en raison de sa collaboration avec la Gendarmerie royale du Canada. Les détails à lire dans le Devoir de ce matin. Et je termine avec le Globe and Mail qui nous apprend que Ottawa est prêt à suspendre le projet visant à autoriser l'aide médicale à mourir pour les maladies mentales. Le gouvernement fédéral est prêt à déposer un projet de loi donc visant à suspendre cette aide médicale à mourir aux personnes dont la seule condition est un problème de santé ou une maladie mentale. Si un comité parlementaire chargé d'étudier la question le recommande, c'est ce qu'indiquent des sources au Globe and Mail, le gouvernement s'attend à ce que le comité formule une telle recommandation compte tenu des témoignages qui ont été entendus et des questions qui ont été posées par les députés en commission parlementaire au cours des derniers mois. Les détails là-dessus dans le Globe de ce matin. Jean-Philippe Robillard se joint maintenant à nous. Bonjour Jean-Philippe.
1: Bonjour Mathieu.
0: Oui, donc il y aura de l'action à Mirabel ce matin ou un peu plus tard aujourd'hui. Mark Carney et Christine Fréchette seront ensemble pour annoncer de nouvelles commandes pour le Airbus A220. Ça, c'est ce qu'on appelait auparavant la C-Series de Bombardier.
1: Oui, effectivement. Alors, selon nos informations, donc Airbus aujourd'hui va annoncer, Mathieu, l'achat de 150 appareils A220 par la compagnie aérienne AirAsia qui est située en Malaisie. Et ça, Mathieu, c'est la plus importante commande de ce type d'appareil. Mm-hmm. Vous l'avez dit qu'il est en l'ancienne C-Series de Bombardier. Et si on regarde le prix catalogue là, de l'appareil, si vous pouvez me permettre l'expression, ben c'est un contrat qui pourrait atteindre jusqu'à 14 milliards de dollars américains. Donc, c'est considérable. Mais on n'a pas plus de détails, Mathieu, là, pour le moment. Mais ce qu'on sait, c'est que quand il y a de tels contrats, des contrats d'une telle importance, ben souvent, il y a des négociations entre le constructeur et la compagnie aérienne. Mais chose certaine, c'est un contrat qui va venir garnir le carnet de commandes de cet appareil qui est construit, vous l'avez dit, à Mirabel, au Québec. On écoute Isabelle Dostaler, qui est une spécialiste du transport aérien.
2: C'est une grosse commande, oui, ça va s'ajouter au carnet qui en ce moment contient 450 appareils. Alors c'est quand même, c'est un bon coup. Bon, évidemment, quel est le prix de vente, hein, parce que c'est un avion qu'on a escompté beaucoup. Comment ça se traduit en termes financiers, c'est toujours ça la question. Mais quand même, tu sais, je pense qu'on peut certainement voir ça de façon positive.
0: Ouais, des retombées qui seraient importantes pour le Québec.
1: Oui, et en particulier, en premier lieu, dans le fond, pour les travailleurs de l'entreprise. Je vous le disais tantôt, c'est l'ancienne C-Series de Bombardier, et c'est un programme qui est détenu à 25% par l'État québécois, parce qu'au fil des années, hein, les différents gouvernements ont injecté plus de 2 milliards de dollars dans ce projet-là, dans ce programme-là. Et Mathieu, il y a toujours 4000 personnes au Québec là, qui y travaillent. Dans l'ensemble du pays, c'est 5000 personnes. Alors donc, ça vient, dans un premier temps, consolider ces emplois. On se demande même si éventuellement, il ne pourrait pas y avoir des embauches, parce qu'Airbus veut augmenter sa production, mais veut également augmenter la rentabilité de ce programme-là. On écoute John Gradeck, qui est coordonnateur du programme de gestion en aviation à l'Université McGill.
3: C'est vraiment un fleuron pour Airbus d'avoir... avoir cette commande dans leurs livres. Ça veut dire qu'ils ont des commandes pour au moins durer les 4 prochaines années. D'abord, si on regarde la date de livraison de cette commande va être des environs de 2030-2031.
1: Et si AirAsia passe une telle commande, Mathieu, alors qu'on sait qu'il y a une flambée des prix du carburant, des kérosènes, ben selon les spécialistes, c'est peut-être parce que ce type d'avion consomme moins de carburant.
0: En tout cas, ça pourrait donner de la prévisibilité pour ces travailleurs-là, pour l'entreprise à Mirabel. On suivra ça plus tard aujourd'hui. Merci Jean-Philippe.
1: Merci, au revoir.

0: Quand vous avez dit ça, les papis du rock ou le rock gériatrique, en tout cas, ça sonne bien. Nouveau matériel des Rolling Stones, Julie Jasmine.
1: Oui, effectivement. 25e album studio, très attendu. Ça va s'appeler Foreign Tongues, langue étrangère. Et donc, si j'en fais la traduction libre, bien sûr, ça va sortir le 10 juillet prochain. Et celui qui va tirer les ficelles, le réalisateur, est le même que celui qui avait réalisé Acne Diamonds, qui était sorti en 2023. Et ça fait des semaines, Mathieu, que ça se trame, une espèce de chasse au trésor à Londres, avec des affiches, un code QR, on vous envoyait avec des coordonnées GPS dans des disquaires où il y avait sur vinyle une édition, en fait, très, très limitée d'un extrait d'un groupe qui s'appelle les Cockroaches. Donc, ceux qui les vrais savent que c'est un nom de scène que les Rolling Stones ont utilisé dans les années 70 et 80. Alors, et ça, ça vient, je le disais, avec un nouvel extrait. En fait, celui que vous avez entendu, mais il y en a un autre. Et il est fabuleusement blues. Il s'appelle Rough and Twisted.

0: Le groupe est en forme.
1: Oui, mais par contre, ce qu'on sait, c'est qu'il n'y aura probablement pas de tournée.
0: Ouais.
1: Parce que Keith Richards a dit dans les derniers mois qu'il ne prévoyait pas ou il ne sentait pas la capacité de s'engager pour une tournée à travers le monde pour 4 mois.
0: Quelques spectacles ici et là.
1: Peut-être. Et on sait qu'il y aura aussi sur ce disque, en tout cas, la rumeur, vu que Paul McCartney soit le leader de Cure aussi, ou encore le batteur de Red Hot Chili Peppers. Alors, rendez-vous le 10 juillet, bien sûr.
0: Après 18 ans au téléjournal de 22 heures, on a appris ça hier. Céline Galipeau quitte et va animer un autre rendez-vous.
1: Oui, ça, c'est une grande nouvelle, bien sûr, dans le milieu de l'information. Elle avait pris le poste de Bernard de Rome. C'était la première femme à occuper cette chaise-là, d'ailleurs. On parle d'un rendez-vous hebdomadaire, un magazine d'actualité internationale. Ce sera sur RDI en soirée. On ne connaît toujours pas le nom de la personne qui la remplacera, donc ce sera annoncé prochainement. Alors voilà, Céline Galipeau qui aura un nouveau mandat à l'automne.
0: Le Salon du livre de Québec qui déménage à l'Expo Cité.
1: Oui, dès la prochaine édition, donc avril 2027, parce que le centre des congrès était devenu à l'étroit. Le salon y était depuis 25 ans. Là, c'est le centre de foire d'exposité. On va agrandir d'à peu près 45 000 pieds carrés, ce qui veut dire qu'on va doubler, Mathieu, la largeur des allées pour faciliter la circulation. Il y a des petits, des familles, des poussettes. Alors, ça peut aider, dit-on, accueillir de nouvelles scènes, de nouvelles maisons d'édition aussi, et peut-être rendre l'accès au stationnement un peu plus facile, l'exposité, ceux qui connaissent bien le coin. Donc voilà, ça va se faire en avril 2027.
0: Bon, discussion en vue pour le prochain sujet. Quel est le meilleur solo de guitare de tous les temps? En tout cas, le magazine Rolling Stones a tenté ou a répondu, a donné sa réponse à la question.
1: Oui, en 100 pièces, donc 100 pièces, 100 solos de guitare, et on a tranché. Les rédacteurs du magazine ont convenu que le plus grand de tous les temps, c'est celui de Prince dans Purple Rain.

0: solo qui, par ailleurs, dure à peu près 4 minutes. Alors, on lui, à juste titre. Et le critère de sélection, c'est intéressant parce qu'il y en a un seul, c'est la brillante maîtrise de la six cordes. Donc, point barre, pas d'autre chose. On dit que c'est vraiment sa façon de dépincer ces cordes-là parce que ça amène les notes au ciel. Et d'ailleurs, dans cette liste-là, vous allez retrouver, si je dis le top 10, là, Jimi Hendrix, les Eagles, Pink Floyd, Van Halen, bien sûr, il y a les titres accompagnés qui accompagnent ces artistes-là. Puis dans les Canadiens, bien, il y en a deux. Neil Young, et là, vous allez être content. Rush s'y retrouve au 37e rang, Mathieu. Alors, voilà, solo de tous les temps. Puis même les Rolling Stones, on en parlait. Ben, il y a deux...
1: Ils s'y retrouvent.
0: Ouais, ils s'y retrouvent. Keith Richards, évidemment, avec, entre autres, Sympathy for the Devil.
1: Ah, ouais, quelle bonne pièce. Top 100, donc, si vous voulez voir ça, c'est sur le site du Rolling Stones, oui. J'imagine. On retrouve ça. Merci beaucoup, Julie Jasmine.
0: C'est un plaisir.
1: Bonne journée. Ah ben, Purple Rain, quelle pièce de Prince, oui. Marie-Michel Bourdieu est en studio maintenant avec nous. Bonjour Marie-Michel.
2: Bonjour Mathieu.
1: Ce sera la première période des questions de la nouvelle première ministre, Christine Fréchette, aujourd'hui à l'Assemblée nationale.
2: Oui, elle va commencer donc sa journée à Québec, va prendre part à la période des questions avant de se rendre, on le sait, à Mirabel pour l'annonce prévue chez Airbus. Le premier projet de loi de son gouvernement sera aussi déposé aujourd'hui, projet de loi du ministre de la langue française, Jean-François Roberge, qui vise à préserver le principe de la souveraineté parlementaire. Il va tenir d'ailleurs un point de presse à ce sujet après la période de questions.
1: Bon, et ce matin, les cours du pétrole sont en baisse.
2: Oui, après l'annonce de Donald Trump de grands progrès, là, c'est ce qu'il a dit dans les négociations avec l'Iran, le président américain qui a d'ailleurs mis sur pause hier son opération d'escorte de navires à travers le détroit d'Hormuz. Et tout ça, ça fait en sorte que le prix du baril de pétrole Brent a chuté de 6 % ce matin. Il est à un peu moins de 104 $ américains.
1: Oui, il y a ce protocole d'entente là, qui est rapporté par Axios ce matin. Il y aura peut-être des développements, effectivement, là-dessus plus tard aujourd'hui. Puis sinon, on va savoir qui sont les étoilés Michelin aujourd'hui au Québec.
2: Au Québec, oui. Deuxième fois que le guide Michelin décerne des étoiles. Donc, première fois l'année dernière. Il y avait un restaurant de la province qui avait reçu 2 étoiles. 8 autres établissements qui en avaient reçu 1. C'est la 3e province au Québec à recevoir la visite des évaluateurs du guide Michelin après Vancouver et Toronto.
1: Merci beaucoup, Marie-Michel.
2: Bonne journée.
1: Voilà pour cette édition d'À la Une. Vos équipes du matin vont prendre le relais dans les prochaines secondes. Bonne journée.
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0: Ça repart ce soir, le hockey de la Ligue nationale de hockey pour le Canadien. Donc, ça repart ce soir, le Canadien. Premier match Canadien-Buffalo. Ça fait la une ce matin. On nous montre, entre autres, des partisans du CH brandissant des coupes Stanley fabriquées avec des cônes orange. Le cône non. Stanley. Vous n'avez pas vu la photo, Véro?
1: Non, j'ai pas vu ça.
0: C'est magnifique. C'est très, très beau bricolage.
1: Moi, je vais voir ça.
0: Mais j'aimerais rappeler aux partisans ce que disait Brice Hortefeux. Le temps n'est pas celui des récompenses, mais du rassemblement des talents. Oui, effectivement, on cherche des talents, notamment pour la première ligne, à la recherche du premier trio. C'est le titre d'un texte, d'ailleurs, ce matin. Il y a beaucoup, beaucoup d'analyses. OK, là. Salut, ici Patrick Masbourian. Bon début de journée sur Ici Première. Vous êtes sur le 95.1 et sur Radio-Canada Audio. Nous sommes le mercredi 6 mai, il est 5h30. Et donc, parmi les choses qui marquent l'actualité ce matin, on va mettre l'accent avec nos collaborateurs et invités, effectivement, sur ce match numéro 1 de la série Canadien Sabre. Je le disais, ça repart ce soir et ça fait la une. Ben, tiens, je vais vous donner l'exemple du journal de Montréal, où 23 des 26 analystes, c'est presque ça la nouvelle, il y a 26 analystes hockey au Journal de Montréal, prédisent une victoire du CH. Alors voilà, à vous vos prédictions. Faites aussi vos prédictions. Écrivez-nous d'ailleurs si vous voulez partager ça, Radio-Canada Audio, la bulle de conversation. Alors on va mettre l'accent là-dessus. Nous allons aussi parler des attributions, de l'attribution des nouvelles étoiles Michelin. Ça se fera ce matin, un peu plus tard ce matin, après l'émission. Mais on revient sur, notamment avec l'expérience du chef et propriétaire du Master, Simon Matisse, sur le principe même de l'étoile, recevoir une étoile, qu'est-ce que ça change dans la vie d'un chef et d'un restaurant un an plus tard, parce qu'on est un an plus tard, donc il y aura ça, ce sera à 7h50. Nous allons également parler de la nouvelle édition du Grand Rendez-vous du Quartier Latin, au cœur duquel il y a cette corporation d'habitation Jeanne Mance, et la directrice générale sera avec nous, Patricia Bouchard. On vous expliquera de quoi il s'agit. Ce sera la première entrevue ce matin à 6h23. Et Céline Galipeau sera avec nous après le radiojournal de 8h. Vous avez peut-être vu la nouvelle. Céline qui a annoncé son départ du téléjournal 22h. Elle ne sera plus chef d'antenne du TJ 22h. Elle va prendre la barre d'une nouvelle émission hebdomadaire dédiée à l'actualité internationale à partir de la prochaine rentrée télé. On est très content de la recevoir. Elle sera avec nous donc à 8h12. Véronique Prince, Chantal Hébert, Pierre-Yves McSween, Michel Courchesne et Paul Journet sont nos collaborateurs aujourd'hui. Du côté de Québec, ce qui retient l'attention, c'est le discours d'ouverture de la première ministre Christine Fréchette, puisque c'était la rentrée parlementaire hier. Elle qui a notamment l'intention, oui, de relancer son gouvernement, sa formation politique, mais aussi le troisième lien. On a promis lancer un appel d'intérêt d'ici l'été pour le troisième lien. Appel d'intérêt, pourquoi? Ben parce qu'on veut l'implication du secteur privé. Ce qui retient aussi l'attention du côté de Québec, c'est le décès de Claude Morin, ancien ministre péquiste. Ça fait la une ce matin. Du côté d'Ottawa, ben c'est la nomination de la nouvelle gouverneure générale, Louise Arbour. Elle fait la une aussi beaucoup ce matin, plusieurs photos. Et c'est intéressant de voir là, que ça varie d'un média à l'autre et d'une région à l'autre, son accueil. Je donne l'exemple du Québec en une de la Gazette, Alison Haynes, qui parle d'un choix formidable, tandis que son homologue du côté du National Post, Chris Sully, se demande comment ça se fait que les libéraux sont aussi mauvais quand vient le temps de choisir un gouverneur général. On reproche notamment aux libéraux d'avoir choisi quelqu'un qui a eu beaucoup d'opinions et d'opinions clivantes au fil des ans, malgré sa carrière extraordinaire. En sport, on va aussi parler de la victoire de Montréal dans la LPHF. Donc, on a égalisé la série, c'est 1-1 face au Minnesota, mais ça n'a pas été facile. Ça s'est fait en troisième période de prolongation. Victoire de 1-0, un seul but. Marie-Philippe Poulin est celle qui a marqué ce but. Et c'était aussi jour de loterie hier, du repêchage de la Ligue nationale de hockey. C'est Toronto qui a obtenu le premier choix, si vous voulez les maudire davantage. En culture, ben on n'a pas eu le temps de le faire hier. Bon cop, bad cop, la série. C'est aujourd'hui le compte-rendu de Claudia. Et du côté du web et des réseaux sociaux, Julien va nous parler des siffloteurs.
1: Oh!
0: Alors, je ne sais pas ce qu'est un siffloteur. Quelqu'un qui aime siffler,
2: j'imagine. Voilà, est-ce que vous
1: un siffleux qui sait siffler? Non.
2: Non.
0: Mais ça m'arrive des fois de le faire. C'est plutôt rare, mais des fois, je me mets à siffler puis ça exaspère mon entourage.
2: Bon, ben vous pourriez le faire en ligne puis partager ça avec des millions de personnes.
1: Oh! Le rêve! Stéphane.
0: Une communauté de sifflateurs.
2: Ben oui, il reste encore du beau dans le monde.
0: Okay. Et des amis quelque part.
2: Des amis.
0: C'est la morale de l'histoire. Hein? Ben oui, moi qui est aux prises avec des moments de solitude, parfois je me dis, ah, j'oublie que j'ai des amis probablement quelque part.
1: Oui, c'est ça.
0: Dans ce monde virtuel.
2: On aurait qu'à les siffler, Patrick.
0: Ah. Où est-ce
2: amis?
0: Bon, je vais pratiquer mon sifflotage. Est-ce qu'on va siffler à la lune, peut-être, présentement, au soleil plus tard?
1: Faudrait siffler fort. Faudrait siffler fort pour le soleil. Quoique, c'est quand même paradoxal parce que aujourd'hui, 6 mai, on entre dans l'été solaire. Vous savez qu'il y a 3 sortes d'été. L'été météo pour mieux compiler les statistiques. L'été astronomique qui va avec la rotation de la Terre, du soleil et tout. Et l'été solaire aujourd'hui, ça va avec la luminosité. Donc, tout ce que ça veut dire, c'est que les 90 prochains jours seront les plus lumineux de l'année. Du 6 mai au 5 août, 750 heures d'ensoleillement, c'est la période, évidemment, la plus forte de l'année. Donc, ça commence aujourd'hui, mais ça commence sous quoi? Sous le couvert nuageux, parce que le soleil est déjà levé, 5h35 ce matin, 20h07, le coucher, on a peut-être des chances de voir une éclaircie en fin de journée. Mais d'ici là, c'est la pluie qui prend le relais. Une pluie intermittente, mais c'est commencé. Ça va traîner jusqu'en après-midi. Par la suite, ça va s'estomper. Mais les températures, comparativement à hier, là, on ne le sent pas tant à cette heure-ci parce que 9 degrés quand on sort, c'est quand même clément. Sauf qu'il a fait 21 hier après-midi. Il ne fera pas plus que 9 aujourd'hui. Mmh. Alors 9, 10 degrés, pas plus. Moins de vent. Par contre, les vents étaient forts hier, les rafales à 60, 70 km à l'heure. Il y en a eu à 100 km à l'heure dans le secteur de l'Estrie. 50 000 pannes hier après-midi. Il y a encore des pannes ce matin, mais c'est surtout vers la Mauricie et l'Est du Québec. Amélioration demain et vendredi, ciel variable, un peu d'instabilité. On va maintenir 40 % de possibilité d'une averse demain, mais c'est vraiment rien comparativement à aujourd'hui. 12 à 14 degrés, la quinzaine pour vendredi. Nuit fraîche en vue, 6 Montréal, ça c'est normal, mais 2 à 4 degrés pour les secteurs montagneux. Ça, c'est un petit peu frais pour cette période-ci de l'année. Métro Ramexo, c'est parti, ça va bien. Réseau routier dans l'ensemble, encore tranquille à cette heure-ci, quoi qu'on ait un incident à la sortie du pont Mercier. La bretelle pour aller vers la 20 Est, on a une sortie de route dedans. Donc, ça passe vraiment à l'étroit. Si j'étais un gros camion, je ne m'y aventurerais pas. C'est pas là,
0: Dieu
1: c'est
0: merci,
1: pas large.
0: Vous n'êtes pas un gros camion.
1: Non, pas encore. Non, ça va.
0: Votre été solaire, là, c'est toujours le 6 mai, ça?
1: Oui, 6 mai au
0: le
1: 5 août.
0: Le 6 mai, je réalise pour la première fois que ça coïncide avec l'anniversaire de notre réalisatrice Dominique Depatie. Et Michel Courchesne, d'ailleurs. Mais Dominique, qui est notre soleil autour duquel nous gravitons. C'est le soleil de l'équipe, puis on gravite autour d'elle, en régie, en studio. Bon, elle trouve que j'exagère un peu. Une occasion de lui souhaiter un joyeux anniversaire. Elle qui est habillée de doré en plus aujourd'hui, comme le soleil.
3: Bonne fête, Dominique. C'est elle, notre soleil. En l'absence d'eux, on a un soleil rayonne. Ben oui, mais costumé aussi, là, on a tout.
1: Soleil vestimentaire.
0: C'est la totale, autrement.
1: On ajoute un épée vestimentaire.
0: Okay,
1: voilà.
0: L'été solaire et le soleil vestimentaire. Bon, passons aux actualités des dernières heures avec aujourd'hui Caroline Morin qui est à la revue de presse. Bonjour Caroline, merci d'être avec nous. Et on commence avec les États-Unis et l'Iran qui seraient proches d'un accord. Est-ce que cette fois-ci sera la bonne?
4: C'est à voir, mais en tout cas, semble-t-il qu'ils se seraient entendus sur un accord d'une page pour mettre fin à la guerre, selon des responsables. Donc, les États-Unis attendent des réponses iraniennes sur plusieurs points clés dans les prochaines 48 heures. Il n'y a aucun accord qui a encore été vraiment conclu, mais selon certaines sources, il s'agit de la position la plus proche d'un accord que les parties aient adopté depuis le début du conflit. D'ailleurs, Donald Trump avait annoncé hier la suspension après seulement une journée de l'opération qui devait faciliter le passage des navires dans le détroit d'Ormuz. Cette suspension-là, d'ailleurs, elle visait à déterminer si un accord bilatéral pouvait être finalisé et signé. D'autre part, il y a un navire de l'armateur français CMA-CGM qui a été attaqué hier soir dans le détroit d'Ormuz. Le groupe maritime avait déclaré dans un communiqué avoir été la cible d'une attaque mardi et a indiqué que les membres de l'équipage touchés recevaient des soins médicaux. C'est en une des journaux européens ce matin. Toujours sur le plan international, vous savez, hier, l'Espagne disait que les îles Canaries allaient accueillir les passagers porteurs de l'antivirus du bateau de croisière.
0: Oui, les îles Canaries disent pas la même chose.
4: Ben non, volte-face, le gouvernement des îles Canaries rejette le projet d'accostage de ce navire de croisière touché par le hantavirus. Le chef de l'administration affirme que la décision d'avoir

0: Envoyer un navire sur place ne repose sur aucun critère technique et que des mesures insuffisantes ont été prises pour garantir la sécurité du public. Il y a un texte, entre autres, en une du site du journal The Guardian. Si on revient chez nous, alors vous le disiez tout à l'heure, le Canada a une nouvelle gouverneure générale désignée. Son nom avait déjà été mentionné hier matin, vous en aviez parlé à l'émission. Eh bien, Mark Carney a annoncé hier la nomination de l'ex-juge Louise Arbour au poste de gouverneur général du Canada. C'est en une de tous nos journaux. Il y a même un texte en une du New York Times. Louise Arbour va succéder à Mary Simon l'été prochain. Elle est bilingue, bien sûr, et elle a 79 ans, ce qui en fait la gouverneure générale désignée la plus âgée à être nommée au pays. Un petit mot sur Louise Arbour, hein, qui a été une ancienne juge de la Cour suprême du Canada, une femme de terrain qui a été haute commissaire des Nations unies aux droits de l'homme et procureur en chef du tribunal pénal pour l'ex-Yougoslavie et le Rwanda. Mark Carney était visiblement content de son choix hier et voyait en elle une conseillère. Il a dit qu'à l'heure où une grande partie du monde est secouée par des crises et où les pires sont empreintes d'une intensité passionnée, l'histoire du Canada, nos institutions et nos traditions pérennes sont plus importantes que jamais. Et si la nomination de Mme Arbour a été plutôt bien reçue au Québec, la fonction elle-même a été remise en question, notamment par le chef du Parti québécois, qui a dit que ce poste était l'un des pires gaspillages de fonds publics. De son côté, Louise Arbour, elle a répondu qu'elle assumait devenir la représentante de la couronne dans un arrangement constitutionnel qui a bien servi le Canada. Et on peut écouter un petit peu du discours de Mme Arbour hier.
1: Pour les journalistes qui sont ici, qui connaissent bien le terrain, on devient facilement accro à l'adrénaline qui vient avec ce genre de travail. Alors, j'ai connu les deux. Aujourd'hui, je suis extrêmement, non seulement très sereine, mais très enthousiasmée à l'idée de pouvoir servir le Canada dans cette nouvelle fonction.
0: Voilà. Autre journée importante hier au Québec où la première ministre Christine Fréchette a mis la table pour une fin de mandat chargée lors de son discours inaugural à l'Assemblée nationale. Elle a mis au menu du jour, la Constitution du Québec, le renforcement de la Charte de la langue française, une nouvelle politique internationale. Ce sera une session express, hein, 5 semaines de travaux parlementaires pour faire avancer les 5 priorités de la nouvelle première ministre, soit le coût de la vie, l'économie, les infrastructures, les services et l'identité. On peut aussi écouter un extrait du discours inaugural de Mme Fréchette, qui est seulement la 2e femme à prononcer ce discours à l'Assemblée nationale du Québec.
2: On doit se rassembler, bâtir l'avenir, puis avancer. Avec notre nouveau gouvernement, on a un plan clair pour y arriver. Pour bâtir l'avenir de nos familles et de nos aînés. Pour bâtir l'avenir de nos entrepreneurs et de nos travailleurs. Pour bâtir l'avenir de nos jeunes. Maintenant, tout ce qu'il faut, c'est de l'audace. Alors, soyons audacieux, prenons notre avenir en main et bâtissons l'avenir du Québec.
0: Et pour bâtir l'avenir du Québec, Mme Fréchette sera d'ailleurs aujourd'hui avec Mark Carney à Mirabel pour un point commun au site de l'entreprise Airbus, hein, pour annoncer l'achat de 150 appareils par la compagnie aérienne Air Asia. Air Asia, c'est une compagnie aérienne à bas prix qui est basée en Malaisie. Et sur son site web, l'entreprise souligne qu'elle relie 150 destinations, surtout en Asie, et qu'elle exploite plus de 250 appareils et dispose d'un carnet de commandes bien rempli pour la décennie à venir. Et au Canada, il y a plus de 5000 personnes quand même qui travaillent sur les 10 sites et bureaux d'Airbus et de ses filiales, dont plus de 4000 au Québec. En terminant, il y a une enquête de Thomas Gerbet en une du site de Radio-Canada qui révèle qu'une partie des failles de cybersécurité ne seront pas comblées lorsqu'on va lancer le dossier santé numérique le 9 mai prochain. L'enquête de Radio-Canada s'appuie sur des documents et 6 sources. Et il y a des responsables de la sécurité du projet qui s'en inquiètent, mais Santé Québec se fait rassurante et assure un niveau de risque résiduel. Vous pouvez lire le texte de notre collègue Thomas Gerbet sur le site de Radio-Canada. Et vous le disiez tout à l'heure, Claude Morin est décédé, nommé le Sphinx par la presse parlementaire à Québec. On retrouve plusieurs articles, notamment en une du Devoir, le texte de Dave Noël.
3: Caroline, merci. 5h44, l'heure de la chanson.
4: On a appris hier le retour du Berle Noir, mais via la musique de film. C'est que sa partenaire de longue date, Noémie Desleclerc, a tourné un premier long-métrage, de la fiction. Ça s'appelle « La meilleure façon, c'est par accident ». Et Hubert Lenoir qui signe la bande sonore et les chansons. L'album de musique originale, il va sortir en même temps que le film, ça va être en septembre. Mais pour commencer la journée, je vous propose une chanson de l'album d'Arlène. Et vous savez, d'Arlène avait été lancée justement en duo avec un roman de Noémie Desleclerc. Alors, le couple fait toujours des projets ensemble de façon un peu parallèle et en même temps conjointe. Et donc, je vous propose la chanson « Recommencer ».

0: Hubert Lenoir sur Ici Première, la pièce recommencée tirée de son album Darlène. Pourquoi on l'écoute aujourd'hui? Ben, c'est qu'on apprenait hier qu'il va donc sortir de la nouvelle musique fin septembre. Ça va coïncider avec la sortie du film de Noémie Desleclerc. C'est prévu pour le 18 septembre et on aura un nouvel album donc à ce moment-là. Et un film aussi. Les gens pourront écouter la musique sur l'album ou quand ils regardent le film. Claudia, on reste ensemble puisque, on a dévoilé nos programmations hier. On le sait, beaucoup de programmations sont dévoilées ces jours-ci. C'est vrai aussi pour les radios de Radio-Canada, notamment ici, Première.
1: 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Rose-Aimée Autonne-Témorin, oui, qui remplaçait Pénélope l'été dernier. Elle sera de retour avec Point de repère, donc les matins la semaine. Julien Poirier-Malot, quelqu'un que
0: je connais, il me semble.
1: L'heure d'été.
0: Quelque chose.
1: Du lundi au jeudi 13h.
2: On sera de retour.
0: Bravo.
2: Merci.
1: Les grandes entrevues aussi menées par Marie-Louise Arsenault, Rebecca Maconnen, Monique Néron en après-midi, en semaine. Les vendredis après-midi, Le Monde et Hamoud. Red Hamoud qui va donner la parole à divers talents émergents et leaders de demain. Et les vendredis 14h, Le Goût de Savoir, émission sur l'alimentation d'Évelyne Charruet. Sinon, un mot sur Ici Musique, nouvelle station qui va faire son apparition sur audio, Ici Musique Country. Ça va commencer en juin. Et de nouvelles émissions animées, entre autres, par Robin Joël Cool, Irdens Exantus et Guylaine Tanguay.
0: Il y a beaucoup de dévoilements de programmation ces jours-ci, beaucoup de remises de prix hier, Et hier, on a remis le prix Michel Tremblay 2025.
1: C'était dans le cadre du festival Jamais lu qu'on a remis ce prix Michel Tremblay, qui est remis par le Conseil des arts et lettres du Québec, mais aussi par la Fondation du Centre des auteurs dramatiques. On veut récompenser le meilleur texte porté à la scène durant la saison précédente. Et donc, la lauréate cette année, Steffi Mazounia, pour son texte Chronologie. C'est un texte qui est publié aux éditions du Remue-Ménage, qui a été créé au printemps dernier au Centre du théâtre d'aujourd'hui. Le jury qui a voulu souligner la construction magistrale du récit. On parle d'un texte qui aborde sans détour, mais avec délicatesse, des thèmes difficiles comme la filiation et notre rapport à l'extrême violence. Une autrice qui prend une position qui, sans jamais être surplombante, nous oblige à réviser nos propres conceptions et préjugés. Alors, félicitations, Steffi Mazounia, pour ce prix Michel Tremblay. Puis un petit mot en terminant sur les increvables Rolling Stones qui confirment la venue d'un nouvel album.
0: Les arrière-grands-pères du rock.
1: 82 ans, Mick Jagger, Keith Richards. 78 ans, Ron Wood. Et on sait Charlie Watts qui est décédé en 2021. Un nouvel album, Foreign Tongues, langue étrangère. L'album va sortir le 10 juillet. On a déjà un avant-goût avec cette chanson In the Stars qu'on entend à l'instant. On parle quand même du 25e album studio des Stones après Hackney Diamonds qui est sorti en 2023. Je pense toutefois qu'il n'y aura pas de tournée suivant la sortie de l'album. On entend dans des rumeurs, pourrait-il y avoir une tournée? On nous dit que l'âge des musiciens risque de les garder à la maison.

0: Voilà pour les Rolling Stones, de retour sur disque, comme Claudia l'a dit, les increvables Rolling Stones. Ben, hier, il fallait être increvable sur la glace là pour jouer ce match de hockey. La victoire de Montréal qui a célébré tard, très tard dans la nuit à Laval, un premier gain face aux Frost du Minnesota. Pourquoi je dis ça? Parce que ça s'est conclu en troisième période de prolongation. C'est long, ça?
1: La victoire de Montréal qui, je pense, souhaite être une équipe généreuse, qui veut en offrir pour son argent aux partisans et partisanes qui se présentent pour aller voir les matchs. Gardez-en un peu, ça va la générosité quand même. 104 minutes et 2 secondes, c'est ce que ça a pris hier à la victoire de Montréal pour aller décrocher ce gain, ce court gain de 1-0 tard dans la nuit. Bon, préparez-vous là, pour ceux qui se sont couchés très tard, ça pourrait peut-être vous servir de réveil de matin. Cette description du but gagnant de Marie-Philippe Poulin.
2: Ambrose qu'on a fait trébucher, mais c'est repris finalement par Marie-Philippe Poulin. Abbey Rock intercepte. Remet pour Stacy. Derrière pour Abbey Rock. Abbey Rock pour Poulin, le tir!
0: Un but heureux et un but qui soulage. Aussi, on entendait la voix fatiguée là, du descripteur.
1: Frédéric Laure
0: ouais. Qui avait plus de voix rendue après quoi? Ben, c'est quasiment deux matchs de hockey au complet.
1: Oui, effectivement. D'ailleurs, il cherchait ses mots à la toute fin. Il a essayé de dire le mot magnifique. Pas certain qu'il a aligné toutes les lettres correctement. Et il a dit que c'est parce qu'il était tard, justement. Mais donc, belle victoire pour Montréal, qui se remet en selle dans cette série. Montréal, qui avait perdu le premier match, aussi en prolongation, dans un festival offensif qui avait été remporté par le Frost du Minnesota. Hier, grosse inquiétude aussi, il faut le dire, parce que Marie-Philippe Poulin, lors de la première période de prolongation, est allée récupérer la rondelle le long de la rampe. Il y a eu un léger contact et par la suite, elle a eu de la difficulté à retraiter au banc sur une seule jambe. On se demandait si elle demeurerait dans le match ou pas. On la sait blessée au genou. On la sait pas à 100%. Malgré tout, elle s'est accrochée. Elle a mordu dans le petit bâton pour faire passer, chasser la douleur. Et c'est elle qui est allée dans un scénario extraordinaire, marquer ce but gagnant. Faut dire qu'elle a le numéro du Frost du Minnesota cette année, Marie-Philippe Poulin, parce que lors des deux matchs qu'elle avait joués contre le Frost cette année, il y en a eu 4, dont 2 auxquels elle a pris part. Elle a marqué 3 fois. Et c'est elle qui avait marqué chaque fois dans ces deux matchs le but en prolongation pour donner la victoire à Montréal. Donc, c'est vous dire à quel point elle est de ses grands moments face aux championnes en titre de la Coupe Walter. Et puis hier, elle était populaire dans le vestiaire, mais au podium après la rencontre. Et déjà, elle avait le regard tourné vers le prochain match qui aura lieu jeudi. On écoute Marie-Philippe Poulin.
3: Je pense qu'avec la victoire de ce soir, je pense que ça donne un élan. C'est sûr qu'on voulait gagner. À la maison, devant nos partisans, on les a donné quasiment 2 games en une. Alors, pour être honnête, ça fait du bien d'avoir cette victoire-là. On va la célébrer. Mais je pense être de retour au travail demain, aller au Minnesota, puis faire le travail là-bas.
0: Ouais, ce sera une courte période de repos.
1: Oui, et donc, vous l'avez entendu, le match numéro 3 aura lieu. On se transporte donc au Minnesota dans cette série 3-5 face au Frost.
0: Merci, Olivier. Et pour conclure, faisons le tour de tout ce qui fait réagir sur les réseaux sociaux depuis quelques heures, ben notamment le départ de notre collègue Céline Galipeau. Elle quitte le Téléjournal 22h, cela dit. Va rester à l'antenne l'année prochaine.
4: Exactement. L'un des visages les plus emblématiques de la société Radio-Canada, selon ce qui se dégage des réactions à cette annonce d'hier. Après 18 ans à la barre du rendez-vous de fin de soirée en semaine, Céline Galipeau va effectivement céder sa place à l'automne, animer une nouvelle émission hebdomadaire consacrée à l'information internationale. Et oui, en ligne, beaucoup de réactions. Les internautes saluent sa rigueur, son professionnalisme, son humanité. Ça, c'est un mot qui revient beaucoup. Il y en a beaucoup qui se réjouissent qu'elle puisse se consacrer pleinement à l'actualité internationale en cette période trouble. On sent que beaucoup en ont besoin de ce recul-là, de ces connaissances-là. On se questionne évidemment sur qui lui succédera aussi au TJ 22h. Encore là, ça vient confirmer un attachement qu'on a pour ce rendez-vous-là en fin de soirée. Alors, vous allez recevoir justement Céline un peu plus tard dans l'émission ce matin pour en parler avec elle. Actualité locale maintenant, une autre journée et de nouveaux rebondissements dans l'univers, Patrick, du colmatage des nids de poules. Je vous disais lundi que les hommages continuaient de s'accumuler pour Saad Tekiout, cet entrepreneur devenu colmateur de nids de poules assez frais, à ses heures. Depuis la médiatisation de sa démarche, il y a une dizaine de jours, son nombre d'abonnés a explosé. On l'a vu apparaître dans des collaborations commerciales sur Instagram. Sa campagne de sociofinancement lui a permis d'amasser plus de 32 000 $. Et parallèlement, beaucoup d'internautes qui saluent son initiative en profitent pour critiquer l'administration municipale qui est accusée d'en faire trop peu pour améliorer l'état des routes. Et là, hier soir, Saad Tekiout a partagé la capture d'écran d'un message que lui aurait transmis la mairesse dans la journée. Soraya Martinez-Ferrada lui dit qu'elle aimerait le rencontrer pour jaser colmatage et solutions pour réparer les routes. Merci d'avoir pris le temps de nous écouter, répond l'entrepreneur à la mairesse en l'identifiant dans la publication. Donc, histoire à suivre, mais sur le plan des communications, il m'apparaît assez clair que la ville devra répondre aux critiques qui lui sont adressées en ligne depuis 10 jours et défendre aussi ses cols bleus, en quelque part, qui eux aussi écopent par la bande de ses critiques envers la machine municipale que beaucoup d'internautes jugent inefficace. Donc, effectivement, là, histoire à suivre, Patrick. Puis en terminant, je me tourne vers Véro, qui pourra répondre à ces nombreux internautes qui se demandent depuis 24 heures, en témoigne le palmarès de recherche Google au Québec, c'est quoi ça, le phénomène de la goutte froide?
5: Ouais.
4: Et est-ce que ça pourrait plomber notre été?
5: Ouais, tout ça part d'un texte de Météo Média qui a été publié. Et le titre du texte, c'est « On surveille ce phénomène, il peut gâcher notre été ». Alors, une goutte froide, ben, c'est tout simplement une perturbation qui se détache de l'autoroute de l'atmosphère. Donc, une petite perturbation qui va aller en retrait, qui va générer du temps gris pendant plusieurs jours, qui va rester en place. Est-ce que ça peut nous toucher? Oui. Est-ce que quelque chose indique que ça nous touchera plus cet été que les autres étés? Non. En moyenne, ce genre de phénomène-là touche le Québec une fois sur deux. Il faut faire attention aussi parce que le positionnement de la goutte froide peut faire une différence. Si elle se positionne au sud des Grands Lacs, on a du bien beau temps.
0: OK. Et pourquoi froide?
5: Ben, parce qu'on l'appelle comme ça dans l'atmosphère et tout. Là, une goutte froide, elle est toute seule, elle est isolée et elle peut agir longtemps.
0: Elle aussi cherche des amis.
6: Ici Alec Castonguay. Avec l'utilisation croissante de l'IA, est-ce que ChatGPT se conforme aux lois canadiennes sur la vie privée? On en parle tantôt.
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11: De record en vue pour l'A220 d'Airbus assemblé à Mirabel. Air Asia va confirmer aujourd'hui l'acquisition de 150 appareils.
12: C'est vraiment un fleuron pour Airbus d'avoir cette commande dans leur livre.
11: Louise Arbour sera la prochaine gouverneure générale.
13: C'est une personne qui est vraiment une source de fierté et d'inspiration.
11: Et le marché immobilier montre des signes de reprise à Toronto, mais les prix sont au plus bas depuis 7 ans. Bonjour, ici Mathieu Bellumeur, bienvenue au Radio-Journal. Le premier ministre Mark Carney et son homologue québécoise Christine Fréchette sont attendus à Mirabel aujourd'hui pour une importante annonce chez Airbus. Jean-Philippe Robillard est avec nous. Ils doivent annoncer une grosse commande pour l'avion A220 qui est fabriqué à Mirabel.
14: Oui, vous n'avez parlé dans les manchettes Airbus, donc qui va annoncer, selon nos informations, l'achat de 150 avions A220 par la compagnie aérienne Air Asia, qui est basée, Mathieu, en Malaisie. C'est la plus importante commande pour ce type d'appareil. Qui est en fait, vous en souvenez sans doute, l'ancienne C-Series de Bombardier. Ici, on regarde le prix catalogue de l'appareil. Là, c'est un contrat qui pourrait tourner jusqu'à autour de 14 milliards de dollars américains, mais on n'a pas plus de détails pour le moment. Et souvent, quand on signe un tel type de contrat, ben, il y a souvent des rabais qui sont consentis. Alors, on n'aura plus de détails aujourd'hui. Mais chose certaine, c'est un contrat qui va venir garnir le carnet de commandes de cet appareil qui est construit à Mirabel. On écoute Isabelle Dostaler, qui est une spécialiste du transport aérien.
15: C'est une grosse commande, oui. Ça va s'ajouter au carnet qui, en ce moment, contient 450 appareils. Alors, c'est quand même, c'est un bon coût. Bon, évidemment, quel est le prix de vente, hein, parce que c'est un avion qu'on a escompté beaucoup. Comment ça se traduit en termes financiers?
11: Et Jean-Philippe, les retombées sont importantes pour le Québec.
14: Ben oui, parce que c'est un appareil, comme je vous disais, qui est fabriqué à Mirabel. C'est un programme qui est détenu à 25 % par l'État québécois au cours des années. Là, les différents gouvernements ont injecté, Mathieu, plus de 2 milliards de dollars dans ce programme-là. Il y a 4 000 personnes qui y travaillent au Québec, 5 000 dans l'ensemble du Canada. Alors, ça vient consolider les emplois. On se demande même s'il ne pourrait pas y avoir éventuellement de l'embauche. On écoute John Gradek, qui est coordonnateur du programme de gestion en aviation à l'Université McGill.
12: C'est vraiment un fleuron pour Airbus d'avoir avoir cette commande dans leur livre. Ça veut dire qu'ils ont des commandes pour au moins durer les 4 prochaines années. D'abord, si on regarde la date de livraison de cette commande va être des environs de 2030, 2031.
14: Alors, on n'aura plus de détails cet après-midi.
11: Merci Jean-Philippe.
14: Merci, au revoir.
11: Et avant de se rendre à Mirabel, Christine Fréchette va participer ce matin à sa première période de questions en tant que première ministre du Québec. Son gouvernement va aussi déposer son premier projet de loi qui vise à renouveler la disposition de dérogation pour la loi 96 qui renforce la charte de la langue française. Hier, la première ministre a prononcé un discours d'ouverture pour lancer les travaux à l'Assemblée nationale. Compte rendu de Marie-Josée Paquette-Comeau.
16: On va faire le maximum pour les Québécois.
17: Christine Fréchette veut redonner de l'argent aux Québécois.
16: Alors, je vous annonce donc que le ministre des Finances présentera d'autres mesures pour remettre un maximum d'argent dans le portefeuille des Québécois.
17: Elle veut aussi renforcer l'économie québécoise en baissant les impôts des PME et en les aidant à diversifier leurs marchés.
16: Le Québec doit coûte que coûte promouvoir et défendre ses propres intérêts à l'international.
17: Son gouvernement va proposer une nouvelle politique internationale pour le Québec.
16: On doit opérer en fait un grand rattrapage.
17: La première ministre veut aussi mettre l'accélérateur sur la rénovation d'infrastructures. Elle proposera plus de pouvoir aux villes.
16: Et je refuse que les femmes soient victimes de violences. Un point, c'est tout. Il faut que ça cesse.
17: La loi Gaby-Renault pour prévenir la violence conjugale sera déposée d'ici peu. La co-porte-parole de Québec solidaire, Huba Gazal, s'en réjouit.
18: Bien sûr, c'est la priorité. C'est des vies humaines. Des femmes qui tombent.
17: Mais le premier geste du gouvernement Fréchette sera de protéger la langue française. Un projet de loi sur la reconduction de la disposition de dérogation sera déposé mercredi. Une jambette au Parti libéral qui peine à se positionner sur l'utilisation de la clause, le chef libéral Charles Milliard.
19: Je ne sais pas trop s'il faut rire ou pleurer là, parce qu'on nous vend un discours de renouveau alors que c'est.
17: Même constat pour Paul Saint-Pierre Plamondon.
20: On fait semblant qu'il n'y a pas eu 8 temps de caquisme.
17: Christine Fréchette n'aura que 17 jours d'ici la fin de la session parlementaire pour livrer ses promesses. Ici Marie-Josée Paquette-Comeau, Radio-Canada, Québec.
11: Radio-Canada a appris que certaines failles de cybersécurité du nouveau dossier santé numérique ne seront pas comblées lors de son déploiement dans 3 jours. Des responsables de la sécurité du projet s'en inquiètent, mais Santé Québec se fait rassurante et dit assumer un niveau de risque résiduel. Lundi, la première ministre Christine Fréchette a autorisé le déploiement de ce nouveau système qui doit faciliter le partage des informations des patients. La nomination de Louise Arbour comme prochaine gouverneure générale est bien accueillie par les communautés francophones au pays. L'ancienne juge à la Cour suprême, qui maîtrise les deux langues officielles et possède une longue feuille de route, va succéder cet été à Mary Simon comme représentante du roi Charles au Canada. Gabrielle Lemarquant-Perro.
13: C'est une personne qui est vraiment une source de fierté et d'inspiration pour la juriste que je suis.
21: La rectrice de l'Université d'Ottawa, Marie-Ève Sylvestre, se réjouit de la nomination de Louise Arbour comme prochaine gouverneure générale. La Montréalaise de 79 ans deviendra la 31e personne à occuper cette fonction. L'ancienne juge à la Cour suprême a notamment complété des études en common law dans les années 70 à l'Université de la capitale fédérale. Reynald de Rémillard est le directeur général de la Fédération des associations de juriste d'expression française de common law.
22: C'est tout à l'honneur, évidemment, de la profession juridique.
21: Madame Arbour a aussi été procureure générale au Tribunal pénal international. Émilie Casey-Richard est la directrice générale de la Société nationale de l'Acadie.
23: Je pense que son parcours au niveau des droits de la personne, ça démontre qu'elle aura un intérêt envers les communautés francophones et acadiennes.
21: L'incapacité à parler en français de sa prédécesseur, Mary Simon, a fait couler beaucoup d'encre, comme le rappelle le recteur de l'Université Saint-Paul, Louis-Patrick Leroux.
24: On a vu que ça nous a titillé, hein? ça nous dérangeait.
21: Pour sa part, le président de la Société de la francophonie manitobaine, Derek Bentley, est prudent quant au faible niveau du français de Mme Simon. Le voici suivi du stratège en communication, Anthony Hazard.
25: J'hésite de dire dans ce cas spécifique que c'était nécessairement mauvais.
26: En allant avec une nomination d'une francophone, on a bien entendu les préoccupations des francophones partout au Canada.
21: Louise Arbour entrera en poste cet été. Ici Gabriel Lemarquant-Perreault, Radio-Canada, Ottawa.
11: Les États-Unis et l'Iran seraient prêts d'une entente pour mettre fin à la guerre. Selon le média américain Axios, qui cite des sources proches des négociations, les deux pays s'apprêteraient à finaliser un protocole d'entente d'une page pour mettre fin au conflit. Donald Trump a annoncé hier qu'il suspendait son projet d'escorte de navires dans le détroit d'Ormuz, le temps de voir si un accord peut être finalisé avec l'Iran. Des médecins spécialistes des maladies infectieuses doivent se rendre à bord du bateau frappé par plusieurs cas d'antivirus et dont 3 passagers sont morts. Le sort du navire de croisière, toujours coincé au large du Cap-Vert, est encore incertain. Il devait prendre la route vers les îles Canaries en Espagne après l'évacuation de 3 cas suspects, mais les autorités régionales de l'archipel s'y opposent. Le bateau est parti d'Argentine le 1er avril. Le marché immobilier à Toronto montre des signes de reprise, mais les prix sont au plus bas depuis 7 ans, surtout dans le marché des condos. Une situation avantageuse pour les acheteurs, mais beaucoup moins pour les vendeurs, comme nous le dit Catherine Brulotte.
0: We got the kitchen. I'm very happy with the counter space.
1: Le marché immobilier de Toronto semblait inaccessible pour Tyler Florian.
0: The market kept going down, and by the end of the year, I was ready to buy.
1: Dans les derniers mois, les chutes répétées des prix des condos dans son quartier lui ont permis de devenir propriétaire. Le prix moyen d'un condo dans la région de la métropole canadienne a atteint 605 000 $ selon la Chambre immobilière de Toronto, un plancher atteint pour la dernière fois en 2019.
2: Les acheteurs ont plus d'opportunités.
1: Les acheteurs ont rarement eu d'aussi bonnes cartes entre les mains, selon l'agent immobilier Thomas Delespierre.
2: Mais c'est beaucoup plus difficile pour les vendeurs.
1: Particulièrement ceux qui souhaitent passer d'un condo à une maison, un segment du marché qui est demeuré plus stable. Et l'effondrement est encore plus flagrant dans les banlieues.
3: Originally, we were only going to rent until the market picked up.
1: Barb Guglielmi a dû se résoudre à louer son condo après n'avoir reçu aucune offre.
3: The renting's going so well, we might consider it longer term.
1: Un arrangement qu'elle envisage maintenir à long terme, puisque la demande pour les loyers dans son quartier est très forte. Une sage décision, selon son agente immobilière, Gemma Leggett.
4: Si les constructeurs ne construisent pas, dans 2, 3, 4 ans, on va être en pénurie.
1: Et signe que le creux de la vague immobilière est peut-être passé, le nombre de transactions, même dans le marché des condos, a enregistré une hausse en avril. Ici Catherine Brulotte, Radio-Canada, Toronto.
11: Et puis en terminant au sport, le Canadien de Montréal et les Sabres de Buffalo vont disputer ce soir le premier match de leur série de deuxième tour des séries éliminatoires. Les Sabres ont éliminé les Bruins au premier tour en 6 matchs. Le tricolore a fait de même avec le Lightning de Tampa Bay, mais en 7 matchs. Voilà, c'était le Radio-Journal. Merci d'être à l'écoute. Bonne journée.

0: question, justement, pour ce match, premier match de deuxième tour pour le Canadien. On affronte effectivement les Sabres de Buffalo. Ma prédiction pour la deuxième ronde, Canadien en 6. Je crois que Jakub Dobesh va faire la différence et ce sera comme en 2010, le printemps à Lac. Évidemment, on va le rebaptiser, là. Ce sera donc, si ça arrive, le printemps Dobesh à Lac qui avait effectivement volé les deux premières séries dans mon souvenir en 2010. Là, la première, c'était contre les Capitals de Washington. La deuxième, m'en souviens pas. OK, et au passage, Sylvain se désole du départ de Céline Galipeau. Voilà, je voulais revenir là-dessus. Julien l'a évoqué avant le Radio-Journal. Ça m'attriste beaucoup car c'est une personne à mes yeux qui a une grande classe et j'aime beaucoup son style calme et rassurant. Ben justement, rassurez-vous, Sylvain, puisqu'elle va rester à l'antenne, mais dans une émission maintenant hebdomadaire. Ce sera le vendredi soir, une émission consacrée à l'actualité internationale. Effectivement, elle ne sera plus chef d'antenne et animatrice du TJ 22h. Céline, qui sera notre invitée après le Radio-Journal de 8h. Vous avez un mot pour elle. N'hésitez pas à nous écrire Radio-Canada Audio, la bulle de conversation. Erika est allée plus loin. Elle a fait une prédiction pour le match de ce soir. Victoire du Canadien 3-2. Alors, on verra. On se le souhaite, bien sûr.
1: Je serais curieux de reparler. On a un collègue à l'entretien à qui je parle de hockey. Souvent, le matin, il m'avait dit, pour la série contre le Lightning de Tampa Bay, il m'avait dit Montréal en 3. Donc, je me demande quelle sera sa prédiction.
2: Il est très optimiste.
1: Pour le prochain tour des séries face aux Sabres.
2: Toujours de bonne humeur.
0: Si ça pouvait se régler en 3 matchs. Non, ça a pris 7 matchs.
1: Oui.
0: 7 matchs pour venir à bout de ces Sabres.
3: Patrick, est-ce que je peux me permettre d'élargir la discussion?
0: Bien sûr.
3: Parce qu'à 6h45, j'aborde une question très, très émotive sur les réseaux sociaux depuis 2 jours. Suite à la victoire du Canadien dimanche, le premier ministre Mark Carney a dit « Tout le pays est désormais derrière le Canadien de Montréal dans cette deuxième ronde des séries éliminatoires, comme on est la dernière équipe canadienne. » Pas tout le monde qui est d'accord avec ça. Est-ce que c'est vraiment devenu équipe Canada? Est-ce que les partisans des Oilers, les partisans évidemment des sénateurs, des Maple Leafs, évidemment, sont derrière les Canadiens de Montréal? Ça provoque quand même tout un débat d'un bout à l'autre du pays. Puis même au Québec, enfin, on se questionne là-dessus. Curieux d'entendre les internautes là-dessus. Si vous voulez vous prononcer, écrivez-nous via l'application audio. On va revenir sur le sujet dans une quarantaine de minutes.
0: Effectivement, les deux autres équipes, c'était les Oilers et les Sénateurs déjà éliminés. J'ai fait référence aux Maple Leafs de Toronto parce qu'Olivier va nous en parler. Oui. Eux qui ont mis la main sur le premier choix au prochain repêchage de la Ligue nationale de hockey. Donc, rien pour, obtenir la sympathie des partisans des Maple Leafs et des Canadiens envers ces derniers. Nous allons également parler de la série Bon Cop, Bad Cop. Nous allons parler avec Véronique Prince. Bien sûr, on va revenir sur le discours d'ouverture de la première ministre Christine Fréchette et on va souligner la deuxième édition des grands rendez-vous du quartier latin. On va faire ça avec la directrice générale de la Corporation d'habitation, Jeanne Mance. Une occasion donc de parler ou de reparler du logement social au cœur de ce quartier qui a été marquant dans l'histoire du Québec et qui l'est encore d'ailleurs. OK, Véronique, quelques mots sur la météo. On est à peu près au même point là, à cette heure-ci chaque jour.
2: Oui, ben là, disons que le soleil est levé, mais on le voit pas du tout. C'est encore sombre à cette heure-ci. 9 degrés, c'est ce qu'il fait si vous sortez. Pluie intermittente, c'est commencé. Ça va s'estomper graduellement au cours de l'après-midi. Les températures ne bougeront pas. Alors, 9, c'est aussi le maximum anticipé aujourd'hui. 9 à 11 degrés dans l'ensemble. Température autour de 6 la nuit prochaine. 2 à 4 degrés seulement. L'Estrie, Laurentides, secteur de Québec, l'Outaouais. On ira avec un jeudi qui sera mieux. Un soleil qui sera plus généreux sous forme de mélange soleil-nuage. Venteux de l'ouest un peu, 12 à 14 degrés, mais un petit peu instable. Alors, on va maintenir 40 % de possibilité d'averse demain matin surtout. Et par la suite, ben, alternance soleil-nuage pour la journée de vendredi. On devrait rejoindre la quinzaine de degrés, 13 à 15 dans l'ensemble. Donc oui, il y a de plus belles journées à venir. D'ici là, la grisaille est au menu pour aujourd'hui et la fraîcheur aussi comparativement aux 21 degrés que l'on a eu hier après-midi. Métro, REM, EXO, tout va bien. Et bonne nouvelle, les travaux sont terminés sur Notre-Dame entre Viau et Dixon. Donc, on devrait retrouver la configuration normale au plus tard vers 7 heures ce matin. Ce sont des informations qui nous proviennent de la ville de Montréal. Par contre, ça va moins bien sur la 20 en direction ouest à la hauteur du rond-point d'Orval. On a un accident, donc une voie en moins. L'accident que l'on avait à la sortie du pont Mercier pour prendre la 20 ouest, ça c'est terminé, mais ça a laissé des séquelles. Pont Mercier, c'est lent sur toute la longueur en ce moment. Jacques Cartier, Victoria, il n'y a encore rien installé. Samuel de Champlain, à peine un petit peu plus de volume à l'entrée. Et le tunnel, on avait une voie en moins aussi à la hauteur de l'île Charon. Donc, il y a du retard dans le secteur, au moins 15 minutes là, vers Montréal, une trentaine vers la rive sud.
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0: Alors oui.

0: Ces Maple Leafs de Toronto ont eu la main heureuse lors du tirage au sort du premier choix pour le prochain repêchage de la Ligue nationale de hockey, la fameuse loterie, là.
1: C'est effectivement hier que ça s'est tenu. C'était à se ronger les ongles, Patrick, cette nouvelle formule.
0: Ben,
1: cette
0: okay,
1: formule avec le boulier.
0: C'était déjà compliqué.
1: Je me souviens
0: l'an dernier, vous aviez tenté de m'expliquer ça, j'avais absolument rien compris.
1: Et je ne tenterai pas de le faire aujourd'hui, je tenterai simplement de vous dire à quel point c'était excitant. Donc, Gary Bettman qui était là avec tous ses acolytes pour regarder un boulier, laisser 15 minutes de boulier tourner pour enfin en tirer une boule, éliminer une équipe, puis une autre, pour en venir à cette dernière boule qui a été tirée. Si vous me permettez, Patrick, c'est en anglais, mais revivons ce moment extraordinaire.
2: It comes down to one bouncing ball. Who gets the first pick of the draft?
3: Draw. 12.
2: The number 12. The Toronto Maple Leafs have won the NHL draft lottery, and Matt Sundin is smiling ear to ear.
1: C'est Matt Sundin, le nouveau conseiller principal aux opérations hockey des Maple Leafs de Toronto, qui était à l'écran et qui, effectivement, était tout sourire de voir les Maple Leafs sortir donc au tout premier rang parce qu'ils avaient seulement un peu plus que 8 % des chances que de parler au tout premier rang lors du prochain repêchage. Un peu inespéré. Ceux qui ont été les grands perdants dans tout ça, ce sont les Canucks qui avaient un peu plus de 18 % des chances que d'obtenir ce tout premier choix et qui, finalement, ont pas été tirés au tout premier rang. Donc, la fameuse boule numéro 12 qui aurait été chanceuse pour les Maple Leafs de Toronto. Et imaginez cette montagne russe d'émotions. On présente le nouveau directeur général, John Shaika, critiqué de tous, présenté comme un escroc aux partisans des Maple Leafs de Toronto. Et un peu plus de 24 heures plus tard, on leur dit, ben là, vous avez au moins le premier choix au repêchage. Donc ça, c'est peut-être rassurant dans cette montagne russe d'émotions pour les partisans des Maple Leafs.
0: Un mauvais directeur général, mais un futur joueur étoile.
1: Voilà, qu'est-ce qu'on en fera maintenant?
0: Non, c'est déjà qui va être repêché au premier choix?
1: Ça risque d'être Gavin McKenna, ce jeune attaquant qui est maintenant qui est passé de Medicine Hat, des Tigers de Medicine Hat, au circuit universitaire américain. Ça avait fait grand bruit. Donc, c'est lui qui est pressenti pour être ce fameux premier choix sur qui les Maple Leafs de Toronto risquent de jeter leur dévolu lors de ce repêchage. Donc, félicitations aux Maple Leafs parce que c'est effectivement une très bonne nouvelle. Quand vous voulez reconstruire, ben, il n'y a rien de mieux que d'un premier choix au repêchage, surtout si prometteur comme Gavin McKenna pour vous donner, redonner un peu de sourire et redonner un peu d'espoir dans ce futur des Maple Leafs de Toronto. Sinon, parlons d'espoir. Hier, on a révélé donc les trois finalistes au prix, ce fameux trophée Calder remis à la recrue de l'année. Et tiens, un Canadien, un joueur du Canadien, ça c'est pas une surprise quand même. Ivan Demidov se retrouve parmi ce top 3 accompagné de celui qui risque de remporter ce titre, le défenseur des Islanders de New York, Matthew Schaefer, et de l'attaquant des Ducks d'Anaheim, Beckett Senecky. Matthew Schaefer semble un choix unanime de par l'impact qu'il a eu dès son arrivée avec les Islanders de New York. Donc, on laissera quand même le tirage se faire et on laissera, pas le tirage plutôt, mais la décision se prendre et être annoncée. Mais il semble que ce soit effectivement Schaefer qui est devant. Et puis, dans ces annonces, on avait donc ce trophée Calder hier. Aujourd'hui, on nommera les finalistes aussi pour le trophée Selke, cet attaquant à caractère défensif qui s'est illustré cette saison dans la Ligue nationale de hockey. Et là, on gardera un œil sur Nick Suzuki, qui lui aussi est pressenti pour être parmi peut-être ce top 3 des joueurs qui pourraient être nommés pour espérer ce titre. Donc, on surveillera ça aujourd'hui. Ce sera annoncé par la Ligue nationale de hockey. Ce serait effectivement tout à fait à propos pour Nick Suzuki, qui a été un moteur offensif pour l'équipe, mais qui a brillé aussi par son excellence en jeu défensif, en désavantage numérique.
0: On l'a vu justement lors de cette première série là, contre le Lightning de Tampa Bay.
1: Donc, on gardera un œil, bien sûr, sur ces nominations et cette annonce qui viendra aujourd'hui de la part de la Ligue nationale de hockey.
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0: Il est 6h20. Faisons le tour des unes de ce mercredi 6 mai. C'est Caroline Morin à la revue de presse aujourd'hui. Caroline, ben, ce qui marque notamment l'actualité, ce qui fait la une avec de grosses photos, c'est la nomination de Louise Arbour comme nouvelle.

0: gouverneur général désigné.
1: Tout à fait, représentante du roi Charles III au Canada, une femme d'honneur, une juriste au parcours étincelant, écrit la presse plus. À la une du Globe and Mail, on dit que c'est un couronnement. Note discordante en une du National Post, il y a Chris Sealy qui se demande comment les libéraux peuvent être aussi mauvais pour choisir leur gouverneur généraux. Selon eux, Louise Arbour ne remplit aucune des conditions qu'ils auraient dû essayer de remplir. Ils ont nommé une autre personne affirmée et autoritaire qui est issue des régions les plus reculées du centre du Canada. À ce poste, on sait que la première ministre albertaine souhaitait, elle, une gouverneure générale qui vienne plus des provinces de l'Ouest. Il y a également un texte qui est à la une du site du New York Times qui voit dans la nomination par le premier ministre Mark Carney de Louise Arbour, l'ancienne juge de la Cour suprême, dans ce poste, un message qui dépasse les frontières du Canada. On dit que pour le chef d'État honorifique du Canada, c'est un symbole des droits et de la primauté du droit. C'est le titre d'ailleurs de cet article du New York Times. Claude Morin est décédé. Le Sphinx est éteint, titre Le Devoir, l'ancien ministre péquiste, l'une des figures marquantes de la Révolution tranquille avec 96 ans. À lire le texte de David Noël en une du Devoir, Dave Noël, pardon, qui connaissait bien d'ailleurs Claude Morin puisqu'il avait fait avec Antoine Robitaille cette série Claude Morin, un jeu dangereux qui est toujours possible de voir sur Illico. La presse titre Un bâtisseur du Québec moderne. C'était aussi le discours inaugural de la première ministre du Québec, Christine Fréchette, hier à l'Assemblée nationale. 5 semaines, 5 missions, c'est le titre de la presse plus, alors que Le Devoir parle plutôt du nouveau souffle, y compris pour le troisième lien. Voilà, en une du Devoir. Le départ de Céline Galipeau, dont vous parliez tout à l'heure avec Julien, fait aussi les manchettes. Céline Galipeau passe le flambeau. Elle sera en poste jusqu'en juin et va ensuite animer une toute nouvelle émission consacrée à l'actualité internationale l'automne prochain. Elle va être d'ailleurs votre invitée après le bulletin de 8 heures. C'est le premier match des Canadiens contre les Sabres de Buffalo ce soir. C'est aussi en une des journaux d'ici. Premier trio pour le deuxième tour. On cherche un premier trio pour le deuxième tour. C'est à la une de la presse plus. Et la fièvre des séries a des côtés inattendus. Le cône, symbole de l'amour-haine pour Montréal, renoue avec la fierté du cône orange. Oui, le cône Stanley, c'est ça, emporté par la fièvre des séries éliminatoires. Il y a des fans du tricolore qui en viennent à transformer ce symbole mal aimé en trophée de la Coupe Stanley. Donc, c'est en une de la presse plus.
0: C'est très habile.
1: Voilà.
0: Et très réussi, d'ailleurs. Allez voir l'image. Là, c'est quelqu'un qui sait comment bricoler qui a fait ça. Là. C'est très beau.
1: Tout à fait. En une du site de Radio-Canada, il y a une enquête de Thomas Gerbet qui révèle qu'une partie des failles de cybersécurité ne seront pas comblées lors du lancement du dossier santé numérique le 9 mai prochain. L'enquête de Radio-Canada s'appuie sur des documents et des sources, plusieurs sources d'ailleurs, 6. Il y a des responsables de la sécurité qui s'inquiètent, mais Santé Québec se fait rassurant et assure un niveau de risque résiduel. À la une du Globe and Mail, maintenant, Ottawa se préparait à suspendre son projet d'autoriser l'aide médicale à mourir pour les personnes atteintes de troubles mentaux. Le gouvernement fédéral suivra ainsi les recommandations de la commission parlementaire qui est chargée d'étudier la question selon des sources. Et ailleurs dans le monde, Washington estime être proche de conclure un accord avec l'Iran pour ouvrir le détroit d'Ormuz et mettre fin à la guerre. C'est le site Axios qui nous apprend ça et je vais vous en parler plus amplement à 6h40.
0: Avec grand plaisir. Il est maintenant 6h24. Donc, je vous le disais tout à l'heure, on va prendre quelques minutes pour parler de logement social, de la Corporation d'habitation Jeanne-Mance et du Quartier Latin. Pourquoi? Bien, parce que se déroule aujourd'hui la deuxième édition du Grand Rendez-vous du Quartier Latin. C'est un événement organisé par l'UQAM qui est ni plus ni moins une journée de discussion, panel, table ronde pour trouver des façons de mettre, à l'avant-plan et de valoriser donc la riche histoire de ce quartier là qui a été, qui a contribué énormément à l'essor et à l'histoire du Québec, l'essor notamment culturel, social et politique du Québec. Et donc, c'est difficile de raconter l'histoire de ce quartier sans parler de ses habitations, les habitations Jeanne-Mance enracinées là depuis le tournant des années 60. Avec nous, la directrice générale de cette corporation d'habitation, Patricia Bouchard, elle va justement participer à un panel sur l'identité du quartier. Ça s'intitule « Entre patrimoine et avenir ». Madame Bouchard, bonjour.
2: Bonjour, Monsieur Mathurin.
0: Bon, pour les gens qui ne connaissent pas les habitations Jeanne-Mance, là, présentez-nous le lieu.
2: Alors, les habitations Jeanne-Mance, c'est le plus grand projet de rénovation urbaine, le premier d'ailleurs au Québec, qui est au centre-ville. Et puis, ce sont également les premiers logements sociaux au Québec. Donc, on est, comme vous le disiez tout à l'heure, bien enraciné au centre-ville, entre la rue Ontario, la rue Sainte-Catherine, plus de Boisbriand, Sanguinet et Saint-Dominique. C'est certain que vous êtes déjà passé soit aux abords, soit carrément à l'intérieur du site, puis c'est riche et porteur d'histoire.
0: Combien de personnes vivent là, Mme Bouchard?
2: En ce moment, on est à environ 1400, mais on peut aller jusqu'à peu près 1700, c'est-à-dire qu'on a encore des logements qui sont en travaux, pas énormément, là, mais on n'est pas encore à pleine capacité. On est à 86% de taux d'occupation en ce moment.
0: Et vous alliez dire que c'est un lieu plein d'histoire.
2: Incroyable, oui. Donc, c'est né évidemment de autrefois, c'était des taudis qui étaient là, et puis il y a eu un déploiement là pour faire en sorte que de revitaliser le site. C'est certain, dans ces efforts-là, c'est pas toujours ça se fait pas toujours de belle manière, c'est-à-dire que je pense qu'il y a des gens qui ont probablement été déracinés de leur lieu, mais bon, il fallait qu'il y ait un effort qui se fasse pour qu'il y ait des installations sanitaires sur le plan d'Ozois, qui est devenu les constructions des habitations Jeanne-Mance. Donc, c'est 788 unités. L'ensemble des bâtiments qui sont là maintenant, les familles qui sont là, il y en a qui sont là depuis plus de 30 ans. Donc, ils ont participé à l'histoire du quartier. Il y en a même qui ont parti des organismes dans le quartier. Les enfants ont grandi sur le site. Il y a même des enfants qui reviennent pour travailler dans les organismes du quartier. Donc, on n'y pense pas, mais en traversant le site, c'est toute une histoire qu'on traverse.
0: Absolument, absolument. Vous avez raison de dire, cela dit, qu'à l'époque, ça avait quand même choqué un peu tout ça, mais il faut dire que c'était la façon de faire de l'époque. On a vu ça aussi dans le sud-ouest de la métropole, dans la petite Bourgogne. On rasait les taudis, puis on construisait des quartiers au complet. Ici même, d'ailleurs, l'ancienne maison de Radio-Canada, le Faubourg Amelas, c'est ce qu'on a fait aussi. On a rasé ça pour ériger la fameuse tour de Radio-Canada, mais bref, bon, c'était la façon de faire à l'époque. Un lieu qui n'a pas toujours eu bonne presse, je dirais, là, au tournant des années 80-90. Bon, moi, je connais bien l'endroit. J'ai travaillé à Musique Plus au milieu des années 90. C'est collé sur les habitations Jeanne-Mance. Puis à cette époque-là, je peux vous le dire, là, ça n'avait pas bonne réputation. On parlait beaucoup de criminalité. C'est pour ça qu'il y a eu un vaste chantier de rénovation, mais aussi de réhabilitation. Là, qu'est-ce qu'il fallait faire à ce moment-là pour redonner un peu de lustre à tout ça?
2: Ben, je vous dirais, c'est sûr que la première étape, je pense, ça a été d'écouter les résidents, d'écouter leur vécu. Là, il y avait vraiment un régime de terreur. Là, les gens, si t'habitais pas le site, tu traversais le site, c'était dangereux. Là, on parle vraiment là, tu sais, des années fin 90, début 2000. On a vraiment mis en place. Il faut penser, nous, nos copropriétaires, c'est la Ville de Montréal et la Société canadienne d'hypothèque et de logement. Donc, il y a eu vraiment des investissements pour faire en sorte, une volonté aussi du conseil d'administration, qui est un service de sécurité pratiquement en tout temps sur le site. Il y a eu les organismes se sont impliqués, mus avec ces œuvres d'art. Ça a l'air de rien, mais quand tu occupes l'espace et que tu l'embellis, mais les gens ont un peu plus de difficultés à venir y commettre des méfaits. Donc, tout ça, ça a contribué à ce que le site soit complètement changé. Il y a eu également des efforts au niveau du verdissement, d'énormes efforts. Donc, c'est le tiers du site qui est feuillu, là. C'est pas rien, là. C'est vraiment la canopée du centre-ville des habitations Jeanne-Mance. Donc, tout ça, ça a permis, par la suite, on s'est concentré sur les bâtiments. Donc, les bâtiments, évidemment, qui ont été construits en 1958, le début de la construction, ça fait en sorte que ils n'étaient pas aux normes du code du bâtiment actuel. On avait à travailler les séparations coupe-feu, tout ce qui est les panneaux électriques, tout ça, c'était désuet. Et tant qu'à faire, on s'est dit, on va améliorer le lieu de vie des locataires. Donc, on a modernisé l'intérieur des logements. Tout ça, ça s'est terminé il n'y a pas si longtemps. Donc, on a été repliés sur nous pendant une dizaine d'années. Et là, on se réouvre au quartier parce que je pense que c'est important de parler du grand rendez-vous du quartier latin. C'est pas juste un endroit où on échange entre nous. Ça fait 2 ans vraiment que, grâce à la vice-rectrice de l'UQAM, Priscilla Ananian, les gens se mettent concrètement ensemble pour bâtir des liens puis créer des projets au bénéfice des résidents.
0: Inspiré notamment par ce que vous avez fait, là, parce que ça s'est carrément métamorphosé, cet endroit-là, qui est immense, et on l'a dit, c'est 1400 personnes qui y vivent présentement, potentiel de 1700, c'est sur 7 hectares, puis c'est rendu beau, il faut le dire, là. C'est même le fun de traverser les habitations Jeanne-Mance, et on souhaite donc effectivement faire ça avec l'ensemble du quartier latin. Pourquoi c'est important d'en prendre soin de ce quartier latin?
2: C'est la richesse de notre histoire, mais à tous les niveaux, au niveau culturel, au niveau économique, tout

0: parti de là. Et puis, c'est déployé par la suite. Il y a des gens qui ont passé, qui ont fait une différence, on les a quasi oubliés. Dans nos résidents, on a une sœur Berthe qui a tellement donné au quartier. Et ça fait un petit bout qu'elle est partie, mais elle a transformé le quartier. À l'heure actuelle, on a des gens qui sont porteurs, qui transforment encore le quartier. On a un monsieur Binette qui donne au quartier. Les gens vont se reconnaître. On a une madame Landry qui donne au quartier. On a une Perpétue qui a parti à un organisme. On a des organismes comme Action Centre-Ville, comme Go Jeunesse. Tout ce beau monde-là met leurs efforts pour faire du quartier quelque chose de différent. Donc, cette histoire-là, qui se reflète à travers les autres, il faut créer des ponts avec les différents acteurs. Donc, oui, on a des défis au centre-ville, mais c'est ensemble qu'on va arriver à devenir un quartier apprenant, en réfléchissant, pas juste en réfléchissant collectivement, mais en agissant. Donc, nous, par exemple, on a travaillé avec Spectre de rue pour avoir des formations auprès des résidents, auprès de notre personnel, parce qu'on a une équipe incroyable aux habitations Jeanne-Mance. Donc, pour être capable de travailler avec tous les résidents du quartier, ça implique également ceux qui n'ont pas de toit.
1: Mmh. Donc, les personnes qui vivent en situation d'itinérance. Et pour Montréal, c'est important que le quartier latin soit en santé?
0: Oui, c'est important. C'est notre image, c'est notre cœur. C'est le cœur qui bat le centre-ville. C'est aussi, quand vous voyagez, je sais pas, je parle aux auditeurs, mais ce que vous retenez de votre voyage, c'est les gens que vous avez rencontrés. C'est pas tant les édifices. Donc, quand on arrive au quartier latin, il faut se sentir accueilli par un tout. Il y a tellement de gens qui y gravitent. Il faut qu'on se mette ensemble pour être capable d'accueillir nos touristes, puis faire qu'il y ait une revitalisation économique aussi au centre de ce quartier-là qui est un petit peu laissé aller, tu sais, au courant des dernières années. Et je vous invite à passer au grand rendez-vous. Hein. Il y a encore peut-être de la place. Il faut vous pointer au centre Pelado ce matin. Là.
1: OK. Ben c'est l'invitation est entendue, Patricia Bouchard. Et je comprends donc qu'au cœur de cette revitalisation, on veut placer là, les individus qui l'habitent et notamment, par exemple, ceux qui habitent chez vous à la Corporation d'habitation Jeanne-Mance. Je rappelle que notre invitée, qui est la directrice générale de cette corporation, va participer à la première conversation là, ce matin. Ça s'intitule « Révéler l'identité du quartier latin entre patrimoine et avenir ». Donc oui, tout ça dans le cadre de cette deuxième édition du Grand Rendez-vous du quartier latin. C'est organisé par l'UQAM au Centre Pierre Péladeau. Madame Bouchard, merci. Bonne journée de discussion.
0: Merci. Bonne journée.
1: Il est 6h33. Mathieu Bellumeur est avec nous pour les actualités régionales. Mathieu, bonjour.
2: Bonjour, Patrick.
1: Bon, ben, le prix de l'essence est en hausse ce matin dans la région métropolitaine.
2: Oui, le litre d'essence ordinaire se vend 2,07 $ dans la majorité des stations-service de la métropole, tout comme à Laval et en Montérégie et dans les Laurentides. Le prix à la pompe qui a augmenté de près de 60 cents dans le Grand Montréal depuis le début de cette guerre en Iran. Avant le conflit, le litre d'ordinaire était autour de 1,51 $. Et même si le prix du baril de pétrole Brent a diminué ces derniers jours, les experts continuent de s'attendre à ce que le prix à la pompe demeure élevé encore pendant les prochains mois.
1: Hâte de voir ce que ça va donner cet été. Il y a toujours une hausse avec
2: le mélange d'été.
1: Le fameux mélange à saveur d'été. Aïe, aïe, aïe. Une partie des failles de cybersécurité ne seront pas comblées au lancement du dossier santé numérique prévu samedi?
2: C'est ce que révèle une enquête de Radio-Canada en lien avec le déploiement du DSN au CIUS du nord de l'île de Montréal et en Mauricie, centre du Québec. Là, ce sont les deux projets pilotes. Des sources évoquent un malaise au sein des équipes chargées de la sécurité de l'information avec le lancement dans la nuit de vendredi à samedi. Santé Québec continue de se faire rassurant, comme nous le dit Thomas Gerbin.
3: L'un des responsables du dossier santé numérique nous a résumé la situation avec une métaphore de cuisine. Selon lui, on s'apprête à sortir les biscuits du four avant qu'ils soient cuits. En bref, on n'est pas complètement prêt en ce qui concerne la cybersécurité. Nous avons pu valider cette information avec des documents et 5 autres sources confidentielles. En coulisses, le malaise est palpable, car les risques sont connus. Les scénarios catastrophes ont été identifiés par la firme Deloitte. Le vol de données médicales, des failles d'authentification ou encore des attaques par rançongiciel. Nous avons découvert que la mitigation de ces risques n'est pas complétée à 100%. Certaines mesures sont planifiées pour après le lancement du 9 mai. Des plans de cybersécurité étaient même encore l'objet de débats en début de semaine. Mais Santé Québec n'a pas l'intention de reporter encore une fois le lancement du DSN. La société d'État assume ce qu'elle appelle un risque résiduel. Elle affirme que ce risque est réduit à plus de 90%. Lundi, la première ministre Christine Fréchette a autorisé le lancement du projet en affirmant avoir obtenu toutes les garanties nécessaires pour la sécurité des soins et des données. Ici Thomas Gerbert, Radio-Canada, Montréal.

0: Voilà donc pour le DSN qui fait jaser quotidiennement. Maintenant, Mark Carney et Christine Fréchette seront à Mirabel dans les Laurentides un peu plus tard aujourd'hui. En fait, ce sera cet après-midi pour une annonce en aéronautique.
1: Conférence de presse aux installations d'Airbus en lien avec l'achat de 150 appareils A220 de la compagnie aérienne Air Asia. La valeur de cette transaction qui pourrait atteindre jusqu'à 14 milliards de dollars. Je vous rappelle que le gouvernement du Québec a investi plus de 2 milliards de dollars dans le programme A220, dont il est actionnaire à 25 % Anciennement, évidemment, c'était la C-Series de Bombardier.
0: Et le ministre du Travail porte plainte à la police, c'est décidé. Tout ça en lien avec cette guillotine utilisée lors d'une manifestation à Montréal samedi dernier.
1: Jean Boulet s'est dit s'être senti menacé lorsqu'il a vu les images de manifestants qui ont utilisé cette fausse guillotine en bois pour décapiter une marionnette à son image. Selon lui, ce genre de geste doit être condamné. On l'écoute.
2: Ça m'a rendu extrêmement sensible. Là, je me suis senti menacé dans mon intégrité. C'est sûr que ça a un impact. Et donc, c'est la raison pour laquelle je confirme que je soumettrai une plainte à la police de Montréal qui va faire enquête. Et évidemment, après ça, il y aura détermination de la possibilité de déposer des accusations.
1: Le groupe Alliance ouvrière, Patrick, qui a fait cette mise en scène plaide que le geste se voulait un rappel historique d'un symbole de la colère populaire contre les élites.
0: Merci Mathieu.
1: Plaisir, à tantôt.
0: À plus tard. Véronique.
3: Je regardais les incidents en cours. On a sur la 20 en direction est, là, secteur d'Orval, rond-point d'Orval, accident, deux voies en moins. Donc c'est certain que vous allez avoir un petit bouchon de ce côté-là. L'accident à la fin du pont Mercier s'est déplacé. Ça circule mieux sur le pont, mais ça a quand même laissé pas mal d'attente pour accéder au pont. C'est plus d'une quinzaine de minutes en ce moment. Samuel de Champlain, secteur Milan, ensuite de la Vérendrie pour rejoindre l'échangeur Turcot et Descarinors. C'est à partir de Jean Talon à cette heure-ci. Sur la couronne nord, l'autoroute des Laurentides, c'est depuis Blainville par intermittence jusqu'à Montréal en direction sud. Et attention, direction nord sur le pont Médéric-Martin, on a des débris. C'est dans les voies de gauche, la voie de centre-gauche également. Et ce sont d'assez gros débris si vous allez en direction nord. L'autoroute 13, secteur d'Agenais pour rejoindre le pont Bisson, on accède quand même facilement à l'autoroute 20 et la 25 en provenance de Terrebonne. C'est depuis la 640, 40 ouest Brien pour rejoindre le pont Charles de Gaulle. Et ensuite, on freine un peu avant l'échangeur Anjou. C'est déjà complet sur la métropolitaine ouest. Métro REM EXO, ça va bien. Pluie intermittente, ça c'est moins intéressant, mais ce sera le cas jusqu'en après-midi. 9 à 11 degrés, c'est beaucoup plus frais aujourd'hui. 4 à 6 la nuit prochaine et demain, on retrouve le soleil. Ciel variable, mais quand même du temps plus intéressant. Venteux de l'ouest, 12 à 14 degrés.
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0: Okay. You're a cop, mais un bon ou un bad cop? Ben oui, c'est le retour de Bon Cop, Bad Cop, la série télé.
13: On est 20 ans après le premier film, le méga succès en salle de 2006, presque 10 ans après le deuxième, sorti en 2017. Et là, série télé pour Bon Cop, Bad Cop. Patrick Huard qui est de retour en David Bouchard, policier cow-boy québécois, qui refait équipe avec son vieil allié ontarien Martin Ward. On le sait, Colm Feore, qui s'est désisté à quelques jours du tournage, qui a dû être remplacé d'urgence. Alors, on a passé le flambeau à un autre Canadien francophile, c'est Henry Cherney, qui, pour l'occasion, arbore une moustache assez spectaculaire. D'ailleurs, il y a une petite blague, là, au moment des retrouvailles entre les deux personnages. Qu'est-ce que t'as de différent? As-tu changé de coupe de cheveux? Ah non, ça doit être la moustache. C'est pas le même gars. Bon.
0: un bon clin d'œil quand même.
13: David est toujours le même adolescent, impulsif, la même façon de fonctionner dans la marge, dans les zones grises. Et tout ça, ça colle pas vraiment avec l'époque. Les réprimandes viennent peut-être plus vite de la hiérarchie. Surtout que maintenant, il fait beaucoup équipe avec sa fille, Gabrielle, qui est maintenant policière, très méthodique et ordonnée. Ils vont être envoyés ensemble en Gaspésie pour enquêter sur la disparition d'un chef de bande. Ils sont là à la demande de Joe, qui est un policier Micmac qui veille sur la communauté et qui a fait l'école de police avec Gabriel. Et là, il y a déjà des antécédents au niveau de cette relation-là. Martin va venir les rejoindre, lui qui vient de prendre sa retraite de la GRC et d'être nommé conseiller spécial à la Sécurité nationale au bureau du premier ministre. Et ce

0: premier ministre canadien. Il est acadien et c'est Robin Joel Cool qui le joue. Il y a une histoire politique là, qui va s'installer en filigrane, une histoire de pipeline et de vote. Donc, ça fait partie de l'enquête, ce côté politique à tout ça. Du fait qu'on est sur sur un territoire autochtone, il y a vraiment beaucoup d'enjeux autochtones à l'avant-plan et à ce niveau-là, vraiment beaucoup de bonnes intentions, beaucoup de scènes qui sont un peu comme des leçons d'écoute, d'empathie et je dirais même de décolonialisme pour nos policiers blancs. Et ça, c'est précieux et ça, c'est louable, mais ça se fait peut-être aux dépens de la comédie à plusieurs moments. Faut dire que ça alourdit les premiers épisodes à quelques reprises et ça empêche un peu la série de prendre son air d'aller. Dans ce qui fonctionne, il y a le personnage central de David Bouchard qui, quand il n'est pas en train de travailler, il n'y a rien dans sa vie. J'aime bien quand il va forcer son petit voisin à jouer au basketball avec lui. Le petit voisin qui est joué par son vrai fils par ailleurs, mais quand on est rendu à lui demander aux enfants de 12 ans de nous tenir compagnie, quand c'est pas les nôtres en plus. Et j'ai particulièrement aimé la relation avec sa patronne qui est jouée par Christine Beaulieu, qui est toujours excellente dans tout ce qu'elle fait. Mais j'aime bien ce moment dans le premier épisode où elle lui dit « Il va rien se passer entre nous, mais je veux me sentir frenchable. Donc, on french pas, mais par choix. » Tout ça, j'ai trouvé ça savoureux. On en veut plus. J'ai aussi aimé qu'on ait intégré la grossesse de Sarah-Jeanne Labrosse au personnage de Gabrielle au moment où on tournait la série. Elle était enceinte et on s'est dit, OK, on met ça dans le scénario et on assume que le personnage, là, c'est une femme enceinte qui est célibataire et qui n'est pas du tout arrêtée par sa grossesse. Et de l'autre côté, par contre, la vie personnelle du personnage de Martin, jusqu'ici, a moins d'intérêt. Moi, j'ai vu les deux premiers épisodes, là. Il y a tout un aspect médical, relationnel, que j'ai vraiment eu de la difficulté à trouver pertinent. Là aussi, je trouvais que ça alourdissait à voir si ça va quelque part. On lance ça sur les chapeaux de roue avec une poursuite, avec des drag queens, avec des bons gags, des répliques pétillantes. Mais après, le ballon se dégonfle un peu. On dirait qu'on perd un peu de souffle. Mais je pense que ça va revenir. Les scènes d'action certainement vont revenir. L'humour aussi. Il y a des moments où on en met vraiment plein la vue aux spectateurs. Mais c'est comme si le format série télé, ça a peut-être un peu dilué la recette bon cop, bad cop. On a plus de temps. Donc, on étire un peu la sauce, peut-être. À voir, les deux premiers épisodes vont être déposés sur Crave demain, jeudi. Et ensuite, un nouvel épisode chaque semaine, 6 épisodes en tout. Et peut-être qu'on aura le portrait complet. On pourra faire le point de façon un peu plus claire sur ce nouveau Bon Cop, Bad Cop format série télé.
1: Donc, vous allez entendre parler tout au long de la semaine. Caroline, vous aviez promis là un petit peu plus de détails concernant cet accord entre l'Iran et les États-Unis. On serait prêt là, d'une entente. Évidemment, la question qui se pose toujours, est-ce que cette fois-ci est la bonne?
2: Exactement. Alors, selon le site Axios, il y a deux responsables américains et deux autres sources au fait du dossier qui ont fait état d'un protocole d'accord d'une page qui vise à mettre fin à la guerre et à établir un cadre pour des négociations nucléaires plus détaillées. Les États-Unis seraient en attendre des réponses de Téhéran dans les 48 prochaines heures. Et selon cet accord, l'Iran s'engagerait à un moratoire sur l'enrichissement nucléaire. Les États-Unis, de leur côté, accepteraient de lever leurs sanctions et de débloquer des milliards de dollars de fonds iraniens qui sont gelés. Les deux parties lèveraient les restrictions entourant le transit par le détroit d'Hormuz. Pour l'instant, il n'y a rien qui a encore été arrêté, mais les sources indiquent que les parties n'ont jamais été aussi proches d'un accord depuis le début de la guerre. Donald Trump, on le sait, a fait plusieurs fois des annonces disant être proche d'une entente sans jamais y aboutir. Il a aussi souvent menacé l'Iran d'une escalade brutale de la guerre s'il n'arrivait pas à s'entendre. Mais l'opération Liberté avait déjà été suspendue hier. Hein? Donc, une opération qui avait été lancée lundi par Washington, qui avait imposé un blocus des ports iraniens et lancé l'opération Project Freedom pour permettre justement à des centaines de bateaux bloqués dans le golfe de franchir le détroit. Mais cette opération-là aura été de courte durée puisqu'elle a été suspendue hier. Hier, le président américain disait avoir fait de grands progrès en vue d'une reprise des négociations. Alors, qu'est-ce qu'on sait plus précisément dans cet accord? C'est que dans sa forme actuelle, la guerre serait terminée et une période de 30 jours de négociations serait ouverte en vue d'un accord détaillé sur la réouverture du détroit, la limitation du programme nucléaire iranien et la levée des sanctions américaines. Alors, la durée du moratoire sur l'enrichissement d'uranium serait d'au moins 12 ans. L'Iran avait proposé un moratoire de 5 ans, tandis que les États-Unis ont exigé 20 ans, donc on se serait entendu pour une durée entre les deux. Et deux sources ont également affirmé que l'Iran accepterait de retirer de son territoire son uranium hautement enrichi, une priorité clé pour les États-Unis que Téhéran avait jusqu'ici rejeté. Et enfin, les prix du pétrole ont chuté après la suspension par Trump de l'opération d'Hormuz et ses affirmations de progrès dans les négociations. Il y a un texte à lire sur le site du New York Times, ainsi qu'un texte sur cette entente qui serait conclue.

0: Bon, ça, c'est pas un écho direct, là. C'est pas pour souligner la victoire éventuelle des États-Unis et ou de l'Iran. Non, c'est pour souligner la victoire de la victoire. On est au hockey. Hockey féminin, ça a été une courte nuit pour les joueuses de la victoire parce que le match s'est terminé en troisième période de prolongation. Presque deux matchs complets ont été nécessaires pour marquer un seul but, 1-0. Ça s'est terminé 1-0.
1: Et de qui? De Marie-Philippe Poulin.
0: Ben oui, encore elle.
1: Je suis pas certain qu'on a refermé les lumières encore ou à la Place Belle. On est peut-être encore en train de nettoyer parce que ça a été long ce match. Vous l'avez dit, Patrick, trois période de prolongation, c'est ce que ça a pris à la victoire pour aller décrocher ce premier gain face au Frost du Minnesota et surtout niveler cette série 1-1 après avoir perdu un premier match qui était un match un peu bizarre où on a échangé coup pour coup un match qui a été remporté 5-4 en prolongation par le Frost du Minnesota. Là, les entraîneurs donc de chaque côté, Ken Klee du côté de Minnesota et Corey Cheverry du côté de Montréal, a dit que c'était un match qui ressemblait davantage à ce à quoi on s'attendait de cette série face au Frost du Minnesota. Une victoire et un but pour Marie-Philippe Poulin qui s'est blessée, peut-être aggravée ou du moins peut-être une douleur un peu plus grande en prolongation. Après un contact le long de la rampe, elle est demeurée dans le match et c'est elle qui a marqué ce but gagnant. Superbe tir sur réception pour battre Maddie Rooney qui a été très bonne encore une fois hier. 51 arrêts quand même pour la gardienne du Frost du Minnesota. Toutefois, la victoire est allée, le blanchissage est allé à l'affiche d'Anne-Renée Desbiens qui elle a réalisé 38 arrêts dans le match d'hier. Marie-Philippe Poulin, on lui a posé la question, comment on fait pour garder l'énergie sur la patinoire quand on est rendu en troisième période de prolongation?
2: Regarder à gauche, à droite, de voir tes coéquipières, de voir l'amphithéâtre, de voir le logo sur ton chandail. Je pense que c'est ça que tu fais aller. Et normalement, oui, c'est ça le hockey de série. Ça sera pas parfait. Normalement, ça va faire mal. Mais je pense que c'est des moments que, là, que tu prends un moment de recul, tu dis, le cœur va y aller, puis c'est sûr que le mindset aussi.
1: Donc voilà, le Montréal qui met la main sur une première victoire. Le prochain match, ce sera sur la route au Minnesota. Ce sera demain, jeudi, pour ce match numéro 3 qui risque d'être fort enlevant. Et d'ailleurs, le match d'hier s'est terminé après 104 minutes et 2 secondes de jeu. C'est le quatrième match le plus long de l'histoire. On n'en est qu'à 3 ans déjà dans la LPHF. Quatrième match le plus long en séries éliminatoires. Le plus long, Montréal en faisait partie. C'était contre Ottawa la saison dernière. Au match numéro 2, on avait eu besoin de 4 périodes de prolongation et de 135 minutes 33 secondes. Donc, c'était pas si long que ça, finalement, le match d'hier, 104 minutes seulement. Donc, belle victoire pour Montréal.
0: Bravo. Et Julien, du côté de la revue du Web, selon Mark Carney, tout le pays appuie les Canadiens de Montréal. On reste dans le hockey. On rappelle que la deuxième ronde pour le Canadien commence ce soir. On affronte les Sabres de Buffalo, match à 19h. Cela dit, il y a des gens qui sont pas d'accord avec ça. Hein, parce que oui, même si le Canadien est la dernière équipe... Il y en a qui veulent pas appuyer le Canadien à l'autre bout du pays.
3: C'est un gros débat en ligne, ça, depuis le début de la semaine. Et oui, d'un bout à l'autre du pays, le Canadien est la seule équipe canadienne à passer en deuxième ronde. Les Sénateurs, les Oilers ont été éliminés de leur côté. Effectivement, après la victoire du CH, dimanche soir, le premier ministre, juste après, Mark Carney a écrit sur ses réseaux sociaux, je cite, « C'est officiel, les Canadiens de Montréal sont l'équipe du Canada pour les séries éliminatoires de la Coupe Stanley 2026. Montréal, on est avec vous jusqu'au bout. » Avec un petit drapeau canadien. Et le même message a été publié là, avec les mêmes mots en anglais.
0: En plus, on a le nom, les Canadiens.
3: En plus, ben, écoutez, vous touchez quelque chose d'autre de sensible, Patrick. Là, mais bref, plus d'un millier de commentaires seulement sous sa publication Facebook, sans compter les internautes qui ont relayé sa déclaration sur des groupes de fans de hockey, sur des communautés Reddit, entre autres, albertaines, ontariennes, terre-neuviennes. C'est assez divisé. Je vous dirais qu'il y en a beaucoup qui sont d'accord avec Mark Carney. Je lis des partisans des Oilers, des Maple Leafs, des Sénateurs qui appuient le Canadien. Parfois, c'est avec enthousiasme et patriotisme. On voit l'expression « elbows up » qui a été, bon, évidemment, popularisé par Mark Carney dans la dernière année. Parfois, c'est avec une certaine résignation, j'ai envie de dire. À défaut de mieux, on va appuyer le Canadien. À Terre-Neuve, ce qui revient beaucoup sans surprise, le facteur Alex Newhook qui semble peser assez lourd dans la balance. Alex Newhook, joueur du Canadien qui est originaire de Terre-Neuve et Labrador. Sylvie nous a écrit un peu plus tôt, elle qui nous écrit de Charlottetown à l'île du Prince-Édouard, a dit « il y a des fans du CH partout à travers le Canada ». Là où je vois un petit peu plus de réserves, sans surprise, dans le sud de l'Ontario, beaucoup d'adeptes de hockey qui préfèrent les Sabres de Buffalo, là-bas au Canadien, par proximité culturelle, proximité géographique aussi, évidemment. Mais ce qui se dégage des réactions, l'impression que j'ai, c'est que ceux qui refusent catégoriquement d'appuyer les Canadiens de Montréal éprouve une haine assez viscérale à l'année longue pour les Canadiens de Montréal et ça change pas en série. Je dois dire, autre réaction quand même digne de mention parce que ça a beaucoup circulé depuis avant-hier, celle de l'ex-député bloquiste Denis Trudel qui lui a reproché à Mark Carney de s'approprier une équipe, le CH, qui culturellement et historiquement est québécois. Une équipe qui est québécoise, pas canadienne. Là, je paraphrase, mais encore là, il y a eu beaucoup de réactions plus politiques dans ce cas-là, mais des réactions divisées. Je termine sur ces chiffres, Patrick, parce que l'an dernier, Angus Reid avait sondé les Canadiens, la population canadienne, fans de hockey particulièrement, sur leur appui aux différentes équipes. On leur avait demandé notamment, quand votre équipe perd en série, êtes-vous enclin à appuyer les autres équipes canadiennes simplement parce qu'elles sont canadiennes? 71% des fans de hockey avaient répondu oui. 22% avaient répondu ça dépend de l'équipe. Alors, on devine que le Canadien fait partie de ça. Les Canadiens et les Maple Leafs, c'était les deux équipes comptant le plus grand nombre de partisans à travers le pays, ce qui s'explique aussi de façon démographique. Mais bref, difficile d'avoir un portrait précis, mais j'ai l'impression que le CH a quand même un bon nombre de partisans, même chez ceux qui sont généralement des partisans d'équipes rivales.
0: Bon, mais on peut pas tenir pour acquis qu'ils le sont tous.
1: Non, ce que j'avais trouvé intéressant d'ailleurs dans les chiffres d'Angus Reid de la saison dernière, c'était de voir la progression aussi des Canadiens qui soutiennent de plus en plus des équipes canadiennes. C'était 57% en 2016, 71% en 2025. Puis ce qui est intéressant aussi, c'est que lorsqu'on demande aux gens, est-ce que vous êtes des fans finis, des fans de hockey ou juste occasionnel. Donc, les fans finis, 60% seulement vont prendre pour une autre équipe. Lorsque vous êtes un fan de hockey, 71%. Comme vous êtes habituel, là, une fois de temps en temps, c'est 74%. Donc, si vous avez tatoué sur le cœur une équipe canadienne, ça risque d'être plus difficile que de prendre pour une autre équipe. Alors que si vous regardez ça de manière occasionnelle, ben, pourquoi pas une équipe canadienne? On va célébrer qui gagnera. Puis...
3: Et sonder les gens à la deuxième ronde ou à la troisième ronde, je suis sûr que ça change aussi.
1: Ça risque de progresser.
3: Ah, oui, on suivra ça en troisième ronde.
0: Ah là là, tout un travail statistique, finalement. Oui. Merci, messieurs.
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0: Bon, voyons voir si le discours inaugural de Christine Fréchette a fait l'unanimité. Lui, Véronique Prince, bonjour.
5: Bonjour, ça fait jamais l'unanimité.
0: Eh bien non, j'imagine que non, effectivement, d'autant plus que c'est aujourd'hui la période de questions. C'est sa première période de questions, en fait, à titre de première ministre. Donc, on pourrait dire son premier vrai test?
5: Oui, ça va être son premier vrai test aujourd'hui. J'ai très hâte de voir avec la nouvelle qu'a sorti notre collègue Thomas Germès sur le dossier santé numérique. On pourrait revenir dans un instant d'ailleurs là-dessus parce que je pense que ça va être le sujet du jour à l'Assemblée nationale. Mais pour en revenir au discours inaugural, ben en fait, c'est un discours d'ouverture de la rentrée parlementaire. Puis habituellement, c'est pour transmettre les grandes orientations d'un gouvernement pour la durée d'un mandat. Mais on comprend ici que le mandat de 4 mois avant le déclenchement de la campagne électorale est tellement court qu'hier, finalement, c'était comme un peu une série de mesures très concrètes qui étaient annoncées, surtout axées sur le coût de la vie là, pour aider les Québécois. Des mesures qui avaient, pour la très grande majorité, déjà été annoncées dans sa course à la direction ou depuis son arrivée au pouvoir et qui pourraient très bien se retrouver aussi dans une plateforme électorale. Puis en écoutant ça, d'ailleurs, hier, je me disais, OK, la campagne est commencée puis on va en avoir encore un avant-goût aujourd'hui. Je veux dire, juste le fait de déposer un premier projet de loi aujourd'hui pour faire trébucher le chef libéral Charles Milliard, ça, c'est l'exemple évocateur. Parce que Christine Fréchette aurait pu faire de la loi Gabi Renault un symbole de son arrivée au pouvoir. Elle qui prône un leadership féminin, rassembleur. Ce projet de loi-là, inspiré de la loi de Clare au Royaume-Uni pour permettre aux femmes de savoir si leur partenaire a des antécédents de violence. C'est une adoption qui s'annonce facile, rapide. Tous les partis sont en faveur. Elle aurait probablement pu tirer bénéfice d'une adoption unanime, mais elle va le déposer bientôt. C'est pas quand même son premier projet de loi. Son bénéfice, elle a décidé d'aller le chercher ailleurs parce que c'était une tactique partisane pour embarrasser son adversaire libéral. Son gouvernement déposera aujourd'hui un projet de loi pour renouveler dès maintenant la disposition de dérogation, celle qui vise à protéger des tribunaux, la loi sur la protection du français. Il n'y avait aucune urgence à le faire. Ça arrivait à échéance dans un an. Mais les caquistes ont vu, il y a un mois, Charles Milliard, qui avait de la difficulté à expliquer sa position à ce sujet-là, parce qu'il est coincé entre cette volonté qu'il a d'essayer d'aller gagner du vote francophone pour former le prochain gouvernement, puis aussi, il y a toujours sa promesse de préserver les droits des anglophones. C'est une partie importante, ça, de sa base militante. Mmh. Alors, on a beau nous dire au gouvernement, c'est un geste fort pour le français. C'est pas seulement la vertu qui guide les partis politiques, la volonté du pouvoir ou de le conserver aussi. Et les intérêts politiques priment. clairement à l'approche d'une campagne électorale.

0: orale. Sauf que je vais lui donner une chose. Madame Fréchette est allée là où on ne l'attendait pas pour la rentrée parlementaire. Et la capacité de surprendre, c'est un atout en politique. Ça doit pas être sous-estimé par ses adversaires. Et outre ce côté très tacticien qu'on n'avait pas encore vraiment vu chez Madame Fréchette jusqu'à maintenant, c'est toujours aussi difficile pour elle, on l'a vu hier, de marquer une coupure avec Laure Legault, malgré qu'elle répétait tout le temps que c'est un nouveau gouvernement. Là, le seul aspect qui était véritablement nouveau hier, c'est encore une fois cette volonté de partenariat avec le gouvernement fédéral, alors que François Legault, lui, déchirait sa chemise pour revendiquer des pouvoirs. On a vu hier dans le discours inaugural qu'on n'est plus là-dedans. Aujourd'hui, Mme Fréchette sera, je pense, pour la deuxième fois en deux semaines aux côtés de Mark Carney pour une annonce sur Airbus à Mirabel. Donc, c'est sûr que ce ton différent face à Ottawa, c'est ça qui est nouveau. Ça peut embarrasser le Parti québécois si ça fonctionne, que Mme Fréchette parvient à faire des gains. Mais si c'est le contraire, ça pourrait donner raison au Parti québécois sur la question de la souveraineté. C'est un pari, mais pensez-vous vraiment que le gouvernement Carney et le gouvernement Fréchette ont intérêt à ce que ce partenariat qu'ils ont commencé échoue à l'approche d'une campagne électorale?
1: Ben non.
0: Ben, probablement pas. Alors, on va les voir aujourd'hui ensemble et je pense que l'ambiance devrait être bonne entre les deux.
1: Oui, à Mirabel, cet après-midi. Voilà pour ce discours inaugural qui avait des allures là, de plateforme électorale. Sinon, ben vous l'avez dit, période de questions aujourd'hui, premier vrai test parlementaire, hein, pour préciser. Et selon vous, bon, ben c'est cette enquête de Radio-Canada de notre collègue Thomas Gerbet sur les failles de sécurité qui va occuper le haut du pavé. Cela dit, Santé Québec se fait rassurante, là.
0: Oui, mais c'est parce que Santé Québec est presque en gestion de crise là pour faire la démonstration qu'on n'a pas à faire, selon eux, à un deuxième, ça clique. Imaginez la pression, d'ailleurs, sur Santé Québec. Là. On a beau dire que la société d'État, elle est indépendante. Aujourd'hui, elle est en gestion de la communication. Elle fait tout pour essayer de rassurer. Et d'ailleurs, elle annonce que les médias auront droit à plusieurs séances d'information technique en fin de semaine au moment du lancement du dossier santé numérique. On pourra même se rendre sur place dans les établissements pour constater le déploiement. On nous dit qu'une mise à jour quotidienne sera diffusée en fin de journée sur les plateformes de réseaux sociaux de Santé Québec. Ça intéresse à ce que ça fonctionne, pas juste à cause des dépassements de coûts et d'échéanciers déjà enregistrés, parce que la première ministre elle-même en a en quelque sorte endossé le projet cette semaine. On en parlait lundi lorsqu'elle a diffusé sa vidéo pour donner son feu vert en disant « moi j'ai eu des garanties ». Alors comme je le disais, Santé Québec a beau être indépendante, c'est difficile quand même d'être à l'abri de ce genre de pression-là. Et je parie que tous les partis d'opposition vont aller là-dessus aujourd'hui parce que non seulement le Parti libéral met en doute l'intégrité du processus d'appel d'offres du gouvernement, celui qui a été remporté par la firme EPIC pour le déploiement du TSN, mais en plus on demande à l'Autorité des marchés publics d'enquêter. Et ça arrive au moment où notre collègue Thomas Gerbet nous apprend ce matin qu'une partie des failles de cybersécurité ne seront pas comblées au lancement du DSN dans la nuit de vendredi à samedi au nord de l'île de Montréal et en Mauricie, centre du Québec, dans ces établissements-là. Éventuellement, ce sera dans tout le réseau. Alors ça, ce dossier-là, je rappelle que ça va permettre aux patients de voir leurs ordonnances. Les médecins pourront gérer les blocs opératoires. Ça va gérer des ressources humaines. C'est majeur. Alors le fait qu'il y ait encore des failles, c'est sûr qu'aujourd'hui, ça va inquiéter tout le monde à l'Assemblée nationale.
1: Il y aura probablement d'ailleurs le reportage de Thomas Gerbet dans le Radio-Journal que voici. Bonne journée, Véronique.
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6: Grosse commande en vue pour Airbus. AirAsia va confirmer aujourd'hui l'acquisition de 150 appareils assemblés à Mirabel.
7: C'est vraiment un fleuron pour Airbus d'avoir avoir cette commande en leur rive.
6: Des failles de cybersécurité ne seront pas comblées d'ici le lancement du dossier santé numérique. Des responsables de la sécurité du projet sont inquiets, mais Santé Québec se veut rassurante. Et d'où vient le homard qui se retrouve dans votre assiette?
8: J'ai 80% des clients qui me demandent « Il vient d'où ton homard? » Quand je leur réponds « Je sais pas », c'est pas la réponse qu'ils ont envie d'entendre.
6: Difficile de savoir où il a été pêché et s'il a même été capturé légalement. Bonjour, ici Mathieu Bellumeur. Bienvenue au Radio-Journal. Annonce importante aujourd'hui pour le secteur de l'aéronautique au Québec. Le premier ministre Mark Carney et son homologue québécoise Christine Fréchette seront chez Airbus à Mirabel plus tard cet après-midi. Jean-Philippe Robillard est avec nous. Ils vont confirmer une commande importante, là, 150 appareils de l'avion A220.
9: Oui, et c'est la compagnie aérienne Air Asia là, qui est basée en Malaisie qui va acheter ces appareils. C'est la plus importante commande pour ce type d'appareil qui est en fait, Mathieu, l'ancienne C-Series de Bombardier. Ici, on regarde le prix catalogue de l'appareil. C'est un contrat qui pourrait tourner autour des 14 milliards de dollars américains. C'est considérable. Même chose, mais chose certaine, c'est un contrat également donc qui va venir garnir le carnet de commandes de cet appareil qui est fabriqué à Mirabel. On écoute John Gradek, qui est coordonnateur du programme de gestion en aviation à l'Université McGill.
7: C'est vraiment un fleuron pour Airbus d'avoir... avoir cette commande dans leur livre. Le carnet de commandes pour le 220 sont rendus environ 400 appareils. Ça veut dire qu'ils ont des commandes pour au moins durer les 4 prochaines années.
6: Donc, on comprend, Jean-Philippe, que cette commande signifie d'importantes retombées pour le Québec.
9: Oui, parce qu'il y a 5000 personnes qui travaillent pour Airbus au Canada, dont 4000, Mathieu, au Québec, à l'usine de la compagnie à Mirabel. Il y a aussi beaucoup d'emplois indirects, beaucoup de fournisseurs qui, eux aussi, vont pouvoir profiter de ce contrat. Alors, avec ce contrat, on vient consolider ces emplois chez Airbus, mais également chez les fournisseurs. Il pourrait peut-être y avoir des embauches. Il faudra voir, parce qu'Airbus veut augmenter la production de ce type d'appareil, mais également la rendre rentable, parce que c'est un programme, il faut également le mentionner, qui est détenu à 25 % par l'État québécois, parce qu'au cours des années, les différents gouvernements ont injecté plus de 2 milliards de dollars dans le projet.
6: Merci Jean-Philippe.
9: Merci, au revoir.
6: Radio-Canada a appris que certaines failles de cybersécurité ne seront pas encore comblées lors du lancement du dossier santé numérique dans 3 jours. Des sources ont confié qu'elles s'inquiètent de la sécurité du projet, mais Santé Québec tente de se faire rassurante. Thomas Gerbet.
10: L'un des responsables du dossier santé numérique nous a résumé la situation avec une métaphore de cuisine. Selon lui, on s'apprête à sortir les biscuits du four avant qu'ils soient cuits. En bref, on n'est pas complètement prêt en ce qui concerne la cybersécurité. Nous avons pu valider cette information avec des documents et 5 autres sources confidentielles. En coulisses, le malaise est palpable, car les risques sont connus. Les scénarios catastrophes ont été identifiés par la firme Deloitte, le vol de données médicales, des failles d'authentification ou encore des attaques par rançongiciel. Nous avons découvert que la mitigation de ces risques n'est pas complétée à 100%. Certaines mesures sont planifiées pour après le lancement du 9 mai. Des plans de cybersécurité étaient même encore l'objet de débats en début de semaine. Mais Santé Québec n'a pas l'intention de reporter encore une fois le lancement du DSN. La société d'État assume ce qu'elle appelle un risque résiduel. Elle affirme que ce risque est réduit à plus de 90%. Lundi, la première ministre Christine Fréchette a autorisé le lancement du projet en affirmant avoir obtenu toutes les garanties nécessaires pour la sécurité des soins et des données. Ici Thomas Gerbert, Radio-Canada, Montréal.
6: La première ministre Christine Fréchette va commencer sa journée à l'Assemblée nationale à Québec pour participer à sa première période de questions comme première ministre. Hier, elle a prononcé un discours d'ouverture pour lancer les travaux à l'Assemblée nationale. Elle veut que son gouvernement se concentre notamment sur le coût de la vie, les infrastructures et l'identité pour cette courte session parlementaire. Voici les réactions du chef libéral Charles Milliard, du péquiste Paul Saint-Pierre Plamondon et du conservateur Éric Duhaime.
11: Dans le fond, la première ministre nous demande plus de temps pour réparer des problèmes qu'ils ont eux-mêmes causés.
12: On fait semblant qu'il n'y a pas eu 8 ans de caquisme et on demande d'imaginer ce que seraient 4 autres années.
13: Quand je l'entends dire qu'elle veut, par exemple, améliorer là, la qualité de vie des gens, trouver des mesures concrètes pour laisser plus d'argent dans les poches des familles québécoises, pour moi, c'est de la musique à mes oreilles.
6: Québec solidaire salue de son côté l'intention de Christine Fréchette de déposer un projet de loi pour lutter contre la violence conjugale. Un mot sur le prix de l'essence qui est en hausse ce matin dans la grande région de Montréal. Le litre d'essence ordinaire se vend 2,07 dans la plupart des stations-service de la métropole, ainsi qu'à Laval, en Montérégie et dans les Laurentides. Plusieurs mouvements ce matin sur le front de cette guerre au Moyen-Orient.

0: Lendemain de vives tensions dans le détroit d'Ormuz, l'Iran et les États-Unis seraient proches d'une entente, d'un accord selon le Pakistan, pays médiateur, et selon des informations rapportées plus tôt par le site d'information américain Axios. Karine Matheux est en studio. Donc, on parle d'un protocole d'accord d'une page qui serait sur le point d'être signé.
1: Ouais, en fait, le média Axios rapporte que Washington s'estime proche d'un accord avec l'Iran. Et il y a quelques minutes, les gardiens de la Révolution ont annoncé qu'avec la fin des menaces des agresseurs et grâce à de nouvelles procédures, un transit sûr et stable à travers le détroit serait possible. C'est qu'hier, Donald Trump a annoncé qu'il suspendait son projet d'escorte de navires dans le détroit d'Ormuz, le temps de voir si un accord pouvait être finalisé avec l'Iran. Bref, ce qui se travaille en ce moment, ce sera un protocole d'accord d'une page sur laquelle les parties établiraient un cadre pour des négociations nucléaires plus détaillées. Ainsi, l'Iran s'engagerait un moratoire sur l'enrichissement nucléaire et en contrepartie, les États-Unis lèveraient leurs sanctions et débloquerait des milliards de dollars de fonds iraniens gelés. Et les deux parties débloqueraient le détroit.
0: Et Karine, le chef de la diplomatie iranienne mène les négociations depuis la Chine.
1: Oui, c'est que le chef de la diplomatie iranienne, Abbas Araghchi, s'est rendu à Pékin et a discuté avec son homologue chinois. Et la Chine a déclaré qu'elle défend le droit légitime de l'Iran de posséder du nucléaire, non pas pour développer des armes nucléaires, mais pour un usage civil. Et elle fait ainsi pression sur les États-Unis pour une plus grande conciliation sur le nucléaire. Bref, on va suivre les prochaines déclarations, mais avec cette nouvelle, le prix du pétrole, lui, a baissé.
0: Merci, Karine.
1: Je vous en prie.
0: Les trois cas suspects qui étaient à bord du bateau de croisière, dont trois passagers sont morts après avoir été infectés par l'antivirus, sont débarqués au Cap-Vert. L'Organisation mondiale de la santé précise qu'ils seront transférés aux Pays-Bas pour y être soignés. Le navire qui reliait l'Argentine à l'archipel du Cap-Vert est toujours au large de la côte ouest africaine avec quelques 150 personnes à bord. Il devrait mettre le cap vers l'archipel des Canaries, mais le gouvernement régional s'y oppose. L'OMS estime qu'à ce stade, le risque global pour la santé publique demeure faible. La saison de la pêche au homard est en cours dans l'est du pays. Les premières prises sont d'ailleurs arrivées sur les quais en tout début de semaine. Comme l'ont constaté nos collègues des émissions Enquête et l'épicerie, il est presque impossible pour le consommateur de savoir d'où vient le homard qui se trouve dans son assiette. Caroline Lacroix.
2: Quand les consommateurs demandent d'où vient le homard, le mystère demeure souvent entier.
3: On sait une seule chose, c'est que ça vient de l'Est du Canada. Voilà.
2: C'est tout.
3: Voilà, c'est ce qui est très large quand même.
2: Mathieu Gauthier est gérant de la poissonnerie Odessa à Brossard.
3: Quand ils achètent le homard, j'ai 80% des clients qui me demandent « Il vient d'où ton homard ?» Quand je leur réponds « Je ne sais pas », c'est pas la réponse qu'ils ont envie d'entendre. Et je passe pour un mauvais poissonnier. Ça pourrait être organisé tout ça.
2: À moins d'acheter directement d'un pêcheur, on ne sait presque jamais dans quelle zone de pêche le homard a été capturé, ni s'il provient d'une pêche légale ou pas. L'émission Enquête a révélé à l'automne que des tonnes de homards, parfois même capturés hors saison, sont détournées vers le marché noir. Jusqu'à 30 % des captures ne seraient jamais déclarées, selon des données internes de Pêche et Océan Canada, ce qui empêche les scientifiques d'avoir des données fiables pour assurer la pérennité de l'espèce.
4: And we have no way of proving.
2: Trevor Swertfeger est un ancien haut placé du ministère des Pêches et Océans.
5: On n'a aucun moyen de prouver que le homard que vous achetez n'est pas un produit de la pêche illégale, ni une prise non déclarée.
4: We can't prove that.
5: On peut juste pas le prouver.
2: Selon lui, un système de traçabilité n'a jamais été une priorité pour le Canada. Questionné à ce sujet, le ministère des Pêches et des Océans nous a référé à l'Agence canadienne d'inspection des aliments, qui répond avoir accès à des registres pour effectuer la traçabilité d'un produit en cas de problème de salubrité. Mais les consommateurs, eux, n'ont pas accès à ces informations. Ici Caroline Lacroix, Radio-Canada. Montréal.
0: Et Caroline reviendra sur le sujet ce soir à l'émission L'épicerie. Voilà, c'était le Radio-Journal. 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Ici Mathieu Bellumeur, au nom de toute l'équipe. Merci d'être à l'écoute. Bonne journée.

Il est 7h10, on va retrouver Chantal Hébert dans quelques instants. Pierre-Yves McSween ensuite. Pierre-Yves qui va faire écho à sa chronique d'hier, hein, nous disait que les gens qui veulent travailler à la retraite, soyez pas surpris là, si vous ferez pas fortune dans la mesure où c'est normal que les gouvernements vous taxent sur l'ensemble de vos revenus. Oui, ceux que vous faites en travaillant à temps partiel, par exemple, mais aussi ceux générés par votre retraite. Là, hein, la question est un peu différente. C'est une suite. OK, mais si je devenais plutôt travailleur autonome à la retraite, est-ce que ça peut être intéressant? On va en parler avec Pierre-Yves à 7h23. Ensuite, il sera question de l'aide médicale à mourir, le fameux élargissement. Hein, est-ce qu'on va le faire du côté fédéral ou pas? Et on va parler aussi des étoiles Michelin.

0: plupart des gens, là, disons-le, sud, centre du Québec, c'est intermittent. Cependant, ça va cesser cet après-midi et ça ira mieux demain ainsi que vendredi et samedi. D'ici là, la fraîcheur fait un retour. 8 degrés, on en a perdu un. Donc, 9 à 11, là, ce sont les températures de mi-journée. C'est un petit choc comparativement aux 21 degrés d'hier. 4 à 6 la nuit prochaine autour de Montréal, mais ça pourrait descendre près de 2 degrés en secteur montagneux, Laurentides, la Naudière. Demain, on conservera 40 % de possibilité d'une averse. C'est un petit peu instable, mais on retrouvera un ciel en mélange soleil-nuages avec un vent d'ouest 12 à 14 degrés, 13 à 15 pour vendredi. C'est vrai que ça reste un peu sous les normales. La normale, 17 le jour pour cette période-ci de l'année. Donc, on sera un petit peu en dessous et on entre dans l'été solaire aujourd'hui. C'est la période comprise entre le 6 mai et le 5 août. Ça veut dire quoi? Ça veut tout simplement dire que les 90 prochains jours seront les plus lumineux de l'année. C'est là où on a les plus longues journées et le plus d'ensoleillement. Donc, ça va faire du bien au moral. Transport en commun, tout va bien ce matin. Traversée de la rive sud complet partout, ça veut dire 15-20 minutes en moyenne. Autoroute 13, secteur Grande-Côte jusqu'à la 40, ça va quand même bien vers la 20. Et l'autoroute des Laurentides vers le sud, c'est depuis de la Seigneurie par intermittence jusqu'à Montréal. On a toujours cet accident, rond-point d'Orval sur la 20 Est, donc du volume à l'île Perrault et là à partir de des sources jusqu'au rond-point d'Orval et en direction ouest, la 20 ralentit à partir d'Angrignon.
1: Chantal Hébert.
2: Chantal, bonjour.
3: Bonjour.
2: On va parler.
3: C'était pas moi.
2: C'est-à-dire? Ben non, mais vous nous l'aviez dit ben hier oui, que vous ne seriez pas nommé gouverneur général.
3: J'aurais pu essayer.
2: Pas, vous êtes déçu ce matin.
3: Mais j'ai encore de l'espoir. 79 ans, on peut être nommé.
2: Ah, bon. Alors peut-être la prochaine fois. Gouverneur général Louise Arbour, donc, qui fait la une ce matin de plusieurs quotidiens, la presse, la Gazette, le National Post, le Globe and Mail, qui est accueilli de différentes façons. D'ailleurs, c'est assez intéressant de regarder ça. Je lisais l'éditorial en une de la Gazette, Allison Haynes, qui dit que c'est un choix formidable. Oups, du côté de son homologue au National Post, Chris Selly, il se demande comment les libéraux font pour être aussi mauvais quand vient le temps de nommer un gouverneur général.
3: Oui, c'est un peu un signe des temps. Et combien c'est difficile de faire consensus quand on choisit un personnage pour occuper une fonction qui est quand même la fonction de chef d'État, on s'entend. D'abord, assez bien accueilli, évidemment, du côté francophone. Pourquoi? Ben pour des raisons de bilinguisme. Mais entendons-nous, pour ceux qui disent, ils ont nommé quelqu'un de francophone, c'est un prix de consolation parce que Mary Simon, on pratique l'alternance franco-anglo à Rideau Hall depuis...
2: La nuit plus, des temps.
3: Ben oui, c'est ça. Donc, c'était en toute logique, on est passé Julie Payette, Mary Simon... Donc, ça allait être quelqu'un qui était francophone, à moins qu'on veuille dire, on vous fait sauter votre tour, en plus d'avoir installé quelqu'un qui parlait pas votre langue, qui est une des deux langues officielles pendant 5 ans à Rideau Hall. L'autre question, c'est du côté des conservateurs. Il y a eu cette réaction chez certains conservateurs, vous citiez ce columniste, mais qui représente pas mal cette ligne de pensée. Jason Kenney aussi, qui semblait avoir des réserves, qui trouvait que la profession de foi monarchiste de Mme Arbour était pas assez fervente. Mais c'est entre autres parce qu'à l'époque où elle occupait des fonctions auprès des Nations Unies, elle a critiqué la façon dont Israël traitait les Palestiniens. Et là, à l'époque de Stephen Harper, il y a eu des accusations. C'est horrible. Comment peut-elle dire des choses comme ça? Mais à la fin, ce que j'ai trouvé intéressant, c'est le silence jusqu'à présent sur les médias sociaux du chef conservateur Pierre Poilievre, qui se retrouve encore une fois entre l'arbre et l'écorce. D'abord, entendons-nous, les conservateurs sous M. Poilievre n'ont jamais eu beaucoup de réticence à détruire la réputation de gens qu'eux-mêmes ont nommés. Et là, je vous parle de M. Johnston, David Johnston, que Stephen Harper avait nommé comme gouverneur général et qui, quand il a fait enquête pour Justin Trudeau sur l'ingérence étrangère, les conservateurs ont passé des semaines aux communes à dire combien c'était un personnage qui avait des acquaintances libérales, qui n'était pas complètement indépendant. Donc, attaquer même des gens qu'ils ont déjà respecté, ça leur arrive. Mais dans ce cas-ci, M. Poilievre a le problème de se dire s'il s'en prend à Louise Arbour, comme certains voudraient qu'il le fasse dans la famille conservatrice, il risque au Québec, entre autres, de susciter des réactions qui vont pas tellement dans le sens positif.
2: Alors, oui, parce qu'elle est extraordinairement respectée, là. Pas juste ici, mais surtout ici.
3: Oui, puis on s'entend, c'est pas parce qu'on nomme Louise Arbour comme gouverneur général et que généralement on concède que c'est quelqu'un qui

0: le calibre d'être gouverneur général que ça réconcilie tout le monde avec l'institution de la monarchie. C'est deux débats complètement différents. Mm-hmm. Mais ce que moi j'ai trouvé intéressant en marge de tout ça, ça c'est la petite politique, ça va pas durer le temps que ça va durer. Ce que j'ai trouvé intéressant en regardant Mark Carney la présenter, c'est manifestement un Mark Carney était fier de son coup, mais était très fier de la feuille de route de la personne qui présentait. C'est une feuille de route qui ressemble à la sienne. Pas du tout dans le même domaine, mais quand même quelqu'un qui sort de la mouvance canadienne et qui s'impose sur la scène internationale dans son domaine. Louise Arbour n'aura pas besoin d'envoyer sa photo avant d'arriver quelque part. Elle a un réseau différent de celui de M. Carney, mais un réseau international. Et là, je me suis dit deux choses. D'abord, les gouverneurs généraux, au fil des années, ne sont pas toujours très consultés par le premier ministre. Je ne suis pas convaincu, par exemple, que M. Carney a passé des heures à demander des conseils à Mary Simon depuis qu'il est premier ministre. Mais dans ce cas-ci, en plus d'être voisin, hein, parce que Guido Cottage, j'ai comme l'impression qu'il va y avoir beaucoup plus de conversations entre ces deux personnes-là que ça aurait été le cas avec une nomination un petit peu plus à l'extérieur de cette mouvance internationale où on peut discuter de ça. Et je me suis dit, M. Carney, depuis qu'il est premier ministre, il y a des gens compétents autour de lui. C'est pas ce que je suis en train de dire. Il y a des ministres compétents dans son conseil des ministres. Mais c'est une des relations les plus paritaires qu'il va avoir avec quelqu'un dans sa mouvance politique. Parce que là, il est vraiment d'égal à égal avec quelqu'un qui a vu neiger à peu près sur les mêmes scènes que lui. Et ça, ça change un peu aussi la nature de la relation. Là, c'est pas Mark Carney qui arrive avec tous ses états de service, qui s'assoit en face de vous, qui dit « Bon, ben Patrick, avez-vous des idées pour la gestion du Canada? » On est ailleurs et dans ce sens-là, ça pourrait être effectivement cette relation premier ministre-gouverneur général assez intéressante à surveiller au fil des années. C'est vrai qu'on coupe des rubans, qu'on fait des petits fours, tout ça, ça vient avec le poste.
1: Qu'on donne des prix.
0: Mais souvent, le gouverneur général ou la gouverneure générale est dépêchée pour représenter le Canada sur la scène internationale parce que le premier ministre, un, ne peut pas y aller ou que ça s'impose. Et il est totalement possible pour un premier ministre de confier des missions non officielles à un gouverneur ou à une gouverneure générale. Alors, une relation intéressante qui commence, on va voir comment ça va évoluer.
1: Et qui s'inscrit dans cette idée, celle du premier ministre canadien, de développer là, les partenariats un peu partout sur la planète. Intéressante analyse, Chantal. OK, sinon, ben, puisqu'on parle de lui, le premier ministre qui entend encadrer un éventuel référendum sur la succession de l'Alberta. Ça, on en parle là, beaucoup depuis le début de la semaine parce qu'on a cette pétition qui collecte de signatures qui s'est compliqué, qui s'est conclu dimanche. Et là, donc, qu'est-ce qu'il veut faire, lui, avec ça?
0: J'avoue que je ne l'avais pas complètement vu venir, mais que maintenant, je vois totalement la logique ou le piège dans lequel M. Carney va devoir s'engouffrer en réponse à une question, comment vous allez gérer ça s'il y a un référendum, ce qui semble de plus en plus probable, mais pas encore certain, l'automne prochain en Alberta sur la sécession de la province. M. Carney qui répond, mais il va falloir que ça se fasse en fonction de la loi fédérale sur la clarté, qui n'a jamais été mise à l'épreuve et qui, effectivement, a été mise en place en réponse au dernier référendum au Québec, mais qui ne s'applique pas qu'au Québec. C'est une loi canadienne qui s'applique à l'ensemble du Canada. Qu'est-ce que ça veut dire? Ça veut dire deux choses. D'abord, selon la loi fédérale sur la clarté, dans le cas d'un référendum sur la sécession, on doit à Ottawa avaliser la question de la province. Donc, pas une question, on peut imaginer une question claire. En gros, c'est là où on s'en va. Mais aussi, le jugement de la Cour suprême sur la sécession dit que le gouvernement du Canada doit avaliser la question et aussi y répondre par des négociations sur la sécession si le oui l'emporte par une majorité claire. Le gouvernement fédéral n'a jamais voulu définir ce qu'on entend par majorité claire. Ici, au Québec, on dit que c'est 50 % plus 1. Alors, M. Carney pourrait être obligé du même souffle de dire c'est quoi une majorité claire. Je vous donne l'exemple britannique. L'Écosse a eu un référendum il y a quelques années. Il y a de telles dispositions. Le Parlement de Westminster a effectivement avalisé la question référendaire de l'Écosse et a aussi convenu que si l'Écosse votait à 50 % plus 1 pour le oui, on entamerait des négociations sur un changement du statut de l'Écosse vis-à-vis du Royaume-Uni.
1: OK, c'était ça, eux, leur définition
0: c'était
1: d'une majorité claire.
0: Eux, c'était 50 % plus 1. Au fédéral, les libéraux ont toujours laissé entendre que 50 % plus 1, c'était pas assez et que ça

0: connaît plus que ça, mais c'est combien plus que ça et comment ça se positionne. Et pourquoi M. Carney est obligé de s'embarquer là-dedans, ce qui est certainement pas ce à quoi il rêvait en se levant le hier matin, c'est parce que s'il y a un référendum au Québec, il ne peut pas laisser passer un référendum en Alberta sans appliquer la loi sur la clarté et se retourner s'il y a un référendum au Québec et dire « Ah, la loi sur la clarté s'applique. » Des heures de plaisir.
1: Fait qu'il est obligé de passer par là.
0: Ben, à moins de tomber dans le
1: automne,
0: deux poids, deux mesures. Oui, mais c'est
1: ouais, mais là,
0: oui.
1: Deux poids, deux mesures, ça va...
0: Ça passerait pas.
1: Ça passerait pas au Québec, ça, c'est certain. OK, parfait. Très intéressante observation. Bon, ben, Chantal, merci d'être au micro tout un matin. On se retrouve demain, jeudi.
0: Oui, au revoir.
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1: Et si je travaillais, mais de manière autonome à la retraite, hein, plutôt qu'une petite job, comme vous l'évoquiez hier, là, puis je dis pas petite parce qu'elle est, elle est pas importante, mais un petit travail à temps partiel, là, dans une grande surface comme Rona. Vous donniez l'exemple de Rona hier, là.
3: C'est Dorothée, une auditrice, qui me dit, attendez, Monsieur McSween, là, j'ai peut-être une option pour vos moteurs électriques, là. Disons qu'on est salarié toute notre vie et qu'on devient travailleur autonome. Y a-t-il un avantage à faire ça? Alors, on va regarder la question parce qu'elle me parle même d'incorporation, c'est-à-dire, et si on pousse le bouchon plus loin à devenir même travailleur autonome incorporé? Donc, première des choses, beaucoup de gens en retraite disent, maintenant, je suis consultant, je suis à mon compte, je fais des mandats.
1: Et c'est vrai qu'il y en a beaucoup de
3: je
1: ça.
3: Je partage
1: là.
3: Mon savoir. Sachez que si vous êtes travailleur autonome...
1: Surtout chez ceux qui ont occupé des hautes fonctions. Là.
3: Tout à fait. Et des fois, ça maintient un statut social de juste marquer sur LinkedIn « Je suis consultant ». Sachez que, comme travailleur autonome, vous pouvez, si vous gagnez au moins 30 000 $ sur 4 trimestres, vous devez vous inscrire aux taxes. Donc, pour un salarié qui s'est fait prendre en charge par son employeur toute sa vie, qui doit maintenant gérer ses TPS TVQ, ça peut ne pas être une partie de plaisir pour deux raisons. Un, c'est du trouble. Deux, les ressources sont rares au niveau comptable, donc il faut le faire soi-même souvent. Donc, il y a cet enjeu-là. Il faut remplir des déclarations de revenus plus complexes. Ça coûte plus cher. Autre point intéressant aussi, comme travailleur autonome, il faut négocier sa rémunération un petit peu plus élevée si ça vous impacte, si ça avait un impact là-dessus, parce que vous n'avez pas de vacances, pas de congés fériés. Vous n'avez personne qui gère vos comptes.
1: Oui, mais là, on est à la retraite. Là. Est-ce qu'on a besoin de tout ça?
3: Bien, la question, c'est à rémunération égale. Si vous voulez maintenir votre rémunération pour le travail effectué, oui. Mais vous avez raison, c'est pas juste pour vous occuper. Vous pouvez aussi être bénévole. Hein? Mais pensez-y quand même. Donc, on parle souvent que
1: bon
3: c'est...
1: Bon point, ça, Pierre-Yves.
3: Et ça n'affecte pas le moteur électrique. Donc, ça peut être aussi une rémunération, disons, entre 30 et 50 plus élevée pour compenser le fait qu'on n'a pas de vacances. N'oubliez pas aussi, comme travailleur autonome, vous êtes dans les comptes à payer de l'entreprise. C'est-à-dire que l'entreprise se finance souvent avec ses comptes fournisseurs, donc paie dans un délai de 30 à 60 jours. Donc, vous allez peut-être être payé moins rapidement si vous êtes consultant. Cotisation RQ, bonne nouvelle. Depuis le 1er janvier 2024, si vous avez 65 ans et plus, parce que c'est notre scénario aussi qu'un salarié prend sa retraite, disons, à 65 ans et continue de travailler, vous avez le choix de cotiser ou non au RRQ. Et donc, votre revenu de retraite, même comme travailleur autonome, pourrait être exempté si vous faites le choix. Donc, ça, c'est une bonne affaire parce que quand vous êtes travailleur autonome, vous payez la portion employeur et la portion employé. C'est comme de l'impôt de RRQ que vous avez et c'est quand même important comme taux de cotisation. Donc, si vous êtes à la retraite, que vous devenez consultant et que vous avez moins de 65 ans, vous n'avez pas cette chance-là et donc vous allez payer plus de RRQ, il faut y penser. Travailleur autonome aussi, il perd des choses. Si on ajoute du revenu de travailleur autonome, il faut penser qu'on a des crédits qu'on peut perdre, comme on parlait hier, et que le revenu de travailleur autonome, on ne peut pas le fractionner aussi facilement qu'un revenu de retraite. Et donc, si vous êtes à la retraite, vous dites « Chérie, je vais aller chercher un 15-20 000 de plus par année, on va se le fractionner. » Non, on ne peut pas le fractionner comme le revenu de retraite d'un FER, par exemple, ou d'un régime de retraite d'un employeur. Il faut aussi être capable de gérer ses acomptes provisionnels. Et ça, c'est nouveau pour bien des gens.
1: Ça, c'est pas évident.
3: C'est pas évident pour beaucoup de monde de dire.
1: Ça, c'est à mettre dans la même colonne que la gestion de la TPS TVQ là, par soi-même. Là.
3: Ah, c'est même de l'anxiété financière de dire combien il faut que je garde à la fin de l'année parce qu'il va falloir que je paye le gouvernement. C'est un danger. Et donc, si vous n'êtes pas habitué parce que vous avez été salarié, c'est dangereux. Le risque de cumul des revenus, comme hier, on le disait. Maintenant, si vous voulez vous incorporer, c'est cute, là, sur papier, de dire « je vais m'incorporer, je vais laisser l'argent dans la compagnie, je vais différer mes revenus, je vais réduire mes revenus, donc ça va avoir un meilleur impact sur mes crédits, ma prestation de sécurité de vieillesse et autres. » Attention, c'est pas gratuit. C'est une deuxième personne, hein, c'est une personne morale, donc vous avez deux déclarations de revenus à faire, vous avez une tenue de livre à faire, vous avez un livre des procès-verbaux à établir pour le gouvernement.
1: Le livre des minutes.
3: Le livre des minutes, ça c'est en anglais, fait que je dis procès-verbaux.
1: Parfait,
3: les
1: merci,
3: minutes,
1: merci.
3: Pas de problème. Et aussi, il ne faut pas oublier s'inscrire au registre des entreprises. Tout ça, c'est de la gestion, c'est de la charge mentale.

0: hein, c'est du stress, c'est du temps et c'est surtout de l'argent. Il y a des gens qui me disent, connais-tu un comptable pas cher? Un comptable pas cher en 2026, c'est comme un garagiste qui fait des petites jobines pas chères. Hein? Ça n'existe plus, OK?
1: Non,
0: et donc,
1: c'est ça.
0: Et donc,
1: dans un garage certifié, c'est voilà. 115, 120, 125, 130 pièces de l'heure.
0: Voilà, donc n'oubliez pas, dites-vous, est-ce que l'incorporation, est-ce que j'en ai vraiment besoin? Souvent, c'est non. Si vous faites 15, 20, 30 000 de revenus par année, ça risque d'être une mauvaise idée. Si vous faites 200, 300 000 à la retraite comme travailleur autonome incorporé, là, on jase. Mais qu'est-ce que vous faites à la retraite avec 200-300 000 de travailleurs autonomes? Ça, c'est une autre question.
1: Des méchantes consultations.
0: Ah oui. Hein, c'est ça.
1: OK, voilà pour ça. Donc, c'était la question de Dorothée. J'en profite pour dire que toutes les questions sont les bienvenues. On relaie tout ça à Pierre-Yves. Vous nous écrivez via l'application Radio-Canada Audio, la bulle de conversation. OK, sinon, après les impôts, la renégociation de pension alimentaire pour enfants.
0: Bien sûr, là, les gens ont fait leur déclaration de revenus, sont contents, mais les gens séparés tombe dans la deuxième phase, de comparer les revenus des ex et dire qu'est-ce qu'on fait. Parce qu'on revoit l'entente, on regarde les revenus de l'autre et on se dit « Ah, finalement, votre année était meilleure ou moins bonne. » Alors, il y a beaucoup de chicanes, beaucoup de sujets qui peuvent être exposés à ça. Premièrement, l'effort n'est pas compté. Si votre ex travaille dans la construction et que toutes les 20 semaines, il est allé faire des travaux déclarés, évidemment, et qu'il a augmenté son revenu, mais vous avez le droit d'exiger une pension alimentaire là-dessus. C'est triste, c'est comme ça. Donc, il n'y a pas de lien entre l'effort supplémentaire qu'on fait sur notre temps personnel et le droit de ne pas l'inclure dans le calcul des pensions alimentaires.
1: Ah, c'est tous les revenus qui sont considérés.
0: Tous les revenus qui sont considérés. Et donc, si quelqu'un décide de retourner aux études, est-ce que c'est de votre faute? Réduit ses heures, se marie avec quelqu'un de millionnaire et vous vous retrouvez à dire, ben là, vous travaillez moins parce que vous êtes marié avec quelqu'un de riche, donc pourquoi moi, comme ex, je paierais plus cher de pension alimentaire pour ça? Quelqu'un qui décide de prendre une retraite tentative, de quitter un emploi payant pour se redéfinir et faire du macramé. Donc, il y a tous ces sujets-là qui sont importants. Après ça, on n'est pas tous égaux au niveau fiscal. Être séparé, il y a un coût fiscal important. Par exemple, le payeur ou la payeuse de pension alimentaire va payer probablement un taux d'impôt plus élevé que l'autre ou plus d'impôts en général. Mais il faut comprendre que la pension alimentaire pour enfants se paye avec de l'argent net. Et donc, si quelqu'un paye 53 % d'impôts et donne de l'argent à quelqu'un qui paye, par exemple, 36 % d'impôts marginal, bien, on vient de détruire de la valeur fiscale par le fait d'être un ex ou une ex à cause de la pension alimentaire. Ça fait mal. Autre point, la variation des besoins des enfants. On s'entend bien depuis quelques années. Et cette année, Olivier décide de s'inscrire au hockey élite dans le Pee-wee 3A ou 2A. Je connais pas les lettres, mais on se comprend. L'école privée embarque, l'orthodontie embarque. Exigences vestimentaires, l'enfant change de style vestimentaire. Et donc, tout ça fait en sorte que les parents se retrouvent à avoir des chicanes sur quel est le juste prix à payer de part et d'autre.
1: Ouais, ce qu'on appelle les besoins particuliers, ouais. Là, et ça s'ajoute. Là.
0: Tout à fait. La rémunération variable maintenant. Est-ce qu'une personne a eu un bonus de 30, 40 000 cette année, 10 000, 5 000 de l'employeur que l'autre n'a pas eu? Si une personne est travailleur autonome, je vous donne le cas d'un influenceur. Il va y avoir là, des couples d'influenceurs et influenceuses qui se séparent. Imaginez-vous la difficulté d'établir la pension alimentaire. Cette dépense-là, c'est pour fin d'affaires. Oh oui, j'en avais besoin pour mon entreprise. Ouais, mais là, pour le calcul de la pension alimentaire, est-ce que vraiment aller faire un voyage à Paris ou en Nouvelle-Zélande était pour fin d'affaires? Oui, j'ai pris des photos. Et donc, imaginez comment ça va devenir un capharnaüm. Quelqu'un décide de faire un investissement en crypto-monnaie, fait un gain de 300 000 $ spéculatif. Est-ce que on dit, ouais, ça fait partie de l'ensemble des revenus, mais c'était spéculatif. J'ai risqué. Est-ce que je dois partager le risque avec une ex ou un ex? Et si j'avais perdu, est-ce que l'ex aurait accepté la perte? Voyez le genre de discussion. Après ça, qui va prendre l'avantage du montant pour personne à charge si vous avez un seul enfant? Toi? Moi, personne, travail autonome, il dit qu'est-ce qui est acceptable comme frais comptable? Vous avez mis 10 000 de frais comptables de déduction. Je trouve que votre comptable est cher. Allez renégocier. Vous comprenez? Il n'y a pas de fin. Alors, il y a une espèce d'enjeu comme ça de discussion, de raisonnable, et ça prend une bonne entente parce qu'il n'y a pas de bonne réponse parfaite.
1: Oui, puis on rappelle qu'il y a de la médiation et même de la médiation gratuite.
0: Si vous avez un enfant, vous avez de la médiation gratuite chaque année. Si vous n'êtes pas capable de vous entendre là-dessus, et aussi la structure de retraite, c'est très autonome, puis l'argent est dans la compagnie. Est-ce que ça doit compter comme un revenu d'entreprise chaque année ou il faut comprendre que c'est comme un REER qui n'est pas cotisé? Donc, beaucoup de discussions, on pourra en parler pendant 6 heures, mais bonne discussion à tous avec vos revenus fiscaux.
1: Pierre-Yves, à demain.
0: Salut.
1: Il est 7h30, 31 minutes dans quelques secondes. Mathieu Bellumeur a les actualités régionales en main, sous les yeux. Airbus doit annoncer cet après-midi donc une commande de 150 appareils A220 à ses installations de Mirabel dans les Laurentides.
2: Et pour l'occasion, le premier ministre du Canada, Mark Carney, la première ministre du Québec, Christine Fréchette, seront sur place. Jean-Philippe Robillard est avec nous. Donc, c'est une commande importante, une bonne nouvelle pour les employés de Mirabel.
0: Oui, parce que ça vient garnir le carnet de commandes pour ce type d'appareil. Ça vient par le fait même, Mathieu, consolider les emplois d'Airbus au Québec parce que c'est un appareil qui est fabriqué, vous l'avez dit, à Mirabel. Il y a 4000 personnes qui travaillent pour Airbus au Québec, dont la majorité sont à Mirabel. Il y a également des milliers d'emplois indirects. Il y a aussi beaucoup de fournisseurs qui vont également profiter de ce contrat qui pourrait tourner autour des 14 milliards de dollars américains. C'est d'ailleurs la plus importante commande pour le A220 qui est fait. C'est l'ancienne C-Series de Bombardier. On écoute John Gradick, qui est coordonnateur du programme de gestion en aviation à l'Université McGill.
3: C'est vraiment un fleuron pour Airbus d'avoir avoir cette commande dans leur livre. Le carnet de commande pour le 220 sont rendus à environ 400 appareils. Ça veut dire qu'ils ont des commandes pour au moins durer les 4 prochaines années. D'abord, si on regarde la date de livraison de cette commande, va être des environs de 2030, 2031.
0: Donc, ça va assurer l'emploi pour les prochaines années. Avec ce contrat avec Air Asia, Airbus souhaite augmenter sa production, mais également la rentabilité de ce type d'appareil. Je vous rappelle en terminant que c'est un programme qui est détenu à 25 % par l'État québécois parce qu'au cours des dernières années, les différents gouvernements ont injecté, imaginez, plus de 2 milliards de dollars dans le projet.
2: Merci beaucoup, Jean-Philippe.
0: Merci, au revoir.
1: Maintenant, Mathieu, une partie des failles de cybersécurité ne seront pas comblées lors du lancement du DSN, le dossier santé numérique.
2: Dans 3 jours, donc dans la nuit de vendredi à samedi, déploiement de ce projet pilote dans le nord de Montréal, en Mauricie, centre du Québec également. C'est des révélations de notre collègue Thomas Gerbet. Santé Québec veut se faire rassurante et assume un niveau de risque résiduel. Malgré donc des témoignages de personnes impliquées dans le déploiement, il y a des inquiétudes, notamment à l'effet que des données pourraient être compromises ou encore des failles d'authentification. Au moins 3 mesures de mitigation des risques ne sont toujours pas en place et aucun risque n'est mitigé à 100%, pardon, selon différentes sources à qui Thomas a parlé dans la métropole. Le projet pilote déployé dans la nuit sera déployé donc dans la nuit de vendredi à samedi au CIUS du nord de l'île de Montréal.
1: Montréal demande à Québec de revoir le mode de financement des infrastructures.
2: Selon un rapport interne, plus de 10 % des infrastructures d'eau de la ville sont toujours en mauvais ou très mauvais état. Et le document note que seulement la moitié des sommes nécessaires au maintien du réseau sont actuellement budgétées. Les besoins financiers pour réparer ou faire fonctionner le réseau d'eau potable et d'eau usée de la métropole dans les 10 prochaines années se chiffrent en moyenne à 1,5 milliard de dollars par année. Mais le budget actuel est limité à 755 millions de dollars annuellement. La mairesse Soraya Martinez-Ferrada demande donc plus d'autonomie.
1: Et concluons avec cet homme de 56 ans qui a été condamné à 9 ans de prison pour l'homicide involontaire de sa conjointe survenue à Saint-Basile-le-Grand, en Montérégie.
2: C'était le soir du 18 février 2024. Mohamed Ali Moshba revenait chez lui lorsqu'une dispute aurait éclaté donc entre l'homme et la victime. La femme se serait alors avancée vers lui avec un couteau. Il affirme avoir saisi sa main avant de retourner l'arme contre elle. On va écouter le porte-parole du directeur des poursuites criminelles et pénales, Maître Lucas Bastien.
4: Dans le présent dossier, bien que les accusations initiales étaient de meurtre au deuxième degré, l'enquête policière s'est poursuivie suite au dépôt des accusations. On a eu des expertises, la scène de crime a été faite. Il y a eu également la tenue d'une enquête préliminaire au cours de laquelle la pathologiste a pu témoigner. Et la réalité, c'est que les faits supportent davantage une accusation d'homicide involontaire.
2: L'accusé qui a plaidé coupable en avril à une accusation donc d'homicide involontaire a pris la parole devant la cour hier avant que la peine ne soit prononcée. Il dit assumer la responsabilité de ses actes. Les enfants de la victime se sont dit satisfaits du processus judiciaire.
1: Merci.
2: À plus tard.
1: Véronique.
5: On a toujours ces travaux. Pont Samuel de Champlain vers la Rive-Sud. Ce sont des travaux de nettoyage jusqu'à 13 heures encore cet après-midi. Ça dérange un peu en ce moment. Sinon, pour toutes les traversées de la Rive-Sud, là, c'est complet. C'est la vingtaine de minutes et plus, même que pour le pont Mercier. Au-delà de la quarantaine de minutes, on a eu des appels d'auditeurs. En ce qui a trait au pont tunnel vers la Rive-Sud, 45 minutes par la 25. Et puis vers Montréal, là aussi, comptez en moyenne une bonne vingtaine de minutes. Beaucoup de monde encore sur l'autoroute l'autoroute 13 à partir de Grande-Côte jusqu'à la 40. On accède quand même avec un peu d'hésitation à l'autoroute 20. L'autoroute 20, c'est encore là, cet accident rond-point d'Orval en direction ouest. Il y a du retard depuis des sources. Sinon, la rue

0: Notre-Dame à Montréal, assez compliqué entre Viau et Papineau, mais la bonne nouvelle, c'est que les travaux sont terminés. On retrouve une configuration normale aujourd'hui, ces travaux qui avaient lieu là entre Viau et Dixon. Métro, REM, EXO, ça va bien? Sous la pluie encore ce matin, grisaille dominante aujourd'hui, plus frais, 9 à 11 degrés, 4 à 6 la nuit prochaine et on reverra du soleil demain. En alternance avec quelques nuages, une faible probabilité d'averse résiduelle le matin, 12 à 14 degrés demain. En ce moment, il fait 8.
1: Merci Véronique. 7h36, l'aide médicale à mourir revient dans l'actualité. En fait, c'est le Globe and Mail qui nous apprend ce matin, ça fait la une, que cette aide médicale à mourir pour les personnes qui souffrent d'un trouble de santé mentale incurable serait reportée pour une troisième fois par Ottawa. Une décision qui serait basée sur une recommandation à venir du comité mixte spécial sur l'aide médicale à mourir, composé de députés et de sénateurs. Un comité qui a conclu ses audiences hier et qui doit rendre son rapport au cours des prochaines semaines. Des audiences, soit dit en passant, critiquées par certains experts en faveur de cette expansion, comme notre invitée, la docteure Mona Gupta. Elle est psychiatre, chercheure en bioéthique et professeure à la Faculté de médecine de l'Université de Montréal. Elle fait partie de ceux qui croient qu'on doit aller de l'avant. Docteur Gupta, bonjour.
2: Bon matin.
1: Alors, le gouvernement de Justin Trudeau a déjà reporté en 2023 et en 2024 l'entrée en vigueur de cette expansion de l'aide médicale à mourir. Là, on le ferait une autre fois sous la gouverne de Mark Carney. Pourquoi vous croyez que c'est une mauvaise idée?
2: Je pense que les balises que le gouvernement a demandées ont été mises en place. Comme on a déjà discuté, plusieurs ont déjà souligné, les personnes atteintes des troubles mentaux peuvent faire les demandes à l'aide médicale à mourir actuellement. Il faut qu'ils aient une autre affection ou maladie médicale en même temps, mais toutes les complexités que le gouvernement fédéral avait nommées par le passé font déjà partie de la pratique de l'AMM. Est-ce que les cliniciens peuvent profiter d'autres recommandations cliniques, etc., pour le guider dans des cas où un trouble mental est la seule condition médicale? Sûrement. Mais ces documents, ces recommandations ont été produits, notamment par l'Association canadienne des psychiatres. Donc, tout ce qui était attendu pour structurer la pratique, encadrer la pratique, a été fait. Donc, je ne pense pas qu'il y a d'autres éléments à faire. Maintenant, il y avait des arguments qui ont été déjà entendus par le passé, qui ont été refaits cette fois. À voir ce que le gouvernement fédéral va faire avec ça. Parce qu'il y a certaines qui disent qu'il n'y a aucune recommandation clinique qui peut aider. C'est impossible de dire qu'un trouble mental peut être une maladie grave et incurable. Donc, pour eux, il faut juste enlever la possibilité complètement qu'une personne atteinte d'un trouble mental soit admissible.
1: Et vous devez le savoir, Dr Gupta, beaucoup de gens qui pensent comme ça, parce que ce qu'on se demande, en fait, c'est comment est-ce qu'on peut déterminer qu'un trouble mental, même s'il est grave, est irrémédiable? Comment est-ce qu'on peut prédire l'irrémédiabilité qui ferait qu'on consentirait à l'aide médicale à mourir? Comment on fait ça?
2: Oui, c'est une excellente question, puis je comprends tout à fait le questionnement là-dessus, mais je dirais deux choses. Une, il y en a qui essaient de dire que toutes les maladies physiques sont parfaitement prévisibles avec une certitude à 100%. C'est que des troubles mentaux où il y a un élément d'imprévisibilité. Mais ce n'est pas vrai. Il y a des maladies physiques dont les personnes peuvent avoir et peuvent faire une demande de l'aide médicale à mourir actuellement, où il y a également une incertitude par rapport au pronostic de la maladie. Et les cliniciens utilise l'historique de traitement pour les aider à guider, à décider si la personne a une maladie grave et irrémédiable. Donc, ça, c'est exactement la même démarche pour un trouble mental. C'est pas quelque chose particulièrement nouvel. quelqu'un qui a, eux, une longue suivi avec beaucoup de traitements, qui n'a pas, eux, un soulagement de leur souffrance, mais ça, c'est ça, la procédure. Et bien sûr, ça va prendre une évaluation longitudinale, une étude de dossier médical, des discussions avec les cliniciens qui sont impliqués, la discussion avec les proches pour établir que la personne, c'est vraiment dans les valeurs de la personne. Donc, je pense pas qu'il y a une ligne si claire comme le gouvernement fédéral prétend entre toute maladie physique et toute trouble mental.
1: Ce qui est clair, cela dit, c'est qu'il semble pas y avoir de consensus au sein même de la communauté médicale, donc ce qu'on appelle le fameux consensus scientifique. Et on l'a entendu lors de ces audiences que vous avez critiquées. Là, vous dites, parce qu'on a entendu plus de contre que de pour, mais selon vous, c'était pas une représentation juste et équitable là, de tous les points de vue.
2: Exactement. Je pense que les gens qui sont contre, les psychiatres qui sont contre, il faut absolument les entendre nos arguments. Mais je pense qu'il faut avoir une idée juste de tous les différentes perspectives là-dessus. Puis je remarque deux choses particulièrement. D'abord, le comité a invité des témoins pour critiquer les travaux de l'Association des psychiatres canadiennes, mais il n'a pas invité l'association elle-même. Donc, elles ne pouvaient pas venir pour expliquer, présenter leurs travaux, expliquer le document qu'ils ont produit. Un autre exemple, c'est que, et là, c'est le troisième fois, ce comité se réunit, ils n'ont jamais invité une seule fois une personne avec une expérience vécue d'un trouble mental qui aimerait avoir ce choix de l'aide médicale à mourir, même s'il ne veut pas utiliser cette option actuellement. Ils n'ont jamais entendu une seule fois leur perspective. Donc, je questionne si c'est approprié de faire la politique publique par rapport à un groupe de personnes sans jamais considérer leur perspective.
1: Vous rejoignez là les propos de la professeure émérite de droit à l'Université Dalhousie, Jocelyn Downey, le professeur qui a témoigné là devant Jocelyn, en fait Downey, pardon, qui a témoigné devant le comité et qui estime que les travaux justement de ce comité sont biaisés là du côté de ceux en faveur d'un report. Maintenant, on attend la décision. Remarquez là, je l'ai dit, le Globe est affirmatif, mais le rapport doit être rendu au cours des prochaines semaines. Cette décision, là, quel impact ou quelle influence elle va avoir sur les futures décisions du Québec? Parce que le Québec aussi va éventuellement devoir y revenir à cette question-là et à ce débat-là et trancher sur la question de l'élargissement aux maladies mentales.
2: Écoutez, je pense que dans ce dossier, on voit que le gouvernement fédéral et les gouvernements provinciaux fonctionnent un peu en parallèle. Chacune de leur côté prend des décisions. Puis à un certain niveau, c'est aussi approprié dans le sens où, à niveau fédéral, on parle uniquement du Code criminel du Canada, c'est-à-dire que le gouvernement fédéral décide juste si l'aide médicale à mourir est un acte criminel ou pas dans certaines circonstances. C'est vraiment pour les provinces et les territoires de décider mais quel service médical ils vont offrir dans leur juridiction et avec quelle balise. Donc, on peut comprendre qu'il y a une certaine différence entre les travaux aux deux niveaux. Les provinces peuvent limiter leur offre de service médical, même si un acte n'est pas une action criminelle. Donc, ce n'est pas contradictoire. La chose qui est plus délicate, c'est quand une province comme le Québec offre un service qui est interdit par le code criminel, qui est le cas avec les directives anticipées. Mais pour l'instant, le fédéral n'a pas intervenu là-dessus.
1: La docteure Mona Gupta, elle est psychiatre, chercheure en bioéthique et professeure à la Faculté de médecine de l'Université de Montréal. On commentait là, cette actualité rapportée par le Globe and Mail ce matin. Merci, docteure Gupta. Bonne journée.
2: Merci à vous. Bonne journée à vous.

0: Le bon duo Hermanos Gutiérrez, j'espère le dire comme il faut, qui est en format symphonique à l'OSM.
1: Ce soir et demain à la Maison Symphonique, c'est un duo de guitaristes virtuoses. Ils sont suisso-équatoriens et ils sont réellement frères, Alejandro et Esteban Gutiérrez. On entend Low Sun de leur plus récent album Sonido Cosmico. C'est leur première fois en version symphonique avec cette proposition de l'OSM. Et vous entendez, hein, c'est une proposition instrumentale atmosphérique, cinématographique. On se croirait un peu dans l'Ouest américain, un peu comme dans un western spaghetti par moment. Mais il y a aussi la touche latine, il y a aussi la touche un peu cosmique du dernier album. Alors, en concert ce soir avec l'OSM, deux représentations demain, une à 19h, l'autre à 22h. Peu de billets toutefois, mais ça vaut la peine de les découvrir. Hermanos Gutiérrez.

0: Bon, ça a l'air un petit peu plus laborieux. L'avez-vous reconnu?
1: Oui, ben c'est Wind of Change.
0: Wind of Change des Scorpions, sifflé. Une chanson sifflée comme on peut en entendre, paraît-il, des milliers sur l'application.
2: Sur cette pléthore de groupes consacrés au sifflotage, Patrick, une tendance qui s'est répandue comme une espèce de traînée de poudre dans les derniers jours au Brésil, assez pour que plein de médias brésiliens s'y intéressent, que le Guardian en Angleterre s'y intéresse aussi. Le mot assobio, sifflé en portugais, est absolument partout. On parle de groupes de messagerie dédiés au sifflement de mélodie. Alors, il est permis de réagir aux performances sifflées avec des emojis, mais aucun texte n'est permis. Et les performances, elles, sont assez variées. Un classique, la Panthère Rose. Pas exactement sur la note, mais chapeau quand même pour l'effort. Un autre classique.
0: Oh.
2: On la reconnaît, Patrick?
1: Barbie Girl.
2: Et oui,
0: oui, on s'approche quand même d'une certaine virtuosité.
2: Oui,
0: là.
2: Effectivement, on sent une maîtrise là, qui commence à s'installer.
1: Un petit trémolo même.
2: Un petit trémolo même, effectivement. Il y en a certains même qui s'accompagnent de la version instrumentale de la chanson qu'ils sifflent.

0: Je pense que Claudie a trouvé.
1: Est-ce
0: que
1: j'ai un nom?
2: Evanescence.
3: Je ne reconnaissais pas du tout. Non, moi non plus.
0: Écoutez, l'origine de la tendance le mois dernier est difficile à retracer, mais aujourd'hui, il y a tellement d'adeptes qu'on voit des groupes consacrés aux siffleurs d'une région donnée du Brésil. Imaginez quelque chose comme les siffloteurs des basses Laurentides. Atteindre le nombre maximal de membres en moins de 24 heures, ce qui force la création d'un deuxième, d'un troisième, d'un quatrième groupe. Il y a aussi des groupes réservés aux femmes, parce qu'une tendance n'en est pas une tant qu'il n'y a pas des gars louches qui vont harceler des femmes. C'est la loi funeste du web, semble-t-il. Malheureusement, et j'ai envie de dire que ça risque d'être un feu de paille, d'abord parce qu'on fait le tour assez vite de ça, et ensuite parce que...
3: Wow, attention, là!
0: Il y a quelque chose de très peu intuitif visuellement. Des fils de conversation qui affichent que des fichiers audio à lire avec rien d'écrit. C'est un peu rébarbatif. Les réseaux sociaux, c'est quelque chose de très, très visuel. Moi, ça m'a fait penser à l'application Clubhouse lancée en 2020. Imaginez, la promesse était vraiment intéressante. Des forums de discussion sur tous les sujets possibles, mais au lieu d'être un fil écrit, c'était un salon où on jasait à voix haute entre nous avec d'autres personnes de la même communauté d'intérêt. C'était
1: une belle idée. Oui, l'application qui avait inventé la radio, là.
0: Ben écoutez, mais sur le web, et c'était avec n'importe qui pouvait s'y joindre. Ça avait trouvé des adeptes au Québec, mais c'est une idée qui ne s'était jamais pleinement déployée. Justement, un peu parce qu'on a l'impression que sur le web, ça prend du visuel pour accrocher les gens. Et dans ce cas-là, je vous dirais que ça allait pas mal plus loin dans le cas de Clubhouse que Penny Lane sifflée par un peu inconnu quelque part au Brésil. Mais écoutez, ça fait quand même sourire.
1: Oui. Mais moi, ça me fait mal aux oreilles, le sifflement. J'ai les oreilles sensibles et je déteste quelqu'un qui siffle à côté de moi là, dans un environnement public. Là, ça me fait mal.
3: Ouais, je vous invite à éviter de vous avoir fait souffrir, Caroline.
1: Je voulais donner un point de vue autre.
3: Bon, est-ce qu'il y a quelqu'un qui siffle le thème de la soirée du hockey?
0: Oh! Oh là là!
1: Wow! Bravo!
3: Ah, bravo!
1: Bravo! Mais non, Dieu, wow. On a trouvé notre siffleur!
3: Olivier, vous êtes sur le groupe, vous, hein?
4: Suivez-moi sur les réseaux sociaux, Patrick. C'est une facette de moi que vous ne connaissez pas. Hein?
3: Alors, on va l'entendre. On va l'entendre. Ben, en fait, non, on ne l'entendra pas, non. Là, mais...
4: J'ai sifflé quand même, c'est assez.
3: C'est assez. OK, donc on va parler du match. Deuxième tour des séries qui commence ce soir. Premier match canadien. Sabre.
4: Ouais, ça débute ce soir à 19h. Premier match entre les deux équipes. Vous l'avez dit, Patrick, dans tous les médias ce matin, on y va. De longues analyses, de prédictions pour ce deuxième tour des séries éliminatoires dans le Journal de Montréal. Majoritairement, les analystes, les amateurs de hockey voient donc le Canadien passer ce deuxième tour face au Sabre de Buffalo. Analyse intéressante ce matin sur le site de Radio-Canada Sport. Martin Leclerc qui signe une chronique titrée « Le petit Canadien, les Sabres et leur Monster Truck ». Il comparait donc le Lightning de Tampa Bay au premier tour à une Ferrari usée et maintenant de parler des Sabres de Buffalo comme d'un Monster Truck parce qu'il y a plusieurs joueurs imposants dans cette équipe qui risquent de malmener physiquement les joueurs du Canadien, les petits joueurs du Canadien. Donc, ce sera certainement un aspect du match qu'il faudra surveiller. Alexandre Carrier, lui, s'est fait poser la question hier lors du retour à l'entraînement de l'équipe à Tampa. C'est de parler de cette série. On lui a demandé de nous résumer ce que sera ce deuxième tour contre les Sabres.
5: Une équipe très offensive. C'est une équipe qui veut garder la rondelle. Ils ont beaucoup de vitesse. Ils sont allés chercher aussi. Ils vont être beaucoup physiques. Ils vont chercher plusieurs joueurs au trade deadline. Donc, pour moi, ça va être une série complètement différente. Beaucoup plus rapide, beaucoup plus physique, j'ai l'impression.
4: Donc, c'est à 19h ce soir à Buffalo, premier match de cette série. Puis hier, l'Avalanche du Colorado, victoire de 5-2 contre le Wild du Minnesota. Colorado qui est toujours invaincu depuis le début de cette série. Il mène 2-0 contre le Wild présentement au deuxième tour.
3: Grosse machine de hockey. OK, Caroline, un petit coup d'œil rapide sur les éditos et chroniques à lire aujourd'hui. Notamment, il y a des femmes qui retiennent l'attention des chroniqueurs ce matin.
1: Oui, d'abord, Christine Fréchette qui faisait sa rentrée parlementaire hier à l'Assemblée nationale en tant que première ministre du Québec. José Legault, dans le Journal de Montréal, parle d'un retour à la réalité. Pour la chroniqueuse, la parenthèse bénie de la prorogation de l'Assemblée nationale s'est refermée. Bénie parce qu'elle aura permis à la nouvelle première ministre de multiplier ses apparitions médiatiques pendant que les partis d'opposition étaient éclipsés. Pour Paul Journet, dans la presse plus, Mme Fréchette doit se définir, se distancer de M. Legault et se démarquer de ses rivaux. Son discours féministe n'était pas son seul atout. Et pour Michel Séauger, toujours dans la presse plus, de ce premier discours inaugural du gouvernement Fréchette, il va retenir un programme ambitieux qu'elle aura bien de peu temps pour réaliser, mais aussi des mises en scène malheureuses d'une politique gadget, écrit-il. Et pour Valérie Gaudreau, c'est l'aspect féministe, en fait, parce qu'elle avait invité plusieurs femmes pionnières à assister à son discours, et c'est ce qu'elle retiendra. En terminant, c'est la nomination aussi de la nouvelle gouverneure générale du Canada qui retient l'attention. Pour Yves Boisvert, cette nomination, eh bien, c'est presque du gaspillage, puisque le vrai reproche qu'on puisse faire à la nomination de Louise Arbour, c'est qu'elle va redonner trop de lustre à l'institution monarchique. Alors que Mathieu Bock-Côté, lui, écrit que dans un monde normal, le roi d'Angleterre ou ses représentants ne devraient pas avoir rien à faire dans notre vie publique. Il n'y a pas de raison de s'en réjouir. Pour Alison Haynes de la Gazette, c'est un choix formidable. Et le National Post, eh bien, se demande comment les libéraux peuvent être aussi mauvais pour choisir leurs gouverneurs généraux.
3: Voilà, donc une nomination qui divise. C'est le moins qu'on puisse dire. Merci, Caroline. Alors, la gastronomie québécoise est sur le qui-vive, puisque c'est cet avant-midi que le Guide Michelin va annoncer sa deuxième sélection québécoise. Ce sera d'ailleurs assez tout de suite après l'émission. Et l'an dernier, je vous rappelle que ce sont 9 restaurants qui ont été récompensés d'une ou de 2 étoiles dans la première édition du réputé Guide culinaire. 3 d'entre eux se trouvaient à Montréal, dont le Master dans l'arrondissement Villeray-Saint-Michel-Parc-Extension. Le chef et propriétaire est avec nous, Simon Matisse. Monsieur Matisse, bonjour.
2: Bonjour.
3: On n'a que quelques minutes là pour voir dans quel état d'esprit vous êtes. En fait, la semaine commence bien pour vous. Vous vous êtes retrouvé dans la liste des 100 meilleurs restaurants au pays selon le magazine Canada's 100 Best. C'est sorti hier. Bravo.
2: Oui, ben merci beaucoup. C'est gentil.
3: Et donc là, les étoiles Michelin, est-ce qu'il y a un stress qui vient avec ça dans la mesure où on sait qu'on pourrait perdre les étoiles? Ce serait surprenant, mais ça peut arriver. Comment vous vivez ça?
2: Bah, c'est sûr qu'on va pas se cacher que ce matin, il y a un petit stress qui est là pour voir bon, si on la garde ou pas. Mais je pense que tout au long de l'année, c'est un stress qui est quand même positif, qui nous permet de se dépasser et de toujours s'améliorer.
3: Vous, qu'est-ce que ça a changé, cette étoile, durant la dernière année?
2: Ben, c'est sûr qu'au niveau de l'achalandage, ça a augmenté. Le restaurant, maintenant, deux mois d'avance plein. Fait que c'est sûr que pour tout ce qui est planification, c'est sûr que ça donne un gros coup de main pour le restaurant. Fait que, moi, c'est sûr.
3: Il y a le chef.

0: copropriétaire de la tanière, François-Emmanuel Nicole, qui racontait, c'était lundi, à nos collègues de Québec, là, que de se retrouver dans le guide Michelin avait permis de développer une clientèle plus internationale. Est-ce que ça a été vrai pour vous aussi, ça, des gens de l'extérieur qui se sont déplacés pour ça?
1: Oui, mais on est quand même une clientèle locale, majoritairement locale pour l'instant. C'est sûr qu'il y a du monde international qui sont venus grâce à ça, mais je trouve qu'on a quand même gardé, vu qu'on est dans un quartier, je trouve qu'on a gardé quand même une clientèle de quartier, ce qui est très le fun.
0: Et pas de, il n'y a pas eu de projet d'expansion lié à ça, là?
1: Non, pour l'instant, on se concentre à ce qu'on a à faire. De maîtriser ce qu'on fait, de continuer à pousser, puis de continuer à s'amuser, puis pas trop s'en mettre non plus.
0: Oui. Bon, ça, cela dit, comment on fait pour pas trop s'en mettre là, du stress? Vous dites le stress a été positif. Comment on transforme ce stress en quelque chose de positif?
1: Ben, ça nous permet, avec les équipes, de se dépasser, de toujours trouver un moyen de s'améliorer pour maintenir le niveau. On a toujours voulu, depuis l'ouverture de restaurant, toujours chercher des façons de s'améliorer, soit dans les conditions de travail, soit dans les recettes, dans les vins. Donc, c'est juste de reprendre cette énergie-là positive, la transmettre aux équipes. Puis on a des chances, on a vraiment des équipes extraordinaires. Ça nous permet vraiment de pousser et de maintenir le cap.
0: Ouais, des enjeux de personnel, on a vu ça aussi, là, des établissements qui disent fonctionner en dessous de leur capacité par manque de personnel. Comment ça va, vous, de ce côté-là? Le recrutement, mais aussi et surtout la rétention?
1: Ouais, ça se passe très bien. On a une équipe qui est là depuis longtemps. En cuisine, le noyau de l'équipe en cuisine est là depuis longtemps. Après ça, je pense que le fait que nous, on est fermés les week-ends, je pense que ça l'aide à avoir du monde qui veulent venir travailler avec nous. Mais non, ça se passe très bien à ce niveau-là.
0: OK, fermé donc et le samedi et le dimanche?
1: Exact, oui.
0: OK, c'est un choix que vous avez fait qui est quand même, effectivement, qui peut être perçu dans le monde de la restauration comme un choix radical. En tout cas, une étoile, ça doit aussi aider pour la rétention. Mais vous l'avez dit, oui. Si ça rend les équipes heureuses, tant mieux. Avez-vous des attentes pour le dévoilement d'aujourd'hui?
1: Peut-être la garder, ça serait si elle but ultime.
0: Ça serait ça. Ben, c'est ce qu'on vous souhaite, au moins de la garder. Simon Matisse, le chef et propriétaire du Master, qui partageait avec nous là, quelques états d'âme. Dévoilement des étoiles Michelin, deuxième édition du guide culinaire, du réputé guide culinaire, c'est un peu plus tard, cet avant-midi. Merci, M. Matisse.
1: Merci beaucoup. Bonne journée.
0: Véronique, quelques mots?
2: On a un accident secteur Mascouche 25 Sud à la hauteur de l'Esplanade. Il y a plusieurs véhicules impliqués là-dedans. Il y a un bon retard dans le secteur. Terminé cet accident que l'on avait au rond-point d'Orval sur la 20 Est. Et cette pluie n'est pas terminée. Ça va cesser cet après-midi. La fraîcheur domine. Il fait 8, 9 à 11 degrés, pas plus. Et on reverra plus de soleil demain.
0: On va se laisser le temps du Radio-Journal. Au retour, on accueille Céline Galipeau. À tout de suite.
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7: Les États-Unis et l'Iran se rapprochent d'un accord pour mettre fin à la guerre. Le prix du pétrole plonge avec l'espoir d'une entente. Des failles de cybersécurité ne seront pas comblées d'ici le lancement samedi du dossier santé numérique. Des responsables de la sécurité du projet sont inquiets. Santé Québec se fait rassurante. Des commandes records en vue pour l'A220 d'Airbus.
8: C'est vraiment un fleuron pour Airbus d'avoir avoir cette commande dans leur livre.
7: Air Asia va confirmer aujourd'hui l'acquisition de 150 appareils assemblés à Mirabel. Bonjour, ici Mathieu Bellumeur. Bienvenue au Radio-Journal. Washington estime être proche de conclure un accord avec l'Iran pour rouvrir le détroit d'Ormuz et mettre fin à la guerre. Hier, Donald Trump a suspendu son opération d'escorte de navires, faisant état de grands progrès dans les discussions avec Téhéran. Louis Blouin est à Washington.

0: Louis, donc les deux pays se rapprocheraient du cadre d'un accord.
1: Un protocole d'entente d'une page visant à mettre fin à la guerre et à établir un cadre pour des négociations nucléaires plus détaillées. C'est ce que rapporte le média Axios, citant des responsables américains, des sources proches du dossier également. Les États-Unis attendraient des réponses de Téhéran dans les 48 prochaines heures. Dans sa forme actuelle, l'accord prévoirait la fin de la guerre et une période de 30 jours de négociations en vue d'un accord détaillé sur la réouverture du détroit d'Ormuz, la limitation du programme nucléaire iranien et la levée de sanctions américaines. La durée du moratoire sur l'enrichissement d'uranium serait d'au moins 12 ans. Selon des sources, l'Iran accepterait de retirer de son territoire son uranium hautement enrichi. C'est une priorité, ça, pour les États-Unis, que Téhéran avait rejeté jusqu'ici. Donald Trump a évoqué de grands progrès hier, mais rappelons qu'il a plusieurs fois annoncé être proche d'un accord sans y aboutir. L'Iran, quand même, a réagi positivement à la mise sur pause de cette opération d'escorte de navires américaines, évoquant une reprise stable de la circulation dans le détroit. Donc, il y a des signaux encourageants.
0: Oui, et Louis, le secrétaire d'État américain a déclaré hier que l'offensive américaine lancée en février contre l'Iran est terminée.
1: La priorité de Washington désormais est de sécuriser le détroit d'Ormuz, une opération distincte et défensive, a-t-il rappelé. Alors pourquoi clamer la fin de l'offensive? Au Capitole, il y a des élus, Mathieu, qui s'impatientaient. La loi exige un vote d'approbation du Congrès quand les troupes sont engagées dans des combats pour plus de 60 jours. Possible que l'administration tente de marquer un nouveau chapitre pour éviter justement de devoir consulter le Congrès. Mais Donald Trump alimente la confusion ce matin et affirme que l'opération initiale, fureur épique, sera terminée quand l'Iran aura accédé à ses demandes, faute de quoi il menace de reprendre les bombardements.
0: Oui, il risque d'y avoir des développements dans les prochaines heures. On suivra ça avec vous, Louis. Merci beaucoup.
1: Je vous en prie.
0: Les cours du pétrole plongent ce matin en raison de l'espoir d'un accord justement entre les États-Unis et l'Iran. Le prix du baril de Brent, la référence mondiale, perd plus de 10 % pour passer sous la barre des 100 $ américains le baril pour la première fois depuis le 22 avril. Les bourses européennes sont en hausse, elles, d'environ 3 % ce matin. Une tendance qui devrait se poursuivre vers l'ouverture des marchés nord-américains un peu plus tard. Le bateau de croisière à bord duquel 3 passagers sont morts après avoir été infectés par un hantavirus a demandé l'autorisation d'accoster aux îles Canaries. Mais le gouvernement régional de l'archipel espagnol s'oppose à ce que le bateau accoste sur ses côtes. Les 3 cas suspects qui étaient à bord du navire ont débarqué du bateau en question. Par ailleurs, on apprend ce matin que l'Afrique du Sud a identifié 2 cas de transmission d'humain à humain du hantavirus chez 2 passagers débarqués de ce navire de croisière. Radio-Canada a appris que certaines failles de cybersécurité ne seront pas encore comblées lors du lancement du dossier santé numérique dans 3 jours. Des responsables de la sécurité du projet s'en inquiètent, mais Santé Québec tente de se faire rassurante. Thomas Gerbin.
2: L'un des responsables du dossier santé numérique nous a résumé la situation avec une métaphore de cuisine. Selon lui, on s'apprête à sortir les biscuits du four avant qu'ils soient cuits. En bref, on n'est pas complètement prêt en ce qui concerne la cybersécurité. Nous avons pu valider cette information avec des documents et 5 autres sources confidentielles. En coulisses, le malaise est palpable, car les risques sont connus. Les scénarios catastrophes ont été identifiés par la firme Deloitte, le vol de données médicales, des failles d'authentification ou encore des attaques par rançongiciel. Nous avons découvert que la mitigation de ces risques n'est pas complétée à 100%. Certaines mesures sont planifiées pour après le lancement du 9 mai. Des plans de cybersécurité étaient même encore l'objet de débats en début de semaine. Mais Santé Québec n'a pas l'intention de reporter encore une fois le lancement du DSN. La société d'État assume ce qu'elle appelle un risque résiduel. Elle affirme que ce risque est réduit à plus de 90%. Lundi, la première ministre Christine Fréchette a autorisé le lancement du projet en affirmant avoir obtenu toutes les garanties nécessaires pour la sécurité des soins et des données. Ici Thomas Gerbert, Radio-Canada, Montréal.
0: Et il sera sans doute question du dossier santé numérique à la période des questions de ce matin à l'Assemblée nationale. Première période de questions pour la première ministre Christine Fréchette depuis son élection comme chef de la CAQ. Véronique Prince, notre analyste, est à Québec. Véronique, la nouvelle première ministre pourrait d'ailleurs devoir défendre ce projet informatique. Elle qui a publié une vidéo en début de semaine pour affirmer qu'elle avait obtenu les garanties nécessaires à son déploiement.
3: Oui, pour les partis d'opposition, c'était l'équivalent d'endosser le projet en publiant cette vidéo-là. Donc, on peut s'attendre à ce qu'il la talonne pour savoir de quelle garantie exactement elle parlait quand elle a dit qu'elle en a obtenu, sachant que des failles potentielles ne seraient toujours pas réglées à ce moment-ci. On a toujours le spectre de sa clique hein, qui plane. Donc, la pression est très forte sur le gouvernement, mais aussi sur Santé Québec.

0: bien qu'elle soit une société d'État indépendante, à partir du moment où la première ministre demande des comptes et a besoin de savoir quoi répondre aux partis d'opposition ce matin, Santé Québec se retrouve en gestion de communication et dans une certaine mesure en gestion de crise parce qu'elle doit rassurer les Québécois et le gouvernement. Et d'ailleurs, elle veut jouer Santé Québec la carte de la transparence en offrant plusieurs séances d'information, même que les médias pourront se rendre dans les établissements, ce qui n'avait pas été fait non plus à l'époque du lancement de sa clé. On a appris donc de cette erreur.
1: Et Christine Fréchette, Véronique, aurait sans doute préféré parler des annonces faites hier dans son discours là, pour la rentrée parlementaire.
0: Oui, un discours qui ressemblait un peu à l'énoncé d'une plateforme électorale, hein, avec des mesures très concrètes pour aider les Québécois qui subissent la hausse du coût de la vie. Mais aussi, on l'a tous remarqué, une tactique pour faire trébucher son adversaire libéral. Le gouvernement Fréchette va déposer aujourd'hui un projet de loi pour renouveler la disposition de dérogation visant à protéger la loi sur le français des contestations devant les tribunaux. C'est un côté tacticien qu'on n'avait pas vu durant sa course à la direction et qui démontre une capacité de surprendre qui ne doit pas être sous-estimée par ses adversaires à l'approche de la campagne électorale.
1: Merci Véronique.
0: Au revoir.
1: Et donc oui, période des questions pour Christine Fréchette ce matin à Québec. Ensuite, elle va se rendre dans les Laurentides où il y aura une importante annonce dans le secteur de l'aéronautique chez Airbus à Mirabel. Elle sera en compagnie, Christine Fréchette, du premier ministre canadien Mark Carney. Jean-Philippe Robillard est en studio. Donc les deux devraient confirmer une commande record pour l'avion A220.
2: Oui, Mathieu. L'achat de 150 appareils par la compagnie aérienne AirAsia qui est basée en Malaisie, c'est la plus grosse commande pour ce type d'appareil qui est en fait l'ancienne C-Series de Bombardier. Ici, on regarde le prix catalogue de cet avion. C'est un contrat qui pourrait tourner autour des 14 milliards de dollars américains. Mais souvent, dans ce genre de contrat, il y a des rabais qui sont consentis. Alors, on va vraiment avoir plus de détails seulement cet après-midi. Mais chose certaine, c'est un contrat qui vient garnir le carnet de commandes pour ce type d'avion. On écoute Isabelle Dostaler, qui est une spécialiste du transport aérien.
3: C'est une grosse commande, oui, ça va s'ajouter au carnet qui en ce moment contient 450 appareils. Alors c'est quand même, c'est un bon coup. On peut certainement voir ça de façon positive.
1: Jean-Philippe, cette commande signifie d'importantes retombées pour le Québec.
2: Oui, parce que ça vient consolider les emplois d'Airbus au Québec, Mathieu, parce que c'est un appareil qui est fabriqué à Mirabel. Il y a 4000 personnes qui travaillent pour l'entreprise au Québec, dont la majorité à l'usine de Mirabel. Il y a également des milliers d'emplois indirects. Il y a aussi beaucoup de fournisseurs qui vont profiter de ce contrat qui sera annoncé aujourd'hui. On écoute John Gradeck, qui est coordonnateur du programme de gestion en aviation à l'Université McGill.
4: C'est vraiment un fleuron pour Airbus d'avoir cette commande dans leur livre. Ça veut dire qu'ils ont des commandes pour au moins durer les 4 prochaines années.
2: Alors Airbus qui souhaite fabriquer plus d'appareils, qui souhaite également rendre le programme, Mathieu, plus rentable. C'est un programme qui est détenu à 25 % par l'État québécois, hein, parce qu'au cours des années, les différents gouvernements ont investi plus de 2 milliards de dollars dans ce programme, dans ce projet-là.
1: Merci Jean-Philippe.
2: Merci, au revoir.
1: L'Ordre des pharmaciens du Québec recommande à ses membres de ne plus vendre de boissons énergisantes. Dans un communiqué publié ce matin, l'Ordre dit se joindre au mouvement initié par la famille de Zachary Miron, 15 ans, mort en raison d'une interaction entre une boisson énergisante et un médicament contre le TDAH. La chaîne de pharmacie Family Prix annonce d'ailleurs ce matin qu'elle va retirer les boissons énergisantes de toutes ses succursales, le temps que les autorités publiques encadrent davantage ces produits. Voilà, c'était le Radio Journal. Au nom de toute l'équipe, merci d'être à l'écoute. Bonne journée.

0: Wow. Wow.
1: Vous êtes sur le groupe, vous, hein?
2: Allez, suivez-moi sur les réseaux sociaux, Patrick. C'est une facette de moi que vous connaissez pas.
1: Olivier qui a marqué les esprits tout à l'heure en interprétant en direct et en sifflant le thème de la soirée du hockey à Capella et à Brûle-Pourpoint.
2: Sans pratique.
1: Wow!
3: À la fin de l'émission, ben, ça va quelque chose.
0: La pratique, on ne sait pas. Hein?
1: Ouais, c'est ça. Moi, je soupçonne qu'il fait partie de ces groupes de siffleux, de siffleurs.
3: Siffleurs,
1: c'est un oiseau, je pense.
0: Non, c'est une marmotte.
1: Ah, c'est la marmotte. Je vais me tenir loin de ce groupe. Alors oui, effectivement, Julien Poirier-Malo, qui est à la Revue du Web, nous parlait de ce groupe de siffloteux. Donc, de ces groupes, parce qu'il y en a plusieurs, notamment sur l'application WhatsApp. Et on soupçonne

0: Olivier d'en faire partie, là, pour représenter fièrement Annecy Cartierville.
1: Je vais garder le silence.
0: On va faire écho à ce que vous avez entendu au Radio-Journal. Ça s'est conclu avec cette nouvelle. On a appris ça ce matin, l'Ordre des pharmaciens qui recommande à ses membres

0: du côté de l'Assemblée nationale. Je crois que c'était hier là, que se terminait la période de signature. Plus de 35 000 signatures là, au dernier coup d'œil que j'ai jeté là-dessus. OK, donc Jean-François Desgagné, président de l'Ordre, est avec nous. Nous recevons Céline Galipeau aussi, chef d'antenne du téléjournal 22h, qui a annoncé hier que ce sera la dernière saison pour elle. Elle est avec nous d'ailleurs autour de la table. Bonjour Céline.
1: Bonjour.
0: Soulagée? Un peu de l'avoir dit.
1: Oui, oui, je pense que maintenant que c'est public, on peut commencer à travailler sur la nouvelle émission.
0: Oui.
1: C'est un gros plus.
0: C'est ça, parce qu'on va tout de suite rassurer les auditeurs. On reçoit des messages, des gens qui s'inquiètent de votre disparition. Non, vous serez là, mais dans un rôle différent. Vous allez animer une hebdomadaire consacrée.
1: Je serai au téléjournal ce soir, donc
0: bon,
1: pas de
0: problème. Oui, ce soir, puis la saison prochaine, nouvelle émission consacrée à l'actualité internationale. On va en parler. Merci d'être avec nous. Et bien sûr, on va conclure avec Michel Courchesne et Paul Journet. Michel, non, c'est l'anniversaire. Je lui souhaite un joyeux anniversaire. Elle qui est déjà dans la vitre, ici derrière la vitre de la régie. OK, du côté de la régie. Véronique, quelques mots sur la pluie qui tombe.
2: Oui, la pluie qui tombe, qui va continuer de tomber une partie de l'après-midi vers 16h. Ça devrait être chose du passé. Beaucoup de nuages, cependant, fraîcheur comparativement à hier. On a encore perdu un degré. Il fait 7 à Montréal. Alors, températures qui vont se stabiliser, 9, 11 degrés, pas plus. Heureusement, pas trop venteux. 4 à 6 la nuit prochaine. 6 normal la nuit pour cette période-ci de l'année. Disons que demain, on aura des températures un petit peu plus fraîches que la moyenne. 12 à 14, c'est quand même mieux qu'aujourd'hui. On retrouvera en partie le soleil aussi, mais on maintient un peu d'instabilité. Alors, 40% c'est la probabilité d'une averse au cours de la matinée principalement. On devrait toucher la quinzaine de degrés vendredi, mais la normale, c'est 17 pour cette période-ci de l'année. On restera un petit peu en dessous de ça là, pour les prochains jours. Côté circulation, trois petits pépins qui dérangent. Cet accident 25 Sud à la hauteur de l'esplanade secteur Mascouche, il y a encore un bon bouchon là-dedans. Ville-Marie-Ouest aussi, hauteur de la rue Lenoir, on a un véhicule en panne, ça engendre un bouchon. Ville-Marie en direction Est, ça déborde les sorties Guy de la montagne. On est un petit peu après Turcot. Bonne aventure vers le centre-ville. C'est dans la bretelle à partir du pont Samuel de Champlain et aussi dans le secteur du bassin Peel, métropolitaine ouest complet, Descaries-Nord également, Descaries-Sud, la première partie. Et on a cette entrave 640 ouest, secteur Rosemère, chemin du Bas-Sainte-Thérèse, accident également.
0: Merci Véronique. Alors cette pétition, j'ai regardé encore, là, cette pétition pour interdire la vente des boissons énergisantes aux 16 ans et moins, ou au moins de 16 ans, qui était parrainée, je vous le rappelle, par Québec solidaire. Elle a finalement amassé 35 714 signatures. C'est pas rien. Et la date limite était effectivement hier pour signer cette pétition. Ça a été lancé, ça, évidemment, par les parents de Zachary Miron, ce jeune qui est décédé après la consommation d'une seule de ses boissons à cause d'un mariage entre la boisson comme telle et le médicament qu'il prenait là, pour calmer les symptômes de son TDAH. Et il y a beaucoup de gens qui ont embrassé ce mouvement-là, notamment dans le réseau scolaire, mais pas uniquement. Et voilà donc que l'Ordre des pharmaciens du Québec entre dans cette danse avec nous, le président Jean-François Desgagné. Monsieur Desgagné, bonjour.
3: Bonjour, Monsieur Mazzourian.
0: Alors, pourquoi vous avez pris cette décision et fait cette recommandation de retirer ce type de boisson des pharmacies?
3: Ben justement, suite au reportage là, d'enquête à laquelle j'avais participé, j'avais été appelé à contribuer, on a commencé une large réflexion, on a travaillé sur des outils pour les pharmaciens, puis on a également travaillé sur cette prise de position ce matin où on demande aux pharmaciens propriétaires et aux chaînes et bannières de retirer des tablettes, des parties adjacentes aux pharmacies, les boissons énergisantes. On considère que c'est un élément de cohérence ou d'incohérence qu'on peut pas ignorer. On peut pas d'un côté expliquer aux jeunes ou aux adultes, parce qu'il y a des adultes qui prennent également ce type de médicaments-là, les éléments de sécurité qu'on doit faire, qu'on doit prendre avec les psychostimulants et à quelques mètres de là, offrir ces produits-là qui peuvent entrer en interaction.
0: OK. Pourquoi maintenant? Je comprends qu'il y a une histoire là, qui a choqué le monde, mais c'est une décision qu'on aurait pu prendre avant.
3: Bien, je suis content que vous me posiez la question parce que ce n'est pas la première fois qu'on intervient auprès des pharmaciens. On a déjà, à quelques reprises, sensibilisé les pharmaciens. Dans les démarches qu'on a faites depuis quelques mois, on s'est assuré justement d'aller voir dans les milieux, les outils que les pharmaciens utilisent pour notamment la collecte de données. Lorsque vous venez à la pharmacie, on va vous demander votre poids, votre taille, est-ce que vous consommez de l'alcool, est-ce que vous fumez? Puis on veut s'assurer que la question soit énormément posée. On travaille également sur un outil de communication, un feuillet qu'on va pouvoir remettre aux gens, et également des petites étiquettes qu'on va pouvoir apposer sur les fioles. Toutefois, vous comprenez, la responsabilité, on peut pas mettre ça complètement sur le dos des pharmaciens. On,

0: on appuierait, nous, si éventuellement il y avait des recommandations de la santé publique pour encadrer la vente, pour limiter les endroits où on peut vendre ces produits-là. C'est clair qu'on appuierait ces initiatives.
1: Ouais. Prenons l'exemple de Family Prix, parce que là, donc, vous faites cette recommandation, mais on apprend du même souffle là, ou du même coup là, que Family Prix a déjà pris l'initiative de ou annoncé là, qu'on retirait complètement ces boissons des 455 succursales. Et on va en plus là, afficher un message au comptoir pour encourager les patients à déclarer ce type de consommation. Si on est un usager habituel là, de ce type de boisson, bien, on va encourager le client à le dire, notamment au pharmacien ou à la personne qui l'accueille, là, qui permettrait de faire davantage de prévention. Ça devrait être généralisé, non?
0: Bien, vous comprenez très bien que quand on sort publiquement avec une demande comme ça, bien, en amont, on a parlé avec nos partenaires, on a eu des discussions, notamment. Je suis content de voir, très heureux de voir que Family Prix a décidé d'emboîter le pas. Mais c'est clair que les démarches ont été faites très, très largement. On espère que les autres organisations, parfois ça peut prendre plus de temps à cheminer, mais on espère que les autres organisations vont faire de même. Du moins, c'est l'appel qu'on fait. C'est un appel à la cohérence. Puis on espère très fortement. Puis à date, bien, comme je vous dis, les conversations ont toutes été très positives. On espère que le mouvement va être généralisé.
1: Donc là, vous n'êtes pas en mesure ce matin de me confirmer que d'autres bannières ont l'intention de répondre à cet appel-là?
0: Nous, c'est un appel très fort qu'on fait. C'est un appel à nos membres, les pharmaciens propriétaires, mais également les partenaires. Puis on demande justement que les gens d'avoir une conscience sociale, on est dans le domaine de la santé. Donc, c'est un appel fort, mais pour l'instant, on est heureux de voir que Family Prix le fait. Puis, sachez que les appels ont été faits à tout le monde.
1: Bon, je conclue avec ça, là, puisque vous ouvrez la porte. Là, est-ce que ça, cette recommandation, devrait être le point de départ d'une réflexion plus large sur l'ensemble des produits vendus en pharmacie qui sont nocifs pour la santé? Là, c'est rendu qu'on s'achète des chips, des barres de chocolat. Là, on parle des boissons énergisantes, mais on pourrait mettre dans le bain là, les boissons gazeuses et beaucoup d'éléments liés à la malbouffe, notamment dans les pharmacies. C'est-tu l'endroit pour acheter tout ça, là?
0: Écoutez, c'est une question légitime que vous me parlez, que vous me posez, puis je la comprends, puis je l'entends. Toutefois, ce matin, là, ce qu'on parle, écoutez, on parle pas d'une situation où on a des produits avec des valeurs nutritives douteuses, on va dire, mais on parle d'une situation où il y a eu une interaction médicamenteuse documentée entre un produit qui est largement publicisé, dont je parle des boissons énergisantes, notamment auprès des jeunes, puis un médicament qui est également prescrit très souvent dans des situations de santé sérieuses. Donc, cette interaction-là dont on parle ce matin, elle est documentée. Le risque est faible, je vous l'accorde, mais vous savez, si on peut prévenir une situation dramatique, comme ce que la famille de Zachary Miron a vécu, je pense qu'on doit le faire et on doit avoir une position forte.
1: Jean-François Dégagné est le président de l'Ordre des pharmaciens du Québec. Monsieur Dégagné, merci et bonne journée.
0: Merci, Monsieur Masbourian. Bonne journée. Merci.
1: Bon, est-ce que je demande à notre invitée Céline Galipeau de siffler le thème du téléjournal ou on écoute un extrait?
2: Je pense que ce ne serait pas une bonne idée.
1: Okay, on écoute un extrait alors.
2: Mesdames et messieurs, bonsoir. Un mot d'abord pour vous dire que c'est un honneur pour moi de vous présenter dorénavant ce téléjournal, que c'est avec humilité, mais avec beaucoup de fierté, que je vais assurer avec toute l'équipe, ici avec tous mes collègues, la suite d'une longue tradition journalistique. Et j'en profite pour vous présenter mes meilleurs vœux pour 2009.
1: C'était en 2009, effectivement, le 5 janvier 2009, votre premier bulletin, Céline. Vous nous accompagnez depuis plus de 17 ans et donc là, vous annonciez hier que c'était la fin de cette aventure.
3: Oui, parce qu'on m'a fait une offre à laquelle j'ai réfléchi un peu, j'avoue, mais que je ne pouvais pas refuser, en fait, parce que c'est quelque chose que je plaidais depuis plusieurs années. J'avais demandé à la direction, j'avais parlé avec la direction de faire une émission internationale. Je pense que c'est, avec tout ce qui se passe dans le monde, c'était important d'avoir un créneau où on aurait pu prendre un peu de recul, discuter un peu des grands enjeux internationaux, un peu plus qu'on peut le faire qu'on ne peut le faire dans un bulletin de nouvelles où tout est assez formaté, où on n'a pas beaucoup de temps. Donc, quand on m'a fait l'offre, c'était irrésistible pour moi. Je me suis dit, oui, il faut que j'y aille, je vais aller faire ça, ça va être... C'est pour créer un nouveau projet. Pour moi, il y a quelque chose de très excitant là-dedans.
1: Ouais, et on va en parler, projet qui

0: sera diffusé donc la saison prochaine, les vendredis à 20h, consacré effectivement à l'actualité internationale. Mais je reviens à ce 5 janvier 2009. Est-ce que vous vous souvenez du sentiment qui vous habitait à ce moment-là?
1: Comme si c'était hier. C'est fou, hein, quand même. Comme le temps a passé et que je ne l'ai pas vu passer. J'ai pas vu les années passer. Ça a été tellement intense, extraordinaire. Il y a eu tellement de grands moments d'histoire, en fait, dont on a pu être témoin, que je l'ai pas vu passer. Puis, ouais, c'est ça.
0: Et c'est quoi qui vous habitait ce soir-là?
1: Ben, une fierté, oui, je le disais, mais aussi le poids un peu sur mes épaules de succéder à quelqu'un comme Bernard de Rome, qui avait tellement marqué le Québec, marqué ce bulletin-là, que je me demandais comment j'allais imprégner moi ma marque, qu'est-ce que j'allais faire, parce qu'on n'arrive pas au téléjournal en se disant « Oh, on va changer ci, on va changer ça ». Le téléjournal, c'est une institution, donc il faut à la fois respecter l'institution et en même temps amener sa propre couleur. Donc moi, je pense qu'au fil des ans, j'ai pu amener cette passion que j'ai pour l'international. On a pu aller à l'extérieur faire des téléjournaux, on a pu donner cette couleur-là. Puis, je pense que c'est ce qui va rester un peu au téléjournal.
0: Alors, c'est intéressant que vous parliez de ça parce qu'on ne l'entendait pas dans l'extrait qu'on a fait jouer. C'était le mot d'ouverture. Mais ce jour-là, le premier sujet de vos manchettes qui allait suivre, là, c'était la guerre qui embrase Gaza et l'angoisse des Palestiniens. Et 17 ans plus tard, on est encore là-dedans. Et donc, quand on est chef d'antenne et qu'on présente finalement les actualités et qu'au fil du temps, ces actualités sont parfois les mêmes année après année, et surtout, effectivement, sur certaines scènes internationales, est-ce qu'on finit par se poser des questions sur ce qu'on fait, sur l'impact qu'on a vraiment, sur le cours des choses? Est-ce qu'on finit par être découragé?
1: Non, je pense pas. Je pense que notre rôle, nous, c'est d'informer les gens, essayer de leur expliquer le mieux possible ce qui s'est passé dans une journée ou ce qui s'est passé dans une semaine. Moi, je pense que notre rôle, c'est celui-là, c'est celui d'éveiller un peu les gens à certaines réalités. Et j'ai des collègues qui parlaient du devoir de s'indigner comme journaliste un petit peu dans ce qui se passe, mais nous, on ne le dit pas comme ça, mais c'est un peu ce qu'on fait, en fait. Quand on met la lumière sur certains sujets, quand on insiste pour parler de plusieurs sujets importants, qui nous apparaissent importants et qui sont peut-être pas toujours ce que les gens aimeraient entendre, parce que c'est vrai que c'est un peu décourageant de voir tout ça.
0: Mais c'est ça, nous, c'est qu'on peut être aussi face à un constat d'impuissance.
1: On peut être fatigué des fois, mais notre rôle, nous, ça, c'est de continuer, de jamais laisser tomber, parce qu'il faut penser aux gens qui sont là-bas. Eux, ils vivent la guerre jour après jour après jour. Et comme en ce moment, par exemple, les Gazaouis, on a un peu oublié ce qui s'est passé. On en a beaucoup parlé pendant que la guerre était très, très visible. On entendait beaucoup parler de cette guerre-là. Puis après, il y a eu un soi-disant cessez-le-feu, qui n'est pas vraiment un cessez-le-feu. Et on a oublié que les gens continuent de vivre dans des ruines, sans l'aide humanitaire dont ils ont besoin, sans eau, souvent sans électricité. Là, on se rend compte que les rats ont envahi à peu près tous ces camps de réfugiés. Et je pense que c'est notre responsabilité de continuer d'en parler.
0: Ouais, cette passion pour l'état du monde, elle vous vient d'où?
1: Probablement de mes parents. J'ai grandi à l'étranger, j'ai grandi en Afrique, au Moyen-Orient. Donc, c'est quelque chose qui m'a été inculqué très jeune. Ma mère était vietnamienne, mon père avait été au Vietnam pendant la guerre, était journaliste. Donc, chez nous, ça faisait partie de la vie, quoi. Donc, toute petite, tous les semaines, il n'y avait pas à l'époque en Afrique de télévision, etc. Donc, on écoutait la radio, puis à 8h le soir, tous les soirs chez nous, on écoutait la BBC en français pour avoir des nouvelles, puis ma mère et mon père en discutaient et on commentait un peu tout ça. Mes parents nous ont beaucoup, beaucoup inculqué cette notion d'ouverture et tout. Et quand j'ai grandi dans des pays où, justement, il y avait cette curiosité de connaître d'autres pays, d'autres cultures, d'autres gens, et en même temps, une grande ouverture, parce que on est tous des humains, finalement. Quoi. Oui.
0: Et cette idée du rendez-vous, donc, si je comprends bien, il y avait un rendez-vous familial le soir, comme le TJ l'est encore, peut-être moins pour certaines personnes qui se sont tournées vers tous ces nouveaux outils de communication, effectivement, le web, les réseaux sociaux. Est-ce que c'est encore nécessaire un TJ 22h?
1: Moi, je pense qu'un bulletin de nouvelles, c'est encore nécessaire aujourd'hui. Peut-être pas plus essentiel que jamais, mais c'est important, un bulletin de nouvelles, parce que c'est une hier.

0: hiérarchisation des nouvelles. C'est-à-dire que tout le monde est bombardé d'informations, tout le monde a son téléphone, tout le monde voit des manchettes toute la journée. C'en est même un peu étourdissant parce que même pour nous qui sommes dans le métier, des fois, on a l'impression que tout va trop vite. Et le soir, ben, nous, les journalistes qui sont, dont c'est le métier de vérifier les faits, de vérifier l'information, une salle de rédaction aussi qui fait un travail extraordinaire. Donc, à la fin de la journée, nous, ce qu'on dit aux gens, ben, voici ce que nous, dont c'est le métier, voici ce qu'on retient aujourd'hui, voici ce qu'on pense que vous devriez retenir aujourd'hui. Mais évidemment, c'est la diffusion en fait qui peut changer. C'est-à-dire qu'est-ce que le téléjournal sera toujours présenté comme il l'est aujourd'hui à la télévision traditionnelle? Qui sait, j'en sais rien, j'ai pas de boule de cristal. Mais nos reportages se retrouvent aussi sur tous les réseaux sociaux. Les gens peuvent aller visionner ce qu'ils veulent du téléjournal quand ils le veulent aussi. Donc je pense qu'il faut être là où le public est. Autrefois, le public venait à nous. Maintenant, c'est à nous d'aller vers le public. Puis on va essayer de le faire. Moi, je pense que le téléjournal a encore sa place. Puis il y a encore, les gens ne le réalisent pas, mais il y a encore beaucoup de gens qui regardent le téléjournal. Tout le monde dit, je me souviens quand je suis arrivée au téléjournal, moi, je me suis fait dire par certains chroniqueurs, c'est fini le téléjournal.
1: Ah oui, déjà, on vous disait ça il y a presque 20 ans?
0: Oui. On vous a pas dit que la radio c'était terminé à une certaine époque?
1: Oui, on m'a dit ça aussi, effectivement.
0: Oui, bon, ben non, on me l'a dit, on me l'a répété souvent. Et pourtant, le téléjournal est encore là. Il y a encore des centaines de milliers de personnes qui regardent le soir parce qu'il y a encore des gens qui veulent voir le téléjournal en direct. Puis il y en a beaucoup d'autres qui vont le voir différemment ou qui vont avoir des segments et c'est parfait.
1: Ce sera à 20h, cette nouvelle émission, le vendredi, je l'ai dit. Qu'est-ce que vous pouvez nous en dire sur l'intention? Parce que vous allez y travailler, puis vous allez la bâtir,
0: ce nouveau... Oui, on commence.
1: Vous commencez. Mais qu'est-ce que votre intention de départ, c'est quoi?
0: L'intention, c'est de prendre un peu de recul. Parce que moi, au téléjournal, très souvent, je traite de la nouvelle, mais c'est la dernière déclaration de Donald Trump. C'est aujourd'hui, par exemple, bon, on annonce à nouveau des pourparlers, des avancées dans les pourparlers. Puis on est au jour le jour et on essaye juste de comprendre ce qui se passe dans la journée. Mais là, on veut prendre du recul à la fin de la semaine. Qu'est-ce qu'il faut retenir de tout ça? C'est quoi les éléments importants? Par exemple, dans les pourparlers, l'enjeu principal entre l'Iran et les États-Unis, c'est le nucléaire. Qu'est-ce que c'est exactement? De quoi on parle exactement? Mmh. Et donc, prendre un peu de recul, avoir le temps d'expliquer les choses, avoir le temps d'en discuter avec nos correspondants, bien sûr, qui sont sur le terrain, mais aussi avec ceux qui sont revenus ici, qui ont une expertise. Parce que la grande force de Radio-Canada, vous le savez, ce sont nos correspondants. C'est notre expérience de terrain qu'on a la chance d'avoir encore aujourd'hui. Et c'est un grand... je pense que c'est une grande force, en fait. Donc, il faut l'utiliser. Et c'est ça qu'on va essayer de faire. Prendre du recul, je pense que c'est le mot. Réfléchir aussi.
1: Céline, on vous remercie beaucoup pour toutes ces années. Ça va se poursuivre donc la saison prochaine autrement. Je conclue avec le mot de Franz. On a reçu beaucoup de messages et vous serez peut-être heureuse d'apprendre qu'il a regardé religieusement le TJ 22h du New Jersey où il habite. Il dit « C'est avec beaucoup d'émotion que j'ai appris votre départ du téléjournal que vous animez depuis 2009. Je me souviens encore de votre arrivée à la relève du grand et inoubliable Bernard de Rome. Comme plusieurs téléspectateurs fidèles, j'avais certaines inquiétudes devant un tel changement, mais très rapidement, vous avez pu imposer votre style, votre rigueur et votre intelligence avec une remarquable élégance. Il vous souhaite bonne chance pour la suite. »
0: C'est très touchant parce que ouais, j'ai beaucoup de gratitude pour le public, en fait. Le public qui a été là et qui m'a soutenue pendant toutes ces années. Ce lien de confiance, c'est ce qu'il y a de plus précieux dans notre métier.
1: Merci, Céline.
0: Merci.
1: Et Pénélope prend le relais à 9h06. Salut, Pénélope. Allô, allô. Oh, Pénélope qui siffle.
2: Bon, voilà.
1: C'est votre thème d'émission, ça?
2: Ben oui, merci de le reconnaître.
1: Et le contenu, lui?
2: OK. Alors, discussion ce matin qui sera fort intéressante sur cette idée, peut-être farfelue, mais dont on entend beaucoup parler, dont on discute beaucoup, l'adhésion du Canada à l'Union européenne, comme 28e pays de l'Union européenne. On aura avec nous la professeure titulaire à l'École d'études politiques de l'Université d'Ottawa, Geneviève Tellier, et une chercheuse invitée au département des sciences politiques de l'Université Carleton à Ottawa, Chantal Lavallée. Oui, farfelu, ce serait juridiquement vraiment très, très complexe, avec les provinces aussi. C'est une chose que le gouvernement fédéral adhère aux propositions ou aux lois ou à la législation du Parlement européen, mais c'est une autre chose de voir après ça les champs de compétences déjà à l'intérieur de notre pays. Des fois, on se chicane là-dessus. Mais on va quand même, parce qu'il y a beaucoup, beaucoup, beaucoup d'indices, ou en tout cas de choses que le gouvernement de Mark Carney fait, que d'autres n'ont jamais fait pour des pays non européens. On va dresser donc la liste.

0: de tout ça et parler de ce que ça voudrait dire, de ce que le Canada aura à gagner et de ce que l'Union européenne aura à gagner aussi. Allô?
1: Oui, je suis là, je suis là.
0: C'est tout, c'était mon sujet.
1: OK, parfait.
0: OK, bye.
1: Excusez-moi, c'est parce qu'on me parlait en même temps. Donc, Pénélope, c'est après le Radio-Journal de 9h. Bonne émission et bonne journée. OK, tout de suite, les actualités régionales. Mathieu, Mark Carney et Christine Fréchette seront à Mirabel dans les Laurentides cet après-midi pour une annonce en aéronautique.
2: Oui, conférence de presse chez Airbus, Patrick, pour l'achat de 150 appareils A220. C'est la compagnie aérienne AirAsia, donc, qui va faire cette acquisition. Ça représente une importante commande, évidemment, pour les installation de Mirabel. On va écouter le coordonnateur du programme de gestion en aviation à l'Université McGill, John Gradek.
3: Lorsqu'on regarde les commandes faites sur cet appareil dans les deux dernières années, les commandes étaient petites. Avec celle-ci, ça va créer l'opérateur aérien avec le plus de A220 dans leur flotte au monde. Delta a 140 appareils. Je pense que JetBlue en a 120. AirAsia va avoir 150. C'est vraiment un fleuron pour Airbus d'avoir cette commande dans leur livre.
2: Le gouvernement du Québec, je vous le rappelle, a investi plus de 2 milliards de dollars dans le programme A220. C'était la C-Series de Bombardier. Le gouvernement qui est actionnaire à hauteur de 25 %.
1: La coroner Marie-Claude Boutin recommande la mise en place d'un lien cyclable continu et sécuritaire sur l'avenue du Parc à Montréal.
2: Elle arrive à cette conclusion après avoir enquêté sur la mort accidentelle de la cycliste Amanda Ogutson en septembre. L'administration affirme que ce rapport rappelle l'importance de la sécurité dans les déplacements, mais ne précise pas ses intentions pour l'avenue du Parc. Voici le porte-parole du transport actif pour Projet Montréal, Christopher McCray.
4: Ça fait plusieurs piétons cyclistes qui sont décédés au cours des dernières années sur cette artère et on espère que l'administration d'Enfants Montréal va suivre le rapport du coroner et sécuriser la rue. Et l'équipe de Projet Montréal, on va être prêt à collaborer avec l'administration.
2: La coroner recommande aussi à la ville d'évaluer la possibilité d'un nouveau passage à niveau pour mode actif.
1: Et vous nous en aviez parlé, hein, c'est aujourd'hui les tests annuels de sirènes d'alerte en cas de relâchement de produits toxiques là, du côté de Montréal.
2: Exactement. Donc, entre 9h et 16h, il y a 12 installations, 12 usines où on va faire tour à tour des tests avec les sirènes. Donc, un son important, ces sirènes-là seraient déclenchées, évidemment, si jamais il y avait émanation de produits toxiques dans l'air. Donc, un son qui monte et qui descend durant 3 minutes, donc dans l'est de Montréal, ce sera audible. La liste des usines visées, ça se trouve sur notre site web.
1: Oui, juste pour vous préparer, pour pas que vous soyez trop surpris, Olivier va simuler le son de l'alerte en question, en sifflant, bien sûr.
2: Non, faut que ça monte, puis que ça descend. Ça part fort, ça descend un peu.
5: Ben là, écoutez,
2: on n'est pas là, Olivier.
5: Il y a des limites quand même à mon talent.
1: Bon, OK.
5: C'est beaucoup me demander.
2: Surtout à brûle pour point.
1: Ben, qu'est-ce qu'on surveille?
5: Je suis un artiste après tout.
2: Aïe, aïe, aïe. Ces négociations, Patrick, plus sérieusement, entre Washington et Téhéran. Selon le Pakistan, pays médiateur dans le conflit, l'Iran et les États-Unis seraient prêts de signer un accord. Christine Fréchette qui va, avant de se rendre à Mirabel, participer ce matin à sa première période de questions. Et la ville de Montréal va annoncer

0: L'heure de pointe loin d'être terminée. On a encore plusieurs points chauds, autant sur la rive nord que la rive sud. La rive sud, l'autoroute 30 dans le secteur Candiac, là, il y a un bon bouchon depuis la 930. On a un incident dans le secteur. On a un incident également sur l'autoroute 20 en direction ouest, secteur Brossard. On y va juste avant l'autoroute 132. Et pour ce qui est des traversées de la rive sud, encore des retards importants, là, plus de la vingtaine de minutes un peu partout. Notre-Dame-Ouest, c'est à partir de Viau sans répit jusqu'à la rue Papineau. Et Papineau-Sud aussi, beaucoup de volume là depuis Masson jusqu'au pont Jacques-Cartier. Métro REM-EXO, ça va bien. La pluie se poursuit encore quelques heures. Ça cesse en après-midi. 9 à 11 degrés aujourd'hui. 12 à 14 demain, on ajoutera du soleil dans l'équation. Encore un fond d'instabilité. Donc, c'est pas possible qu'il y ait une gouttelette le matin, mais sinon, dans l'ensemble, ça ira mieux demain. Il fait 7.
1: Vous connaissez peut-être l'émission Master Chef, mais connaissez-vous Master Poulet? Hein, c'est... Non, ne riez pas, arrêtez de rire. C'est une controverse en France autour de Master Poulet, qui est en fait un restaurant.
2: C'est un restaurant qui déchire les passions, Patrick. C'est devenu un débat politique national en France, débat qui se déploie largement sur les réseaux sociaux depuis à peu près 2 semaines. Master Poulet, c'est le nom d'une bannière de restauration rapide qui s'inscrit dans une tendance très marquée en France, celle des chaînes de poulet à bas prix. Souvent du poulet grillé, servi avec du riz et vendu très peu cher, vraiment quelques dollars pour des repas assez généreux. Il y a eu une explosion du nombre de restos de ce genre-là dans les derniers mois. Et le 11 avril, Master Poulet a ouvert une succursale en plein cœur de Saint-Ouen, qui est une banlieue de Paris où, une banlieue en transformation, je veux dire, où beaucoup vivent dans la précarité, mais où il y a une gentrification qui se fait sentir depuis plusieurs années. Le maire socialiste de la ville, Karim Bouamran, n'en voulait pas de ce restaurant-là, jugeant que ça nuisait à l'objectif de faire de sa ville une meilleure municipalité en termes de qualité de vie. Autrement dit, on veut pas de malbouffe chez nous. Il a fait installer des glissières de béton devant le restaurant pour en empêcher l'accès. L'affaire est allée devant la cour parce qu'évidemment, le restaurant n'était pas d'accord avec ça. La cour a donné raison à Master Poulet qui a le droit d'opérer. La ville a fait retirer les glissières, les a remplacées par des immenses pots de fleurs. Encore là, pour nuire au restaurant, les entrepreneurs derrière le resto ont installé à leur tour, eux, des bannières qui se moquent essentiellement de cette croisade assez improbable menée par le maire de l'endroit. Et là, ça dure comme ça depuis la mi-avril. Les médias y consacrent beaucoup de temps d'antenne avec des scènes, je vais dire, parfois surprenantes, comme lundi sur les ondes de BFM TV quand les animateurs ont surpris le maire qui est invité sur leur plateau en lui proposant de goûter au poulet de la discorde.
3: Vous avez dit que vous n'aviez rien contre Master Poulet. Est-ce que vous êtes prêt à en goûter quand même?
4: Non, mais je ne vais pas rentrer dans
3: la...
1: Alain va vous aider.
4: Non, mais Alain...
1: Alain va vous aider.
3: Non, mais sans rigoler. Mais... C'est pas pour faire la pub, c'est juste pour dire...
1: Bah pour montrer ce que c'est, déjà.
3: Pour montrer ce que c'est, voilà.
4: Non, mais...
3: Il y a saucisse, il y a pilon...
1: Alors, il faut montrer.
3: Il y a un petit donut. Est-ce que vous êtes prêts à...
2: On est un peu dans le spectacle, je vous dirais, ici, Patrick.
1: Oui, beaucoup même.
2: Et là, le maire veut rien savoir, veut surtout préciser sa pensée. Les co-animateurs décident eux-mêmes de manger le poulet en question, scène surréaliste. Et là, le maire justifie sa démarche.
4: On est en train de parler de l'agriculture française.
3: Bien sûr.
4: On est en train de parler de la place de la France en Europe. On est en train de parler de l'aménagement d'une ville. Ce n'est pas une question de... On s'écharpe sur des questions de poulet.
2: Parce que là, au-delà de l'aspect insolite, parce que c'est vrai que ça fait sourire, ça a lancé un réel débat parce que le maire dit lutter contre l'homogénéisation de l'offre en restauration.
1: C'est intéressant. Moi, ça me rappelle un vieux débat. J'avais couvert d'ailleurs cette histoire, une ville au Vermont qui voulait rien savoir de McDonald's. Et il y avait un enjeu à cette époque-là qui était peut-être pas agricole, mais qui était clairement culturel. Là.
2: Bon, on est devant quelque chose de semblable à ça. Et lui, il parle de l'assignation à résidence alimentaire. Il y a des chefs qui ont pris la parole pour demander une loi qui favoriserait le fait maison, la tradition culinaire française. Le président de l'Union des métiers et des industries de l'hôtellerie a dit dans le Figaro « Master Poulet s'installe sur le cadavre de la restauration traditionnelle ». Des phrases assez chocs. Et en même temps, je termine là-dessus, il s'est creusé un fossé entre le Parti socialiste que le maire représente à gauche et la France insoumise, encore plus à gauche. LFI s'est positionné à la défense du resto, jugeant que ce resto-là répond à une demande grandissante pour une nourriture à bas prix. On accuse le Parti socialiste d'encourager la gentrification avec la nourriture de meilleure facture, on va dire entre guillemets. Alors oui, c'est devenu un débat national sur quelle place devrait-on donner à la restauration et quel type de restauration dans nos villes, alors où les populations se transforment, alors où le coût de la vie fait mal aux gens aussi. Alors un débat insolite mais intéressant en France.
1: Ouais, très intéressant effectivement. Là, et je pensais pas qu'il y avait autant de questions sociales et politiques qui se cachaient derrière cette controverse impliquant Master Poulet. Merci.

0: La proposition était audacieuse, originale. Malheureusement, il n'y aura pas de deuxième saison pour le téléroman Indomptable. C'est quoi, ça a pas pogné, comme on dit?
1: Non, ça a pogné. C'est plus compliqué, c'est des questions financières. Alors, c'est Hugo Dumas qui nous apprend ça dans la presse ce matin. Puis là, on entend la chanson-titre là, chantée par Joël Vogt. Indomptable, saga familiale, néo-country, oui, qui a commencé tout juste en janvier. Deux puissantes familles qui se côtoient, qui s'affrontent dans un village fictif de la Montérégie. Benoît Gouin et Stéphane Demers, qui sont les patriarches des deux familles au cœur d'Indomptable. Et ce qu'on apprend, c'est que devant les baisses de revenus publicitaires là, qui frappent toutes les chaînes télé maintenant, TVA a demandé à ce qu'on coupe dans le budget de la production d'Indomptable. Les producteurs ont cherché des solutions, ils ont cherché des compromis, mais ils ne sont pas parvenus à trouver une façon de poursuivre le projet sans compromettre sa qualité. Et donc, on annonce, c'est la fin. La moitié de la première saison a été diffusée cet hiver. Il y a encore l'autre moitié de la première saison qui, elle, sera diffusée à l'automne et qui sera en tournage en ce moment. Alors, on annonce qu'il n'y aura pas de suite, mais ça ne veut pas dire que c'est terminé. La grande question maintenant, c'est comment est-ce qu'on va réussir à faire atterrir l'avion en plein vol alors qu'on avait prévu ça sur plusieurs saisons et non pas sur seulement une. Bon, on peut imaginer la déception des téléspectateurs qui s'étaient déjà attachés. On peut imaginer le désarroi des artisans qui sont en train de tourner la suite et qui, tout d'un coup, doivent revoir le scénario et le plan de tournage pour essayer là, de mettre un point final à l'histoire pour ne pas laisser le public complètement en plan. C'est ce qu'on nous dit dans l'article de Hugo Dumas. Là, il a parlé à des producteurs qui ont dit « On va essayer de mettre un point final à l'histoire, mais on peut imaginer là, que ça va s'attacher assez rapidement tout ça. » Alors, déception du côté de cette série Indomptable. Il y avait beaucoup d'attentes. C'est une série qui avait beaucoup de promesses. Et donc, c'est décevant que ça se termine comme ça. Ailleurs en télé, j'ai un petit cadeau pour les fans de la série « The Bear ». On a eu une surprise hier sur Disney+, un nouvel épisode spécial de la série qui est apparu sans aucun avertissement. C'est juste cadeau, c'est arrivé sur la plateforme. Un épisode qui nous sort de la cuisine, qui nous amène dans le passé des personnages, qui nous permet de connaître un petit peu mieux le personnage du frère de Carmi, l'ancien propriétaire du restaurant. Toute la série est structurée autour du deuil de ce personnage, mais là, on va passer du temps avec lui. Le frère et le cousin Richie qui vont prendre la route pour Gary, Indiana. L'épisode s'appelle justement Gary. Ils doivent faire une livraison, mais ils vont s'enfarger les pieds dans un bar avant de compléter leur mission. C'est un épisode qui est intime, qui est émotionnellement chargé, qui a été écrit par les deux acteurs qui tiennent l'épisode. C'est pas nécessairement un épisode essentiel à voir avant l'arrivée de la cinquième et dernière saison qui est attendue pour plus tard cet été. Quoique, ça se termine sur ce qu'on appelle un punch qui pourrait avoir un impact sur la suite de l'histoire. Donc, je vous dirais que j'ai pas été complètement charmée par ce nouvel épisode, mais qu'en même temps, c'est comme une charnière là, entre le passé et la suite.
0: Si on suit l'histoire, autrement dit, la conclusion de cet épisode surprise est nécessaire.
1: Et finalement, on quitte la télé, on s'en va dans le monde du cirque.
0: Ça, c'est l'univers d'Assassin's Creed.
1: C'est la musique thème du troisième Assassin's Creed. Oui, en effet, parce que le monde du cirque, mais aussi le monde du jeu vidéo, comme les sept doigts de la main s'apprête à nous proposer un spectacle adapté de l'univers Assassin's Creed avec des circassiens, des acrobates, des danseurs, des acteurs pour un spectacle qui va nous plonger dans l'univers visuel des jeux vidéo. Les jeux vidéo qui sont bien sûr développés en grande partie à Montréal par Ubisoft. Ça va s'appeler Eredis. Ça va être mis en scène par Sébastien Soldevilla. On pourra découvrir le spectacle à la Place des Arts en décembre. Ensuite, ça repartira pour Paris en janvier l'an prochain. Assassin's Creed qui a déjà été adapté au cinéma, adapté en bande dessinée, bientôt en série télé sur Netflix et maintenant en spectacle de cirque en décembre, donc à Montréal.
0: Merci, Claudia. Nos collègues de l'information confirment les informations d'abord apportées par TVA hier en fin de journée, à savoir qu'Alain Terrien sera candidat pour le Parti québécois dans Sanguinet aux prochaines élections générales. L'annonce sera faite demain, jeudi. M. Terrien qui va donc affronter la première ministre Christine Fréchette dans sa circonscription. M. Terrien, je vous le rappelle, a déjà été député de Sanguinet 2012 à 2018, par la suite député bloquiste, mais voilà, revient donc à ses anciennes amours, selon ce qui a circulé comme information ces derniers mois. C'est confirmé. D'abord par TVA, hier annoncé, confirmé par Radio-Canada maintenant, Alain Terrien, candidat péquiste dans Saguenay aux prochaines élections. Caroline, la nouvelle réjouissante?
2: La nouvelle réjouissante.
0: On pourrait même dire, Caroline, la nouvelle réjouissante et alléchante.
3: Ah oui, tout à fait. Peut-être que vous rêvez de changer de vie. Alors, j'ai une offre d'emploi pour vous qui vous offre à la fois de l'aventure, du calme, un voyage, des marches dans des paysages verdoyants et une rare occasion pour les amoureux des chiens. Je ne sais pas si vous en êtes, vous, Patrick, amoureux des chiens, mais l'agence Achievement Hospitality recherche un dog sitter, donc un gardien de chiens, pour une maison de luxe qui est située dans le comté de Surrey, en Angleterre. Ça, c'est au sud du Grand Londres. Puis le poste vraiment offre des avantages très intéressants, entre autres un salaire de 70 000 euros. Ça, c'est à peu près 112 000 $ canadiens. Et la personne retenue va même vivre sur place, logée, nourrie, dans un cottage près de la maison des maîtres, disons-le. Et là,
0: attendez.
3: Oui, c'est trop beau, hein?
0: Non, mais c'est 112 000 $, oui. Logée, nourrie,
3: exactement.
0: En plus.
3: Exactement.
0: Sur un domaine probablement oui. Absolument magnifique pour s'occuper d'un chien.
3: Exactement.
0: Là, vous faites vraiment l'envie de bien des auditeurs.
3: Mais là, vous vous demandez probablement quelles sont les tâches qu'on attend de vous. Alors, la mission principale va être d'assurer une présence régulière auprès de l'animal. Vous devrez organiser ses promenades, ses repas, ses soins, ses rendez-vous chez le vétérinaire ou chez le toiletteur. Il me semble que pour 112 000 $ c'est quand même une offre raisonnable. Mais le poste ne se limite pas totalement à la garde du chien. Il y a peut-être quelques tâches de soutien qui pourraient s'ajouter, comme recevoir des livraisons ou aider à la gestion du domaine. Et on dit que l'emploi s'adresse à une personne fiable, discrète et à l'aise dans un cadre calme. Alors moi, je pense que ça me conviendrait. Hein? Pas trop de bruit.
0: On risque de perdre notre réalisatrice si vous continuez. Là. Elle est amoureuse des chiens.
3: Mais moi, je ne sais pas, là, mais ça me fait penser un peu au roman très populaire, La femme de ménage. Ça semble presque trop beau pour être vrai.
0: Oui, effectivement.
3: Mais c'est une vraie annonce. Et si vous voulez postuler, ben, vous allez sur le site achievehospitality.com. C'est un site anglais qui offre des travaux comme ça. Alors vraiment, l'occasion de changer de vie, Patrick.
0: Oui. Oui, mais là, vous semez le doute. Là. Est-ce que quand t'arrives là, ils te confisquent ton passeport et tu deviens l'esclave du chien? Faudrait y penser à ça.
4: Mais j'ai une amie qui voyage avec une application dont je ne connais pas le nom, là, mais on peut s'inscrire pour être gardienne de chien dans différentes villes et pays. Mm-hmm. Et comme ça, on peut aller voyager gratuitement, mais à domicile, à destination, on a un animal à gardienner. Alors, ça peut être une option qui n'est peut-être pas payante en argent sonnant, mais payante autrement. Puis en plus, il y a un chien à l'arrivée.
0: OK. Mais moi, je ne considérerais pas ça, de toute façon, avant la fin des séries éliminatoires. Il y a beaucoup de choses à surveiller aujourd'hui, Olivier, notamment ce premier match canadien, Sabre.
5: Oui, qui aura lieu à 19h ce soir à Buffalo. D'ailleurs, on surveillera si Nick Suzuki sera parmi ces trois joueurs nommés pour le trophée Selke, qui est remis au meilleur attaquant, qui s'est illustré par l'excellence de son jeu défensif. Ce sera confirmé aujourd'hui, cette liste, par la Ligue nationale de hockey. Sinon, toujours au hockey, hier, je rappelle cette victoire de 1-0 en troisième période de prolongation de la victoire de Montréal, qui a nivelé cette série 1-1 grâce à ce but marqué sur un genou par Marie-Philippe Poulin, qui a renvoyé tout le monde à la maison alors qu'il était quand même rendu très tard. 104 minutes et 2 secondes de jeu. C'est ce qu'il aura fallu aux deux équipes pour marquer un but. Et donc, ça crée une victorieuse hier. Donc, prochain match demain, c'est au Minnesota. Et on surveillera à 10h aujourd'hui une annonce de la LPHF. On avait beaucoup parlé de cette nouvelle vague d'expansion qu'on voulait lancer, cette ambition d'avoir 4 équipes. CBS a ébruité que Détroit sera une de ses équipes d'expansion. Ce serait confirmé aujourd'hui. On surveillera ça à 10h. On aura tous les détails et les réponses à nos questions à 10h. C'est la Ligue qui va s'adresser aux médias. Sinon, je rappelle aussi cette victoire de 4-0 du Rocket de Laval hier, qui demeure en vie dans sa série face aux Marlies de Toronto. Faisait face à l'élimination hier. Belle victoire pour eux. Ils auront leur dernier match ultime, match numéro 5. Ce sera à la Place Belle samedi à 15h. Aujourd'hui, beaucoup de soccer. On surveille la Ligue des champions, mais aussi l'entrée en scène du CF Montréal en championnat canadien. Ça se fait aujourd'hui contre le Blizzard de Calgary à 19h30 au Stade Saputo.
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6: Comme première ministre, quand j'entends des partis politiques ou des groupes de la société civile dénoncer l'utilisation de ces clauses, ça m'inquiète. Ça m'inquiète parce que c'est l'outil démocratique le plus important pour notre nation, pour exprimer la volonté du peuple québécois. Grâce à cet outil, on affirme haut et fort qui nous sommes. En 1988, le premier ministre

0: Robert Bourassa, reconnaissait clairement son importance, la nécessité de l'utiliser. Il affirmait en fait que la clause dérogatoire nous donne la sécurité juridique dont on a besoin pour appliquer un programme qui reflète la volonté de la plupart des Québécois.
1: La première ministre Christine Fréchette, le discours d'ouverture d'hier, elle a défendu la décision de son gouvernement de renouveler à l'avance la disposition de dérogation sur la loi 96. On peut dire que c'est un des moments marquants de ce discours qui a été livré donc en après-midi au Salon Rouge. Elle a identifié 5 priorités d'ici la fin des travaux. C'est très bientôt, c'est le 12 juin. Le coût de la vie, l'économie, les infrastructures, les services de l'État. Et l'identité. Voilà, j'y arrive. Paul Journet, Michel Courchesne, bonjour.
2: Bonjour.
1: Bon, Michel Courchesne, vous avez souligné, vous, première observation, c'est le changement de ton.
3: Ouais, moi, j'ai essayé d'amener un peu la chronique un petit peu ailleurs, au sens où, dans ses priorités, il n'y a pas grand-chose de nouveau. C'est-à-dire que, ou elle a déjà fait les annonces, ou alors ce sont des engagements qu'elle avait pris durant sa course à la chefferie.
1: Donc, dans ce qu'on vient d'entendre, il n'y a pas de surprise là, pour vous.
3: On pourrait parler de la clause dérogatoire, là, qui est une tactique très habile, parce qu'elle met Charles Milliard et les libéraux sur la défensive, mais c'est carrément à saveur électorale. Et quand on écoute les réactions des partis d'opposition, je pense qu'ils ont raison sur ce point-là. On verra qui votera quoi au moment de l'adoption du projet de loi. Mais oui, un changement de ton, de toute évidence, derrière une détermination quand même, là, elle va avoir une approche beaucoup plus positive et conciliante. Un changement d'approche aussi avec le partenariat avec le gouvernement fédéral, ce qui donne aussi des munitions à certains partis d'opposition, parce que, de toute évidence, elle veut s'entendre avec le fédéral. On sait qu'il y a beaucoup d'argent sur la table. Dans mon esprit, elle réussira à aller chercher la part qui revient au Québec. Évidemment, je dirais, ce qui était un peu, je ne sais pas si vous l'avez remarqué comme moi, il y a certains, on fait des parallèles avec M. Trump, une approche dans sa façon de livrer le discours hier. C'est-à-dire qu'elle a voulu créer une proximité en invitant dans les tribunes des personnes qui, indirectement, appuie ses actions. Hein, quand on pense, par exemple, à Rosie et Williams, qui sont un jeune couple qui veulent acheter une maison, elle fait le lien avec la mesure qu'elle a annoncée sur le remboursement d'une partie de la taxe de bienvenue. À mon sens, pour moi, c'était ça. Elle voulait créer cette proximité-là pour dire, vous savez, je suis la première ministre proche des gens, puis je comprends vos réalités quotidiennes, je comprends vos enjeux, vos préoccupations, et je vous les comprends tellement que je vous invite au discours inaugural.
1: C'est très américain. On voit ça chez les Américains beaucoup, là, ce type de mise en scène-là.
3: Qu'on a rarement vu chez
1: nous. Très rarement vu.
3: Alors, je termine en disant, est-ce que tout ça aura un impact significatif sur l'électorat? Et est-ce qu'elle saura redonner la crédibilité à la CAQ? C'est ce que nous allons suivre dans les prochaines semaines.
1: C'est ce que nous verrons dans le prochain épisode. Oui. À moins que Paul ait déjà une réponse.
4: Je vais écrire ma réponse sur une feuille, je vais la mettre dans une enveloppe cachetée, puis on l'ouvrira tous ensemble en octobre.
1: Bon, puisque Michel élargit la discussion là, à l'ensemble de ce discours, vous avez noté 3 choses, vous. Il y a des bonnes idées, il y a des cadeaux préélectoraux et il y a des jambettes identitaires.
4: Par quoi commence-t-on?
1: Les bonnes idées, peut-être.
4: Soyons constructifs. Le projet de loi Gabi-Renault, Ça fait consensus. En fait, ça fait unanimité. Et tant mieux. C'est pour, juste pour rappeler brièvement, c'est pour permettre aux femmes de vérifier les antécédents en matière de violence conjugale de leurs partenaires. Donc, tant mieux si on a ça. Aussi, un projet de loi pour donner plus de pouvoir aux municipalités pour accélérer la construction de logements abordables. Tant mieux. Sauf que, en même temps, on avait déjà adopté une telle loi. De toute évidence, elle n'a pas fonctionné. Je ne sais pas pourquoi. Il ne faudrait pas répéter ces erreurs. Mettre davantage aussi l'accent sur l'entretien, la réfection et l'agrandissement d'infrastructures. Enfin, trouver une façon de tuer le troisième lien sans dire. C'est-à-dire, voyons voir l'intérêt du privé.
1: Oui, on a promis un appel d'intérêt d'ici l'été. Là.
4: Mais surtout, y aller avec une solution beaucoup plus rapide et efficace, c'est-à-dire réaménager les têtes de pont et l'autoroute 20 sur la rive sud de Québec. Donc voilà pour mon sommaire exécutif des bonnes idées, mais il faut se garder du temps pour les critiquer.
1: Oui, j'y arrive. Mais vous voulez tout de suite dire un mot sur le troisième lien?
3: C'est-à-dire que je veux dire qu'elle a une grande habileté politique, parce qu'en faisant ça, elle répond quand même à une partie de préoccupation des gens de Québec. Quand elle parle de la clause dérogatoire,

0: Elle répond aussi à une préoccupation des bleus caquistes qui trouvent qu'elle n'est pas suffisamment identitaire. Mm-hmm. Puis elle fait ça avec beaucoup de subtilité.
1: Sans se mettre la main dans l'engrenage.
0: Non, c'est ça. Et elle achète du temps, mine de rien, elle passe ses messages. Moi, en tout cas, j'y trouve...
1: Un bon flair politique.
0: Ouais.
1: OK, les cadeaux préélectoraux, vous faites référence à quoi, là?
2: Juste en terminant aussi, les bonnes relations avec les autres, les partenaires, que ce soit les Premières Nations, les Inuits, les municipalités, tant mieux si au lieu de bomber le torse pour faire un spectacle, on essaye d'avoir des résultats. Donc ça, tant mieux aussi.
1: Oui, ça semble être son leitmotiv, là, la collaboration. Là.
2: Mais les cadeaux préélectoraux, c'est-à-dire, il existe une réelle... inquiétude de la part de la population face à la hausse du coût de la vie. Il y a des gens qui en arrachent réellement. Elle veut répondre à ça, mais c'est pas parce que l'intention est bonne, quoique l'intention, je pense qu'elle relève beaucoup du marketing électoral, que ça va fonctionner. Regardez, par exemple, il y a deux choses. Premièrement, est-ce que les mesures elles-mêmes sont efficaces? Regardez la taxe de bienvenue. Qu'est-ce que ça va faire? Ça va permettre aux gens d'en mettre un petit peu plus pour la surenchère ou d'assurer de gagner l'offre.
1: Ça va juste... ça. Il va y avoir un effet pervers sur une hausse probablement des prix de vente.
2: Exactement. C'est le problème, c'est un manque d'offres abordables. C'est pas un manque de spéculation. Ça va pas du tout régler le problème. L'essence, elle prétend qu'elle va retourner dans les poches des automobilistes les revenus excédentaires générés par la hausse du prix à la pompe. Mais il y a pas de revenus excédentaires. Éric Girard le dit parce que ça coûte l'argent à l'État à chaque fois que le prix à la pompe augmente. Donc, on gagne autant qu'on perd. On pourrait décliner d'autres mesures comme ça. Mais je pense qu'il est le plus important à dire, c'est que ce faisant, Mme Fréchette réduit la marge de manœuvre des autres partis pour la rédaction de leur plateforme électorale. Et pour la confection de mesures. Elle coupe l'oxygène aux autres partis et c'est comme si on a déjà oublié ce passé hyper lointain du mois de mars 2026 où dans le budget, on apprenait qu'on ne savait pas comment retrouver l'équilibre budgétaire et qu'il y avait près de 2 milliards d'économies en efficacité qui n'étaient pas identifiées. Puis on allait avoir une croissance des dépenses inférieure à celle sous le gouvernement Couillard où il y avait des compressions puis on continue de faire des petits cadeaux comme ça.
0: D'ailleurs, le ministre Girard est très silencieux parce que, tu sais, c'est...

0: il fait pas ses annonces sur l'essence, il fait pas ses annonces sur le coût de la vie. Il doit se gratter le coco pas mal en disant comment je vais faire ça, parce que tu sais, l'argent il y en a pas, puis l'équilibre, il manque déjà 2 milliards de dollars pour retrouver l'équilibre budgétaire comprendre et qui est dicté par une loi, ne l'oublions pas. Alors, ça prend un certain temps, à mon avis, de pouvoir concilier tous ces objectifs-là, puis s'assurer que quand on va les annoncer, ces mesures-là, ben que la réaction va être positive.
1: Oui, effectivement.
0: C'est tout un défi.
1: Et la jambette identitaire, ben ça nous ramène à cette idée de renouveler à l'avance la disposition de dérogation, notamment.
2: Ben la seule utilité de cette mesure-là, c'est si on présume que le Parti libéral va gagner la prochaine élection. C'est vrai. Puis encore là, c'est quoi l'utilité? Le Parti libéral pourrait adopter une nouvelle loi puis retirer la disposition de dérogation. Donc, c'est seulement une jambette.
0: D'ailleurs, c'est ce qu'il a dit qu'il ferait.
2: Oui, c'est ça.
0: C'est ce que Charles Milliard a dit qu'il ferait.
1: Mais des fois, une jambette en campagne électorale, c'est tout ce que ça prend.
0: Mais c'est comment on se relève de la jambette. C'est ça qui est important.
2: Puis c'est comment on cache la jambette. Si je vous l'annonce, là, que je vais vous faire une jambette, vous allez faire ce qu'on appelle communément un détour, Patrick. Vous allez l'éviter, peut-être.
1: OK, merci, Paul. Merci, Michel. Joyeux anniversaire.
0: Merci pour vos bons vœux. Ça me touche
1: joyeux
0: énormément.
1: Joyeux anniversaire
0: merci.
1: Du fond du cœur. On vous aime beaucoup. Joyeux merci. Anniversaire à notre réalisatrice, qu'on aime aussi beaucoup, mais Dominique oui. Depatie. Sans elle, rien de tout ça n'arriverait jour après jour à partir de 5h30. Merci beaucoup. Et oui, go Habs go. On veut une victoire ce soir. Allez, Canadiens, allez!
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6: Bonjour, ici Mathieu Bellumeur. La perspective d'un accord entre l'Iran et les États-Unis fait chuter les cours du pétrole et amplifie les gains des bourses mondiales. Pour la première fois en deux semaines, le baril de Brent est repassé à un certain moment ce matin sous la barre des 100 $ américains le baril. Une baisse donc de plus de 10 %. Selon Washington et plusieurs autres sources, les deux parties seraient sur le point de conclure un accord pour rouvrir le détroit d'Ormuz et mettre fin à la guerre. Karine Mathieu.
7: Le média Axios rapporte ce matin que Washington s'estime proche d'un accord avec l'Iran. D'ailleurs, hier, Donald Trump a annoncé qu'il suspendait son projet d'escorte de navires dans le détroit d'Ormuz, le temps de voir si un accord pouvait être finalisé avec l'Iran. Les gardiens de la Révolution, pour leur part, ont annoncé qu'avec la fin des menaces des agresseurs et grâce à de nouvelles procédures, un transit sûr et stable à travers le détroit sera possible. Ainsi, selon les sources proches du dossier, le protocole d'accord sur lequel planchent les deux pays établirait un cadre pour des négociations nucléaire plus détaillée. L'Iran s'engagerait à un moratoire sur l'enrichissement nucléaire et en contrepartie, les États-Unis lèveraient leurs sanctions et débloqueraient des milliards de dollars de fonds iraniens gelés. Mentionnons que le chef de la diplomatie iranienne mène les négociations depuis la Chine. Abbas Araghchi s'est rendu à Pékin pour discuter avec son homologue chinois. La Chine a ensuite déclaré qu'elle défend le droit légitime de l'Iran de posséder du nucléaire, non pas pour développer des armes, mais pour un usage civil, faisant ainsi pression sur les États-Unis pour une plus grande conciliation sur le nucléaire iranien. Signe par ailleurs de détente, un porte-avions américain en mer depuis plus de 10 mois a quitté la Méditerranée, réduisant les capacités militaires américaines au Moyen-Orient. Malgré tout, Donald Trump vient de menacer sur son réseau social de bombarder l'Iran s'il ne conclut pas un accord. Ici Karine Mathieu, Radio-Canada, Montréal.
6: Toujours sur la scène internationale, le bateau de croisière à bord duquel 3 passagers sont morts après avoir été infectés par un hantavirus a demandé l'autorisation d'accoster samedi aux îles Canaries. Mais le gouvernement régional de l'archipel espagnol s'oppose et exige des garanties à l'Organisation mondiale de la santé face au risque d'infection de la population. Les 3 cas suspects qui étaient à bord du navire ont par ailleurs débarqué au Cap-Vert et seront soignés aux Pays-Bas. Puis on a appris un peu plus tôt que l'Afrique du Sud a identifié 2 cas de transmission d'humain à humain du hantavirus chez 2 passagers débarqués de ce navire de croisière. Certaines failles de cybersécurité ne seront pas comblées lors du lancement du dossier santé numérique dans 3 jours, selon des informations obtenues par Radio-Canada. Des sources ont confié qu'elles s'inquiètent

0: de la sécurité du projet, mais Santé Québec tente de son côté de se faire rassurante. La première ministre Christine Fréchette a indiqué lundi avoir reçu toutes les garanties nécessaires pour procéder au déploiement des projets pilotes dans deux centres intégrés universitaires de santé et services sociaux. Voici le porte-parole en matière de santé au PQ, Joël Arsenault.
1: Le gouvernement et Santé Québec ont toujours rejeté les craintes qui avaient été exprimées par les professionnels en soins, par les médecins, en disant, écoutez, il y a toujours une résistance au changement, puis on va s'y habituer, tout ça. Aujourd'hui, les critiques viennent de l'interne. Ce sont les gens qui sont responsables du déploiement et qui nous confirment qu'il y a des problèmes de sécurité qui ne seront réglés que plusieurs semaines après la mise en œuvre du dossier santé numérique. C'est extrêmement inquiétant.
0: En avril, l'ancien ministre de la cybersécurité et du numérique, Gilles Bélanger, avait affirmé s'inquiéter pour la sécurité des données. Et la période des questions à l'Assemblée nationale aura lieu plus tard ce matin. Et ensuite, Christine Fréchette va se rendre dans les Laurentides pour une annonce dans le secteur de l'aéronautique. Elle sera chez Airbus à Mirabel avec le premier ministre Mark Carney. Comme le rapporte Jean-Philippe Robillard, il devrait confirmer une commande record pour l'avion A220.
2: C'est la plus grosse commande pour ce type d'appareil qui est en fait l'ancien C-Series de Bombardier. Si on regarde le prix catalogue de cet avion, c'est un contrat qui pourrait tourner autour des 14 milliards de dollars américains. Mais souvent, dans ce genre de contrat, il y a des rabais qui sont consentis. Il faudra voir cette fois-ci. On va avoir plus de détails cet après-midi. Mais chose certaine, c'est un contrat qui vient garnir le carnet de commandes de ce type d'avion. Isabelle Dostaler est spécialiste du transport aérien.
3: C'est une grosse commande, oui, ça va s'ajouter au carnet qui en ce moment contient 450 appareils. Alors c'est quand même, c'est un bon coup.
2: Cette commande signifie d'importantes retombées pour le Québec parce que ça vient consolider les emplois d'Airbus au Québec. Il y a 4000 personnes qui travaillent pour l'entreprise, dont la majorité à l'usine de Mirabel dans les Laurentides. Il y a aussi des milliers d'emplois indirects. Il y a également beaucoup de fournisseurs qui vont eux aussi profiter de ce contrat. John Gradek est coordonnateur du programme de gestion en aviation à l'Université McGill.
4: C'est vraiment un fleuron pour Airbus d'avoir avoir cette commande dans leur livre. Ça veut dire qu'ils ont des commandes pour au moins durer les 4 prochaines années.
2: Airbus souhaite fabriquer plus d'appareils, rendre son programme plus rentable. C'est un programme qui est détenu à 25 % par l'État québécois parce qu'au cours des années, les différents gouvernements ont injecté plus de 2 milliards de dollars dans le projet. Ici Jean-Philippe Robillard, Radio-Canada, Montréal.
0: Et enfin, l'Ordre des pharmaciens du Québec recommande à ses membres de ne plus vendre de boissons énergisantes. Dans un communiqué publié ce matin, l'Ordre dit se joindre au mouvement initié par la famille de Zachary Miron, 15 ans, mort en raison d'une interaction entre une boisson énergisante et un médicament contre le TDAH. La chaîne de pharmacie Family Prix a annoncé plus tôt ce matin qu'elle va retirer ses boissons de toutes ses succursales, le temps que les autorités publiques encadrent davantage les produits. Voilà, c'était les informations. On place maintenant à Pénélope.

0: Bonjour et bienvenue à ce beau mercredi d'automne. Penelope McQuaid au micro avec vous ce matin, évidemment. C'est pas l'automne, mais c'est tout comme. On va tenter de vous donner de l'énergie, de tenir votre cerveau bien éveillé aujourd'hui. Mais avant de vous dévoiler le menu et nos sujets, j'aimerais vous inviter à participer à notre émission du 25 mai. Lundi 25 mai prochain, autre édition de Cher. Et on a de la difficulté à le croire ici, tellement on est chanceux, chanceuses de fabriquer un Cher Richard Desjardins. 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Et ce jour-là, 25 mai, donc, on va, comme d'habitude, prendre les appels à la grandeur du pays. Les textos, les courriels et vos questions en studio. Bien entendu, on a très, très hâte ici à l'émission. Aujourd'hui, ce que nous ferons dans une trentaine de minutes, ben, Alain Crevier et Fabrice Ville vont nous arriver avec des nouvelles illuminations. Elles sont très intéressantes, comme d'habitude. En deuxième heure, aujourd'hui, c'est le retour de nos testeuses. Leslie Chesterman, Geneviève Evrel et Louni seront avec nous. Et on va terminer avec nos critiques musicales aujourd'hui, Dumas et Eugénie. Ont écouté notamment l'album d'une des Spice Girls, Sporty Spice ou Mélanie C. Ça faisait longtemps qu'on n'avait pas entendu de la musique d'elle, alors c'est ce qu'on va faire en toute fin d'émission. Mais d'abord, cette idée du Canada comme 28e pays de l'Union européenne, est-ce que c'est une idée complètement farfelue ou c'est quelque chose à approfondir, comme le pensent 58% des Canadiens selon un récent sondage. En tout cas, ce qu'on sait, c'est que devant la tiédeur de nos relations avec l'administration américaine et nos rapprochements avec l'Europe, à plein d'égards, cette idée flotte dans l'air. Oui, la ministre des Affaires étrangères a balayé cette adhésion-là du revers de la main récemment, mais en même temps, il y a quelques jours, pour la première fois, un dirigeant non-européen a été invité au sommet de la communauté politique européenne en Arménie, et ce dirigeant, c'était Mark Carney. Alors, pour nous éclairer sur tout ça, en direct d'Ottawa, où elles sont toutes les deux, Geneviève Tellier, bonjour.
1: Bonjour.
0: Vous êtes professeure titulaire à l'École d'études politiques de l'Université d'Ottawa. Et Chantal Lavallée, bonjour.
2: Bonjour.
0: Bonjour. Vous êtes professeure agrégée en études internationales au Collège militaire royal de Saint-Jean et chercheuse invitée au département des sciences politiques de l'Université Carleton à Ottawa. Donc, est-ce que c'est si farfelu que ça, cette idée, Madame Lavallée?
2: L'idée a pour beaucoup de mes collègues aussi qui travaillent sur l'Union européenne, quand l'année dernière, l'idée a fait son chemin à travers, déjà des économistes en janvier avaient écrit un article sur cette possibilité, mais surtout un sondage en février 2025, ça faisait sourire tout le monde en disant est-ce que c'est farfelu ou pas. C'était quand même nouveau comme idée. Jamais on a vraiment pensé que le Canada avait même cette option éventuellement de joindre l'Union européenne. Donc ça fait sourire. Mais l'idée fait son chemin depuis, comme vous l'avez mentionné, avec un sondage plus récemment. Donc, et de toute évidence, on en parle encore aujourd'hui. Mm-hmm. Et puis, le sujet poursuit son chemin.
0: Et on va faire la nomenclature ensemble tout à l'heure de différents indices, ou en tout cas, certains voyants qui seraient ouverts, même du côté de l'Europe. Alors, qu'est-ce qui s'est passé, Mme Tellier, en Arménie de si exceptionnel pour le Canada?
1: Vous vous rappelez la fameuse phrase de Mark Carney à Davos qui disait « Si vous n'êtes pas autour de la table, c'est que vous êtes au menu. Mm-hmm. » J'ai l'impression que c'est ça qui est en train de se passer et que M. Carney prend toutes les occasions possibles pour tisser des liens, devenir un partenaire avec d'autres personnes. Il parle beaucoup de diversification des marchés, mais peut-être pas juste les marchés, les partenaires en général. Et dès le début de son mandat l'an passé, là, ça fait déjà un an qu'il est en poste, on avait vu qu'il y avait vraiment un intérêt pour l'Europe. Alors, il avait été en France très rapidement. Il avait été au Royaume-Uni aussi assez rapidement. Ouais. L'OTAN aussi. La question ukrainienne est importante parce qu'on voit que les États-Unis font un peu cavalier seul maintenant sur ce dossier-là ou veulent le faire. Et donc, pour M. Carney, c'est vraiment de tisser des liens plus serrés. Et ce qui est exceptionnel, c'est que ce qui semblait être une idée passagère est peut-être en train de devenir quelque chose d'un peu plus permanent. Et M. Carney construit sur le long terme. Donc, je ne serais pas surprise que le Canada soit réinvité encore à ce genre d'occasion-là d'événements internationaux. et devient un partenaire beaucoup plus actif et qui soit aussi dans la prise de décision. Donc, le Canada participe aux décisions que l'Europe va prendre, notamment en matière de sécurité. Puis, on peut commencer avec l'Ukraine, justement.
3: On vient d'annoncer des millions du côté du gouvernement pour soutenir l'Ukraine. Madame Lavallée, quels autres, mettons qu'on y va un peu peut-être en rafale, mais juste sans rentrer dans les détails, nommer quelques rapprochements significatifs avec l'Europe là, de ces dernières semaines, derniers mois?

0: qui est déjà exceptionnel à plusieurs égards, et de renforcer un partenariat stratégique qui est déjà en place depuis très longtemps, mais d'aller chercher tous les endroits où la coopération pourrait être approfondie. Et c'est ce qui a amené le partenariat en matière de sécurité et de défense, qui a permis, entre autres, au Canada de pouvoir participer à l'instrument SAFE.
1: SAFE, c'est ça. Donc, ça permet. Qu'est-ce que ça permet, ce programme-là, d'avantageux pour le Canada?
0: Bien, ça. En fait, premièrement, c'est un instrument qui a une enveloppe. En fait, c'est des prêts à la hauteur jusqu'à 150 milliards d'euros dans des conditions préférentielles qui sont données aux États membres. Il y a un peu d'ambiguïté sur ça. Le Canada ne pourra pas accéder à ces prêts préférentiels, mais c'est une porte d'accès pour les compagnies canadiennes qui vont pouvoir accéder justement au projet d'acquisition, parce que normalement il y a une limitation sur les équipements qui sont produits en Europe et à l'extérieur, mais avec cet accord-là, ça augmente le pourcentage possible de compagnies de la fabrication d'équipements qui viennent de l'extérieur de l'Union européenne et qui pourraient venir donc du Canada.
1: Donc matériel militaire et armes principalement là.
0: Exactement.
1: Il y a aussi la participation du ministre des Finances François-Philippe Champagne en février pour la première fois à une réunion de l'Eurogroupe. Donc, oui. Les pays membres de l'Union européenne dont la monnaie est l'euro. Donc, on voit plein de petits indices que le Canada a des privilèges, semble avoir des privilèges, Mme Tellier, que d'autres pays n'ont pas. Là, en tout cas, ça se tricote bien, tout ça.
2: Ça se tricote bien. C'est pas tout à fait nouveau parce qu'on a signé un accord de libre-échange avec l'Union européenne en 2017 qui n'est pas encore pleinement en fonction. Quoique oui, mais il n'a pas été ratifié par tout le monde encore en Europe. Mais il y a cet intérêt pour le Canada depuis déjà un bon bout de temps. Et le Canada est perçu comme étant l'allié naturel. C'est-à-dire, si l'Europe a regardé à l'extérieur, oui, le Canada semble cocher toutes les cases pour avoir justement un statut particulier auprès de l'Europe. Ce qui n'a pas été le cas pour d'autres pays. Il y a eu à une certaine époque, dans les années 90, je vous dirais, une tentative d'ouvrir un peu l'Union européenne à l'Afrique, par exemple. Mmh. Où l'on se disait, oui, il y a des liens, proximité d'ailleurs géographique, il y a des liens. Je pourrais mentionner la Turquie aussi, qui a fait une demande d'adhésion, mais que c'est toujours en cours. Alors, ça fait très longtemps. Mais ça, il y a peut-être un petit contentieux avec la Grèce à ce sujet-là. Mais
1: qui elle en fait partie? Pour le.
2: Oui, c'est ça. Et donc, le Canada a cet attrait-là, est bien vu par les pays européens, et il amène un peu une dimension nord-américaine. C'est-à-dire qu'il y a une certaine fascination par rapport aux États-Unis. Le Canada ne sont pas les États-Unis, mais on a des façons de faire qui se rapprochent beaucoup des Américains. Et ce qui m'étonne en ce moment, c'est que j'avais toujours pensé qu'on s'intéressait à nous parce qu'on était comme la porte d'entrée pour aller sur le marché américain.
1: Ah ouais,
2: okay. Et là, ça semble plus être le cas parce que finalement, la porte d'entrée est fermée pour tout le monde. Mais il y a quand même un intérêt pour l'expertise canadienne, le savoir-faire, l'économie. Et M. Carney aussi, c'est intéressant, essaye d'amener l'Europe aussi ailleurs. C'est-à-dire que M. Carney est en train de développer le partenariat transpacifique. Donc, tout ce qui est l'océan Pacifique des deux côtés. L'Europe, il n'y est pas. Mais là, M. Carney veut que l'Europe se joigne à cet accord-là, où les États-Unis n'y sont pas, mais on peut parler penser au Japon, l'Australie, la Corée. Et donc, il y a aussi un genre d'échange qui se fait. C'est que c'est pas juste le Canada qui est invité à l'Union européenne. Je pense que M. Carney essaye d'inviter l'Union européenne à autre chose aussi.
1: Si vous venez de vous joindre à nous, vous venez d'entendre Geneviève Tellier, qui est professeure titulaire à l'École d'études politiques de l'Université d'Ottawa, où on la joint, tout comme Chantal Lavallée, qui est avec nous, qui est professeure agrégée en études internationales au Collège militaire Royal de Saint-Jean. Moi, j'ai vu un petit indice bien anodin, là, mais dans le budget, le plus récent budget, il y a un petit montant là, de participation pour le Canada à l'Eurovision. Donc, on dit ça, on dit rien. OK. Mais cela dit, de l'intérieur ici, c'est une chose de le vouloir, mais il y a eu plusieurs membres importants de gouvernement en Europe qui ont aussi exprimé un certain nombre de choses. Par exemple, à la conférence à Berlin en mars, le ministre des Affaires étrangères français a dit « c'est le moment d'élargir l'Union européenne, bientôt l'Islande et peut-être le Canada ». Il y a eu des rires et des applaudissements de la foule. Mais le ministre des Affaires étrangères allemand a répondu « je suis ouvert au Canada ». Mais surtout, voici ce que le président de la Finlande, qui est en train de devenir un ami très personnel de Mark Carney, Alexander Stubb, a dit à CBC le 15 avril.
3: I think Canada, in terms of its whole composure, its value base, is so close to the European Union that the least we can do is to forge a really close.

0: strategic partnership and what that then leads to in the end with the EU, which started as 6, ended up with 28, then after Brexit with 27. I don't know. I can envisage a much larger EU. Whether Canada is a part of it or not is up to Canada to decide.
1: Est-ce le Canada en fait partie ou non? C'est au Canada d'en décider. On va dire que c'est un peu plus complexe que ça, puis on va arriver dans les complexités. Mais il dit, je pense que le Canada, avec sa contenance, ses valeurs, est si près de l'Union européenne. La moindre des choses qu'on peut faire est de développer des partenariats stratégiques très étroits. Et on rappelle que Mark Carney a dit du Canada que c'est le plus européen des pays non européens. Madame Lavallée, avant d'expliquer comment juridiquement une adhésion serait non seulement complexe, mais on peut imaginer quasi impossible si elle se fait à tous les niveaux. Là. Rappelons ce qu'est l'Union européenne.
2: Oui. L'Union européenne, c'est quand même un projet d'intégration économique, politique, qui est particulièrement fascinant. Surtout, à cette période-ci de l'histoire, on voit à quel point l'Union européenne, c'est vraiment un projet unique à plusieurs égards. Peut-être un petit rappel historique qui montre aussi la nature du projet. Je vais essayer d'être brève, mais quand même, cette histoire commence le 9 mai 1950, donc au sortir de la Deuxième Guerre mondiale, et la déclaration de Robert Schuman, qui à l'époque est le ministre des Affaires étrangères français, qui fait une déclaration qui se veut, en fait, un projet de réconciliation franco-allemand, mais qui est ouvert à tous les pays européens qui souhaiteraient s'y joindre. Donc, on est d'abord sur un projet qui vise à pacifier, unifier le continent européen au sortir de la guerre. Donc, on commence avec la CECA, qui est la Communauté économique du charbon et de l'acier, qui utilise, en fait, les composantes de la guerre pour les transformer en outils pour la paix. Donc, on est sur ce projet-là, au départ, qui, par la suite, évolue vers une intégration économique. Pour et là, ça va à l'encontre un peu de tout ce qui est en train de se passer, mais on a toujours cru que d'unifier les économies, ça allait pacifier les relations. Je pense qu'en Europe, on y croit toujours, puis de toute évidence, le Canada aussi. Donc, au fil du temps, cette organisation-là, maintenant, c'est 27 États membres, c'est presque un demi... C'est 450 millions d'habitants, donc c'est un marché qui est non négligeable. C'est, oui, des institutions, on les identifie de mieux en mieux. Pendant longtemps, on confondait un peu tout ça, mais il y a évidemment la Commission européenne, il y a le Parlement, qui est élu au suffrage universel d'ailleurs, il y a le Conseil qui représente les États membres, et donc différentes structures. C'est aussi une union économique et monétaire, on va vous parler de l'euro tout à l'heure. C'est aussi un espace de libre circulation des individus, mais c'est aussi un projet ambitieux qui coopère avec le reste du monde, qui a énormément de partenariats et qui se positionne aussi comme un acteur qui veut favoriser le multilatéralisme.
1: C'est ça. Alors, libre circulation des individus, des travailleurs, des capitaux, des biens, des services. C'est aussi la deuxième puissance économique mondiale par son PIB, donc derrière les États-Unis. Alors, c'est vraiment pas rien. Puis le Parlement, effectivement, c'est 720 eurodéputés. Puis là, bon, il y a le Conseil qui s'occupe des actes législatifs, le Conseil de l'Union européenne, puis le Conseil européen, bon, définit les orientations. Sécurité, défense, etc. Comment on y adhère, Chantal Lavallée, habituellement, là?
2: Ça, c'est la grave question de l'heure. Pour dire simplement, c'est déjà dans les traités, on a pris pour acquis que c'est une organisation d'intégration régionale européenne. Donc, on dit tout État européen qui remplit, qui adhère aux valeurs européennes, qui sont les valeurs d'État de droit, de démocratie, d'ouverture, et qui va remplir certains critères qui ont été identifiés au sortir de la deuxième guerre de la fin de la guerre froide, où là il y a eu un intérêt beaucoup de pays d'Europe centrale et orientale qui sont mis à regarder vers l'Union européenne pour l'intégrer. Et là en Europe, on a fait peut-être qu'il nous faut des critères. Donc à Copenhague en 93, on a identifié des critères qui somme toute sont assez simples. On parle de critères politiques, donc tout État démocratique qui respecte les principes d'État de droit, qui ont des institutions démocratiques stables. Critères économiques, donc une économie de marché qui est viable, qui est capable de faire face à une concurrence importante. Et ce dont on a beaucoup parlé, puis je termine sur ça, le troisième critère, qui est l'acquis communautaire. Donc, c'est toute la réglementation européenne que les États doivent intégrer dans leur réglementation, dans leur constitution, pour adhérer. Et à ça, c'est rajouté un critère implicite début de 2000, une capacité d'intégration, certains diront d'absorption. Après un grand élargissement, puis je termine sur ça, en 2004, l'Union européenne est passée de 15 à 25 États membres. Et là, ça a quand même donné un coup, parce qu'il faut quand même consolider la structure pour être sûr que tout ne va pas s'écrouler. Donc, il faut aussi prendre le temps d'intégrer. Et donc, on aura rajouter un critère qui est devenu un peu, par la force des choses, présent, mais plus implicite, de dire qu'il faut aussi prendre en considération la capacité d'absorption, d'intégration de l'Union européenne.
1: OK. Super intéressant. C'est un long processus. En moyenne, c'est 10 ans. Ça pourrait peut-être être plus rapide dans certaines situations. Mais Geneviève Tellier, juridiquement, là, législativement, là, c'est ça là, qui rend la chose quasi impossible. Parce qu'en plus, je me disais, OK, il faut adhérer à des champs, il y a des champs de compétences. Puis déjà, à l'intérieur du Canada, par province, il y a des champs de compétences. Puis on a l'impression que le fédéral pile dessus. Ce serait complexe, là.
3: Ça serait très complexe et il faudrait premièrement qu'il y ait une adhésion de la population. La plupart des pays qui se sont joints à l'Union européenne dans la deuxième, troisième vague, ils l'ont fait par référendum. Donc, et il y a certains pays comme la Norvège qui ont refusé d'adhérer à l'Union européenne. Ça serait très complexe. Il faudrait comprendre que l'Union européenne, c'est pas juste une intégration économique. Ça, les intégrations économiques, on comprend ça. On a des traités de libre-échange puis c'est ce qu'on fait avec les Américains. Mais c'est aussi une intégration politique. Ça veut dire qu'on renonce à notre souveraineté politique. Et c'est l'Union européenne qui prend le pas sur ça. Alors oui, les provinces qui sont très jalouses de leurs propres compétences, qui se chicanent avec le gouvernement fédéral, ben là, on aurait un autre palier de gouvernement avec lequel se chicaner. Et on a de la difficulté à avoir une réglementation uniforme à travers le Canada. M. Carney, il travaille beaucoup en ce moment pour une
1: uniformité. Parlez-nous de ce fameux concombre anglais.
3: Oui, ça avait fait beaucoup de cas au début parce que la Commission européenne, ça c'est l'administration publique, c'est les fonctionnaires européens avaient dit ben pour se classifier comme concombre accepté en Europe, ben il faut avoir telle longueur, faut que ça soit droit, faut que enfin il y avait une normalité, puis les gens avaient réalisé ben écoutez, vous nous laissez pas de la créativité ou vous ne laissez pas de la diversité. On parle de concombre là, on parle pas quand
1: Donc
3: même.
1: Donc on peut s'imaginer quand c'est plus gros, plus complexe, plus
3: et on parle de tout par exemple, le transport en commun, je regardais, je me suis amusée parce qu'on parle beaucoup de chemin de fer en ce moment au Canada. Ben, il y a une réglementation sur le chemin de fer, puis les nouveaux wagons doivent accepter les bicyclettes qui ne sont pas pliables. Vous voyez, on est dans le détail du détail. Et donc, est-ce qu'on est prêt à renoncer à cette souveraineté-là, ces façons de faire pour se joindre à l'Union européenne? Je ne dis pas qu'on n'est pas prêt, mais ça va sans doute demander beaucoup de réflexion de la part des Canadiens à travers le pays. Et c'est ça qui est complexe.
1: Et c'est ça, et les agriculteurs pourraient dire non, parce que les pesticides sont interdits dans l'Union européenne, ou certains pesticides. Alors, puis là, chaque secteur, chaque industrie, ce serait très complexe. Est-ce qu'il faudrait, Mme Tellier, puis je reviens à vous, Mme Lavallée, est-ce qu'il faudrait, Mme Tellier, abandonner notre dollar?
3: Alors, on n'est pas obligé d'adhérer à l'euro. Le Danemark et la Danemark ne fait pas partie de. Il y a deux statuts de membres. Il y a ceux qui sont avec l'euro, donc qui utilisent la monnaie commune, et les autres qui décident de garder leur propre monnaie. C'est le cas du Royaume-Uni, par exemple, le Danemark. Mais c'est minoritaire. C'est-à-dire que l'avantage de l'intégration, c'est surtout une intégration monétaire. Par contre, ça fait du sens quand vos partenaires utilisent la même monnaie. Nous, nos échanges avec l'Europe, c'est même pas 10% de notre commerce international.
1: Okay.
3: Alors, est-ce qu'on veut se joindre à une monnaie qu'on utilise très peu? Et là, ça serait le dollar américain qui serait plus volatile et moins incertain. Mm-hmm. Est-ce que ça ferait vraiment dans notre intérêt? Probablement pas. On n'aurait plus de Banque du Canada non plus. Alors, il faudrait y penser. On surveille attentivement ce que la Banque fait. Alors, il y a une renonciation importante.
1: Il y a ce matin dans Le Point, le journaliste Emmanuel Beretta, qui est un journaliste aux affaires européennes pour Le Point, qui disait ce que le Canada propose à l'Europe, c'est en réalité quelque chose d'assez inédit dans l'histoire des relations internationales. Une intégration de fond sans intégration de forme, dans une complémentarité quasi idéale. Mark Carney a mieux à nous proposer du concret plutôt que de longues palabres institutionnelles. Je reviens vers vous, Chantal Lavallée. Qu'est-ce que le Canada a gagné? Et puis après ça, on va voir qu'est-ce que l'Union européenne aura à gagner. Mais qu'est-ce que le Canada a véritablement à gagner s'il décide de se joindre à l'Union européenne?
2: Mais déjà, il y a deux parties, parce qu'il y a déjà de pousser la coopération existante, mais si on allait plus loin dans l'intégration, c'est sûr que c'est l'accès au marché. Certains diront, hein, c'est quand même un marché, comme je disais, de presque 500 millions de personnes. Mais en ce moment, je pense que peu importe ce qu'on va discuter, il faut rappeler le contexte, parce qu'on n'aurait jamais eu cette entrevue s'il n'y avait pas notre contexte actuel. Mmh. Donc, depuis le retour de Donald Trump, son approche très vindicative, les tarifs. C'est vraiment ce contexte-là qui amène la discussion actuelle puis qui bouscule. Parce que même en termes d'élargissement, vous avez mentionné les commentaires de certains représentants européens très enthousiastes. Ils n'ont pas été toujours enthousiastes à l'élargissement. Mmh. Il y avait un certain essoufflement. Puis même par rapport à l'Ukraine, qui est sur la voie de l'adhésion, on dit qu'il faut ralentir le processus. Donc, c'est le contexte actuel et c'est pour ça que l'attrait pour le Canada, pour revenir à votre question, il s'inscrit vraiment dans le contexte géopolitique actuelle, où on se fait... Pardon, oui?
1: Non, allez-y.
2: Où on se fait menacer par le président américain d'annexer le Canada, il menace le Groenland, il crée un contexte d'incertitude qui est très menaçant, qui est très surprenant pour un allié historique. Donc, on perd confiance. Et c'est tout ce contexte-là qui fait qu'un rapprochement presque naturel, parce qu'il faut rappeler que l'Union européenne, et c'est encore plus vrai maintenant depuis les élections en Hongrie le 12 avril, c'est 27 démocraties, c'est par défaut une organisation qui fonctionne sur le multilatéralisme, qui est basée sur l'état de droit, qui fonctionne par des normes, des règles internationales et qui s'en veut le promoteur. Donc pour le Canada, c'est oui une stabilité, c'est un cadre... qui permet une prévisibilité.
1: Oui, c'est ça, c'est stable, c'est prévisible.
2: Ouvre marché, exactement. Mm-hmm. Et qui permet un dialogue. Mais après, on peut avoir le même dialogue sans être membre. Mais si on va plus loin, être membre, je voudrais peut-être faire juste une petite remarque additionnelle. On parle beaucoup de déléguer la souveraineté, comme Mme Tellier l'a très bien mentionné, mais il faut avoir en tête que les États n'ont pas créé un Frankenstein non plus. C'est les États qui négocient le traité sur l'Union européenne, qui l'ont adopté, qui peuvent le modifier. Donc, ils pourraient même modifier les critères d'adhésion pour avoir le Canada plus facilement. C'est eux qui décident de l'adhésion d'un État et c'est eux qui vont donner la marge de manœuvre. C'est le Conseil européen qui regroupe les représentants, les chefs d'État de gouvernement, un président permanent, un président de la Commission européenne, qui donne les lignes directrices, qui donne les balises. Donc, il y a aussi des contrôles qui sont faits de part et d'autre. Le Conseil, vous l'avez mentionné, représente les intérêts des États. Donc, ils ont aussi plusieurs moyens de contrôle. Mais dans certains domaines, comme Mme Telly l'a mentionné, il y a eu des délégations de souveraineté, il y a des domaines de compétences accordé à la Commission européenne. Pardon.
1: OK. Mais j'ai une question parce que sur le plan économiquement, on comprend très bien. Sur le plan de la sécurité et de la défense, Mme Lavallée, qu'est-ce que le Canada gagnerait? Est-ce que le Canada gagnerait quelque chose de significatif?
2: En fait, on a déjà beaucoup avec le partenariat de sécurité de défense, qui est pas encore tout à fait parce qu'on a mis en fait en soi ce partenariat de qui a été signé donc en juin 2025, qui a été conclu. Ça met sur un cadre dans un même cadre beaucoup de choses qui existent depuis au moins 2005. Donc participation du Canada aux missions civiles militaires de la politique de sécurité de défense commune. Ça met sur le même chapeau. Donc ce que ça fait déjà avec ce partenariat, on peut faire beaucoup en termes de sécurité de défense, mais peut-être qu'à l'heure actuelle, on revoit tous nos paramètres, puis en ce moment, on voit les démocraties qui sont la cible, qui sont menacées, déstabilisées. Donc, le fait de joindre une organisation peut amener une plus grande stabilité, mais en même temps, on en discute de l'adhésion. Est-ce que pour le moment, le Canada se dit, ben, il y a encore un grand potentiel juste au niveau du partenariat stratégique à développer, puis le partenariat de sécurité et de défense. Donc, est-ce que l'adhésion va vraiment amener, est-ce que c'est l'élément déterminant? Peut-être pas. Puis que Mike Carney participe à la communauté politique européenne, qui est autre chose que l'Union européenne, mais qui discute de la sécurité du continent européen et qui inclut le Canada dans cette discussion-là. Donc, c'est déjà, pour le moment, je pense que c'est utile de dire la grande valeur ajoutée de l'adhésion.
1: De l'adhésion,
2: mais peut-être un point, puis je termine sur ça. ce qui n'est pas négligeable en termes d'avantages, en termes de tout ça, c'est le vote. En fait, c'est la capacité décisionnelle. Tant que les États sont pas membres, et c'est ce que le Royaume-Uni a perdu, puis ils s'en rendent compte maintenant, c'est d'être assis à la table de discussion et de prendre la décision de faire partie, de pouvoir aussi apposer son veto si on n'est pas d'accord, et donc de faire partie à la table de discussion, de négociation, et d'avoir un pouvoir de décision. C'est ça que donne l'adhésion à l'Union européenne. C'est cette décision-là qu'aurait, et ça, c'est à tous les égards, c'est la grande valeur ajoutée d'être membre.
1: Et après 10 ans donc du Brexit, le Royaume-Uni s'en rend bien compte. La majorité des Britanniques considèrent ça comme un échec. Il n'y a que 10%, je pense, qui considèrent que ça a été une bonne chose. Madame Tilly, vous vouliez réagir?
3: Oui, continuer sur d'être à la table de décision, je pense que c'est ça qui est majeur en termes de sécurité.

0: Oui, parce que à partir du moment où les États-Unis imposent aux autres membres de l'OTAN de dépenser davantage en dépenses militaires, ça veut dire que il va y avoir des décisions importantes qui vont être prises par d'autres pays que les États-Unis. Et si le Canada veut faire partie de cet ensemble d'autres pays qui prennent des décisions communes, qui vont aller ailleurs que ce que les États-Unis veulent, qui peuvent avoir un poids important, ben c'est important d'être là. Puis je pense que c'est ça l'avantage qu'aurait le Canada d'être justement un partenaire actif avec l'Union européenne.
1: Geneviève Tellier, je rappelle que vous êtes professeure titulaire à l'École d'études politiques de l'Université d'Ottawa. Il y a un gros morceau qu'on n'a pas mentionné dans cette discussion-ci, et c'est Donald Trump. Ce sont les États-Unis. Comment les États-Unis reçoivent tout ça? Comment ce serait perçu? Qu'est-ce que le Canada perdrait? Est-ce que ça vaudrait la peine, Mme Tellier?
0: On ne sait pas comment il va réagir.
1: On ne sait jamais comment il va réagir.
0: Oui, mais il commence à y avoir une tendance, c'est-à-dire que je m'attends à ce qu'au début, ils disent « Ah, c'est pas grave, le Canada peut faire ce qu'il veut », pour ensuite changer d'idée et nous dire « Ça n'a pas d'allure et je vais faire des représailles, je vais mettre des tarifs douaniers ». Plus sérieusement, je pense que le président américain ne comprend pas la transformation géopolitique qui est en train de se faire. En se repliant sur lui-même, il perd un pouvoir d'influence internationale, sur la scène internationale. Le Canada, avec sagesse, je crois, a décidé de ne pas participer à ce changement-là et de dire, ben nous, on va continuer à être actifs et on ne veut pas perdre cette influence-là, qui n'est pas énorme, mais qui existe quand même. Et donc, cet affaiblissement du pouvoir américain, les Américains ne le sentiront pas dans les prochaines années. Ça va prendre beaucoup plus de temps à se matérialiser. Mais les autres pays vont dire, ben ce n'est plus un partenaire fiable. On va nous-mêmes faire ce qu'on veut. Ça va être intéressant de voir, par exemple, le Canada dans nos achats de militaires, ceux qui s'en viennent. On parle beaucoup, là. Est-ce que ça va être des approvisionnements auprès des États-Unis ou en Europe? Ça va être intéressant de voir comment ça va se développer. Mais oui, très certainement, il pourrait y avoir une perte d'influence importante des Américains. Mais comme je vous dis, je ne pense pas que Donald Trump voit ce genre d'aspect-là. On va aller dans le plus superficiel et le plus à court terme. Donc, il va sans doute ne pas être content. Mais qu'est-ce qu'il peut faire vraiment? Je pense qu'il y a de moins en moins de pouvoir d'action à sa disposition. Une fois qu'on a mis les tarifs douaniers, puis qu'on se referme sur soi-même. Pour reprendre l'expression de ma collègue, on n'est plus à la table de décision. On ne peut plus mettre notre veto. Et donc, c'est là qu'ils vont être perdants.
1: Chantal Vallée, je me tourne vers vous. Je rappelle que vous êtes professeure agrégée en études internationales au Collège militaire royal de Saint-Jean. Il y a beaucoup de discussions sur l'aluminium et l'acier en ce moment. Hein. Mélanie Joly a dit, je crois que c'était hier ou dans les dernières heures, là, dans les deux derniers jours possiblement, qui est la ministre de l'Industrie, qui dit un marché commun de l'acier et de l'aluminium serait la voie logique à suivre pour éviter que le vent de protectionnisme qui balaie les États-Unis se propage à d'autres blocs économiques importants. Là, je cite Joël Denis Bellavance dans la presse de ce matin. Mais qu'est-ce que l'Union européenne, là, au-delà, probablement, je ne sais même pas s'ils ont besoin de notre acier et notre aluminium tant que ça, mais qu'est-ce que l'Union européenne, je pense qu'on va terminer là-dessus, aurait à bénéficier d'un petit pays comme le Canada qui se joindrait à l'Union internationale?
2: Ou un moyen pays, je devrais dire. Bon, en fait, on a un très grand pays et c'est ça qui est attirant pour l'Union européenne. On a peut-être une petite population, mais on a un immense territoire qui est riche en plein de ressources, en minéraux critiques, qui a un accès, à l'Arctique. Donc, je pense que la grandeur du pays, la richesse du pays, c'est en soi un attrait. Et c'est comme ça qu'avait commencé un peu l'article des Economist en janvier 2025, un peu à la blague, en disant le Canada a besoin d'une population, puis l'Union européenne a besoin des ressources, donc un mariage un peu d'intérêt. Cela étant dit, c'est aussi l'attrait de protéger, faire un château fort, peut-être des démocraties libérales à l'heure actuelle, favoriser, on est tous sur la même longueur d'onde, favoriser le multilatéralisme, l'état de droit. Mais une fois qu'on a dit ça, il faut être réaliste dans le contexte actuel de grande dépendance technologique, géostratégique. On parlait des équipements de défense. On a parlé du F-35, par exemple, que Washington pourrait contrôler. Donc, tous ces enjeux de dépendance, de vulnérabilité, l'Union européenne voit justement un rapprochement avec le Canada comme une façon de réduire cette vulnérabilité parce que chacun y gagnerait. Et c'est aussi, je pense, un des attraits que le Canada a pour les Européens, au-delà de la dimension politique et des valeurs.
1: Geneviève Tellier, en une minute à peu près, si c'est possible, est-ce que déjà les dynamiques les ententes, les partenariats entre le Canada

0: et l'Union européenne sont déjà assez forts et sont déjà très bénéfiques, contrairement à une adhésion complète, par exemple?
1: Probablement, oui. Moi, ce que je note, c'est le traité de libre-échange qu'on a signé avec l'Europe, qui était accueilli avec beaucoup de scepticisme en Europe. On n'était pas d'accord avec ce traité-là. On ouvrait un peu la voie aux OGM, on ouvrait un peu la voie à la contestation des politiques par les entreprises privées, des choses qui se font au Canada, mais pas en Union européenne. Et on n'entend plus ces critiques-là maintenant. C'est-à-dire que j'ai l'impression que les États européens vont embrasser, accueillir à bras ouverts le traité de libre-échange avec le Canada, que ça va devenir permanent, qu'on va le ratifier assez rapidement. On a tous les... Je pense que notre premier ministre dirait on a tous les leviers nécessaires en ce moment pour faire affaire avec l'Union européenne. Cette communauté, cette communion de vues et la facilité, je vais revenir à l'Arménie, la facilité à laquelle le Canada est invité aux délibérations européennes sans que ça soit formalisé dans des ententes très strictes. On a déjà une très bonne entente. Mais évidemment, si on veut que ça soit davantage permanent, si on pourrait arriver avec un accord un peu plus solide, je pense que ça ferait l'affaire de tout le monde, mais sans aller vers probablement l'Union européenne. Alors, est-ce qu'il serait pas possible d'avoir un statut genre membre observateur pour l'Union européenne qui serait un peu faite pour le Canada, en disant bon, on reconnaît que le Canada géographiquement c'est loin, ses institutions aussi, c'est pas gagné d'avance avec les provinces. Est-ce qu'on pourrait pas avoir un caractère spécial?
0: Peut-être. Je termine en citant encore une fois ce journaliste aux affaires européennes dans Le Point de ce matin, Emmanuel Beretta, qui finit son article en disant « Le triple alignement canado-européen, histoire, valeur, confiance, vaut de l'or dans un monde qui rugit. L'Europe ferait bien de choisir avec la même précision ce qu'elle veut faire, comme Mark Carney choisit ses mots avec soin. Que faire de ce voisin atlantique qui frappe à la porte, non pas pour entrer, mais pour rester sur le seuil, disponible, armé et finalement indispensable. Welcome, Mark Carney. » Alors, grâce à vous deux, ça a été tellement éclairant de vous entendre. Merci d'avoir accepté notre invitation. Geneviève Tellier, professeure titulaire à l'École d'études politiques de l'Université d'Ottawa, et Chantal Lavallée, professeure agrégée en études internationales au Collège militaire royal de Saint-Jean. Au revoir et merci encore.
2: Merci.
1: Merci beaucoup.
2: Au revoir.

0: La voix dynamisante et dynamisée, la voix jus d'orange des roses, c'est ce qu'on vient tout juste d'entendre. Ce que nous allons faire maintenant, c'est dire bonjour à Alain Crevier. Salut Alain.
1: Hey, allô, ça va bien?
0: Salut, absolument. Et Fabrice Ville qui est en studio. Salut Fabrice.
2: Allô.
0: Il y a juste avec vous deux, puis dans cette émission aussi, qu'on peut avoir dans un même segment la peine de mort, puis comment se promener avec un bébé dans la rue, ça fait des sourires.
2: Mais oui.
0: Parce que c'est ça l'illumination tout à l'heure, Fabrice?
2: Ben oui, tout à fait. Ça, je réfléchis au lien entre l'instinct et les bébés qu'on croise, par exemple, mais plein de situations en fait qui révèlent notre instinct.
0: Parce que tu l'as vu chez les enfants ou chez les adultes qui regardent un enfant.
2: Exactement. Moi, je l'ai vécu avec mon propre fils, ouais, les réactions, les interactions, je trouve ça fabuleux. Puis on peut prendre ça pour acquis, mais en y réfléchissant, je pense pas que c'est quelque chose de si évident.
0: Comme la peine de mort n'est pas quelque chose... Comment je pourrais dire ça, Alain? Vous allez trouver de la lumière là-dedans. Vous êtes bon pour faire ça.
1: Je le savais, mais tiens, ça fait plusieurs jours que je travaille là-dessus, puis je me disais, comment est-ce que je vais vendre ça à Pénélope, l'idée qu'il y a de la lumière là-dedans? Mais il y en a, et il y a vraiment beaucoup de lumière. Mais il y a des obstacles dans notre chemin qui font en sorte qu'on a vraiment l'impression que c'est une catastrophe. À commencer, par exemple, ce qu'on a vu il y a quelques jours à peine, où on s'est servi d'une pseudo-guillotine pour passer un point de vue syndical ou un point de vue de travail, et que je trouve absolument intolérable, parce que qu'est-ce que signifie la guillotine? Hein? Qu'est-ce que ça signifiait? Ça devait humaniser la peine de mort, et on s'est bien rendu compte au fil du temps, au fil des siècles, que c'était une horreur. Et alors je me dis, mettons ça de côté, on a toutes sortes d'autres raisons qui nous indiquent que ça va pas bien, qu'on tue à qui mieux, qu'on exécute tout ce qui bouge. Et on n'a qu'à regarder chez nos voisins du Sud. Alors, chez nos voisins du Sud, vous avez vu peut-être que M. Trump a démis de ses fonctions la ministre responsable de la justice, Mme Bundy, et il a remplacé cette personne-là par un nouveau ministre de la justice par intérim. Il s'appelle Todd Blanche. C'est un de ses avocats personnels. Je ne sais pas combien il y en a d'avocats personnels. Je ne sais pas. Mais il l'a nommé là et quelques jours... Il ne fait pas des blagues, là. Quelques jours plus tard, il arrive avec une sorte de directive, un papier dans lequel il dit « Il faut resserrer, dans le sens enthousiasmer, vitaminer les exécutions et les peines de mort. » Et pour s'y faire, pourquoi pas, quoi de mieux que le retour du peloton d'exécution? Moi, quand j'ai lu ça, d'abord, j'ai pas vu ça passer nulle part ailleurs. Je me suis dit « Ah non, mais... » Attendez, là, le peloton d'exécution, moi, j'ai aucune image, aucune positive dans mon esprit. Aucune. Même chez les dictateurs, même chez Ceausescu, tous ces gens, je n'ai aucune image positive. Je me suis souvenu, par exemple, il y a plusieurs années, j'étais allé avec Georges Amar en reportage et dans la banlieue lointaine de Moscou, on a trouvé un terrain vague où 22 000 personnes ont été exécutées avec une balle dans la tête. C'était un peloton d'exécution qui roulait 24 heures sur 24. Et ceux qui commettaient le crime, en fait, c'était la loi, c'était des gens qui prenaient un sacré coup de vodka pour réussir à faire le job, tuer 22 000 personnes, une balle dans la tête. Alors, je vois pas ce qu'il y a de drôle là-dedans, mais les Américains pensent que c'est formidable. Mais en même temps, on regarde les autres statistiques qui viennent de chez nos voisins du Sud. Ben, c'est vrai qu'en 2024-2025, on a pratiquement doublé le nombre d'exécutions sur le territoire américain. Alors, je vous dresse-tu un portrait sombre, là? Ah, puis, et je vous dis presque parce qu'on est passé de 25 à 48 ou 47. Il y en a un qui a eu la drôle d'idée de mourir avant d'être exécuté. Alors, on le compte ou on le compte pas? Peut-être qu'il est chanceux, ce cas-là. Mais en tout cas, vous voyez un peu le portrait. Et on se dit, mais c'est horrible. Et ajoutez à ça, c'est facile à trouver là, les chiffres que je vous donne, d'aller voir du côté de l'Iran, on n'est plus capable de savoir qu'est-ce qui représente une exécution ou ce qui serait un assassinat politique. On a beaucoup de misère à faire la part des choses. En Chine, on n'a pas le chiffre. C'est-tu 1000? C'est-tu 3000? On ne sait pas. Ajoutez à ça l'Arabie saoudite qui continue à trancher des têtes et les États-Unis dont on ne sait plus quoi penser. Et vous avez là une impression qui est désespérante si vous êtes comme moi à la recherche des échos de notre humanité. C'est vraiment désespérant. Mais voici le petit...
0: La lumière. Ouais,
2: j'attends la lumière.
1: Non, on va arriver au bébé bientôt, vous allez voir. Mais le petit rayon de lumière de rien du tout, c'est ceci. Je vais commencer par ça, c'est-à-dire aux États-Unis, la vaste majorité des exécutions, c'est le fait d'une poignée d'individus, d'États. Je pense que c'est 4 ou 5 États qui représentent 20 % de la population.

0: population, mais 70 % des exécutions. Donc, les États-Unis ne sont même pas représentatifs d'eux-mêmes. C'est fou, hein? Et alors, je me dis, de ça, il y a quelque chose de positif qui se dégage. Il y a des fous furieux un peu partout dans le paysage, mais ils ne sont pas représentatifs de ce que nous sommes profondément.
1: Question pour toi, Alain.
0: Oui?
1: Est-ce qu'aux États-Unis, quand on parle de l'augmentation des exécutions, justement, à l'intérieur du pays, il y a beaucoup de voix qui s'élèvent contre? Parce que là, tu parles des États qui ne sont pas les États qui exécutent, mais je suis de savoir, politiquement parlant, s'il y a des voix qui s'élèvent à ce sujet-là.
0: Oui, et c'est compliqué, les amis. Vous êtes étonné que c'est compliqué. Il y a deux, trois niveaux hein, aux États-Unis. Alors, vous avez les États qui ont un droit, et plusieurs de ces États américains ont abandonné la pratique de l'exécution, ou encore ont abandonné, aboli la peine de mort. Et puis ensuite, il y a le fédéral qui peut toujours arriver et dire, ben, moi, j'exécute pareil, j'apprends cette personne-là qui vient de l'Illinois, du Maryland, puis je l'amène dans le death row où il sera exécuté. C'est possible. Sous Donald Trump, on a exécuté plus dans son premier mandat, plus que 60 ans précédents avant lui, au niveau fédéral.
2: Incroyable.
0: Et là, on parle du retour du peloton d'exécution. On voit bien qu'il y a quelque chose qui se trame. J'ai deux chiffres et je m'accroche à ça. Et je m'accroche à ça parce que je me dis, l'écho de mon humanité, je l'ai trouvé là. C'est 113 et 145. Peut-être que ça a bougé depuis hier.
2: Peut-être que ça
0: bougera d'ici une semaine.
2: Okay.
0: J'en sais rien. 113, parce que c'est le nombre de pays qui ont aboli la peine de mort. Alors, je sais pas, moi, en 1981, la France a aboli la peine de mort. C'était le 35e pays à le faire. Nous, on l'avait fait en 76, puis le Vatican juste un peu avant. Donc, on n'était pas très nombreux. Il y en a 113 qui ont aboli la peine de mort. Et le 145, qu'est-ce que c'est? On va juste élargir un peu. C'est le nombre d'États qui ont aboli la peine de mort ou qui ont décidé de ne plus y avoir recours. Alors là, vous en avez des États aux États-Unis qui ont décidé ça. Alors, si vous tenez compte du long chemin, c'est un chemin de compostelle épouvantable, mais il y a de la lumière, on s'en va quelque part. D'où mon idée de ne pas accepter l'idée d'une guillotine sur la place publique pour revendiquer quoi que ce soit en termes de politique. Tout le monde n'est pas d'accord avec moi, mais c'est vraiment un sentiment. Moi, je veux voir la lumière, elle se trouve dans le 113 et dans le 145.
2: Alors,
0: bébé.
2: c'est ça votre illumination, effectivement, mais j'adore ce point de vue parce qu'effectivement, il y a ces images qui frappent et qui frappent fort.
0: Oui.
2: Et puis à côté, il y a ces images qui font moins de bruit et qui brillent moins fort, exactement.
0: Vous savez, au niveau du self-esteem, là, tu sais, l'idée qu'on peut se faire de est-ce qu'on est bon ou on est mauvais. Et constamment voir des chiffres aussi. Et nous, les journalistes, on est très bons dans les chiffres catastrophes. Et on oublie les histoires d'amour. On n'en parle pas. Alors moi, je dis, il y a quelque chose, là, il faut être capable de débusquer les chiffres,
2: il faut débusquer de façon générale, et c'est pour ça que ce segment des révélations, c'est ce qu'on vous demandait dans votre quotidien, de débusquer des moments qui, pour vous, ont créé des réflexions. Puis c'est l'exemple le plus parfait, Alain. Fabrice,
1: j'allais compléter en disant que à travers l'ensemble des tragédies, il y a plusieurs populations qui continuent à vivre leur vie. Donc, je pense qu'il y a beaucoup de souffrance, en fait, quand j'entends ce que tu disais, Alain, tantôt. Mais les populations qui vivent les contre-coups de ces tragédies-là trouvent toujours des moyens, en fait, de vivre la vie. Donc, je trouve ça important. Donc, aux États-Unis, les populations noires, par exemple, on peut prendre les populations palestiniennes qui sont particulièrement visées par la peine de mort en date d'aujourd'hui, sont des peuples qui, malgré la tragédie, continuent en fait à trouver de la joie.
2: Et oui, Israël qui vient de renforcer sa peine de mort et tout ça.
0: Et puis ça enlève pas toutes les peines de mort qu'on applique dans les cas, par exemple. Vous êtes homosexuel? Vous voulez changer de religion, quel crime?
2: Il y a vraiment un recul en Afrique là-dessus. Là, c'est absolument effroyable. OK, Fabrice, allons-y avec les bébés.
1: Oui, les bébés. oui, exact. Grosse transition. Pour dire, en fait, quelque chose qui est quand même une évidence, je l'ai nommé un peu plus tôt durant le segment, c'est qu'en général, quand on aperçoit un bébé, en général, on réagit positivement. Il y a rien de surprenant là. Je remarque d'ailleurs ces réactions-là quand je me promène avec mon fils qui va avoir 1 an et demi le 9 mai, donc littéralement cette semaine. Mais la semaine passée, en moins d'un kilomètre de marche avec mon fils, pas loin de 10 personnes nous ont regardé avec un gros sourire, en lui envoyant la main, des fois en m'envoyant la main, en lui disant allô, avec un petit ton gaga que je vais pas répéter pour pas avoir l'air trop ridicule. au micro. Et ça a même ouvert la porte à certaines conversations, des fois quelques mots qui duraient en fait quelques secondes. Et c'est là que je

0: me suis demandé comment ça se fait que tout seul, je peux croiser tout plein de personnes sans aucune interaction, mais qu'avec mon fils, c'est complètement différent. Bien sûr, les bébés, ils sont mignons, particulièrement le mien, mais encore, j'ai fini par me dire que les bébés nous rappellent que nous aussi, on est des animaux. La raison pour laquelle j'en parle, c'est que je fais partie d'un groupe de lecture qui lit l'ouvrage « What Animals Teach Us About Politics », ce que les animaux nous enseignent à propos de la politique. Et c'est écrit par Brian Massoumi. Si jamais tu as l'occasion de le rencontrer, Pénélope, je te recommande. Oui. C'est un Montréalais, un ancien professeur de McGill et de Concordia, un gars absolument, absolument brillant. Et le lendemain de ma marche, dans mon groupe de lecture, on lit ensemble un chapitre qui parle de la notion de l'instinct. Et ce que j'ai trouvé intéressant, en fait, c'est que l'instinct était présenté non pas comme quelque chose d'ésotérique, mais comme une vraie forme d'intelligence. On n'est pas dans le registre des gestes qu'on planifie cognitivement, mais on est plus dans le domaine des simples réflexes. On n'est pas non plus dans le domaine des simples réflexes automatiques. Par exemple, une auto qui passe, puis on recule. On est dans ni l'un ni l'autre, en fait. Entre les deux, il y a des gestes qu'on pose de façon improvisée parce qu'on est connecté avec ce qui se passe dans le moment présent sans pouvoir vraiment prédire ce qui va se passer par la suite. L'exemple qui me vient, ça t'arrive probablement, tu as tes questions d'entrevue, Pénélope, puis à un moment donné, tu suis la personne, l'invité, puis tu te dis, j'ai une question à poser qui va peut-être aller nulle part, mais tu sens que c'est pertinent de la poser. Puis ça génère toute une conversation qui n'était pas prévue au point de départ. Et ça, c'est simple. Et je trouve ça magnifique. On pense, bien entendu, que les animaux ont un instinct, mais on oublie parfois que les humains aussi, on en a un instinct, d'où le lien que je fais entre les humains, en fait, et les animaux. Je sais que, Alain, je parlais des bébés, mais je sais que quand on pense aux personnes qui sont plus âgées, moi, j'ai l'impression que on réagit de manière similaire aussi. C'est-à-dire que je rencontre une personne âgée, je vais être plus doux, plus tendre,
1: Alain,
0: en fait.
1: Est-ce qu'on vous sourit comme on sourit à des bébés?
2: Ça dépend. Non, mais c'est parce que j'ai pris l'habitude, quand il pleut pas, je marche sur les plaines avec ma blonde, puis souvent tout seul aussi. Et je vois que je fais ça depuis un certain temps maintenant, depuis que je suis un nouveau vieux, et je vois qu'il y a beaucoup de gens qui font ça. Et il y a après deux tours de plaine, là, il y a une complicité. On se dit, toi aussi, t'es là, toi aussi, t'as la possibilité de faire ça à 10 heures le matin. Il y a quelque chose de très sympathique qui se produit.
1: Ah, ça me fait juste penser à quelque chose, puis je suis tellement off, là, mais tu sais, il y a quelqu'un dans mon entourage qui vieillissait, qui est devenu un nouveau vieux à un moment donné, et qui, dans le métro, se faisait faire des sourires par une jolie jeune femme. Et il pensait que c'était de la séduction. Ah non, elle voulait juste lui laisser son siège. Et puis là, c'était comme, OK, ouais, non, c'est un nouveau sourire pour un nouveau vieux que je ne connaissais pas.
2: Mais c'est facile. Vous direz à votre copain ou à votre copine, vous direz ceci. C'est le truc, là, pour rire. Parce que c'est vrai que ça crée un drôle de feeling. On se dit, j'ai-tu si l'air vieux? Mais le truc, c'est d'offrir son siège
1: à quelqu'un avant que...
2: Oui, vous le ferez un jeune.
1: C'est bon.
2: Ça marche.
1: J'adore ça.
2: Et les gens vont tous vous regarder dans l'autobus en disant...
1: Une
2: illumination.
1: Exact.
2: Mais j'ai juste un truc, Fabrice. Oui. C'est que ce que tu décris de toi avec ton fils, je le vis avec mes petits-enfants. Et c'est très curieux parce que les grands-parents, il y a quelque chose... On essaie de pas faire de discipline. On est là en amour avec nos petits-enfants. Il y a quelque chose là dans notre vie. Là, il y a quelque chose qui se passe. Moi, je suis devenu un nouveau vieux. Et puis, mes petits-enfants sont, dans mes yeux, le parfait symbole de ma continuité ou de la continuité de l'espèce.
0: Ben, moi, je le vois avec mon père quand il voit mes enfants et mes neveux-nièces, comment ils s'illuminent. Puis je me dis, my God, ce papa-là, il est super cool et joyeux. Donc, c'est beau à voir, en fait. Et par rapport à ces questions-là de l'instinct, moi, ça me semble important de le souligner parce que, bon, là, on en parle de manière légère, mais je suis vraiment... je trouve ça vraiment, vraiment, vraiment important dans un contexte où, quand on va à l'école, au travail, dans la société en général, on est vraiment dans un mode parfois machinal, métro, boulot, dodo. Et c'est encore plus vrai avec les algorithmes qui, littéralement, peuvent orienter nos comportements de manière à ce qu'on agisse sans vraiment... être nous-mêmes, en fait, finalement, et donc on perd toute forme de créativité. Et l'instinct, c'est ce qui nous reste pour maintenir ce genre de créativité-là. Pénélope, tu avais une question?
1: Non, pas du tout, je voulais juste t'entendre.
0: Ah, mon beau
1: frère. c'est à ce niveau-là. À continuer à nous parler de ton illumination.
0: Alors, voilà, conquête.

0: L'instinct, on parle de politique tantôt, c'est, pour moi, c'est un phénomène qui est éminemment politique. Et donc, je reviens au livre, là, ce que les animaux nous apprennent au sujet de la politique. Et c'est à ce niveau-là que je trouve les bébés fascinants. À mon avis, nous rappellent, en fait, tout le potentiel qui est vivant. On parle des personnes qui sont plus âgées, les personnes en fin de vie. Mais au-delà des bébés, ou au-delà des personnes qui sont plus âgées, j'ai l'impression qu'il y a un ensemble de situations qui pourraient nous inviter à faire preuve davantage d'instinct.
1: D'ailleurs, tantôt tu disais, tu sais, en un kilomètre, on nous a arrêté ou fait des sourires 10 fois. Tout seul, je fais ce même kilomètre-là. Mais peut-être, si tu regardais les gens et si tu leur souriais, là, d'un coup, il y aurait tout un potentiel.
0: Ben oui, c'est exactement
1: et vice-versa.
0: C'est exactement
1: combien
0: ça.
1: Combien de fois on est dans un ascenseur, on dit pas bonjour. Combien de fois on croise sur la rue, on dit pas bonjour. Puis après ça, on rentre chez nous puis on dit ah, mais dans cette société, personne se regarde, personne se reparle. Mais personne, c'est aussi soi-même.
0: C'est exactement ça. Donc, oui, les bébés, oui, les personnes plus âgées, mais on peut le faire.
1: Mais c'est comme si notre instinct, ça veut dire, nous fait se renfermer sur soi dans une société, sur un trottoir, quand on croise, on n'est pas ouvert, on est plutôt. Notre instinct est là, mais. On se ferme.
0: C'est une bonne question. Je ne sais pas si notre instinct nous commande de nous fermer ou on n'est pas à l'écoute de notre instinct. Ouais. Donc, je n'ai pas la réponse à ça. Mais il y a tellement de situations. Mm. On l'auto-travaille, on a le goût de féliciter un collègue pour une bonne job. Est-ce qu'on le fait ou on le fait pas? Puis là, on rentre chez nous puis on l'oublie.
2: On a peur de passer pour des têteux.
0: Ben oui,
1: exact. Moi, je le fais. Des fois, je suis chez moi, là, ou après, pendant que je fais mon yoga, là, en Shavasana, il y a des gens qui viennent à mon esprit que je n'ai pas vu, à qui je n'ai pas parlé ou que j'ai croisé. Et là, souvent, après, je vais aller sur Messenger.
0: Parce que le corps s'est réveillé à ce moment-là.
1: Et là, je vais dire, hey, je t'ai vu l'autre jour, ouais, je t'ai entendu, ouais, c'est quelle belle discussion, comme d'habitude, les illuminés. Alain Crevier, Fabrice Ville, merci infiniment pour vos réflexions ce matin.
0: Merci, Canadien en 6.
2: C'est un grand plaisir. Salut, Fabrice.
1: Canadien en 6, c'est vrai, ça commence ce soir.
2: Ah oui, moi, je suis en 6 aussi.
1: OK, d'accord. Bon, votre instinct vous dit.
2: Puis arrêtez de dire qu'on a volé le match. C'est pas vrai, on vole pas de match.
1: OK, d'accord. Voilà comment cette heure se termine. On accueille nos testeuses après ceci.
3: C'est Alec Castonguay. Avec l'utilisation croissante de l'IA, est-ce que ChatGPT se conforme aux lois canadiennes sur la vie privée? On en parle tantôt.
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8: Bonjour, ici Mathieu Bellumeur. Ce sera une journée importante pour le secteur de l'aéronautique au Québec. Le premier ministre Mark Carney et son homologue québécoise Christine Fréchette seront chez Airbus à Mirabel plus tard cet après-midi. Ils doivent confirmer une importante commande de 150 avions A220 de la part du transporteur AirAsia basé en Malaisie. Le chargé d'enseignement pour le programme de gestion en aviation de l'Université McGill, John Gradeck, estime que c'est une bonne nouvelle pour Airbus.
9: C'est vraiment... Un fleuron pour Airbus d'avoir avoir cette commande dans leur livre. Le carnet de commandes pour le 400, le 220 sont rendus à environ 400 appareils. Ça veut dire qu'ils ont des commandes pour au moins durer les 4 prochaines années.
8: L'A220 était auparavant la C-Series de Bombardier. Airbus a repris le programme en 2018 et s'était donné pour objectif d'atteindre la rentabilité en 2026 avec une cadence de 14 appareils par mois. Mais le plan a pris du retard, notamment en raison de la pandémie. Radio-Canada a appris que certaines failles de cybersécurité ne seront pas encore comblées lors du lancement du dossier santé numérique dans 3 jours. Des responsables de la sécurité du projet s'en inquiètent, mais Santé Québec tente de se faire rassurante. Thomas Gerbet.
10: L'un des responsables du dossier santé numérique nous a résumé la situation avec une métaphore de cuisine. Selon lui, on s'apprête à sortir les biscuits du four avant qu'ils soient cuits. En bref, on n'est pas complètement prêt en ce qui concerne la cybersécurité. Nous avons pu valider cette information avec des documents et 5 autres sources confidentielles. En coulisses, le malaise est palpable, car les risques sont connus. Les scénarios catastrophes ont été identifiés par la firme Deloitte. Le vol de données médicales, des failles d'authentification ou encore des attaques par rançongiciel. Nous avons découvert que la mitigation de ces risques n'est pas complétée à 100%. Certaines mesures sont planifiées pour après le lancement du 9 mai. Des plans de cybersécurité étaient même encore l'objet de débats en début de semaine. Mais Santé Québec n'a pas l'intention de reporter encore une fois le lancement du DSN. La société d'État assume ce qu'elle appelle un risque résiduel. Elle affirme que ce risque est réduit à plus de 90%. Lundi, la première ministre Christine Fréchette a autorisé le lancement du projet en affirmant avoir obtenu toutes les garanties nécessaires pour la sécurité des soins et des données. Ici Thomas Gerbert, Radio-Canada, Montréal.
8: L'Ordre des pharmaciens du Québec recommande à ses membres de ne plus vendre de boissons énergisantes. Dans un communiqué publié ce matin, l'Ordre dit se joindre au mouvement initié par la famille de Zachary Miron, 15 ans, mort en raison d'une interaction entre une boisson énergisante et un médicament contre le TDAH. La chaîne de pharmacie Familiprix annonce d'ailleurs ce matin qu'elle va retirer les boissons énergisantes de toutes ses succursales, le temps que les autorités publiques encadrent davantage ces produits. L'achalandage touristique de l'été s'annonce comme le plus important des trois derniers étés dans la métropole. Tourisme Montréal s'attend à une hausse de 5% des visiteurs par rapport à la même période l'an dernier. Benoît Chapdelaine.
11: Il y a un peu du tout. Ce n'est pas trop grand et les gens sont très sympas.
12: Josie est enchantée par sa visite à Montréal. La Brésilienne s'apprête à visiter la Basilique Notre-Dame, comme Victor.
13: Ça, les gens, c'est un peu comme en Belgique chez nous, ils sont accueillants. Et aussi des beaux bâtiments, comme les cathédrales.
12: Tourisme Montréal constate une hausse des réservations dans les hôtels cet été, en partie parce que moins de gens planifient un voyage aux États-Unis. La porte-parole, Aurélie Deblois, explique que la métropole offre aussi plus de 160 liaisons aériennes.
14: Juste cet été, on a différents vols directs de Rio au Brésil, de Berlin en Allemagne, de Dakar au Sénégal, bref... On est super accessible. Et puis, la demande est là. Les gens veulent venir à Montréal. Montréal a une super bonne réputation.
12: Guidatour offre depuis plus de 40 ans des visites guidées dans la métropole. Sa présidente, Angèle Vermette, constate aussi une hausse des réservations. Elle signale une différence entre les personnes qui habitent et qui visitent la ville.
15: Des fois, nous, on chiole, mais les gens, en général, vont souvent dire qu'ils trouvent que Montréal est très propre. Donc, quand on se compare, on peut quand même dire que ça va très bien. Donc, c'est un commentaire qui revient souvent auprès de nos guides.
12: Deux événements majeurs marqueront le début et la fin de la grande saison touristique cette année. Le Grand Prix de Formule 1 du 22 au 24 mai et les championnats du monde de cyclisme sur route du 20 au 27 septembre. Ici Benoît Chapdelaine, Radio-Canada, Montréal.
8: La ville de Montréal procède aujourd'hui à son test annuel de sirène d'alerte en cas de relâchement de produits toxiques. Le test sera effectué de 9h à 16h selon des horaires prédéfinis dans 12 installations de la métropole. La liste complète des usines visées se trouve sur notre site web. Puis en terminant au hockey, le Canadien de Montréal et les Sabres de Buffalo vont disputer ce soir le premier match de leur série du deuxième tour des séries éliminatoires. Les Sabres ont éliminé au premier tour les Bruins de Boston en 6 matchs. Et puis le tricolore a fait de même avec le Lightning de Tampa Bay, mais en 7 parties. Voici maintenant les plus récentes prévisions de la météo avec Véronique Mirand.
16: Une journée plus fraîche et sous la pluie, pluie intermittente qui va se poursuivre là jusqu'en après-midi. 9 à 11 degrés au thermomètre, minimum qui varieront entre 2 et 6 la nuit prochaine. Demain, on ajoutera un peu de soleil dans le scénario. Ciel variable dans l'ensemble, venteux de l'ouest, 12 à 14 degrés, mais fond d'instabilité. On va maintenir 40% de possibilité d'averse, essentiellement le matin.
8: Voilà, c'était les informations. 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De retour à Pénélope.

0: Deuxième heure d'émission, Pénélope Meco. Il se passe beaucoup de choses pendant ces 6 minutes. Hein? Pensez pas qu'on prend notre petit café tranquille. On a ces 6 minutes-là, des fois, pour se préparer pour la prochaine heure. On est avec Luni. Bonjour, Luni.
1: Bonjour, Pénélope.
0: On est avec Miss Sushi. Bonjour, Geneviève. Hello. On est avec Leslie Chesterman.
2: Bonjour, Pénélope.
0: Salut, Leslie. Dans une heure après après vos 3 tests, donc les 3 sujets de vos tests, je devrais dire, nous allons accueillir notre duo de critiques musicales, Eugénie et Steve. Steve va nous présenter le mini-album de Bonne Nuit Chérie. Et Eugénie va nous parler du retour de Sporty Spice.
3: Oh,
0: Melanie, je savais que ça me ferait réagir. Merci, exactement, oui. Qui arrive avec un nouvel album, donc on fait ça. Dans

0: Dans une heure. La raison pour laquelle on est un peu rentré échevelé dans cette deuxième heure, c'est que là, les étoiles Michelin viennent de sortir, puis là, on parlait des lauriers qui ont eu lieu, puis là, il y a le 100 Best, les 100 meilleurs restaurants du pays. Il se passait beaucoup de choses à démêler. Mais parlons, Leslie et Looney, parce que Looney, ça a l'air quand même assez au courant, de ces nouvelles étoiles Michelin. Ça vient de sortir, oui. Là, ça a été égrené dans la dernière demi-heure. Alors, qui on retrouve comme nouvellement étoilé Michelin?
1: Alors, c'est très frais, hein, il faut dire ça, c'est tellement frais.
0: C'est ça, nouvelle. On est en train d'analyser tout ça.
1: Auberge Saint-Mathieu à Saint-Mathieu-du-Parc.
0: Ouais.
1: Hogan et Beaufort à Montréal. Fantastique, je veux dire. Ça fait longtemps que Marc-André Jeté, c'est un très grand chef, très bon chef. Le Clan à Québec, encore une fois, bien mérité. Moi, je ne dis rien sur Auberge Saint-Mathieu, j'ai entendu que des choses extraordinaires, mais je n'ai pas encore mangé là, alors pas de commentaires à date. Et aussi, Sushi Nishi Nokaze, qui est où j'ai mangé à Montréal, un sushi excellent à Montréal, très cher, mais vraiment du niveau international de grands sushis, une étoile Michelin. Et pour, si on parle de deux étoiles, la tanière a quand même gardé ses deux étoiles, mais il n'y a pas d'autres deux étoiles au Québec.
0: OK. Donc, l'Auberge Saint-Mathieu, là, dans ma mémoire, j'essaie de faire le lien. Tant ce matin, j'ai lu Hugo Dumas qui nous parlait des chefs. C'est Jeanne Larose, 25 ans, mais elle est chef au comptoir, qui est la buvette estivale de l'Auberge Saint-Mathieu, mais elle brille en ce moment dans les chefs, nous écrivait Hugo Dumas ce matin. OK. Est-ce qu'on peut dire un mot sur ceux qui n'ont pas d'étoiles? Et depuis la première, depuis l'an passé, que ça nous étonne. Ici, on a reçu la semaine dernière Antonin Mousseau-Rivard qui nous parlait de la grande déception de ce que ça fait pour un restaurant, surtout quand la clientèle vraiment attend de ce restaurant-là qu'il reçoive une étoile parce que la qualité n'est vraiment pas approuvée. On parle du Mousseau et du Toqué. Ben, qu'est-ce qu'on peut dire là-dessus?
1: Moi, j'ai toujours pensé que si on avait un 2 étoiles à Montréal, ce serait Toqué parce que c'est un restaurant qui est bâti pour avoir des étoiles Michelin. C'est un restaurant qui a une cuisine énorme comparé à un restaurant comme Master, où c'est tout petit. Mm-hmm. On parle de chef que pour des années était en haut des palmarès pour très longtemps. C'est sûr que le temps passe, il y a des gens qui montent. Moi, je trouve toujours qu'il y a beaucoup de potentiel pour avoir 1 ou 2 Michelin Toqué. Je suis triste de ne pas voir sur la liste. Mais c'est toujours des histoires repensées. Qu'est-ce que Michelin veut des restaurants à Montréal? Et pour très longtemps, on a dit que Michelin ne comprend pas Montréal. Mais moi, je le vois différemment maintenant. Moi, je vois que souvent, c'est Montréal qui ne comprend pas Michelin. Et on n'est pas une ville qui était bâtie sur un guide Michelin comme Paris ou Lyon ou Londres ou Tokyo. On est maintenant, c'est première génération de Michelin pour nous.
0: Mais pourquoi Québec comprendrait Michelin, puis Montréal comprendrait pas Michelin, parce qu'il y a vraiment beaucoup de restaurants au Québec, là.
1: Oui, mais c'est que quand même, il faut voir que Québec, ça fait longtemps, c'est très fort en gastronomie. Mm-hmm. Moi, j'ai toujours trouvé que Québec était un peu laissé derrière Montréal.
0: Oui, mais Laurie Raphaël et Toqué, là, c'est pas comme un peu équivalent? Ou...
1: C'est pas à nous de juger, Pénélope. C'est pour nous, oui, mais je veux dire, peut-être pour Michelin, non. Et je suis sûre que ces deux chefs que je trouve c'est bien mérité, peut-être ils sont déçus ce matin. C'est sûr qu'ils sont déçus ce matin.
0: Ils sont déçus ce matin, là.
1: Mais c'est beau aussi de voir quand même que le clan Stéphane Moda, excellent, je suis contente de voir. Et Stéphane Moda, c'est un chef qui connaît Michelin. C'est un Français qui a travaillé dans des grands restaurants étoilés. Alors, il comprend c'est quoi un peu le, je veux dire, un peu le jeu Michelin. Et aussi Hogan et Beaufort, Marc-André Jeté. Un grand chef est très humble.
0: C'est Narval, Rimouski, c'est vraiment intéressant de les voir là. Saint-Mathieu du Parc aussi, là, c'est super intéressant de les voir là. Mais tu disais, Louis, je vois pas Mousseau, moi, dans les recommandations, mais j'ai juste la liste du Bib Gourmand.
2: Oui, ben en fait, oui, c'est ça. Il y a une liste. Maintenant, peut-être que je me suis trompée. Écoute, on a reçu la liste là, à 10h05, là, d'où notre entretien. Mais juste pour mentionner, par exemple, par rapport à Québec et Montréal, ça a été annoncé, justement, c'était le gala des lauriers de la gastronomie lundi dernier. Et ça a été annoncé pour la première fois après 8 ans à Montréal que maintenant, le gala va se faire en alternance entre Québec et Montréal.
0: Oh.
2: Donc, en 2027, ça va se dérouler à Québec pour la première fois. 2028, de retour à Montréal. Et on continuera comme ça parce que ça va permettre à... tous les gens de la région de Québec, mais aussi peut-être qui sont, par exemple, de Kamouraska, qui était particulièrement à l'honneur cette année au Laurier. Donc, je pense que c'est quand même une belle annonce là, pour Montréal.
1: Et aussi pour Montréal, il faut dire que sur la liste de Canada's 100 Best qui est sortie, je crois, lundi, que quand même, c'est Montréal qui a dominé cette liste-là. Je crois qu'il y avait 38 restaurants, 28 ou 38, je sais qu'il y avait un 8 restaurants dans cette liste, et de loin. Alors, moi, je me... Et numéro 2 était Mont-Lapin.

0: Numéro 3 était le Tanière. Numéro 1 était Pearl Morissette, quand même, en Ontario. Et je trouve que pour les chefs, ça doit être bizarre de voir qu'ils sont numéro 2 sur cette liste, pas d'étoiles Michelin.
1: Ouais, c'est ça.
0: Il y a World's 50 Best qui arrive au fin mai. Alors, il y a beaucoup de listes et les

0: restaurants italiens qui ont été recommandés cette année parce que l'année passée, il manquait des grands restaurants.
1: Il y a Mocione
0: comme...
1: qui est là.
0: Mocione, bon, ouais. Est-ce que je ne sais pas si Gratiella est là ou Impasto, des bons restaurants qui sont qui, l'année passée n'étaient pas recommandés. Je trouve qu'ils sont bien mérités, mais Michelin a une petite tendance d'oublier les Italiens en Amérique du Nord. Oui.
2: Dorcia, est-ce que c'est italien? Non, je pense que c'est Moyen-Oriental, je suis pas sûre. OK, bref, tout ça pour dire que vous avez des minutes de plaisir à déchiffrer tout ça, parce qu'il n'y a pas juste les étoilés, là, c'est français, Dorcia. Il y a plein d'autres, pépites à dénicher dans toutes ces recommandations.
1: Mais c'est une grosse semaine pour les restaurateurs, mon Dieu. Le Gala des Lauriers, ouais, les 100 Best,
2: ouais, exact.
1: Et les annonces Michelin, tout dans la même semaine. Ça, les 51 autres semaines de l'année sont moins stressantes.
0: Il faut dire, il y a 10 ans, on n'avait rien. On n'avait pas de liste, on n'avait rien, c'était ailleurs.
2: On avait juste au papier.
1: Mais le guide Resto Voir, je pense qu'il remettait des étoiles, je pense, ou quelque chose comme ça.
2: Oh mon Dieu, c'est. Hey, moi, je me fiais tellement là-dessus.
1: On l'achetait, là, c'était.
2: Ben oui.
1: Là, ouais.
2: Wow. OK, allons-y avec le sujet d'aujourd'hui, qui était prévu, donc, pour lesquels vous êtes préparés. Louni, tout à l'heure, tu nous parles de quoi?
1: On parle de techniques de cuisson des champignons. Parce que j'ai vu passer une technique qui défie pas mal toutes les règles que moi j'avais toujours apprises sur la cuisson des champignons. Et j'ai décidé de me lancer, de tester ça. Et j'ai été très surprise. Donc, en fait, on va être moins stressé avec la cuisson des champignons, avec ce que je vais partager avec vous.
2: OK, je savais pas que c'était stressant.
1: Ben oui, faut pas qu'il y ait d'eau dessus. Faut nettoyer comme une brosse, là. Faut pas que ça.
2: C'est ça. OK, parfait.
1: Bien stressant.
2: Parfait. Geneviève Evrel, on fait quoi tantôt?
3: On parle de mochi, cette petite bouchée japonaise qui se confectionne au Japon depuis, c'est ça, plus de 1000 ans. Je trouve ça intéressant.
2: Dessert, oui, donc, faut dire, oui, à base de pâte de toutes sortes d'affaires, de farine
3: Oui, c'est ça, c'est de la pâte de farine de riz finalement gluante. C'est full intéressant, puis tu sais, il y en a vraiment pour tous les goûts, puis ça a vraiment évolué, surtout dans les dernières années, on l'a bien américanisé et tout, donc je vais vous en parler bien humblement.
2: Leslie Chesterman, on commence ensemble. Ouais. Avec les différents types d'œufs qu'on retrouve à l'épicerie ou dans certaines épiceries plus fines.
0: Oui, ben c'est sûr que je trouve que les œufs c'est rendu un peu comme le poulet. Alors il y a un accord là entre les deux. C'est que moi je rentre et je vais acheter du poulet avec mon âge avancé de 50 plus. Dans ma jeunesse, il y avait un poulet.
2: Et
0: dans
2: ma c'était
0: le poulet emballé.
2: Ouais.
0: Ah, des fois il y avait une petite étiquette A. J'ai jamais vu les B. Je sais pas c'est quoi les poulets B ou C. Mais ensuite, les œufs, il y avait les œufs. On achetait les œufs. Alors, avec le temps, maintenant, il y a un mur d'œufs dans les épiceries. Dans mon métro, là, je vois des œufs, j'ai le choix. Et quand mes parents vivaient en Angleterre, j'adorais les œufs anglais. Je trouvais toujours qu'il y avait un goût. C'était plus riche, c'était plus, je ne sais pas trop quoi, œufs. C'était plus œufs. Et éventuellement, j'ai remarqué que j'achetais des œufs pour manger, comme le matin, si je mange des œufs plats. Je vais acheter des œufs bio fantastiques. Et si je faisais un gâteau avec une douzaine d'œufs ou 8 œufs, j'achetais les œufs les moins chers. OK? Parce que j'étais convaincue que pour le goût, ça prenait les œufs bio. Et pour tout ce qui était pâtisserie, les blancs d'œufs, c'est juste d'albumine, c'est pas grave. Alors, je commence à faire des tests. Et je vois que j'avais complètement tort, qu'à la fin, j'ai poché plusieurs œufs. Aucune façon de voir la différence. Et si on parle de prix, on peut parler entre 25 sous pour un œuf, environ. C'est environ 30 sous, 25 en.
2: Est-ce que le prix des œufs a baissé? Parce que l'année passée, c'était comme pas achetable. Nos unes de journaux étaient remplies.
0: Il y avait une pénurie, surtout aux États-Unis, avec les œufs. Et c'est pour ça que Trump est élu, parce qu'il a dit qu'il y aurait des œufs, il n'y a plus d'œufs. Alors avec moi, il y aurait. C'était une des raisons que Trump était élu. Et ensuite, on peut trouver des œufs à 11 $ quand même la douzaine. Alors on est environ à 90 sous l'œuf. Alors on dit, moi, honnêtement, je pensais toujours que quand c'est cher, c'est meilleur. Quand le vin est cher, c'est meilleur. Non, quand le pain est cher, c'est meilleur. On avait toujours cette impression.
2: Mais tu as quand même noté des différences entre certains œufs, mais pas en tous.
0: Non.
2: OK.
0: Je veux dire, alors, devant vous...
2: Elle a sa petite face de grippette. Hein?
0: Non, mais j'apprends des choses. Et c'est pour ça que j'adore cette émission des testeurs. C'est que,
2: Même toi, mon âge,
0: j'ai tellement d'œufs. J'ai cassé plus d'œufs que n'importe quoi. Mais j'apprends. Wow. C'est vraiment des idées qu'on avait, des préconçus. ça sort de la porte. Alors, devant vous, vous avez œuf numéro 1 à gauche, œuf numéro 2. Il n'y a rien dessus, c'est un œuf cuit dur. Moi, j'ai essayé avec des œufs pochés pour avoir un peu plus le jaune coulant, okay. Mais je ne pouvais pas amener des œufs pochés ce matin. Alors, il faut les manger et il faut me dire c'est lequel qui est trop

0: trois fois le prix que l'autre.
1: Ah,
0: trois
1: wow,
0: fois.
1: Okay.
0: Trois fois le prix que l'autre. Hein.
2: OK, ouais. On y va. Mais là, il y a encore un morceau de coquille sur le tien. Là, je veux pas que tu...
0: OK.
3: OK. F-A. Hey, ça m'aurait pris de l'eau, je vous le dis.
2: Oui,
3: ça me prendrait de l'eau, s'il te plaît, Caroline.
0: OK. Et...
3: B.
2: B.
0: B. B, c'est le plus cher?
3: Ouais. Toi, Geneviève, tu dis quoi?
1: En vrai, je vois pas tant de différence.
3: Moi non plus, mais j'ai décidé que c'était B.
0: OK. B.
3: B. Bon. B. Dire, j'aime mieux le goût du jaune de B.
0: B est le moins cher.
3: Yes, tu viens d'économiser.
0: Et le A.
3: Plus d'argent dans mes poches.
0: Non, mais c'est ça.
1: Ah,
0: et
1: ouais?
0: Et je veux dire, de voir la différence entre les deux. Bonne chance.
3: Toutes?
1: Ouais,
3: ah, OK.
1: J'ai pas vu.
0: On voit rien de différent. Et comme je dis, celui-là à gauche, c'est quand même un œuf bio d'une collective de fermes, etc. Coquille, quand même, qui est brune, qui veut absolument rien dire. C'est la variété du poulet, ça veut rien dire d'autre. Et celui à droite, c'est l'œuf qu'on voit œuf. L'œuf qui était à en dessous de 3 $ pour une douzaine en solde à mon métro, et l'autre c'était 11 $ la douzaine.
3: Oh,
0: quand même.
3: OK. Oui. Mais qu'est-ce qui justifie ça?
0: Alors,
3: est-ce qu'il y en a qui dorment sous des couettes de duvet d'oie le
0: c'est
3: soir?
0: Exactement.
3: Est-ce qu'il y en a qui sont massés?
0: Il y en a qui mangent du caviar. Oui, non. Alors, c'est exactement ça. Alors, au début, je pensais que c'était une question de goût. Pas du tout. Et j'ai lu beaucoup d'articles où les gens ont fait des tests comme moi, même des gens qui ont des poules chez eux, qui ont demandé oui. d'avoir des œufs. Et puis à la fin, la structure de l'œuf, c'est la structure de l'œuf. Alors,
3: mais
0: ce qu'on achète...
3: Quand ma belle-sœur m'amène de ses œufs, de ses poules, là, le jaune à l'intérieur, il est presque orange.
0: Aha.
3: C'est tellement meilleur.
0: Oui, mais ça, c'est aussi, ça n'a rien à voir avec le goût. Alors, si on regarde pour la couleur, c'est un indicateur direct du valeur nutritive. C'est ce qu'il mange. Mais à la fin, l'œuf va avoir le même goût. C'est psychologique qu'on voit les œufs sont jaunes comme ça, puis on dit, oh, c'est
3: ça
0: tellement meilleur.
3: Ça goûte donc bon des œufs de la ferme.
0: Oui, mais à la fin, un œuf, c'est un œuf. Alors, ce qu'on achète, oui, ce qu'on achète, peut-être un œuf de caille ou tout
3: ça,
0: c'est différent, là. C'est, mais quand même, la structure est pareille. Alors, ce qu'on achète à la fin, c'est des valeurs. Ouais. Ce qu'on veut,
3: pas nutritive, des valeurs.
0: Des valeurs humaines. Alors, est-ce qu'on veut des poules en cage? Est-ce qu'on veut, on voit nest laid. Alors, ça veut dire qu'ils sont en nid. Apparemment, le nid, ça veut pas dire grand-chose.
1: Ouais, non, c'est pas du gros luxe. Là,
0: c'est ça. Les œufs qui sont.
3: De poules en liberté.
0: Des poules en liberté. Mais ce qu'il faut
3: ou
0: aussi
3: de poules
0: voir.
3: Pas dans des cages.
0: Pas dans des cages, cage-free,
3: oui.
0: Qu'ils ont un peu plus de place. Mais aussi, il faut voir l'oméga 3. Alors, oméga 3, c'est une autre affaire. Alors, il y a une très bonne raison d'acheter des œufs oméga 3 quand même, parce que si on mange pas, si on n'a pas un régime avec beaucoup d'oméga 3, si on mange pas beaucoup de poissons, mm-hmm. Ces œufs sont, ils sont donnés, les poules, ils ont quand même la nourriture qui est plus oméga 3 que comme flaxseed, des affaires comme
3: Est-ce
0: ça.
3: Est-ce que tous les œufs ont de l'oméga 3, mais certains en ont plus?
0: Non.
3: C'est l'alimentation des poules.
0: Et ça vaut la peine. Et quelqu'un m'a dit, il y a un fermier qui m'a dit que aussi, ces poules-là, souvent, ont un peu plus de place. Alors, oméga 3, c'est une bonne idée. Mais avec mes recherches, j'ai vu une autre chose. C'est que les poules en liberté, il y a une autre raison de prendre ces œufs-là. C'est qu'ils ont plus de soleil, alors plus de vitamine A. Alors, à la fin, les plus nutritives, c'est les poules en liberté qui sortent dehors, qui ne sont pas en dents.
3: Mais pour les valeurs animales aussi, là, ça, c'est, on comprend. Puis là, l'intention ici n'est pas de faire un jugement de valeur.
0: Oui, oui, oui.
3: D'acheter un autre. Mais les conditions des poules. C'est un cauchemar.
0: Ben oui.
1: Je pense que, tu sais, puis ça débat-là, il revient souvent, en fait. Mais souvent, je pense que ce qui ressort, c'est que si on voulait donner des conditions optimales à des animaux, tu sais, qu'on va élever pour soit manger les œufs ou la viande. Ça coûterait extrêmement cher, en fait.
3: Ouais,
1: fait qu'après ça, comme on dit, je pense pas que c'est un jugement, surtout dans un contexte de, mm-hmm. où tellement de gens vivent de l'insécurité alimentaire. Mais je pense que c'est intéressant de se rendre compte que si on voulait vraiment offrir des conditions optimisées, ça coûterait extrêmement cher, puis ça serait des produits de luxe qu'on mangerait occasionnellement.
0: Mais ben, on 11 $ la douzaine.
1: Mm. Ben, c'est ça.
3: On parle d'optimiser, mais en même temps, ça devrait être un peu. Une certaine base normale.
1: Oui.
3: Mais bon,
1: exactement. En ce moment, il y a beaucoup de choses qui se passent au niveau législatif. Là. Il y a beaucoup de choses qui, tu sais, que ça brasse en ce moment pour amener, justement, pour faire passer des lois, pour encadrer plus là, le bien-être animal dans le conditions d'élevage.
3: Aussi, enlever du transport, là, les conditions en transport sont terribles aussi. Mais bref, c'est pas ça le sujet.

0: Mais aussi, c'est exactement la même chose comme pour le poulet. Je sais qu'un jour, on parlait du poulet et Penelope, vous avez dit, oui, c'est question aussi d'acheter un poulet qui a quand même une vie. Si on regarde le documentaire Food Inc., on voit des scènes où les poulets sont ramassés avec un aspirateur. Je veux dire, c'est un énorme aspirateur, mais ils sont... Non, mais le façon, on a les yeux fermés de ce qui se passe. Mm-hmm. Et avec les yeux, c'est la même chose parce qu'à la fin, cette idée que ça va être meilleur quand c'est bon, non. L'œuf, c'est l'œuf, c'est l'addition pour nous apprendre. Mm-hmm. Côté nutritif quand même, parce que l'œuf, c'est un aliment très nutritif. Et d'acheter les poules avec l'oméga-3, si on a un manque d'oméga-3, ça vaut la peine. C'est pas énorme comme si c'était le saumon. Mm-hmm. Mais aussi, là, on peut commencer à poser des questions sur le saumon aussi. Ben, Et de l'autre côté, les poules en liberté avec plus de vitamines. Juste pour parler des jaunes d'œufs avec plus de couleurs, parce que je sais que quand j'étais à l'école de pâtisserie, il y a un colorant qui s'appelle jaune d'œuf numéro 2 ou quelque chose comme ça. Et souvent, on ajoutait quelques gouttes en alimentation. Des fois, il y a des petits trucs qu'on
1: fait. Dans les œufs bénédictines, vous injectiez de la teinture. Ben,
0: dans la crème pâtissière, peut-être, on mettait un peu de couleur.
2: Les petits œufs de Pâques à la crème, d'accord. Leslie, t'as une recette de ça, d'ailleurs.
0: Oui. Oui, on met un peu de jaune et un peu de rouge. Oui. Juste pour vous dire, si on voit des jaunes foncés dans les œufs, et il y a une marque de Burnbrae Farms qui s'appelle Nature. Vous allez voir souvent, ces jaunes-là ont beaucoup plus de couleurs. C'est presque orange. C'est appétissant. Puis ça donne l'idée que ça goûte meilleur, mais bonne chance. Le jaune foncé, la nourriture, c'est le maïs, luzerne, les flocons de piment rouge. Des fois aussi, j'ai vu du paprika qui donne plus de couleurs au jaune. Quand c'est jaune pâle, les régimes à base de blé ou d'orge produisent des jaunes plus pâles. Et des fois, j'achetais des œufs bio et je m'attendais à des jaunes extraordinaires. Non, c'est très pâle à la fin. Mais il faut changer cette idée avec les œufs quand même. Je sais que pour le prix, l'idée pour le prix d'acheter quelque chose qui a un goût meilleur, je comprends. Mm-hmm, mm-hmm. Mais aussi l'idée de pour le prix, est-ce qu'on pense à la vie des poules? Mm-hmm, alors, il y a des jours que je suis sympathique et j'achète des œufs bio. Il y a des jours que je dis, il n'y a rien dans ma compte de banque. J'achète l'œuf. Non, mais c'est comme ça que ça marche. Hein. Des fois, on a des bonnes intentions.
1: Absolument.
0: Mais...
1: des fois, le quotidien nous rattrape aussi. OK, j'ai vu... n'hésitez pas à congeler vos œufs.
0: Oui, alors, il y a quelques trucs aussi, je voulais parler des œufs. Premièrement, quand on achète des œufs, c'est pas... Les gens regardent les dates, mais quand même, ça dure un bon mois dans le frigo, les œufs. Si on n'a pas le temps de faire quelque chose avec nos œufs, on peut les congeler.
1: Dans la coquille?
0: Non. Jamais dans la coquille, mais il faut les fouetter ou avec un peu de sel ou avec un peu de sucre. Et vous allez bien étiqueter, on va les fouetter pour éviter que ça devienne un peu gélatineux quand ça dégèle.
1: Okay.
0: Et il faut écrire quand même sur le contenant œuf sucré ou œuf salé, parce que si c'est pour un gâteau, un peu de sucre, c'est surtout les jaunes d'œuf.
1: On peut les congeler.
0: Oui, on peut les congeler sans problème.
1: Est-ce qu'on congèle le blanc? Non, on fait juste les fouetter.
0: On peut les congeler ensemble. Okay. Moi, j'ai travaillé dans une pâtisserie en France, j'ai jamais vu un œuf complet. On achetait les blancs et les jaunes séparés.
1: Ah oui, hein?
0: Et si vous avez, disons, beaucoup d'œufs, de blancs d'œufs dans le frigo, c'est vraiment bien pour, surtout la pâtisserie, de savoir le poids. Alors, quand on parle de poids d'un œuf, achetez toujours des œufs larges. Parce que si vous allez acheter des œufs extra larges, vous allez avoir plus de blancs plutôt que d'œufs.
1: Et les recettes, le standard, c'est large?
0: C'est large. Okay. Et quand on parle d'un œuf qui est large, c'est 50 grammes. Et ça, c'est 30 grammes pour le blanc, 20 grammes pour le jaune. Et pour des recettes, ça fait une différence. Surtout si on commence à casser les œufs. Mm-hmm. Un jour, mon fils revient avec des œufs médiums. En tout cas, il ne m'écoute pas. Alors, il rentre avec des œufs médiums. Alors, je suis en train de les casser. Des fois, ça prend deux œufs de plus dans la recette.
1: Ah oui, pour avoir le bon médium. Blanc.
0: Oui. Et vous allez voir aussi que j'ai tellement cassé deux. Des fois, l'été, il y a plus de blanc que de jaune. Alors, des fois, on finit avec 34 grammes de... Mais ça fait vraiment des différences dans les recettes, les œufs.
1: OK.
0: Alors... moi, je dis à tout le monde, prenez des balances pour faire de la pâtisserie.
1: Okay,
0: pas des tasses, pas quatre œufs quand même. C'est très précis. Et l'été, souvent, il y a plus de blanc. Et il y a un chef qui m'a dit, ça, c'est parce que les poules boivent plus d'eau. En tout cas, je ne sais pas si c'est vrai, là, mais...
2: Ils sont bien hydratés.
0: Ils sont bien hydratés. Oui.
1: Marie nous écrit, j'ai eu deux poules dans ma petite cour du quartier Saint-Jean-Baptiste, Georgette et Rita. Deux filles apprivoisées que j'ai données à la fin de l'été à une famille de quatre enfants. J'achète mes œufs de poules élevées en liberté, c'est un moindre mal. Je valorise leur confort car elles sont charmantes quand on les connaît bien. Oui, leur confort, mais encore une fois, des fois, le confort de la personne qui achète, le confort économique est serré. Donc, voilà. Merci beaucoup, Leslie, pour
0: ça. Merci.

0: Après les œufs, les champignons. Le
1: oui, hein, on est dans des beaux petits aliments de base là, apprivoisés.
0: Mais, oui, mais d'ailleurs, des aliments qui ont un peu volé le show au Laurier.
1: Ben, c'est ça, en fait, au Laurier, cette semaine, il y a l'événement gastronomique de l'année. C'était c'est le Festival des champignons forestiers de Kamouraska. Mm-hmm. Et il y a aussi le micro-migrateur, une aventure gastronomique à Kamouraska, où je pense qu'on se promène en Jeep puis on va cueillir des champignons, qui ont aussi gagné un Laurier. Donc, j'étais comme, mon Dieu, ça se passe, là, les champignons cette année. C'est vraiment, je pense que c'est vraiment un beau produit à découvrir. Puis, tu sais, je prêche pour ma paroisse en cuisine végétale, là, mais d'ailleurs, c'est pas, même pas des végétaux, les champignons, mais ça fait partie, en fait, du répertoire en cuisine végétalienne. C'est tellement...
0: C'est pas végétal.
1: En fait, c'est pas du règne végétal, c'est du règne des champignons. En fait, c'est pas animal.
0: Ils ont
1: c'est
0: leur un règne.
1: Ouais, c'est un règne à part, les levures, les champignons. C'est, fait que c'est, quand je dis les végétaliens, on mange des végétaux, mais on mange aussi des champignons et des minéraux, là aussi, tant qu'à faire. Okay. Mais bref, fait qu'en cuisine végane, il y a vraiment une belle place pour les champignons parce que c'est souvent une façon d'aller chercher beaucoup de saveurs umami puis même carrément d'imiter la viande parfois. Donc, ce qui a motivé mon sujet de chronique, c'est que j'ai vu circuler une vidéo de la page de America's Test Kitchen. Qui est vraiment sur la plateforme Instagram. Puis c'était une vidéo où il y avait 3,5 millions de vues avec une technique un peu révolutionnaire de cuisson des champignons. Je me suis dit, tiens, je vais m'intéresser à ça. Donc, moi, en fait, pendant longtemps, comme beaucoup de gens, j'aimais pas les champignons. Là, la seule endroit où on en mangeait, c'était dans la sauce à spag. Tu sais, mes parents, ils mettaient, je pense, un quartier de champignons de Paris, puis ça bouillait toute l'après-midi, cette affaire-là. Je les enlevais. C'est vraiment plus tard que, bon, j'ai appris à les faire cuire. Puis ce que j'ai appris, moi, tu sais, quand je dis que c'est stressant cuire des champignons, moi, ce que j'ai appris, là, il y a quand même beaucoup de choses. Faut jamais laver les champignons. Faut pas que ça soit en contact avec de l'eau. Faut les frotter avec une petite brosse. Faut pas que ça voie de l'eau. Faut pas que ça absorbe d'eau parce que ça va devenir tout caoutchouc. Faut jamais surcharger la poêle, faut leur laisser l'espace parce que si on surcharge la poêle, ben ils vont relâcher de la vapeur, puis là ils vont cuire vapeur au lieu de brunir. Faut pas saler en début de cuisson encore là parce que là ils vont rejeter leur eau dès le départ et ça va les faire cuire vapeur. Et il faut pas mettre trop d'huile en début de cuisson parce que c'est des petites éponges, ça va tout absorber et ça va les empêcher de recracher leur eau et là falloir continuer de mettre de l'huile et blablabla. Donc c'est stressant. Si on veut les réussir. Okay. Mais ce qu'on doit savoir,
0: clairement,
1: c'est
0: que... Clairement, je ne les réussis pas depuis des années.
1: C'est correct de lâcher prise par rapport à certaines choses, Pénélope. Là. Mais ce qu'on doit savoir, c'est que selon les différentes variétés de champignons, il y a entre 80 et 95 d'eau dans un champignon. À peu près 90 là, pour les champignons de Paris, là, ceux qu'on trouve le plus souvent. Et pour qu'ils développent vraiment leur saveur puis qu'il y ait une texture qui est agréable, on veut deux choses. On veut qu'ils perdent leur eau et on veut les faire brunir pour avoir une réaction de Maillard, qui est une espèce de caramélisation où on a le peu de protéines et le peu de sucre du champignon qui réagissent ensemble qui nous donnent une saveur umami, même légèrement sucrée. T'sais. Si on n'a pas de réaction de Maillard, il y a plutôt une certaine amertume qui prend le dessus, dont les petits champignons bouillis de la sauce à spag de ma mère, qui était formidable, ma mère, mais ça, c'était pas sa plus grande qualité, les champignons dans la sauce à spag. Puis, en faisant un peu de recherche, j'ai appris quelque chose d'autre d'intéressant sur les champignons. Donc, je savais que ça faisait pas partie du règne des végétaux, mais ce que je ne savais pas, c'est que les parois cellulaires, c'est pas formé de cellulose et de pectine comme dans les plantes. C'est formé avec ce qu'on appelle de la chitine. Ça s'écrit C-H-I-T-I-N-E. J'ai dit chitine jusqu'à ce que j'aie une discussion avec je pense la présidente du Festival des champignons forestiers. Lundi soir, je la félicitais pour son prix, puis là, je parlais de chitine. Puis maintenant, on dit chitine. Je fais, ben merci, je me tromperai pas en nom dans Radio-Canada. Donc, la chitine, en fait, c'est une molécule de la famille des glucides. C'est un polymère ou un polysaccharide. Et c'est la même chose qu'on retrouve dans l'exosquelette des insectes et des crustacés. Donc, c'est quelque chose de très résistant. Et pourquoi c'est intéressant de savoir ça en cuisine? Parce que, contrairement aux fibres des végétaux, ça a quand même une bonne tolérance à la chaleur. Donc, c'est quand même assez difficile de trop cuire un champignon. Il ne deviendra jamais complètement mou. On peut... T'sais, si on le fait pas cuire correctement, il va avoir une texture peut-être un peu caoutchouteuse où il y aura pas beaucoup de saveur. Mais on peut faire cuire ça longtemps sans que ça devienne comme une purée, en fait. T'sais, ça serait très difficile de faire une purée de champignons, d'ailleurs. T'sais. Donc, deux choses à garder en tête. Si on veut réussir nos champignons, on veut qu'ils perdent leur eau pour que les saveurs se concentrent le plus possible. Puis, on veut les faire brunir, comme je disais tout à l'heure. Une technique qui est très populaire, en fait, puis que beaucoup de chefs recommandent, c'est de faire une cuisson qui est d'abord à sec. Donc, à sec, pas de sel, pas d'huile, rien. On a un champignon, d'ailleurs, qui est bien sec. On l'a pas lavé, on l'a brossé. On le coupe ou on le laisse tel quel dans une poêle, quand même une bonne température, à sec. Et ce qu'on veut, c'est chauffer suffisamment.

0: pour qu'il relâche son eau. Et sous l'effet de la chaleur, la chitine se détend, les champignons relâchent l'eau, puis dès qu'ils sont secs, là, on va ajouter un petit peu soit de beurre ou d'huile, et là, ils vont brunir, puis ça va être délicieux. Cette technique-là fonctionne super bien. Moi, je l'utilise quand même souvent. Mais là, la technique innovante que j'ai vue sur la plateforme de Instagram, une vidéo d'America's Test Kitchen, où il y avait plus de 1000 commentaires, là, les gens, ça soulevait les passions, là. Mais en gros, ce qu'on nous dit, c'est la meilleure manière de cuire les champignons, c'est dans de l'eau. Okay? Donc, on prend nos champignons, les champignons de Paris dans ce cas-ci, on les coupe en deux ou en quartier, dans une poêle, pas d'huile, pas de sel, rien, et j'ajoute un quart de tasse d'eau. Ce qui arrive, en fait, c'est qu'on va faire bouillir l'eau et cette chaleur-là, puis la vapeur que ça produit, va permettre aux champignons de relâcher leur eau à eux plus rapidement. Et là, leur eau, ainsi que l'eau qu'on a ajoutée, s'évapore. Et là, on se retrouve avec des champignons qui sont parfaitement détendus, belle texture et prêts à recevoir un petit peu d'huile. Oh. Et dans la vidéo, on nous montrait un comparatif, je trouvais ça intéressant. Si on les faisait cuire directement dans l'huile, ça prenait à peu près 2 cuillères à soupe, 30 millilitres. Là, avec la technique, on ajoutait seulement 5 millilitres. C'est une cuillère à thé d'huile à la fin, puis on avait à peu près la même texture. Et on sauve un petit peu de temps aussi, parce que la chaleur vient plus rapidement. Si vous vous rappelez, en fait, j'avais fait une chronique sur les oignons caramélisés. Mmh. La technique était similaire. On les partait dans l'eau pour qu'ils s'affaissent rapidement. Et là, le brunissement peut commencer. Une autre méthode de cuisson que j'ai cherchée sur des forums, je suis tombée sur une autre méthode. C'est un blog. En fait, ça datait de 2009. Donc, tu sais, c'est pas nouveau. Et c'était un chef, un prof de cuisine dans une école de cuisine aux États-Unis qui, sur son blog, il disait, ben, lui, il rajoutait pas d'eau, mais il disait, moi, je fais tremper mes champignons dans l'eau pendant quelques minutes. Mmh. Je les lave à grande eau. Je veux qu'ils s'imbibent un petit peu comme des petites éponges. Et ensuite, je surcharge ma poêle. Mmh. Et le titre de son article, c'était « Crowded wet mushrooms, a beautiful thing ». Je vais traduire ça librement par « des champignons entassés et mouillés, quelle chose magnifique ». Ça a piqué ma curiosité. Puis en fait, je suis allée lire. Puis essentiellement, ce qu'il fait, c'est un peu comme si on rajoutait de l'eau, sauf que lui, c'est ses champignons qui l'ont déjà bu d'avance et il surcharge dans la poêle. Donc moi, pour mes tests, j'ai testé... je me suis dit, je vais faire cuire des champignons avec de l'eau, je vais les laver ou tout ça. J'ai testé avec 3 types de champignons. Mon premier test avec des champignons de Paris, ce que j'ai fait, c'est que je les ai submergés dans l'eau pour bien les laver. Je les ai même laissés tremper 3-4 minutes. J'ai bien frotté, j'ai rincé. Ils étaient quand même un petit peu, quand même imbibés. Et si on décide de laver les champignons à l'eau, faut les faire cuire immédiatement. On les lave pas, puis là, on les met au frigo pour la semaine. Là, ils vont devenir vraiment inintéressants. Ensuite, moi, je les ai coupés et... Pour avoir l'effet d'entassement, là, pour qu'il soit bien, bien tassé dans la poêle, j'ai pris mon wok parce que ça a une forme là, qui permettait de les tasser plus au fond. J'ai ajouté un quart de tasse d'eau, un petit peu de sel, puis un petit peu d'huile dès le départ. Okay?
1: Dans l'eau, en fait,
0: parce que un peu comme qu'on fait cuire des dumplings, par exemple, souvent on va mettre de l'eau et de l'huile, puis une fois que l'eau s'est évaporée, l'huile est déjà bien en place. Et j'ai laissé l'eau s'évaporer et je trouvais ça dérangeant de voir des champignons qui baignaient dans de l'eau. On dirait que c'est comme ça.
1: Mais
0: va à l'encontre.
1: La photo finale est magnifique.
0: Le résultat, Pénélope, honnêtement, je ne savais pas à quoi m'attendre. C'était, je pense, les meilleurs champignons de Paris que j'ai mangé de ma vie. C'était tellement bon. Ça prend un petit peu, mais c'est pas si long. Je dirais que c'est 7-8 minutes pour que l'eau s'en aille, puis peut-être un 2-3 minutes de brunissement où là, on les fait sauter là, avec un
1: geste. À quelle chaleur?
0: Ben, une chaleur... moi, j'avais un wok anti-adhésif, donc pas une chaleur trop élevée. Je dirais modérée à élevée. T'sais.
2: Est-ce qu'on pourrait mettre du vin?
0: Oui, en fait, ça sortait beaucoup dans les...
2: Je demande juste comme ça.
0: Sur les forums, ça sortait beaucoup. Pour quelqu'un. Sinon, du bouillon, c'est un bouillon de miso, un bouillon de légumes.
2: C'est quelque chose avec plus de goût.
0: Mais honnêtement, moi, je pense que ça serait plus intéressant de déglacer avec un peu de vin à la fin.
2: À la fin.
0: Oui, parce que je ne sais pas s'il y aurait un avantage... Mais quand on déglace, ça a le temps d'évaporer, puis on va juste garder, on va juste aller chercher. Mais ce que j'ai trouvé intéressant, moi, j'avais mis une cuillère à soupe d'huile et il en est resté au moins la moitié au fond de la poêle. Donc, vraiment, on voit que ça n'en prend pas beaucoup. Donc, imaginez ajouter un petit peu d'ail à l'étape, peut-être quand il n'y a plus d'eau, là, ça serait délicieux. Donc, ça, je recommande. Deuxième type de champignon que j'ai testé, un champignon crinière de lion. Qui est en fait, on utilise beaucoup ça en cuisine végétale pour faire des steaks. C'est un champignon, on en produit au Québec. Il y a des petites fermes comme 400 pieds de champignons, Atelier Big Block qui en font. Mais aussi, on en trouve maintenant en épicerie parce qu'il y a les serres, le ciel qui vendent aussi des radis et des tomates en épicerie qui maintenant vendent aussi de la crinière de lion. Donc, ça ressemble un peu à un gros, une espèce de bulbe qui peut avoir une grosseur jusqu'à c'est à peu près soit d'une grosse pomme à un cantaloup, disons. Vraiment une boule. Et il y a une technique très, très populaire, en fait, dans la cuisine végétale. Un chef, Derek Sarno, lui, il a développé une technique

0: où est-ce qu'on prend notre gros champignon, on le met sur une poêle de fonte et on met une seconde poêle de fonte sur le dessus. On l'écrase bien. On va ajouter un petit peu d'huile puis un tout petit peu d'eau pour que ça cuise un peu vapeur. Et quand on a une épaisseur de steak, on va faire mariner ça avec du vin, un petit peu de poudre de betterave, tu sais, pour donner l'effet un peu saignant. Puis une fois que c'est mariné, là, on va le faire cuire, c'est soit dans une poêle en fonte ou sur le grill. Moi, je l'ai fait quelques fois, puis honnêtement, pardon, ça goûte vraiment le steak.
1: Ça, c'est les photos qu'on a?
0: Steak. Oui, c'est les photos que vous avez.
1: Oh mon Dieu, c'est... Mais qu'est-ce que tu as mis par-dessus ta poêle?
0: Moi, ce que j'ai mis, j'ai pris une petite presse comme à burger, en fait. Ah, okay. Mais tu sais, je voulais savoir, en fait, c'était quoi la meilleure technique, puis... Est-ce que je pourrais combiner la technique de cuisson dans l'eau avec ça? Puis j'ai posé la question, la seule place dans un resto où j'en ai mangé un steak de crinière de lion, c'est chez Umami. J'ai posé la question au chef Cédric Charron, est-ce que tu les pars dans l'eau? Qu'est-ce que tu fais? Puis il me dit, non, nous, on prend le champignon crinière de lion et on le met en grande friture pendant quelques minutes.
1: Au complet.
0: Au complet, okay. Pour vraiment qu'il rejette son eau, en fait, parce que l'huile prend la place de l'eau. Et là, ensuite, on l'écrase, on le fait mariner. Donc là, on a encore plus comme d'huile infusée à l'intérieur. C'est absolument décadent, là. C'est absolument délicieux. Moi, j'ai pas fait de friture. Ce que j'ai fait, c'est qu'au lieu de faire cuire mon champignon dans de l'eau, ben je l'ai fait cuire dans une espèce de marinade, en fait, avec un petit peu de sauce soya, de jus de betterave, de la coriandre concassée, du poivre concassé, un peu épice à steak. Et je l'ai laissé cuire comme ça dans sa marinade avec une presse et ça ressemble vraiment à une texture de steak. Donc, le goût est là.
1: Wow.
0: C'est pas aussi protéiné qu'un steak, là. Donc souvent, on va servir ça avec, par exemple, une petite purée de légumineuse. Mais ça fonctionne vraiment bien. Puis encore une fois, on voit qu'il faut pas avoir peur d'ajouter de l'eau parce que là, dans le fond, la marinade qui était à base d'eau, ben lui a fait perdre son eau, lui a permis de s'affaisser, mais là, en plus, a fait pénétrer les saveurs à l'intérieur. Puis, dernier type de champignon que j'ai utilisé, c'est la pleurote iringi ou le king oyster. Moi, j'aime beaucoup en faire une espèce de viande effilochée avec ça, donc soit avec une fourchette ou avec les doigts, on défait. Ça se défait vraiment bien en filaments, en fait. Ben, pas tant des filaments, ça ressemble plus à des morceaux comme de poulet cuit effiloché. Et j'ai d'ailleurs une recette sur Mordu là, qui s'appelle champignon effiloché ultra facile. Ce que je fais, c'est que je les fais sauter dans un peu d'huile pendant 5-7 minutes, puis quand ils sont relativement secs puis assez brunis, j'ajoute sauce soya, sirop d'érable, sauce piquante, puis ça fait une espèce de petite viande effilochée passe-partout. Mais là, je me suis dit, qu'est-ce qui arrive si je les mets dans l'eau? Donc, je les ai fait tremper dans l'eau, je les ai bien rincés, ils étaient bien humides, bien mouillés, effilochés ensuite, et je les ai fait cuire dans mon wok avec un quart de tasse d'eau, un peu de sel, un tout petit peu d'huile. Là, j'ai mis la moitié d'huile que j'avais mis dans mon premier test, je me suis dit, j'en ai pas besoin autant. Et exactement la même technique qu'avec les champignons de Paris. Et ce qui s'est passé, c'est que ils se sont détendus, ils ont perdu leur eau et ensuite, ils ont vraiment eu une super belle coloration, les saveurs bien concentrées. Puis ce que j'ai remarqué avec ça, surtout que là, on a des champignons qui sont déjà défaits en petits morceaux, je trouvais pas que ça m'avait vraiment fait gagner du temps. T'sais, c'était à la limite peut-être même un petit peu plus long parce que, mais disons, quand je les pars dans un peu d'huile, 5-7 minutes, puis ensuite j'ajoute mes sauces, là, ça me prend à peu près 7-8 minutes pour qu'ils cuisent dans l'eau, puis un 2-3 minutes de plus. Par contre, j'ai utilisé beaucoup moins d'huile que quand je les passe dans l'huile. Fait que ça, c'est vraiment, je trouve, c'est un avantage. Ça goûte moins aussi, tu sais. Et si on a une grosse quantité à faire, puis ça se peut qu'on ait une grosse quantité à faire parce que ça réduit de beaucoup, hein, des champignons.
1: Ah oui, c'est ça, ouais.
0: Ouais. Moi, je me souviens d'avoir souvent fait le saut à quel point il en restait pas beaucoup, là. D'une barquette, là, tu sais, une petite barquette régulière de 200 grammes, on en a une portion à peu près là-dedans. Fait que si on veut en faire, mettons, des tacos pour 2-3 personnes, ben là, avec cette technique-là d'eau, on n'a pas peur d'en mettre en masse dans la poêle, tu sais. Fait que moi, ce que je retiens de tout ça, c'est qu'il n'y a pas une seule bonne façon de cuire les champignons. Je pense pas cuire dans l'eau, il faudrait que tout le monde fasse ça tout le temps. J'ai pas testé avec des champignons peut-être plus forestiers, des champignons un peu plus... J'ai pas testé avec des enoki, avec des chanterelles, des choses comme ça. Peut-être que leur structure, ça serait pas un avantage. Mais moi, ce que je retiens, faut pas avoir peur de laver nos champignons avec de l'eau. Juste pas le faire d'avance puis les mettre au frigo, là, mais juste avant de les faire cuire, c'est pas grave, ils sont un peu mouillés. Et faut pas avoir peur de surcharger notre poêle puis même d'utiliser un petit peu de liquide comme une marinade ou du vin pour les faire cuire, à condition qu'on leur laisse le temps de brunir par la suite. Mais moi, là, je suis vraiment... honnêtement, ça m'a vraiment... J'aime tellement ça, comme tu disais, faire des tests comme ça parce que j'apprends tellement.
1: Ben ouais.
0: Puis là, je vais casser les oreilles à tout le monde avec ça. Mais...
1: On a Sylvain qui fait partie des mycologues de l'Estrie. Je commence par les laver à l'eau.
0: Ah, OK.
1: Et ensuite, je les envoie directement dans une poêle à sec avec un couvercle.
0: Je les fais cuire.
2: Donc, on a l'effet vapeur. Intéressant.
1: Exact. Pendant environ 5 minutes à partir du moment où la vapeur commence à sortir, la vapeur fait en sorte que toute l'eau est éliminée des champignons. Après ces 5 minutes, je retire le couvercle. S'il reste encore beaucoup d'eau, je la fais évaporer ou la retire. Et puis ensuite, je termine la cuisson.

0: piton avec un peu de beurre pendant environ 5 minutes. Un total de cuisson minimum de 10 minutes est requis pour les champignons sauvages.
1: Ah, intéressant ça.
0: Ils sont
1: aussi
0: parfaitement cuits et rôtis à la perfection. Quelqu'un nous écrit pour dire, intéressant la méthode de cuire les champignons dans l'eau. D'abord, ma mère, qui n'a jamais eu rien d'une cuisinière, a toujours fait ça comme ça.
1: Ah!
0: Et quelqu'un nous écrit pour dire, maintenant, je cuis mes champignons sur une plaque au four et j'adore.
1: Oui, ah, oui, à sec aussi, on peut le faire, ça, au four, oui. Avec un petit peu d'huile ou à sec. Oui, mais en fait, souvent...
0: Mais à sec, ça va pas coller, ça va pas se défaire.
1: Non, ben, tu sais, on peut y aller avec quelque chose dans, tu sais, une surface anti-adhésive, là, sinon. Mais oui, peut-être un petit peu d'huile si on pense que ça colle, mais on n'a pas besoin d'en mettre beaucoup. Puis... Après ça, par contre, il faut les hydrater, si on veut, avec une sauce ou quelque chose où on va les faire
0: sauter. Parce qu'ils vont être secs.
1: Ouais, c'est ça, exactement. Ah, okay. Mais j'aime beaucoup la technique vapeur aussi, qui est effectivement, là, c'est la même chose que les oignons caramélisés. Ouais. Mais c'est tellement fascinant, les champignons.
0: Ben ouais, vraiment.
1: J'adore ça.
2: J'ai récemment mangé dans un restaurant, c'était vraiment bizarre. J'ai reçu un steak et c'était recouvert de fines, fines tranches de champignons de Paris crus.
0: Ah oui,
2: cru.
0: J'ai cru. Ça, moi.
2: Alors, j'ai mangé ça, j'ai dit « weird ». Mais c'était tellement bon. Le goût des champignons, quand c'est cru et quand c'est cuit, ça change. Alors, si on est vraiment paresseux, on peut les faire.
1: Ça oui, moi, ouais. J'aime moins ça, moi, cru. Dans oui, une petite trempette, là.
2: Moi aussi, mais comme c'était à la mandoline,
1: oui.
2: C'était tellement...
1: Ah oui, intéressant.
2: C'était fascinant.
0: Comme une petite feuille.
1: J'adore la critique culinaire d'expérience. Sa critique, c'est weird.
0: Ah, oui. C'est ça, exact.
2: Weird, ça peut être très bon aussi.
0: Oui, c'est ça. Merci beaucoup, Luni.
1: Merci.
0: Geneviève est en mode obsession moshi.
3: Oui, ça fait... Ça fait...
0: On pourrait dire une moshi
2: madness.
0: Moshi madness.
3: Mais je pense que honnêtement, pour vraiment souvent parler de texture, tu sais, quand j'ai parlé des tobaki, des teokboki, en tout cas, il y a toutes sortes de façons de dire justement, Luni, tantôt, puis moi, dans l'auto, on essayait de voir c'était quoi la... Oui, on cherchait la phonétique.
0: Mais au-delà du mot, c'est quoi déjà?
1: Les petits gâteaux de riz.
3: Oui, les petits gâteaux de riz. J'en ai parlé aussi quand j'avais fait mon sujet sur les feuilles de riz aussi, que selon moi, j'en mettrais partout. Puis, je suis vraiment obsédée, mais pas depuis jour 1, parce que je suis allée au Japon il y a plusieurs années. D'ailleurs, il faudrait que je remette ça à jour. Mais là, je pense que ça prend des visas maintenant. C'est rendu un petit peu plus contrôlé là, le tourisme au Japon actuellement. Mais j'ai vraiment beaucoup aimé voir la technique de base ancestrale. C'est super impressionnant. Je me promenais dans un petit... je pense que j'étais à Osaka et là je me promène puis là je vois deux hommes vraiment en mode c'était comme un sport athlétique leur affaire. Donc là j'ai vu que c'était donc avec c'était du riz gluant mais pour se rendre là donc on est vraiment avec un riz gluant de l'eau du sucre et ça fait vraiment une espèce de pâte et là t'as comme un monsieur avec une espèce d'immense machette ou je sais pas comment dire ça un gros morceau de bois. Et là, dans leur contenant, ce qu'ils faisaient, c'est qu'il y en a un qui donne un coup sur la pâte. Tu sais, un peu comme quand on fait des pâtes fraîches, mais vraiment différemment. Puis d'ailleurs, suite au sujet de Luni, la semaine, en tout cas, il y a quelques semaines, je suis allée suivre un cours de pâtes fraîches. Et là, j'ai tout compris de son sujet. J'ai à faire une aparté. Et là, ben là, je comprenais aussi la technique de pétrir, justement, la pâte. Et là, au Japon, ces deux hommes-là, avec une machette, et là, c'est pour donner
0: un
3: coup.
0: Gros pilon, là.
3: Oui, oui, exactement. Un pilon, c'est vraiment mieux comme mot. Donc, dans la pâte. Et là, t'as l'autre personne qui revire la pâte. Et là, ils font ça pendant... Je sais
0: dans
3: pas
0: plusieurs cultures aussi, il y a ça en Afrique. Ils font
1: foufou,
0: ça avec le yam.
3: Ah, voilà.
1: Le manioc.
0: Le manioc.
3: Parfait. Donc, c'est super intéressant de les voir aller. Mais tu sais, tu te dis, il faut vraiment qu'ils soient synchronisés parce qu'il y en a un qui va se faire écraser les doigts. Ça sera vraiment pas long. Donc, et là, je suis là-bas puis je suis en mode observation, contemplation. Puis là, j'en vois un qui est rouge. Puis là, je suis super excitée parce que là, je me dis, ah, il est sûrement
0: à la
3: fraise.
0: Mais la première fois qu'on mange ça, là, c'est vraiment étrange puis ça goûte pas grand chose.
3: Ben c'est parce que c'est les
0: avec
3: haricots.
0: Nos goûts de nord-américains.
3: Ben c'est ça, tu t'attends à un goût sucré de fraise ou de framboise, mais là finalement ça break un peu dans la bouche. On va se le dire comme comme le matcha. Mais je vais peut-être polariser.
0: Oui, on est à la même place.
3: Ben c'est ça. C'est comme moi je trouve qu'il manque quelque chose, mais c'est vraiment moi qui aime assurément le sucre justement qui trouve qu'il perd son compte avec ça. Donc je suis là-bas puis là ben là je me rends compte que toutes sortes de façons évidemment de pouvoir les déguster. Mais ce qui arrive, c'est que c'est ça, tu t'attends à avoir quelque chose de sucré. Mais là, j'essaie de comprendre aussi on offre ça à quel moment, on mange ça à quel moment, tu sais, dans l'année. Puis pour avoir fait quelques recherches sur cet aliment-là qui était vraiment considéré sacré. Vraiment, cette petite bouchée-là qui était confectionnée depuis 1000 ans était offerte souvent en cadeau d'adieu pour la prospérité, la longévité,

0: thé. Donc, c'était vraiment comme un petit... Ben, je trouve que ça porte bien son nom, là, parce que c'est comme un petit mochi, une petite offrande vraiment pour offrir un cadeau à des gens.
1: Mais Geneviève, si justement, de manière traditionnelle, c'est que c'est pas fait avec de la farine de riz gluant, c'est fait avec du riz gluant cuit.
0: Oui, oui, c'est ça.
1: Puis là, que ça prend, je veux dire, ça prend du don de soi là, pour le transformer. Hey, je comprends que ça soit comme une façon de, d'honorer quelqu'un, de dire hey, j'ai failli me faire écraser les mains pour toi. Là.
0: Exactement. Au même titre qu'il faut profiter de chacune des bouchées de pâte fraîche qu'on parlait, parce que c'est tellement, c'est ça, c'est compliqué à faire, puis c'est un beau projet. C'est ça. Fait que dans le fond, ça, c'est la technique, mettons, officielle. Après ça, ben là, il y a, en 2018, pour ne pas le dire, puis name drop, en tout cas, mentionner la compagnie Natrel, a sorti ici au Québec des mochis à la crème glacée. Je m'en souviens parce que j'étais comme devenue un peu la porte-parole naturelle, parce que quand j'ai vu ça arriver sur nos tablettes, dans les rayons congelés des épiceries, moi, j'ai fait, excuse-moi, je suis votre porte-parole, même si vous voulez pas. Donc, je suis devenue, officiellement, à ce moment-là, porte-parole. Ils nous proposaient trois saveurs. Il y avait chocolat, et je parle pas au passé parce qu'ils sont encore disponibles. Donc, c'est vraiment la pâte de riz, donc comme on connaît, comme je vous explique, qui est un peu vraiment gluante et... collante, ouais. Même qu'il faut faire, semblerait-il qu'au Japon ou dans les endroits où est-ce qu'ils vendent beaucoup de mochi, surtout ceux texture tablette, mettons, il y a un avertissement pas s'étouffer là. Genre faut faire attention parce que c'est vrai que c'est gluant puis que c'est pâteux, parce que tu sais on peut les acheter dans les épiceries asiatiques de ce monde, mais vraiment partout, tablette là, il y en a à toutes les sortes là. Je parlais tantôt d'haricots et de matcha, mais pour vrai là maintenant à la mangue, à la fraise, au chocolat, à tu sais tout ce qu'on veut. Et là avec Natrel qui nous a proposé ça il y a quelques années, version crème glacée.
2: Oh, là, t'avais ton sucre.
0: Ah, mais honnêtement, j'ai bien compris qu'on avait américanisé tout ça, mais honnêtement, tu sais, moi, je me rappelle, mon fils, là, il trouvait que le 2 minutes était long, parce que quand tu les sors, les mochis du congélateur, il y a comme une petite farine sur le dessus, justement, pour pas que ça colle dans les petites barquettes. Et là, ce qui est indiqué, c'est d'attendre 2 minutes pour qu'il y ait la texture parfaite. Puis avec ce que j'ai testé hier, dont je vais vous en parler, je comprends, parce que sinon, c'est comme si tu croques dans une boule de crème glacée un peu pâteuse. Mais quand tu attends un peu, là, tu as vraiment le fondant de la crème glacée au centre qui commence à prendre, à se déformer finalement, à fondre. Donc là, on a vraiment une texture qui est super le fun. Puis moi, j'aime ça tester la version comme vraiment facile. J'ai pas testé vraiment comment faire les mochis avec la farine de riz et tout ça, parce que pour moi, j'ai aucune qualification et qualité là-dedans. Mais quand j'ai fait mon cours de pâte la semaine passée, finalement, je suis sortie de là en me pétant un peu les bretelles, en faisant comme
1: ça.
0: J'étais capable, tu sais. Mais c'est juste que je suis pas patiente. J'aime bien les petits raccourcis. Et là, j'ai fait avec des feuilles de riz, OK? Puis là, c'est un une grosse tendance sur les réseaux sociaux. D'ailleurs, là, je suis infestée parce que là, j'ai...
2: Ton algorithme,
0: ben oui,
2: ça,
0: il est comme en mode mochi et facile. Donc, on prend des feuilles de riz. Donc,
2: les mêmes avec lesquelles on ferait des rouleaux de printemps?
0: Exactement. Mais en fait, là, c'est ça. Moi, mon prochain livre, je vous le dis ici, en primeur, ça va être feuilles de riz. Okay. On peut tellement faire d'affaires avec les feuilles de riz.
2: Puis il n'y a pas des feuilles de riz sucrées puis des feuilles de riz salées. Il y a des feuilles de riz.
0: C'est des feuilles de riz. C'est une pas saveur parce que ça n'a pas de saveur. Okay. Puis ensuite, on fait ce qu'on veut avec. Fait que, autant
3: c'est comme le philo un peu.
0: C'est vrai, c'est vrai.
3: Philo, on peut faire ça.
2: Ah, c'est vrai. Un baklava comme un spanakopita.
0: Mais je suis plus intimidée par la pâte philo.
3: On a des briques aussi, c'est ça. Hein? Pas de briques, c'est un autre qui.
2: Oui, exact.
0: Moi, j'ai beaucoup d'admiration parce que tout ce qui est quantité, là, déjà, j'ai écrit des quantités pour.
1: 4 feuilles de riz.
0: Oui, c'est ça. J'étais comme, oh mon Dieu, j'ai calculé quelque chose. Tu sais, ce que je ne fais pas dans la vie, je suis vraiment plus instinctive. Donc là, on prend un petit bol dans lequel on aurait mis, mettons, accompagnement, tout ça, dans la vie, là, tu sais, un petit bol. On met 2 feuilles de riz qu'on a humidifiées, mais vraiment pas longtemps. Un peu comme le même principe avec un rouleau de printemps. J'ai trempé ma feuille de riz 1 seconde dans l'eau. Je veux qu'elle
2: chaude.
0: Soit encore eau tiède et je veux encore qu'elle soit un peu croquante.
2: 1 seconde?
0: Ben, c'est vraiment pas long, là.
1: Oh, oui.
2: Hey, moi, je me rappelle, dans le temps, là, quand j'en faisais il y a 25 ans. Là,
0: des rouleaux de printemps.
2: Des rouleaux de printemps.
0: Mais
2: là,
0: c'est ça le truc. Le rouleau de printemps, pour que notre rouleau soit beau, qu'il se tienne et que ça fonctionne, ça prend une surface en plastique ou quelque chose, pas en bois, mettons, parce que sinon, la feuille de riz, elle va venir coller. Et là, vraiment, je te dis, on trempe.
2: Okay.
0: On la rentre, on la sort de l'eau dans notre bol ou peu importe. C'est parce qu'elle continue de vivre, elle continue de ramollir pendant que tu vas mettre tes ingrédients. Mm-hmm. Mais c'est ça, c'est déjà ramolli au début. Imagine

0: après avoir mis tes petites crevettes, tu sais. Donc là, pour les mochis, j'ai pris mon petit ramequin, j'ai mis deux feuilles de riz superposées et là, à l'intérieur du bol, qui est devenu un bol de feuilles de riz finalement, j'ai mis du yogourt. Mais là, on propose du yogourt grec. Ma meilleure amie en ce moment, elle a vraiment une lubie. Elle passe au robot du fromage cottage avec un petit peu de jus de citron puis du sirop d'érable, je pense. Puis ça devient une texture de quasiment de gâteau fromage. Mmh. Incroyable.
1: Ouais, c'est très tendance sur TikTok.
0: Oui, c'est ça. Hein? Bon, mais tu peux mettre ça aussi dans tes feuilles de riz.
2: Attends. Qu'est-ce qu'il y a maintenant? Fromage cottage?
0: Fromage cottage,
2: quoi?
0: Un petit peu de sirop d'érable.
2: OK, c'est tout.
3: Et citron.
0: Elle mange ça là, comme ça. Là.
1: Ça fait comme un yogourt grec un peu.
0: Oui,
1: mais encore plus protéiné, je pense.
0: Exact. Okay. C'est vraiment, vraiment... Pour ceux qui aiment le fromage cottage, en tout cas... Mais même, il y avait une pénurie ces temps-ci. Là, le monde, ils sont virés fous sur le fromage cottage.
2: Absolument.
0: Mais je comprends aussi.
2: As-tu vu ce que je mange?
0: Mais ça me fait penser à ça. Ouais. Mais soyons fous parce que c'est délicieux. Et là, au centre de notre bol, on met justement notre yogourt. Ça peut être un yogourt sucré, un yogourt pas sucré, grec, peu importe. Puis là, on peut mettre des petits fruits. On peut mettre du granola. On peut mettre...
2: Mais c'est pas trop mou dans le milieu. Qu'est-ce que tu fais? Tu fais un petit paquet avec?
0: Oui, tu fais un petit baluchon.
2: Mais une fois que tu croques dedans, là, ton yogourt...
0: Non, mais tu l'envoies au congélo.
2: Ah, oh, c'est l'étape qui me manquait.
0: Ben, c'est correct. Ça me fait plaisir.
1: Okay, on est là, en fait, le geste du yogourt qui revole.
0: Ben oui, non, c'est sûr. Ah non, c'est sûr que ça fonctionnerait pas.
2: Ah, OK.
0: Oui, oui, ben pour l'avoir testé, parce que je suis trop gourmande, fait que j'étais comme, oh mon Dieu, puis moi, j'aime tellement la texture chewy, là, justement, ce qu'on désire. Ben là, ben, ça a tout revolé, là, c'est ça. Donc, congélateur. Mm-hmm. Mais pas trop longtemps, là. On veut pas toute la nuit. Parce que là, ça aussi, je l'ai testé. Là, matin, c'était rendu une barre de yogourt gelé, là, tu sais. C'est pas
3: attends,
0: ça qu'on
3: attends.
0: Veut.
3: Moi, je comprends pas.
0: 2 heures.
3: Alors, il y a les feuilles de riz.
0: Oui. Mm-hmm.
3: Il y a le remplissage. Tu
0: baluchonnes.
3: OK.
0: Puis là, t'as comme une pochette, mettons, de yogourt enrobé.
3: C'est pas cuit. Tu mets pas ça dans la friteuse.
1: Non. C'est comme un rouleau de printemps, mais avec de la crème glacée à l'intérieur.
3: OK, ben mais oui. Est-ce qu'on peut l'appeler un mochi s'il n'y a pas le... Ça devient
0: de
3: quelque chose de différent.
0: Ben, il y a du riz à cause que la feuille est en feuille de riz. Ben oui, on peut
1: c'est vraiment, tu sais, je pense, je l'ai vu cette tendance-là aussi, je pense que c'est comme une espèce de mochi facile, en fait.
0: Ben oui,
1: c'est
0: juste qu'au lieu
1: de faire.
0: Ça.
1: Mais en même temps, la pâte à mochi, honnêtement, c'est très facile à faire au micro-ondes même.
0: Oui, c'est ça vraiment que tu disais, très facile fait. À
1: faire. C'est la seule chose, c'est qu'il faut de la farine de riz gluant. On peut pas prendre n'importe quelle farine de riz, mais on en trouve facilement même dans plein d'épiceries.
2: De la farine de riz gluant.
1: Ouais, le riz gluant, en fait, qui est le riz, là, tu sais, en fait, dans la cuisine thaï beaucoup, puis japonaise aussi. Mais on achète cette farine-là qui est très, très, très, très fine. Et on va ajouter un liquide, soit de l'eau, du lait, du jus. Et on envoie ça même au four micro-ondes pendant, je pense, 1 minute. On brasse 1/2 minute. Je pense, après 2 minutes et demie, on a une texture là, qui se travaille un peu collante. Puis mais là, on va la façonner, puis on peut la farcir.
3: Puis on met ça dans le petit bol, puis on met le... On pourrait faire la même chose?
1: Oui. Oui, on pourrait faire la même chose. C'est
3: et
1: juste
3: c'est
1: que
3: bon?
1: Là... moi, j'ai jamais goûté avec du fromage cottage, tout ça, mais des mochis, j'en fais avec la farine de riz. C'est vraiment, j'aime ça les farcir avec, par exemple, un petit morceau de mangue, puis je prépare mon mochi avec du lait de coco, par exemple. Fait que là, on a quelque chose un peu comme mangue ricolant, là, tu sais, inspiré des
0: comme
1: saveurs
0: les desserts,
1: thaï, là, c'est ça. Mais oui, c'est relativement facile, mais la feuille de riz, c'est juste que c'est un raccourci super le fun. Mettons, ça prend 5 minutes, puis on a une petite collation.
2: Mais c'est fait avec la farine de riz, anyway.
1: Ben oui, c'est ça, mais je ne sais pas si c'est la farine de riz gluant, les riz.
0: Dans les feuilles de riz.
1: Les feuilles de riz, il faudrait valider, je ne sais pas.
0: Wow. Mais c'est vrai que c'est plus qu'un raccourci. Là. C'est comme, je ne peux pas aller loin avec ça, mais c'est parce que c'est pour y aller vraiment de façon super rapide. Puis c'est une bonne collation aussi pour les enfants. Tu sais, comme moi, ma fille, elle a croqué là-dedans, puis elle a vraiment, vraiment adoré ça. Puis elle est toute jeune. Tu sais, je surveillais parce que comme je ne voulais pas que ça soit trop, justement, élastique ou chewy. Sinon, aussi, avec cette même deux feuilles de riz superposées, j'aurais pu mettre une boule de crème glacée aussi. Là, pour me faire un genre de...
3: Est-ce qu'il faut attendre 2 minutes?
0: Non, on attend... c'est ça. Ben, dans le fond, quand on le met la première fois avec le yogourt, mettons, puis les mangues, c'est un bon 2 heures quand même au congélateur. Parce que c'est pas complètement glacé, mais c'est pas... mais ça se tient mieux que quand on s'est tout frais avec le yogourt dedans ainsi que les fruits. On peut même mettre du croquant aussi, tu sais, des granolas. On peut rajouter des petites pépites de chocolat.
1: Des noix. Ouais.
0: Écoute, c'est à l'infini, mais c'est tellement fun.
2: Ricotta, miel, noix, là, on a comme une espèce
3: cannoli.
2: De mochi baklava.
1: On pourrait le tremper dans l'eau de rose.
2: Un petit crêpe au ricotta
1: italienne. On pourrait le tremper dans l'eau de rose. Ça y est, on vient d'inventer quelque chose.
0: Ben oui, mais c'est ça.
2: On vient de s'approprier.
1: Tu nous remettras dans ton livre, c'est tout.
0: Oui, je vais vous mentionner.
2: On vient de s'approprier bien des choses.
3: Beaucoup de choses. Les Japonais sont en train de les écouter.
1: Ah oui, ils frisent des oreilles.
2: Et oui,
1: on apprécie vraiment ce qu'il y a de mieux de chaque saveur.
2: Exact. Ouais. Mais je pense qu'ils seraient heureux de nous entendre saliver comme ça autour du mochi.

0: Il est de là, on rend vraiment hommage aux mochis en ce moment. Oh, on donne le goût aux gens très fort de le faire. Geneviève Evrel, on passe des mochis aux cornichons puisque c'est le livre maintenant disponible partout en librairie.
1: Des mochis aux cornichons?
0: Non. Raccourci Luni, disponible aussi partout. Puis Leslie, a Montreal chef, Recipes and Reflections from My Kitchen, et vient de paraître également. Mais merci à vous
2: merci,
0: trois.
2: Merci
0: pour ces incroyables tests. Bonjour Alec.
3: Bonjour Pénélope.
0: Autour de la table, il n'y a rien que je peux descendre au studio sauf mes framboises au fromage cottage, mais je suis sûre que ça ne fait pas
3: bonjour,
0: l'affaire.
3: Peut-être une autre fois.
0: OK, parfait. Au menu ce midi.
3: On va quand même parler de nourriture, nous aussi. On va parler de homard, parce que vous avez vu cette enquête de l'équipe d'enquête et de l'émission L'épicerie. C'est devenu très difficile de savoir si le homard que vous mangez provient du marché noir ou a été pêché légalement. La traçabilité est devenue très, très difficile dans le marché
0: même
3: du homard.
0: Même géographiquement, on ne sait pas trop.
3: Exactement. Donc, on va expliquer tout ça à l'émission. On va parler de l'Iran et des États-Unis qui seraient très près d'une entente, selon des médias américains. Là, on s'est en train de négocier les derniers détails pour mettre fin à la guerre. On va essayer de faire le point là-dessus également. Puis évidemment, match canadien-Buffalo ce soir, 19h, début de la deuxième ronde des séries. Martin Leclerc va venir nous parler de ce qu'il entrevoit comme série.
0: Alec, en 6 ou en 7?
3: Je vais dire en 6.
0: Ah, tout le monde dit en 6. Okay,
3: on dirait que c'est comme la façon facile. On va dire en 6.
0: OK, merci Alec, bonne émission. C'est Midi Info, c'est dans une demi-heure. Dumas et Eugénie sont là avec un nouvel album pour Sporty Spice.
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8: Bonjour, ici Jean-Sébastien Bernatché. Christine Fréchette participe en ce moment à sa première période de questions en tant que première ministre. L'opposition officielle a d'entrée de jeu voulu associer le bilan de François Legault à la nouvelle chef de la CAQ. Voici le chef parlementaire du Parti libéral, André Fortin, suivi de la première ministre.
9: En plus de la même équipe et du même film, c'est qu'elle nous présente les mêmes idées. Hier, à part sur le style de son discours, aurait pu être livré par son prédécesseur. Soins à domicile, troisième lien, version « on n'est plus crédible, mais on essaye quand même », réduction de la paperasse, achat local.
10: Les Québécois, ils veulent un gouvernement qui livre. Et c'est ce qu'on fait, c'est ce à quoi je travaille ardemment avec l'ensemble de l'équipe de notre gouvernement, puis on va continuer à le faire, à aborder des préoccupations des Québécois. Et j'entends par là notamment lutter contre la hausse du coût de la vie.
8: Juste avant la période de questions, le gouvernement Fréchette a déposé son premier projet de loi. Il a pour but de renouveler pour une période de 5 ans la disposition de dérogation contenue dans la loi 96 qui renforce la charte de la langue française. Et plus tard aujourd'hui, Christine Fréchette se rendra à Mirabel dans les Laurentides pour une annonce en compagnie du premier ministre Mark Carney. Ils seront chez Airbus pour confirmer une commande record de 150 avions A220 par la compagnie AirAsia, un transporteur basé en Malaisie. La spécialiste du transport aérien et vice-rectrice aux études et à la recherche à l'Université de l'Ontario français, Isabelle Dostaler, voit cette transaction d'un bon œil.
11: C'est une grosse commande, oui. Ça va s'ajouter au carnet qui, en ce moment, contient 450 appareils. Alors, c'est quand même, oui, c'est un bon coup. On peut certainement voir ça de façon positive.
8: Airbus emploie 4000 personnes au Québec, dont la majorité à son usine de Mirabel, où est construit l'avion A220. La ministre québécoise de la Santé, Sonia Bélanger, salue le geste de l'Ordre des pharmaciens du Québec de recommander à ses membres de ne plus vendre de boissons énergisantes. L'Ordre se joint ainsi au mouvement initié par la famille de Zachary Miron, mort à l'âge de 15 ans à la suite d'une interaction entre une boisson énergisante et un médicament contre le TDAH. La chaîne de pharmacie Family Prix a d'ailleurs pris la décision de retirer ses produits de toutes ses succursales le temps que les autorités les encadrent davantage. L'Iran indique qu'une proposition américaine pour mettre fin à la guerre est toujours en cours d'examen et que sa réponse sera remise par la suite au Pakistan, pays médiateur entre Téhéran et Washington. Islamabad et le site d'information Axios rapportent ce matin que Washington s'estime proche d'un accord avec l'Iran. D'ailleurs, hier, Donald Trump a annoncé qu'il suspendait son projet d'escorte de navires.

0: navire dans le détroit d'Ormuz lancé lundi, le temps de voir si un accord pouvait être finalisé avec le régime iranien. L'ex-magnat des médias américains, Ted Turner, s'est éteint à l'âge de 87 ans. En 1980, il avait marqué le monde des médias avec le lancement de la première chaîne télé d'information en continu, CNN. Il s'était également fait connaître pour ses activités philanthropiques, notamment dans le domaine de l'environnement. Plusieurs fermes du Québec ont commencé à faire appel aux travailleurs étrangers temporaires en ce début du temps des semences. Des organismes et employeurs sont donc présents à l'aéroport Montréal-Trudeau pour informer les travailleurs de leurs droits et les accompagner à leur arrivée au pays. Reportage d'Emma Guerrero-Dufour.
1: À l'aéroport de Montréal, un intervenant du réseau d'aide aux travailleurs migrants du Québec distribue des agendas à une centaine de Mexicains qui viennent tout juste d'atterrir. Le salaire minimum vient d'augmenter à 16,60 $ de l'heure. Pablo Merino le prend en note.
2: Il nous donne de l'information sur nos droits. Par exemple, là, ils viennent tout juste de nous expliquer que même si nous sommes étrangers, nous avons les mêmes droits que les Canadiens.
1: Ces agendas contiennent des informations utiles pour les travailleurs, explique le directeur adjoint de l'organisme, Luis Adame Garcia.
3: Tous les droits sont ici, c'est les droits de la norme de travail, et c'est ça, la santé et la sécurité. On avait vulgarisé tout ça.
1: En 2024, l'ONU avait mis en garde contre le programme des travailleurs étrangers temporaires du Canada, jugé propice à des formes contemporaines d'esclavage. Cet accueil à l'aéroport, financé par le ministère québécois de l'Immigration et de la Francisation, permet de prévenir des abus, croit Fernando Borja, PDG du réseau FERM, qui aide au recrutement pour 2000 employeurs.
4: Plus les gens sont informés, plus les gens connaissent c'est quoi leurs obligations, leur rôle, mais mieux c'est pour tout le monde.
3: Non.
1: Pablo Merino dit qu'il n'a jamais eu de problème avec son employeur.
2: Je suis plein d'espoir parce que nous venons ici pour gagner notre vie et avoir une meilleure vie au Mexique.
1: Il devrait récolter des brocolis à Laval pour une 9e saison loin de ses proches. Ici Emma Guerrero-Dufour, Radio-Canada, Montréal.
0: Et puis, 4 restaurants du Québec obtiennent ce matin une nouvelle étoile du guide de Michelin. Ougane et Beaufort, de même que Sushi Nishinokaze à Montréal, Le Clan à Québec, ainsi que l'Auberge Saint-Mathieu à Saint-Mathieu-du-Parc, en Mauricie. Le Tanière 3 à Québec conserve pour sa part ses 2 étoiles acquises l'an dernier. 3 restaurants ont de leur côté reçu une nouvelle étoile verte qui récompense la durabilité et l'éco-responsabilité. Le guide Michelin a décerné ses premières étoiles au Québec l'an dernier. Voici maintenant les prévisions de la météo avec Véronique Méran.
5: Sous la pluie intermittente et dans la fraîcheur aujourd'hui, comparativement aux 21 degrés d'hier, 9 à 11 degrés, pas plus aujourd'hui. Des précipitations qui vont cesser graduellement en cours d'après-midi. 2 à 6 degrés, ce sont les minimums la nuit prochaine. Demain, 12 à 14, sous un ciel plutôt variable. Fond d'instabilité, 40 % de possibilité d'averses résiduelles, surtout le matin, et ce sera venteux de l'ouest.
0: Il fait 7 degrés au centre-ville de Montréal. 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J'espère vous retrouver au Radio-Journal de midi.

0: Demain, jeudi, comme tous les jeudis, en deuxième heure, on est là pour vous. C'est une clinique. C'est une clinique ménage de printemps. C'est pour ça que je dis, parce que... Ben là, on dirait pas, mais c'est le printemps. Éventuellement, vous allez sortir les trucs sur le balcon, les trucs dehors, rentrer des trucs, vouloir laver des affaires, ouvrir les fenêtres. Et donc, on aura une personne qui est spécialiste donc d'entretien ménager, une spécialiste en organisation d'espace, lavage des fenêtres, laver le matelas, rangement, réorganisation, comment on fait le grand ménage. Écrivez-nous sur l'application audio, puis on va vous poser vos questions aux deux. Experts, expertes demain. Bonjour Eugénie.
1: Bonjour Pénélope.
0: Bonjour Steve.
2: Bonjour. Toutes des choses que je ne maîtrise pas. On va écouter l'émission demain.
0: Bonne liste pour envoyer tes questions.
2: Absolument.
0: Par l'application audio, parce qu'on ne fait pas de privilégiés ici. Là. Tu ne me textes pas demain pour que je pose une question.
2: L'application.
0: Là. OK. Dumas, de quoi parlera-t-on comme nouveauté tantôt?
2: D'un gros coup de cœur, le premier EP de l'artiste Bonne Nuit Chérie, que j'ai beaucoup aimé et j'ai beaucoup écouté sur la route cette semaine.
1: Alerte au coup de cœur.
2: Oui, alerte au coup de cœur.
0: Ah, les attentes sont élevées, Eugénie. Les gens attendent ça avec impatience.
1: Tu penses?
0: Ben, moi, ça me fait vraiment plaisir de retrouver Sporty Spice.
1: Exactement, mais moi, honnêtement, je sais pas si c'est rendu vraiment plus difficile qu'on pense faire des recherches sur Google, mais moi, j'ai trouvé qu'il y avait pas de hype pour ce 9e album.

0: studio.
1: Ça se peut que ce soit juste moi.
0: De Mel C. Donc oui, Sporty Spice, du mythique groupe Les Spice Girls. Et moi, je poursuis dans mon exploration des albums de britanniques, hein, d'artistes britanniques que j'adore. Je vous parlais de Harry Styles, d'Olivia Dean, de Jesse Ware, de Arlo Parks. On a trouvé, tout le monde en parle d'ailleurs, dimanche dernier, dans un français, ma foi, impeccable. Et là, ben, c'est ça, c'est vraiment une icône de mon enfance. Oui, quand fallait choisir au primaire, j'étais Sporty Spice.
2: Ah, c'est
0: Qu'autrement.
1: On mais le voit,
0: je pense que c'était le côté sporty.
1: Ah, oui.
0: Moi, je pense que c'était peut-être autre chose, mais en tout cas, oui, c'est le petit côté.
1: T'avais un kick dessus. Wow.
0: Non, non, je pense que c'était peut-être le personnage moins comme archi féminin. Mais évidemment, dans ma tête au primaire, parce que là, je veux pas faire des amalgames. Là, ce qui est sportif n'est pas. C'est pas parce que c'est sportif que c'est pas féminin. Mais je pense qu'il y avait tellement quelque chose, je sais pas, avec ses tatous, ses muscles. Ça doit être mon coming out, en fait, là, qui commençait peut-être à se faire. C'est là où je m'en allais, bref. Alors, c'est quand même son 9e album solo à Mel C. Puis rappelons que les Spice Girls ont 2 albums. Donc, elle a vraiment, tu sais, elle est rendue plus grande en termes de production là, que les Spice Girls. Et elle embrasse vraiment plus que jamais, j'ai l'impression, cette étiquette de sporty. Elle a 52 ans maintenant, Mel C. Et c'est un album qu'elle a fait pas juste pour nous faire danser, mais vraiment pour nous faire bouger. Et mieux que ça encore, elle veut vraiment, comme le dit le titre de l'album et donc la chanson-titre aussi, nous faire suer. On écoute Sweat. Okay.

0: OK, alors, ça, la pochette est sublime.
1: La pochette, je vais y revenir à la pochette parce qu'elle-même, on en a parlé. Mais merci à vous d'avoir été inspirée. Puis on l'entend à l'instant avec par la chanson Work That Body de Diana Ross. Là, donc, ça, c'est son inspiration. Et vous l'entendez quand même parce que merci là, pour les fans des Spice Girls. C'était toujours celle qui avait les envolées lyriques dans les chansons. C'était toujours elle qui arrivait quand le refrain se répétait huit fois. Elle arrivait avec, c'est ça, une envolée quelconque. Là, sa voix, elle est vraiment placée. Elle est plus basse. Elle vraiment, là, t'as l'impression qu'elle est sur son vélo de spinning là, en faisant cet album-là. Et vous remarquerez aussi que c'est une tendance lourde quand même chez les artistes de la pop cette année. La danse, les clubs comme évasion totale de l'esprit. Un appel à laisser aller ses problèmes, à faire un peu de déni sur la fin du monde. Mais on se dit, oui, c'est la fin du monde, mais on va vivre ça ensemble sur la piste de danse. Sauf que contrairement à beaucoup de ses compatriotes, Mercy, elle pense pas que les pistes de danse sont uniquement des endroits pour fuir nos problèmes. Elle crée de la musique où on peut en fait les canaliser. Et ça, je trouve ça vraiment intéressant. Et c'est ce qu'elle fait comme DJ depuis des années parce que depuis la pandémie, elle s'est vraiment découvert une passion pour tout ce qui est DJ. Donc, souvent, elle est même engagée carrément comme DJ pour des événements, même sportifs ou des événements, des corpos, des événements dansants. Et il y a vraiment ça, qu'elle a canalisé justement pour cet album-là. C'est vraiment un album de fitness, en fait. Et en entrevue, je reviens à la pochette, elle l'a dit. Et ça, je trouvais ça vraiment intéressant de sa part parce que c'est toujours, moi, je l'ai toujours admirée, mais aussi, je trouve que c'est celle qui est la plus éloquente, la plus lucide aussi sur la carrière, puis tout ça. Puis en entrevue, elle a été super transparente sur le fait qu'il y a eu beaucoup d'efforts, beaucoup de restrictions, de sacrifices pour avoir l'air ce qu'elle a l'air sur la pochette. Alors, vous irez voir, elle a un corps découpé au couteau, là, vraiment. Mm-hmm. Et elle l'a dit, là, avant de faire ce shooting photo-là, il y a eu 8 jours où j'ai presque rien mangé, je me suis beaucoup entraînée,
0: c'est vraiment
1: tout
0: intéressant
1: ça.
0: Qu'elle
1: Donc,
0: le dise.
1: Elle le dit, c'est parce qu'elle dit qu'il ne faut pas que les jeunes filles en particulier, mais aussi, en fait, n'importe qui, aient des attentes là, qu'en faisant 2-3 cours de spinning, on va avoir l'air de ça non plus. Il y a du travail
0: est-ce
1: derrière ça.
0: Est-ce qu'elle a expliqué pourquoi elle voulait quand même montrer cette image-là alors que ça ne vient pas avec ce
1: parce que je pense qu'elle a,
0: texte,
1: elle a,
0: là, quand on l'ouvre.
1: Elle a dit en fait qu'elle avait un petit peu un syndrome de l'imposteur d'avoir été Sporty Spice dans sa vingtaine puis d'avoir toujours eu ce côté-là. Mais là, elle a voulu vraiment à 52 ans remontrer un peu ce que ça voulait dire en fait être sporty. Donc, il y a comme ce clin d'œil-là.

0: ailleurs, quand même, ça marche.
1: Ça marche, cette chanson-là. Je trouve que c'est celle qui fonctionne le plus, en fait, où elle se démarque quand même. Il y a une belle euphorie, mais il y a une certaine introspection aussi. Demain, donc, la corvée sur comment faire le ménage du printemps.
0: Ah, oui.
1: C'est vraiment l'album pour vous accompagner. Moi, j'ai fait du gros ménage lundi, justement, et j'ai monté un meuble IKEA sur cette chanson-là. Ça m'a vraiment motivée. Ça m'a pris 2h30, c'était l'enfer. Mais bon, en tout cas, c'est réussi. Mon garçon a une belle petite cuisine maintenant.
0: Alors, si on aime Melcy, on va où?
1: Je veux juste quand même préciser que Melcy, il y a beaucoup de rumeurs là, d'un retour possible des Spice Girls. Il n'y en aura pas, OK? Il n'y en aura pas. Mais Melcy commence une tournée mondiale à Montréal, ici.
0: Au Club Soda, le 8 septembre.
1: Au Club Soda. Moi, ça me fait rire,
0: après
1: ça,
0: Toronto,
1: je vais
0: être là. Après Toronto,
1: je pensais qu'elle commençait à Montréal.
0: Après Montréal, il y aura Toronto. Ça, okay. Après Toronto, il y aura Vancouver.
1: Alors voilà, OK. Le son que vous avez entendu dans la chanson qu'on a entendu dans What Could Possibly Go Wrong, pour moi, c'était 100% sur la même track, la même mentalité que du Robin. Cette hyper... cette formidable chanteuse suédoise, à la base, qui a vraiment transformé le son de la pop au tournant des années 2010 avec des méga succès. Et elle vient justement de sortir un album dont je voulais parler puis j'ai pas eu le temps. L'album s'appelle Sexistential, donc existentiel, mais sexitentiel. Bref, un jeu de mots. C'est vraiment la reine de la pop dans le sens de l'hyper pop aussi. Dernier album vraiment marquant aussi pour la pop. Des femmes faites, celles qui ont plus de 40 ans, elle en parle beaucoup dans cet album-là. Elle a 46 ans maintenant, Robin. Des textes hyper lucides, justement. On écoute la pièce-titre de l'album.

0: Wow.
1: Ouais, c'est vraiment un album dont j'aurais voulu parler un petit peu plus et donc à écouter, mais donc cet album de Robin.
0: Merci beaucoup, Eugénie. On commence avec quelle nouveauté? On connaît pas, je les connais pas.
2: Ben non, c'est ça. C'est pour ça que je suis là. J'utilise cette heure, c'est pas cette heure, mais ce temps en ondes vraiment pour vous parler de ce coup de cœur-là. C'est le projet musical québécois. Un projet qui émerge doucement, je dirais. Là. Donc, c'est pour ça qu'on n'a pas trop entendu parler, mais l'identité est déjà très affirmée. Ça s'appelle Bonne nuit, chérie. C'est le projet de Florence Crêtre Lafrenière, qui est originaire de Sherbrooke. Et c'est un projet, je dirais, qui naît dans les marges du quotidien. Je m'explique, c'est qu'après plusieurs années passées en coulisses, Florence a travaillé dans l'industrie musicale là, du disque. Elle a été même ma directrice de tournée à une certaine époque, mais elle a travaillé pour plein de labels. Et elle avait ce rêve-là de faire de la musique et de se créer un espace de création en dehors des heures, ouvrages et des obligations familiales. D'où ce nom, Bonne nuit chérie, parce que bon, j'imagine elle disait bonne nuit à son chum, puis elle allait travailler sur son projet artistique. Et la nuit, justement, devenait son projet, son territoire créatif. Et honnêtement, quelle belle surprise. Il y a eu un vrai coup de cœur pour ce EP. Il y a quelque chose de profondément sincère là-dedans. Une démarche portée par les besoins simples, mais essentiels, créée pour cultiver sa joie. Et cette vision-là se traduit parfaitement dans la chanson « Sortie de secours », une pièce absolument excellente. Sérieusement, pour moi, c'est un tube, là, je le dis. Ça pourrait jouer partout, je crois, sur les radios cet été. Une grosse, grosse pièce accrocheuse. On va écouter ça pour se mettre dans le mood.

0: C'est bon. Beau. Elle s'entourait de collaborateurs vraiment importants. La réalisation, on a Francis Minot, qui est le batteur, anciennement le batteur de Malajube. Ouais. Et sa présence est loin d'être anodine. Là, Minot a cette capacité, je trouve, de construire des univers sonores sensibles, texturés, sans jamais écraser l'émotion. Et ça donne une production vraiment... c'est très beau. J'ai pensé à Tears for Fears, entre autres. Je sais que Francis est un grand fan de Tears for Fears, mais cette espèce de réalisation, on sent les claviers, mais aussi le côté très percussif. Bon, on le dit, c'est un batteur après tout, Francis. Et il y a aussi la présence d'un autre Malajube qui est... Thomas Augustin qui faisait les claviers pour Malajube. Donc pour ceux qui s'ennuient de Malajube, peut-être que le EP de Bonne Nuit Chérie peut être pour vous. Il y a vraiment c'est rempli de nuances, c'est subtil. Je trouve que les textes sont très très excellents. Puis on sent ça, on sent que Florence elle avait ce rêve là. Puis aussi on a souvent, même pas juste les créateurs, mais on a besoin de s'évader de notre quotidien. Puis je trouve qu'il y a ça dans cet EP là. Puis moi ça m'a beaucoup touché. L'album est mixé par Pascal Schefterschei, qui est un Montréalais, qui est un collaborateur, entre autres, de Feu Chatterton, de Zao Sagazan et de Cœur de Pirate.
1: C'est Schefterschei.
0: Oui, c'est ça. Schefterschei. Parfait. J'ai jamais... Ouais, c'est
1: oui,
0: ça.
1: Schefterschei.
0: Merci. Merci, Pénélope. J'ai jamais trop su comment le prononcer. On l'apprend aujourd'hui. L'important, c'est que ça sonne en ta, peu importe comment qu'on le prononce. J'ai écouté plusieurs albums qui sont sortis cette semaine dans ma voiture en revenant de Québec. Et c'est le EP qui sonnait. En tout cas, c'est les chansons qui sonnaient le plus, selon moi. C'est le mix est vivant, c'est riche. Et ce qui est intéressant, c'est que malgré toutes ces collaborations solides, là, le projet conserve une esthétique très intime. Et c'est un EP qui m'a touché. Je dirais que, en gros, c'est fragile, c'est lucide, mais profondément humain. Et je dirais que c'est un projet à suivre de très près. Bonne nuit, chérie. Il y a seulement 4 chansons sur le EP. C'est beaucoup trop court. On en veut plus. Mmh. On va écouter la pièce « Avant que l'encre ».

0: c'est intéressant comme
1: ça,
0: proposition.
1: Ça, c'est pour Bonnie, oui, chérie. L'album, c'est XX.
2: J'admire hein, ce plongeon-là dans le réaliser ses rêves. En tout cas, je souhaite une belle suite absolument, et comme algorithme.
1: Oui.
2: Donc, un peu comme Eugénie, c'est un album que je voulais parler il y a quelques semaines, j'avais pas eu le temps, et là, c'était le match parfait avec Bonus Chérie. C'est l'album de Soleil Secret, l'album qui s'appelle Rose Lueur. Soleil Secret qu'on a connu sous le nom de Secret Sun, à l'époque c'était en anglais. Mais là, ils ont fait un album en français, aidé du Paris que vous recevrez demain. Maxime Leflaguet,
1: oui,
2: sera ici.
1: Absolument. Il joue dans Bienvenue à Kingston Falls.
2: Absolument.
1: On le recevra avec Robin Aubert, le réalisateur.
2: Il y a une très belle plume, Maxime, et ça
1: absolument.
2: Se ressent sur cet album de Soleil Secret. 9 chansons qui naviguent entre pop indie, texture électronique, une approche sensible, enveloppante. C'est cohérent du début à la fin. Moi, j'ai beaucoup aimé ce disque-là. Soleil Secret, en fait, c'est deux personnes. C'est Anne-Marie Campbell à la voix qui porte les pièces avec énormément de finesse. Les mélodies sont accrocheuses, mais sans jamais chercher l'effet facile. Et le duo est complété par Simon Landry, qui était la moitié de Beluga. Je ne sais pas si vous vous rappelez ça. C'était vraiment un excellent duo qui avait fait même mes premières parties à l'époque du cours des jours. Ça ne nous rajeunit pas. Mais donc, Soleil Secret, plein de collaborateurs sur ce disque-là, entre autres Totalement Sublime, qui ont réalisé quelques pièces sur ce disque-là, et un certain Louis-Jean Cormier de Carquois. Vous avez remarqué que j'ai parlé de Carquois et de Malajube dans ma chronique.
1: Ben oui,
2: ça, c'est des points. Ça me donne des points. Absolument. Et le résultat, vraiment, on pense à un album habité, cohérent, et qui mise davantage sur la nuance et l'atmosphère que sur les grands éclats. Donc, allez écouter ça. L'album s'appelle Rose Lueur. On va écouter la pièce, l'excellente pièce que j'ai vraiment aimée, Saison des Feux.

0: Dumas.
1: Oui, et rumeur là, qui vient de rentrer. Je viens de recevoir un fax. Il paraît que Bonne nuit chérie et Soleil secret feraient quelques dates ensemble au Québec, à Montréal et à Sherbrooke. Ah, même pas dans Montréal, des petits bars, des petits endroits. Donc, il faut être là, manquez pas ça.
0: Alors, si on a aimé le dernier album de Mel C, si on aime la nouvelle pièce de Robin, qu'est-ce qu'on va aimer aussi?
2: Ben, OK, forcément, vous allez aimer du Virginie B. OK, je vous le dis. Okay. Mais Dumas l'avait déjà mis en algo il y a quelques semaines. Donc, je me suis dit, je vais aller fouiller à la place dans ma collection de vinyles.
1: Ça aurait été tellement bon en plus parce que c'était une lettre, hein? Mélanie C.
2: Ah, c'est vrai, Virginie B. Mais sachez-le, là, OK, vous irez, c'est pas la première fois qu'on en parle, je l'adore. Mais là, j'ai fouillé dans ma collection de vinyles.
1: Ben, voyons.
2: Et je me suis dit, parce qu'il n'y a pas juste Dumas qui a des vinyles, je me suis dit, qui a fait du fitness ici au Québec? Parce que Merci, c'est vraiment un album de fitness. On a eu Claire Pimparé, on a eu évidemment José Lavigueur, mais vous rappelez-vous aussi de Jeannine Citeau? Jeannine Citeau qui a fait Bouger avec moi. On écoute tout de suite un extrait.
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2: Je m'excuse, mais non seulement c'est du fitness, mais une chanson à répondre aussi, c'est incroyable. Alors, on n'a pas l'année. Ça a été fait à quelque part dans les années 80, donc Janine Souto avait plus de 60 ans à ce moment-là, elle qui est née en 1921, si je me trompe pas. Sur le disque, sur le site Discog, le genre, c'est écrit électronique non-music, donc pas de musique. Et le style, s'écrit Therapy Synth Pop, donc de la thérapie synth pop. Mais sachez que la musique est signée Gaëtan Essiambre.
3: Hey, j'allais te le dire.
2: Le même qui a fait Salut Bonjour, entre autres la musique de Salut Bonjour,
3: et
2: qui a été exactement honoré au Gala de la Socan dimanche dernier. Tout est dans tout. Alors, Janine Souto, j'ai acheté ça dans un bazar à 1$. Ça vaudrait jusqu'à 14$, apparemment.
1: Regarde-le.
2: Alors, je vais garder ça. Mais on a des témoignages, entre autres, derrière d'une certaine Françoise Gamache Stanton, 70 ans, qui est bien contente. Elle a dit, voilà une solution positive et efficace pour réduire les malaises physiques et enrayer les problèmes de santé chez les personnes âgées, principalement l'arthrose. Alors, qu'est-ce que vous voulez de plus?
1: C'est magnifique.
3: La pochette est magnifique.
2: La pochette est comme enfantine. Il y a un chat derrière, il y a une gamelle. C'est écrit Fafouin. C'est incroyable.
1: Évidemment, souvenir de Mme
2: Souto. Oui, bien sûr
1: qu'on se rappelle avec beaucoup de chaleur. OK, si on a aimé Bonne Nuit, si on a aimé Soleil Secret, qu'est-ce qu'on va aimer demain?
3: Bien, je vais faire plaisir à Eugénie. Là, on s'en va en Angleterre, en fait. En l'écoute de Bonne Nuit, chérie, et Soleil Secret, j'ai pensé à un groupe qui s'appelle London Grammar. Je prononce bien?
1: Grammar. T'étais vraiment 98.5.
3: Bien, je me suis acheté un vinyle de diction là, de Janine Souto.
2: Ouais, c'est ça, ça serait bon pour toi en anglais.
3: Et donc, un groupe de Nottingham, c'est un trio qui est vraiment une signature sonore pop atmosphérique, minimaliste, avec des arrangements électroniques subtils, une grande sensibilité. Et la voix de la chanteuse Anna Reid me fait vraiment penser à Anne-Marie Campbell de Soleil Secret. Et moi, c'est un gros coup de cœur, ce groupe-là. Je n'avais pas eu l'occasion d'en parler encore. Et vu que le temps passe, on va aller directement à la musique, mais c'est vraiment pour compléter cet algorithme-là de Bonne Nuit Chérie, Soleil Secret. London
1: Grammar.
3: Merci, Penelope.

0: Ouais. On est parti avec Bonne Nuit Chérie, leur EP XX. Après, on est allé à Soleil Secret avec l'album Rose Lueur. Et là, on vient de terminer avec London Grammar et Lose Your Head. On est parti de l'album de Sporty Spice, mais Melanie C. Sweat, qui est en concert à Montréal le 8 septembre, à Toronto le 9 et à Vancouver le 18. Après ça, c'était Sexistential de Robin. Puis on a fini de façon spectaculaire, comme ça arrive souvent avec Eugénie. Les petits coups de Janine Souto.
1: Wow,
2: quelle découverte.
0: Admission générale, 14h samedi. Du mal, la tournée se poursuit. C'est
2: oui,
0: jusqu'à quand la tournée?
2: Pardon?
0: On dit c'est jusqu'à quand la tournée?
2: Ah, ben là, il y a des dates, ce sera jusqu'en 2027.
0: Ah, c'est
2: je
0: ça,
2: suis
0: là.
2: Un peu, c'est incroyable. Et en fin de semaine, je suis à Graceland, Victoriaville.
0: Oh,
2: Elvis,
0: je pense que c'est complet. Évidemment que c'est, c'est toujours complet du mal, Vito. Merci à vous deux.
3: Merci
0: à la semaine prochaine. Merci à vous d'avoir été là. On espère vous retrouver demain matin. Au revoir.

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0: Bonjour, bon mercredi. Grosse nouvelle hier après-midi. En tout cas, ça a créé une petite onde de choc à Radio-Canada lorsqu'on a annoncé que notre Céline Galipeau à nous va quitter la barre du téléjournal dans quelques semaines, après 18 ans. Mon Dieu, que ça passe vite, 18 ans pour Céline à la barre du TJ. Elle va piloter une nouvelle émission hebdomadaire d'information internationale, sa grande spécialité. Une belle nouvelle pour elle. On lui lève notre chapeau d'ailleurs et on lui souhaite tout le plaisir du monde pour ce nouveau défi. On a bien besoin d'émissions pour réfléchir, se poser en ces temps incertains. Donc bravo Céline et merci pour toutes ces années au Téléjournal 22h. Sinon, parmi les sujets qui retiennent l'attention ce matin, il y a ces négociations entre les États-Unis et l'Iran qui entrent dans une phase cruciale. Les deux belligérants n'auraient jamais été aussi près d'une entente, selon les sources citées par le média américain Axios. On s'entendrait pour mettre fin au conflit, rouvrir le détroit d'Ormuz, lever le blocus maritime américain et commencer à négocier pendant 30 jours les détails d'une entente sur le nucléaire iranien. On discuterait entre autres d'un moratoire sur l'enrichissement d'uranium de 12 ans. Je vous rappelle que les États-Unis voulaient 20 ans, l'Iran 5 ans. On couperait donc la poire en deux. Et en contrepartie, les États-Unis lèveraient les sanctions en place depuis des années et dégèleraient les avoirs de l'Iran. On va discuter de tout ça vers 12h10 avec Kevan Gafaiti. Il est enseignant à Sciences Po Paris et spécialiste de l'Iran. On va aussi parler de logements et de parcs de maisons abordables avec le ministre des Affaires municipales du Québec, Samuel Poulain, vers 12h35, et de la traçabilité des homards, qui n'est pas toujours au rendez-vous, avec Caroline Lacroix de l'émission L'Épicerie. Et parlant de gastronomie, nous avons reçu hier à l'émission le chef Patrice Demers du restaurant Sabayon à Montréal pour lui demander un an plus tard comment se porte la vie lorsqu'on a obtenu une prestigieuse étoile du guide Michelin. Et en fin d'entrevue, je lui demandais s'il sentait la pression de conserver cette distinction pour 2026, eh bien, il garde son étoile. Le nouveau guide Michelin a été rendu public ce matin et tous les lauréats de l'an passé conservent leur distinction, y compris la tanière et ses deux étoiles Michelin à Québec. Et le guide Michelin ajoute 4 restaurants à sa liste des étoilés, le Clan à Québec, du chef Stéphane Moda, qui a déjà été au fourneau du château Frontenac d'ailleurs, Hogan et Beaufort, qui est devenu un pilier de la restauration à Montréal depuis 2015 dans Rosemont, donc obtient une étoile. S'ajoute également le restaurant japonais Sushi Nishinokaze, probablement Nishinokaze qu'il faut prononcer, qui est à Montréal. Et en Mauricie, grosse semaine pour le chef Sami Benabed et sa brigade de l'Auberge Saint-Mathieu à Saint-Mathieu-du-Parc, tout près du parc de la Mauricie, sur le bord du lac Bellemare. Lundi soir, Sami Benabed remportait le titre de chef de l'année aux lauréats québécois de la gastronomie, les lauriers. Et ce matin, ben, il récolte une étoile au guide Michelin. Donc, mon petit toit me dit qu'il va mériter son verre de vin en fin de semaine, Sami Benabed. Bravo d'ailleurs à tous ces chefs, leurs équipes en salle et en cuisine, sans oublier les fournisseurs de bons produits, parce que c'est important. Tout le monde contribue à la renommée gastronomique et touristique du Québec, donc bravo. Mais d'abord, à compter d'aujourd'hui, les Family Prix ne vendront plus de boissons énergisantes dans leur pharmacie. La décision survient au moment où Québec tergiverse encore sur l'encadrement pour les jeunes de ces boissons. La pression se fait de plus en plus sentir de la part de différents acteurs et associations. Je pense ici aux écoles publiques et privées, aux associations sportives et à cette pétition de plus de 35 000 signataires qui réclament l'interdiction de la vente et de la distribution des boissons énergisantes caféinées aux mineurs. J'en parle avec Albert Falardeau, il est président de la bannière Family Prix. Monsieur Falardeau, bonjour.
1: Bonjour, Monsieur Castonguay.
0: Alors, votre décision de bannir les boissons énergisantes de vos succursales, ça survient au même moment où l'Ordre des pharmaciens du Québec conseille aux pharmaciens propriétaires de retirer les boissons énergisantes de la section commerciale des pharmacies. Pourquoi avoir décidé de les retirer? Qu'est-ce qui a été, dans votre cas, l'élément déclencheur?
1: Mais l'élément déclencheur, c'est vraiment la recommandation de l'Ordre des pharmaciens du Québec. Family Prix est une bannière de 455 pharmaciens, pharmaciennes affiliés. Et lorsqu'on a su la recommandation de l'Ordre des pharmaciens, pour nous, ça faisait du gros, gros bon sens. Puis bien évidemment aussi, on entendait dans le fond le public, dans le fond parler de l'histoire malencontreuse, dans le fond du jeune homme, dans le fond décédé. Et pour nous, ça faisait vraiment dans le fond du sens à le retirer immédiatement.
0: Pensez-vous qu'il y a des pharmaciens propriétaires qui vont sourciller un peu parce que ça peut avoir un impact sur leurs revenus?
1: Écoutez, quoi sincèrement, dans le fond, que les pharmaciens propriétaires affiliés à Family Prix vont vraiment suivre la recommandation de l'Ordre des pharmaciens et celle de leur bannière Family Prix, j'en suis certain. Effectivement, est-ce qu'il y aura des impacts financiers? Les impacts financiers, dans le fond, ont été calculés, mais par contre, dans le fond, la santé de la population est plus importante que d'autres choses.
0: Est-ce que ça représente beaucoup de ventes, les boissons énergisantes, dans votre réseau?
1: Ça représente des ventes quand même importantes. Je veux pas dévoiler de chiffres. Vous savez, il y a personne, dans le fond, dans le milieu qui dévoile des chiffres. C'est quand même des coûts importants. Mais cependant, comme je vous le redis, dans le fond, cette décision-là est avant tout axée sur la santé de la population, le professionnalisme, dans le fond, de nos pharmaciens affiliés.
0: Vous demandez d'ailleurs à vos pharmaciens là, d'afficher un message dans les succursales qui invite les patients à dire s'ils en boivent. Il y a un aspect sensibilisation aussi à votre démarche?
1: Il y a un aspect de sensibilisation, il va y avoir des affichettes, il va y avoir même nos systèmes de laboratoire, notre système de laboratoire, il va y avoir même, dans le fond, une question à poser, dans le fond, aux gens. Pas demain matin, est-ce qu'il faut quand même changer tous les systèmes, là? Il va y avoir des questions posées aux gens, en disant, prenez-vous des boissons énergisantes, prenez-vous de la caféine. Il y a des interactions avec les médicaments. C'est important, dans le fond, de poser ces questions-là.
0: Vous dites dans votre communiqué de presse là, ce matin que les boissons énergisantes sont retirées jusqu'à ce que les autorités publiques établissent des paramètres d'accès plus encadrés pour ces produits. Donc, on peut envisager peut-être un éventuel retour des boissons énergisantes sur vos tablettes?
1: Je veux pas, dans le fond, parler d'un éventuel retour. Moi, je crois sincèrement que les autorités vont prendre des décisions sages, éclairées, que ce soit, dans le fond, les autorités publiques, que ce soit l'Ordre des pharmaciens du Québec. Et à ce moment-là, Family Prix, dans le fond, suivra la recommandation. Les pharmaciens affiliés à Family Prix suivront les recommandations de l'Ordre des pharmaciens du Québec.
0: Quand j'ai vu cette nouvelle là, que Family Prix retirait les boissons énergisantes de ses succursales, j'ai eu une pensée pour les cigarettes. Vous vous souvenez, au tournant des années 2000, on a interdit aux pharmacies de vendre des cigarettes. Ça se faisait avant. Les plus jeunes qui nous écoutent vont peut-être être surpris, mais oui, dans les années 80-90, on vendait des cigarettes dans les pharmacies. Pensez-vous que c'est le même genre de tournant pour la santé publique qu'on est en train de prendre?
1: Je pense que c'est un tournant qui est pas mal pareil à ce qu'on a vu, dans le fond, dans le cas des cigarettes. Il y a eu un petit peu... C'était long, les cigarettes, avant que les gens les retirent, vous savez, parce qu'il y avait beaucoup de sous dans les cigarettes. On va dire les vraies affaires, il y avait beaucoup d'argent dans ce milieu-là. Mais par contre, les gens ont fini par comprendre que tu peux pas, dans le fond, dire à quelqu'un qui a une POC, dans le fond, une maladie obstructive des poumons, fume donc, viens donc prendre ton médicament. Mmh. Je pense que c'est ça qui va arriver, effectivement. Je suis d'accord avec vous là-dessus.
0: Albert Falardeau, président de Family Prix, merci d'avoir été avec nous.
1: Merci à vous. Bonne journée.

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1: On se dirige du côté de l'Assemblée nationale à Québec. Marie-Hélène Tremblay, bonjour.
2: Bonjour, Alec.
1: Alors, c'était la première période de questions ce matin pour la première ministre Christine Fréchette. On avait hâte de voir à quoi allaient ressembler les échanges, le ton dans les échanges aussi. Est-ce que ça allait trancher avec son prédécesseur François Legault? Quel est le verdict?
2: Ben en fait, Alec, on n'a même pas eu besoin d'attendre que la période des questions commence pour avoir réponse à la question, parce que en se rendant au Salon Rouge, Christine Fréchette a pris soin de dire que l'adoption de la loi de Claire, qui vise à permettre aux femmes de savoir si leur conjoint a des antécédents en matière de violence conjugale, ben c'était son souhait le plus cher de la session parlementaire, que ce projet de loi-là soit adopté. Cependant, elle a aussi pris soin d'adresser des reproches au chef du PQ, qui ne s'est pas levé lorsqu'elle a abordé le sujet hier durant son discours d'ouverture. Alors évidemment, j'ai pas besoin de vous dire que Paul Saint-Pierre Plamondon n'a pas du tout apprécié et a immédiatement répliqué au micro des journalistes mentionnant qu'il ne s'est pas levé pour aucune des propositions faites par la première ministre et qu'il va de soi que le PQ appuie ce projet de loi. Alors pour le chef péquiste, Christine Fréchette fait de la petite politique, elle fait ce qu'il qualifie de la CAQ pur jus. Alors ceci dit, on peut quand même se poser la question, c'est un projet de loi important, sensible aussi, alors faire de la partisanerie sur ce sujet-là, c'était peut-être pas la meilleure idée. Alors, à la période de questions comme telle, évidemment, on a eu droit quand même à certains échanges assez corsés, même si avant de répondre à la première question du chef parlementaire André Fortin, Christine Fréchette a dit qu'elle veut élever le débat plutôt que d'élever le ton, invitant aussi les partis d'opposition à en faire autant. Alors, évidemment, il y a eu beaucoup de questions sur son plan de match qu'elle a présenté hier. Comment peut-elle prétendre vouloir réaliser des engagements si importants en seulement 5 semaines, alors que la CAQ n'y est pas parvenue en 7 ans et demi? Alors, pour les partis d'opposition, Christine Fréchette, François Legault, c'est du pareil au même. On a tapé sur les mêmes clous. On a posé des questions sur le logement, l'immigration, Nordvolt, incontournable.
1: Mon Dieu, alors, de retour avec Nordvolt.
2: Okay. Visiblement, les adversaires de la CAQ, Alex, sont de retour sur la patinoire.
1: On a parlé, j'imagine, aussi du déploiement du dossier santé numérique, parce que ça retient l'attention là, à l'Assemblée nationale.
2: Absolument. En fait, c'est l'enquête de notre collègue Thomas Gerbet, publiée ce matin là, sur notre site Internet, qui a fait beaucoup de bruit ici, parce qu'il révèle qu'une partie des failles de cybersécurité ne seront pas comblées au lancement du dossier de santé numérique samedi prochain. Il y a des responsables de la sécurité du projet qui sont inquiets, même si du côté de Santé Québec, on est rassurant, on dit que le niveau de risque est résiduel. Mais le ton, oui, a monté sur cette question-là durant la période de questions. À l'unisson, les partis d'opposition ont de nouveau réclamé que le déploiement du DSN soit mis sur pause le temps que l'on règle les bugs du système. Évidemment, là, Parti libéral, Parti Québécois, Québec solidaire ont fait référence au scandale SACLIC pour justifier leur demande de ne pas aller de l'avant maintenant parce que les voyants sont au rouge et que surtout dans le cas du DSN, ce sont les patients qui en subiraient les contre-coups. Mais autant la ministre de la Santé que la ministre de la Cybersécurité et du Numérique persistaient signe. Sonia Bélanger dit qu'il n'est pas question de retarder le déploiement. France-Hélène Duranceau dit avoir obtenu les garanties que tout va bien se passer, en espérant qu'elles auront raison, parce que s'il y a des bugs, Alec, elles ne pourront pas justement prétendre qu'elles n'avaient pas été informées, parce que c'était un peu la ligne de défense là, quand on a eu vent du scandale. Ça clique, rappelez-vous. Et je terminerai avec quelque chose peut-être qui va vous faire plaisir, une petite note de bas de page, je sais que vous appréciez. Il y a un député ce matin qui s'est présenté devant les journalistes, non pas avec son veston, mais son chandail des Canadiens de Montréal, qui...
1: J'aurais dit Enrico Ciccone, mais il y a quand même tellement de choix quand même là.
2: C'est Alexandre Leduc de Québec solidaire. Okay. Évidemment, protocole oblige, il l'a retiré avant d'entrer au Salon Rouge et il y est allé, Alexandre Leduc, d'une prédiction, le Canadien en 6. Alors, je ne sais pas pour vous, Alec.
1: C'est plausible, Canadien en 6. C'est le choix confortable, Canadien en 6. Là, on élimine les Sabres à Montréal dans 6 matchs. Ce serait agréable, mais vous savez, je pense qu'on sous-estime un peu les Sabres de Buffalo. Je vais en parler avec Martin Leclerc en fin d'émission, mais c'était quand même la meilleure équipe de la Ligue nationale depuis janvier. Alors, les gens sont peut-être un peu enthousiastes depuis

0: la victoire contre Tampa Bay, mais ça ne sera pas facile de battre les Sabres.
1: Mais permettez-moi un go Habs go pour
0: bien
1: ce soir.
0: Bien sûr, vous avez tous les droits, Marie-Hélène. Merci beaucoup, on se reparle demain.
1: Bon match, à demain.
0: Merci, au revoir. Fanny Olivier à Ottawa, bonjour.
2: Bonjour, Alec.
0: Alors, Mark Carney et Christine Fréchette vont être ensemble cet après-midi du côté de Mirabel. On va être chez Airbus, l'ancienne C-Series de Bombardier, là, parce qu'on va annoncer une très grosse commande de l'appareil A220. C'est la compagnie Air Asia qui va procéder à l'achat.
2: Oui, deux premiers ministres pour le prix d'un tout à l'heure à Mirabel. Faut dire que les politiciens, généralement, se précipitent pour participer à ce genre d'annonce avec une bonne nouvelle parce qu'on veut peut-être que cette bonne nouvelle-là rejaillisse un peu sur nous. On veut parfois aussi s'accaparer un petit morceau du mérite. Et c'est vrai que c'est majeur. C'est la plus importante commande pour ce type d'appareil A220. On connaît pas la valeur précise du contrat, mais ce serait plusieurs milliards de dollars. Les avions vont être assemblés à Mirabel. Ça veut dire ça, des retombées économique. Il y a 5000 personnes qui travaillent pour Airbus à travers le Canada. Ajoutez à ça les emplois indirects associés aux fournisseurs, c'est beaucoup. Et pour Mark Carney, ça va être une façon pour lui de souligner qu'on est capable de diversifier nos marchés d'exportation. Hein. Mark Carney a beaucoup misé sur l'Asie. Il est allé souvent en voyage officiel en Asie. Donc, même si on ne sait pas encore à quel point, bien sûr, ses actions à lui ont une influence pour l'obtention de ce contrat, reste qu'il va pouvoir dire, ben, on est dans la bonne direction pour atteindre notre objectif de doubler les exportations ailleurs qu'aux États-Unis d'ici 2035. Et l'annonce tombe à pic parce qu'elle vient un peu contrebalancer les mauvaises nouvelles dans un autre secteur, celui de l'automobile. Ça va beaucoup moins bien de ce côté-là, surtout qu'on apprenait hier que Honda met sur pause indéfiniment son plan de construire une usine de batteries électriques en Ontario. Donc, au moins, on a une bonne nouvelle, je dirais, à présenter là, au secteur, à l'économie là, de façon générale pour le Canada aujourd'hui.
0: On va reparler de cette nouvelle de Honda avec Olivier Bourque dans quelques instants. Effectivement, gros projet. C'était quoi? 15 milliards de dollars, je pense.
2: Voilà.
0: Quatre usines, dont une usine de batterie. C'était énorme. Évidemment, le marché a ralenti en Amérique du Nord pour les voitures électriques. Donc, on met ça sur pause. On va en reparler dans quelques instants. Ce qui retient aussi l'attention à Ottawa, c'est l'aide médicale à mourir qui revient dans l'actualité. On attend le rapport d'un comité sur l'élargissement de l'admissibilité.
2: C'est ça. La question qui est devant nous maintenant, c'est est-ce qu'on doit élargir l'aide médicale à mourir aux personnes qui sont atteintes strictement d'une maladie mentale? Et il y a un comité formé de sénateurs et de députés qui étudie le sujet. Il a entendu ce comité hier, ses derniers témoins. Et donc là, il doit rédiger son rapport. On se rappelle qu'au Canada, l'aide médicale à mourir est accessible depuis 2016 grâce à une loi qui a été rendue nécessaire par un jugement de la Cour suprême. Sauf qu'à ce moment-là, on avait dit que seulement les gens qui sont condamnés à une mort raisonnablement prévisible pouvaient avoir accès à l'aide médicale à mourir. En 2021, on a élargi les conditions pour l'étendre à ceux qui sont atteints d'une maladie incurable, mais on n'a pas touché à la question de l'aide médicale à mourir en cas de maladie mentale uniquement là, dans le diagnostic. La question est beaucoup plus délicate parce que, justement, le diagnostic pour les maladies mentales est parfois plus complexe que pour les maladies purement physiques et aussi parce que c'est pas clair vraiment si ces maladies ont vraiment un caractère irrémédiable. Ce matin, il y a l'un des députés qui siège à ce comité, le libéral John Maloney, qui a expliqué qu'ils ont entendu au cours des dernières semaines 38 témoins avec des points de vue très différents, qu'il fallait digérer tout ça et qu'il ne fallait pas présumer de quelle sera la conclusion de leur rapport, rapport qui doit être déposé d'ici l'été. Par le passé, on avait vu le gouvernement Trudeau s'acheter plus de temps sur cette question précise-là en reportant sa décision deux fois. Alors peut-être que le gouvernement Carney va adopter une stratégie semblable. On sait qu'il y a des provinces qui sont très réticentes, plusieurs associations médicales aussi. Les députés conservateurs, eux, sont farouchement contre. Ils ont même un projet de loi privé à ce sujet-là. Et ce matin, Mark Carney s'est fait demander qu'est-ce que vous pensez là, de cette possibilité d'élargir l'admissibilité. Il a dit « J'attends le rapport. J'ai pas été briefé. J'aime adopter des prises de position informées. » Donc, Alec, avant de voir une loi là, pour étendre l'admissibilité, la mettre sur pause ou encore la repousser indéfiniment, on peut s'attendre à encore quelques semaines, peut-être quelques mois, le temps que le comité complète son rapport et que le gouvernement décide comment il veut agir.
0: Fanny Olivier, merci. À demain.
2: À demain.
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0: Bonjour Raphaël.
3: Bonjour Alec.
0: On discutait hier de cette éclosion en dentavirus à bord d'un navire de croisière avec l'infectiologue, le docteur Daniel Donald Vin du CUSUM. Il nous disait d'ailleurs, je fais une parenthèse, il nous disait que si on suivait le

0: protocole de santé publique, il faudrait qu'il y ait une quarantaine stricte de... Donc, 45 jours.
1: C'est assez long quand même. Hein?
0: Que c'est une longue incubation.
1: Ben oui.
0: Pensez-y, là, 45 jours dans une cabine de bateau de croisière.
1: Vous avez vu les images de ce bateau-là, il n'est pas énorme. Là.
0: Ah, c'est, je pense que je virerais fou. Bref, on y revient avec vous. Non, mais 45 jours dans une cabine de bateau. On y revient avec vous parce que la crise sanitaire se transforme en patate chaude diplomatique. Mm-hmm. Parce que le bateau de croisière, le MV Ondius, est toujours au large de Cap-Vert, dans l'océan Atlantique. Je le rappelle, il y a 3 passagers, dont un médecin, qui doivent être évacués aujourd'hui. Le navire devait se rendre vers les îles Canaries, qui appartiennent à l'Espagne. Mais là, la décision ne fait pas l'unanimité.
1: Non, c'est ça. Parce que, bon, les îles Canaries, pour vous situer, elles se trouvent quand même assez loin là, de l'Espagne, de la péninsule. On est à 2000 kilomètres de Madrid. C'est un territoire autonome qui est au large du Maroc. C'est un territoire donc qui a son autonomie, qui appartient à l'Espagne, avec lequel il y a eu des tensions dans le passé là, entre Madrid et les îles Canaries, par exemple, sur une question de crise migratoire. Il y a l'arrivée de beaucoup de gens qui quittent, entre autres, les côtes d'Afrique de l'Ouest, le Sénégal, qui se retrouvent là-bas. Et les autorités politiques aux Canaries ont longtemps reproché à Madrid de ne pas assez s'occuper de la crise là-bas. Et là, on voit un autre épisode de tension avec l'arrivée prochaine de ce bateau de croisière. Parce que le gouvernement de Pedro Sanchez, donc à Madrid, a accepté la demande de l'OMS qui a dit « Est-ce que vous pouvez, s'il vous plaît, accueillir les gens qui sont à bord de ce navire-là? »
0: Pour des raisons humanitaires, les soigner, oui.
1: Puis qu'ils puissent sortir, puis ceux qui ne sont pas infectés, qu'ils puissent rentrer dans leur pays, parce qu'il y a des gens qui viennent d'un peu partout dans le monde, notamment en Europe, qui se trouvent à bord de ce bateau-là. Et ça n'a pas fait l'affaire du président du gouvernement autonome des Canaries, qui lui appartient d'ailleurs, il faut quand même le préciser pour comprendre, à un parti qui est lié au principal parti d'opposition en Espagne.
0: Ah,
1: donc déjà,
0: ils
1: ne sont pas dans la même famille
0: politique. La formation
1: de
0: Pedro Sanchez.
1: C'est ça,
0: okay.
1: Exactement. Et lui, ce qu'il dit, c'est on n'a pas assez d'informations. Il est opposé à cette arrivée aussi parce que il faut, dit-il, garantir la sécurité de sa population. Et la ministre de la Santé d'Espagne, aujourd'hui, il y a eu des rencontres là au niveau gouvernemental. Elle dit que c'est pas le temps d'alimenter la controverse. Donc, on décide tout de même d'aller de l'avant malgré ses craintes, mais ça n'améliorera peut-être pas les relations entre le gouvernement des îles Canaries et Madrid. Et c'est pas la première destination, d'ailleurs, Alec, où l'arrivée de ce bateau-là a posé problème. Vous le disiez, là, on est au large de Cap-Vert. On est parti d'Ushuaia, d'ailleurs, qui est vraiment à la pointe sud de l'Argentine. On a remonté l'Atlantique. Là, le bateau est au large de Cap-Vert où les autorités ont refusé au bateau...
0: C'est comme si le bateau remonte l'Atlantique et se cherche un port d'attache depuis plusieurs jours en disant « Aidez-nous, mais personne ne veut l'accueillir. »
1: Et à Cap-Vert, on a évoqué encore une fois ces raisons de crainte pour la santé de la population locale. Donc, ce qu'on permet au niveau de Cap-Vert, c'est l'évacuation de certaines personnes. Vous en parliez, un médecin, deux personnes qui vont pouvoir rejoindre l'aéroport pour ensuite quitter, mais c'est tout. Pour le reste, on devra aller aux îles Canaries où, malgré ces tensions politiques, ça devrait se produire. Le bateau devrait pouvoir accoster là d'ici quelques jours.
0: Comment on organise ce type d'opération?
1: Ben, depuis la fin de semaine, c'est l'Organisation mondiale de la santé vraiment qui a d'abord alerté à propos de cette éclosion-là de d'antivirus à bord du navire de croisière. Et c'est donc l'OMS qui coordonne les efforts auprès des pays qui appartiennent à l'OMS, qui sont membres. Donc, c'est assez compliqué parce qu'il y a des gens, par exemple, qui ont dû aller vers l'Afrique du Sud pour être soignés. Donc, il y a cet épisode au Cap-Vert, les Canaries, etc. On a parlé ce matin à l'émission Première Ligne à RDI à Anaïs Le Gant. Elle est responsable de l'urgence sanitaire à l'OMS. Elle explique un peu le fonctionnement de tout ça.
2: Comme vous le savez probablement, il y a un règlement sanitaire international dont l'Espagne et différents pays, 196 parties à ce traité, qui régule ces différents aspects. Donc l'OMS utilise bien évidemment ces canaux via le règlement sanitaire international et travaille via l'intermédiaire des points focaux qui sont présents dans chaque partie, c'est-à-dire chaque État membre de ce traité.
1: Mais ça ne veut pas dire que parce qu'on est État membre qu'on accepte nécessairement, parce qu'on vient à l'exemple de Cap-Vert. Cap-Vert appartient à l'OMS, mais a refusé d'entrée de jeu.
0: C'est pas la première fois qu'il y a une éclosion à bord d'un bateau de croisière qui cause un casse-tête logistique et diplomatique.
1: Si je vous dis le mot Diamond Princess, ça vous dit peut-être quelque chose. C'est ce navire qui est resté de longues semaines au large de Yokohama au Japon en 2020, au moment de la pandémie de COVID-19. Ouais. Là aussi, c'était très compliqué. Le Japon ne voulait pas au départ que les gens quittent le navire. Finalement, on a autorisé, après une longue quarantaine, des gens rentrer chez eux. Mais le Japon, d'ailleurs, a été critiqué, entre autres, par les États-Unis pour sa gestion, parce qu'il y a des gens qui sont restés à bord qui n'étaient pas infectés. On a vu ça, finalement, comme un foyer d'éclosion, finalement, les gens qui restent à bord pendant des semaines d'un navire de croisière. Et dans ce cas-là, on parlait d'un navire beaucoup plus gros. Il y avait à peu près 3700 passagers.
0: Raphaël Bouvier-Auclair, merci, à demain.
1: Désolé de vous rappeler des mauvais souvenirs.
0: Ah ouais, non, mais il faut ce qu'il faut, comme on dit.
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0: Olivier Bourque, bonjour.
1: Bonjour, Alex.
0: Qui est à la chronique économique. Avant de parler de votre premier sujet, je veux lire le courriel d'un auditeur qu'on a reçu à l'émission. Parce qu'en début d'émission, je parlais au président de Family Prix, qui a décidé, donc, lui et ses pharmaciens propriétaires, de retirer les boissons énergisantes de leurs tablettes. Et je disais, ça fait penser aux cigarettes à l'époque. Et là, il y a le fils du fondateur de Family Prix qui nous écrit, Martin Daris. Je ne sais pas si on prononce le S, Martin Daris. Son père, c'était Michel Dary ou Daris. Il nous dit, mon père a été le fondateur de Family Prix avec son propre père. Lorsque j'étais jeune livreur l'été, pendant les vacances scolaires, non seulement nous livrions à l'époque donc des médicaments, mais également plein de trucs, dont des cigarettes. Il dit, ça me troublait toujours un peu, mais c'est un vrai non-sens. Mais donc, le fils du fondateur de Family Prix nous a écrit, il est dans le coin de Québec.
1: C'est vrai que ça ressemble aux cigarettes.
0: Oui, bien, c'est un peu ben ça. Oui. C'est qu'à un moment donné, pour des raisons de santé publique, ça paraît mal, effectivement. Prix du pétrole, Olivier, ça baisse aujourd'hui, étant donné qu'on est peut-être près d'une entente entre l'Iran et les États-Unis.
1: Oui, intéressant de dire peut-être. Il y a eu beaucoup de peut-être, vous savez.
0: Il y a toujours des peut-être avec Donald Trump.
1: Oui, effectivement. Plusieurs médias qui rapportent que le gouvernement américain, c'est près d'une entente, vous l'avez dit, avec l'Iran. Ce n'est pas la première fois qu'on entend ça. Donald Trump a aussi dit qu'il y avait de grands progrès, mais il a aussi dit, sur Truth Social, il a écrit que si l'Iran n'accepte pas le plan américain, les États-Unis vont bombarder à nouveau le pays. Chaud-froid. Hein, comme d'habitude également. Du côté des opérateurs, on semble croire qu'on se rapproche d'une entente. Ce matin, les cours du pétrole qui baissaient de 10 à 11 %.
0: Ça va faire du bien parce que le prix à la pompe a encore augmenté l'année dernière.
1: Et oui, pas mal. Et après que Trump ait dit qu'il était prêt, donc qu'il était prêt à bombarder l'Iran, mais là, ça remontait un petit peu. Alors, on est plutôt aux alentours de 7 % de diminution. On est très réactif. On réagissait très, très peu au début de la semaine. On se disait, bon, les opérateurs ne croient plus dans Donald Trump. Mais là, aujourd'hui, là, on sent que c'est très, très réactif. Le prix du Brent qui est aux alentours de 100 $ Et là, vous l'avez dit, quel impact ça aura à la pompe. Parce que 2,07 $ dans la région montréalaise. Et à Vancouver, là, c'est 2,30 $. Alors, ça fait mal, effectivement. Donc, on peut penser, la bonne nouvelle, c'est que ça va rebaisser lors des prochaines journées, si, évidemment, le pétrole continue de baisser. Alors, et ça a un impact sur les marchés boursiers, peut-être rapidement, avec augmentation de 1,4 % Nasdaq, 1,3 % au TSX. C'est sûr et certain que lorsque le pétrole recule, les marchés donc, vont augmenter, également portés par l'espoir.
0: Mais c'est l'effet FOMO des marchés boursiers ces temps-ci. C'est-à-dire, fear of missing out. Tout le monde a peur de manquer la grosse journée, là où l'accord de paix va être signé. Tout le monde s'attend à ce que les marchés grimpent. Et là, on reste attentif. Puis on se dit, dès qu'il y a une bonne nouvelle, est-ce que c'est la grosse journée? Et là, tout le monde investit. Voilà, c'est la peur du manque, la peur de perdre la journée importante.
1: Et un mouvement aussi, c'est sûr et certain, qu'on fait de l'argent dans ce type de journée. Les gars.
0: Parlons de Honda, où là, les nouvelles sont moins bonnes pour l'Ontario. On met en veilleuse un vaste projet d'implantation de 4 usines, dont une usine de batterie qui était prévue en Ontario.
1: Oui, et vous allez vous en rappeler, Alec, à l'automne, il y avait déjà des rumeurs de délocalisation de la production de Honda. Donc, passer ça du Canada vers les États-Unis, notamment en raison donc, des tarifs. Honda avait nié, mais on sentait qu'il y avait de l'eau dans le gaz, où il manquait d'énergie dans la batterie.
0: Bravo.
1: Manquait d'énergie dans la batterie.
0: J'ai tout compris, je vous suis. Là. J'ai l'air de rien, mais je vous suis.
1: Mais si loin, si proche, vous savez, l'époque de Joe Biden, où c'était l'Inflation Reduction Act, puis que tout le monde se bataillait, Alec, pour attirer les grands constructeurs, puis les usines de batterie également, donc de véhicules électriques, parce que c'était ça, donc avec Honda. Et même, vous allez aussi vous en rappeler, le Québec et l'Ontario voulait attirer Honda, finalement, donc ça atterrit en Ontario. Très gros projet, en fait, c'est un article de Nikkei, donc une publication spécialisée en économie japonaise qui affirme que Honda va mettre donc son investissement en veilleuse 15 milliards de dollars canadiens. On parlait de 4 usines, notamment une usine de batterie, 3 modèles de véhicules électriques qui devaient être faits donc en Ontario. Et l'entrée en fonction, c'est en 2028. Et déjà, on avait repoussé ça de 2 ans parce qu'on disait qu'il y a trop de vent contraire pour le marché des véhicules électriques. Du côté du gouvernement, j'ai trouvé ça spécial, on semble un peu résigné au fait que Honda ne va pas s'établir ou va repousser donc l'échéance. Du côté du bureau de la ministre, Mme Joly, on dit que les droits de douane américains, les changements apportés aux politiques intérieures des États-Unis exercent de réelles pressions sur les constructeurs automobiles, ce qui incite certains à retarder ou à réduire leur investissement. Honda ne commande pas, mais ce qui circule actuellement, c'est qu'il y aurait une annonce officielle le 20 mai prochain lors d'une présentation. Et à ce moment-là, donc on pourra donner une mise à jour de ce qui va se passer notamment en Amérique du Nord.
0: En terminant, petit mot sur Ted Turner, fondateur de CNN, qui est décédé.
1: Ce qu'on dit en américain, donc en anglais, un tycoon, vous savez, donc... Oui.

0: coquinade immédiat, l'homme à la moustache au cigare, on pourrait ajouter aussi donc les lunettes fumées dans les gradins lorsqu'il regardait son équipe de l'époque. Vous allez vous en rappeler, Alec, les Braves d'Atlanta, au moment
1: où
0: c'est
1: l'époque où les Expos étaient nez à nez avec Atlanta.
0: Et Atlanta était très bon également.
1: Ben oui, les belles années du début des années 90.
0: Et à côté de lui, Jane Fonda, vous savez, qui a été sa femme pendant 10 ans. Ted Turner, innovateur, révolutionnaire, il avait bien saisi son époque. Fondateur de CNN en 1980, voulait instaurer des nouvelles 24 heures sur 24. Philanthropiste, 1 milliard de dollars qu'il avait donné à l'ONU. Et il avait aussi fondé, je trouvais ça intéressant de le mentionner, les Goodwill Games. Vous allez peut-être vous rappeler de cela. Les Jeux de la bonne entente ou les Jeux de la bonne volonté en 1986. La main tendue entre les pays capitalistes et les pays communistes.
1: Je ne me souvenais pas de ça.
0: Ça n'avait pas duré longtemps.
1: Décédé à l'âge de 87 ans, Ted Turner. Merci, Olivier.
0: Merci.
1: Nous, on se retrouve après le bulletin d'information. À tout de suite.
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7: Ce midi au Radio-Journal, Christine Fréchette essuie les critiques à sa première période de questions en tant que première ministre.
8: Les locataires, eux, ne voient rien de nouveau sous le soleil. Le bilan de la CAQ est déjà écrit, c'est celui de la première ministre.
7: Malgré des progrès dans les pourparlers de paix entre Téhéran et Washington, Donald Trump menace encore de détruire l'Iran.
9: C'est une équipe qui veut garder la rondelle, ils ont beaucoup de vitesse. Pour moi, ça va être une série complètement différente.
7: Et le Canadien de Montréal est à Buffalo pour son premier match de la deuxième ronde des séries éliminatoires. Bonjour, ici Jean-Sébastien Bernatché. Christine Fréchette a participé ce matin à sa première période de questions à titre de première ministre. L'opposition officielle a d'entrée de jeu voulu associer le bilan de François Legault à la nouvelle chef de la coalition Avenir Québec. Marie-Josée Paquette-Caumont est à l'Assemblée nationale. Marie-Josée, Christine Fréchette affirme que son gouvernement répond aux priorités des Québécois.
10: Oui, et les libéraux lui ont demandé comment les Québécois peuvent croire au changement lorsque l'équipe ministérielle est presque la même. Et la chef de Québec solidaire a voulu savoir si, comme son prédécesseur, Christine Fréchette croyait que la crise du logement était causée par l'immigration, ce à quoi la première ministre a répondu que c'était l'une des causes, mais pas la seule. Et finalement, Christine Fréchette a vanté son bilan lorsqu'elle était ministre de l'Immigration pour répondre au chef Paul-Saint-Pierre Plamondon. Voici l'échange.
11: La première ministre veut s'attaquer en 5 semaines à ce que la CAQ a échoué pendant 8 ans. Est-ce qu'elle nie ce bilan qui est aussi le sien?
12: J'ai négocié un remboursement pour le Québec de 750 millions de dollars pour les dépenses assumées en lien avec les demandeurs d'asile. Ça a été accepté. Alors, des gains, il y en a eu. Moi, je vais chercher des gains au fédéral. Le PQ va chercher le trouble. That's it.
7: Et Marie-Josée, il a aussi été question du déploiement du dossier santé numérique?
10: Oui, parce que Radio-Canada dévoilait ce matin que des responsables de la cybersécurité du projet s'inquiètent parce qu'il reste des failles à colmater au-delà du 9 mai, date prévue du déploiement. Le député libéral Monsef Deradji a demandé des comptes à Sonia Bélanger, la ministre de la Santé. Voici l'échange.
13: Est-ce qu'il compte changer quelque chose parce que nous sommes en train de vivre dans la même situation que sa clique? Voilà. Et il ne peut pas dire qu'il ne le savait pas, Madame la Présidente. Qu'elle rassure la population.
14: Là, il est l'adorateur en chef du fax. C'est ça, Madame la Présidente. On doit rester à l'ère du fax.
10: Le gouvernement compte maintenir le cap sur le déploiement du dossier santé numérique.
7: Merci, Marie-Josée.
10: Merci.
7: Par ailleurs, on a appris ce matin qu'Alain Thérien sera candidat à l'investiture du Parti québécois pour les prochaines élections dans la circonscription de Sanguinet que représente actuellement la première ministre Christine Fréchette. Il avait déjà lui-même été député de ce comté pour le PQ de 2012 à 2018. Il a par la suite représenté la circonscription de La Prairie à la Chambre des communes sous la bannière du Bloc québécois de 2019 à 2025. L'Ordre des pharmaciens du Québec recommande le retrait des boissons énergisantes en pharmacie. Il se joint ainsi au mouvement lancé par la famille de Zachary Miron, mort à l'âge de 15 ans à la suite d'une interaction entre une boisson énergisante et un médicament contre le TDAH. La chaîne de pharmacie Family Prix vient d'ailleurs d'annoncer qu'elle retirera ses produits de toutes ses succursales jusqu'à ce que leur vente soit encadrée. Le président de l'Ordre des pharmaciens du Québec, Jean-François Desgagnés.
15: L'Ordre des pharmaciens n'a pas juridiction sur la partie adjacente aux pharmacies, donc la partie commerciale. C'est pour ça que moi, je ne pourrais pas décréter un règlement qui dit qu'on n'a pas le droit de le faire, parce que c'est dans la partie commerciale qui est adjacente à la pharmacie. D'où notre démarche d'amener les gens à une réflexion sur la cohérence et d'amener les gens à prendre ce pas-là, cette action-là, pour la santé du public.
7: La ministre de la Santé du Québec, Sonia Bélanger, salue le geste des pharmaciens et dit explorer des pistes d'action avec l'Ordre, notamment en matière de sensibilisation. En Ontario, Honda prévoit de suspendre définitivement le développement de son complexe consacré aux véhicules électriques au Canada, selon un article publié par Nikkei Asia. Le média japonais indique que cette décision serait liée à la baisse de la demande américaine pour les véhicules électriques. Questionné à ce sujet, Honda indique n'avoir rien à annoncer pour le moment. Le constructeur automobile a suspendu son projet d'investissement au Canada l'année dernière. Il s'était alors donné 2 ans pour décider de l'avenir du projet.
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7: Le président américain menace de bombarder l'Iran si ses dirigeants ne concluent pas d'accord avec les États-Unis. Donald Trump a mis sur pause son opération d'escorte de navires dans le détroit d'Ormuz pendant que Téhéran étudie une nouvelle proposition américaine. Louis Blouin est à Washington. Louis, le président avait évoqué de grands progrès dans les discussions hier.
16: Après avoir laissé de l'espace aux pourparlers, il hausse le ton de nouveau ce matin, une chorégraphie diplomatique qui a des airs de déjà-vu. Donald Trump menace de bombarder l'Iran avec, je cite, « une intensité bien plus forte qu'avant si une entente n'est pas trouvée ». Le porte-parole de la diplomatie iranienne affirme que Téhéran étudie toujours une proposition américaine et que sa position sera communiquée au Pakistan, qui agit comme médiateur. Le président américain, qui veut en finir avec ce conflit, a donné 48 heures à l'Iran pour réagir. Rappelons que ces dernières semaines, Donald Trump a annoncé plusieurs fois être proche d'un accord sans que ça aboutisse.
7: Alors, qu'est-ce qu'on sait de la proposition à l'étude?
16: Selon ce que rapporte le média américain Axios, le cadre qui est discuté prévoit la fin des hostilités, une période de 30 jours de négociations en vue d'un accord détaillé sur la réouverture du détroit d'Ormuz, la levée de sanctions américaines et des limites au programme nucléaire iranien. La durée du moratoire sur l'enrichissement d'uranium en Iran serait d'au moins 12 ans et l'Iran accepterait de retirer de son territoire son uranium hautement enrichi. Mais tout ça n'a pas été confirmé encore de sources officielles. Je note que le ministre iranien des Affaires étrangères était en visite en Chine ces dernières heures. Dans la foulée de son passage, Pékin a appelé à un cessez-le-feu global, tout en défendant le droit de l'Iran d'avoir un programme nucléaire civil.
7: Merci Louis.
16: Je vous en prie.
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7: Au hockey, le Canadien de Montréal affrontera ce soir les Sabres de Buffalo dans son premier match du deuxième tour des séries éliminatoires. Alexandre Gascon est sur place. Alexandre, cette série s'annonce bien différente de celle que posait le tricolore au Lightning.
17: C'était une série axée sur la qualité du jeu défensif contre Tampa Bay. Il y avait très peu d'espace et le Lightning a excellé à contrer les meilleurs joueurs du Canadien. Les Sabres, eux, pratiquent un style de jeu beaucoup plus ouvert et donc plus risqué aussi. Ils ont formé la meilleure équipe de la Ligue nationale depuis le début du mois de décembre. Leurs défenseurs aiment se porter à l'attaque. Ils sont aussi bien plus imposants que ceux du Lightning, ce qui, historiquement, là, pose parfois problème aux Canadiens. L'un dans l'autre, ce devrait être une série plus offensive, nous disait hier matin le défenseur Alexandre Ducal.
9: C'est une équipe qui veut garder la rondelle, ils ont beaucoup de vitesse. Ils sont allés chercher aussi, ils vont être beaucoup physiques. Ils sont allés chercher plusieurs joueurs au trade deadline. Donc pour moi, ça va être une série complètement différente. Beaucoup plus rapide, beaucoup plus physique, j'ai l'impression.
7: Et Alexandre, le Canadien espère voir le réveil de son premier trio?
17: Nick Suzuki, Juraj Slafkovský et Cole Caulfield ont contribué quand même au succès de l'équipe, autrement là, qu'en accumulant les buts qu'on ne t'aime pas, mais leur contribution sera essentielle face aux Sabres. Slafkovský et Caulfield particulièrement ont été blanchis à 5 contre 5 durant les 7 premiers matchs des séries. Tout le contraire du premier trio des Sabres qui a été parmi les plus prolifiques jusqu'à présent. Si le Canadien espère poursuivre sa route, il aura besoin de la part de ses vedettes.
7: Merci Alexandre.
17: Au plaisir, au revoir.
7: Et le match est présenté à Buffalo. Et puis, la Ligue professionnelle de hockey féminin annonce ce matin l'arrivée d'une 9e formation. À compter de la saison prochaine, Détroit aura son équipe. Il s'agit de la 2e expansion pour la LPHF après l'ajout de Vancouver et de Seattle l'an dernier. Voilà, c'était le volet national et international du Radio-Journal. Aux actualités régionales, c'était l'annonce ce matin, c'est ce dont on va parler, l'annonce pour une deuxième année de la sélection complète des restaurants qui figureront dans le guide Michelin Québec 2026. Je joins Emma Guerrero-Dufour dans un restaurant de Montréal qui vient d'obtenir une étoile. Emma, c'est donc dire qu'en plus des restaurants reconnus l'an passé, de nouveaux établissements le sont aussi cette année.
18: Oui, Jean-Sébastien, parmi les nouveaux étoilés, il y a le Hougan et Beaufort dans l'est de Montréal où je me trouve présentement. Le service du midi vient juste de commencer. Je vous dirais qu'il y a beaucoup d'émotions dans l'air parce que recevoir une étoile Michelin, c'est toute une reconnaissance qui est bienvenue après des années de travail acharné. On écoute le chef du Hougan et Beaufort, Marc-André Jeté.
19: Les jambes m'ont cassé, les larmes me sont venues aux yeux. J'étais tellement content pour toute l'équipe. Ça fait longtemps qu'on y travaille. On a fait tout un travail de rénovation dans la dernière année, de restructuration. C'est toute une fierté pour l'équipe.
18: À Montréal, il y a aussi le restaurant Sushi Nishino Kaze qui a reçu sa première étoile à Saint-Mathieu-du-Parc en Mauricie. L'auberge Saint-Mathieu aussi en a reçu une première. Et sinon, à Québec, le restaurant Tanière 3, lui, a maintenu ses deux étoiles pour une deuxième année consécutive.
7: Et qu'est-ce que de telles reconnaissances peuvent changer pour ces établissements?
18: Beaucoup de choses, ça crée un certain engouement, ça peut changer le type de clientèle. Aussi, on écoute là-dessus la PDG de l'Alliance de l'industrie touristique du Québec, Geneviève Quentin.
20: La Tanière 3 a été bookée un an d'avance. Puis ce que François-Emmanuel, le chef de la Tanière, dit toujours, c'est que ça a un impact aussi sur l'écosystème parce que on travaille avec les producteurs locaux.
18: Oui, au-delà des étoiles, il y a 7 restaurants de Montréal qui ont obtenu aussi une distinction du Bib Gourmand qui récompense le meilleur rapport qualité-prix.
7: Merci, Emma.
18: Au revoir.
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1: Rebonjour. Dans quelques minutes, on va parler de homards. La pêche au homard est officiellement recommencée en Gaspésie, en Acadie également. Or, la provenance n'est souvent pas claire, au point où on ne sait pas toujours si le homard dans notre assiette a même été pêché légalement. Alors, Caroline Lacroix va venir nous en parler. Hélène Buzetti et Pierre Duchesne vont revenir sur le discours inaugural de Christine Fréchette hier. Et parlant du discours de la première ministre, le nouveau ministre des Affaires municipales du Québec, Samuel Poulain, a reçu le mandat hier d'aider les municipalités à construire des logements abordables. Et ça pourrait passer notamment par des parcs de maisons préfabriquées, des maisons d'un étage, sans sous-sol. C'est pourquoi parfois on dit que ce sont des maisons mobiles. Mais disons que ça ne ressemble pas du tout aux roulottes là, que vous avez peut-être en tête lorsqu'on pense aux maisons mobiles. Là. C'est beaucoup plus beau architecturellement parlant. Il y a un terrain, il y a une terrasse également. Et la facture oscillerait autour de 350 000 $ ou moins par maison. Alors Samuel Poulain va être avec nous pour nous expliquer ça dans une trentaine de minutes. Puis le commissaire à la protection de la vie privée du Canada, Philippe Dufresne, va être avec nous. Il a enquêté avec ses homologues de 3 provinces sur la protection de nos renseignements personnels par le robot conversationnel le plus populaire au monde, ChatGPT. Et sa conclusion, OpenAI a bel et bien contrevenu à la loi canadienne. Il va nous raconter ses découvertes vers 12h45. Mais pour tout de suite, Washington et Téhéran seraient tout près d'un accord pour rouvrir le détroit d'Ormuz et mettre fin à la guerre. Hier, le président américain Donald Trump a suspendu l'opération d'escorte de navires qu'il avait lancée en raison des progrès dans les discussions avec Téhéran. Avec nous pour essayer de comprendre si cette fois-ci, ce sera la bonne, Kevan Gafaiti, il est enseignant en Sciences Po Paris et spécialiste de l'Iran. Monsieur Gafaiti, bonjour.
22: Bonjour.
1: Alors, vous êtes franco-iranien, vous suivez de très près ce qui se passe dans cette guerre et la position des différents pays. Est-ce que cette fois-ci, on peut être raisonnablement optimiste, à votre avis?
22: Je pense qu'on peut être raisonnablement très parcimonieux dans les analyses qu'on va essayer de dresser et je pense qu'il est possible de voir un interstice avec un peu de lumière. On va avancer à tâtons puisqu'on a des acteurs qui sont très crispés et cramponnés sur leur position, qui ont envie de garder une crédibilité, de pas montrer justement, de donner un peu trop vite des gages à l'autre partie. Mais de ce que j'ai pu voir, vous avez maintenant les Américains qui ont transmis une offre aux Pakistanais pour les Iraniens la consultent et sont en train d'envoyer une contre-offre.
1: Est-ce que le niveau de confiance entre les deux pays, qui est très, très bas depuis longtemps, complique les négociations?
22: Absolument, absolument. Vraiment, depuis la révolution islamique de 79, les Iraniens, enfin plutôt l'Iran, appellent les États-Unis le grand Satan, Shaitan et Bozolg. Du côté américain, on estime que l'Iran est, je cite le président Trump, « the biggest state sponsor of terrorism », le plus grand État sponsor du terrorisme.

tourisme. Et évidemment, la sortie américaine du JCPOA, l'accord de Vienne de 2015 sur le nucléaire, n'a pas arrangé les choses. Vous avez du côté iranien une posture qui est de dire, mais attendez, les Américains négocient avec nous et juste après, ils nous bombardent. Du côté des Américains, il y a une très grande défiance. Donc, cela

0: Alors, c'est sûr que ça ajoute au niveau de difficulté. Pour les États-Unis, là, qu'est-ce qu'il est important d'obtenir là, dans la proposition qui a été envoyée à l'Iran? Qu'est-ce qu'on veut aller chercher?
1: Alors, à titre préliminaire, il faut voir que les objectifs américains sont assez évolutifs. Rappelez-vous, au lancement des opérations armées, bon, illicite, on le rappelle, c'était de dire on veut un changement de régime et on veut que la population iranienne descende de nouveau dans les rues. Maintenant, on a dit c'est de libérer le détroit d'Ormuz. En cours de route et en filigrane, on a toujours le programme nucléaire iranien qui est une vraie ligne rouge quant à l'enrichissement pour les États-Unis. Et je pense qu'aujourd'hui, on peut voir vraiment cela, les deux derniers points, comme étant les objectifs actuels. Sécuriser le détroit d'Ormuz et le golfe Persique, c'est-à-dire réfréner en fait l'aventurisme iranien, et ensuite s'assurer que l'Iran n'ait jamais la bombe nucléaire et idéalement en fait de bloquer les capacités iraniennes d'enrichissement.
0: Du côté iranien, qu'est-ce qu'on cherche à obtenir?
1: Et du côté iranien, bah finalement, vous avez envie d'avoir évidemment une levée des sanctions économiques, vous avez envie d'avoir une bouffée économique, et je pense que maintenant, la survie, non pas seulement politique, puisqu'elle est assurée, hein, la République islamique a tenu depuis le 28 février 2026, c'est plus la survie économique. L'Iran a envie, parce qu'on se le rappelle, hein, vous avez aux dernières déclarations iraniennes qui sont déjà obsolètes, puisque trop vieilles, depuis deux semaines, vous aviez 277 milliards de dollars de destruction qui avaient été estimés par l'État iranien. Il faut prendre avec beaucoup de parcimonie le chiffre, mais cela veut dire que l'Iran a envie d'une bouffée d'air économique, une levée des sanctions, et donc peut-être qu'il va concéder un peu sur son programme nucléaire.
0: Parce que là, on disait que les Américains voulaient un moratoire sur l'enrichissement d'uranium de 20 ans, les Iraniens proposaient 5 ans. Axios, le média américain, ce matin cite des sources parlant du fait qu'on pourrait s'entendre autour de 12, peut-être 14 ans de moratoire. C'est le genre de compromis qu'on essaie de faire, c'est-à-dire on, de part et d'autre, on veut couper la poire en deux pour mettre fin à l'incertitude actuelle?
1: Absolument. C'est quelque chose que l'on veut faire, puisque de toute façon, il va falloir trouver un juste milieu, comme vous dites, couper la poire en deux. Et surtout, c'est quelque chose que l'on peut faire. Un peu plus tôt, je vous parlais de l'accord de Vienne de 2015. Eh bien, rappelons-nous comment cet accord sur le nucléaire iranien prévoyait une période de 10 ans, puis de 15 ans, puis de 20 ans, avec différents grades et différents contrôles et différentes levées des sanctions. C'est absolument réalisable. Du moins, ça l'a été fait. Est-ce qu'aujourd'hui, les parties accepteraient de le refaire? Je pense qu'il va quand même falloir un petit peu de temps pour avoir un accord aussi poussé, aussi technique. À court terme, déjà, je dirais un renouvellement tangible du cessez-le-feu, ce serait un bel accomplissement.
0: Le chef de la diplomatie iranienne, Abbas Araghchi, est en Chine actuellement. Il était à Moscou la semaine dernière. Qu'est-ce que l'Iran cherche à accomplir en se promenant comme ça en Russie et en Chine?
1: Et oui, vous le mentionnez justement, donc on avait Abbas Araghchi, le ministre iranien des Affaires étrangères, qui a quelque part fait une sorte de camouflet, si vous me permettez, aux États-Unis, puisque rappelez-vous comment les délégations américaines étaient au Pakistan à Islamabad et n'ont pas rencontré leurs homologues iraniens. Donc déjà, c'était une manière de dire on veut pas tant que ça négocier avec vous, ou à tout le moins, on ne veut pas donner l'impression qu'on est dos au mur. Ça, c'est le premier point. Le deuxième point, c'est de resserrer les liens avec les partenaires iraniens, la Russie et la Chine. Ce sont pas des alliés. On n'a pas vu une alliance stratégique avec des déploiements de Moscou et de Pékin sur le terrain iranien, mais c'est des partenaires diplomatiques et ensuite aussi militaire. Rappelez-vous comment et Moscou et Pékin ont transmis des informations satellites aux Iraniens pour accentuer leur cible. Donc du côté iranien, il y a cette envie, mais aussi je dirais cet objectif d'afficher qu'on n'est pas si seul que cela, et finalement on arrive à former une sorte de coalition d'États qui sont opposés aux États-Unis.
0: Du côté d'Israël, maintenant, le chef d'état-major de l'armée israélienne a déclaré un peu plus tôt que l'armée était prête à reprendre une opération, et je cite, « forte et puissante contre l'Iran ». Comment faut-il interpréter cette déclaration? Parce que j'imagine que les Américains vont devoir consulter les Israéliens qui étaient partie prenante là, des attaques là, dans les premières semaines.
1: Oui, les États-Unis devront les consulter, vous avez raison, mais aussi il faut voir que je dirais, Israël est de lui-même une très grande force de proposition par rapport à ses interventions armées. En 2025, vous aviez, donc en juin 2025, le 13 juin 2025, vous aviez une attaque israélienne contre l'Iran qui avait été en fait sans concertation, et c'était en cours de route que les États-Unis avaient un peu essayé de rattraper la façade en disant si on était bien concerté. En février, là, c'est effectivement une opération conjointe. Là, ce que je peux vous dire, c'est que les Israéliens, fondamentalement, sont tout à fait prêts à repartir à l'assaut, à la guerre. Ça, c'est une déclaration, je dirais, qu'il faut prendre avec beaucoup de crédibilité, qui a beaucoup de poids. Vous avez maintenant des États, Israël et l'Iran, qui s'attaquent de manière directe, ouverte, sans, je dirais, acteurs interposés. Et cela ne peut que repartir maintenant. C'est une question de cycle. Est-ce que ça va être quelques semaines, quelques mois? Mais c'est assuré que cela va repartir.
0: Kevan Gafaiti, enseignant en Sciences Po Paris, spécialiste de l'Iran. Merci d'avoir été avec nous.
1: Merci.

0: Si, au revoir.
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2: C'est la saison du homard qui commence, toujours un moment réjouissant pour les amateurs. Mais derrière l'étalage à la poissonnerie ou le menu d'un restaurant, c'est presque impossible d'obtenir une réponse à la question « D'où provient ce homard? » Un manque de transparence qui soulève de sérieuses inquiétudes légales et qui peut mettre en danger même la pérennité de l'espèce. C'est le sujet d'une collaboration spéciale entre les émissions d'affaires publiques L'Épicerie et Enquête. Je reçois la journaliste Caroline Lacroix, co-animatrice de L'Épicerie. Caroline, bonjour.
3: Bonjour, Alec.
2: Alors, il y a un flou assez généralisé là, sur l'origine du homard qu'on achète.
3: Oui, c'est souvent impossible de savoir s'il s'agit d'un homard qui a été déclaré, donc pêché légalement, ou un produit issu d'un marché clandestin, d'un marché noir. Donc, qu'on soit au restaurant, dans une poissonnerie, à l'épicerie, la traçabilité devient très, très compliquée, en fait, dès qu'on passe par un grossiste ou qu'un commerçant passe par un grossiste sans acheter directement sur le quai à un pêcheur, ce qui est quand même assez rare. Donc, on a rencontré le copropriétaire du restaurant Molène à Montréal, Alexandre Ali Quinlan, et pour lui, c'est très important de pouvoir raconter l'histoire d'un produit sur son menu. Et pour ce qui est du homard, ben pour lui, c'est le mystère total. Donc, il nous a dit, c'est entre l'eau et le client que les choses deviennent floues.
2: C'est quand même une marge, oui.
3: C'est une belle image, hein?
2: Oui.
3: Donc, on ne sait jamais ou presque jamais dans quelle zone le crustacé a été capturé, ni dans quelles conditions. Est-ce que ça provient d'une pêche durable, d'une pêche éthique? Souvent, aucune idée de tout ça.
2: Vous parlez de marché noir. Est-ce qu'on a une idée de l'ampleur du marché clandestin du homard?
3: Oui, l'émission Enquête a révélé l'automne dernier qu'il y a des tonnes de homards, parfois capturés hors saison, qui sont détournés vers des réseaux illégaux. Donc, des tonnes de homards. Et selon une note interne du ministère des Pêches et des Océans, on parle jusqu'à 30 % des prises qui ne seraient pas déclarées.
2: Oh, quand même, c'est beaucoup.
3: Oui, c'est beaucoup. La réalisatrice Daphné Acker et la journaliste Maude Montembeau ont travaillé là-dessus, ont fait de l'infiltration, ont vu des caisses de homards échapper à la pesée obligatoire pour finir dans des viviers ou à ce moment-là, dans les viviers, les crustacés de plusieurs provenances sont mélangés. Alors, impossible finalement de retracer l'origine à ce moment-là. Et le résultat de tout ça, ben, c'est que ça empêche les scientifiques d'avoir des données fiables sur l'état réel des stocks dans l'eau, contrôler la pêche, assurer la pérennité de l'espèce, d'où les inquiétudes. Et ça inquiète justement les pêcheurs, dont le capitaine de homardier Marc Thériault, basé au Nouveau-Brunswick.
4: J'ai deux jeunes enfants, so je le souhaiterais pour eux autres, qu'il reste encore du homard. Il y a deux espèces qui restent. Il y a le crabe puis le homard. Toutes les autres espèces qui ont été abusées, l'hareng, le maquereau, la morue, les crevettes, il n'en reste plus.
3: Et on a parlé de ça, Alec, avec Trevor Swedfager, qui est un ancien sous-ministre adjoint à Pêche et Océans Canada. Il déplore la situation et aussi le fait qu'il n'y ait pas de système de traçabilité pour le homard.
5: And we have no way of proving.
6: On n'a aucun moyen de prouver que le homard que vous achetez n'est pas un produit de la pêche illégale, ni une prise non déclarée. On peut juste pas le prouver. Le Canada a décidé de pas mettre en place ce type de système. Quand j'étais au gouvernement, ils ont répété que c'était pas une priorité. Et ils l'ont pas fait.
3: On a donc écrit à Pêche et Océans Canada pour en savoir davantage. Ils nous ont référé à l'Agence canadienne d'inspection des aliments et l'agence nous répond que l'agence a accès à des registres pour effectuer la traçabilité d'un produit en cas de problème de salubrité, par exemple, sauf que cette information-là ne parvient jamais finalement aux consommateurs.
2: Donc, pour les poissonniers qui reçoivent des questions de leurs clients, c'est pas facile.
3: Non, c'est vraiment difficile. J'ai rencontré Mathieu Gauthier, qui est gérant de la poissonnerie Odessa à Brossard. Il nous expliquait qu'il y a 80 % de ses clients qui demandent quelle est la provenance du homard. Ça vient d'où? On veut acheter local, on veut acheter éthique de plus en plus. Mais la seule chose qu'il peut répondre, c'est que le crustacé provient de l'Est du Canada. Très compliqué pour lui, frustrant aussi de ne pas pouvoir rassurer sa clientèle comme quoi il encourage une pêche locale, éthique et durable.
7: Quand ils achètent le homard, j'ai 80 % des clients qui me demandent « Il vient d'où ton homard ?» Quand je leur réponds « Je ne sais pas », ce n'est pas la réponse qu'ils ont envie d'entendre et je passe pour un mauvais poissonnier. Ça pourrait être organisé tout ça. Mais c'est important de pouvoir dire ça au consommateur que son homard, là, il a été pêché de manière

0: durable et que nos générations futures vont en avoir aussi.
1: On parle de traçabilité, mais je me souviens d'une initiative où on avait comme des couleurs d'élastique ou des petits médaillons sur les pinces pour dire que les homards venaient bel et bien de telle ou telle région. Est-ce que je me trompe? Est-ce que ça existe encore?
2: Non, vous avez raison. Oui, votre mémoire est bonne.

0: une autre initiative un peu différente et c'est privé. Là, il y a le regroupement des pêcheurs professionnels du sud de la Gaspésie qui utilise un système de médaillon. Alors, on va attacher un médaillon aux pinces de chaque homard. Mmh. Et sur le médaillon, il y a un code. Donc, on va sur le site internet monhomard.ca. On entre le code et là, on sait exactement qui a pêché. Donc, c'est quoi le nom du pêcheur, le lieu précis de la capture. On sait finalement que ça a vraiment été pêché pendant la saison.
1: Le nom du homard, on sait tout. Non.
0: On sait son nom, sa vie, tout ça. Ouais. Mais non, mais sans blague, c'est la preuve que la traçabilité, c'est possible.
1: Oui.
0: Et c'est le genre d'initiative qui vient décourager le braconnage. Alors, ça peut peut-être être une avenue à prendre.
1: Mais c'est une exception. C'est ce qu'on comprend. C'est que dans le fond, l'initiative de la Gaspésie n'est pas répliquée ailleurs.
0: C'est
1: là.
0: La seule région qui le fait en ce moment. C'est très cher, il faut le dire. Il y a beaucoup d'intervenants qui sont impliqués. C'est financé en partie par le gouvernement du Québec. Mais ça peut permettre d'assurer la pérennité du homard et donc de protéger cette ressource-là.
1: Très intéressant, Caroline Lacroix. Reportage complet à l'émission L'Épicerie ce soir, 19h30 sur Ici Télé. On peut également lire votre texte web sur radiocanada.ca. Merci beaucoup.
0: Merci.
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1: Hélène et Pierre, bonjour.
3: Bonjour, Alex.
4: Bonjour.
1: Alors, retour à l'Assemblée nationale. C'était le cas hier, mais aujourd'hui, on avait droit à la première période de questions. Donc, tous les partis sont de retour. C'est le dernier droit, en fait, avant la pause estivale. Puis, ce sera la campagne électorale à l'automne. Donc, il reste peu de temps pour la première ministre pour se démarquer, pour espérer faire tourner le vent dans les sondages. Pierre, qu'est-ce que vous avez pensé de ce discours inaugural de Christine Fréchette hier? Est-ce qu'elle a pesé sur les bons boutons, à votre avis?
4: Ben, en tout cas, il a pesé sur beaucoup de boutons.
1: Oui.
4: Et le problème, quand on appuie sur trop de boutons, c'est qu'on ne sait pas dans quelle direction exactement pourrait aller la machine. C'était quand même un discours inaugural long, truffé de mesures. Oui, bien sûr, il a parlé de 5 priorités, mais je trouvais ça quand même assez touffu et dense pour un gouvernement qui va être là pendant 5 mois. Alors, on se demande vraiment qu'est-ce qui va se faire au bout de tout ça. Et j'avais l'impression aussi qu'on était plutôt en train d'essayer de se préparer à lancer des slogans en prévision d'une campagne électorale qui va venir, si ce n'est pas déjà fait. Et puis bon, elle nous dit aussi sa priorité, c'est diminuer le coût de la vie, mettre plus d'argent dans les poches des Québécois. Oui, ça, c'est une façon aussi d'amener des mesures concrètes. Mais est-ce que c'est ce qui va permettre à Mme Fréchette de se distinguer? Parce qu'elle a beau nous dire, Alec, que c'est un nouveau gouvernement. C'est pas un nouveau gouvernement, parce que le Conseil des ministres, essentiellement, c'est le même. En tout cas, les ministres les plus importants, ce sont les mêmes qu'à l'époque de M. Legault. C'est une nouvelle première ministre qui essaie d'amener un nouveau ton, certaines nouvelles priorités, mais essentiellement, c'est le même gouvernement, c'est la même équipe. Alors, il est là son défi, et selon moi, il est loin d'être traversé, ce défi. Alors, moi, je lui souhaite bonne chance, mais elle a très, très peu de temps pour faire tourner cet énorme paquebot.
1: Hélène, qu'est-ce que vous en avez pensé?
3: Bon, d'abord, il n'y avait pas énormément de nouveautés, et c'est normal dans ce genre d'exercice. On répète ce qui a déjà été dit, et beaucoup de choses ont été dites dans les dernières semaines à cause de la séquence des événements. Mais j'ai été frappée, je le redis, par la ressemblance dans le ton et dans l'approche d'avec Mark Carney. Je suis frappée comment d'abord on utilise le mot « nouveau gouvernement » à de très nombreuses reprises.
1: 20 fois dans le discours d'hier, 20 fois « nouveau gouvernement », oui.
3: Ouais, voilà. Même si ça fait 8 ans de règne, et vous avez exactement la même chose à Ottawa, n'est-ce pas, où on nous parle du nouveau gouvernement Carney. Cette façon, bon, c'était pas dans le discours inaugural hier, mais récemment, de se tourner vers les États-Unis, d'aller faire une petite visite là-bas pour rehausser son image de chef d'État sérieuse. Et enfin, l'autre point de comparaison avec les libéraux fédéraux, eh bien, cette entourloupette sortie du sac, cette idée de devancer la reconduite de la clause dérogatoire sur la loi 96, la protection du français, eh bien, j'y vois une tactique pour menotter l'adversaire dans le futur. Ici, faire en sorte qu'un gouvernement libéral minoritaire serait coincé avec

0: la loi, il serait coincé avec cette loi cadenassée parce qu'il n'aurait pas les voix à l'Assemblée nationale pour en le changer. Et pourquoi je dis que ça ressemble à ce qui se fait à Ottawa? Eh bien, c'est que les libéraux à Ottawa ont fait souvent ce genre de choses dans les dernières années, en particulier lorsqu'ils étaient minoritaires, de peur que les conservateurs reviennent au pouvoir. Ils ont adopté des lois, par exemple, pour forcer le financement des garderies dans les provinces. Quand ils ont interdit des armes à feu, ils n'ont pas procédé par règlement, mais par loi, pour être sûr qu'un gouvernement conservateur minoritaire ne pourrait pas en changer. Et même, en ce moment, sur la fameuse clause dérogatoire, il y a cette idée là, à Ottawa de peut-être adopter une loi qui est en ce moment au Sénat, qui viendrait baliser et limiter l'usage par Ottawa de cette clause dérogatoire. Encore là, c'est une façon de se menotter soi-même, mais surtout de menotter un éventuel gouvernement rival.
1: Et peut-être d'embarrasser les libéraux, Pierre, parce que là, évidemment, ça force Charles Millière et ses troupes à se prononcer dès maintenant sur une loi qu'ils ont déjà annoncé vouloir modifier. On n'a pas les détails, mais on sait quelques paramètres qu'ils veulent modifier. Puis ensuite, Charles Millière dit, bien, on verra si on utilise cette clause de dérogation ou non. Mais ça ramène le sujet sur le tapis. Puis c'est pas un sujet que les libéraux aiment, Pierre, là.
2: Non, non. Et ça me rappelle un peu, quand j'étais jeune, j'avais un de mes cousins qui faisait ça. Il allait tendre des collets l'hiver, hein, pour attraper des lièvres. Alors, on met les petits pièges et puis on regarde les pistes et puis on veut capturer les petites bêtes. Alors, Madame Fréchette est en train de tendre des collets. Alors, il faudra voir, est-ce qu'elle met beaucoup d'énergie là-dedans plutôt que de donner une vision puis de donner une impulsion nouvelle? Parce que tout le monde l'a bien vu, là, ce gros collet qu'elle a installé devant le Parti libéral en disant, regardez, ma priorité, et je ne suis pas obligé du tout, j'aurais pu faire ça plus tard, c'est la clause dérogatoire pour vous forcer, vous, M. Millière, à continuer à vous empêtrer dans ce marais libéral qui est de savoir qu'est-ce qu'on fait avec la clause dérogatoire, parce qu'il y a cette clientèle anglophone. Puis en même temps, ce matin, elle a continué à attendre un autre collet, parce que vous vous rappelez, son discours, c'était essentiellement aussi son ouverture, en tout cas, c'était de rappeler le plafond de verre qui éclatait, toutes ces femmes dans différents milieux, pas juste celle qui est au pouvoir. Donc, on se serait attendu, logiquement, par la suite, à ce que le premier projet de loi soit celui sur la sécurité à l'endroit des femmes pour contrer et prévenir les féminicides. Or, c'est pas ça. Et ce matin, ce qu'elle dit, son premier scrum, enfin, c'est pas un scrum, là, sa première déclaration en sortant pour aller au Salon Bleu, c'est de dire « Je suis troublé. Paul Saint-Pierre Plamondon ne s'est pas levé quand j'ai parlé de ce projet de loi. » Or, les partis d'opposition ne se lèvent pas systématiquement à chaque fois qu'on parle des projets de loi. Alors, vous voyez, elle tend des collets. Alors, essayons de voir. Peut-être qu'elle a décidé que l'agressivité au Salon Bleu, ça fonctionne. Elle va être plutôt dans la collaboration en termes économiques avec le gouvernement fédéral. Elle va d'ailleurs couper un ruban là, au moment où on se parle, ou
1: cet après-midi. Elle va être Airbus. À Mirabel avec Airbus, et Mark Carney.
2: Alors ça, c'est quand même une bonne vieille façon de faire de la politique. Là. Il n'y a pas de renouveau. On tend des collets, on essaie de mettre dans une situation délicate les partis d'opposition. Difficile après de demander aux partis d'opposition de collaborer pour, par exemple, accepter le projet de constitution.
1: Est-ce qu'il y a quelque chose de tacticienne, Hélène, donc, dans Christine Fréchette? Ton différent de celui de François Legault, un peu moins cassant. Oui, on veut du renouveau, mais en même temps, elle veut prouver qu'elle est capable de faire de la politique partisane, d'aller dans les coins.
0: Oui, vous l'aviez fait remarquer. Effectivement, elle démontre qu'elle est politicienne aussi, ce qu'on ne lui attribuait peut-être pas d'emblée. On voyait chez elle peut-être une femme gentille, au-delà de la mêlée, qui ne veut pas nécessairement aller jouer, comme vous dites, dans les coins ou se salir les mains. Non, elle nous montre qu'elle a aussi cette capacité de travailler comme ça, ce qui fait peut-être, qui est intrinsèque peut-être à la vie partisane, la vie politique. C'est vrai que ça coince M. Millière, et je l'écoutais ce matin, je pense qu'il a... Il est cohérent, M. Millière, quand il dit, écoutez, là, je ne vais pas voter une loi qui reconduit une clause dérogatoire sur un projet de loi contre lequel mes troupes avaient voté et un projet de loi que je dis moi-même vouloir changer. Alors là-dessus, il a une cohérence et il a raison de dire qu'il va faire ses propositions prochainement sur la question de la protection du français. Donc, qu'est-ce qu'il changerait dans cette loi 96? Il a raison parce que, ou bien il va calmer certaines craintes chez un électorat un petit peu plus nationaliste, ou en tout cas l'électorat francophone certainement, ou bien il va le calmer les craintes, ou alors il va faire carte sur table et on pourra avoir un débat éclairé sur ce que propose le Parti libéral à cette

0: égard. Donc, c'est bienvenu, finalement, et ça risque de, ben, j'allais dire, crever l'abcès, mais ça dépendra vraiment des propositions qui seront faites, évidemment.
1: Pierre, sur votre projet favori, là, celui de la Constitution. Non, mais je sais, vous deux, où vous logez sur cette question-là, parce qu'évidemment, c'est un projet qui est assez contesté, étant donné qu'il n'y a pas eu l'appui, notamment des Premières Nations, des autres partis d'opposition. Mais là, Simon-Jolin Barrette, dis-moi, j'ai l'appui du Parti conservateur du Québec, d'Éric Duhaime, qui a maintenant une députée en Chambre, Maïté Blanchet-Vézina. Pour moi, les conditions imposées par ma première ministre sont remplies. Je pourrais aller de l'avant et adopter cette Constitution-là d'ici la fin de la session. Qu'est-ce que vous en pensez?
2: Ben, c'est quand même assez remarquable que M. Jolin Barrette soit sorti comme ça pour dire « ça me suffit ». Il y a un député de plus d'un autre parti qui est en fait une ancienne caquiste qui est devenue une membre du Parti conservateur. Donc, en fait, il n'y a que les caquistes ou anciens caquistes qui seraient favorables à cette constitution et lui décrète que c'est suffisant. Alors que sa chef, pendant qu'elle voulait devenir chef, avait bien dit, elle l'a répété depuis maintenant qu'elle est première ministre, il faut un appui large. Alors là, il va falloir voir comment on définit l'appui large. Est-ce que c'est les caquistes et anciens caquistes? Ou est-ce que c'est d'aller chercher un autre parti? Et avec l'attitude que vous appelez de tacticienne ou de politicienne traditionnelle qu'elle a démontrée, je pense que ça va être difficile d'avoir la collaboration des trois autres partis d'opposition. Et là, bien, il faudra voir comment Jolin Barrette, qui était une des figures qui incarnait les Bleus, les nationalistes à la CAQ, comment il réagira si éventuellement ce projet de loi s'en va dans le caniveau. Parce qu'en plus, ils ont très, très peu de temps pour essayer de faire cette entente. Alors, mais, oui, c'est un projet intéressant, mais c'est parce qu'il est symbolique aussi.
1: Rapidement.
2: Il peut illustrer des fissures à l'intérieur de ce parti.
1: Rapidement, Hélène.
0: C'est vrai que Mme Maïté Blanchet est en ancienne caquiste, mais son chef, son nouveau chef, M. Duhaime, est d'accord lui aussi. Alors, il incarne aussi ce parti-là. Moi, j'avoue que je comprends les libéraux et les solidaires d'être contre parce que, je le répète, cette constitution, ça incarne une ligne de fracture entre ceux qui sont tout aux droits individuels, les chartes, ce qu'on trouve au Parti libéral et QS, versus cette approche plus de droits collectifs qu'on retrouve à la CAQ, mais aussi au Parti québécois. J'avoue avoir de la difficulté à comprendre la position péquiste dans ce dossier, alors que logiquement, cette constitution va dans le même sens que leurs grandes idées. Et je ne comprends pas cette posture de la part de Paul Saint-Pierre Plamondon.
1: On y reviendra. Je n'ai plus de temps. Hélène et Pierre, merci. Bye. Merci. Bye, t'as dit bye. On se retrouve demain. Au revoir.
0: Au revoir.
2: Au revoir.

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1: Le gouvernement Fréchette veut qu'un maximum de Québécois puissent devenir propriétaires. Et pour y parvenir, elle a donné comme mandat à Samuel Poulain, le nouveau ministre des Affaires municipales, le mandat donc de présenter des mesures législatives pour que les villes aient plus de pouvoir afin d'accélérer la construction de logements accessibles. Et parmi les idées du ministre, il y a celle de construire de nouveaux quartiers de maisons préfabriquées, qu'on appelle parfois des maisons mobiles, mais je vous dirais que ça ressemble pas vraiment aux maisons mobiles en bord d'autoroute qu'on a déjà vues dans le passé. Ce seraient des maisons réservées aux premiers acheteurs, donc pas de sous-sol, un étage seulement, avec un petit terrain, une petite terrasse. Le tout à prix abordable, dit-on, 350 000 $ et moins. Samuel Poulain est au bout du fil. Monsieur Poulain, bonjour.
2: Bonjour, Monsieur Castonguay.
1: Alors, pourquoi cette idée de développer des quartiers de maisons préfabriquées, maisons mobiles un peu plus petites, plutôt que d'y aller avec d'autres types de mesures?
2: Bien, le Québec a développé une expertise dans les dernières années sur tout ce qui est modulaire et préfabriqué. D'ailleurs, on a inauguré il n'y a pas si longtemps un CPE préfabriqué en Beauce, une école à Lévis préfabriquée. Alors, on a une expertise au Québec des logements abordables et sociaux également en termes de préfabriqué, mais on sait également que des maisons unifamiliales peuvent se faire en préfabriqué, par exemple, de deux chambres et à coût raisonnable. Et en échangeant avec les municipalités, j'ai été nommé ministre des Affaires municipales le 21 avril dernier, on a beaucoup parlé des infrastructures et du prolongement des aqueduc égout. Et j'ai dit, ben, si on développe des quartiers de premiers acheteurs ou des quartiers d'accès à la propriété et que je vous aide à faire des aqueducs égout, êtes-vous capable de construire des habitations en bas de 350 000 ou du moins en bas du prix médian de la région? Et très, très vite, on s'aperçoit que c'est possible, surtout si le gouvernement

0: gouvernement donne un coup de main. Et vous aviez raison dans votre introduction, la maison mobile qui a logé de nombreux Québécois pendant de nombreuses années, qui loge encore, a permis l'accès à la propriété. Alors pourquoi pas être dans le 4.0 et développer quelque chose de moderne?
1: Donc ça risque d'être un programme qui pourrait être populaire auprès des acheteurs. Comment vous allez vous assurer de l'équité là, pour que l'achat d'une maison mobile soit bel et bien à moins de 350 000 $?
0: Ce sera dans les conditions de partenariat, hein, parce qu'il faut savoir qu'au Québec, présentement, nous avons encore des terrains de disponibles pour la construction de maisons. Des fois, c'est dans la deuxième, la troisième couronne autour de Montréal. Chez nous, en Beauce, il y en a, dans la grande région de Québec également. Alors, nous, on dit aux municipalités, discutez avec vos promoteurs. Si vous nous donnez des garanties que vous êtes capable de faire des maisons préfabriquées, modulaires, en bas d'un prix, nous allons vous aider à travers les aqueducs et les égouts et le prolongement de service. J'ai déjà des programmes, par exemple, qui permettent de donner jusqu'à 20 000 $ l'unité pour pouvoir les raccorder au réseau ou prolonger les réseaux. Alors, ma volonté, c'est de l'augmenter et l'objectif que l'on a, c'est de le mettre dans nos conditions et donc donner plus facilement accès à la propriété à des Québécois. L'objectif, c'est d'augmenter l'offre également. Alors, plus qu'il y a d'offres, plus qu'également les prix de maison vont devenir davantage abordables.
1: Vous parlez de la deuxième ou troisième couronne parce qu'effectivement, ce type de quartier réservé aux premiers acheteurs avec des maisons préfabriquées, ça prend de la place. Est-ce qu'il n'y a pas un danger là d'étalement urbain? Parce qu'il y a bien des municipalités qui veulent au contraire densifier, avoir des nouveaux logements près des transports en commun. Par exemple, là, on parle de gens qui vont habiter parfois à 45 minutes, une heure et demie de la ville. C'est pas nécessairement simple pour ces personnes-là.
0: En fait, à l'intérieur des schémas d'aménagement des municipalités, il y a déjà encore dans certaines municipalités, pas tous, la possibilité de construire. Maintenant, j'exclus pas la possibilité de le faire pour certains condos. Également, lorsqu'on parle de quartiers de modulaires ou quartiers préfab, puis effectivement, j'invite les gens à aller voir les images que nous avons publiées aujourd'hui. Nous sommes vraiment dans des lieux qui sont modernes, mais oui, où les terrains peuvent être un peu plus petits, donc on peut loger davantage de gens tout en étant propriétaire de sa maison sur un site donné. Alors ça aussi, ça peut être très intéressant. Et l'accès à la propriété pour une génération, M. Castonguay, demeure encore un objectif. Moi, j'ai 35 ans, je suis au cœur de cette génération-là. J'ai des amis, j'ai des collègues qui ne sont pas encore propriétaires. Et vous le savez, le CILIAP qui a été créé par le gouvernement fédéral, c'est plus de 700 000 Canadiens. On fait une règle de trois, on peut penser que plus de 100 000 Québécois ont peut-être cotisé le maximum. Donc, 8 000 $ par année dans les trois dernières années. C'est des efforts importants de mettre 8 000 $ par année de côté pour avoir accès à une propriété. Alors, ils me disent, après trois ans, je ne suis pas capable d'avoir accès à la propriété parce que le coût est élevé et j'ai cotisé le maximum. Alors, donnons cette offre-là, cette possibilité-là, et je suis convaincu qu'il y a des municipalités au Québec qui veulent des premiers acheteurs dans leur localité. C'est pour l'école de village, c'est pour les commerces de proximité également.
1: Est-ce que vous avez d'autres capacités ou d'autres possibilités pour les villes qui ont besoin de construire du logement abordable et qui ne sont pas sur ce modèle des maisons préfabriquées, ceux qui sont en ville et qui veulent construire davantage de logements abordables, allez-vous avoir quelque chose pour eux?
0: Oui, et d'ailleurs, je vous annonce mon intention à l'intérieur du projet de loi 22, dont les consultations s'ouvrent aujourd'hui, de déposer des amendements en ce sens, dans la mesure où nous souhaitons que les villes puissent avoir davantage de liberté dans la construction de logements et dans la réduction de ces fameux délais qui, par moment, font en sorte que les projets, que ce soit de logements abordables, ne lèvent pas de terre. Quand même, il faut le mentionner, M. Castonguay, ce sont de nombreux nouveaux logements qui ont augmenté depuis 2018, qui ont été créés dans le logement abordable, dans le logement social. La culture, effectivement, de densification a augmenté au Québec au cours des dernières années, mais somme toute, la notion d'avoir son lopin de terre, la notion de devenir propriétaire pour la première fois, c'est une orientation de la première ministre, Mme Fréchette, et moi, je veux ajuster nos programmes aux affaires municipales en ce sens.
1: Samuel Poulin, ministre des Affaires municipales du Québec, merci d'avoir été avec nous.
0: Merci à vous, M. Castonguay. Au revoir.
1: Dans moins de 10 minutes, Martin Leclerc va analyser la série entre les Canadiens de Montréal et les Sabres de Buffalo, série de deuxième ronde qui commence ce soir à 19h. Mais pour tout de suite, OpenAI a bel et bien enfreint les lois canadiennes sur la protection des renseignements personnels pour entraîner ses premiers modèles du robot conversationnel d'intelligence artificielle bien connu.

0: le plus populaire au monde, ChatGPT. C'est la conclusion de l'enquête conjointe sur ChatGPT d'OpenAI réalisée par le Commissariat à la protection de la vie privée du Canada en partenariat avec les organismes de protection de la vie privée du Québec, de la Colombie-Britannique et de l'Alberta. Philippe Dufresne, le commissaire à la protection de la vie privée du Canada, est avec moi pour nous expliquer les constats de cette enquête et pour nous faire part de ses recommandations. Monsieur Dufresne, bonjour.
1: Bonjour, Monsieur Cassonguet.
0: Alors, commençons d'abord par ce qui s'est produit. De quelle façon OpenAI, la maison mère du robot conversationnel ChatGPT, a-t-elle contrevenu aux lois canadiennes sur la protection des renseignements personnels?
1: Mais ce qu'on a trouvé, c'est qu'il y avait eu trop de collection des renseignements personnels des Canadiennes et des Canadiens, que ce soit en prenant l'information disponible sur l'Internet, sur les médias sociaux, sur les chats, mais aussi dans les échanges où quand les gens posaient des questions à ChatGPT. On a trouvé que c'était pas suffisamment clair qu'est-ce qui allait être fait avec les renseignements qu'on donnait. Les gens avaient pas suffisamment d'avertissement. On a trouvé qu'il y avait aussi trop d'inexactitudes dans les réponses. Puis là, ça pouvait inciter les gens en erreur. Ça pouvait donner lieu à des préjudices. Et on a trouvé que c'était trop difficile pour les gens de faire des corrections par rapport à ça et que généralement, la société avait mis ça sur le marché sans avoir suffisamment priorisé la vie privée. Alors, c'était nos constats.
0: Concrètement, quel genre de données et de renseignements personnels ont été utilisés illégalement par OpenAI pour entraîner son modèle, son ChatGPT?
1: Ben c'est n'importe quoi qui est sur l'Internet. Alors, des commentaires sur des médias sociaux, des opinions, de l'information qui sont postées par les individus, des questions qui sont posées. Alors, nous, on a trouvé que ça pouvait avoir été des renseignements médicaux, des renseignements sur les enfants. Donc, c'est pour ça que dans l'enquête, on a agi rapidement pour faire des recommandations à OpenAI. C'est pas juste aujourd'hui que ces recommandations-là ont été rendues publiques. Ça fait plusieurs mois qu'on a des échanges avec eux. Et suite à cette enquête-là, à cause de cette enquête-là, on a réussi à obtenir plusieurs améliorations par rapport à ça. Notamment, ils ont réduit la portée de ce qui était utilisé pour entraîner leur modèle. Ils ont augmenté la transparence sur qu'est-ce qui allait être fait, plus d'avertissements pour les Canadiennes et les Canadiens, rendre ça plus convivial. Et nous, on a poussé aussi pour qu'il y ait encore davantage de communication puis de clarification qui va commencer à partir de maintenant et qui va se continuer dans les prochains mois. Puis nous, on va suivre ça de façon évidemment très serrée pour maintenir cette protection-là.
0: Malgré tout, je lisais dans votre rapport là, que la vice-présidente de la Commission d'accès à l'information du Québec disait ce matin en conférence de presse, parce que c'est une enquête conjointe là, que vous avez faite avec le Québec, la Colombie-Britannique et l'Alberta. Donc, oui. La vice-présidente de la Commission d'accès à l'information du Québec disait ce matin en point de presse que les données des Québécois ne sont pas encore suffisamment protégées à ses yeux. Est-ce qu'il y a donc une différence de point de vue entre les organismes qui ont participé à cette enquête?
1: À certains niveaux, oui, parce que les lois sont différentes. Alors, au niveau du Québec, effectivement, la CAI a trouvé qu'à cause de certaines exigences spécifiques au Québec, OpenAI n'était pas encore en conformité avec ce qu'il demandait. De mon côté, au niveau fédéral, j'ai pu conclure que ce qui avait été fait jusqu'à date, ce que j'ai demandé qu'il soit fait, ça permettait de répondre aux obligations en matière de loi fédérale. Mais tous les commissariats vont continuer à suivre et à interagir avec OpenAI pour s'assurer qu'on ait la meilleure protection possible pour les Canadiennes et les Canadiens.
0: On comprend assez facilement que c'est important de protéger les renseignements personnels des utilisateurs sur les robots conversationnels. ChatGPT, oui, mais les autres qui sont en fonction également. En même temps, on a vu avec la tragédie de Tumblr Ridge que la tireuse avait discuté avec ChatGPT, avec les robots conversationnels avant de passer à l'acte et qu'il aurait peut-être été utile d'avoir plus d'informations sur ce qu'elle partageait comme détresse pour prévenir l'acte. Alors, comment on trouve l'équilibre entre ce que ces robots-là protègent totalement l'information à leur disposition et en même temps puissent aussi en partager un peu à des autorités pour prévenir des tragédies?
1: Oui, vous avez tout à fait raison. Puis en fait, il faut avoir les deux. Moi, je suis le commissaire à la protection de la vie privée, mais depuis le début, je dis la vie privée, ce n'est pas et ça ne doit pas être un obstacle à une économie forte, à une innovation explosive et certainement pas un obstacle à la sécurité du public. Alors, la loi au niveau fédéral,

0: fédéral permet déjà, par ailleurs, à des compagnies comme OpenAI de partager des données avec les forces policières, les forces de l'ordre, dans une situation où il y a un risque imminent par rapport à des individus. Et là, le débat qui se pose, c'est est-ce que on devrait imposer une obligation aux compagnies? Et je pense que c'est une question qui est très importante et je pense qu'on peut et on doit protéger les Canadiennes et les Canadiens. Il faut le faire en protégeant leur vie privée, mais c'est possible d'avoir les deux. Les Canadiennes et les Canadiens ne devraient pas avoir à choisir entre être protégés contre des tragédies comme celle de Tumbler Ridge et la protection de leur vie privée. On peut arriver à avoir les deux.
1: Dernière question, Philippe Dufresne. Il y a aussi des inquiétudes concernant l'usage de ces robots conversationnels par les enfants qui ne sont pas nécessairement conscients des données personnelles qu'ils partagent ou qui se trouvent sur le web à leur sujet. Est-ce que vous avez des recommandations à ce propos-là?
0: Mais je pense qu'il faut toujours avoir l'intérêt supérieur des enfants en tête quand on fait la conception de sites web, quand on fait la conception des lois aussi. J'ai demandé à ce qu'on modernise la loi sur la protection des renseignements personnels au niveau fédéral pour reconnaître l'intérêt supérieur des enfants davantage. Dans certains cas, il faudra et on pourra interdire l'accès à certains sites. Puis là, il faut être en mesure de vérifier l'âge. Mais je pense que c'est une excellente réflexion de société qu'on est en train d'avoir. On commence à voir des impacts négatifs sur les jeunes de certains de ces outils-là. Alors, je pense qu'on peut en faire davantage. Et encore une fois, c'est possible de le faire d'une façon qui protège les enfants, qui protège la vie privée en même temps.
1: Philippe Dufresne, commissaire à la protection de la vie privée du Canada, merci de nous avoir accordé quelques minutes.
0: Merci beaucoup.
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1: Dans un peu plus de 6 heures, sur le coup de 19 heures, le Canadien de Montréal et les Sabres de Buffalo vont entamer leur série 4-7 de deuxième ronde des séries éliminatoires. Alors, à quoi va ressembler cette confrontation? Je pose la question au chroniqueur Martin Leclerc. Martin, bonjour.
3: Bonjour, Alec.
1: Alors, je me souviens de notre conversation avant le début des séries éliminatoires, pendant laquelle vous nous disiez qu'il faut surveiller Buffalo, que c'est peut-être l'équipe Cendrillon de l'année dans la Ligue nationale de hockey, étant donné la deuxième moitié de saison incroyable qu'ils ont connue. C'est donc quand même une grosse commande pour le Canadien. Ceux qui pensent que ce sera plus facile contre Buffalo que ça l'a été contre Tampa Bay devraient être prudents.
3: Il devrait être très prudent parce que ça ne sera pas plus facile. Au contraire, ce sera probablement plus difficile. Les Sabres, c'est un peu une drôle d'histoire cette saison. C'est une équipe qui a raté les séries éliminatoires au cours des 14 dernières années. C'était la plus longue disette du genre dans le sport professionnel nord-américain. Puis, au début du mois de décembre, le Jello a fini par figer et c'est devenu soudainement la meilleure équipe de la Ligue nationale. Et depuis 5 mois, cette équipe-là n'a pas dérougi. Elle a maintenu le rythme d'une saison de 128 points, donc depuis le 9 décembre dernier. Et quand on regarde, d'un point de vue statistique, là, je ne ferai pas la nomenclature, je ne vous sortirai pas une litanie de chiffres, mais quand même, c'est l'équipe qui a maintenu le meilleur différentiel dans toute la Ligue nationale depuis le 9 décembre, plus 57. Et c'est une équipe qui est parmi les deux ou trois meilleurs de la Ligue, devant le Canadien, dans à peu près toutes les catégories imaginables. Meilleure fiche de la Ligue dans le dernier droit de la saison, troisième meilleure attaque, deuxième meilleure défense, meilleure équipe à 5 contre 5, meilleur pourcentage d'arrêt de la part des gardiens et Alouette. Alors, c'est vraiment... et c'est une équipe jeune aussi, comme le Canadien. Ce n'est pas une équipe qui a beaucoup de kilométrage dans le corps, comme on l'avait vu avec le Lightning, là, qui était peut-être un peu usé. C'est la sixième équipe la plus jeune de la Ligue. Alors, c'est une grosse commande qu'attend le Canadien.
1: Et pourtant... Je lis depuis 2 ou 3 jours plusieurs experts, chroniqueurs qui choisissent quand même Montréal pour remporter la série en 6 ou en 7. Qu'est-ce qui pourrait donc avantager Montréal dans cette série-là?
3: J'ai vu cette question-là dans votre plan de converse et honnêtement, je me suis gratté un peu la tête. Si le Canadien veut remporter cette série-là, il va falloir que Jakub Dobesh devant le filet soit génial. Tu sais, on s'entend, là, le Canadien a terminé 6e au classement dans la Ligue nationale cette saison. Alors, c'est pas une équipe de pied de céleri, c'est une très bonne équipe, mais ça va se jouer sur un fil de rasoir dans à peu près tous les aspects du jeu. Je vois pas d'aspect où le Canadien sera dominant. Le Canadien va tenir son bout. Moi, ce qui me rend perplexe dans cette série-là, surtout, ce n'est pas... Je vous ai fait la nomenclature d'une nomenclature statistique là, de la situation, mais ce qui me rend perplexe, c'est que les Sabres de Buffalo pratiquent un style de hockey qui est lourd, qui ne convient pas aux Canadiens. C'est une équipe un peu comme les... bâtie un peu comme les Capitals de Washington l'étaient la saison dernière. Donc, vraiment costaud. C'est une des équipes les plus costaudes de la Ligue. Là. Juste pour donner une idée, le plus petit défenseur des Sabres de Buffalo s'appelle Bowen Byram. Il mesure 6 pieds 1. Et tous les autres défenseurs, c'est du 6 pieds 3, 6 pieds 4, 6 pieds 6, 6 pieds 7. Alors, c'est une équipe... Et ce sont des défenseurs... Ce ne sont pas des colonnes qui ont de la difficulté à bouger sur la patinoire. Là. Il y a 3 défenseurs qui ont inscrit 40 points ou plus cette saison. C'est l'équipe qui a obtenu le plus de buts de la part de ses défenseurs. Alors ça, c'est juste un aspect du jeu. Le meilleur marqueur des Sabres, Tage Thompson, mesure 6 pieds 6. Alors c'est ce genre d'équipe-là. Là. Et le Canadien, quand il doit se battre dans les tranchées, comme ça, dans des matchs, il est beaucoup moins confortable que lorsqu'il est confronté à une équipe qui est plus axée sur la vitesse comme l'était le Lightning de Tampa Bay.
1: Donc ça va prendre à tout le moins un réveil de notre premier trio, là, si on veut espérer être compétitif, là.
3: Absolument. C'était miraculeux de voir les Canadiens remporter le premier tour avec une production de un but et une passe de son premier trio à force égale là, durant toute la série. Et on s'entend, le but de Nick Suzuki était un but un peu chanceux, une double déviation. Et la mention d'aide que Suzuki avait amassée, c'était une mention d'aide secondaire. Là. Je pense qu'il était assis au banc quand le but avait été marqué suite à sa passe. Alors, c'est sûr que le premier trio va devoir contribuer. Cole Caulfield a soulevé beaucoup d'interrogations dans cette série-là. Elle a été extrêmement discrète. C'est quand même un marqueur de 51 buts. Et Juraj Slafkovský a été bon en avantage numérique dans le premier match contre le Lightning, mais on l'a très peu vu offensivement par la suite. Alors, c'est ce trio-là qui a porté le Canadien, qui a inscrit 40% des buts de l'équipe cette saison. Alors, c'est sûr qu'il va falloir que ce trio-là contribue davantage.
1: Donc, comme disait Marc Messier dans les Boys, sont gros. Sont forts. Est-ce que ça veut
3: dire... Ils font peur.
1: Ils font peur, mais il y a la dureté du mental. Non, mais là où je m'en allais, Martin, c'était que... Est-ce que vous pensez que ça va être une série aussi robuste que celle contre Tampa Bay? Parce que vous dites que c'est une équipe lourde, mais en même temps, contre Tampa Bay, il s'en est donné des mises en échec. Donc, vous attendez à une série qui va être aussi robuste?
3: Oui, mais le Lightning, c'était un peu une équipe de chat de gouttière. Il n'y avait pas vraiment de bagarreur dans cette équipe-là, à part lorsque on a permis à Scott Sabourin d'endosser l'uniforme là, dans les matchs 2 et 3.
1: C'était pas la meilleure décision de John Cooper. Là. Vous avez déjà écrit sur le sujet. Là, ouais.
3: Il n'a pas semblé brillant là-dessus. Non. Les Sabres ne pratiquent pas ce style de jeu-là. Ils n'auront pas besoin de le faire dans cette série-là. Là. Je pense qu'on va s'en tenir plus au hockey. Évidemment, ce sont les séries. Il va y avoir de la bousculade après les sifflets et tout, mais c'est une équipe qui va s'imposer physiquement simplement à cause de ce qu'elle est, à cause de son fort gabarit. Là, et ce sera difficile pour le Canadien.
1: Je ne sais pas si c'est en raison de la robustesse de la série, mais j'ai trouvé que le Canadien, dans le 7e match, puis on a beaucoup parlé de la deuxième période où il n'y avait eu aucun tir au but de la part du Canadien, mais j'ai trouvé que l'équipe avait l'air fatiguée, comme si les batteries étaient à plat, rendues à 7 matchs contre Tampa Bay d'une série difficile. Là, si on étire encore la série, parce que je vois les experts prédire une longue série de 6 ou 7 matchs, est-ce qu'on va avoir encore l'énergie du côté du Canadien pour une longue série robuste?
3: Ça, c'est une excellente question. Moi, je suis très curieux de voir ce soir avec quel genre d'énergie le Canadien va entamer ce premier match-là. Et je me demande si on n'a pas assisté en direct à une équipe qui atteignait le bout de sa corde là, dans le 7e match, parce que c'était inexplicable de voir ça. Là, une équipe tombée à plat dans le moment le plus important des 4-5 dernières années. Cette équipe-là avait perdu tous ses moyens et a fonctionné sur les vapeurs d'essence au moment où ça comptait le plus. Alors, c'est possible, ça arrive des fois à certaines équipes. Là, on le perçoit. Quand on regarde une série attentivement, on voit des fois des équipes qui arrivent au bout du rouleau. Alors, j'ai hâte de voir s'il reste autant de carburant qu'il faudra pour battre la meilleure équipe de la Ligue nationale.
1: Réponse ce soir, 19h à Buffalo. Martin Leclerc, toujours un plaisir. Merci d'avoir été avec nous.
3: Merci, Alec. Au revoir.
1: Au revoir. Jean-Philippe Vautier, bonjour.
4: Canadien à 4.
1: Vous n'avez pas écouté l'entrevue que je viens de faire avec Marc.
4: Oui, je l'ai écouté. Non, mais
1: c'est pas facile. Je suis comme déprimé un peu. On dirait que Martin m'a comme ramené sur terre.
4: Prédiction, ça va être tough. Buffalo en 6.
1: OK.
4: Ça va être dur, mais ça va être dur, Alec. Mais de toute façon, vous la regardez vraiment la partie ce soir?
1: Bien sûr. Il va avec mon Chablis, comme vous dites toujours.
4: Oui, on va faire de Chablis.
1: J'ai pas bu de Chablis depuis une éternité. J'adore quand vous dites ça quand même.
4: Mais vous allez regarder le

0: match?
1: Oui, bien sûr, 19h.
0: Si ça va en prolongation, c'est quoi votre cut-off? Il vous reste 5 secondes.
1: On va le regarder quand même.
2: OK, okay. Au revoir.
3: 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Le gouvernement renouvelle la clause dérogatoire pour protéger la loi 96. Jean-François Roberge nous explique pourquoi. Et retour sur le premier match canadien, Sabre. Go Habs, go!
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7: Bonjour, ici Naïla Bendali. Christine Fréchette a participé, oui, ce matin à sa première période de questions à Québec en tant que première ministre. L'opposition officielle a d'entrée de jeu voulu associer le bilan de François Legault à la nouvelle chef de la coalition Avenir Québec. Marie-Josée Paquette-Comeau est dans la capitale provinciale.
8: Tous les partis d'opposition ont martelé qu'ils avaient devant eux le même gouvernement qu'avant. Les libéraux ont même souligné que c'était presque la même équipe ministérielle. La chef de Québec solidaire a voulu savoir si, comme son prédécesseur, Christine Fréchette croyait que la crise du logement était causée par l'immigration, ce à quoi la première ministre a répondu que c'était l'une des causes, mais pas la seule. Et finalement, Christine Fréchette a vanté son bilan en tant que ministre de l'immigration pour répondre au chef péquiste Paul Saint-Pierre Plamondon. Voici l'échange.
9: La première ministre veut s'attaquer en 5 semaines à ce que la CAQ a échoué pendant 8 ans.
10: J'ai négocié un remboursement pour le Québec de 750 millions de dollars pour les dépenses assumées en lien avec les demandeurs d'asile. Moi, je vais chercher des gains au fédéral, le PQ va chercher le trouble. That's it.
8: Et le dossier santé numérique s'est invité au Salon Rouge. Radio-Canada dévoilait ce matin que des responsables de la cybersécurité du projet s'inquiètent qu'il reste toujours des failles à colmater au-delà du 9 mai, date prévue du déploiement. Le député libéral Moncef Deradji a demandé des comptes à la ministre de la Santé, Sonia Bélanger. Voici l'échange.
11: Est-ce qu'il compte changer quelque chose? Parce que nous sommes en train de vivre dans la même situation que sa clique. Voilà. Et il ne peut pas dire qu'il ne le savait pas, Madame la Présidente.
12: Il est l'adorateur en chef du fax. C'est ça, Madame la Présidente. On doit rester à l'ère du fax.
8: Le gouvernement Fréchette compte toujours maintenir le cap pour le déploiement du dossier santé numérique. Ici Marie-Josée Paquette-Comeau, Radio-Canada, Québec.
7: Par ailleurs, le premier ministre Mark Carney et son homologue québécoise Christine Fréchette doivent se rendre à Mirabel cet après-midi pour une importante annonce dans le secteur de l'aéronautique. Ils seront chez Airbus pour confirmer une commande record de 150 avions A220 par la compagnie Air Asia, un transporteur basé en Malaisie. La chaîne de pharmacie Familiprix retire les boissons énergisantes de ses tablettes. Familiprix suit ainsi la recommandation de l'Ordre des pharmaciens du Québec. La mort d'un adolescent en 2024 a créé un mouvement en faveur d'un plus grand contrôle de la vente de ces boissons. Marc Véraud a plus de détails.
13: Zachary Miron, 15 ans, est mort en janvier 2024 à un décès causé par la combinaison d'une canette de Red Bull et de sa médication pour le trouble du déficit de l'attention. L'Ordre professionnel des pharmaciens prend position et demande à ses membres de retirer ces boissons énergisantes de leurs tablettes. Le président de l'Ordre, Jean-François Desgagnés.
14: Nous, c'est un appel très fort qu'on fait. C'est un appel à nos membres, les pharmaciens propriétaires, mais également les partenaires. Puis on demande justement que les gens d'avoir une conscience sociale. On est dans le domaine de la santé, donc c'est un appel fort. Mais pour l'instant, on est heureux de voir que Familiprix le fait. Puis sachez que les appels ont été faits à tout le monde.
13: Le président de Familiprix, Albert Falardeau, estime que la santé de la population est plus importante que la perte de revenus associée au retrait de ses boissons.
15: C'était long, les cigarettes, avant que les gens les retirent, vous savez, parce qu'il y avait beaucoup de sous dans les cigarettes. On va dire les vraies affaires, il y avait beaucoup, beaucoup d'argent dans ce milieu-là. Mais par contre, les gens ont fini par comprendre que tu peux pas, dans le fond, dire à quelqu'un qui a une pote, dans le fond, une maladie obstructive du poumon, fume bon, dans le fond, viens-nous prendre ton médicament.
13: Une pétition sur l'interdiction de la vente de boissons énergisantes aux moins de 16 ans, lancée par la famille de Zachary Miron et parrainée par Québec solidaire, a recueilli plus de 35 000 noms. Ici Marc Véraud, Radio-Canada, Montréal.
7: Le président américain menace de bombarder l'Iran si ses dirigeants ne concluent pas d'accord avec les États-Unis. Donald Trump a mis sur pause son

0: Une opération d'escorte de navires dans le détroit d'Ormuz pendant que Téhéran étudie une nouvelle proposition américaine. Les précisions de Louis Blouin à Washington.
1: Après avoir laissé de l'espace aux pourparlers, il hausse le ton de nouveau ce matin, une chorégraphie diplomatique qui a des airs de déjà-vu. Donald Trump menace de bombarder l'Iran avec, je cite, « une intensité bien plus forte qu'avant si une entente n'est pas trouvée ». Le porte-parole de la diplomatie iranienne affirme que Téhéran étudie toujours une proposition américaine et que sa position sera communiquée au Pakistan, qui agit comme médiateur. Le président américain, qui veut en finir avec ce conflit, a donné 48 heures à l'Iran pour réagir. Rappelons que ces dernières semaines, Donald Trump a annoncé plusieurs fois être proche d'un accord sans que ça aboutisse. Selon ce que rapporte le média américain Axios, le cadre qui est discuté prévoit la fin des hostilités, une période de 30 jours de négociations en vue d'un accord détaillé sur la réouverture du détroit d'Ormuz, la levée de sanctions américaines et des limites au programme nucléaire iranien. La durée du moratoire sur l'enrichissement d'uranium en Iran serait d'au moins 12 ans et l'Iran accepterait de retirer de son territoire son uranium hautement enrichi. Mais tout ça n'a pas été confirmé encore de sources officielles. Je note que le ministre iranien des Affaires étrangères était en visite en Chine ces dernières heures. Dans la foulée de son passage, Pékin a appelé à un cessez-le-feu global, tout en défendant le droit de l'Iran d'avoir un programme nucléaire civil.
0: C'était Louis Blouin à Washington. Voici maintenant les prévisions de la météo avec Véronique Mérand.
2: La pluie s'estompe graduellement cet après-midi. Les températures sont plus fraîches, 9 à 11 degrés. Minimum prévu entre 4 et 6 degrés autour de Montréal. Ça variera entre 2 et 4 en secteur montagneux. Demain jeudi, 12 à 14 degrés. On restera un peu sous les valeurs de saison pour les prochains jours. La normale devrait être de 17 pour cette période-ci de l'année. Par contre, on retrouvera un petit peu de soleil. Ciel variable dans l'ensemble avec une probabilité d'averse de 40% essentiellement le matin.
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3: On a besoin de notre espace. Canadien en droit, c'est notre prédiction à la journée. T'es encore jeune sur ici première. Évidemment, on est rempli d'espoir ici parce que le constat est assez flagrant. Si on se retourne à gauche et à droite, la prédiction est probablement plus pour Buffalo. Disons-le comme ça.
4: Selon les experts.
3: Selon les experts, mais selon aussi, j'ai l'impression, la ferveur populaire, on est... J'ai l'impression qu'on a été rassasiés du premier tour contre le Tampa Bay et que maintenant, on serait heureux même avec une défaite en quatre matchs. C'est mon feeling.
4: C'est vrai, moi, je vous ai prédit hier, Canadien en quatre, puis vous avez refusé ma prédiction.
3: C'est complètement faux. Il y a Eve Christian qui vient de rentrer dans dans la régie, qui probablement, elle, est Canadien en quatre parce qu'elle porte son chandail du Canadien.
4: C'est vrai.
3: Mais bon, Paul,
5: non,
3: vous...
5: on se protège, on veut pas être blessé.
3: Ben oui, je sais, vous avez bien raison.
5: Imaginez la peine, le Canadien perd en quatre, non, puis on espérait.
3: Exact. C'est pour ça que vous soupez tout seul. Vous écouterez le prologue, les gens qui s'intéressent à la vie privée de Paul Journet.
5: J'ai un accompagnement papier.
6: Mais moi, je trouve que ça tout dépend de qui regarde. Et moi, quand je regarde le hockey, au final, le Canadien se comporte très, très bien parce que je sais comment l'encourager.
3: Ah, vous savez?
6: Oui.
3: Pendant les trois défaites, vous étiez où?
6: Oui. Non, mais il faut quand même avoir du suspense. Il faut quand même que ça dure, qu'on aille en prolongation. Que notre soirée, on l'alimente, mais quand la rondelle approche du but du Canadien, je crie non, non, non.
3: Ah! Comme avec votre
6: chien. Ça marche très bien.
3: Wow. C'est vrai, ça
6: marche très bien.
3: Non. Soyez à l'affût, par exemple, parce qu'on a quand même des semaines stressantes. Si on veut évidemment que le Canadien gagne, on va rester dans l'espoir et on va écouter Olivier qui va nous parler de Christine Fréchette.
4: Oui, parce que hier, Mark Carney a enfin nommé une gouverneure générale et au-delà du fait que c'est assez farfelu comme concept, on s'est encore demandé dans les médias, ça servait à quoi une gouverneure générale?
7: Ben oui. On rit souvent du fait qu'on distribue des petits fours et on serre des mains. Je ne sais que ce n'est pas que ça, évidemment, le rôle de la gouverneure générale, mais quand même...
8: Passer des zones de guerre à servir des petits fours dans des cérémonies.
9: On est très, très loin des réceptions mondaines et des petits fours.
10: Qu'est-ce que fait le gouverneur général à part de... distribuer des petits fours.
11: Mais c'est beaucoup un travail de représentation. Là, t'es plus dans les petits fours. C'est vrai qu'on coupe des rubans, qu'on fait des petits fours. Tu peux juste couper des rubans puis manger des petits fours, mais tu peux être beaucoup plus actif que ça comme gouverneur général, non?
12: Je la vois pas faire seulement des petits canapés.
4: Ah, une petite agrandie ici, oui. Donc, ça s'est rendu là, je pense que le service de traiteur du IGA aurait pu être nommé gouverneur général.
3: Mais les petits bouchers Rigardeau aussi.
4: Ah oui, une petite quiche aux épinards. Ouais. En conférence de presse, Hélène Buzetti a d'ailleurs posé la question à Mme Arbour, à savoir si c'était pas un petit peu plate de servir des petits fours pour une femme d'action comme elle. Et M. Carney a expliqué que c'est pas le seul aspect du travail, mais c'est un aspect vachement important.
13: C'est important de serrer des mains, de donner des médailles, de pleurer avec Des gens, de temps en temps, ça c'est un aspect du Canada, de célébrer notre pays. C'est vachement important, selon moi.
4: C'est vachement important de pleurer avec les gens.
3: Pleurer, c'est ce qu'il a dit.
4: Oui, ça fait partie de la job. Pendant ce temps-là, à Québec, le Parti conservateur du Québec d'Éric Duhaime et de
5: Maïté... C'était tout, la partie gouverneur général. Ouais, non, ben, mon Dieu, j'ai fait... je l'ai annoncé en trop grande pompe pour ce que c'était. Ben, ouais, toutes mes excuses. Allez-y.
4: Je peux bien écouter Mark Carney pendant une heure, mais...
5: Oui, ouais, non, mais il ne faut pas être fou non plus. Non.
4: Donc, le PCQ d'Éric Duhaime et de Maïté Blanchette-Vézina ont déposé une motion pour protéger la liberté d'expression. Pour l'occasion, Mme Blanchette-Vézina était accompagnée en point de presse de Jérôme Blanchet-Gravel, qui est l'éditeur du livre d'Éric Duhaime. Pour vous donner une idée du personnage, la semaine passée, il écrivait sur les réseaux sociaux, M. Blanchet-Gravel, on serait plus indulgent face aux compagnies aériennes qui nous coincent toujours plus si elles n'avaient pas abandonné tout critère esthétique dans la sélection des hôtesses de l'air. Wow! En 20 ans, nous sommes littéralement passés de mannequin à, et là, il donne l'exemple d'une personnalité publique qui ne juge pas être esthétique, que je ne nommerai pas pour ne pas en rajouter. Ben, Mme Blanchette-Vézina lui a donné une tribune hier pour qu'il décrive le Québec moderne.
14: En réalité, nous vivons dans un monde conformiste où des militants woke s'emploient quotidiennement à museler tous ceux et celles avec lesquels ils ne sont pas d'accord. Le résultat, c'est un climat de peur, d'intimidation et de censure qui rappelle de facto les régimes autoritaires.
4: Rien de moins. Donc, c'est ça, le monsieur qui dénonce le physique des agents de bord en nommant une personnalité fait la leçon sur l'intimidation à l'Assemblée nationale. Tout ça, c'est en réaction à la tentative de boycottage de la librairie La Liberté à Québec suite au lancement du livre d'Éric Duhaime et de l'annulation de la diffusion du film Génération Trans au cinéma Quartier à Québec. Mais est-ce que c'est juste la censure de gauche le problème? A-t-on demandé à Mme Blanchette-Vézina?
15: On aurait pu, oui, partisanerie, disons, vouloir mettre le sein sur l'épaule uniquement du wokisme. Mais je pense que la liberté d'expression mérite qu'on s'élève au-dessus de la mêlée, qu'on regarde cet enjeu comme étant un enjeu de démocratie et qu'on se doit, donc tous les partis représentés à l'Assemblée nationale, de démontrer l'importance que cette liberté d'expression-là, la liberté d'expression, est là, à gauche comme à droite.
5: C'est compliqué.
16: Sur un autre sujet...
15: Mais soyons clairs, là, oui. Ce qui s'est passé la semaine dernière pour la librairie La Liberté, pour le cinéma Quartier, c'était clairement des groupes de gauche.
4: Ouais, on est passé de non-partisans à très-partisans assez vite. Tant pis pour l'idée de s'élever au-dessus de la mêlée. Personnellement, moi, je suis contre ce genre de tentative de boycottage. Je veux juste quand même dire que dans le cas de la librairie, selon le texte du Devoir, on parle d'une vingtaine de personnes qui ont fustigé la décision de la librairie. Et quant au film, là, même affaire, on dit que le cinéma a reçu des messages désobligeants et des menaces de la part d'une vingtaine de personnes. J'ai déjà vu et vécu pire en matière de vouloir faire taire quelqu'un. Juste après ça, ben, Christine Fréchette, elle a fait son discours inaugural à l'Assemblée nationale. J'ai l'impression que c'est son huitième discours inaugural là, depuis qu'elle est arrivée. On se souvient que dans les précédents discours, elle nous avait répété que c'était le début d'un temps nouveau. Oui. Ensuite, que ce serait dorénavant plus comme avant. Et cette fois-ci, il est question de prendre l'avenir en main.
17: Aujourd'hui, je présente le plan de notre nouveau gouvernement pour permettre à notre nation de prendre son avenir en main. On a choisi de bâtir l'avenir et d'avancer plutôt que de reculer et refaire le passé. Et pour bâtir l'avenir, notre nation doit prendre son avenir en main. Tous les Québécois, on doit prendre notre avenir en main. Si on veut prendre notre avenir en main, on doit plus que jamais faire preuve de nationalisme économique. Si on veut que nos PME prennent leur avenir en main, on doit les aider. On doit prendre en main l'avenir de la grande région de Québec. Si on veut prendre en main notre avenir, on doit prendre en main notre culture. Et pour bâtir l'avenir, notre nation doit plutôt prendre son avenir en main. Bâtir l'avenir, puis avancer. Pour bâtir l'avenir de nos familles et de nos aînés. Pour bâtir l'avenir de nos entrepreneurs et de nos travailleurs. Pour bâtir l'avenir de nos jeunes. Prenons notre avenir en main.
5: Amen.
17: Et bâtissons l'avenir du Québec.
5: Amen.
4: C'est fini. Déjà, oui, je sais pas comment l'avenir. Je sais pas comment l'avenir se sent de se faire toucher de même. C'est quasiment du harcèlement. Elle a aussi annoncé qu'elle allait renouveler la disposition de dérogation pour la loi 96 pour protéger le français. On dit que l'objectif, c'est de mettre des bâtons dans les roues de Charles Milliard, le chef du PLQ, qui tergiverse un petit peu sur cette question, même s'il était clair à ce sujet depuis hier sur quelques tribunes.
18: La clause dérogatoire, elle sera utilisée. C'est un pouvoir qu'on a, si nécessaire, mais pas nécessairement. Si on se rend compte qu'on a besoin d'utiliser la clause, on le fera, mais pas nécessairement.
19: Je vais toujours me garder le luxe d'utiliser la clause dérogatoire si c'est nécessaire, mais pas nécessairement.
18: Si nécessaire, j'utiliserai la clause dérogatoire.
20: Si nécessaire. Donc, autrement dit, c'est peut-être. Là.
18: Alors, si nécessaire, mais pas nécessairement. Ça peut pas être plus clair que ça.
4: Tu C'est assez clair. Oui, peut-être que non. Ruba Gazal de Québec solidaire, elle a déploré que la

0: propose-nous un Québec solidaire ou ça, c'est sûr que les gens vont nous dire de quoi vous parlez à l'Assemblée nationale.
1: Ouais, ça excite pas vraiment les gens près des épiceries où elle se tient, les dérogations. Mais Mme Gazan, elle est souvent à l'épicerie, oui, la semaine passée, entre autres.
0: On a juste à parler. Moi, je parle avec le monde. Je me tiens aux abords des épiceries. Je me tiens aux abords des métros, justement, pour parler du coût de la vie avec les gens.
1: Et l'autre semaine avant aussi.
0: Je les vois. Moi, je me tiens maintenant dans les épiceries beaucoup. Je parle aux gens devant les magasins une pièce, puis ils me disent nous, ça coûte tellement cher, on est obligé de compléter notre épicerie dans les magasins une pièce.
1: Voilà, elle se tient à l'épicerie comme moi, je me tenais au Fuzzy de Laval dans mon jeune temps. Mais en tout cas, si vous voulez savoir si les choux-fleurs sont en spécial cette semaine, vous pouvez contacter Mme Gazal. Et enfin, Paul Saint-Pierre Plamondon, lui, dit que il croyait pas au renouveau de la CAQ. Il nous a offert un beau calembour.
2: C'est la continuité de ce qu'on connaît là. C'est CAQ 30 sous pour une pièce. C'est ça que c'est. C'est CAQ 30 sous pour une pièce.
1: CAQ 30 sous pour une pièce. Okay. Et je sais pas si j'ai le droit de dire ça à Radio-Canada, mais j'aime bien ce petit jeu de mots capitaliste.
3: Je vous remercie beaucoup, Olivier. C'était pas bon, hein?
1: La chronique ou le jeu de mots?
3: Le jeu de mots? Voyons. Ah, je sais pas si j'ai le droit de dire ça non plus, remarquez. Mais bon, avant d'entendre les analyses de nos amis Paul ou José, on s'en va sur le terrain à l'Assemblée nationale. On va aller rejoindre la correspondante parlementaire Marie-Michèle Sioui qui a assisté pour nous à la première période de questions de la nouvelle première ministre Christine Fréchette. Marie-Michèle, bonjour.
4: Salut Jean-Philippe.
3: Ça avait l'air de quoi dans les corridors? Est-ce qu'il y avait frénésie dans l'air, les gens popaient de champagne? Qu'est-ce qui se passait?
4: Je dirais que Christine Fréchette a pris ça en main. mon résumé, en même temps. Oui, il y a une certaine frénésie, mais en même temps, comme vous le dites, ça fait quand même quelques discours qu'on entend de sa part où il y a plusieurs choses qui sont répétées. Mais là, je pense que les oppositions avaient hâte surtout de lui coller une étiquette. Ils essaient en fait de coller le bilan de François Legault à Christine Fréchette en disant la crise du logement, notre vote, le déficit, le troisième lien, etc. C'est votre gouvernement. Il n'y a rien qui est nouveau. Donc, ils essaient d'enlever cette étiquette-là qu'elle veut se donner là, d'un nouveau, presque un nouveau gouvernement, d'un nouveau rythme, etc. Donc, les oppositions essaient de briser ça un petit peu.
3: Bien, je ne sais pas s'ils vont y réussir. Je ne sais pas s'ils vont avoir le temps de réussir de toute façon parce que, bon, on le dit, on le répète, ça va être court ce moment à l'Assemblée nationale pour la première ministre. Mais ce qu'on a vu, puis ce qu'on me dit aussi, c'est que c'était quand même fait avec aplomb. Je pense qu'elle avait du répondant, Christine Fréchette. Est-ce qu'on se trompe?
4: Non, elle est très bien capable de répondre à ses adversaires. D'ailleurs, elle a envoyé encore une petite flèche au chef du PQ, Paul Saint-Pierre Plamondon, en disant qu'il ne s'était pas levé hier pour la loi Gabi Renault, là, qui est un projet de loi qui doit être déposé pour permettre aux femmes victimes de violences de connaître les antécédents de leur partenaire. Il n'a pas beaucoup aimé ça, Paul Saint-Pierre Plamondon. Il a fait une mêlée de presse tout à l'heure qui était peut-être un petit peu difficile. Là, il est allé sur X, s'expliquer en plusieurs mots, comme il le fait souvent. Donc oui, elle a quand même lancé quelques petites flèches, mais il y avait des moments sympathiques aussi. Entre autres, elle a demandé à Ruba Gazal, est-ce que c'est correct là, si je vous appelle co-chef, parce que Québec solidaire nous a envoyé un petit lexique là, récemment là, sur la manière dont on doit appeler les parlementaires. Puis Ruba Gazal a répondu juste Ruba. Appelez-moi Ruba. Donc ça, c'était plutôt sympathique comme moment.
3: Est-ce que on sait si Paul Saint-Pierre s'est excusé pour son jeu de mots?
4: Pas ma connaissance. On peut lui demander demain.
3: Ça va lui causer problème. Mm-hmm. En attendant, on veut élever le débat. On veut pas élever le ton. C'est un peu ce que Christine Fréchette nous proposait pour l'Assemblée nationale. Mais je me demande, les 8 dernières années de M. Legault ont quand même fait beaucoup pour lever le ton, j'ai l'impression. Est-ce qu'elle est capable, est-ce qu'elle va être capable aussi de tout nettoyer le passé de M. Legault en 4 mois? C'est rhétorique, là, mais c'est pour le fun de la poser.
4: C'est précisément ce qu'elle essaie de faire. Puis André Fortin l'a bien résumé. Hein. Il dit qu'elle s'est donné comme objectif qu'en 5 semaines, elle allait faire oublier les 8 dernières années. Cute. Puis effectivement, elle est très active quand même, Mme Fréchette. Puis elle s'est distinguée de M. Legault sur quelques aspects là, depuis qu'elle est là. Mais c'est ça le défi pour elle.
3: Ouais. Il y a l'autre côté qui me... En fait, pour être très honnête, j'angoisse sur Simon Jolin-Barrette qui a perdu son rôle de leader parlementaire et je me suis demandé qu'est-ce qu'il va faire pendant ces moments-là. Est-ce qu'il va se retenir? Est-ce qu'il va être capable de justement de même pas réagir à des situations? Est-ce qu'il s'en est bien sorti, le remplaçant de notre ami François Bonnardel?
4: François Bonnardel est beaucoup plus discret que Simon Jolin-Barrette, qui était, lui, plutôt absorbé par son téléphone cellulaire pendant...

0: une partie de la période des questions. C'est pas quelqu'un qui est très flamboyant, François Bonnardel. Il a été leader quand même assez longtemps là, pour la CAQ, 2014 à 2018. Mais écoutez, il est surtout connu pour avoir développé un indice, l'indice PPM. Je sais pas si vous vous en souvenez.
1: Paul Saint-Pierre-Lamondon, c'était quoi l'indice PPM?
2: Les ponts par million.
1: Ah ben oui, les ponts
0: par
1: million,
0: Olivier,
1: vous avez raison.
0: Les ponts par million. Parce que vous savez que nous, à Québec, on était, selon lui, en fort déficit de PPM par rapport à Montréal. Donc, on avait besoin d'un troisième lien. Mais je blague, là, mais honnêtement, Simon Jean-Barrette est un ministre très, très, très actif. Son bilan législatif est assez impressionnant. Il a fait énormément de projets de loi. Il était très actif aussi en chambre, très attentif. Donc, c'est sûr que François Bonnardel, c'est un autre style, mais en général, le gouvernement Fréchette veut se donner un autre style. On l'a vu aussi avec la nomination de Jean Boulay pour discuter avec Ottawa. On essaie d'aller avec une approche un peu plus, un petit peu plus douce.
1: Bon, de toute façon, il va pas falloir trop s'attacher à ces gens-là. En attendant, j'aurais une dernière question, là, Canadien.
0: Ah, j'avais tellement peur que vous me parliez de ça.
1: Bah, dis juste un chiffre.
0: 7.
1: Excellent, excellent. Merci énormément pour ce mot d'espoir, Marie-Michèle Sioui.
0: Je vous envoie le reste par fax, OK? Le reste de
1: Merci Marie-Michèle Sioui, qui est correspondante parlementaire pour Le Devoir à Québec. C'est super gentil. Au revoir.
0: Merci.
1: Les ponts par million. On s'ennuyait de les ponts par million quand même. Bon, la rentrée de Mme Fréchette, on en parlait avec Marie-Michèle Sioui. La dernière fois qu'on s'est parlé, elle venait tout juste de dévoiler son conseil des ministres. On se souvient, on avait des frissons encore dans Max Telephone. Et bon, là, ça fait quand même 2 semaines. Puis Marie-Michèle Sioui l'a souligné, puis Olivier le fait souvent. Elle est extrêmement active, Mme Fréchette. J'ai l'impression que la ligne d'arrivée est trop près, mais quand même. On a des bonnes notes à lui donner?
3: Oui.
1: Oui?
3: Ben oui, parce que bon, c'est vrai qu'elle se répète, mais moi je voudrais quand même souligner, elle a de l'aplomb.
1: Ouais.
3: Je trouve que c'est tout à fait le cas de l'habit qui transforme la fonction qui transforme une personne. Puis je le dis, puis sans aucune idée de partisanerie, mais comme femme, ça fait du bien de la voir parce que elle a l'air d'aimer ça ce qu'elle fait. Et ça transparaît beaucoup. Puis je la trouve habile de jouer, sans trop le dire, mais de jouer sur cette note-là. Par exemple, hier à l'Assemblée nationale. Donc, elle a vraiment souligné qu'elle était, dans son discours, bon, qu'elle était première ministre et tout, puis qu'elle a salué Mme Marois et souligné toutes les femmes qu'elle avait invitées, donc, dans la tribune, et puis notamment la très aimée Sophie Thibault. Donc, très subtilement, elle marque un territoire de souligner, donc, le symbole qu'elle représente. C'est peut-être pas assez pour gagner une élection, je dis pas ça, mais ça fait en sorte que ça attire l'attention parce que c'est très positif. Maintenant, il y a toutes les lacunes, mais je vais laisser Paul parler parce que par ailleurs, ce matin, je crois que l'opposition avait souligné certaines contradictions qui étaient fort intéressantes à entendre, mais je vais laisser Paul s'exprimer.
1: Ben, comme Olivier disait avant de commencer l'émission, là, c'est sûr que ça fait changement de mon oncle Legault. Ça, c'est bien certain.
4: Moi, je tiens à dire que j'aurais jamais dit ça.
1: Ben non! Qui aurait dit ça? Personne ne l'aurait dit en public, c'est pour ça qu'il me l'a dit aussi à mon couvert, mais demeure quand même que, oui, il y a des côtés plus négatifs, ou en tout cas, quand je dis négatif, c'est probablement le passif de Mme Fréchette qui commence à être lourd.
4: Ben, c'est-à-dire le passif, c'est-à-dire qu'elle défend l'héritage mal et réel du gouvernement caquiste. Ça reste essentiellement les mêmes personnes sur les mêmes chaises ou qui ont fait une translation d'à peu près 15 mètres. Là. Donc, c'est dur de croire qu'on est face à un nouveau gouvernement. Ouais. Mais il y a quand même le changement. Je pense que le remaniement ministériel, il ne fallait pas avoir trop d'attente par rapport à ça.
1: Non,
4: le changement, ça vient juste de la personne à la tête du gouvernement, puis c'est Mme Fréchette. Puis c'est vrai, quand on l'écoute parler, on voit qu'on est ailleurs. Le ton est différent. Ce qu'elle a fait avec le programme L'Expérience québécoise sur l'immigration pour les travailleurs et étudiants étrangers, François Legault n'aurait jamais fait ça. Elle a reculé, sans le dire, de façon assez habile avec le troisième lien à Québec. Elle a un autre ton avec le fédéral parce qu'elle réalise que là, ça fait des années qu'on bombe le torse sans succès.
1: Ouais.
4: Puis ça paraît un peu ridicule. Puis de toute façon, on a bien beau bomber le torse face au fédéral, mais c'est eux qui ont le dernier mot. Donc, aussi bien être gentil, de toute façon, quand t'as pas de contrôle.
1: Mais il y a de ça là-dedans. C'est-à-dire qu'on voit à quel point le rôle de premier ministre a aussi un impact. C'est-à-dire qui a rempli ce rôle-là. On parlait de l'hôpital Maisonneuve-Rosemont, puis de l'argent qui a été débloqué. Là, on se dit, ah mon Dieu, pourquoi ça a été fait si vite alors que ça a pris tellement de temps avant? Mon Dieu, ça se peut que ça soit la personne qui est dans ce rôle-là qui fait une différence.
3: Oui, effectivement. Puis je trouvais, encore une fois, je revenais sur le discours d'hier parce qu'elle avait des invités, bon, une façon très américaine d'avoir des gens très concrets, mais en même temps, quand elle a parlé de Maisonneuve-Rosemont hier dans son discours, elle avait le président du CIUS de Montréal qui était là, qui était sur place. Donc, on peut se dire, inconsciemment, tu te dis, ah, OK, ça doit être assez sérieux puisqu'il accepte de s'associer à la première ministre pour cette annonce-là. Alors, je trouve que tout ça est très, très habile. On verra concrètement ce que ça va donner. Mais ce que je trouve intéressant ce matin à la période des questions, c'est quand le leader parlementaire, qu'on dit, oui, André Fortin, du côté libéral, qui a dit à Madame Fréchette, ben voilà, vous nous avez dit que vous allez convertir 5 000 piastres de garderie subventionnée en qui n'étaient pas subventionnés, qui vont l'être. Mais il a dit, je vous rappellerai, il y a 4 ans, M. Legault avait promis une place en garderie pour tous les enfants qui en avaient besoin. Donc, il suffit que l'opposition aille contrecarrer, de dire, voici ce que vous nous dites aujourd'hui, mais voici ce qui a été promis il y a 4 ans ou il y a 8 ans, puis on voit le décalage tout de suite.
1: Évidemment, puis ça va jouer dans la campagne, on le sait. Peu importe, et je pense que c'est ce qui va se passer dans les prochaines semaines aussi qui va être garant de peut-être du succès de la prochaine campagne. Et un de ces événements-là, c'est probablement le dossier de santé numérique qui va aller de l'avant. Ça, je suis très curieux parce que, tu sais, on en parle beaucoup. Vous en avez parlé aussi, Paul, dans un de vos titres épiques de chronique. C'était quelque chose.
4: C'est correct. Vous savez qu'on est obligé de faire au moins 2 jeux de mots par mois avec nos titres.
1: Oui, c'est ça. Alors, comme dossier santé numérique, un risque épique. Epic étant la firme qui a été mandatée.
4: Désolé,
1: bon, peu importe. C'est pas grave, c'est intéressant. Est-ce que ce dossier-là, puis là, un dossier numérique promu par la CAQ qui va être mis en ligne, je veux dire, ça écrit catastrophe, là. On se base sur quoi? Parce qu'on l'a lu, hein. Il y en a qui nous disent, ça sera pas si pire que ça. Oh, on attend la catastrophe. C'est quoi l'étalon de mesure d'une catastrophe?
4: Mais je vais prendre la première question que vous avez posée que j'adore. On se base sur quoi?
1: La
4: réponse, c'est je le sais pas. Mais mettons que vous êtes dans la position d'un chroniqueur politique qui, objectivement, n'y connaît rien. Par exemple, moi, sur quoi vous vous basez pour vous prononcer là-dessus? D'une part, vous avez des médecins qui sont très inquiets.
1: Exact.
4: D'autre part, vous avez des témoignages d'endroits où ça s'est plutôt bien passé. Puis c'est difficile de faire l'arbitrage. Donc, on présente les risques possibles, mais on va le voir à l'usage dans les prochains mois.
1: Donc, est-ce que c'est vraiment un risque pour Mme Fréchette?
4: Mais le risque, c'est que elle en assume d'emblée la responsabilité alors que ça ne relève pas d'elle. C'est comme si on oubliait la création de Santé Québec, c'était pour scinder les opérations, des orientations. Le politique donne les orientations. Santé Québec, la société d'État indépendante, gère les programmes. Mais là, pour des raisons très politiques, elle décide de dire, je suis d'accord avec ça, ça va bien aller, je donne mon feu vert. Ben, vous allez payer le prix si ça fonctionne pas bien, mais peut-être que ça va bien fonctionner, qui sait?
1: Ah, mon Dieu!
4: Vous connaissez les probabilités, il y a des choses tellement imprévues qui arrivent.
1: C'est dans la vie, là.
3: Mais je vois le temps s'écouler. Il y a quelque chose que je veux absolument mentionner.
1: La clause dérogatoire?
3: Pas du tout.
1: Yes.
3: Du tout. Plus terre à terre que ça.
1: Allez-y.
3: Alors, le logement, il y a quand même une crise au Québec qui fait l'unanimité, c'est bien la crise du logement. Or, ce matin, Rubin Gazan a posé des questions à cet égard-là, Mme Fréchette, qui a dit, je trouvais ça assez moquant, de dire, voilà, je le dis, le mot locataire, genre, êtes-vous contente? Je trouvais que c'était pas prendre la chose très au sérieux. Ouais. Mais pour moi, la catastrophe est arrivée à la fin de la période de questions, parce que Andrés Fontecilla, député de Québec solidaire, mais surtout grand connaisseur de ces enjeux-là, quelqu'un de sérieux, donc, il se retrouve avec la nouvelle ministre de l'Habitation, que je ne connaissais pas.
1: Oui.
3: Alors, Karine Boisvin-Roy, mais quelle insignifiance!
1: Ah oui?
3: Oui, je vous jure! Alors, elle expliquait comment elle était fière d'avoir eu la confiance de la première ministre, comment elle se sentait honorée, comment elle avait besoin de vivre tout ça avec humilité. Puis Andrés Fontecilla, elle dit, moi, ma question, c'est quand même sur les logements vacants, pas occupés. Alors, elle a répondu, le logement, c'est vrai que c'est supposé être un havre de paix, et puis on va s'en occuper. J'étais catastrophée!
1: En
4: même temps, elle a dit que le logement, c'est une valeur québécoise. Ce que je retiens du discours, c'est William et Rosie.
1: Oui.
4: Comment est-ce qu'on va régler la crise du logement? Mmh. On donne un congé de taxe de bienvenue à 2 personnes qui vont avoir un petit 5 000 $ de plus dans leur poche pour aller dans la surenchère pour faire augmenter le prix.
1: Ah mon Dieu, ça me donne des frissons.
4: C'est quand même une bonne solution dans un contexte où on manque déjà d'argent. Le 40 % de locataires compte-t-il? ben ils vont pouvoir regarder William, Rosie être heureux, ça, puis peut-être que par effet de contagion, ils vont être contents par empathie, puis ça va les aider.
1: Ça, c'est un couple fictif mentionné.
3: Non, ils étaient là.
1: C'est deux personnes qui existent, qui s'appellent William et Rosie.
3: Ils sont sûrement très sympathiques. Si ils nous écoutent, ça va super.
4: Je veux une belle maison.
1: Tout ça est une catastrophe.
2: Oh boy.
4: C'est ça.

0: c'est un jeu de mots qu'on m'a proposé. Merci.
1: Bon, ben, tout ça est.
2: On parle pas de la clause dérogatoire. Vous m'étonnez.
1: Mais il me reste 8 secondes. 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
5: Ici Émilie Perrault, aujourd'hui à l'émission. Bon, en ce moment, à Montréal, se déroule la 25e édition du festival Jamais lu. C'est un événement qui offre toujours des pépites, des découvertes dont on peut se vanter longtemps par la suite, en disant que j'étais là, moi, quand tout a commencé. Et on en profite donc pour consacrer la prochaine demi-heure à parler théâtre avec mes deux invités. Donc, avec moi en studio, Liraëlle Dauphin, qui est comédienne et dramaturge. Bonjour.
6: Bonjour.
5: Et dans nos studios à Québec, le metteur en scène Alexandre Fecteau. Salut, Alexandre.
7: Salut.
5: Liraëlle, demain soir, ton texte « Tombé de moi » sera lu pour la première fois devant public. Est-ce que tu es du genre à faire des modifications jusqu'à la dernière seconde?
6: Non, je l'ai déjà fait ça, puis là, c'est ça. Là, j'ai décidé de faire comme... J'ai déjà plein d'idées là, pour la suite. Là, fait que je suis comme, j'ai déjà une autre version qui attend que ça finisse pour que je l'écrive. Mais là, je suis comme, non, soyons gentils avec nos interprètes.
5: Oui.
6: Puis laissons-les avec les mots que j'ai déjà choisis. Ce sera ça, la version jamais lue.
5: Par respect pour les comédiens.
6: Voilà.
5: Et Alexandre Fecteau, on va parler entre autres de la pièce « Arnaud pour Justine » qui est présentée en ce moment au Périscope à Québec, mais qui a été lu pour la première fois en 2022 dans le cadre de ce festival-là. À quel point le texte a évolué après la mise en lecture?
7: Ah, énormément, hein. Faut dire, c'était un accélérateur de particules à ce moment-là, donc juste un extrait de 20 minutes. Et puis, il y avait une seule trame, hein, qui était juste la trame d'Arnaud et Justine, et il s'en est griffé d'autres. Donc, ça s'est vraiment enrichi parce qu'on a fait des laboratoires et tout. Fait qu'on est rendu avec un spectacle franchement différent.
5: Et en deuxième heure, on va rencontrer la comédienne Marie-France Marcotte, qu'on voit présentement au grand écran pour la première fois en tant que tête d'affiche dans le nouveau film de Yann Giroux, Mon fils ne revint que 7 jours. Je reçois aussi l'auteur jeunesse Jean-François Sénéchal qui a remporté le prix des libraires pour son magnifique album « Je n'aurai plus peur ». Et Jérémy Laniel et Christine Brouillet répondent à la question existentielle « On lit quoi ?» Tous ces gens réunis pour prouver encore une fois qu'il restera toujours la culture.

0: il restera toujours la culture.
1: Docteur bien-aimé, par exemple, est resté prise à l'ascenseur puis elle pas bien.
2: Il y avait du monde dedans.
1: Mortimer et moi, oui.
2: Oh my God, fin du monde.
1: Non, mais ça a duré 10 minutes, je vais être correct.
2: Je comprends, là, je suis déjà resté poigné 2 minutes, là, d'importe ton angle, puis crise de larmes, je... Il va appeler, ils vont payer ma mère.
1: On peut changer de sujet,
2: là. Oui, oui. Moi aussi, je veux un drame, là.
1: Quoi, non?
2: Je me suis acheté un nouveau blush, là, mais c'est définitivement pas ma couleur. J'ai l'air d'un clown.
3: Ma première invitée est une comédienne et dramaturge qui a été découverte par le grand public dans la très populaire série Empathie de Florence Lompré, dans laquelle elle interprète le rôle de l'infirmière, infirmier non binaire, Claude Simard. Rôle que tu vas retrouver dans la saison 2, Lyraëlle
4: Dauphin. Ben, écoute. Oui. Comme, tu sais, on dirait que tant qu'on n'a pas signé de contrat, on est comme, je vais dessus, mais tu sais, les dates sont réservées, fait que je suis posée.
3: Quand c'est dans l'agenda, habituellement, c'est bon signe.
4: C'est ça qui se passe.
3: C'est ce qu'ils disent.
4: Je suis comme Florence, c'est comme, oui, tu reviens, mais moi, je suis comme, oui, mais ça se peut que tout change, tu sais, qui sait.
3: Tant qu'on n'est pas rendu là, mais qu'est-ce que ça représente, ce rôle-là, dans ta carrière, Lyraëlle?
4: Ah, mais là, c'est comme un cadeau tombé du ciel, je veux dire, c'est un peu inespéré, inattendu, là, je veux dire, comme un rôle comme ça, aussi bien écrit dans une série aussi bien écrit, des dialogues absolument riches et merveilleux de Florence. Une équipe, c'est vraiment de loin comme l'équipe la plus belle avec laquelle j'ai travaillé aussi. C'est assez incroyable, cette magie-là qui s'opère avec toute la confiance qu'il y a entre Florence et Guillaume.
3: Ouais.
4: Et donc, qui se transmet à tous les interprètes et à tous les départements. T'sais, c'est vraiment comme une production saine où tout le monde est content puis sent que sa créativité est entendue aussi. Donc, c'est vraiment comme une collaboration au final. C'est une chance en or. Moi, ça m'a permis de faire du laser, de continuer ma transition, tout ça, tu sais. Fait que pour moi, ça a été vraiment un cadeau tombé du ciel. Je veux dire, comme quelle chance.
3: Lyraëlle, tu as étudié en interprétation au Cégep Lionel-Groulx. Tu dis que Simon Boulris a été un enseignant déterminant dans ton parcours.
4: Oui.
3: De quelle façon?
4: Ben Simon a été un metteur en scène qu'on a eu dans notre dernière année, qui a monté un show jeunesse. Puis, on a aussi fait un atelier d'écriture, dans le fond, avec lui, où pendant plusieurs semaines, on explorait des styles différents d'écriture. Puis, c'est un peu comme là où je me suis plus permis d'explorer. Puis, à travers son histoire à lui, qui racontait aussi que c'est à l'école de théâtre, puis que c'est un accident là, qui s'est fait dire que sa plume était belle, puis lui, il pensait que c'était comme, waouh, j'écris bien, mais ce que son prof disait, c'est que sa plume était belle.
3: Il y avait une belle calligraphie.
4: Puis lui, il était comme, oh mon Dieu, mais je peux écrire. Mon enseignante trouve que j'écris bien. Puis j'étais comme, ah, ben, écoute, moi, ça fait longtemps que je fais ça, que je veux faire ça, puis que j'ai un peu peur ou que je le cache. Puis j'étais comme, allons-y. Puis Simon, ça a été vraiment une figure... vraiment importante aussi dans mon parcours parce que ça a été une des premières personnes qui m'a engagée à la sortie de l'école. J'ai joué dans Géolocalisé l'amour, sa web-série, où là, on avait un rapport très bizarre où on avait de l'intimité sexuelle. Puis c'est comme ça, c'est mon seigneur.
3: En ce moment, donc, Lyraëlle, c'est la 25e édition du Jamais lu. Le Jamais lu, c'est un endroit où les auteurs de théâtre peuvent faire entendre leurs mots pour la première fois dans une mise en lecture avec des comédiens professionnels. C'est un festival qui a des antennes à Québec et à Paris.
4: Les Caraïbes.
3: Et dans les Caraïbes, c'est important de le préciser. Le texte que tu présentes, donc demain soir, Tomber de moi. C'est une autofiction, si j'ai bien compris, dans laquelle tu m'enseignes Raya, qui est une jeune femme trans, qui se retrouve des amis du secondaire lors de funérailles. Qu'est-ce que tu voulais raconter?
4: Je voulais raconter plein de choses, je pense, puis... C'est ça, c'est basé sur une expérience que j'ai vécue, tu sais, d'aller chanter dans des funérailles pour une personne dans ma famille, puis j'avais tellement de stress par rapport à la manière dont j'allais être perçue, de retourner à Repentigny, tout ça, qu'au final, j'ai un peu choqué. J'ai un peu fait mal les choses parce que j'avais peur de comment j'allais être perçue. Puis j'ai comme décidé de me baser là-dessus parce que finalement, j'ai eu une belle expérience, tu sais, puis finalement, je me suis juste dit, ah, tu sais, j'ai tellement été dans ma tête... pour des raisons qui sont hyper justifiables et qui sont juste parce que dans ma vie, je vis aussi beaucoup de violence par rapport à mon identité, par rapport à ma présence en ligne et tout ça, tu sais. Donc, j'ai décidé de comme réécrire cette histoire-là d'une autre manière, un peu la résoudre dans un autre contexte avec des personnages de mon secondaire, basés sur, tu sais, des amis de secondaire qui maintenant sortent avec les gars qui m'ont intimidé puis m'imaginer, tu sais, et si c'était à ce funérailles-là que j'allais, tu sais, où là, je suis confronté aux gars qui m'ont intimidé, je suis confronté à des amitiés du passé que j'ai mis fin ou tout ça, c'est un peu comme une capsule temporelle un peu, tu sais, elle retourne là-bas puis le système de transport de la Nautière est absolument terrible. Donc, c'est un peu comme une prise en otage. C'est un peu comme un huis clos parce que c'est tellement dur. Ben non, c'est ça. Tu peux tellement pas repartir. C'est tellement compliqué.
3: Si t'as pas de voiture.
4: C'est ça. C'est le purgatoire. Puis moi, j'ai pas de voiture, j'ai pas de permis. T'sais. Fait que c'est un peu comme le purgatoire. C'est vraiment la descente en enfer. Puis être obligé de comme passer par à travers ces étapes-là. Puis avoir des discussions qu'elle pensait pas avoir.
3: Y a rien comme un bon huis clos au théâtre. Hein?
4: Mais voilà, tu sais. Puis en même temps, ben, ça me donne un tremplin pour parler de beaucoup d'enjeux, tu sais, comme que qui me tient à cœur sur la réalité.
3: Dans le texte, Raya dit « J'ai pas choisi, moi, que mon identité soit politique. Ouais. » Est-ce que c'est comme ça que tu te sens comme actrice trans?
4: Ah ben absolument. Je veux dire, comme personne trans, actrice ou pas, l'affaire, c'est que moi, c'est magnifié parce que je suis dans l'œil du public, mais pour toutes les personnes trans, nos identités sont politisées. Puis au final, c'est ça, c'est comme... On n'a pas le choix de se battre pour nos droits si on veut les garder, tu sais. Fait que c'est même pas une opinion, c'est pas un choix, c'est pas comme un luxe qu'on se donne, puis c'est pas comme ah ben moi je décide de parler de politique, j'ai pas le choix de le faire, tu sais. Puis il y a tellement peu de tribunes pour les personnes trans que ben c'est ça, peu importe qu'est-ce que je vais dire, ça va être pris sous un angle politique souvent parce que je suis trans, parce que mon identité est politique. Si je parle de mon identité, déjà on rentre dans la politique, parce que tout le monde rentre mon identité politique, c'est même pas mon choix là, c'est beaucoup la perception,
3: les gens
4: de
3: ont
4: comment
3: une opinion.
4: Moi exactement, tu sais, je suis perçu d'une manière qui agit sur moi, donc c'est mieux de prendre le contrôle. Parce que peu importe ce que je vais en faire, les gens vont prendre le contrôle de mon narratif. Puis légalement aussi, on va prendre le contrôle de mon narratif. Donc, j'aime mieux quand je peux le faire avec conscience, puis le faire avec intégrité, puis le faire avec force, tu sais.
3: Je pense qu'il y a eu beaucoup de... Bon, j'imagine des messages haineux, t'en as reçu quand même ta vie. Il y a eu, je pense, particulièrement peut-être un passage à Télé-Québec qui a été le déclencheur.
4: Ben oui, en fait, il y a eu plusieurs passages. Mais oui, tu sais, j'ai joué dans une série, mettons, j'ai joué dans À cœur battant, où mon rôle vivait des violences, je me faisais tuer par mon conjoint. Puis les commentaires, c'était comme, moi aussi je l'aurais tué, mérites-tu ça, c'est même pas un gars, c'est quoi cette affaire-là, c'est un clown non-binaire, malade mental, tu sais, c'était beaucoup de ça. Après, j'ai fait une apparition dans une émission à Télé-Québec où sur TikTok, sur Facebook, sur Instagram, c'était des centaines, si c'est pas des comme une couple de mille de messages où c'était, je suis une malade mentale, je devrais pas être proche d'enfants. Puis tu sais, qui réécrivent le narratif de comme, les enfants sont hyper inconfortables, je suis comme, j'étais dans la salle. Comme la gang, c'était vraiment correct. Les gens étaient curieux. Les jeunes, oui, il y en a qui étaient inconfortables. Il y a tout le temps des jeunes qui sont inconfortables. Les jeunes sont inconfortables. C'est pas confortable d'être jeune. Mais tu sais, c'est ça. Tu sais, il y a eu ça. Puis après, ben, il y a eu encore juste cette année. Tu sais, j'ai fait une apparition aussi, encore une fois, où j'ai reçu énormément. Puis c'est mes amis qui ont dû écrire au modérateur sur Facebook pour dire, là, ça n'a pas de bon sens. Là.
3: Pouvez-vous
4: Il faut que vous fassiez la modération. Mmh. Ça n'a pas de sens. Qu'est-ce qui se passe en ce moment? Vous invitez une personne pour la laisser se faire lapider ensuite. Puis moi, ça, c'est une des choses que je suis comme, je comprends pas, tu sais. Je suis pas payé pour cette gestion-là. Mais tout le monde dit que ça vient avec la job. Tout le monde me dit sans cesse, ah, mais ça vient avec être dans l'œil du public. Mais je suis comme, ben, si ça vient avec, je devrais être payé pour ça aussi. Puis je le suis pas. Fait que je pense pas que ça devrait venir avec. Tu sais, je pense pas qu'on devrait tolérer ce genre de. Ces opinions qu'on aime dire, tu sais, qui au final sont juste de la violence puis de l'ignorance, tu sais.
3: Puis j'imagine que tu sais très bien, Lyraël Dauphin, qu'à travers tout ça, il y a des gens qui t'écoutent puis qui se sentent enfin vus,
4: énormément,
3: enfin
4: puis j'en reçois de l'amour aussi, c'est ça aussi, tu sais, cette balance là sauf que les gens qui m'aiment vont moins prendre le temps de l'écrire. Mais il y en a. C'est comme la différence de Instagram puis Facebook. Oui. Là, sur Instagram, les commentaires en général sont hyper positifs. Après, je m'en vais sur Facebook puis c'est comme tabarouette. Là. C'est les roches qui se lancent. Là.
3: Puis dans la vie de tous les jours, par exemple, quand tu es dans un rôle comme Empathie, on sait à quel point ça a généré de l'amour, cette série-là. Qu'est-ce que toi, tu reçois au
4: mon
3: quotidien?
4: Dieu. Les gens sont tellement contents d'aimer Empathie. Puis moi, je suis tellement contente aussi. T'sais, on en fait des projets dans nos vies où on est comme ah oui, ben, c'était le fun, mais qu'on n'a pas grand-chose à dire. Mais ça, je suis tout le temps comme oui. C'est bon, merci d'écouter, c'est tellement le fun. C'est tellement positif, tu sais. Puis je reçois énormément de messages encourageants, je reçois beaucoup de personnes. Mais tu sais, ça vient avec cette pression-là aussi d'être comme, on est si peu qu'il y en a qui vont peut-être être comme, voyons, pourquoi c'est tout le temps toi? Puis comme, on veut plus de représentation. Puis ça, je suis extrêmement d'accord avec ça, tu sais. Mais oui, c'est vraiment très positif en général. Les gens aiment Claude, les gens. Aime ma présence généralement.
3: Et non seulement. Et non seulement, Lyraël Dauphin, tu es dans ce projet-là, Empathie, que tout le monde aime beaucoup. Mais là, il y a un autre projet qui t'occupe en ce moment. C'est l'adaptation théâtrale de la version qui n'intéresse personne, de Pierrot. Ça va être présenté cet automne, d'abord au Théâtre d'aujourd'hui à Montréal et ensuite au Trident à Québec. Qu'est-ce que tu peux nous dire sur l'adaptation de ce roman de Pierrot?
4: Mon Dieu, c'est absolument magnifique. Une adaptation théâtrale faite par Marie-Claude Saint-Laurent, mise en scène par Marie-Ève Milot. Une équipe incroyable. Ils ont réuni un cast vraiment étonnant, pour vrai, tu sais, comme on en parlait cette semaine, parce qu'il y a eu le lancement du théâtre d'aujourd'hui. Puis, tu sais, souvent, les projets qui se veulent avec une mission de représenter des personnes queer, puis là, c'est comme, tu t'attends à ce que le cast soit queer, mais là, c'est un cast hyper diversifié, hyper queer, même si c'était pas du tout ça la mission, ça s'est juste ramassé de même, à être une gang absolument merveilleuse. Le texte est sensible et beau. Il y a de l'humour aussi, il y a de la marionnette, parce que c'est en collaboration avec le Théâtre de l'œil. Il y a quelque chose de comme incroyable qui se passe sur scène, juste dans les répètes qu'on a commencé d'exploration de marionnette. C'est pas la marionnette comme on s'y attendait. En tout cas, moi, je m'attendais pas à ça. Là, moi, j'étais genre, OK, ça va être spécial. Mais finalement, c'est magnifique. C'est des œuvres d'art, les marionnettes.
3: Puis, bravo pour ton ouverture d'esprit, Muriel.
4: Merci. J'essaie de faire des efforts. mais oui, non, c'est absolument merveilleux, sont belles, sont le fun, puis il y a plein de créativité qui s'installe, puis encore une fois, une équipe où notre metteuse en scène nous laisse vraiment de l'espace pour créer, puis s'inspire de qu'est-ce qu'on fait, puis même chose pour Marie-Claude qui réécrit le texte pour que ça se fonde dans nos bouches, tu sais, donc c'est un cadeau tombé du ciel encore. Là.
3: Qui est-ce que tu incarnes?
4: J'incarne plusieurs personnages, on est plusieurs à incarner plusieurs personnages, j'incarne Jade et Alexandra, puis j'incarne genre une intervenante.
3: Est-ce que tu manipules les marionnettes à travers tout ça?
4: Oui.
3: Oh!
4: Oui, j'ai mon petit chien, ma marionnette chien. Fait que oui, c'est ça. Ouais. C'est vraiment le fun, c'est vraiment drôle.
3: C'est très intriguant. On a hâte de voir ça. Donc, la version qui n'intéresse personne de Pierrot, je rappelle donc que ça va être adapté au théâtre d'aujourd'hui, d'abord à Montréal à partir du 15 septembre et ensuite au Trident à Québec en novembre prochain. Les billets sont déjà en vente. Et sinon, on invite les gens à aller t'entendre au Jamais lu. Donc, le texte Tombé de moi de Lyraël Dauphin, lecture intégrale au théâtre Les Écuries. C'est demain soir à 20h dans le cadre de la 25e édition du Jamais lu. Et dans un instant, avec Alexandre Fecteau, on parle de la pièce Arnaud pour Justine et de son initiative formidable, dans laquelle l'expression supéna culturelle a été prise au pied de la lettre. On parle de ça tout de suite après ce choix de notre programmatrice musicale invitée cette semaine, l'animatrice Nathalie Ndongo.

0: Zoukin de One et Corneille. Vous avez certainement reconnu la voix de Corneille. C'est Nathalie Ndongo qui est à la programmation musicale cette semaine. On a reçu un message destiné à Liraël Dauphin via la bulle de conversation sur l'application Radio-Canada Audio. Il y a Marie-Josée qui a écrit « J'ai découvert Liraël avec empathie. Elle est follement talentueuse, inspirante et sexy.
1: Oh! »
0: Je l'adore. Je ne suis pas la seule. S'il vous plaît, dites-lui. Alors voilà, Marie-Josée, le message est fait.
1: Nice!
0: Par la présente, vous êtes officiellement convoqué à accomplir votre devoir citoyen en venant assister à une représentation de la pièce de théâtre Arnaud pour Justine, présentée au Théâtre Périscope afin de vous positionner sur la question de l'assistanat sexuel. Alors, c'est le message qui a été envoyé à plusieurs citoyens dans le coin de Québec. Alexandre Fecteau, metteur en scène donc, de cette pièce de théâtre, combien de gens ont reçu cette convocation?
2: On a envoyé 1000 convocations à des citoyens de Québec.
0: Incroyable. Donc, il y a 1000 personnes qui ont reçu cette invitation-là. Donc, ça donnait quoi? Accès à 2 billets pour aller voir la pièce au Périscope.
2: Exactement. Fait qu'on leur disait, on vous invite à venir accomplir un devoir citoyen, comme tu l'as lu, mais on leur disait, c'est pour ce faire, vous avez juste à réserver 2 billets, la date de votre choix, c'est gratuit, on n'attend rien d'autre de votre part, vous n'avez pas à témoigner par la suite, il n'y a pas de suivi, tu sais, parce qu'on se disait, le devoir citoyen, il se fait en lui-même, en assistant à la pièce. Alors, c'est tout ce qu'on leur demandait.
0: Donc, c'est intéressant l'idée du devoir citoyen, donc on revient à l'idée, quand j'ai de subpoena, moi, c'est une expression que j'utilise beaucoup quand je fais des recommandations. Plutôt que de dire que c'est une recommandation, je dis que c'est un subpoena. Mais là, vous êtes vraiment allé au pied de la lettre. Donc, tu es le metteur en scène, Alexandre Fecteau, de cette pièce de théâtre Arnaud pour Justine, pièce qui a été coécrite par Rosalie Cournoyer et Thomas Royer. Tu es aussi le fondateur de la compagnie théâtrale Nous sommes ici, derrière le spectacle, entre autres, de Catherine Dorion, un petit traité d'insoumission politique. Et la mission, donc, de cette compagnie-là, c'est de

0: créer un théâtre événementiel et relationnel. Qu'est-ce que ça veut dire pour toi?
1: Ben pour moi, ça veut dire que on déborde toujours un peu du cadre de la représentation. Que c'est, j'ai toujours souhaité le plus souvent possible donner un rôle particulier au public, à chaque spectateur, spectatrice, de scénariser ça quand c'est possible, puis que l'expérience déborde de l'expérience habituelle d'identification là, qu'on fait au théâtre où on vit des émotions un peu par procuration, mais que on vive une expérience qui nous fait vivre dans l'instant présent, nous-mêmes, en tant que nous-mêmes, et non pas juste en s'identifiant au héros ou à l'héroïne sur scène, mais à nous, qu'est-ce que ça nous fait vivre maintenant, parce qu'on est interpellés.
0: Et donc, cette idée-là, les billets, la convocation a été envoyée le jour, la Journée mondiale du théâtre.
1: Ouais.
0: Là, donc, il y avait un potentiel de donner 2000 billets. Quand on connaît la réalité difficile, disons, du milieu théâtral. Comment est-ce qu'on peut offrir comme ça 2000 billets?
1: Bien, c'était une chance qu'on prenait, c'est-à-dire que, pour commencer, tu sais, c'était on n'avait pas des prévisions de vente où on vendait toute notre salle. Fait que moi, j'ai convaincu ma compagnie, la direction, mon CA, mais aussi la direction du Théâtre Périscope de faire, vous savez, les 1000 billets qui apparaissent pas dans nos prévisions, on perd rien à les offrir. Alors, pourquoi est-ce qu'on n'essaierait pas cette fois-ci, à cause du sujet qu'on a, qui est méconnu, puis qui brasse des valeurs, des enjeux sociaux, pourquoi est-ce qu'on ne l'essaierait pas cette fois-ci pour compléter l'expérience théâtrale, mais aussi pour l'expérimentation sociale, de faire comment les gens réagissent si on enlève certaines barrières à l'accès à la culture. Tu sais, on sait toujours qu'il y a des barrières, il y a des barrières financières, mais là, on l'a enlevé celle-là. Il y a aussi les gens qui font comme, l'information se rend pas à moi. Ben là, c'est une lettre qui vous est adressée. Tu sais, on a beaucoup cherché pour que ce soit nominatif. Donc, c'était pas à l'occupant, là, tu sais, le genre de lettre qu'on envoie au bac de recyclage. Ça disait le nom de la personne. Donc, qu'est-ce qui arrive dans ce temps-là? On a enlevé certaines barrières. Est-ce qu'on y va? Est-ce qu'on embarque dans un devoir citoyen? Tu sais, nous, c'est beaucoup basé sur la convocation des jurys.
0: Oui, c'est ça. T'sais?
1: Parce que j'aime cette idée-là qu'il existe une sorte de sagesse populaire, là, tu sais. Puis là, je m'entends dire ça, puis je pense à ce que l'Irel disait, puis j'étais là, c'est vrai qu'il n'y a pas juste de la sagesse populaire, là. mais on accepte quand même que pour décider prendre des décisions extrêmement graves, comme la culpabilité de quelqu'un, que 12 personnes rassemblées peuvent prendre une décision sensée. Fait que pourquoi pas l'essayer sur d'autres questions importantes de notre démocratie? Puis je trouvais que là, on avait entre les mains le bon sujet.
0: Et donc, je veux qu'on revienne sur cette expérience-là, mais d'abord, qu'est-ce que ça raconte Arnaud pour Justine?
1: Ben, Arnaud pour Justine, d'abord, c'est une fiction où on raconte l'histoire de Justine, qui est une femme dans la quarantaine, qui vit avec une paralysie cérébrale et qui, au début de la quarantaine, exprime l'envie, le besoin d'explorer sa sexualité et qui, pour y arriver, avec l'aide de sa mère, va faire appel à ce qu'on appelle parfois un assistant sexuel. Donc, c'est Arnaud. Mm-hmm. Le Arnaud qui a été imaginé par Thomas et Rosalie, c'est un infirmier qui s'est mis un jour à accompagner un de ses patients dans sa sexualité, puis qui se fait appeler pour aider Justine. Et là, on voit comment se développe cette relation-là. Puis donc, puis autour de ça, on a bâti aussi des trames secondaires là, tu sais, où on entend les interprètes se questionner sur les enjeux soulevés par le sujet, qui n'est pas simple, qui s'interrogent sur leur propre sexualité, puis aussi une place où c'est le public même qui prend position dans le spectacle.
0: Et il y a un moment où Arnaud sera dénoncé à la police, mais là, l'enjeu, c'est que quand la loi s'en mêle, c'est pas la personne qui offre le service qui est coupable d'un crime, c'est la personne qui reçoit le service, c'est ça?
1: C'est ça. La loi sur la prostitution criminalise les clients. Et dans ce cas-ci, c'est la loi canadienne qui est comme ça depuis une quinzaine d'années. Et dans ce cas-ci, c'est Justine qui se trouve être la cliente. Et donc, c'est elle qui se retrouve au banc des accusés. Donc, la loi est faite comme ça pour protéger les gens qui font de la prostitution, du travail du sexe. Mais c'est sûr que dans un cas comme celui de Justine, il y a quelque chose qui nous apparaît.

0: paraît soit cruel, soit absurde, parce qu'on a affaire à une personne ben, vulnérable.
1: Déjà, t'sais. Oui, c'est ça.
0: Fait que c'est sûr qu'il y avait quelque chose qu'on trouvait de frappant là-dedans. Qui signifie rien en soi, oui. Mais quand même, il y a comme ça, on trouvait que ça racontait quand même qu'il y avait peut-être des oubliés dans la façon dont les lois sont faites.
1: Et là, au départ, donc quand ça a été présenté dans l'accélérateur de particules là, au Festival oui. Jamais Lu en 2022, donc c'était un court extrait, mais il y avait quoi au début, l'idée que y aurait eu un jury de spectateurs pour juger le cas de Justine?
0: Ben, on avait imaginé qu'il y avait un acte 2 qui aurait été le procès. Puis on l'a beaucoup. Thomas et Rosalie l'ont tout écrit, là, t'sais, on l'avait même partiellement monté. Puis c'est sûr que là, ça mettait de l'avant la froideur, la cruauté du système juridique, surtout avec une personne comme Justine. Puis pour toutes sortes de raisons, le projet a dû prendre d'autres directions. Mmh. T'sais, on sent c'est un spectacle qui a demandé énormément d'adaptation, d'adaptabilité.
1: Mais il faut qu'on parle de la comédienne, en fait, d'abord qui incarne Justine. Hein? Oui. Geneviève Brassard-Roy. Donc, elle vit avec la paralysie cérébrale. Donc, ce n'est pas une comédienne professionnelle.
0: Elle n'a pas de formation, si ce n'est toute celle qu'elle a eue avec Entracte, mm-hmm. qui est un organisme à Québec qui, à la fois artistique et communautaire, qui fait faire de l'art aux personnes qui vivent avec des limitations, soit physiques, soit intellectuelles. Et j'y ai travaillé, d'ailleurs. Moi, j'ai enseigné à Geneviève il y a bientôt une quinzaine d'années. Rosalie lui a enseigné aussi, Rosalie la co-autrice. Et donc, c'est ça. Fait que Geneviève, elle fait du théâtre depuis 20 ans, mm-hmm. mais elle fait du théâtre en mode amateur, oui. si on veut, tu sais, Entracte, il monte le spectacle pendant environ 6-7 mois, il monte un 20 minutes, tu sais, il travaille toujours avec des professionnels, mais il y a quand même un rythme qui est différent. Puis là, c'est pas juste le théâtre professionnel, je mentionnerais quand même, c'est du théâtre de création.
1: Oui.
0: Puis le théâtre de création, c'est moi, ça m'a fait me rendre compte à quel point c'est un sport extrême. Tu sais, d'avoir parce qu'on le perd de vue, ça devient notre réalité, puis on accepte que c'est intense, puis que, tu sais... Mais quand il arrive quelqu'un qui a d'autres capacités, d'autres limites, puis un autre rythme, ça nous fait voir, nous, à quel point ce qu'on fait est complètement... particulier, puis peut-être c'est le fun de se rendre compte aussi que peut-être on est pas des héros, mais qu'on fait quelque chose d'assez unique, oui. puis d'extrême, voilà. Fait que le spectacle a dû s'adapter à ça.
1: Et là, faut préciser aussi, parce que on parle beaucoup d'inclusion dans les demandes de subventions et tout ça. Malheureusement, le fait de travailler avec une comédienne qui a cette particularité là, ça vient, on comprend, avec de l'accompagnement et tout ça, les subventions n'ont pas suivi. Donc, la pièce de théâtre Arnaud pour Justine, dont on parle en ce moment, est présentée au Théâtre Périscope jusqu'au 16 mai. Mais pour l'instant, on ne pourra pas voir ça ailleurs. Il n'y a pas ce qu'il faut pour accompagner une pièce comme celle-là.
0: Ce serait assez étonnant qu'on réussisse à la rejouer. C'est-à-dire qu'il y a beaucoup d'aide pour aider les gens à accéder au lieu, mais autant les spectateurs, mm-hmm. les spectatrices que les interprètes. Par contre, les artistes, mais par contre, quand vient le temps d'avoir des besoins spéciaux pour accompagner des artistes qui ont des limitations, et là, on n'a pas eu absolument rien, mais il y a très, très peu de choses et ça couvre pas. Fait que c'est ça. Nous, on a une coach accompagnatrice qui a accompagné Geneviève dans toutes ses répétitions, qui l'accompagne même sur scène, parce qu'à un moment donné, on s'est rendu compte que c'était la bonne chose à faire. Mmh. Ça, faut prévoir ses transports, le transport adapté. Tout le monde qui
1: Donc
0: connaît
1: on comprend
0: ça, c'est
1: que
0: à quel point
1: avec,
0: c'est complexe.
1: Avec beaucoup d'imprévus à travers tout ça. Le temps file. Donc, l'invitation a été lancée. Il y a des gens qui ont peut-être encore entre les mains. Est-ce que les citoyens se rendent faire leur devoir de citoyen, Alexandre Fecteau?
0: Ben, à date, il y a une centaine de personnes qui vont venir voir le spectacle à travers ça. Fait que je suis déjà content de ça. Mm-hmm. Je veux dire, c'est 100 spectateurs qui peut-être n'avaient jamais mis les pieds au théâtre ou ils ne l'avaient pas fait depuis extrêmement longtemps.
1: Et s'il y a des gens qui en ce moment se disent « Ah, c'était ça le truc que j'avais reçu », ben il n'est pas trop tard.
0: Il n'est pas trop tard.
1: Vous pouvez appeler au Théâtre Périscope. Sinon, vous pouvez aussi acheter des billets. Ça aussi, c'est quand même disponible. Arnaud pour Justine jusqu'au 16. Mais merci beaucoup, Alexandre Fecteau.
0: Merci.
1: Merci, Lyraël de Dauphin.
2: Merci.
1: Et nous, on se donne rendez-vous tout de suite après le bulletin de nouvelles, entre autres avec la comédienne Marie-France Marcotte.
3: Thank you.
2: Ici Patrick.

0: appelle la clause dérogatoire pour protéger la loi 96. Jean-François Roberge nous explique pourquoi. Et retour sur le premier match canadien, Sabre. Go Habs go!
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4: Bonjour, ici Naïla Bendali. À Québec, Christine Fréchette a essuyé les critiques à sa première période de questions en tant que première ministre. Tous les partis d'opposition ont martelé qu'ils avaient devant eux le même gouvernement que celui de l'époque de François Legault. Les libéraux ont souligné que l'équipe ministérielle est presque identique à l'ancienne. Le chef péquiste s'est pour sa part interrogé sur le bilan de Christine Fréchette à titre d'ancienne ministre de l'Immigration. Voici Paul Saint-Pierre Plamondon, suivi de la première ministre.
5: La première ministre veut s'attaquer en 5 semaines à ce que la CAQ a échoué pendant 8 ans. Est-ce qu'elle nie ce bilan qui est aussi le sien?
6: J'ai négocié un remboursement pour le Québec de 750 millions de dollars pour les dépenses assumées en lien avec les demandeurs d'asile. Ça a été accepté. Alors, des gains, il y en a eu. Moi, je vais chercher des gains au fédéral, le PQ va chercher le trouble. That's it.
4: La chef parlementaire de Québec solidaire, Huba Gazal, a pour sa part voulu savoir si, comme son prédécesseur, Christine Fréchette croit que la crise du logement est causée par l'immigration, ce à quoi la première ministre a répondu que c'était une des causes, mais pas la seule. L'Ordre des pharmaciens du Québec recommande le retrait des boissons énergisantes en pharmacie. Il se joint ainsi au mouvement lancé par la famille de Zachary Miron, mort à l'âge de 15 ans à la suite d'une interaction entre une boisson énergisante et un médicament contre le TDAH. La chaîne de pharmacie Family Prix vient d'ailleurs d'annoncer qu'elle retirera ses produits de toutes ses succursales jusqu'à ce que leur vente soit encadrée. Le président de l'Ordre des pharmaciens du Québec, Jean-François Desgagnés.
7: L'Ordre des pharmaciens n'a pas juridiction sur la partie adjacente aux pharmacies, donc la partie commerciale. C'est pour ça que moi, je ne pourrais pas décréter un règlement qui dit qu'on n'a pas le droit de le faire, parce que c'est dans la partie commerciale qui est adjacente à la pharmacie. D'où notre démarche d'amener les gens à une réflexion sur la cohérence et d'amener les gens à prendre ce pas-là, cette action-là, pour la santé du public.
4: La ministre de la Santé du Québec, Sonia Bélanger, salue le geste des pharmaciens et dit explorer des pistes d'action avec l'Ordre, notamment en matière de sensibilisation. Mark Carney et Christine Fréchette seront à Mirabel, dans les Laurentides, cet après-midi pour une annonce en aéronautique. Ils tiendront une conférence de presse aux installations d'Airbus en lien avec le rachat de 150 appareils A220 par la compagnie aérienne AirAsia. La valeur de cette transaction pourrait atteindre 14 milliards de dollars. Ça représente une importante commande pour les installations de Mirabel, selon le coordonnateur du programme de gestion en aviation à l'Université McGill, John Graydock.
8: Lorsqu'on regarde les commandes faites sur cet appareil dans les 2 dernières années, les commandes étaient petites. Avec celle-ci, ça va créer l'opérateur aérien avec le plus de A220 dans leur flotte au monde. Delta a 140 appareils. Je pense que JetBlue en a 120. AirAsia va avoir 150. C'est vraiment un fleuron pour Airbus d'avoir cette commande dans leur livre.
4: Le gouvernement du Québec a investi plus de 2 milliards de dollars dans le programme A220, dont il est actionnaire à 25 %. 4 restaurants du Québec obtiennent une nouvelle étoile du guide Michelin. Ce guide a décerné ses premières étoiles au Québec l'an dernier. Emma Guerrero-Dufour était dans un restaurant de Montréal qui venait d'obtenir une étoile.
9: Il y a beaucoup d'émotions ici au restaurant Houguen et Beaufort, où je me trouve dans l'est de Montréal. Le restaurant vient de recevoir sa première étoile Michelin. C'est une reconnaissance qui est vraiment la bienvenue après des années de travail, comme l'explique le chef de l'établissement, Marc-André Jeté.
10: Les jambes m'ont cassé, les larmes me sont venues aux yeux. J'étais tellement content pour toute l'équipe. Ça fait longtemps qu'on y travaille. On a fait tout un travail de rénovation dans la dernière année, de restructuration. C'est toute une fierté pour l'équipe.
9: À Montréal, il y a aussi le restaurant Sushi Nishino Kaze qui a reçu sa première étoile. À Saint-Mathieu-du-Parc, en Mauricie, l'auberge Saint-Mathieu également. Et sinon, à Québec, le restaurant Tanière 3 a maintenu ses 2 étoiles pour une 2e année consécutive. Ici Emma Guerrero-Dufour, Radio-Canada, Montréal.
4: Donald Trump soutient que les États-Unis et l'Iran se rapprochent d'un accord pour mettre fin à la guerre. Il menace toutefois de recommencer les bombardements d'une intensité bien supérieure à ce qu'ils étaient auparavant si cette entente ne se concrétise pas. L'Iran indique de son côté se pencher actuellement sur la dernière offre américaine. L'enseignant à Sciences Po Paris et spécialiste de l'Iran, Kevin Gafaiti, croit que ces derniers développements sont porteurs d'un mince espoir pour une résolution du conflit. Il fait le point sur ce que les États-Unis espèrent obtenir.
11: Les objectifs américains sont assez évolutifs. Rappelez-vous, au lancement des opérations armées, c'était de dire on veut un changement de régime, on veut que la population iranienne descende de nouveau dans les rues. Maintenant, on a dit c'est de libérer le détroit d'Hormuz. En cours de route et en filigrane, on a toujours le programme nucléaire iranien qui est une vraie ligne rouge quant à l'enrichissement pour les États-Unis. Et je pense qu'aujourd'hui, on peut voir vraiment les deux derniers points comme étant les objectifs actuels.
4: Kevin Gafaiti explique que de son côté, l'Iran espère une levée des sanctions économiques. Et puis, trois patients suspectés d'avoir contracté un hantavirus ont été évacués du bateau de croisière immobilisé au large du Cap-Vert depuis quelques jours. Trois personnes sont mortes et 8 cas ont été confirmés à bord du navire parti d'Argentine le 1er avril. Le directeur général de l'Organisation mondiale de la santé estime que le risque présenté par ce foyer d'hantavirus est faible pour le reste du monde et que la situation diffère du début de la pandémie de COVID-19. Voilà, c'était votre bulletin d'information. 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

0: Ici Émilie Perrault. Hier, à la même heure, on vous offre un fan club autour de l'écrivain Serge Bouchard avec Marie-Michèle Giguère et Patrick Bossé. Vous avez été vraiment nombreux à nous écrire via la bulle de conversation. Lucie de Montréal qui nous a écrit « Je ne peux m'empêcher de repenser à ma découverte des remarquables oubliés. Un soir en auto, j'ai tellement aimé la perspective de Serge Bouchard. » Elle dit « J'ai même lu, ils ont couru l'Amérique à ma mère lorsqu'elle était hospitalisée. Elle qui était une mordue d'histoire. » Il y a Janine Gendron de Rodden qui nous a écrit qu'elle se rappelle exactement où elle était quand elle a appris le décès de Serge Bouchard. Elle dit « Mon cœur s'est arrêté. » Elle est à Rodden. Elle dit « J'ai arrêté la voiture sur le côté de la route. Je ne voyais plus rien. Mes yeux ne suffisent plus à laisser couler les larmes en cru, telles les chutes Darwin à Rodden. J'ai tellement pleuré. » Et Joannie Corriveau qui nous écrit, elle, qu'elle a découvert Serge Bouchard et l'anthropologie en écoutant Les Chemins de Travers. Par hasard, Radio-Canada, elle a attrapé ça à la radio. Ça a été une découverte qui l'a menée à faire un bac en anthropologie qui a changé le cours de sa vie. Alors, si vous avez manqué ce fan club consacré à Serge Bouchard, ben vous pouvez aller le rattraper sur Radio-Canada Audio. Et je vous rappelle que la semaine prochaine, il y a une programmation spéciale menée par notre collègue Jean-Philippe Plot. Il restera toujours la culture se poursuit avec un autre anthropologue de formation, Jean-François Sénéchal. Bonjour.
1: Bonjour.
0: Qu'on reçoit aujourd'hui en tant qu'écrivain jeunesse, mais j'imagine que Serge Bouchard, ça doit quand même être une figure...
1: Bien sûr.
0: Oui, hein, qui était importante, oui. Parce que tu as étudié donc en anthropologie.
1: Oui.
0: Et ça t'a mené ça vers les livres jeunesse.
1: Oui, vers la littérature. En fait, je fais un peu d'anthropologie chaque jour, je crois.
0: En écrivant?
1: En observant le monde, en essayant de mieux le comprendre, en réfléchissant.
0: C'est un beau chemin de travers, ça, quand même.
1: Ah oui, je crois.
0: Et la semaine dernière, tu as remporté donc le prix des libraires pour l'album jeunesse magnifique « Je n'aurai plus peur ». On va en reparler. Merci beaucoup d'être avec nous, Jean-François.
1: Merci.
0: Et autour de la table, je salue aussi la comédienne Marie-France Marcotte. Bonjour, Marie-France.
2: Bonjour.
0: Une comédienne qui se fait quand même rare en entrevue, Marie-France.
2: Plutôt, oui.
0: Est-ce que c'est un plaisir ou une souffrance d'être ici?
2: Disons que je fais mes classes.
0: Oui, voilà. On me dit d'être là à cette heure-là, je me présente. Mais c'est qu'on trouvait quand même l'occasion tellement belle. Il y a ce film qui vient de prendre l'affiche au cinéma, « Mon fils ne revint que 7 jours », qui est l'adaptation d'un roman de David Clairson, réalisation de Yann Giroux. Et c'est quand même rare qu'on voit Marie-France Marcotte dans un premier rôle.
2: Oui.
0: Alors, on va parler de ça dans les prochaines minutes. Merci d'avoir accepté notre invitation. Et il y a également nos collaborateurs qui répondent à la question existentielle. On lit quoi? À Winnipeg, Jérémy Laniel, qu'est-ce qu'on lit?
3: On lit « Diable blanc » de James Robert Baker, un livre qui n'a pas existé pendant 30 ans, manuscrit refusé partout dans les années 90. L'auteur se suicide en 97 et ça prend une maison d'édition française qui publie pour la première fois le texte traduit. Donc, il n'a jamais existé en anglais. Et le voilà qui nous arrive chez M. Toussaint Louverture. C'est toute une raide pour utiliser le terme anglophone.
0: Oui, j'ai hâte de découvrir ça. En tout cas, l'histoire du livre est fascinante. Reste à savoir si l'histoire dans le livre l'est tout autant.
3: Oui.
0: Tu nous expliqueras ça, Jérémy.
3: Absolument.
0: Et Christine Brouillet, il y a bien des gens qui vont être contents de ta sélection aujourd'hui.
4: Le nouveau Élorée.
0: Oui.
4: Oui, Les Invisibles chez Sonatine. Un livre sur les tueurs en série. Mon Dieu, il s'attaque encore à ça avec brio, comme toujours.
0: Et toujours beaucoup d'enthousiasme dans la voix de Christine Brouillet quand elle parle de tueurs en série. Merci beaucoup.

0: Ma prochaine invitée cumule plus de 35 ans d'expérience tant sur scène qu'à l'écran et son immense talent s'est démarqué plus récemment dans les séries télé M'entends-tu et Avant le crash. Et depuis vendredi, on peut la voir dans son premier grand rôle au cinéma dans le film Mon fils ne revint que 7 jours de Yann Giroux, qui est adapté du roman du même nom de David Clairson. Je la reçois sur Dance Me to the End of Love de Leonard Cohen. Marie-France Marcotte, qu'est-ce qu'elle provoque en toi, cette chanson?
1: Elle me bouleverse à chaque fois. J'aime sa profondeur, j'aime ses mots, j'aime sa sensibilité, j'aime tout de cet homme.
0: La sensualité aussi, je trouve, dans cette chanson-là. Hein?
1: Entre autres, quand même.
0: Bien sûr. Tu l'as dit dans ton questionnaire culturel, Marie-France Marcotte, le cinéma, c'est ton médium artistique favori. Est-ce que tu l'attendais, ce grand rôle-là que tu as dans ce film « Mon fils ne revint que 7 jours »
1: Oh oui, je l'attendais. Et j'espère que c'est le premier des grands rôles et qu'il va en avoir d'autres pour la suite.
0: Que ce soit le début d'un chapitre vraiment plus important au cinéma. Oui. Donc, je le disais, c'est adapté d'un livre de David de Clairson. Est-ce que tu avais lu ce livre-là avant que Yann Giroux te parle de ça? Est-ce que tu as lu le scénario d'abord? Comment ça s'est passé, ta rencontre avec cette œuvre-là?
1: En fait, j'ai eu l'audition. Mm-hmm. Et puis, tout de suite, je me suis mis à lire le roman, en fait, avant d'aller auditionner. Et puis, voilà. Et puis après, j'ai auditionné. Et puis, ça a fonctionné cette fois-ci. Avec bonheur.
2: Oui, mais comme tu as lu le roman, est-ce que c'était très différent quand tu as lu le scénario? Tu t'es dit, oh mon Dieu, ça, c'est pas la même chose, ça a changé. Souvent, ça c'est parfait quand même. Mais il y a des grosses différences entre l'écriture de romanesque puis évidemment l'écriture cinématographique.
1: Non, ça se ressemble. Okay. Puis même au niveau des images, de l'atmosphère et tout ça, ça se rejoint.
0: On est dans la nature.
1: Oui, la grande nature.
0: La grande nature, on le sent. C'est un film quand même où il y a très peu de dialogue. Hein. On est vraiment là, dans les regards, les gestes, la respiration. Ça représente quoi comme défi, ça? Cette partition-là pour une comédienne?
1: Ben, ça veut dire que comme on n'a pas accès aux mots, il faut nécessairement faire passer l'émotion par le corps, par un rictus ou qu'importe. Là, c'est vraiment physique. Mais d'être entourée de cette nature-là, me permettait aussi de l'intérioriser, toute cette forêt, parce que l'intériorité des personnages versus cette forêt trouble, inquiétante, ben c'est un peu ce que les personnages vivent aussi. Donc, ça a été une expérience fantastique avec un réalisateur extraordinaire, Yann Giroux. Et puis, voilà.
0: Et donc, dans le film, tu incarnes le personnage principal. Parle-moi un peu de ce personnage-là.
1: Elle s'appelle Suzanne. C'est une femme d'un certain âge. Et elle est mycologue, donc elle s'intéresse aux champignons.
0: Ah oui, on est là-dedans.
2: Je trouve ça charmant. Déjà, j'aime ça.
1: Et un jour, son fils apparaît à la porte. Ça fait des années qu'ils se sont vus. Lui est parti... c'est comme un peu un itinérant, en fait.
0: Un vagabond qui a parcouru les États-Unis.
1: Exactement, exactement. Et puis,

0: Il y a beaucoup d'étudiants et je me retrouve maintenant à jouer avec eux.
1: Oui,
0: oui, que ce soit Francis, j'ai joué récemment avec... Il y en a tellement, en fait, d'étudiants. Puis c'est toujours un plaisir pour moi de les retrouver. Mais
1: parce que tu as enseigné pendant 17 ans au Cégep Lionel Groulx, c'est ça,
0: ouais.
1: Marie-France Marcotte?
0: Ouais.
1: D'ailleurs, Simon Boulris, la semaine dernière, oui, qu'on recevait à l'émission, t'a nommé comme enseignante qui l'a marqué. Il dit: la comédienne Marie-France Marcotte, en troisième année à l'école de théâtre, elle a entendu deux de mes textes. Mmh. Elle m'a dit qu'elle voulait jouer mes mots et elle a tamisé mon sentiment d'imposteur.
0: Ouais, oui, ben oui, je l'avais rencontrée. C'est drôle que tu parles de ça, que vous parlez de ça, parce que effectivement, je l'ai rencontrée à la Place des Arts à un moment donné. Puis c'est ça, il m'a vue, puis il est venu me dire tout plein de belles choses.
1: Quel souvenir tu gardes, toi, de est-ce que des fois on n'est pas conscient de l'impact qu'on a sur nos étudiants. Est-ce que tu te rappelais de ce moment-là?
0: Oui, oui, très bien. Mais en fait, et Simon et Florence Lompré, ces deux personnes à qui j'ai... Cette année-là, j'étais en tournée avec Wajdi Mouawad, donc il avait fallu que je modifie un peu mon cours, tout ça, et puis je leur avais demandé d'écrire un texte, et puis sur ce texte-là, on allait le bouger physiquement. Et puis, ben, j'ai dit aux deux, sans savoir qu'ils écrivaient, j'ai fait: je pense que vous deux, vous devriez écrire.
1: Bon, je pense que Marie-France Marcotte
2: a une intuition.
1: C'est fort quand même, là, parce qu'en ce moment, je veux dire, le petit écran serait pas le même sans Simon Boulris et Florence Lompré.
0: Mais oui, ils sont extraordinaires. C'est du talent.
1: Et comment est-ce que tu avais ressenti ça? Est-ce que tu es capable de l'expliquer?
0: Je suis une intuitive, moi, je suis... et puis, ben, j'ai entendu leurs mots, et puis ça a fait... Ben, il faut que vous écriviez, là. Il faut vraiment que vous écriviez.
1: On parle de Florence Lompré, évidemment, M'entends-tu, qui est un peu la série qui nous a permis de la découvrir. Mais tu dis que pour toi aussi, tu as l'impression qu'il y a quelque chose qui s'est passé, alors que ça faisait quand même des années là, que tu jouais. Tu as commencé en 1989 dans L'Oreille et le Papier, je pense, Marie-France.
0: Ça,
1: je sais. Bon, alors, ça faisait quand même des années qu'on te voyait, mais en 2018, ce rôle-là, tu incarnais la mère d'Ève Landry.
0: Oui, exactement.
1: Qu'est-ce qui s'est passé, à ton avis, à ce moment-là? Est-ce que tu
0: Premièrement, je pense que c'était une magnifique série.
1: Oui. Ah oui.
0: Fait que quand on a la chance de participer à ce genre de travail-là, ben c'est peut-être là où les gens peut-être se disent: ah, regardons cette comédienne-là.
1: J'avais pas pensé à ça, je l'avais pas vu comme ça.
0: Ouais, peut-être, ou je sais pas trop. Tu sais, j'ai fait énormément de théâtre, fait que les gens qui allaient au théâtre me connaissaient un peu. Mais la télévision, c'est autre chose, le cinéma aussi.
1: Et m'entends-tu, est-ce que tu as l'impression que ça a eu un impact par rapport au public ou même dans le milieu?
0: Oui,
1: que
0: je pense, oui. Ouais. Oui, parce que bon, on m'avait donné un jumeau.
1: Ah, ben quand même.
0: Ouais, fait que je pense que c'est ça. Mais c'était tellement une belle série, c'est tellement bien écrit que c'est un plaisir de jouer...
1: Et tu as aussi été très marquante dans Avant le crash, pour les gens qui ont hâte.
2: Non, Christine. Oula! Oula!
1: Une énergie complètement opposée à ton rôle dans M'entends-tu. Mais il y a quand même quelque chose, je pense, qui peut lier les deux. Je ne sais pas si c'est dans la vulnérabilité. C'est quoi ton casting, Marie-France?
0: Je ne sais pas.
1: C'est ça.
0: Mais je pense que j'aime me transformer. J'ai un plaisir fou. Et probablement que ça vient de tout mon travail physique.
1: Au théâtre?
0: Au théâtre, mais j'ai fait aussi de la danse.
1: Oui, avec Dave Saint-Pierre.
0: Entre autres. J'ai travaillé aussi avec Jocelyne Monpetit en danse, en buto. Je suis aussi, après le conservatoire, je suis allée travailler avec Roberta Careri, qui fait partie de l'Odin Théâtret au Danemark. Donc, c'est tout du travail physique. Fait que... Je pense que quand j'aborde un personnage, j'essaie de le voir se mouvoir dans l'espace, parce que je veux pas me jouer. Je vis avec moi 365 jours par année, je trouve pas ça vraiment... Alors, quand j'ai un personnage, je veux m'effacer, en fait.
1: Ben, on dirait que tout ça nous mène exactement au film qui est à l'affiche en ce moment. Parce que dans Mon fils ne revient que 7 jours, justement, la partition, elle est physique.
0: Oui. Oui. Il y a très peu de dialogue. Puis d'ailleurs, Francis, qui est mon partenaire, lui aussi a travaillé beaucoup en danse.
1: C'est vrai?
0: Oui.

0: Ben oui, on le voit souvent dans ces...
1: Oui.
0: Donc, j'invite les gens à aller découvrir ce film-là. Donc, toujours avec Marie-France Marcotte, dans ton questionnaire culturel, tu nous as dit que tu étais fascinée par Daniel Day-Lewis.
1: Ah oui. Je trouve que je pense que c'est le plus grand acteur. Il est capable de tout jouer, lui. Et puis là, je pense à lui et je revois le film There Will Be Blood.
0: Oui.
1: Moi, j'ai un gros accent, mais pas toi.
0: Ouf. Mais ça dépend.
1: Mais que j'ai pu voir dans ce film-là, j'ai trouvé extraordinaire. Il est capable de se transformer physiquement.
0: Là aussi, c'est ça. J'ai l'impression que ça revient un peu à je ne sais pas si vous approche. Sont similaires, ouais.
1: Faudrait que je prenne un café avec lui.
0: Oui, faudrait lui demander par où ça passe dans son cas. Mais c'est vrai qu'on sent la transformation physique quand on regarde cet acteur-là jouer.
1: Oui. Moi, je trouve que c'est un acteur extraordinaire.
0: Tu l'as évoqué, tu as joué donc au théâtre avec Wajdi Mouawad, la trilogie Littoral, Incendie et Forêt. Mmh. Ça a été présenté, un spectacle de 12 heures, donc dans la cour du Palais des Papes, au Festival d'Avignon. Mmh. Tu identifies ça comme un moment culturel magique.
1: Oui, juste d'entrer dans la cour du Palais des Papes, déjà, c'est extrêmement impressionnant. Je me souviens que mes collègues montaient tous dans les estrades pour voir la scène. Et moi, j'ai fait, non, je ne monte pas dans les estrades, parce que si je monte dans les estrades, je vais me voir tellement minuscule que je n'y arriverai pas. Mais je suis montée dans les estrades à la toute fin du spectacle. Pour voir qu'est-ce que ça pouvait avoir l'air. J'ai fait une bonne affaire à ne pas monter dans les gradins avant.
0: Parce que ça aurait déstabilisé ta façon de jouer, tu
1: sais? Mais je pense que ça m'aurait intimidée de voir la grandeur de cette scène, de voir les murs en pierre, de voir... C'était tellement beau, c'était magique. Mmh. Puis en 12 heures, on commençait le spectacle à 8 heures. On finissait à 8 heures le lendemain matin.
0: Et ça, quand même, hein?
1: Ouais. C'était magique. Je me rappelle de nous voir tous en train de se laver dans une petite piscine en dessous du stage de ce lieu magique. Non, vraiment. Et puis, il y avait le Mistral aussi, à un moment donné. Oula. On a senti le vent, le froid, tout ça. Non, c'était...
2: Puis on doit penser à tous ceux qui ont été là avant.
0: Oui, c'est ça. Il y a tellement qui sont passés par là.
1: Oui, c'est. Mais chaque pierre, on dirait que... Oui, parfaitement.
2: C'est un lieu qui... Les fantômes sont là.
0: Oui, un lieu qui est chargé. Le théâtre occupe quelle place dans ta vie en ce moment, Marie-France?
1: Je dois vous avouer que... qu'après toutes ces grandes aventures, j'ai eu envie justement de me mettre plus disponible pour la télé, pour le cinéma. Parce que c'était quelque chose que je connaissais moins.
0: Ben, ça a été une bonne décision, visiblement.
1: Oui. Hein,
0: ben, j'ai l'impression que ça se passe quand même bien. Ouais. Alors, on souhaite encore du cinéma dans les prochaines années. Assurément, là, il y a le Mon fils ne revient que 7 jours, je le dis, qui est à l'affiche en ce moment. Cet automne également, Labrador, Autopsie du silence, nouveau film de Rodrigue Jean, qui est de retour à la fiction. Et on espère aussi te revoir au petit écran. Merci beaucoup, Marie-France Marcotte.
1: Merci à toi.
0: D'avoir accepté de se prêter au jeu de l'entrevue. Merci. C'est terminé. La libération. J'en profite quand même pour dire qu'il y a Joëlle Marcotte qui nous a écrit, qui veut saluer Marie-France, qui est la cousine de son père, René Marcotte, qui est décédé en 2022. Elle dit, on ne s'est jamais rencontrés, mais chaque fois que je la vois à la télé, je suis bien fière de dire que c'est ma petite cousine.
1: Oh.
0: Alors, on salue Joëlle Marcotte. Dans un instant, c'est Jérémy Laniel qui nous parle d'un livre assez inédit.

0: Cette chanson s'intitule Lost in You de Zaki Ibrahim, une artiste née en Colombie-Britannique qui a développé sa carrière à Toronto et qu'on découvre grâce à Nantali Ndongo, notre programmatrice musicale invitée cette semaine.
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0: Jérémy Laniel, tu as lu pour nous un livre de l'écrivain américain James Robert Baker et j'ai l'impression que juste l'histoire de ce livre-là est une chronique en soi, mais tu vas aussi nous raconter ce que ça raconte. Mais...
4: Oui, absolument. On va faire les deux.
0: Oui, on va faire les deux. Je vais quand même dire, le titre, c'est « Diable blanc ». Donc d'abord, l'histoire autour de ce livre-là. Qu'est-ce que c'est?
4: Alors, c'est un livre qui a été publié mi-année 90. Le manuscrit a été refusé dans toutes les maisons d'édition. En ce moment-là, Robert Baker est un écrivain qui a déjà fait 4, 5, 6 romans. Il a aussi scénarisé des films dans les années 80. Mais donc, ce livre-là, il y a deux de ses livres qui ne vont pas être publiés. Il va se suicider en 97 à l'âge début cinquantaine. Et on attendra donc près de 30 ans après sa mort pour que ce livre-là trouve un éditeur et pas un éditeur américain. Okay. C'est Monsieur Toussaint Louverture, maison d'édition française, qui a ce talent-là d'aller chercher... Très souvent, c'est des pépites jamais disponibles en français ou des livres qui n'ont pas fonctionné en français, qui pourtant sont des romans cultes américains, vont les ramener en traduction. Et là, ils ont trouvé ça. Je me demande par quel truchement
0: ils
4: ont entendu parler de ce manuscrit-là. C'est absolument fascinant. Et donc, ce livre-là n'a jamais existé en anglais. White Devils n'a pas été publié. Allez pas le chercher dans votre bouquinerie anglophone. Là, c'est en français que vous devez le lire. Je suis curieux de voir s'il va finalement revenir à la vie suite à ce succès-là. Ce qui est fascinant, c'est qu'à la fin du livre, ils ont eu l'intelligence de nous donner un petit 4, 5, 6 pages justement autour de l'écrivain pour comprendre un peu qui il était et pourquoi ce livre-là n'a pas existé avant 2026.
0: Donc, c'était quel genre d'écrivain, James Robert Baker? Est-ce que tu le connaissais, toi, avant de lire ce livre-là?
4: Pas du tout. Pas du tout. C'est un écrivain de niche qui a d'abord fait carrière comme scénariste au cinéma. Dans les années 80, c'est la littérature qui lui sourit. Et ce qu'il représente, c'est ce Hollywood un peu déglingué, drogué, un peu sale. Imaginez les romans de James Ellroy. On est un peu là-dedans. C'est ce Los Angeles qui est pourri par l'intérieur. Plein de parvenus, de l'argent qui sert à rien. Il y a de ça dans à la fois ce qu'il aborde au cinéma et ce qu'il aborde dans ses livres. Il est homosexuel. Son père est un conservateur, un marine, un militaire. Déjà là, il y a cette volonté d'être contre, que ce soit

0: soit contre l'autorité parentale, mais contre l'Amérique et son conservatisme. Et son dernier livre, Tim and Pete, c'est un genre de Thelma et Louise queer, mais aussi un brûlot antisociétal, nihiliste. Et selon la petite histoire, c'est un peu avec ça qu'il aurait brûlé beaucoup de ponts au sein des éditeurs. Ça paraît en 93, là. Mm-hmm. C'est un peu ça qui a un peu amené sa fin et qui devient comme personne non grata dans le milieu de l'édition. Je suis convaincu qu'il y a plus que ça pour expliquer ses refus de livres, mais ça explique un peu l'homme qu'il était.
1: Donc, Diable Blanc, qui est le livre dont tu nous parles aujourd'hui, il l'aurait écrit après Tim and Pete?
0: Exactement, okay. Oui.
1: Qu'est-ce que ça raconte, Diable Blanc?
0: C'est comme une longue confession qui se trouve sur des cassettes. Donc, il y a 7 chapitres, cassette 1, cassette 2, jusqu'à cassette 7. On comprend que le narrateur, qui est un écrivain en soi, aurait laissé ses cassettes à un de ses amis en tant que grande confession. Et la confession, c'est lui, il a connu, donc l'écrivain Tom Dunbar, qu'on suit, il a connu un grand succès avec son premier livre. Il peut donc s'acheter une belle maison, elle est sur le bord de la mer, tout va bien. Sa conjointe, elle est droguée comme ça se peut pas. On l'imagine bipolaire ou schizophrène. On ne fera pas de diagnostic ici, mais disons que les amphétamines roulent dans cette maisonnée-là en masse.
1: On a une image.
0: Le deuxième livre est un flop assez solide. Et donc là, tout d'un coup, il se rend compte que... Puis elle a perdu plein d'argent avec un projet de restaurant qui n'a pas marché. Et là, les huissiers s'en viennent, les lettres arrivent. C'est la fin. Là. C'est la fin de la belle vie de Ellie. On peut oublier ça. Et là, tout d'un coup, il y a cette idée de pourquoi on ne tuerait pas mon père? Ça, c'est sa femme qui a cette idée-là. Une belle idée. Hein?
1: Oui.
0: C'est toujours une bonne idée. Le père en question, c'est un écrivain, lui aussi, écrivain à succès, des succès pulpeux. Imaginez Gérard de Villiers, là, les romans un peu grossiers français. C'est un peu cette image-là qu'on nous donne de Bud Sturges, cet écrivain-là, et donc, il y a cette idée, il est assis sur un pactole d'argent incroyable. Beth est convaincue qu'elle n'est pas sur le testament, mais elle se dit que ça vaut quand même la peine d'arrêter cet homme. Et donc, c'est ce plan-là qu'on va suivre.
1: Okay.
0: Plus le livre avance, plus c'est cette idée de, OK, mettons fin au jour de mon père. On a peut-être un peu de félicité et de destinée dans tout ça, mais plus l'idée arrive, plus l'idée, on se rend compte qu'elle est ridicule et que le roman va partir en vrille. Les personnages sont grossiers, mais attachants. C'est quand même particulier. Et surtout, je dirais qu'après le premier tiers, au début, on se demande où est-ce qu'on s'en va avec ça. Puis là, quand le plan commence à se concrétiser, on embarque pleinement.
1: Donc, ça marche. Parce que, tu l'as dit, il a été refusé beaucoup, là, ce roman-là.
0: Oui, il a été refusé beaucoup, mais ça fonctionne. Par l'humour noir. L'humour noir de James Orr Baker est incroyable. On rit jaune, on est comme, oh mon Dieu, je peux pas croire qu'il a écrit ça, je peux pas croire que ces personnages font ça. Il y a quelque chose quelque part entre James Elroy puis Bret Easton Ellis. C'est les grosses années de Bret Easton Ellis, fin 90, fin 80, début 90, puis il y a des parallèles qu'on peut faire entre ces deux écrivains-là. Et il y a un critique qui comparait ça un peu à un film des frères Coen, puis un peu de tout ça.
1: Ouais, mais on dirait que
0: c'est anti-héros-là.
1: Ouais. C'est ça. J'ai cette image-là en tête dans la façon dont tu le décrivais.
0: Oui, vraiment, un petit côté Fargo. Là. On va kidnapper quelqu'un puis ça va mal virer. Là. On est là-dedans.
1: C'est dans le char au ralenti. Là. On voit que ça va mal aller. Là.
0: Exactement. Mais il y a énormément de références au cinéma des années 30, 40, 50, 60. J'en ai sûrement manqué 90%. Ce que j'aime, par contre, c'est que les titres de films arrivent en italique, mais ils ne nous expliquent pas ce film de 1930. Non, ça me fait penser à ça. Puis si on ne le connaît pas, on continue. Donc ça aurait pu me chicoter. Ça ne m'a pas chicoté. Ça fonctionne. C'est efficace. Puis juste pour l'histoire du livre et la pochette qui est absolument magnifique. Monsieur Toussaint Louverture font toujours des livres très, très beaux, embossés. Vraiment un livre incroyable. Puis la fin donne un petit peu froid dans le dos. J'en dirais pas plus.
1: Non, mais évidemment, on va jamais
0: trop loin sur
1: les fins. Diable Blanc, c'est au pluriel de James Robert Baker. Donc, c'est paru aux éditions Monsieur Toussaint Louverture. Effectivement, la couverture accroche le regard. Là.
0: Absolument.
1: Et j'aime beaucoup cette note que tu avais écrite. Ça se laisse lire.
0: Ça se laisse lire.
1: Ça
0: absolument.
1: Se laisse lire.
0: Oui. Merci. Mais c'est ça qu'on veut d'un bon polar.
1: Ben oui, c'est ça. Ça se laisse lire. Merci beaucoup, Jérémy Laniel.

Je dis souvent que la culture solidifie les liens dans une famille. C'est le cas de mon invité dont les deux parents étaient enseignants et maniaques de culture. Celui qui s'est mérité la semaine dernière le prix des libraires pour son album Jeunesse, Je n'aurai pas peur, a choisi le métier d'écrivain. Il y a une quinzaine d'années, un peu par hasard, sans y être

0: prédestiné après des études en anthropologie, mais sa formation lui sert grandement dans les enjeux sociaux et humains qu'il aborde avec finesse dans ses livres. Jean-François Sénéchal, on t'accueille au centre de la trame sonore de ton adolescence, The Cure. Quel genre d'ado t'étais, Jean-François?
1: Ah, un ado pas facile.
0: C'est quoi un ado pas facile?
1: Oui, comment dire, pas facile, qui répond pas aux attentes, peut-être.
0: OK, un peu torturé,
1: oui.
2: Peut-être qu'il peut pas en parler.
0: Oui.
1: écoutez.
0: Mais donc, The Cure, c'était quoi, un refuge? Qu'est-ce que ça t'apportait, cette musique-là?
1: C'était un refuge, mais c'était aussi l'expression d'un certain mal-être, peut-être.
0: Ouais.
1: Mais en même temps, c'est totalement romantique,
0: hein, oui.
1: The Cure. Alors, il y a quelque chose de très confortable en même temps. Là-dedans, j'aimais beaucoup. Bon, il y a question du look aussi. Mm-hmm. Là.
0: Alors, c'est important, ça, l'adolescence.
1: Oui, j'avais imité toute la belle chevelure de Robert Smith et puis et tout ça. Donc,
0: je disais, un parcours en anthropologie qui finalement bifurque vers l'écriture pour un public jeunesse. Pourquoi le public jeunesse, Jean-François Sénéchal?
1: J'en ai aucune idée. Ben, je pense, en fait, je suis un peu tombé dedans quand j'étais petit. Là. La maison était pleine de livres, mes parents étaient des passionnés de littérature jeunesse. Alors bon, je n'ai pas allé chercher ça très loin, finalement. Voilà, et c'est tout naturellement la littérature jeunesse que j'ai commencé à écrire, mais peut-être de façon parallèle avec d'autres genres de projets, c'est-à-dire à la base, c'était pas nécessairement voilà ce que je veux faire, la littérature jeunesse.
0: Mais c'est quoi, d'un livre à l'autre, c'est toujours ce public-là qui t'inspirait? Parce que bon, t'as écrit des romans jeunesse et des albums jeunesse.
1: J'aime dire... Parce que j'ai commencé à écrire plus pour... j'aime dire que j'écris avant tout avec des jeunes plutôt que pour les jeunes.
0: Avec des jeunes, OK.
1: Avec des jeunes, oui. Alors, c'est sûr que je mets en scène, finalement. Mm-hmm. Et je pense que ça touche beaucoup, finalement, un public jeune. Parce que mes personnages sont jeunes. Mais j'aime penser que mes livres débordent, ce public. Et puis...
0: on l'a vu, entre autres, avec le boulevard, le roman Le Boulevard, qui vu comme un public pour ados, mais qui s'est retrouvé au Rideau Vert pas sous l'appellation théâtre jeunesse, là. Donc, on n'est pas...
1: Tout à fait, oui.
0: Donc, ça peut toucher un plus large public. Je veux qu'on parle donc de cet album qui a reçu un beau prix la semaine dernière, l'album Je n'aurai plus peur, qui a remporté le prix des libraires en jeunesse, catégorie album illustré. Qu'est-ce que ça représente pour toi, un prix des libraires, Jean-François?
1: Ah, quelle belle reconnaissance par par des libraires, des gens qui sont essentiels dans la chaîne du livre, qui font le lien entre les éditeurs, les auteurs et les lecteurs, les lectrices. C'est aussi d'excellents lecteurs.
0: Oui, hein?
1: Alors qu'ils connaissent bien la littérature et puis ça fait plaisir finalement d'être reconnu, d'être apprécié par les libraires. Oui.
0: Parce que l'offre, elle est très belle en ce moment.
1: Oui.
0: Là, c'est ça. On est dans de très belles années de littérature jeunesse au Québec. Je n'aurai plus peur. C'est un livre sur des conversations difficiles entre un enfant et son parent. C'est un livre qui aborde la guerre, qui n'est pas un sujet quand même évident. Qu'est-ce qui t'a donné envie d'écrire « Je n'aurai plus peur » ?
1: Ben, il suffit de regarder autour de nous,
2: On entend beaucoup parler.
1: Ben voilà, les médias, on se demande aussi... on voit aussi que des enfants sont des victimes, mais on voit aussi des enfants qui s'inquiètent,
2: absolument,
1: qui regardent ça. Alors, pour moi, c'était important d'en parler à travers un livre comme celui-là. Je l'ai fait c'est aussi le jeune lapin est un réfugié aussi.
0: Oui.
1: Alors, la question des réfugiés revient aussi dans un roman que j'ai écrit récemment qui s'appelle Trois fois ma vie. Donc, c'est une préoccupation personnelle importante. Et puis voilà, comment ne pas être préoccupé justement par la guerre.
2: Mais tu rencontres souvent des jeunes, toi. Est-ce qu'ils te posent des questions sur ça? Est-ce que tu colliges les questions qu'on te pose puis tu te dis ça pourrait peut-être me servir éventuellement? Parce qu'ils ont une manière de formuler leurs inquiétudes par rapport à ce qui se passe aujourd'hui. On est dans un chaos, puis ils sont perméables. Ils sont perméables à ce chaos-là.
1: Pas tellement. Je pense que ça dépend aussi de quel enfant on parle. C'est-à-dire, il y a des enfants qui... Voilà, on est au Québec. Ils peuvent en être, témoins, mais à distance, à travers les médias, à travers... Et il y a des enfants qui ont vécu des expériences difficiles, qui sont des réfugiés. Ça résonne de façon différente, sans doute, pour les enfants qui ont vécu ce genre

0: expérience.
1: Moi, en tant que maman qui lit « Je n'aurai plus peur », c'est sûr qu'il y a le personnage de la maman, justement, la maman lapin dans ce livre-là. Je trouve que c'est rare, on dirait, dans les livres pour enfants qu'il y a une position de vulnérabilité de la part du parent. Est-ce que c'était voulu de montrer que les parents n'ont pas toujours toutes les réponses non plus, puis qu'eux aussi peuvent avoir peur?
0: Ben, la mère elle-même est réfugiée. Ouais. Elle-même a eu des expériences difficiles. Donc, voilà, elle est là, elle accompagne son enfant, mais effectivement, sans avoir toutes les réponses.
2: Et toutes les solutions.
0: Oui, toutes les solutions, bien sûr.
1: Est-ce que, parce que des fois, il y a des gens qui vont avoir peur d'aller là avec leurs enfants, dans comment est-ce que je prépare mon enfant à une lecture comme celle-là? Est-ce que c'est des genres de discussions que tu as avec ton éditrice, Nadine Robert, à Comme des géants, par exemple, quand elle reçoit un texte comme celui-là? Est-ce que vous échangez? Est-ce que vous vous posez des questions?
0: On se pose des questions, mais je pense que c'est fait avec bienveillance. Donc, et à la fin, il y a quand même une résolution pour l'enfant. Pour la mère, on comprend peut-être un peu moins. On comprend que ce n'est pas terminé, mais pour l'enfant non plus. Hein, c'est un processus qui est long à guérir de tout ça.
1: Mais ce n'est pas appuyé non plus.
0: C'est appuyé peut-être un peu visuellement pour qui sait voir.
1: C'est ça.
0: La mère est habillée en noir dans la dernière, dans la dernière image, alors qu'elle est en jaune tout au long du livre. Jaune face à son fils, mais quand son fils dort, voilà, elle peut maintenant porter le noir du deuil, le noir...
1: Maintenant qu'elle a apaisé, là, elle peut vivre ses propres peurs.
0: Voilà, avec un regard vers la lune. Donc, c'est très fort, cette proposition de Simone Rea, qui est illustrateur du livre.
1: Qui est un illustrateur italien.
0: Italien, oui.
1: Jérémy Laniel, le père de deux enfants, a une question.
3: Je suis vraiment curieux sur l'écriture d'albums comme ceux-là, dont je voudrais te dire, comme celui-là, sur le choix de mots. T'es romancier aussi, vous écrivez aussi pour d'autres publics. Lorsqu'on aborde justement un public plus jeune, j'ai l'impression qu'on peut pas se perdre dans l'explication, à souligner à gros traits. Le choix de mots est tellement important. La phrase doit tout porter. À quel point c'est un travail d'orfèvrerie?
1: Ah oui.
0: Seul l'est. Dans ce cas-ci, c'est assez particulier parce que c'est un dialogue. C'est seulement un dialogue. C'est-à-dire, il n'y a pas de mise en contexte, il n'y a rien. Alors, dans le fond, les dialogues doivent se supporter eux-mêmes. Alors, évidemment, on ne peut pas commencer à faire des... J'aime pas les textes... J'ai écrit des textes bavards, peut-être, pour les plus vieux, peut-être. Hein? J'ai un personnage qui s'appelait Chris dans le boulevard et qui parlait beaucoup. Et là, j'avais vraiment le goût de... Voilà, dans les albums, on peut se... Voilà, aller vraiment à l'essentiel. Ouais. Et à chaque mot, en fait, c'est de se demander, est-ce que c'est essentiel? Est-ce que c'est important? Est-ce que c'est le bon mot? Chaque mot compte.
1: Ouais. La répétition aussi.
0: La répétition.
1: Il y a une phrase qui revient beaucoup, la mère laisse l'enfant, tu me le diras quand tu seras prêt.
0: Oui.
1: Ça, c'est répété, il y a quelque chose quand même dans ce processus-là.
0: Oui, je pense que c'est une répétition qui est... c'est une forme de bienveillance, encore une fois, mais c'est aussi une espèce de rituel, finalement, de la discussion qui va mener l'enfant à parler.
1: Oui, quand il sera prêt,
0: quand il va être
1: à son rythme, à lui.
0: Voilà.
1: Je n'aurai plus peur, donc c'est le titre de cet album-là. Il a été traduit dans d'autres langues. Est-ce que je comprends qu'il y a des organismes aux États-Unis qui l'utilisent avec des enfants qui se sont retrouvés aux prises avec ICE?
0: Oui, exactement. Alors, on va lire ce livre-là en différentes langues. Voilà, pour ses enfants, pour leur famille aussi, des enfants qu'on...
1: Dont les parents, par exemple, sont en détention.
0: Oui, ou ils observent tout ce qui se passe, puis ils ressentent la peur, évidemment, dans leur famille, dans leurs proches.
2: C'est un livre thérapeutique, en fait.
0: En quelque sorte.
2: Oui, mais je me demandais, on parlait des rapports que tu as avec ton éditrice, mais est-ce qu'il y a des sujets dont vous discutez puis vous dites, non, ça, on ne peut pas aborder ce sujet-là parce que c'est courageux, les sujets que tu choisis. Il faut plonger aussi dans la terreur pour l'expliquer, pour la faire comprendre. Est-ce qu'on se dit, non, ça, on ne va pas plus loin que ça ou comment l'équilibre se fait comment? Naturellement, non?
0: Naturellement. Je pense que quand j'arrive avec un texte, j'ai quand même eu le souci que ce soit un texte qui est lisible, qui est correct, qui est adapté quand même à un certain public. J'ai écrit un livre aussi sur le deuil.
1: Oui.
0: Et puis, voilà, la mort, qu'est-ce qu'il y a de plus universel, de plus commun, de plus banal, mais en même temps extraordinaire que la mort, donc, ben oui, pourquoi pas en parler, mais c'est toujours la façon de...
1: Oui, c'est ça.

0: de le faire. Et puis après, ben, évidemment, il y a la question de l'illustration qui vient complémenter le texte.
1: Qui ajoute complètement, c'est ça, une autre lecture aussi, dans la douceur. Tu sais, c'est ça, ce petit lapin, on a le goût de le flatter dans l'album. Jérémy Laniel, tu avais une question?
2: Ben justement, on parle de l'illustration. Je suis vraiment curieux de ce travail-là, ce mariage-là, parce qu'on arrive avec un texte, on arrive avec un thème. Et comment ce mariage se fait? Comment on arrive à... Parce que les illustrations vont venir appuyer, vont venir raconter. C'est parfois même la première chose que nos jeunes vont regarder. Ouais. C'est là-dedans qu'ils vont se perdre avant de se perdre dans les mots. Comment le mariage se fait lorsqu'on travaille avec différents illustrateurs, illustratrices?
0: Ben, je me vois des fois comme un scénariste, si on veut. C'est-à-dire, en écrivant le texte, je dois penser à l'illustration, donner des indications, souvent, que après illustrateur, illustratrice, on peut retenir ou pas, c'est des propositions. Je fais juste dire comment moi je le vois. Ensuite, le choix de l'artiste revient en général à l'éditeur ou à l'éditrice. Dans ce cas-ci, c'est Nadine Robert qui fait toujours des choix extraordinaires. Moi, je suis
2: incroyable.
0: je suis vraiment de bonne main. Je suis toujours convaincu que ça va être magnifique. Et puis, je connaissais pas Simone Rea. Puis, quand elle m'a présenté son travail, j'étais séduit, convaincu tout de suite. Et voilà.
1: Il a fait Est-ce que c'est quelqu'un qui parle français? Ou à ce moment-là, il faut traduire le texte?
0: Il faut traduire le texte, oui. Et puis, je l'ai rencontré à Rome l'année dernière. Et puis, il ne parle pas français ni anglais.
1: Ah.
0: Et je parle très, très peu italien. Alors, c'était une rencontre amusante. On a fini ça avec Google Translate. Parce que là, ça venait avec le vin qui rentre en ligne de compte. Là, mais les gestes aussi. On utilisait tout ce qu'on pouvait.
1: On revient dans le corps, comme Marie-Françoise Marcotte nous disait un peu plus tôt.
0: C'est ça.
1: Jean-François Sénéchal, ton livre, ton roman Jeunesse, Le Boulevard, a remporté l'an dernier le Combat national des livres jeunesse de Radio-Canada. Il a été défendu admirablement par Sophia, qui est une ado qui vit en Estrie. On va l'écouter. Est-ce qu'elle avait à dire au sujet de ton livre?
3: Ce que l'auteur arrive à faire, c'est qu'il arrive à donner une voix au personnage principal, à Christopher. C'est qu'on a vraiment l'impression d'entendre un jeune homme avec une déficience intellectuelle. Il nous parle. Il y a une naïveté dans sa voix qui est vraiment émouvante, qui est touchante. C'est une genre de poésie brute qui mélange plein d'expressions québécoises avec des termes qui sont peut-être mal utilisés des fois. Donc ça, je dirais que la manière dont il écrit, c'est du génie. Je vais dire ça comme ça.
4: On y croit.
3: C'est touchant, c'est crédible. La façon dont il s'exprime, c'est vraiment beau.
1: Ouais. Es-tu un génie, Jean-François? C'est méchant, là.
0: C'est le combat des livres, mais en même temps, c'est pas mon livre qui a gagné, c'est elle, hein, parce qu'elle a tellement, elle a si bien défendu mon livre et moi-même, finalement. Ça, je suis un génie, c'est convaincant.
5: Faut repenser à ça dans les moments de doute.
1: Oui, c'est ça. Faut avoir la petite voix là, de Sophia qui nous parle à l'intérieur, mais ça doit être très émouvant d'entendre une ado être transportée comme ça par nos mots.
0: Bien sûr.
1: Et Le Boulevard, je le disais, ça a été adapté au théâtre. Au Théâtre du Rideau Vert en 2024, tu as participé à l'adaptation avec Frédéric Bélanger qui en a fait la mise en scène. Est-ce que tu aurais envie d'écrire directement pour le théâtre, Jean-François? Est-ce que c'est un médium qui t'intéresse?
0: J'ai reconnu mes limites de dramaturge assez rapidement en écrivant ce texte. J'étais bien heureux que mon ami soit là. Pourquoi pas, mais bon, ça nécessite un certain apprentissage, tout ça. Mais
1: d'autres codes.
0: Oui, d'autres codes, mais ça a été une aventure vraiment extraordinaire, là. Ça c'est sûr.
1: Et j'ai cru comprendre que tu écris aussi de la poésie, mais que tu n'en publies pas.
0: Oh, j'en écrivais beaucoup quand j'étais plus jeune. Mm-hmm. Oui.
1: Est-ce qu'aujourd'hui encore, surtout, c'est quelque chose qui fait partie de ta vie? Ou?
0: Non, pas tant. Pas tant. Mais l'album jeunesse, pour moi, c'est un peu ça. Hein. C'est un peu une certaine forme de poésie.
1: Quand on est dans l'économie, des mots.
0: Oui, tout à fait. Dans l'image, dans... Voilà, une certaine esthétique, évidemment, aussi. Donc, Oui, c'est ma façon d'écrire de la poésie, sans doute, aujourd'hui.
1: Jean-François Sénéchal, je rappelle donc le titre de ce livre, « Je n'aurai plus peur », magnifique album jeunesse publié à la maison d'édition Comme des géants, illustré par Simone Réa, qui ne nous écoute pas en ce moment parce qu'il ne parle pas français, mais qu'on salue. Donc, il est, il a remporté le prix des libraires. Merci beaucoup d'avoir pris un moment avec nous aujourd'hui, Jean-François. Et dans un

0: MTL, c'est le titre de cette chanson de Damso et Blink dans la programmation musicale de Nathalie Indongo.
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0: Christine Brouillet, c'est à ton tour de répondre à cette question existentielle. Les Invisibles de Roger John Hilary, c'est un écrivain britannique très populaire.
3: C'est un écrivain britannique qui est né à Birmingham, mais qui écrit uniquement sur les États-Unis. Alors, ça me fascine parce que le premier roman que j'avais lu de lui, Seul le silence, paru en 2007, j'avais pas lu la biographie, rien de tout ça, puis je me lance là-dedans, puis je me dis, mon Dieu, mais quelle belle critique des États-Unis et tout, pour apprendre que c'est un Britannique. C'est incroyable, mais sa fascination nous sert.
0: Ouais.
3: Parce qu'il en parle avec tellement de profondeur et d'intelligence qu'on se dit, mais d'où ça vient, on ne sait pas, mais on est heureux que ça existe. Et qu'il dénonce les excès de ce pays de plus en plus bizarroïde. On sera d'accord ou pas avec moi?
0: Bon. Alors, Les Invisibles,
3: alors, ça se passe
0: quoi?
3: En 1975. Et ça, parenthèse, qui m'a fait grandement plaisir, c'est que j'ai échappé à tout ce qui est hyper technologie. On a la paix.
0: On est pas dans les textos, dans ces choses-là.
3: Non. Fait que moi, j'ai tout compris.
0: Bon.
3: Donc, ça se passe à Syracuse, dans l'État de New York. Il y a

0: Une jeune agente, Rachel Hoffman, qui vit sa première scène de crime. Une enseignante a été assassinée. Et sur les lieux, près du corps, il trouve un message qui est tiré du livre « La divine comédie » de Dante Alighieri. Qu'est-ce que ça fait, là? Donc, il y a des gens qui passeraient outre, qui disent bon, « c'est un bizarre, on a trouvé ça par hasard », mais Rachel, ça la travaille. Et elle a raison, parce qu'on va trouver d'autres corps avec des messages toujours tirés de la Divine Comédie. Mais qui est obsédé par la Divine Comédie et pourquoi? Alors, Rachel fait ses devoirs, va se coltiner la lecture de ce célèbre ouvrage. Et elle va travailler avec un jeune journaliste, Carl Sheehan, parce que ces enquêtes-là sont très troublantes, parce que c'est des premiers tueurs en série. Il faut se remettre dans le contexte. Quantico commençait à exister, là, l'unité de recherche sur les tueurs en série. Donc, Robert Ressler a fondé ça et ça a existé vraiment pour se renseigner sur les tueurs en série comme Ted Bundy, Berkowitz. Bon, il y en a une qui riait, Ed Kemper et compagnie. Mais c'était les tout débuts. Puis, est-ce qu'on disait tueurs en série déjà? Donc, eux, ils sont des débutants. En plus, elle est jeune. Puis là, journaliste aussi. Mais il semble qu'il y a quelque chose qui est particulier, quel bizarre, puis trop des messages qui se répètent. Donc, on va lire la Divine Comédie, puis on va se dire, bien, qu'est-ce qui se passe? Et là, je dis, quand même, il y a des meurtres, puis tout à coup, tout s'arrête parce que leur suspect principal se suicide. Mais elle n'est pas satisfaite. Il y a quelque chose qui lui échappe et elle est opiniâtre. En fait, sa vie, c'est que ça. Elle n'a pas de famille, elle n'a pas d'amour. Elle ne fait que travailler, faire ses preuves.
1: Mais là, si le suspect s'enlève la vie, c'est la fin de l'enquête?
0: Oui, ben non, parce que 5 ans plus tard, ça recommence à New York. Et là, d'autres messages encore. Alors, est-ce qu'il y a un imitateur? Et cet imitateur, comment a-t-il eu accès à des informations que seuls les policiers avaient? Les enquêteurs sont censés avoir été silencieux, mais peut-être pas tant que ça. Et cet imitateur, où Marshall, le précédent tueur, l'a rencontré? Qu'est-ce qui s'est passé? On est dans la recherche et on est dans la recherche aussi. Elle se dit tout à coup, il faut respecter la Divine Comédie. Donc, la Divine Comédie, c'est l'étape de la mort, l'enfer, le purgatoire, le paradis. Mais est-ce qu'on va se rendre au paradis et comment? C'est un livre formidable. On veut d'abord, la Divine Comédie, il l'utilise remarquablement bien. Ça colle à tout. Les meurtres sont faits en fonction de la Divine Comédie. C'est intéressant parce que Ellery, il y a une manière d'écrire qui est tout le temps dans la profondeur. Mmh. On creuse les personnages, on creuse les décors, on creuse tout. Donc, on est dans un truc extrêmement intime, même si c'est l'Amérique en folie. Il y a quelque chose à chaque fois qui nous... Ellery, on a l'impression qu'il chuchote dans notre oreille.
1: Et Jérémy, je sais que tu l'as déjà lu aussi. Tu avais une question pour Christine?
2: Moi, j'ai adoré ça, Le Silence, Vendetta. Je trouve que c'est inégalé chez lui. Ouais. Le dernier que j'avais lu, j'avais été un peu déçu. Est-ce qu'il revient à ces niveaux-là?
0: On retombe dans la veine de Seul le silence. Et c'est à ça que j'ai pensé, puis je trouve ça très courageux de sa part. Après, Seul le silence, il y a aussi sur un tueur en série, un prédateur sexuel, de reprendre le sujet, puis de dire, ben regarde, je le travaille autrement. Bravo, parce que c'est casse-gueule. Là. Mais non, moi, j'ai trouvé qu'on est dans une belle sortie cette fois-ci. Puis le personnage de Rachel, elle est extrêmement attachante. Donc, on a envie qu'elle réussisse son enquête. Mais évidemment, je ne vous en dis pas plus, parce qu'elle est très compliquée. Mais c'est un personnage plein de doutes, de contradictions, un personnage plein de résilience. Et vraiment, oh mon Dieu, que j'aime cet auteur.
1: Alors, le titre de ce nouveau roman de R.G. Ellery, c'est « Les Invisibles », c'est paru aux éditions Sonatine. C'est déjà en librairie. Merci de l'avoir lu pour nous, Christine Brouillet.
0: N'importe quand.
1: Et c'est là-dessus que se termine l'émission. Moi, je vous donne rendez-vous demain dès 13h30. On va commencer à tous les jeudis avec le club d'écoute de notre duo Indom, Ingrid Saint-Pierre et Dominique Tardif. Et au Tinder littéraire, l'auteur Éric Dupont a décidé d'inviter le scénariste Marc Brunet. Oui, du cœur à ses raisons. Alors, à quoi est-ce que ça ressemble, une discussion entre Éric Dupont et Marc Brunet? On va découvrir ça demain.
0: Je vais pas manquer ça.
1: Tous ensemble, dès 13h30.
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1: Bonjour, ici Naïla Bendali. Le premier ministre Mark Carney et son homologue québécoise Christine Fréchette sont chez Airbus à Mirabel pour confirmer une commande de 150 avions A220 de la part du transporteur AirAsia basé en Malaisie. Ottawa souligne qu'il s'agit de la plus importante commande jamais passée pour un avion conçu et fabriqué au Canada. L'avion A220 a été créé dans le cadre du programme C-Series de Bombardier. La question du déploiement du dossier santé numérique a rebondi à l'Assemblée nationale. Radio-Canada dévoilait ce matin que des responsables de la cybersécurité du projet s'inquiètent qu'il reste toujours des failles à colmater au-delà du 9 mai, date prévue du déploiement. À la période de questions à Québec, le député libéral Monsef Deragy a demandé des comptes au gouvernement Fréchette. Le voici, suivi de la ministre de la Santé, Sonia Bélanger.
2: Est-ce qu'il compte changer quelque chose? Parce que nous sommes en train de vivre dans la même situation que ça clique. Voilà. Et il ne peut pas dire qu'il ne le savait pas, Madame la Présidente, qu'elle rassure la population.
3: Il est l'adorateur en chef du fax. C'est ça, Madame la Présidente. On doit rester à l'ère du fax.
1: Le gouvernement compte toujours maintenir le cap pour le déploiement du système dans la nuit de vendredi à samedi. La chaîne de pharmacie Family Prix retire toutes les boissons énergisantes caféinées de ses tablettes à la suite d'une recommandation de l'Ordre des pharmaciens. Cette décision survient au moment où Québec tergiverse sur l'encadrement de ses boissons à la suite du décès de Zachary Miron en 2024. La mort de l'adolescent de 15 ans avait été causée par la combinaison d'une canette de Red Bull et de sa médication pour le trouble du déficit de l'attention. Le président de Family Prix, Albert Falardeau, explique pourquoi son entreprise a décidé de suivre le mouvement.
4: Pour nous, ça faisait du gros, gros bon sens. Puis bien évidemment aussi, on entendait dans le fond le public, dans le fond parler de l'histoire malencontreuse, dans le fond du jeune homme, dans le fond décédé. Et pour nous, ça faisait vraiment dans le fond du sens à le retirer immédiatement. Les impacts financiers, dans le fond, ont été calculés. Mais par contre, dans le fond, la santé de la population est plus importante que d'autres choses.
1: Albert Falardeau ajoute que le dépôt d'une pétition de 35 000 noms à l'Assemblée nationale témoigne de la préoccupation des Québécois pour cet enjeu. L'entreprise américaine OpenAI, qui exploite ChatGPT, n'a pas suffisamment protégé les renseignements personnels de ses usagers lorsqu'elle a déployé son robot conversationnel. C'est ce que conclut le Commissariat à la protection de la vie privée du Canada après une enquête menée conjointement avec ses homologues du Québec, de la Colombie-Britannique et de l'Alberta. Le reportage de Gilliane Lapointe.
5: On lui pose une question et il nous répond. Le populaire robot conversationnel ChatGPT est un outil indispensable pour des Canadiens, mais l'outil a aussi enfreint des règles sur la protection des renseignements. Il a, par exemple, recueilli des quantités excessives de renseignements personnels et sans avertir les usagers qu'il pouvait y avoir des erreurs ou des données inexactes dans les réponses fournies par le robot. La société américaine OpenAI a depuis mis en place des mesures pour corriger ces lacunes, ce qui satisfait les commissariats. Au Québec, des entreprises du secteur privé qui sont fautives peuvent subir une sanction, une option qui n'a pas été retenue dans ce cas-ci. Naomi Ayotte est vice-présidente par intérim et commissaire de la section de surveillance de la Commission d'accès à l'information du Québec.
6: Je ne prétends pas qu'il n'y a pas des manquements ou ce serait directement un cas de sanction pénale, mais ici, dans le contexte donc d'une enquête commune, ce sont les recommandations qui ont été mises de l'avant.
5: De son côté, le commissaire fédéral, Philippe Dufresne, déplore que son rôle ne lui permette pas d'avoir plus de mordant dans ce genre de situation.
7: Moi, je n'ai pas le pouvoir d'émettre des sanctions financières. La présence de ce risque de sanction-là, ça va motiver n'importe quelle organisation à agir plus rapidement.
5: Il promet d'effectuer un suivi auprès d'OpenAI pour s'assurer que l'entreprise se conforme à ses recommandations. Ici Juliane Lapointe, Radio-Canada, Ottawa.
1: Et puis sur la scène judiciaire, la Cour d'appel du Québec entendait ce matin la cause de Gabriel Soyer-Chaput, un néo-nazi condamné à 15 mois de prison en septembre 2023. Il avait été reconnu coupable d'avoir volontairement fomenté la haine contre les Juifs sur un site d'extrême droite américain. Soyer-Chaput accuse le juge de ne pas avoir été impartial et conteste sa peine. Amélie Desmarais.
8: Influenceur de la haine, c'est comme ça que

0: Le jugement de Lio del Negro a qualifié Gabriel Soyer-Chapu en le condamnant en 2023 à une peine d'incarcération 5 fois plus longue que celle proposée conjointement par les avocats de la Couronne et de la Défense. Le magistrat considérait outrageuse la suggestion des partis qui aurait eu pour effet de choquer le public, voire même de susciter la révolte, selon lui. Au cœur de ce procès, une publication de 2017 dans laquelle Soyer-Chapu appelait ses lecteurs à passer à l'action contre les Juifs. Le néo-nazi a publié à partir de 2010, sous le pseudonyme Zeiger, un millier d'articles sur le site d'extrême droite, le Daily Stormer. Son avocat, Maître Antonio Cabral, a déploré devant le banc de 3 juges de la Cour d'appel l'hostilité du juge Del Negro à l'endroit de l'avocate de son client au procès. Il demande la tenue d'un nouveau procès ou minimalement une peine de 3 mois correspondant à la suggestion commune proposée en première instance.
1: C'est qu'il y a eu des débats entre l'avocate de première instance et le juge qui, selon nous, pourrait laisser croire à certaines partialités. On considérait que 3 mois, c'était la peine qui dénonçait le crime, mais qui était la peine juste.
0: Gabriel Soyer-Chapu a déjà purgé 3 mois de sa peine, soit l'équivalent de la suggestion commune. La Cour d'appel a pris l'affaire en délibéré. Ici Amélie Desmarais, Radio-Canada, Montréal.
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3: Avez-vous une opinion sur le télétravail? Voulez-vous entendre la présidente du Conseil du Trésor avec son opinion sur le télétravail? C'est France-Hélène Duranceau qui, parfois, peut avoir de ces petites phrases assassines. Je ne sais pas si celle-là va lui coller à la peau, comme quand elle avait conseillé aux locataires d'investir en immobilier. Vous souvenez-vous, quand elle était ministre déléguée ou responsable de l'habitation, c'était sa solution à la crise du logement à l'époque, bien sûr. On lui avait reproché cette phrase-là. Et là, elle dit que les fonctionnaires sont ramenés au bureau pour apprendre, et je la cite, « à se comporter comme il faut ». Oui. Avant, on se parlait au téléphone. Là, on se parle sur Teams, a dit la présidente du Conseil du Trésor. Elle dit que si elle impose le retour au bureau 3 fois par semaine aux fonctionnaires, c'est dans le but de générer des idées nouvelles et d'encourager le savoir-vivre.
4: Le savoir-vivre?
3: Oui. Elle dit, quand vous côtoyez des collègues, ça amène quelque chose. Ils se brassent des idées, puis on innove. On apprend à se comporter comme il faut. C'est ça aussi, retourner au bureau.
5: C'est un peu l'école.
3: Oui, je trouve qu'elle parle un peu comme entre vous et moi, là. Ça fait un peu donneuse de leçons. Mais remarquez, on se côtoie, nous, quand même.
4: Oui, mais ma grand-mère passait 3 heures par jour au téléphone. Elle savait très bien vivre.
3: Elle savait très bien vivre, oui. Surtout qu'elle nous dit cette phrase-là au moment où on a eu quelques articles. En début de semaine, on a failli faire un sujet là-dessus à l'émission. Remarquez, on pourrait peut-être y revenir pour... Un article, c'était dans le Journal de Montréal, où on nous disait, on faisait la démonstration que certains fonctionnaires vont faire des heures de route pour aller au bureau parce qu'on les oblige à être là en présentiel. Et rendu au bureau, ils se retrouvent seuls dans un espace à être sur Teams avec leurs collègues à la maison. Il y a quelque chose qui ne fonctionne pas, là. Quand même, il y a vraiment quelque chose qui ne fonctionne pas. Bon, pour la petite histoire, vous le savez, depuis le nombre d'années que vous nous écoutez, ici, au 15-18, c'est très difficile, le travail à distance dans une émission quotidienne. Même en plein cœur de la pandémie, on s'arrangeait pour venir au bureau. Il y a du travail, télétravail qui se fait à l'émission comme ça, par exemple, à la recherche. Ça peut se faire, s'accommoder, et puis on tente de le faire. Mais la réalité du travail... C'est pas quelque chose que j'ai beaucoup exploré depuis la pandémie. Et je sais que c'est un sujet qui est très délicat pour certaines personnes qui ont retrouvé vraiment là une nouvelle qualité de vie. Puis je suis capable de le concevoir aussi, cela dit. En même temps, il y a des employés pour qui ce sera jamais possible, le télétravail. Bon, en enseignement, oui, parfois les journées pédagogiques, et rappelez-vous, ça avait été des revendications pendant la grève des enseignantes. Mais je veux dire, quand t'es prof, faut que tu sois devant tes élèves aussi, dans le milieu de la santé, en restauration, ceux qui font vos aliments, ceux qui vous les livrent, les personnes qui travaillent à l'épicerie. Donc, pour une catégorie de gens, ce sera jamais possible. Et peut-être que, oui, on peut envier les personnes qui peuvent accommoder leur horaire pour travailler à la maison. Mais cela dit, si on planifie un retour au bureau, et moi, je suis tout à fait pour le travail au bureau, j'adore cette interaction en vrai aux collègues quand on prépare l'émission, puis on s'échange comme ça sur les sujets, puis on en discute au fur et à mesure que la journée avance, et c'est une grande richesse, et de vous avoir, vous, autour de la table, Souvenez-vous, Ève.
5: Mm-hmm. Quand on était
3: tous à distance.
5: Oui, puis qu'on était de temps en temps deux.
3: De temps en temps oui, deux, moi. Oui, parce qu'on nous le permettait.
5: Puis au là, cas où les téléphones ne marchaient pas.
3: C'est ça. Puis je vous voyais.

0: sur un écran, oui. Vous étiez dans un autre studio, c'était pas la même fluidité que de faire de la radio comme on le fait. C'était quelque chose quand même.
1: Dans l'autre salle là-bas, là, l'autre Radio-Canada.
0: Avec Catherine Richer.
1: On était dans les quatre coins de la plus grande salle qui existait pour être sûr qu'on
0: avez-vous vécu ça?
2: Vécu ça on crache pas dessus. En plus, à l'émission du matin, on rentre à 4h30 et là, on est quatre dans une immense salle en quatre coins avec notre cubicule.
0: Martin Labrosse dans son garde-robe de chroniqueur à l'étranger. C'est comme ça qu'on l'appelait. Paris-Sud. C'est du sport quand même. Mais cela dit, donc, moi, j'apprécie beaucoup être au bureau puis avoir les collègues autour de moi, mais je me dis, un fonctionnaire, là, qui doit se taper toute cette route parce qu'on l'oblige à retourner à la maison, au bureau, je veux dire, et puis que là, toute sa journée au travail, il va faire des réunions à distance, et puis que la présidente du Conseil du Trésor dit, faut revenir au bureau pour apprendre à se comporter comme il faut. Je trouve ça particulier quand même. Et l'idée qu'on avait, peut-être que ce sera une entrevue qu'on vous présentera un petit peu plus tard, c'est... Si on rapatrie le monde au bureau, il me semble qu'on doit avoir une stratégie pour qu'au moins on sente qu'on est avec du monde au bureau. Parce que c'est vrai que ça a une richesse de côtoyer les collègues comme ça, mais ça n'a pas de bon sens. Puis même au sortir de la pandémie, on envoyait de nos collègues parfois ici à Radio-Canada quand on se déplace. Une seule personne, vous l'avez vu, en haut dans certaines salles. Ouais. Puis là, vous en avez 15 à peu près à distance. C'est particulier. C'est particulier. Oui, le monde du travail change. Cela dit, je ne sais pas si on revient au bureau pour apprendre à se comporter comme il faut. Il faut que ça soit organisé quand même. Il faut que ça soit stimulant. C'est comme ça qu'on va pouvoir innover, hein, Rose?
3: Ben oui, tout à fait.
0: c'est particulier quand même. Vous lirez cet article dans le Journal de Montréal. Ça a été publié cet avant-midi, écrit par Geneviève Lajoie. Sinon, ce qu'on a au menu pour vous aujourd'hui, bien curieuse de vous lire sur le travail en présentiel. Ou comment on appelle ça? Qu'est-ce que c'était le titre qu'on a donné à cette formulation? En tout cas, je vous le retrouverai, le téléprésentiel ou quelque chose du genre. Enfin, ce qu'on a sinon pour vous, quel modèle d'habitation pour sortir de la crise du logement? On va vous donner des nouvelles du programme de sélection des travailleurs qualifiés et on s'intéresse à Ted Turner, décédé ces dernières heures, le fondateur de CNN, un des pionniers des chaînes d'information en continu. Ici Annie Desrochers, bienvenue au 15-18. C'est ça, c'est du téléprésentiel.
3: Téléprésentiel.
0: Autrement dit, vous êtes là au bureau, mais vous êtes en télétravail avec des collègues
3: autres.
0: À distance.
3: Oui, ça fait Star Wars.
0: Le téléprésentiel.
3: Oui,
0: pas si mal. Merci d'être là cet après-midi. J'espère que vous allez bien. On est mercredi. C'est Philémon Lafrenière-Prémont qui est avec nous à la circulation cet après-midi par ce temps assez gris quand même, ma foi.
4: Oui, et sur la 13 Nord, il y a eu un accident, un accrochage entre véhicules dans la voie de gauche. C'est au niveau de la sortie 8, boulevard Henri Bourassa. C'est lent depuis la 520. Ça s'est produit il y a quelques minutes seulement, donc ça devrait perdurer pour encore un petit moment. Sur la 13 encore, cette fois-ci en direction sud, pour rejoindre la 20, c'est au ralenti depuis presque la 520. La 138 Est, en sortant du pont Mercier pour rejoindre la 20 Ouest, c'est au ralenti peu après la sortie du pont. La faute, un accident sur la 20 Ouest, coin 55e avenue. Tout ça est terminé, la voie a été dégagée. Mais il y a un véhicule en panne qui est tombé en panne dans le même secteur sur la 20 Ouest au début de la bretelle pour rejoindre la 13 Nord qui a accentué le ralentissement. Ce véhicule-là a été remorqué depuis, mais ça fait en sorte qu'entre les deux échangeurs, c'est très lourd actuellement. Sinon, sur la 15 Sud, sur l'autoroute d'Écary, il y a un véhicule qui était en panne à la hauteur de Royal Mount. La voie de gauche était fermée. C'est enfin terminé. Ça a duré plus d'une heure. Je sais que certains de nos auditeurs sont dans le secteur. Donc, sachez que tout ça est terminé. Et d'Écary Nord, c'est plein sur la longueur. Métro Exo, tout va bien.
0: Avez-vous le téléphone magique?
4: Il faut que j'aille le chercher, d'ailleurs.
0: OK, parfait. Non, je ne donnerai pas le numéro tout de suite, alors. Comme
4: peut-être
0: ça.
4: Qu'il y a des gens qui rentrent du téléprésentiel voudront me donner des informations.
0: Oui, c'est ça. On le donnera tout à l'heure pour que les auditeurs puissent vous joindre. Merci, Philémon. Et il pleuvait pas mal cet avant-midi et ce matin, cette nuit aussi.
1: Cette nuit aussi, pas mal, oui. Hier soir, on s'en est comme à peu près sorti, mais quand ça s'est mis à tomber, effectivement. Et c'est pas chaud, toujours 7-8 degrés, là, un peu partout sur la Montérégie, sur le Grand Montréal aussi. Des vents plus calmes qu'hier, par contre. Les vents soufflait hier là, de bonnes grosses rafales.
0: Heureusement, je l'avais dans le dos.
1: Ah, c'est toujours important.
0: Je suis arrivée tôt à la maison. Ça fait d'aller bien.
1: Oui. Uh-huh. Alors, cette nuit, minimum 6. Il reste encore quelques gouttelettes à tomber, mais je vois que la masse des précipitations, le plus gros de la zone, est au sud du fleuve.

Donc, tout ça continue à se diriger vers l'Estrie, vers la Montérégie. C'est encore possible des averses. Donc, pour cette nuit, on prévoit, pour ce soir particulièrement, 40 % de possibilité d'averses, un petit peu demain matin aussi. Mais on devrait

0: préparé les médias québécois, les tendances des prédictions. Alors, si on commence par Québécois, donc TVA Sport, le Journal de Montréal, le Journal de Québec, leur expert favorise le Canadien 23 contre 3 seulement pour Buffalo. Donc, selon eux, c'est une série à sens unique. RDS, c'est 11-4 pour le Canadien. La presse, c'est plus égal, c'est 3-3. Et ici, la grande famille des sports de Radio-Canada.
1: Allez-y donc avec la grande famille des sports, voir qu'est-ce qu'elle dit.
0: C'est très démocratique, pas seulement les experts hockey. Donc, bien sûr, il y a le balado, mais il y a aussi tout le monde.
1: Le peuple Radio-Canadien, oui. Le peuple des sports, oui.
0: Vous n'allez pas nous aimer, c'est 9-7 Buffalo. Donc, ouais, on est loin de... Alors, il y a de tout comme prédiction.
1: Mais savez-vous, je comprends ça. Oui, je sais ça pas s'explique. Si je vous ferai une prédiction, mais je la comprends quand même.
0: Le collègue Martin Leclerc, qui déteste se prononcer officiellement, ouvertement, bien, si on lit entre les lignes de sa chronique...
1: Il pense que
0: Montréal va manquer un peu d'énergie et que Buffalo va s'en sortir. On verra, match 1 ce soir, devant un vrai bon public de hockey à Buffalo. Il y a une bonne tradition là-bas. Et depuis qu'on s'est laissé hier, deux nominations pour le Canadien de Montréal... Recrue de l'année, Ivan Demidov fait partie des trois candidats au trophée Calder. Et aujourd'hui, on a appris que Nick Suzuki était finaliste au trophée Frank Selke, remis à l'attaquant défensif par excellence. Il serait le premier.
1: Qui est un des plus beaux trophées, je trouve, le Selke quand même.
0: Il s'appelle très prestigieux. Oui, il s'appelle joueur défensif, mais c'est peut-être l'attaquant le plus complet.
1: C'est ça, exact.
0: Et donc, il serait le premier du Canadien à remporter depuis Guy Carbonneau en 1992. Donc, voilà pour les prix. Et puis, ce soir, juste pour faire rêver un petit peu, rappelez-vous, en 1993, deuxième
1: Mettons,
0: tour.
1: Mettons, là, pourquoi une année comme ça, parmi toutes les années?
0: Au deuxième tour, c'était Canadien-Buffalo. Et ça avait été un blanchissage 4-0 de mémoire.
1: J'avais oublié que c'était Canadien-Buffalo.
0: 4-2 contre les Nordiques au premier tour. 4-0 contre Buffalo au deuxième. De mémoire, c'était 4-1 et 4-1 ensuite contre Islanders et les Kings. Mais c'est ma mémoire. Mais en tout cas,
2: Buffalo, c'est certain que c'était...
1: C'est bon.
0: Mais là, on a 12 ans et qu'on assiste à une première Coupe Stanley. Et la dernière, on s'en souvient.
1: Bon, ben, on se reparle tantôt. Merci beaucoup. Vous dire qu'on a des collègues ici à RAD... en route vers Buffalo. À la fin de l'émission, on va terminer...
0: Magnifique, Buffalo.
1: Ouais, on va terminer avec l'un d'entre eux parce qu'ils sont là en mission. Essayez de comprendre ce qui se passe. C'est une ville intéressante aussi.
2: Ils vont manger des ailes?
1: Oui, on leur demandera.
2: C'est ça la mission.
1: Mais ville qu'on peut qualifier de frontalière. D'ailleurs, c'est pour ça qu'on chante l'hymne national canadien à Buffalo.
0: On est
1: à
0: 5, 6, 7 kilomètres de la frontière.
1: Oui, c'est ça. Un peu comme Détroit, là, en fait.
0: Oui, c'est tout près. Donc, il y a beaucoup d'abonnés de saison qui sont canadiens.
1: On verra ce soir si ça s'entend. Aussi, ça se voit un petit peu dans les gradins, bien sûr. Et puis, Rose?
2: Mais on parlera de la chanson contestataire aujourd'hui, mais surtout de la chanson anti-guerre. Et l'idée vient de notre collègue à la recherche, Raphaël Goyer-Pétrin, qui faisait la remarque, là, comme ça, simplement, pourquoi dans le contexte actuel, il n'y a pas de chanson, puis là, on parle d'une chanson populaire, un hit, autrement dit, en réaction aux toutes récentes guerres des dernières années. Parce que prenez, par exemple, ma chanson contestataire, on va dire, de mon époque à l'école secondaire, c'était la guerre en Irak, c'était celle-ci. De Green Day, bien entendu. Alors, il est où l'équivalent en ce moment?
1: Je me souviens de Jean Leloup aussi,
2: oui,
1: en 1990.
2: On pourrait sortir avec la guerre au Vietnam, il y en a pas mal.
1: Bien sûr. Et des immenses chansons.
2: Oui, des grandes chansons. Ouais. Alors, on cherchait un peu et on en est venu à la conclusion que c'est en fait dans l'univers punk qu'on a toujours la chanson contestataire. Il n'y a pas de variation. Il y en a toujours eu. Et j'en ai parlé avec Hugo Moody, qui est cofondateur, programmateur du Poudza Fest, le festival le punk qui commence dans quelques jours à Montréal. Je vous laisse l'écouter.
3: Il y a toujours eu des causes, c'est comme que la société s'empare un peu, puis le punk a toujours fait partie de ces causes-là parce que je pense que c'est comme un peu, c'est ça fait partie un peu de l'éthique du mouvement, d'être du côté de ceux qui se font exploiter ou ceux qui se font avoir ou ceux qui se font crosser ou ceux qui ont de la misère, là.
2: Alors, j'ai sorti pas mal de chansons, Annie. On va écouter ça un peu avant 17h.
1: Quel beau sujet, on fait ça tantôt.
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1: Des champignons comestibles cultivés à Hochelaga-Maisonneuve. C'est toute une histoire qu'on vous raconte en début d'émission. Vous savez que le guide Michelin pour le Québec, ça a été dévoilé plus tôt aujourd'hui. C'est la deuxième année. On a 4 nouvelles étoiles au Québec, dont 2 à Montréal. Et c'est une journée, bien sûr, où on va célébrer l'excellence en cuisine, en gastronomie. Mais derrière le chef étoilé, il y a des producteurs, parce que ce sont les produits que le chef va mettre en valeur. Et c'est de ça dont on voulait vous parler cet après-midi. On en a retrouver un. On va vous expliquer pourquoi dans un moment. Il s'appelle Vatanal Len.

0: cofondateur de la ferme de champignons Fulpin dans Châteauguay-Maisonneuve. Vatan Allen, bonjour.
1: Bonjour, Annie.
0: Écoutez, ce matin, quand on a vu les étoiles décernées pour une deuxième année à Montréal, on a eu envie de texter un chef étoilé, puis de lui demander qui il avait envie de mettre en valeur à travers son étoile. Donc, on a texté Patrice Demers, qui est le chef du Sabayon. Il nous a dit qu'il aime tous les producteurs avec qui il travaille, mais il nous a parlé de vous quand même. Il nous a dit, puis je le cite, « J'utilise les pleurotes de champignons Fulpin, deux gars super dynamiques qui font du top travail. » Comment vous recevez son message?
1: Wow, ben c'est sûr, c'est très bien reçu. Ça nous fait toujours plaisir d'avoir les bons commentaires de nos clients. Mais oui, effectivement, dans le contexte du développement des étoiles Michelin, c'est toujours... c'est sûr qu'on va jamais dire qu'on a reçu nous-mêmes une étoile Michelin, mais c'est sûr qu'on va se féliciter de notre bon travail, moi, Daniel, puis toute l'équipe, là, lorsqu'un... nos clients là, reçoivent, se fait décerner un prix ou reçoit une mention comme ça d'une institution qui est prestigieuse. C'est sûr que nous, on se félicite de notre travail, oui.
0: Parlez-moi de votre modèle d'agriculture, l'aventure de champignons Fulpin. Ça commence comment? Qu'est-ce que vous faites exactement?
1: En fait, c'est un gros changement de carrière pour moi et Daniel, là, 6 ans. Fait que ça fait maintenant 6 ans qu'on est en affaires. En fond, nous, on s'est intéressé à la culture de champignons. On fait partie des gens qui veulent comprendre où est-ce que la nourriture vient. On s'intéresse à l'autonomie alimentaire. On a des backgrounds d'ingénierie. Moi, en informatique et Daniel en génie mécanique. Donc, on a commencé à faire pousser des champignons dans l'appartement de Daniel, en fait. Là. c'est ça, j'avais déjà travaillé en restauration. J'ai des amis qui sont encore chefs ou propriétaires de restaurants. J'allais porter nos premiers champignons. J'allais les porter chez nos premiers clients qui étaient mes amis. Avec leurs bons commentaires, on a décidé de se lancer. Puis maintenant 6 ans, on est dans un local d'Hochelaga. On produit des centaines de kilos de champignons à chaque mois. Puis on compte une cinquantaine de bonnes tables de Montréal parmi nos clients. Donc on est super content de où est-ce qu'on est aujourd'hui.
0: Ça, c'est intéressant parce que le Sabayon, c'est un tout petit restaurant. C'est pas ce restaurant-là qui va assurer à lui seul votre viabilité. Mais qu'est-ce que ça ajoute pour vous, la proximité avec les restaurateurs?
1: Je pense que c'est vraiment important, justement, vu que les chefs, aujourd'hui, les chefs de notre génération, on s'intéresse vraiment à la provenance de la nourriture, des ingrédients. On veut un contact direct avec les producteurs aussi. Donc, le fait qu'on soit situé à quelques kilomètres de nos clients, c'est vraiment un plus. Ça nous permet d'être super flexible sur les livraisons. On s'assure d'avoir... moi, je suis tout le temps sur le terrain en train de faire les livraisons, en train de parler aux restaurateurs. Donc, j'ai le pouls de l'industrie. Puis aussi, je suis capable d'avoir les commentaires des clients, puis on est vraiment capable de répondre à leurs besoins, d'amener les produits qu'ils veulent. Donc, c'est super important pour nous d'être cette proximité-là. Ouais.
0: C'est sûr que les étoiles Michelin, c'est un type de restauration. On n'est pas tout le monde qui peut aller manger là. C'est pas accessible pour tous, évidemment. Mais diriez-vous que pour l'écosystème agroalimentaire, un milieu de la restauration dynamique, en santé, performant, ça vient faire une différence pour vous, vos employés, votre compagnie?
1: C'est super important. En fait, sans les restaurants, justement, les chefs sont curieux, sont créatifs, sont capables de mettre en valeur des produits comme nos champignons de spécialité. Il y a des variétés qui sont méconnues encore du grand public. Puis justement, les chefs, les professionnels sont capables de les mettre en valeur, les faire connaître chez les particuliers. Donc, pour nous, c'est vraiment... on est super contents que, justement, à Montréal, il y a un super beau bassin de bons restaurants que les gens veulent aller manger au restaurant puis découvrent nos produits à travers nos clients.
0: Ça fait vivre une économie de savoir-faire, là. C'est ce que vous me dites. C'est pas juste le restaurant qui en bénéficie.
1: Exactement, oui, parce que par la suite, nous, on, par exemple, on commence à distribuer à des épiceries de spécialité, des petits casseaux de champignons mélangés. Puis c'est pas les champignons de Paris qu'on retrouve sur les étalages des grandes surfaces. Donc, on voit que à travers les restaurants, il y a une éducation, un transfert de connaissances fait chez les particuliers. Puis on est super contents qu'aujourd'hui, les gens demandent plusieurs variétés de pleurotes, des crinières de lion, des shiitakes, donc d'autres champignons qui sont qui demandent à être connus.
0: Est-ce que ça reste difficile de faire valoir vos produits puis votre savoir-faire auprès de nouveaux clients?
1: Ça va dépendre. En fait, c'est l'industrie, on ne se cachera pas, l'industrie de la restauration. Ça reste fragile quand que dans un contexte économique qui est difficile, mais c'est sûr que nous, on va peut-être recevoir moins de commandes vu si les restaurants sont moins achalandés. Je vous dirais que les clients avec qui on fait affaire, ils font affaire avec nous depuis vraiment longtemps parce que au final, vu qu'on est capable de créer un lien de confiance avec nos clients, vu qu'on est on est fiable, on est ouais. capable de fournir qu'est-ce qu'ils ont besoin, nos clients s'accrochent à nous, fait qu'on est super contents de cette fidélité-là. C'est sûr qu'il n'y a rien de gagné là dans l'industrie de la restauration, mais reste que pour nous ça fonctionne bien. On est content de la confiance de nos clients.
0: Oui, vous en êtes un bel exemple. En tout cas, Vatana Len, vous êtes cofondateur de la ferme de champignons Fulpin dans Chagres-Maisonneuve. Merci tellement d'avoir eu du temps pour nous aujourd'hui. Merci beaucoup.
1: Merci, bonne journée.
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0: Maintenant, un prédateur sexuel a été arrêté ce midi dans le plateau Mont-Royal, dangereux prédateur sexuel. Lui s'était évadé hier soir de la maison de transition où il réside, imaginé depuis un an. On va regarder ça avec Isabelle Richer. Bonjour Isabelle.
3: Bonjour Annie.
0: Parlez-moi d'abord de ce Gilles Tardif. Son profil est très inquiétant.
3: C'est vraiment le moins qu'on puisse dire. On a retrouvé ce matin dans nos archives un topo qu'on a fait en 1985. Quand il a été arrêté, son surnom, c'était le violeur aux gants noirs. Ouf. Donc, ça vous dit qu'il portait toujours des gants, il n'était pas bête. Et il se comportait vraiment comme un prédateur, c'est-à-dire qu'il suivait ses victimes en voiture et il avait une plaque volée, donc impossible de le retracer. Il en accostait certaines, il réussissait à les faire monter dans la voiture et là, il les violait. Ou alors, il s'introduisait par effraction dans des maisons privées sous des faux prétextes, vérifier la fournaise, que sais-je, là, des travaux. Et là, il violait des femmes, des adolescentes, des enfants qu'il séquestrait, attachait sous la menace d'un couteau. C'était toutes des victimes inconnues de lui. La moitié étaient des mineurs. Ouf. La plus jeune victime avait 4 ans. Au total, là, en 1984 et 1985, il a fait 37 victimes. Il a été arrêté donc en 85 et condamné à la prison à vie. Ça vous dit combien?
0: Ben oui, c'était dangereux, oui. Grave ce qu'il avait fait. Là.
3: Exactement. Ouais. En mai 86, il avait 29 ans.
0: Alors, l'an passé, il a obtenu ce qu'on appelle une semi-liberté. Mm-hmm. C'est-à-dire, c'est ça, il résidait, lui, en maison de transition.
3: Oui, en 2025. Donc, après 40 ans en détention, il a pu aller en maison de transition. C'était, elle se trouve, cette maison, dans Schlager-Maisonneuve. C'est celle-là même dont il s'est évadé hier. Et pendant 37-38 ans, là, on n'a pas vu beaucoup de progrès. En fait, en 2022, il y a eu des rapports psychologiques, psychiatriques, et ces évaluations là, disait que le risque de récidive qu'il présente est bien au-dessus de la moyenne. Ça, c'est en 2022, ça fait pas si longtemps. Mm-hmm. Pulsions incontrôlables, déviance sexuelle, hostilité, colère, besoin de domination des femmes. Mais quand même, il a obtenu des permissions de sortie sans escorte. C'est-à-dire d'abord avec escorte, évidemment. Ensuite, là, il n'y a pas eu d'incident.
0: Ouais.
3: Il y en a eu au moins 500 de ces sorties avec escorte, tout s'est bien passé. Donc, tranquillement, on est passé aux sorties sans escorte. Et son équipe de gestion de cas a noté vraiment des progrès. D'abord, il a fait des thérapies, s'est soumis à tous les programmes correctionnels. On le décrit comme quelqu'un de motivé, d'impliqué, qui a établi un bon lien avec ses intervenants. Même qu'au mois de mars dernier, ça fait pas longtemps, ça fait 2 mois, on lui avait proposé un soutien particulier en vue de quitter éventuellement la maison de transition, d'être vraiment en libération conditionnelle. Il se sentait pas prêt, ça le rendait très anxieux. Il a préféré rester volontairement à la maison. Alors, il a dû se passer quelque chose, un événement, pour qu'il quitte la maison hier, comme ça, sans y revenir. Parce que j'ai regardé la dernière décision de la commission, le 27 avril dernier, là, tout se passait bien. Alors, oui. Je ne sais pas ce qui est arrivé.
0: Mais là, dans une maison de transition, Isabelle, quel genre de surveillance ou, disons, de contrôle peuvent exercer les intervenants?
3: Bon, il y a des agents de libération conditionnelle qui travaillent, qui encadrent les détenus en semi-liberté, ils les rencontrent. On s'assure, évidemment, que les activités auxquelles ils participent sont conformes. Il a 69 ans, ce Gilles Tardif. Il ne travaille pas, bien sûr, mais il est impliqué dans des activités qui sont proposées par la ressource. Ça, c'est le contrôle qu'on exerce. Quant à la surveillance, bien, il a des conditions à respecter. Il n'a pas le droit de contacter les victimes. On imagine bien, il n'a pas le droit d'être avec des enfants. Il doit déclarer toutes les relations qu'il noue. Interdit de se procurer du matériel pornographique. Mais il peut sortir de la maison. Il n'est pas attaché, là. Mais quand il sort, il dit où il va, pourquoi, ce qu'il fait, à quelle heure il doit rentrer. Alors, s'il ne revient pas, c'est là que la maison de transition... D'abord, on essaie de le contacter. Si on n'y arrive pas, il ne répond pas à un quelconque téléphone qu'on lui a donné, bien là, la maison prévient la police, mais aussi le service correctionnel, parce qu'il appartient au service correctionnel. Lui, il purge une peine de prison à vie. Donc,
0: sous la responsabilité du service correctionnel.
3: Oui, ouais. D'abord. Alors, le service correctionnel le cherche, mais c'est la police aussi qui fait les recherches. Et le SPVM n'a pas émis d'avis de recherche hier soir parce que... ils ne l'ont pas dit pourquoi, là, mais parce que ça revient au service correctionnel puisqu'il en a la charge. Mais c'est quand même la police de Montréal qui fait les recherches standards.
0: Est-ce qu'il n'aurait pas pu porter un bracelet électronique, lui?
3: Je me posais exactement la même question. Moi, je trouve qu'il aurait été un excellent candidat. Mais c'est la commission qui a le pouvoir de le recommander. J'ai lu une seule décision, mais il n'y en est pas fait mention dans cette décision-là. Et si jamais la commission le recommandait, de toute façon, c'est le service correctionnel qui décide. Alors, comme toutes ces sorties sans escorte, avec escorte, tout s'était bien passé, et que depuis un an, il a toujours respecté les conditions, bien, visiblement, ça ne semblait pas être une option. Personne ne l'a recommandé et ça ne lui a pas été imposé.
0: Là, c'est un homme qui était en prison depuis 40 ans. Il sort de là, pas de réseau, coupé de la vie en société. Mm-hmm. En fait, la police l'a retrouvé rapidement, quand même.
3: Oui, ça aurait pu être compliqué, mais effectivement, il n'y a pas de réseau. On dit dans la décision que la sphère des relations familiales est problématique.
0: Alors, j'imagine,
3: il doit avoir quelques membres de sa famille avec qui il y a de la misère à nouer des liens. Il y avait une ou deux personnes significatives dans son entourage, mais c'est assez limité. Hein? Ça ne veut pas dire qu'il peut débarquer là hier soir pour dire « sauve-moi, aide-moi ». Alors, la police ne dit pas que c'est comme ça qu'on l'a retrouvé parce qu'il s'était réfugié chez un ami, mais on l'a arrêté ce midi dans le plateau.
0: Et là, il est détenu. Qu'est-ce qui va lui arriver?
3: Bon, effectivement, le SPVM confirme qu'il est détenu. Ne veut pas dire si oui ou non il sera accusé, par exemple, de bris de condition ou d'évasion d'une garde légale, comme ça s'appelle. Mais on dit que c'est le service correctionnel qui va décider ça, qui va gérer la suite. Normalement, c'est un petit peu complexe, mais normalement, dès qu'il y a une contravention à une condition, dès qu'on n'en respecte pas une, on suspend la libération conditionnelle. Alors, on appelle ça la suspension de la libération. Et là, on étudie le dossier, on écoute les explications du détenu. S'il y avait une bonne raison, je ne sais pas laquelle. Et alors, on peut décider à ce moment-là de laisser tomber. Il nous a expliqué où il était.
0: Ouais.
3: Si c'est nécessaire, il est retourné au pénitencier. Et là, c'est la commission qui doit tenir une audience et décider ce qu'elle fait de sa semi-liberté. qui allait bien. Alors, est-ce qu'elle sera radiée, suspendue pour longtemps? Bref, à suivre.
0: Vraiment.
3: Mais c'est très difficile d'obtenir des informations, mais la bonne nouvelle, c'est que liberté a été extrêmement brève.
0: Effectivement, avec un profil aussi inquiétant, bien sûr. Isabelle, merci beaucoup.
3: Je vous
0: retrouve à ICRDI, 11h30, chaque avant-midi de la semaine.
3: Absolument.
0: Bonne soirée.
3: Au revoir.
0: Il est 15h34 minutes. Naïla Bendali avec nous cet après-midi. Pour les nouvelles, Naïla, bonjour.
4: Bonjour, Annie.
0: Alors, c'est fait, le premier ministre canadien Mark Carney et son homologue québécoise Christine Fréchette ont dévoilé les détails de cette commande chez Airbus.
4: Voilà, l'annonce qui s'est faite à Mirabel, qui est toujours en cours. La compagnie aérienne AirAsia fait l'acquisition de 150 avions A220. On en parle avec David Savoie. David, c'est donc une grosse commande.
5: Oui, en fait, Naïla, la plus grosse commande pour l'A220, mais on parle même d'une commande record pour l'industrie. Les appareils seront assemblés dans les installations d'Airbus Canada à Mirabel, qui emploie plus de 4000 personnes. Le cofondateur d'AirAsia, Tony Fernandez, a vanté les mérites du A220. Il a également mentionné que sa compagnie pourrait être intéressée par d'autres achats si Airbus développe un avion.

0: avions un peu plus longs. AirAsia, rappelons-le, est une compagnie aérienne à bas prix régionale malaisienne qui dessert 170 destinations, surtout en Asie. Le premier ministre Mark Carney a soutenu que cet accord va permettre de renforcer le dynamisme du secteur de la fabrication aérospatiale au Québec. On l'écoute.
1: Cet accord, comme Lars l'a mentionné, cet accord marque une tournant pour l'industrie aérospatiale québécoise, dynamique et de calibre mondial. Pour des milliers d'ingénieurs, d'électriciens, de soudeurs et des spécialistes en technologie de l'information, cela représente des emplois bien rémunéré et stimulant.
0: De son côté, la première ministre du Québec, Christine Fréchette, a souligné l'importance de l'industrie aérospatiale dans la province. Elle a également rappelé le besoin de diversifier l'économie du Québec, notamment les exportations, en raison des circonstances économiques actuelles. Le carnet de commandes d'Airbus se porte bien. Il comporte déjà 400 appareils, ce qui va garder Airbus occupé pendant au moins 4 ans, d'après les observateurs. La 220, d'ailleurs, qui commence à être connue là, auprès des grands transporteurs. L'annonce a aussi été accueillie avec soulagement par le syndicat des machinistes, qui estime que c'est une bonne nouvelle dans une période d'incertitude économique.
2: Merci beaucoup, David.
0: Au revoir.
2: Maintenant, l'administration Martinez-Ferrada annonce de nouvelles mesures pour colmater les nombreux nids de poules dans les rues de Montréal.
3: La ville-centre qui va débloquer, oui, 1 million de dollars supplémentaires pour les arrondissements qui ont épuisé leurs fonds pour le colmatage et qui ont reçu le plus de plaintes. L'administration va aussi injecter 125 000 dollars pour colmater de façon ciblée la rue Notre-Dame. Et puis, elle va ajouter 1 million de dollars pour des colmatages manuels ouverts au marché pour des opérations qu'on veut flexibles et rapides tout au long de l'année. La mairesse Soraya Martinez-Ferrada invite d'ailleurs Saad Tekiout, qui s'est fait connaître pour boucher lui-même des nids de poules dans la métropole, à soumissionner sur l'appel d'offres.
4: Il est devenu le symbole de la frustration un peu des citoyens. Puis je comprends la frustration des citoyens qui sentent que, bon, les nids de poules, on veut que ça soit colmaté. Puis dans certains endroits, ça devient un enjeu de sécurité publique. Je salue tout citoyen qui veut aider sa ville. Maintenant, il faut qu'on le fasse d'une façon ordonnée, planifiée, s'assurer que les travaux sont bien faits. Et moi, je vais l'inviter à regarder l'annonce qu'on fait aujourd'hui.
3: Selon la mairesse, la ville colmate entre 10 et 12 000 nids de poules chaque semaine.
2: Merci, on vous retrouve au Radio-Journal à 16h.
3: À plus tard.
2: Au revoir, Philémon.
5: Alors, il y a une auditrice, Marie-Claude, qui rentre de son travail en téléprésentiel,
2: ah,
5: c'est
2: oui,
5: ce qu'elle m'a dit.
2: Oui. Bonjour Marie-Claude, bon courage.
5: Elle m'a appelé, en fait, pour m'avertir que sur la 15 Nord, à hauteur de Mirabel, il y a eu 2 accidents à 1 km d'intervalle, donc ça commence à ralentir un peu avant la 50. Donc, soyez vigilants si vous passez par là. Sinon, dans l'échangeur des caries, dans la Bretagne, de la 15 Nord pour rejoindre la 40 Ouest. Il y a eu un accrochage entre une voiture et une remorqueuse dans la voie de droite. Il y a un véhicule qui était tombé en panne quelques minutes plus tôt au même endroit. Sur la 640 Ouest à Sainte-Thérèse, au niveau de la route 117, il y a un accident qui a impliqué 3 véhicules. Ça bloque entre le boulevard René-à-Robert et rue Turgeon. J'attends plus de détails pour cet accident. Sur la 13 Nord, je vous parlais de cet accrochage entre 2 véhicules. Les 2 voies de gauche sont fermées actuellement et sont protégées. Donc, c'est lourd entre la 520 et Henri-Bourassa, ça ne s'améliore pas dans ce coin-là. Pour Mercier, c'est lourd depuis l'échangeur. En sortant du pont pour revenir sur l'île, ça se dégage peu à peu. Pour les autres ponts, écoutez, rien d'inhabituel. Pont Champlain, ça bloque depuis le boulevard de la Vérendrye. Pour le pont-tunnel, on parle d'une cinquantaine de minutes. Victoria et Jacques-Cartier, ça va plutôt bien.
2: Merci. On en a beaucoup de témoignages de téléprésentiel. Je vais prendre le temps de lire tout ça. Je vous en ferai le compte-rendu après le radio-journal. Ça touche une corde sensible, ça, quand même. 8 degrés au centre-ville, Ève.
6: Oui, ce sera 6 pour la nuit prochaine comme minimum. Donc, ça ne bougera pas vraiment beaucoup. On a encore ces nuages qui restent là, mais beaucoup moins de précipitations, 40 % jusqu'à demain matin. Ensuite, le soleil va prendre le relais, je pense bien, avec une alternance soleil et nuages. Les maximums demain prévus pour Montréal, le Grand Montréal, la Montérégie, autour de 13 degrés, un petit peu de vent de l'ouest à 20 rafales à 40. La nuit de jeudi à vendredi, il fera 4 degrés avec un risque de gel. Et vendredi, le soleil sera là, il fera 15. 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

0: Le groupe Marie-Céleste qu'on écoute, Rose, fait partie des 13 artistes finalistes pour les révélations Radio-Canada 2026.
1: Oui, exactement. C'est pas la révélation parce qu'elles vont être annoncées officiellement en septembre, mais on connaît les finalistes cette année de ces révélations 2026. Et il y a le quintet Marie-Céleste d'Alma et toute leur influence éclectique. On a beaucoup parlé d'eux depuis la sortie de leur album cet hiver, notamment grâce à deux ou trois chansons qui ont vraiment très, très, très vite accroché. Les arrangements font vraiment le succès, la voix aussi des deux chanteurs. Mais c'est un album qui nous fait beaucoup voyager parce que les inspirations dépendent un peu des membres du groupe. Donc, on va dans plein de directions, des styles différents. C'est un collage parfois de variétés de sons assez extraordinaires. Et le prochain finaliste, voyez-vous, c'est aussi quelqu'un qu'on a présenté quelques fois à l'émission ces derniers mois. Chasseur

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1: Oui, Alphonse Bisaillon, lui, réinvente le trad.
2: C'est ça, Alphonse Bisaillon de Saint-Hyacinthe, qui fait beaucoup jaser avec son album sorti en février, qui est une fable. En fait, c'est une histoire, cet album-là, et il y a un panorama musical. On parle beaucoup, beaucoup de ses influences qui sont uniques. On le présente comme un caméléon musical. Et cette chanson-ci qu'on vient d'entendre, qui s'appelle Chronique, c'est un peu la diss track trad de l'album. Oh. Là, je vole cette expression à Philippe Dompierre du Canal Auditif. La chanson Règlement de compte.

0: de la bottine souriante en plus. Alors, c'est un album qui parle de devenir adulte, de ce que c'est qu'être un homme dans le Québec actuel. On l'a vraiment, vraiment beaucoup souligné.
1: Et maintenant, du rap. 5h01.

Il s'appelle Nafal. Moi, je ne le connaissais pas. N-A-W-F-A-L. C'est un artiste de la scène rap montréalaise qui vient du Maroc. Il a commencé à écrire à l'adolescence. Il a fait un spectacle de fin d'année à l'école secondaire. Ça a tellement bien marché. C'est son métier aujourd'hui. Mmh. Et il a sorti un album là, cette année. On le connaît très peu, mais je voyais qu'il est actif depuis la fin des années 2010 à peu près. Il y a une autre rappeuse montréalaise en lice aussi.

Elle s'appelle Kelsky. C'est une rappeuse montréalaise d'origine rwandaise qui mélange beaucoup de choses. Hip-hop, afrobeat, reggaeton. Et elle a lancé en mars un premier micro-album de 7 titres qui parle beaucoup de confiance en soi. Et on va terminer avec une petite incursion dans l'électro avec l'autrice, compositrice, interprète Danica Siwi, qui est membre de la Première Nation Wendat, avec son projet Anima Aura.

0: Alors, Anima Aura, on la connaît déjà bien et ça va déjà très, très bien, ses affaires, parce qu'elle a été récompensée, c'était l'année dernière, au gala des prix Rideau, 3 bourses, 3 prix qui l'ont menée en résidence de création, Marlon.
1: Et puis, tiens, un petit dernier, le groupe montréalais Patch.

0: Alors, Patch, c'est de la musique instrumentale créée à partir de séances d'improvisation. Ils sont extraordinaires, ces cinq garçons qu'on voit arriver sur scène. Je les ai vus en première partie il y a quelques temps en se demandant ce qu'ils vont nous fabriquer. Ils ont l'air tous pareils avec leurs lunettes et leurs cheveux frisés. Puis on se laisse porter par leur synthétiseur. C'est vraiment, vraiment gagnant. Alors, les voilà, les révélations en lice pour les révélations Radio-Canada 2026.
1: Quelques élections primaires se tenaient hier dans des États américains. Les plus suivies, certainement, ont été celles qui se déroulaient en Indiana. Les électeurs de l'État du Midwest devaient choisir les candidats pour les postes de sénateur d'État. Ça va être en jeu lors des élections de demi-mandat de novembre prochain. Un scrutin très local, mais vous savez comment c'est aux États-Unis depuis plusieurs années. Le local attire l'attention nationale parce que ça apparaît comme un test de la mainmise de Trump sur le Parti républicain. On va détailler ça avec Julien Tourret cet après-midi. Julien, bonjour.
2: Bonjour, Annie.
1: Des différentes élections qui ont eu lieu hier aux États-Unis, est-ce que vraiment c'est en Indiana? Est-ce que c'est là où ça retient le plus l'attention? Si oui, pourquoi?
2: Oui, c'est là que ça a retenu le plus l'attention, même si ça peut apparaître assez paradoxal. Parce que habituellement, des élections primaires, donc où on choisit les candidats au poste de sénateur d'État, attention, je parle bien ici de sénateur d'État, pas de sénateur qui représente l'État au niveau fédéral à Washington. Habituellement, ce type de scrutin-là, dans un État aussi solidement républicain que peut l'être l'Indiana, ben, ce n'est pas une élection qui soit marquée par l'incertitude, qui suscite de vifs débats et qui attire l'attention. Or, là, on était dans un cas particulier et tout ça remonte à la fin de l'année dernière, au mois de novembre, au mois de décembre, lorsque les sénateurs de l'Indiana, donc à la législature de l'État, ont refusé de voter un redécoupage de la carte électorale dans cet État-là. Redécoupage de la carte électorale qui avait été accepté en première instance par la Chambre des représentants, entre guillemets, de l'État, mais les républicains au Sénat s'étaient objectés à ce redécoupage qui aurait dû permettre aux républicains, dans le cadre des élections de mi-mandat de 2026, de gagner un, voire les deux sièges

0: actuellement détenue par les démocrates à la Chambre des représentants. Donc, ce qui s'était passé en novembre, fin novembre, début décembre 2025, c'est que certains sénateurs républicains de l'État de l'Indiana avaient voté avec leurs homologues démocrates pour s'opposer à ce redécoupage et Donald Trump avait promis de se venger de ces sénateurs républicains-là en soutenant des opposants lors des primaires, donc primaires qui ont eu lieu hier. Et c'est pour ça que ces primaires ont suscité une attention nationale et même internationale parce qu'elles devaient mettre au test cette capacité de Trump à diriger finalement le Parti républicain.
1: Alors, les résultats ?
0: Alors, avant d'en arriver à ce résultat, je veux simplement souligner que les sénateurs sortants n'ont pas mené une campagne anti-Trump. Ce n'est pas des opposants féroces au président qui ont décidé de s'attaquer à lui de façon frontale. Ils se sont avant tout présentés comme de bons conservateurs traditionnels, opposés à l'avortement, favorables aux armes à feu, attachés, ça c'est très intéressant, au principe d'un fédéralisme très décentralisé qui consiste à respecter les prérogatives des États et des législateurs des États à organiser leurs propres affaires, notamment dessiner les cartes électorales, sans être influencés, sans se voir dicter leurs actions par le gouvernement fédéral ou par les politiciens à Washington. Par ailleurs, c'est une campagne qui a coûté quand même très très cher. Hein. On a dépensé, rien que pour ces primaires sénatoriales dans l'État de l'Indiana, 13,5 millions de dollars. Et sur ces 13,5 millions de dollars, 10 millions ont été dépensés pour appuyer les candidats soutenus par Donald Trump. Et alors le résultat, il a été assez net et largement en faveur de Donald Trump, puisque sur les 7 sénateurs républicains qui avaient voté contre le redécoupage de la carte électorale et qui faisaient face donc à un candidat soutenu par Trump, 5 ont perdu, seul a gardé son poste.
1: 5 sur 7.
0: 5 sur 7, donc c'est une victoire assez éclatante dont on peut retirer 3 enseignements, si vous voulez. Le premier, il est assez clair, Trump demeure la force politique dominante au sein du Parti républicain. Son appui et la mobilisation de ses partisans sont manifestement des atouts majeurs pour gagner une primaire, c'est-à-dire pour avoir la possibilité de représenter le Parti républicain lors d'une élection générale. Deuxième enseignement qu'on peut tirer, c'est que pour bien des républicains, c'est l'unité du parti qui doit primer dans un combat qui est perçu à l'échelle nationale contre les démocrates, en particulier dans ce fameux contexte de lutte pour le redécoupage partisan des circonscriptions. On en entend beaucoup parler depuis quelques mois, on en a encore entendu parler la semaine dernière avec cette décision de la Cour suprême qui touche la Louisiane. Et un troisième enseignement, peut-être à un petit peu plus long terme, ou au-delà des élections de mi-mandat de 2026, on s'aperçoit que pour l'instant, c'est très difficile politiquement, voire carrément suicidaire, pour un républicain qui aspirerait par exemple à se positionner pour 2028, de proposer une rupture totale avec l'ère Trump.
1: Mais pourquoi ce succès en Indiana était important pour Donald Trump?
0: Il était important parce que ce scrutin en Indiana, ou ces scrutins en Indiana, apparaissent comme la première étape d'un mois de mai qui sera particulièrement chargé pour le président Trump en termes de test finalement de sa puissance, de son leadership au sein du Parti républicain. Puisque dans les prochains jours, dans les prochaines semaines, il va y avoir de nouveaux tests, par exemple en Louisiane, au Kentucky, en Alabama ou encore en Georgie. Je ne vais pas faire le tour de tout cela, mais simplement m'attarder sur deux cas, ceux de la Louisiane et ceux du Kentucky. Ouais. En Louisiane, le 16 mai prochain, il y a le sénateur républicain Bill Cassidy qui fait face à une opposante parce que Bill Cassidy, en 2021, il avait eu l'odieux de voter en faveur de la destitution de Donald Trump. La candidate soutenue par Donald Trump, elle est dans une position un peu difficile. C'est une triangulaire en Louisiane et on ne sait pas qui va gagner. Au Kentucky, le 19 mai, il y a deux courses à surveiller. L'une pour succéder à Mitch McConnell, le sénateur un peu grabataire de cet État, mais ce n'est pas la course la plus importante, c'est celle qui touche la 4e circonscription de l'État, qui est représentée par Thomas Massie, l'un des adversaires républicains les plus féroces de Donald Trump. Lui, on lui avait reproché, dès l'été 2025, d'avoir voté contre la Big Beautiful Bill. Et là, les alliés de Trump, contre Thomas Massie, tout seul, ils ont déjà dépensé 10 millions de dollars, mais il reste le meneur des sondages, Thomas Massie, au Kentucky.
1: La capacité à mobiliser son électorat, Trump semble encore disposer de cette force-là. Est-ce que ça constitue une bonne nouvelle en vue des élections de mi-mandat pour le Parti républicain?
0: Ça, c'est pas si sûr. Même si l'appui de Donald Trump, c'est une condition manifestement sine qua non
1: pour le ou la candidate,
0: pour représenter le Parti républicain, mais c'est pas un gage de victoire aux élections générales. Et on l'a vu depuis 10 ans, beaucoup de ces candidats appuyés par Trump ont perdu lors des élections générales. Et au-delà de ça, il y a 3 gros problèmes à l'heure actuelle pour les

0: les républicains. Le premier, c'est que Trump, il est de plus en plus impopulaire. On l'a vu ce week-end avec un sondage Washington Post qui montre que son taux d'impopularité n'a jamais été aussi haut en deux mandats, en 62%. Et en fait, toutes les politiques qu'il met en œuvre sont impopulaires, notamment celles sur le coût de la vie, celles sur l'inflation et l'économie en général. Le deuxième élément qui est problématique, c'est que même si 85% des électeurs républicains continuent à appuyer Donald Trump, chez les républicains dits normaux, donc pas les MAGA, le taux d'appui, il est particulièrement bas, à peine 56%. Et enfin, le dernier point, c'est que les démocrates sont beaucoup plus mobilisés, beaucoup plus motivés à aller voter aux élections de mi-mandat. Donc, pour conclure, on pourrait dire que des succès au printemps pour Trump ne garantissent pas des jours heureux à l'automne pour les républicains.
1: Oui, on verra ça en quelques mois. Merci beaucoup, Julien Touré. À bientôt.
0: À bientôt, Annie.
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1: Détroit va avoir une équipe de hockey. C'est ce qu'a annoncé la Ligue professionnelle de hockey féminin un peu plus tôt aujourd'hui, Antoine.
3: Oui, expansion. Donc, Détroit, candidate logique. Hein, donc, ville historiquement très, très portée sur le hockey. C'est Hockey Town, le surnom de la ville. Donc, ce matin, on a confirmé que dès l'an prochain, donc, ce serait la 9e formation de cette ligue. Et ça pourrait être le début d'une autre vague d'expansion parce qu'on a annoncé ce matin la candidature de Détroit, mais les rumeurs laisse entendre qu'il pourrait y avoir 3 autres équipes annoncées pour l'an prochain. Donc, la Ligue qui était 6 à l'origine, qui est rendue 8, on passerait à 12 dès l'an prochain. Donc, ce sera un changement assez important. On fait le calcul, c'est 50% d'équipes davantage par rapport à cette saison. Donc, c'est beaucoup, beaucoup. Il y a certaines personnes qui doutent de cette façon de faire-là. Entre autres, notre collègue Stéphanie Poirier, elle est directrice hockey féminin à Hockey Québec. Elle fait également le balado changement de ligne. Et elle s'inquiète un peu d'une expansion trop rapide. On peut l'écouter.
4: Faut que j'avoue, j'ai une inquiétude au niveau de la qualité. On sait que beaucoup des meilleurs joueurs sont les joueuses les plus vieillissantes. Donc, on s'attend à en perdre beaucoup. 4 équipes, c'est une centaine de nouvelles joueuses qu'on doit entrer. Donc, c'est sûr qu'on veut que le spectacle reste bon pour maintenir un produit de qualité. Puis, tu sais, les fans de hockey féminin vont rester. Mais pour qu'une ligue puisse grandir puis puisse se maintenir, il faut que le niveau de spectacle et le niveau d'habileté restent très élevés.
3: Donc, Détroit, l'équipe jouerait au domicile des Wings. D'ailleurs, la famille Illich, propriétaire des Wings, est au cœur de la candidature de cette nouvelle formation-là. Parmi les 3 autres équipes qui pourraient ajouter, est-ce qu'il y en aura au Canada? Il y a eu plusieurs villes canadiennes qui ont mentionné leur intérêt. Entre autres, dans l'Ouest, Edmonton, Calgary, Winnipeg, Halifax également, Hamilton et aussi Québec. Et tout porte à croire que Québec n'aura pas plus d'équipe. Il y a eu un communiqué qui a été fait par Québécois, en fait, Gestev, à Québec. C'est Martin Tremblay qui dit « On a participé activement au processus, mais on n'a pas de nouvelles de la Ligue présentement. » Comment expliquer ça, ce silence-là? Ben, Stéphanie Poirier a une hypothèse, on peut l'écouter.
4: Le marché du Québec est, je vais dire, relativement petit. La victoire est super bien implantée. Bon, un peu évidemment comme le grand frère, le Canadien. Donc, c'est un marché qui est déjà acquis de par l'amour du hockey au Québec, alors que plein d'autres marchés sont plus à aller conquérir. Donc, en tant que fan de hockey, on aimerait beaucoup, beaucoup voir cette rivalité Québec-Montréal revenir.
3: C'est sûr. Ça ressemble beaucoup à la LNH.
1: Oui.
3: Donc, on considère le marché de Québec comme étant celui du Grand Montréal.
1: Oui.
3: Alors, il faudrait être patient du côté de Québec, visiblement.
1: Mais en parlant de hockey, hier soir, la victoire a remporté un match en 3e prolongation.
3: Ouais, presque 2 matchs complets. C'était 0-0 jusqu'en 3e prolongation. Et donc, c'est Marie-Philippe Poulin qui jouait presque sur une jambe. On sait qu'elle est blessée, ralentie par une blessure depuis les Olympiques. Même dans le match hier, à un certain moment, elle a été mise en échec. Ça a été dur pour elle de quitter la glace. Elle est revenue. Et en 3e prolongation, passe extraordinaire, un tir foudroyant. Il était 23h26. Le métro était sur le point de fermer. Donc, il y a certaines personnes qui avaient déjà quitté l'amphithéâtre, mais certains étaient là jusqu'à la fin. Et donc, la série est égale 1-1 contre le Minnesota. Et Poulin, hier, elle a dit ce but-là, je l'ai marqué avec la force de caractère.
5: Regarder à gauche, à droite, de voir tes coéquipières, de voir l'amphithéâtre, de voir le logo sur ton chandail, je pense que c'est ça que tu fais aller. Et de moment, oui, c'est ça le hockey de série. Ça sera pas parfait. Normalement, ça va faire mal. Mais je pense que c'est vraiment que tu prends un moment de recul, tu dis le cœur va y aller, puis c'est sûr que le mindset aussi.
3: Il fallait voir sa réaction hier, les yeux brillants, les joueuses qui ont célébré, la foule qui est restée là. Et c'est pas le plus long match de l'histoire de l'équipe. L'an passé, le 2e match de la série contre Ottawa avait également été remporté en 4e prolongation cette fois. Et ensuite, Montréal est allé perdre les matchs 3 et 4 à Ottawa. Là, la série se transpose au Minnesota. Il y aura le match 3 et 4, jeudi et vendredi soir.
1: Pour le Canadien maintenant, est-ce que Martin Saint-Louis va apporter des changements à sa formation pour le premier match contre les Sabres?
3: Rien de confirmé officiellement. On sait qu'il ne confirme plus rien.
1: Ça.
3: Et d'ailleurs, ses points de presse le matin des matchs sont généralement assez succincts. Ça a été le cas ce matin à l'hôtel de l'équipe. Mais par contre, il y avait un entraînement pour les réservistes. Et là, à la lumière de ce qu'on a vu, ben Brandon Gallagher et Jaden Struble étaient là. Donc, en théorie, les deux seront laissés de côté ce soir. Ça veut dire que Joe Veleno ferait son entrée dans la formation pour le Canadien de Montréal. Il n'a jamais joué un seul match éliminatoire dans la LNH de sa carrière, ni à Montréal, ni ailleurs. Donc, pour lui, ce sera des débuts. Et ça va être assez énervant pour un jeune Montréalais de faire ses débuts au deuxième tour. Donc, lui, cette saison, il a joué 61 matchs, pas beaucoup de buts, 2 buts, 3 aides. Surtout, c'est du papier sablé, Joe Veleno. Il a réussi 166 mises en échec cette saison. C'est le deuxième total du Canadien derrière Zachary Bolduc. Donc, contre les gros sabres,
1: Contre
3: les gros et les forts qui vont vite. Alors, on espère que Joe Veleno va pouvoir apporter une certaine réponse. Et puis, l'autre gros et grand bonhomme qui va faire son entrée en scène, c'est Arber Jacky qui va prendre la place de Jaden Struble. C'est un peu 4-30 sous pour une pièce, dans le sens que les deux ont relativement bien fait dans la première série. Jacky a joué 6 matchs sur 7 et lui aussi en termes de mise en échec. Lorsqu'on calcule ses mises en échec par 60 minutes de jeu, donc par 30-60 minutes, c'est 30,66 mises en échec. Donc, c'est quelqu'un qui peut apporter un peu de robustesse à cette formation-là. Donc, ça commence...
1: Quand même quand il reste assis sur le banc, des messages se passent.
3: Oui. Donc, il a le manche-patate parfois qui se fait aller. On verra de quelle façon la série va commencer. Ouais. Lindy Ruff, on lui demandait est-ce que tu vas un peu regarder ce que le Tampa Bay a fait contre Montréal pour t'ajuster, essayer de couvrir les meilleurs joueurs. Il dit on va jouer à notre façon.
1: Ouais,
3: on sait comment on peut jouer. C'est un peu le même discours que les Canadiens de Montréal également. Donc, on a hâte de voir la confrontation ce soir. Souvent, les premiers matchs sont très robustes. On passe des messages, on installe notre rythme. Mais j'ai aussi hâte de voir la foule à Buffalo qui attend les séries depuis très longtemps. En saison, souvent, il y a beaucoup de partisans du Canadien qui y vont, mais là...
1: Ça va être autre chose ce soir.
3: En série, ben, il va y en avoir assurément parce qu'il y a une base de partisans dans la région aussi, mais je pense que ça va être assez bruyant pour les Sabres. On en reparlera d'ailleurs en fin d'émission avec, entre autres, Michael Matheson, qui connaît bien la région de Buffalo.
1: Parfait, merci Antoine. À tantôt. Philémon en circulation.
6: Oui, deux incidents dont je vous ai parlé un peu plus tôt qui sont terminés sur la 13 Nord au niveau de la sortie 8. Il y avait eu un accrochage. Tout ça a été dégagé et ça se dégage au compte-gouttes. Sinon, sur l'échangeur, en fait, dans l'échangeur des Carrières à la jonction des accès de la 15 Nord et de la 40 Ouest, il y avait un accrochage entre une voiture et une remorqueuse. Là aussi, ça a été dégagé. Et sinon, c'est une grosse heure de pointe, mais pour ce qui est du transport en commun, métro, REM et EXO, ça va bien.
1: Parfait. Ève, la météo?
7: Il reste encore pas mal de pluie à tomber du côté sud du fleuve et vers la Montérégie, vers l'Estrie aussi, mais ça va cesser graduellement là aussi. On a quand même sur Montréal et la montée et le Grand Montréal et Laval, 40% de possibilité d'averse pour ce soir, cette nuit et tôt demain matin. Mais ensuite, on voit un peu de soleil demain, donc alternance soleil-nuage. Il fera 13, 6 cette nuit et 15 vendredi sous le soleil.
1: Mm-hmm. Vous écoutez le 15-18. Merci d'être avec nous cet après-midi. Au retour du Radio-Journal, on se demande quel modèle d'habitation est le plus adapté à résoudre cette crise du logement. Restez avec nous.
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12: Bonjour, ici Naïla Bendali. Nouvelle majeure pour l'industrie aérospatiale au pays, Airbus vient de confirmer une commande record de 150 avions A220 par la compagnie Air Asia pour son usine de Mirabel. Le premier ministre Mark Carney et son homologue québécoise Christine Frichette participent à l'annonce officielle. Ils viennent de prendre la parole, on les écoute.
13: Je suis très heureux, tellement heureux. Air Asia procédera avec la plus importante commande d'avions canadiens de l'histoire. Cet accord marque un tournant pour l'industrie aérospatiale québécoise, dynamique et de calibre mondial.
14: Non seulement ce nouveau client vient consolider le carnet de commandes, mais il déverrouille aussi le marché asiatique. Et Dieu sait qu'on est dans une période où il faut diversifier nos marchés.
12: Airbus emploie 4000 personnes au Québec, dont la majorité à son usine de Mirabel. Le protecteur du citoyen juge qu'un détenu Innu mort de déshydratation sévère au centre de détention de Québec a été victime de discrimination. Son enquête menée à la suite du décès de Philippe Pinette en 2022 confirme que l'homme de 40 ans, originaire de la Côte-Nord, a été victime de mauvais traitements et de manque de soins. Le protecteur du citoyen conclut ainsi à un manquement grave à la dignité humaine. Le médecin responsable de l'infirmerie à la prison, Alain Bissonnette, fait face à une accusation criminelle qui n'a toutefois pas de lien avec le décès. Voici l'avocat criminaliste Félix-Antoine Turmel-Doyon.
15: D'abord et avant tout, une accusation d'omettre de fournir les soins nécessaires à la vie. Donc, indépendamment que la personne décède ou pas, si on établit hors de tout doute que l'omission d'offrir les soins a mis en péril la santé de l'individu, dès lors, on commet ou on est susceptible de commettre l'infraction prévue à l'article 215.
12: Le docteur Bissonnette a plaidé non coupable. Malgré les craintes, le dossier santé numérique doit être lancé tôt samedi matin en Mauricie, centre du Québec et dans le nord de l'île de Montréal. Radio-Canada dévoilait ce matin que des responsables de la cybersécurité du projet s'inquiètent qu'il reste toujours des failles à colmater au-delà du 9 mai. Pour tenter de rassurer la population, l'hôpital de Trois-Rivières a orchestré une opération charme aujourd'hui. Charles-Antoine Boulanger.
16: Le docteur Jean-Nicolas Dubé et l'infirmière Élise B. Renault ont été sélectionnés par le CIUS-MCQ pour vanter les mérites du DSN. Ils nous ont tout de même avoué que les équipes sont stressées et qu'il pourrait y avoir des problèmes informatiques. Selon eux, les avantages du DSN sont grands, moins de paperasse, donc plus de temps avec les patients et un risque d'erreur de médication moindre notamment.
17: Fait que tu sais, quand on transfère, mettons, Victor Drummond s'en vient ici, bien, ils partent avec un dossier papier. Puis nous, on a reçu un dossier papier dans une pochette brune avec les derniers 24 heures, puis peut-être 3-4 informations. Mais là, moi, mon patient, je vais l'attendre, je vais pouvoir aller voir ce qu'il y avait à Drummondville, à Victor, me préparer. Mettons, à toutes les heures, je mettais la pression du patient, je l'écrivais à la main. Mais tu sais, maintenant, ça va être complètement lié à mon DSM.
18: Une prise de sang qui est anormale, il y a quelque chose vraiment d'important. Mais des fois, avant que ça sorte dans le fax, que j'aille le papier, peut-être oublié sur le bout du comptoir, mais moi, ça va comment je pourrais dire, popper, flasher, tu sais, ça va flasher pour dire, voici tel patient, ton patient, il y a tel bilan normal, ça vient de sortir.
16: Mais le papier n'est jamais très loin, nous disent-ils. Ils prendront des notes sur papier et les entreront dans le système plus tard si un problème se manifeste. Ici Charles-Antoine Boulanger, Radio-Canada, Trois-Rivières.
12: Le commissaire à la vie privée du Canada conclut que la manière dont l'entreprise d'intelligence artificielle OpenAI avait initialement entraîné ChatGPT n'était pas conforme aux lois canadiennes sur la protection des renseignements personnels. Il présentait ce matin les résultats d'une enquête menée conjointement avec des organismes du Québec, de la Colombie-Britannique et de l'Alberta. Le commissaire indique qu'OpenAI a depuis pris des mesures pour améliorer la protection de la vie privée et que ces changements ont permis de répondre aux préoccupations soulevées au cours de l'enquête. Et à l'international, l'armée américaine a bombardé un pétrolier iranien qui tentait de forcer le blocus des ports iraniens par les États-Unis. Cette attaque survient alors que Donald Trump presse l'Iran d'accepter un accord pour mettre fin au conflit entre les deux pays. Il menace aussi Téhéran d'une nouvelle vague de bombardements si cette entente ne se concrétise pas. De son côté, l'Iran examine toujours les dernières propositions de la Maison-Blanche. Quoi qu'il en soit, il faudra encore du temps avant une réouverture du détroit d'Ormuz, comme l'explique Marie-Pierre Véro.
19: C'est une opération délicate et l'on ne parle pas seulement des mines sur certains couloirs maritimes ou du nombre de bateaux, plusieurs centaines bloqués depuis plus de 2 mois. Il faut d'abord, sur un plan politique, que les deux parties s'engagent à lever simultanément leur blocus. Cela implique un certain niveau de coordination et de confiance qui n'existe pas aujourd'hui. Sans doute des observateurs, voire de nouveaux acteurs seront aussi nécessaires pour sécuriser le passage des navires. Des éléments incontrôlés pourraient tenter de perturber le trafic par des tirs, on dit le pouvoir iranien divisé. Enfin, et c'est une hypothèque sérieuse qui pèse sur l'avenir, les gardiens de la révolution sont-ils prêts à rouvrir totalement le détroit pour un passage libre et gratuit comme avant? Ils ont établi de nouvelles règles pour délivrer un permis de passage. Faute de permis, disent-ils aujourd'hui, c'est la force qui prévaudra. Un projet de loi au Parlement iranien prévoit même d'instaurer un péage. Beaucoup d'inconnus pèsent donc sur cette toute première phase concernant le détroit d'Ormuz. Il faudra du temps et de la patience.
12: C'était Marie-Pierre Véro. Voilà, c'était votre bulletin d'information. De retour au 15-18 avec Annie Desrochers sur ICI Radio-Canada Première.

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1: Alors, on a reçu tellement de vos commentaires à propos de téléprésentiel dont on vous parlait en début d'émission. Vous savez, ce concept novateur qui fait en sorte que vous êtes obligé d'aller au bureau quelques fois par semaine, mais vous vous retrouvez seul au bureau avec tous vos collègues à distance. Vous êtes nombreux à vivre des situations comme ça. Une dame nous écrit, fonctionnaire provinciale depuis plus de 20 ans. Elle dit souvent seule au bureau, pas de réunion, pas d'interaction, beaucoup de temps dans le transport. Le bureau d'avant la pandémie n'existe plus. Mmh. Ça, c'est vraiment, je pense que ça parle fort quand même. Simon nous a écrit, fonctionnaire municipal dans son cas, nous dit, on fait désormais notre télétravail en présentiel. Tout est dit là-dedans quand même. Et on a reçu un courriel d'une autre dame. C'est un homme. Il nous explique que lui, fonctionnaire fédéral, travaille à distance parce que son bureau d'attache est à Jonquière. Parce que vous savez, au fédéral, on a comme ça des bureaux d'attache un peu partout. Il dit c'est le cas de plusieurs de mes collègues répartis à travers le pays. Mais là, trois fois par semaine, je dois me rendre au bureau, pas à Jonquière, là, mais dans un bureau, et effectuer les examens. Exact même tâche que lorsque je suis à la maison, répondre au téléphone, faire de l'entrée de données. Il dit, il n'y a aucun bénéfice opérationnel à ce que j'aille au bureau trois jours par semaine, autre que de perdre mon temps dans la congestion. C'est démotivant, je trouve.
2: Je pensais, moi, que quand les compagnies obligeaient à rentrer trois jours, que tout le monde rentrait trois jours. Donc, tout le monde se retrouve. Non, je veux dire, toute la compagnie, ou en tout cas, tout le département rentre ensemble ces trois mêmes journées-là. Ben, donc, ils ne se retrouvent pas seuls.
1: C'est peut-être pour ça que je ne suis pas patronne. Mais il me semble que si j'étais patronne, c'est comme ça que je le réfléchirais.
2: Je serais d'accord.
3: Et moi, j'offrirais des chips.
1: Quelque chose du genre.
3: Voilà.
1: Ça, s'il y a quelque chose de novateur et rassembleur,
2: c'est des chips
1: au bureau, surtout le vendredi. mais sérieusement, parce que à lire vos messages, j'ai l'impression que le problème, ce sont les gestionnaires qui réfléchissent à ça ou qui organisent la façon de faire. Je sais pas, peut-être que mon jugement est trop rapide, mais ça vaudrait la peine de creuser ça. Il y a sûrement des entreprises ou des services publics qui ont réfléchi autrement le retour au bureau. Je vous racontais un peu, là, pas significatif quand même, c'est pas important de parler de nous ici, mais par exemple, ce que je vous disais en début d'émission, la façon dont on l'a réfléchi, nous, pour le 15-18, ce qui est intéressant, c'est qu'on a eu la latitude, le modèle qu'on a ici, s'il s'applique pas à d'autres collègues, c'est parfait, mais ici, on l'a réfléchi comme ça, on a pu le faire, et c'est agréable d'avoir ces interactions. Je me dis, moi, ça se fait qu'on n'arrive pas comme ça à le réfléchir autrement pour que le monde se sente valorisé dans son rôle. T'sais, si vous faites la même chose au bureau que vous faites chez vous tout seul puis tout le monde à distance, c'est sûr que c'est assez abrutissant. Oui, quand même.
3: Surtout enfin, qu'il n'y a pas de chips.
1: En plus! Ouais. À la maison.
3: Il y en a
1: peut-être l'eau et ça, vous êtes sûr qu'il y en a? Alors, merci de tous vos témoignages là-dessus. Philémon à la circulation avec nous cet après-midi. Comment ça se passe à cette heure-ci?
4: Alors, l'heure de pointe plutôt chargée. À la fin de la bretelle, en provenance de l'autoroute 15 Sud pour rejoindre la 440 Est, il y a un véhicule en panne. Ça ralentit dans le secteur. Également sur la 20 Est, au niveau de la 13, il y a un accrochage entre deux véhicules dans l'accotement de droite. La voie de droite est fermée à cet endroit-là et ça ralentit quelque peu, mais c'est pas trop pire une fois passé l'échangeur Mercier. C'est plus sur la 20 Ouest que ça se corse entre les deux échangeurs. C'est assez lourd, je vous dirais. Pour le pont-tunnel, on parle d'une heure depuis Beaubien, 35 minutes depuis Souligny. Ça, c'est un point extrêmement chaud en ce moment. Sinon, sur la Décarie Nord, c'est bloqué sur l'ensemble. La 40 Ouest, c'est lent de Viau jusqu'à Décarie. La 40 Est, ça ralentit à Ward jusqu'à Décarie. Et ensuite, ça y va par intermittence jusqu'à la 25. Pour la 520, c'est depuis le chemin d'Alton que c'est très lourd. Et je vous dirais que sur la 40, là, c'est assez chargé. Donc, ça déborde sur l'autoroute des Laurentides, direction sud, depuis Henri Bourassa environ. Pour le pont Mercier, c'est depuis l'échangeur Saint-Pierre. Victoria, ça va bien. Champlain, depuis le boulevard de la Vérendrye. Jacques-Cartier, ça commence à se corser à partir de Rachel. Pas trop pire pour le pont Jacques-Cartier. Et il semble y avoir un incident à l'entrée du pont Galipo. C'est au ralenti. Je vous reviens avec plus d'informations. Et pour le pont de l'île aux Tourtes, oui, ça va bien.
1: Et puis, pour contacter Philémon, le numéro de téléphone à composer, je vous le donne, le 514. 409-73-67, le 409-73-67. C'est ça, le téléphone magique. On retient notre souffle un peu, là, parce que c'est frais aujourd'hui, mais oui, ça vraiment. Va passer.
2: Ça va passer. Demain, on revient à 13, 14 degrés. Pour vendredi, 15. Et puis, samedi, ça pourrait tourner jusqu'à 18, 19. Donc, avec plus de soleil en plus, là, parce que c'est pas difficile d'en mettre un peu plus. Ça reste encore assez nuageux. Les précipitations sont terminées sur Montréal, mais ça se passe quand même encore pas mal au sud du fleuve. Là. C'est assez généralisé, les précipitations. Cette nuit, minimum 2 dans les Laurentides, 4 du côté de la Naudière et 6 à Montréal. Et je parle la voix.
1: Allez-y donc, là. Grattez ça comme faut.
2: Désolée. 11 à 13 pour demain, puis sur tous les secteurs. La nuit de jeudi à vendredi sera encore plus froide. 4 degrés avec un risque de gel dans Montréal, mais moins 3 dans les Laurentides et plus 1 en Estrie. Donc, on a encore des nuits froides là, en ce début mai-là. Et puis, c'est ça. Mais sinon, vendredi, samedi, ça s'annonce bien avec le soleil.
1: Merci. Guillaume, bonjour.
5: Bonjour, Annie.
1: Alors, c'était le vrai retour en chambre aujourd'hui. À Québec, on avait donc reprise des activités parlementaires, période de questions aussi. Ça nous a donné un aperçu de la façon dont les partis d'opposition vont attaquer Mme Fréchette dans les prochaines semaines.
5: Ben oui, puis il y avait une espèce de stratégie coordonnée et plutôt unanime aujourd'hui, c'est-à-dire que les partis d'opposition, autant les libéraux que le Parti québécois principalement, mais l'attaquaient sur le bilan ou tentaient de l'associer au bilan de François Legault de façon très, très claire et répétitive aussi, je vous dirais. Et Mme Fréchette, elle, en réponse, essayait vraiment, au contraire, bien sûr, de marquer sa différence, de dire non, voyez tout ce qu'on a fait depuis 2 semaines. Puis quand je dis tout ce qu'on a fait, c'est qu'évidemment, le bilan n'est pas si long, donc elle l'a vraiment énuméré au complet. Mais on s'est balancé entre ces deux approches, disons, aujourd'hui. Au-delà de ça, qui relève un peu plus de la partisanerie, finalement,
1: de la joute politique,
5: tout à fait.
1: Ouais.
5: Mais c'est quand même ces éléments-là, d'autres éléments plutôt de jeux politiques qui ont dominé aussi autour. Il y a eu une petite controverse autour de la future loi de Claire sur la protection des violences conjugales. M. Plamondon n'a pas aimé du tout que Mme Fréchette laisse entendre qu'il n'était pas d'accord. En tout cas, je vous expliquerai ça tout à l'heure. Et aussi, bien sûr, le dépôt de ce projet de loi pour renouveler tout de suite la clause dérogatoire par rapport à la loi 96. Si on se doutait que c'était une opération politique, le point de presse de Jean-François Roberge était absolument sans équivoque à cet égard. Le but, c'était évidemment de coincer les libéraux puis de marteler qu'ils ne protégeront pas le français. Mais en plus, M. Milliard s'est un peu enfargé dans ce dossier-là aujourd'hui. Je vous expliquerai tout ça. Avec un petit point aussi, petite salutation à Claude Morin, qui est mort hier.
1: Oui, c'est vrai. Pendant l'émission, on l'apprenait.
5: Ouais, très important de l'histoire politique québécoise.
1: 5h moins quart. On vous retrouve. Merci, Guillaume Bourgault-Côté. Manifestation à la Biennale de Venise. Rose, qu'est-ce qui se passe?
3: Manifestation plurielle, Annie, parce qu'il y en a eu en simultané toute la journée. C'est l'ouverture de la Biennale de Venise en ce moment. Et ça fait des semaines là, qu'on est dans un climat de tension à l'interne. Je vous rappelle que c'est un peu la Biennale de Venise, c'est un peu la plus grande ou la plus ancienne exposition d'art contemporain au monde. Et ça fonctionne par pavillon. Donc, chaque nation a son pavillon et présente ses artistes. Alors, aujourd'hui, on a demandé une manifestation pour demander la fermeture du pavillon israélien. Une heure avant, il y avait un autre groupe composé d'un artiste gazaoui qui a fait une genre de prestation qui reproduisait le son des armes de drones qui est entendu presque sans arrêt depuis le début de la guerre à Gaza. Il y avait une soixantaine d'artistes qui étaient sur place. Et ce qu'on entendait, ce que je vous faisais entendre plus tôt, c'est une manifestation organisée par des artistes dissidents russes. Les Pussy Riot étaient là, le groupe féministe Femen aussi, pour demander la fermeture du pavillon russe à la Biennale. Alors, elles ajoutent leur voix, en fait, à celle du gouvernement italien qui a demandé la même chose et de l'Union européenne qui avait même menacé de supprimer une subvention de 2 millions d'euros à l'institution en raison de l'ouverture de ce pavillon russe. Alors, c'est une biennale totalement chaotique. La pire, le jury a démissionné la semaine dernière parce qu'il avait annoncé qu'il souhaitait exclure la Russie et l'Israël du palmarès. Ensuite, il y a eu beaucoup d'artistes qui ont signé des pétitions depuis le mois d'automne. On était à des centaines et des centaines de signatures. Donc, conséquence d'une structure d'exposition qui sélectionne les artistes et les œuvres, non pas en fonction de critères indépendants, mais d'abord en fonction de l'appartenance des nations. Qu'est-ce que les organisateurs répondent à tout ça?

0: dictait le rythme de l'info, c'était de le produire pour le téléjournal ou le radiojournal, c'est ça?
1: C'est ça. On établissait un menu avec une certaine forme de hiérarchie, si on veut, dans la nouvelle, et ça, c'était fixé, et ça ne bougeait plus. Mmh. Alors qu'à partir du moment où CNN est intervenu, ben là, ça bougeait tout le temps, et puis il fallait évidemment nourrir la bête, il fallait ajouter des éléments pour démontrer l'utilité et la pertinence de ce type de réseau-là.
0: Est-ce qu'il y a un moment ou un événement qui, à vos yeux, vient vraiment révéler le potentiel de l'information en continu, comme modèle, là, je veux dire?
1: Oh, c'est définitivement la première guerre en Irak, parce que faut qu'on se rappelle, pour ceux qui ont vécu cette période-là, que vous aviez un journaliste célèbre, Peter Arnett, qui était sur le toit d'un édifice et puis qui décrivait en direct les bombes qui tombaient à l'autre extrémité de la ville de Bagdad. Alors ça, c'était véritablement un des moments où tout à coup, on s'est aperçu que la télévision en continu, dans un moment comme celui-là, pouvait apporter quelque chose qui était fantastique d'une certaine manière, spectaculaire. On n'avait jamais vu ça.
0: Oui, le téléspectateur s'en aperçoit, les journalistes le voient et les organisations de presse, non, parce que le voient aussi, non, parce que Radio-Canada va se doter de sa chaîne d'information en continu. Comment ça se fait, ça, cette discussion-là au sein de la société publique à l'époque?
1: Ben, d'abord, ça s'est fait du côté du réseau anglais, c'est CBC News World qui
0: le premier, ouais,
1: a eu cette chaîne-là en 1989. Et puis après ça, pour l'anecdote, il y avait Gérard Veilleux, qui était le président directeur général de Radio-Canada CBC, qui comme on n'avait pas accordé le même genre de licence pour un réseau de l'information du côté francophone, avait suggéré qu'on fasse la traduction simultanée de CBC News World. Je peux juste vous dire qu'on a été plusieurs à monter, oui, sur les barricades.
0: Oui, c'est ça. Et RDI arrive et ce modèle-là, ici aussi, comme CNN aux États-Unis, permet de couvrir en direct certains événements-là.
1: C'est ça. Et ça, là, on parle en 1995, donc 6 ans après la CBC News World, c'est le tour de RDI le 1er janvier 1995.
0: Oui. Aujourd'hui, avez-vous l'impression qu'on est ailleurs dans le modèle? Peut-être même, je ne sais pas, là, au bout de ce modèle-là.
1: Ben, en fait, on a dépassé ce modèle-là. La ligne du temps avec les télévisions en continu venait d'être complètement bousculée. Ça veut dire qu'on peut toujours ajouter des choses à l'actualité constamment. Mais aujourd'hui, avec Internet, on a cette nouvelle chaîne d'information continue. En fait, c'est Internet. Et puis, on ajoute à ça les autres dimensions qui ont été les réseaux sociaux qui jouent un rôle à l'intérieur de ça, l'explosion de toutes les, je dirais, toutes les possibilités de s'informer aujourd'hui. En fait, c'est plus la surabondance qu'on a actuellement que le manque de sources d'informations. Alors, donc, tout ça est bousculé, même d'une certaine façon, le modèle de RDI, de News World, devient un peu plus obsolète, c'est-à-dire qu'il faut qu'il soit redéfini nécessairement dans un contexte où Internet et tout ce que s'en est suivi est venu là aussi dire que la vraie chaîne d'information continue, dorénavant, c'est ce que Internet vous propose.
0: Oui, c'est ça. D'ailleurs, du côté du côté des Américains, on l'a réinventé, le modèle, non? Et assez tôt quand même, parce qu'on a des chaînes d'information très campées idéologiquement. Je pense à l'arrivée de Fox News qui arrive après CNN avec cette volonté-là d'en faire de la politique bien avant nos chambres d'écho là, des réseaux sociaux.
1: Vous avez raison, mais c'est aussi très propre à ce qui s'est passé aux États-Unis. Ici, si vous vous rappelez, il y a quelques années, il y avait un modèle qui avait voulu être développé par Pierre-Carl Péladeau, qui souhaitait faire un genre de Fox News canadien, mm-hmm, à travers le pays, et puis ça n'a pas fonctionné. Je pense qu'il y a une question de culture aussi qui est un peu différente. Dans le cas de la France, il y a Vincent Bolloré qui a développé sa manière à lui de faire de la radio, de la télévision d'extrême droite davantage. Alors, on est dans un autre horizon ici quand on parle du Québec. Je pense pas qu'on est allé dans cette direction-là et que ça prendrait beaucoup d'espace au moment où on se parle.
0: Mais est-ce qu'il y a quand même une voie de passage, à votre avis, pour que ces chaînes d'information en continu puissent conserver une pertinence dans l'environnement de l'information qu'on a aujourd'hui, à votre avis?
1: Ah oui, tout à fait. Et moi, je pense qu'il ne faut pas jeter le bébé avec l'eau du bain, là.

0: le RDI est toujours très, très pertinent, mais on l'a redéfini. On a davantage d'entrevues en profondeur, on a davantage de débats, si on veut, pas toujours ceux qu'on souhaiterait, mais donc on n'a pas plus une télévision parlante que la télévision en direct qui pouvait nous montrer le cours des inondations au printemps, la crue des inondations des eaux chaque année dans la région de Montréal. Alors, on est vraiment complètement dans un nouvel horizon. On a été obligé de redéfinir ce modèle-là. Et puis, il y avait des émissions spécifiques aussi qui sont développées, comme les décrypteurs, par exemple, à RDI, qui est un bel exemple. Alors, ça veut dire que nécessairement, on s'est dit, hey, ça ne marche plus comme ça marchait. Là, on est maintenant en train de se faire dépasser de vitesse par les réseaux sociaux ou par Internet. Donc, il faut qu'on adopte un nouveau modèle.
1: Sans jamais oublier le travail de l'artisan de l'information, c'est-à-dire du journaliste et du journalisme à l'antenne. C'est ça la plus-value qu'on n'a pas toujours sur les réseaux sociaux.
0: Tout à fait. Et puis, c'est là où, justement, on a un défi comme journaliste et comme média. C'est celui d'être capable d'offrir cette valeur ajoutée dont vous parlez. Ça signifie qu'il faut vraiment que les gens sentent que quand ils viennent nous voir sur un réseau comme le RDI ou les autres de chaînes d'information continue, ils vont nécessairement assister à quelque chose qui est différent, qui est distinct et puis qui va les amener ailleurs, comme on dit.
1: Alain Saunier, vous êtes professeur honoraire du département de communication à l'Université de Montréal. Merci beaucoup de l'entrevue, Alain. Au revoir.
0: Il n'y a pas de quoi. Au revoir.
1: Le parc Jean Drapeau avec vous, Richard Bergeron. On regarde quoi, les huit dernières années?
2: Les huit dernières années.
1: C'est à peu près ça, votre échelle du temps.
2: Les deux mandats d'administration plante.
1: Parfait.
2: Alors, on va commencer par l'île Sainte-Hélène. Vous vous souviendrez peut-être, Annie, c'était ma première année où j'étais chroniqueur à Radio-Canada. J'avais révélé l'existence d'un trajet futé permettant d'éviter les entrées du pont Jacques-Cartier à partir de Montréal, à partir de René-Lévesque, de Notre-Dame ou de la rue Sherbrooke. C'est toujours bloqué.
1: L'île Sainte-Hélène était devenue une voie de transit.
2: C'est devenu une voie de transit. Alors, on prend la Société du Havre, on prend le pont de la Concorde, on descend l'île Sainte-Hélène, on traverse l'île Sainte-Hélène, puis on accède au pont Jacques-Cartier à partir de son milieu. Déjà, à ce moment-là, moi, c'était nouveau pour moi, là. Puis j'avais fait un décompte. Il y a 248 autos en une heure qui étaient passées, 8 autobus, 3 motos. Mmh. J'ai dit, waouh, c'est devenu une artère. Mmh. Or, quand j'ai parlé de ça, j'avais l'espoir que l'administration Plante réagirait, étant donné son intérêt vis-à-vis des grands parcs, et particulièrement du parc Jean Drapeau. Mais il n'y a pas eu de réaction, et au contraire, le trafic est au moins le double de ce qu'il était. Je n'ai pas procédé à de nouveaux comptages, mais le trafic est au minimum de ce qu'il était.
1: Donc, ça existe encore?
2: Ça existe beaucoup plus que ça existait en 2019. Et par ailleurs, ça a aggravé un problème qui existait déjà. Quand c'est environ 1,5 km là entre le pont de la Concorde et le pont Jacques-Cartier, puis on longe le fleuve sur le boulevard qui s'appelle boulevard McDonald. Mais après ça, il faut monter vers la rampe d'accès au fleuve. Oui. Et ça, il y a un petit 250 mètres d'une côte, tout en courbe, avec plein de bretelles d'accès direct pour les autos qui vont ici ou là. Et il n'y a pas de trottoir, puis il n'y a pas de piste piétonne. C'était déjà problématique quand il y avait moitié moins d'auto. Maintenant, c'est vraiment intimidant.
1: Ouais.
2: Bon, comme je vous disais tantôt, j'y étais encore hier pour aller bien vérifier. Puis j'ai dit, c'est vraiment pas confortable. Alors, les coureurs à pied, les marcheurs, beaucoup de cyclistes utilisent cette côte-là.
1: Bien sûr.
2: Alors,
1: dommage que l'administration précédente n'ait pas corrigé ça. Je sais pas quelle est la volonté de l'administration actuelle,
2: Mais l'administration précédente, sa priorité, c'était Place des Nations.
1: Oui.
2: Quand j'avais chroniqué sur le sujet, j'avais dit c'est peut-être la chose la moins importante à faire.
1: Dans les priorités.
2: Des îles. Pourquoi? Parce que c'est un lieu extrêmement excentré. C'est la pointe sud, diraient les gens de Longueuil. Ouest, diraient ceux de Montréal. Quand on est sur le pont de la Concorde, c'est le petit bout d'île qu'il y a à notre droite quand on arrive sur l'île Notre-Dame, sur l'île Sainte-Hélène, c'est-à-dire. Bon. Et c'est un projet, finalement, de 91 millions de dollars qui a été adopté par la Ville de Montréal. C'est bien le dernier endroit où, moi, je mettrais 91 millions. Notamment, il y a le fameux stationnement riverain face à Montréal sur 850 mètres de long, 1800 autos de capacité. C'est pas mal le premier endroit où moi, j'aurais mis de l'argent. Toujours est-il, les travaux ont commencé l'an dernier et ils se sont arrêtés.
1: Ah bon?
2: Pourquoi? Parce que ça ne coûtera pas 91 millions. Les firmes d'ingénieurs et la firme d'architectes mandatés qui ont eu les contrats pour...

0: réaliser les plans et devis, disent on n'y arrivera jamais à 91 millions, ça prend beaucoup plus d'argent que ça, puis on veut que nos honoraires soient bonifiés. Naturellement, la Société du Parc Jean-Drapeau a dit non. Et là, le projet est arrêté, puis c'est devant les tribunaux.
1: Ah oui.
0: Et tout ce qu'il y a eu, c'est un peu de démolition. Alors, moi, je dis, ce projet-là ne redémarrera pas. Parce que, probablement que l'ordre de grandeur financier serait plutôt autour de 150 millions dans ces eaux-là. Si c'était déjà pas l'endroit le plus approprié où investir 91 millions.
1: Seul les
0: alors, je recommande à l'administration Martinez Ferrada de ne pas donner suite à ce projet-là, d'utiliser l'argent ailleurs. Et ensuite, il nous reste le bout, l'autre extrémité de l'île, c'est-à-dire la pointe nord cette fois-ci, et c'est le grand stationnement de la Ronde.
1: De la Ronde,
0: à
1: ouais,
0: mon
1: ouais,
0: sens,
1: ouais.
0: À moi, c'est le plus beau terrain de tout Montréal.
1: Oui,
0: c'était ce que pensait Jean Drapeau dans le temps, parce que c'est là qu'il avait prévu construire la tour Montréal-Paris, 325 mètres,
1: oui.
0: Pour le 325e anniversaire de Montréal. Incidemment, 10 mètres plus haute que la tour Eiffel, c'était quand même Jean Drapeau.
1: Quand même, c'est alors... ça, oui. Je ne serais pas contenté de moins que ça.
0: Alors
1: oui.
0: Moi, je me souviens de vous avoir surpris en parlant d'une tour de 400 mètres
1: oui,
0: pour 2042,
1: oui.
0: Pour le 400e anniversaire de Montréal.
1: Bon, ça n'a ben, pas démarré ce projet-là, Richard, je vous
0: l'annonce. Il y a eu une opportunité qui n'a pas été saisie, c'est qu'il y a deux mois, le bail emphytéotique qui court jusqu'à 2065, qui appartenait à Six Flags, la société américaine Six Flags qui opérait la ronde, a changé de main. À la faveur de ce changement de main, est-ce que la ville n'aurait pas pu intervenir pour rapatrier ses droits
1: sur
0: l'avenir de ce terrain-là, pour ne pas qu'on ait à attendre jusqu'à 2065 pour qu'il se passe quelque chose d'intéressant dans le secteur.
1: Donc, occasion ratée.
0: Occasion ratée.
1: L'île Notre-Dame.
0: Maintenant, on va changer d'île. L'île Notre-Dame, le fameux hôtel casino, je rappelle, le casino, c'est 1993, et c'est là qu'il y a eu la construction du viaduc d'accès. La priorité, c'était d'accéder au casino par automobile, là, c'était clair.
1: Ouais.
0: Bon, en passant, en 2013, il y a eu l'ajout de l'ancien pavillon du Québec. Il y a eu le doublement du stationnement à 2000 places. Et en 2023, on a annoncé la construction d'un hôtel. 150 à 175 chambres. On vient de réviser 225 chambres.
1: Le
0: casino bâtit énormément.
1: Oui.
0: Est-ce qu'un parc, c'est l'endroit où bâtir?
1: Où bâtir quelque chose comme ça.
0: Et non seulement ça va être un espace plus bâti, mais plus habité. Par ailleurs, l'autre fonction principale de l'île, c'est la Formule 1. Alors, j'ai remarqué cette année que beaucoup d'estrades temporaires n'avaient pas été démantelées après le Grand Prix. Certaines ont été démantelées, mais pas toutes. Il y a comme une habitude qui s'est prise. Puis ce que j'ai remarqué, il y a 2 ou 3 ans, il y avait une première estrade qui n'avait pas été démantelée. Et par ailleurs, il semble y avoir des bâtiments en construction. C'est-à-dire, je regardais ça, puis hier encore, je me disais, c'est-tu permanent, ces nouveaux bâtiments-là?
1: Mais à l'Épagne, ils veulent construire un site permanent de spectacle, là.
0: Voilà. Ouais. Regarde, l'île Notre-Dame devient de plus en plus un espace construit, puis un espace, et deviendra bientôt un espace habité, de moins en moins une île. Alors, il y a eu une chose de bien, c'est qu'on a donné suite au projet de Denis Coderre, de la grande esplanade piétonne. La relocalisation du Calder, c'est fort bien fait, mais c'est la seule chose qui est apportée au crédit de l'administration Plante concernant le parc Jean Drapeau.
1: Tout le reste vous inquiète, là,
0: tout le reste,
1: l'allure que ça prend.
0: Des opportunités qui n'ont pas été saisies, des évolutions qui n'ont pas été modifiées.
1: Pour l'endroit où on a les plus belles vues sur Montréal. Sur ces îles-là, là, c'est
0: tellement
1: beau. Il
0: y a encore un tel potentiel de mise en valeur.
1: Vous avez raison. Oui, bien sûr. Merci pour ça, Richard. À très bientôt.
0: Au revoir.
1: Il est 17h30. Naïla Benali avec nous pour les nouvelles. D'abord, l'administration Martinez-Ferrada renforce sa lutte contre les nids de poules.
2: La ville qui a annoncé un investissement de plus de 2 millions de dollars, dont 1 million qui sera destiné à un appel d'offres au privé pour des opérations de colmatage. 1 million de dollars supplémentaires sera offert aux arrondissements qui ont épuisé leurs fonds pour le colmatage et qui ont reçu le plus de plainte. Le reportage de Benoît Chapdelaine.
3: Plus de 10 000 nids de poules sont colmatés chaque semaine, selon la ville. Mais leur nombre est si élevé que la mairesse Soraya Martinez-Ferrada doit lancer un nouvel appel à l'aide au secteur privé.
4: Ça démontre à quel point la situation à Montréal est catastrophique sur le nid de poules.
3: La mairesse accuse le syndicat des cols bleus qui ont récemment tenu 3 jours de grève pour les délais dans les travaux.
4: C'est bien évident que si tu prends tous tes congés de maladie ou tous tes congés de vacances en même temps, ben c'est sûr qu'il n'y a plus personne qui est là pour faire la job.
3: Le syndicat déplore que la mairesse s'en prenne au col bleu, alors qu'à son avis, le vrai problème est la machinerie qui ne fonctionne pas. De son côté, la chef de projet Montréal, Erika Alnéus, affirme que l'administration Plante

0: dépensait davantage que l'administration actuelle pour réparer la chaussée.
1: Ils essayent de colmater les décisions qu'ils ont prises, mais à terme, ça ne peut pas toujours être la gestion à la petite semaine pour des enjeux qui méritent qu'on réfléchisse avec profondeur.
0: L'entrepreneur Saad Tekiout, surnommé Monsieur Nid de Poule, prévoit continuer à parcourir la ville pour réduire les risques des automobilistes.
2: Moi, mon but, c'est cleaner les routes de Montréal. J'aimerais que ça s'arrange. So, je ne m'arrête pas jusqu'à que quand je roule, je vois aucun nid de poule.
0: La mairesse invite l'entrepreneur à poursuivre sa lutte contre les nids de poule en soumissionnant pour un contrat avec la ville. Ici Benoît Chapdelaine, Radio-Canada. Montréal.
3: Et puis, le guide Michelin 2026 couronne deux nouveaux restaurants montréalais d'une étoile Michelin.
4: Oui, 5 établissements sont donc récompensés dans la métropole parmi les 13 restaurants primés au Québec. Il s'agit de la deuxième année où le guide Michelin décerne des prix dans la province, la troisième destination au Canada après Vancouver et Toronto. Rencontré ce matin dans le quartier Rosemont, le chef du restaurant Hougan et Beaufort, qui a obtenu sa première étoile Michelin, ne cache pas sa fierté.
5: Et les jambes m'ont cassé, les larmes me sont venues aux yeux. J'étais tellement content pour toute l'équipe. Ça fait longtemps qu'on y travaille. On a fait tout un travail de rénovation dans la dernière année, de restructuration. Et c'est toute une fierté pour l'équipe et pour tout le travail que l'équipe a fait. J'en suis tellement fier. Et là, en ce moment, c'est de contenir les émotions à tout le monde, les miennes en premier. Puis après ça, c'est de s'assurer de poursuivre à faire le beau travail qu'on fait puis qu'on a toujours cru qu'on faisait si bien. Fait qu'on somme toute, maudit qu'on est fiers.
4: Alors, l'autre restaurant montréalais qui a obtenu une étoile Michelin est le Sushi Nishino Kaze dans le Myland. 7 nouveaux établissements montréalais ont obtenu une distinction Bib Gourmand. Ça récompense les restaurants qui offrent le meilleur rapport qualité-prix, ce qui porte le total à 23 pour cette catégorie.
3: Merci. Bon appétit.
4: À vous aussi.
3: Je vous souhaite une très belle soirée. Au revoir. Philémon.
6: Alors, ça commence à se calmer sur le réseau. Sur la 40 Est, à la hauteur de Saint-Denis, il y avait eu cet accrochage. Il y avait seulement une voie d'ouverte. Ça vient tout juste d'être réglé. Les trois voies sont rouvertes à la circulation, oui. Ça se libère tranquillement, mais ça reste lourd depuis Cavendish jusqu'au boulevard de l'Acadie environ. Il y a un seul nouvel incident. C'est dans l'entrée Saint-Laurent pour rejoindre la 40 Est. Il y a un véhicule en panne et la fin de l'entrée est fermée. Sur la 640 Est, sur la pointe de l'accès pour la 15, il y avait eu un accrochage également. Là aussi, c'est terminé. Et Annie, vous vous posiez la question tout à l'heure. Est-ce que le nombre de services de crevaison offerts par CAA Québec a augmenté parce qu'il y a plus de membres? Notre collègue Caroline Roy-Blais, à la recherche, a posé la question à CA Québec sur le nombre d'abonnés. Et premièrement, il n'y a pas de données mensuelles sur leur nombre, donc impossible de savoir pour l'instant s'il y en a plus ou moins. Et CA Québec mentionne qu'il n'y a pas de corrélation entre le nombre d'abonnés et les services rendus. Donc, ça répond à la question.
3: OK, parfait. Bon, d'accord. Météo, non, mais il me semble que...
7: On dirait que ça ne satisfait pas.
3: Non!
6: En fait,
3: il y a comme plusieurs explications,
6: c'est-à-dire que les clients ne sont pas tous là pour les mêmes raisons.
3: Non, c'est vrai, ça, vous avez raison. Oui, bien sûr. Mais si on a 10 membres ou si on a 1 million de membres, oui. Quand même. Ouais. D'accord, Eve, à la météo.
7: Oui, bien, je vais essayer d'être plus claire. Que ça soit plus compréhensible. Pas la faute à Philémon. C'est ça. Les nuages sont bien présents. Des petites averses encore possibles. Demain, alternance soleil-nuages. Vendredi, moins de nuages que plus de soleil. Et des températures qui vont monter un petit peu. Hier, il a quand même fait 21,3.
3: Oui, c'est vrai.
7: Top à 9, là. C'est vraiment pas très chaud. Demain, ce sera autour de 13. Un petit vent de l'ouest demain. Je sais pas si c'est bon pour votre retour, là, avec des rafales à 40. Et vendredi, ce sera autour de 15-16. Donc, ce sera bien.
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3: Bien sûr, quand on parle de vélo, Montréal, c'est pas Amsterdam, mais la ville a bel et bien une culture cycliste et une culture qui remonte à plus d'un siècle, là, quand même. Et c'est une histoire qui est racontée dans un nouvel ouvrage où on a dessiné, si vous voulez, les contours de la pratique cycliste à Montréal, au gré des époques. La petite histoire du vélo à Montréal, c'est publié chez Boréal, écrit par notre invité Simon Laure, avec nous en studio. Monsieur Laure, bonjour.
9: Bonjour, Annie.
3: Alors, d'abord, le vélo arrive à Montréal, au Québec, par le biais des journaux au 19e siècle, avant même de voir la bête, au fond. Qu'est-ce qu'on en dit à ce moment-là?
9: Ben, on a bien hâte de la voir à Montréal, on a bien hâte de la voir à Québec, on a bien hâte que ça arrive. La vélocipédomanie, qui est cette espèce de boom cyclable qui se passe à Paris, tout le monde en entend parler, c'est pas seulement à Montréal, tout le monde en entend parler un peu partout dans le monde, puis tout le monde a bien hâte que ce spécimen-là, cette machine-là arrive, puis c'est pas différent à Montréal, on a bien hâte que ça arrive.
3: Pourquoi? Qu'est-ce qui crée l'espèce d'enthousiasme autour de ça?
9: Ben, c'est que c'est tout
3: nouveau. Les journalistes l'ont vu d'ici se sont déplacés ou se fient sur ce qui est publié là-bas?
9: Se fient à ce qui est publié là-bas, ah, qui arrive ici. Puis c'est parce que c'est une, le vélocipède, c'est une nouvelle machine qui est inventée en France, qui est créée en France quand Pierre Michaud met des pédales après une draisienne qui était, on les voit aujourd'hui, c'est que c'est un produit qui est revenu à la mode, mais pour les jeunes enfants, les vélos, ces vélos sans pédales. Ouais. Puis c'était, à l'époque, c'est le premier vélo qui a été inventé, on peut appeler ça un vélo. Puis Pierre Michaud a mis des pédales après cette espèce de vélo-là. Et là, c'est l'engouement incroyable. On dit que ça va remplacer les chevaux, que ça va être le nouveau mode de transport. Puis ça arrive à Montréal.
3: Qu'est-ce qu'on sait de l'arrivée de ces premiers vélos à Montréal? Ils viennent d'où et ils sont pour qui?
9: Bien, les vélos arrivent, à Québec avant d'arriver à Montréal. Donc, on se fait couper l'herbe sur le pied dans la rivalité Québec-Montréal. On l'a perdu, celle-là, mais le vélo arrive en 1869 à Montréal. Puis, c'est des vélos qui sont créés. Certains sont importés de France, d'autres sont fabriqués ici. Le premier vélo à Québec, qui est monté par Édouard Gingras, est fabriqué sur des plans et carrossiers. Donc, fabrique le vélo sur des plans provenus de France.
3: Ah oui, il sera fait ici. Les plans viennent de France.
9: Exactement.
3: Intéressant, ça. Ça, ce sera le premier à Québec.
9: Tout à fait, exactement.
3: Ouais. Et est-ce que ce sera ce fabricant-là qui va en faire pour Montréal? Comment ça se passe pour Montréal?
9: Pour Montréal, après ça, c'est une bonne question. Il y a eu plusieurs fabricants, il y a eu plusieurs gens qui en ont fait sur des plans, ces mêmes plans-là probablement, qui étaient venus de France puis qui ont percolé à travers la province. Donc, on en fabrique sur ces plans-là. Puis après ça, avec les années, il y a beaucoup de modèles qui vont être importés soit de France ou ensuite de la Grande-Bretagne, quand Coventry, en Grande-Bretagne, va devenir un centre important de fabrication de bicyclettes.
3: Et ces premières bicyclettes sont pour qui? Il faut comprendre, là. Ceux qui nous écoutent, là, c'est vraiment très complexe. Ça n'a rien à voir avec un vélo utilitaire.
9: Non, absolument pas du tout. À l'époque, c'est surtout d'abord pour les bourgeois, parce que les vélos coûtent très cher. Pour un ouvrier, ça coûte des mois de salaire. Donc, à cette époque-là, c'est surtout les gens des classes plus aisées qui vont faire du vélo. Puis, on en fait. Les routes de Montréal sont en pire état qu'aujourd'hui, là, si c'est possible de le croire.
3: Croyez-le ou non.
9: Je vous avais un bon topo là-dessus tantôt. Puis, ben, c'est ça. À l'époque, les routes sont en mauvais état. Fait qu'on en fait surtout sur des pistes. Donc, c'est des vélos qui vont servir à l'intérieur, donc dans des...
3: Sport, de compétition.
9: Exactement,
3: de le sport, vélo de événement, là.
9: Absolument, mais aussi une forme récréative qui était très importante pour le vélo à cette époque-là. Donc, on fait des mascarades à vélo dans des grands espèces d'entrepôts intérieurs où on peut faire des pistes soit en bois ou soit en terre battue où c'est plus facile de rouler. Puis, c'est des grosses machines qui sont pesantes. C'est pas encore tout à fait adapté à la pratique utilitaire. Non seulement les pédales sont attachées aux roues, donc il n'y a pas de vitesse. Le vélo est très lourd, donc dans les côtes, c'est pas super pratique. Puis en plus, il n'y a pas de pneumatique gonflable, donc c'est vraiment très inconfortable sur des routes qui sont des routes de terre ou de gravier.
3: Et dans la révolution, il y aura révolution parce qu'arrivera assez rapidement le vélo moyen de transport.
9: Exactement. Hein,
3: c'est ça, c'est une modification technique qui fait qu'on a un vélo qu'on... à peu près tous peuvent utiliser.
9: Absolument. Ça va arriver à la fin du 19e siècle, vers 1890 à peu près. Puis ça va arriver quand on prend les vélos qui sont des vélos grand bi. Donc, quand on prend le vélocipède, c'est un vélo avec deux roues de taille égale avec le pédalier attaché à la roue avant. Et là, on veut aller plus vite avec ces vélos-là sur les circuits intérieurs. Donc, on agrandit la roue à l'avant et on se ramasse avec ce qu'on appelle en français un grand bi, en anglais le penny farthing, donc le vélo avec la très grande roue à l'avant.
3: Ouais.
9: C'est un vélo qui n'est pas pratique, qui est très dangereux. Parce qu'on peut tomber, facilement par en avant. Donc là, à un moment donné, on invente la transmission à chaîne qui vient révolutionner le vélo complètement parce que ça permet d'avoir éventuellement des vitesses. Puis ça permet aussi d'envoyer la transmission donc à l'arrière du vélo. Il y a aussi le pneumatique qui arrive dans les années 1890. Donc ça ajoute du confort. Puis ça permet aussi d'avoir une meilleure, je dirais, une tenue de route. Donc le vélo est beaucoup plus agréable. Donc ça permet de développer le vélo utilitaire. Puis pas longtemps après ça, on va avoir les jeunes messagers qui vont commencer à servir du vélo. Ils vont avoir toutes sortes d'autres utilisations.
3: D'ailleurs, à la fin du 19e siècle, dans votre livre, vous expliquez que Montréal a déjà la réputation d'une ville cycliste. Exact. Qu'est-ce qui l'explique?
9: À cette époque-là, Montréal est une grande ville cycliste. Il y a beaucoup de vélos déjà qui sont là. Montréal est la métropole donc, du Canada. Les vélos rentrent par Montréal en premier. Puis,
3: Cartes aussi de chemins cyclables. Là,
9: on a des cartes. Donc, on a des cartes. On a le premier club cyclable à Montréal, le premier club cycliste de tout le Canada, le deuxième en Amérique du Nord, le premier étant un club, je pense, à New York, aux États-Unis. Donc, on a une très forte culture du vélo déjà à ce moment-là. On réussit à faire venir en 1899 les championnats mondiaux de vélo. Donc, on a vraiment une culture qui est très, très forte. Puis, c'est ça, Montréal est une ville aisée. Donc, à ce moment-là, on est capable de se permettre ces vélos-là que le reste du Canada n'est pas encore tout à fait développé. Là. Déjà, c'est compliqué. Là.
3: La première voiture, elle arrive à Montréal en 1899. À quel moment arrivent les premiers enjeux de cohabitation? Disons.
9: Les premiers enjeux de cohabitation, il faut attendre quelques années quand même, parce qu'au départ, il y a juste M. Ucal, Henri Landurant, qui a une voiture.
4: Oui.
9: Puis ça prend quand même du temps à développer, à ce que ça parte, l'automobilisme. Puis c'est vraiment, je dirais, autour des années 20 et 30 que les voitures, que l'automobilisme explose, le nombre de voitures explose à Montréal. Et là, apparaissent un paquet de problèmes comme les accidents de la route, les décès de la route chez les cyclistes, mais aussi chez les piétons. Aussi le trafic. On s'en doute pas, on pense que le trafic, c'est quelque chose qui est nouveau. Le trafic, ça dure presque depuis le moment où est apparue l'automobile à Montréal. Donc, il y avait déjà du trafic dans les années 20, dans les années 30. Mm. Pas longtemps dans les années 30, après que l'automobile arrive, puis prenne de l'expansion, on commence déjà à penser à changer le marché. Bon secours d'endroit, il faut trouver un autre endroit qui serait éventuellement le marché central parce qu'il y a déjà beaucoup de congestion.
3: Imaginez.
9: Donc, le vélo, c'est ça, à l'époque.
3: Diriez-vous que la voiture est à elle seule responsable de ce qu'on peut appeler l'effacement du vélo à partir des années 1950?
9: À elle seule, je pense que ce ne serait pas nécessairement juste de dire ça. Il y a aussi le tramway qui est en partie responsable parce qu'on offre un moyen de transport qui est pas cher, qui est vraiment pratique aussi, qui permet d'aller un peu partout dans la ville. Au début du tramway, au début du 20e siècle, le tramway va un peu partout. Il y a un excellent service. Donc, les gens utilisent aussi le tramway qui est vraiment très pratique. Mais c'est sûr que éventuellement, c'est ça. La voiture va venir aider à effacer le vélo, puis le tramway aussi, parce que les rails sont quand même dangereux pour le vélo à cette époque-là. Il y en a partout, surtout sur les grandes artères commerciales.
3: Bien sûr.
9: Donc c'est, effectivement, il va y avoir peut-être différents facteurs, là.
3: J'ai l'impression que ce qui arrive dans les années 1970, en terminant, on en récolte aujourd'hui encore les fruits, une espèce de mobilisation citoyenne qui vient avec le combat pour l'environnement, l'air pur et tout. Mm-hmm. Êtes-vous d'accord avec ça, Bob Silverman, Claire Morissette et tout, là?
9: Clairement, ça a été un énorme point tournant les années 70 avec toute la révolution culturelle là, qui est arrivée à la fin des années 60. C'est un peu là que ça a commencé, le retour vers l'écologie, les sports à l'extérieur. La ville est devenue difficile à vivre à cause justement du nombre de voitures qui a explosé, la pollution.
3: Réclamer sa place en ville.
9: Exactement.
3: Aussi.
9: Puis Silverman avec Claire Morissette ont mené un combat énorme avec un paquet d'autres militants là d'ailleurs à Montréal du monde à bicyclette. Puis c'est grâce à eux aujourd'hui qu'on a tout ce réseau, pas tout ce réseau-là, mais c'est eux qui ont semé cette graine-là puis qui ont fait les premiers efforts pour qu'on ait aujourd'hui le réseau cyclable incroyable qu'on a là-dedans.
3: Alors pour plonger plus en détail dans cette petite histoire du vélo à Montréal, je vous conseille le livre de notre invité publié chez Boréal, disponible là, ces jours-ci en librairie, écrit par Simon Laure. Merci beaucoup de votre visite.
9: Merci Annie.

0: Bon, Antoine, il n'y a pas qu'à Montréal où les partisans ont des chansons pour encourager leur équipe. À Buffalo aussi,
1: oui.
0: C'était un exemple dans nos oreilles.
1: We're gonna win that cup, c'est un classique de 75 qui a été refait à la sauce 2026 avec des joueurs qu'on nomme de l'équipe actuelle. Mais oui, donc c'était pour encourager les Sabres en 75. Ils ont atteint la finale de la Coupe cette année, mais n'ont jamais gagné cette fameuse Coupe.
0: C'est ça. Là, premier duel entre les deux équipes en 30 ans, c'est ça.
1: Après 30 ans, dans une heure et quart environ, dernier duel, c'était en 98. Les Sabres avaient gagné en 4 matchs. Mais historiquement, donc, il y a une belle tradition. C'est le 8e affrontement entre les deux équipes en série. Rappelez-vous, 93, balayage du Canadien au deuxième tour, comme cette année peut-être, en route vers leur Coupe Stanley. Mais ça rappellera des souvenirs sans doute aux plus vieux. La division Adams, il y a eu plusieurs séries à l'époque entre les deux équipes. Deux des beaux chandails de la Ligue, selon moi. Le chandail bleu et jaune, pas l'horreur noir et rouge fin 90-2000.
0: Oui, le bleu et jaune, c'est
1: alors,
0: vrai.
1: Alors, tout est en place pour un vrai bon match. On a vu des images à la télévision. Il y a des partisans des deux équipes qui sont déjà là. Cette saison, ça a été assez partagé entre les deux équipes. Deux victoires de chaque côté, toujours deux buts d'écart dans chaque match. Et donc, pour l'équipe, c'est un beau défi. Les Sabres de Buffalo, une grosse équipe, lourde, rapide. Et d'amorcer encore sur la route, c'est un défi. La foule contre vous, ça peut vous nuire, ou du moins, ça peut un peu vous créer un peu de chaos. Cela dit, contre Tampa, 3 victoires en 4 sur la route. Alors, le Canadien n'est pas intimidé. On écoute là-dessus Mike Madison, le défenseur.
2: D'avoir nos partisans, c'est un bonus, puis ça peut affecter le momentum de la game beaucoup. C'est des fois les chances que tu reçois de l'autre équipe quand c'est dans leur building. Ils s'en mettent plus gros des fois, puis ça peut affecter tes émotions un peu, mais je pense qu'on a ignoré ça un peu, puis on a juste continué à contrôler les choses qu'on peut contrôler.
1: Tout est plus gros quand la foule crie pour l'adversaire.
0: C'est sûr.
1: Chaque décision est amplifiée.
0: Ouais.
1: Connaît bien la région de Buffalo. Son épouse est originaire de la banlieue de Buffalo, la ville de Gatesville. Il nous a assuré ce matin que, ouvertement du moins, la belle famille se range dans le camp du Canadien pour la série.
0: J'espère.
1: Mais en tout cas, il passe beaucoup de temps, notamment l'été. Bon, durant la saison, la conjointe est à Montréal avec
0: la famille.
1: Donc, c'est le juste retour des choses d'aller passer l'été en banlieue de Buffalo.
0: Peut-être qu'elle aura des informations, c'est ça,
1: peut-être,
0: en particulier.
1: Peut-être.
0: Oui, venant de la famille. Mathézine, en parlant de lui, va avoir

0: une grosse commande là, sur les bras. Et puis, il les connaît, ses rivaux.
1: Oui, parce que sa belle famille est à Buffalo. L'été, des fois, il va s'entraîner à Buffalo. Et il y a certains joueurs des Sabres qui vont croiser à l'entraînement.
0: Comme on voit ici à Montréal,
1: exactement.
0: Par exemple.
1: Ouais. C'est le cas de Tage Thompson et Alex Tuck, les deux meilleurs attaquants des Sabres depuis le début de la série. Deux immenses bonhommes. Donc, lui, l'été, parfois, lorsqu'il reprend la forme en fin de saison, bien, il s'entraîne avec eux, les connaît. Et il reconnaît aussi que ça va être un gros défi de les affronter durant 5, 4, 5, 6, 7 matchs. De nouveau, Mike Matheson.
2: Ça va être une grosse partie de la série. C'est sûr qu'ils ont beaucoup de succès cette année. Ils sont des joueurs très spéciaux, donc ça va être une grosse job. Ils utilisent leur corps vraiment bien. Ils ont de la vitesse aussi quand même, donc c'est sûr que c'est difficile.
1: Ils ont tout. Les deux ont inscrit 7 points en 6 matchs contre les Bruins. Et c'est ce qui me fait peur un peu, la guerre d'usure que pourraient se livrer les deux équipes. Parce que depuis le début de la saison ou des séries, le Canadien nous surprend toujours là où on ne l'attend pas. Mais dans une série qui peut être longue comme ça, avec des joueurs pesants, lourds, à répétition, l'usure. Et on a senti dans le 7e match, la 2e période, il n'y a pas beaucoup de gaz dans le réservoir
0: c'est
1: du taxant, Canadien.
0: C'est taxant. Vous dites,
1: Et en 3e période, dans les matchs, les Sabres sont excellents depuis le début des séries. 12 buts pour, 4 buts contre seulement en 3e pour les Sabres. Alors, même si c'est 2-0 pour le Canadien après 2 périodes, ben, sortez pas le champagne tout de suite. La série ne fait que commencer.
0: Mais là, Antoine...
1: Mais je vous mets en garde. Et là, si le Canadien gagne, ben, tout le monde sera heureux et surpris demain.
0: Oui, c'est psychologique. Hein?
1: Oui,
0: c'est une approche...
1: C'est le jinx inversé qu'on dit en anglais, en franglais.
0: Ça marche. Merci, bonne soirée. Au revoir. Bon, ben oui, tant qu'à faire, on va rester dans ce sujet-là parce que ben ça débute dans un peu plus d'une heure. Ça se passe au KeyBank Center à Buffalo et l'ambiance, Antoine nous en parlait un peu, c'est un marché de hockey, Buffalo quand même, et l'ambiance qu'il va avoir là dans quelques instants, je vous garantis que ça va être autrement plus électrisant que ce qu'on a vu en Floride à Tampa Bay. La base partisane à Buffalo, elle est complètement vivifiée par des succès attendus depuis très, très longtemps par cette équipe-là, qui est vraiment plus la même là depuis quelques mois. Ça faisait plus d'une décennie qu'ils n'avaient pas participé aux séries. Eh bien, nos collègues de RAD ont pris la route pour Buffalo pour documenter ce phénomène-là. On va retrouver sur place notre collègue, le journaliste Gali Bonin. Gali, bonjour.
3: Bonjour, Annie.
0: Alors, dites-nous, Gali, où est-ce que vous êtes exactement très précisément en ce moment?
3: Ben là, je suis très exactement à l'entrée du KeyBank Center, donc qui est l'aréna où jouent les Sabres de Buffalo. Et en ce moment, en fait, je suis entouré par une foule de partisans qui attendent un match de hockey entre des partisans des Canadiens qui ont fait le déplacement et des partisans des Buffalo, en fait, de Buffalo, qui sont donc tous en patin à roue alignée. Ils vont nous faire une petite démonstration de parmi les partisans là, qui sait mieux manier la rondelle avec les patins à roue alignée.
0: Mais là, vous piquez ma curiosité. Comment ça s'est organisé, tout ça? Ça s'est fait de façon spontanée?
3: Ça s'est fait de façon spontanée. En fait, il y a un groupe de partisans ici qui s'appelle les Buffalo Blade Gang. Donc, eux qui sont fait vraiment connaître pendant la première série contre Boston. Habituellement, ce qu'ils font, hein, c'est qu'ils apportent un mannequin, comme un mannequin de boxe. Ils mettent un chandail de l'équipe contre qui ils jouent. Et puis là, tous les coups sont permis. On fait des fausses mises au jeu, on fait des mises en échec. Et en fait, tu as des gens d'HF TV que vous avez reçus à l'émission, je
0: Vendredi,
3: crois.
0: Vendredi, ils étaient avec nous. Oui, Alex et Cédric. Oui.
3: Donc, des grands partisans qui avaient fait une opération à Tampa Bay, ils avaient fait l'opération Red Bay. Et là, ils sont venus en patin à roue alignée pour faire un peu un face-à-face contre les Buffalo Blade Gang. Donc, ça s'est organisé de manière plutôt organique entre les partisans les plus dévoués, on va dire.
0: Écoutez, là, vous me dites que vous êtes tout juste devant le KeyBank Center. Moi, je trouve ça terriblement silencieux. Je me demande si on n'est pas en train de gonfler la réputation de Buffalo. Parce que si on vous avait demandé de faire le même exercice à cette heure-ci devant le Centre Bell vendredi dernier, quand on parle à notre collègue François Joly, on ne l'entend pas, là, Gali. Non, mais c'est où le bruit et l'ambiance, là?
3: Ben, pour tout vous dire, moi, j'ai un peu de difficulté à vous entendre de mon côté. Et il y a beaucoup de coups de sifflet. Je sais pas si vous les entendez derrière moi en ce moment. Et il y a beaucoup de gens qui crient des USA USA aussi. Donc, il y a un sentiment patriotique qui vient avec ça en ce moment à Buffalo. Mais je vous dirais que les partisans des Canadiens à qui on a parlé, ils ont dit un peu la même chose que vous. Ils disent c'est des grands fans à Buffalo, mais on les entend pas beaucoup.
0: D'accord. Quelle est votre mission plus sérieusement à Buffalo? Qu'est-ce que vous voulez documenter?
3: Ben nous, en fait, on veut voir justement si la réputation des fans de Buffalo est pas surfaite parce que c'est des gens

0: éliminatoires. Donc, on veut voir c'est quoi la fébrilité dans la ville, comment ça se ressent parmi les partisans qui ont été très, très patients envers l'équipe des Sabres. Donc, on veut voir comment ça se passe. Et également, si en fait, le fait que Buffalo, c'est une ville qui est frontalière, hein, qui est de l'autre côté de la rivière, on est au Canada. On veut savoir s'il n'y a pas un peu quelque chose de politique dans le sport en ce moment ici. Puis avec les champs que je viens de vous nommer, je pense que oui, en effet.
1: Ouais, surtout Gali, que on chante l'hymne national canadien là au KeyBank Center, même si l'équipe adverse n'est pas canadienne. C'est ce que vous voulez dire là. C'est un marché particulier, frontalier. On pourrait décrire ça comme ça.
0: Ben exactement. Je dois vous dire que il y a beaucoup de supporters des Canadiens qui sont là. Puis quand je les approchais en français, ils me disaient « Oh no, we speak English ». C'est toutes des gens qui viennent de l'Ontario. Et après ça, j'ai même parlé à des partisans de Buffalo qui me disaient « Ah oui, moi, je viens d'Hamilton. Moi, je viens de… » Mais ils font le trajet pour venir là. C'est vraiment une ville qui est frontalière. Je veux dire, on a vu plus de Tim Hortons que de McDonald's depuis qu'on est arrivé. Et la bière qui sponsorise l'événement, c'est de la Labatte Bleue, qui est une bière brassée en Ontario. Donc, vraiment, quand on parle de ville frontalière, Buffalo, c'est un bel exemple de ça.
1: Vous parlez de Tim Hortons. Je pense qu'il a terminé sa carrière à Buffalo. Est-ce que c'est pas là qu'il a été victime d'un accident de la route aussi? Il me semble avoir lu ça cette semaine. Mm. C'est autrement la base partisane. Comment vous pourriez la décrire? Dans quoi elle va s'ancrer?
0: Ben, je vous dirais, comme j'ai mentionné un petit peu, c'est des gens très patients. C'est des gens très passionnés qui aiment leur équipe. Et il y a quelqu'un qui m'a dit vraiment, c'est un soulagement de pouvoir enfin voir un peu d'animation en face du KeyBank Center. Il m'a dit, moi, je me souviens quand on vendait des billets à 5 $ avant les matchs dans les années 2010. Donc, des gens très patients, des gens très dévoués, mais aussi beaucoup de Canadiens, beaucoup de gens qui, ça coûtait trop cher aller à Toronto. On sait que Toronto, c'est pas mal l'équipe qui coûte la plus chère pour aller la voir en match. Mais c'est aussi, justement, beaucoup d'Ontariens, beaucoup de fans de Toronto un peu déçus, on va dire, qui viennent ici. C'est un peu ces gens-là, en fait, qui sont en train de s'exclamer autour de moi en ce moment.
1: En terminant, Gali, qu'est-ce qui vous intéresse dans ce genre de couverture-là, de terrain-là? À quoi vous portez surtout attention?
0: Ben, on essaie de comprendre, justement, est-ce que les phénomènes sont gonflés ou est-ce que les phénomènes sont réels? Et quand on parle aux gens, on essaie de comprendre directement c'est quoi leur motivation à être ici. Et je voudrais que... Moi, je suis un peu un geek de géopolitique, Annie. J'aime beaucoup ça parler de. Et je pose souvent la question à la fin en disant, est-ce que vous, tu sais, en ce moment, c'est un peu tendu entre les États-Unis et le Canada. On le sait très bien sur le plan politique. Mm-hmm. Je leur demande souvent, est-ce que vous pensez que le sport, ça peut aider dans ces relations-là? Est-ce que on serait pas en train d'avoir un petit souffle supplémentaire, justement dans une ville qui est frontalière comme celle-là? Je pense que c'est ça qui est très intéressant, c'est les questions politiques qui touchent le vrai monde d'ici. Des gens qui, eux, ils veulent pas qu'on soit le 51e État, forcément. De toute façon, ils passent pratiquement leur vie au Canada, peut-être qu'ils travaillent, peut-être qu'ils ont de la famille qui y sont. Je pense que c'est ce qui m'intéresse le plus dans cette ville, qui a un climat quand même de hockey assez particulier.
1: Alors, très hâte de voir votre travail sur place, Gali Bonin, journaliste pour RAD, donc, qui nous parle en direct du KeyBank Center de Buffalo. Merci beaucoup, Gali.
0: Merci à vous. Au revoir.
1: Puis c'est intéressant, quand il parlait de ces gens qui crient « USA, USA » au moment où on se parle, ils vont affronter les Canadiens là dans un peu plus d'une heure. Il y a quelques jours, alors que cette série contre Boston se terminait, on jouait à Buffalo. Et comme je vous racontais, on chante l'hymne national canadien à Buffalo, peu importe si l'équipe adverse est canadienne ou non. Et là, il y a eu comme un problème avec le micro de la chanteuse et la foule de Buffalo s'est mise à chanter l'hymne national canadien, comme ça, a cappella. Ce soir, s'ils ont un problème de micro, je me demande dans quelle ambiance on va être. Donc, quand ils nous parlent de sport et politique, c'est vrai que c'est divertissant quand même. Alors, vous trouverez le travail de nos collègues RAD probablement là, au cours des prochains jours sur nos différentes plateformes.
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1: Bien sûr, il y a des gens qui ne regarderont pas le hockey ce soir. Oui. Qu'est-ce qu'on leur conseille de gratuit en plus?
3: Bien, il n'y a pas de spectacle gratuit ce soir. Peut-être que ça tombe bien pour tout le monde finalement. Mais il y a des expositions en cours et il y a des choses dans les prochains jours qui valent la peine. D'abord, à la Maison des Arts de Laval, c'est en cours à la salle Alfred Pellan et ça se poursuit encore pour quelques semaines. C'est une exposition qui s'appelle « Couler dans le béton » de Sofia Borowska.

0: Le titre, c'est un clin d'œil au brutalisme lavallois, dit-elle. Mais elle part, disons, de l'architecture de Laval pour se poser une question. Quelle est la contribution des femmes à cet espace urbain-là? Il y en a seulement 18 qui étaient enregistrées à l'Ordre des architectes du Québec avant 1970. Mais Sophia Borowska, elle s'est intéressée aux archives de la ville de Laval et elle a trouvé des preuves que les femmes ont marqué le paysage urbain dans la région. Alors, elle le fait à travers de la recherche et aussi une exposition textile. Donc, c'est à la Maison des Arts de Laval. Et deux suggestions. Une première pour demain, un documentaire présenté à la Maison Haïti à travers tes yeux de Brigitte Poupard.
1: Arrêtez.
2: Ouais, c'est ton pays, ça?
1: Oui.
2: Mais avec qui t'étais en Haïti, toi?
1: Avec maman.
2: Avec maman?
3: J'ai jamais cherché à rencontrer ma mère biologique.
4: Allô, Fabien! Ça va bien?
3: Mais j'ai toujours voulu savoir à qui je ressemblais. J'observais le pays en me disant que ça a déjà été mien.
0: Alors, c'est l'histoire de Fabiola Pierre-Monti qui retourne là où elle est née, en Haïti, vous l'avez compris, avec sa mère adoptive, qui est Brigitte Poupard, qui réalise le documentaire. Fabiola a été adoptée à 3 ans. Elle ne sait pas dans quelles circonstances elle a été mise en adoption, donc c'est un peu la quête. Et deuxième suggestion pour vendredi, cette fois, à l'église Jean 23 dans Anjou, on reprend le livre de Kim Yaroslavskaya, Mon voyage en Amérique, dans un spectacle de Pascal Monpetit.
5: Merci beaucoup, Rose. Bonne soirée à vous.
0: Bonne soirée.
5: Et Philémon?
6: Ça se désengorge progressivement sur le réseau. Pas de nouvel incident à signaler. Pour le métro, le REM et les trains d'exo, ça va très bien. Et on va espérer que ça le reste pour ce soir parce qu'il y a de nombreux partisans qui risquent d'aller voir le match dans les bois.
5: On va regarder ça ailleurs qu'à la maison. Merci beaucoup pour aujourd'hui, Philémon.
6: Toujours un plaisir.
5: À bientôt. Ève?
7: Annie, votre œil.
5: Ben oui, hein? Je vois du soleil.
7: Ben oui, moi aussi.
5: C'est un signe.
7: En tout cas, c'est plus clair. Oui, c'est un signe. Il y a plein de signes. Alors, demain, on en aura un peu de soleil. On en aura encore plus vendredi. Et ce qui va compter, ce sont les températures aussi. Ça va monter jusqu'à 13 demain, jusqu'à 15 vendredi. Et il ne fait que 8.
5: Que 8, hein? 8, 9 degrés, comme ça. Eh bien, le soleil, on le retrouvera pleinement, donc, demain. Merci beaucoup d'avoir été avec nous cet après-midi. Ça nous regarde. Ça en vient dans quelques instants.
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12: 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Puis, une expérience nature ou une expérience voiture.
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0: Bon mercredi soir à tous. Dans un instant, on va vous parler de la toute première période de questions de Christine Fréchette, du conflit au Moyen-Orient aussi. Les montagnes russes des cours du pétrole se sont poursuivies aujourd'hui. Le baril de Brent était en forte baisse en raison de la perspective de nouvelles négociations entre les États-Unis et l'Iran. Mais ce soir, on a choisi de commencer l'émission en parlant de l'aide médicale à mourir. Mais du point de vue de ceux qui accompagnent les personnes qui ont fait ce choix, comment cette expérience est vécue par ceux qui restent? Notre journaliste Élise Allard s'est penchée sur ce sujet. Bonsoir Élise.
1: Bonsoir Madeleine.
0: Élise, l'aide médicale à mourir représente un décès sur 20. Au Canada, c'est une proportion qui est en hausse, ce qui veut dire

0: que de plus en plus de personnes vont devoir composer comme ça avec un proche qui décide d'avoir recours à l'aide médicale à mourir.
1: Oui, selon les données les plus récentes, plus de 16 500 Canadiens ont reçu l'aide médicale à mourir en 2024. Ça représente environ 5 % de tous les décès au pays et le nombre de cas a augmenté de façon constante année après année depuis la légalisation en 2016 au Canada, 2015 pour le Québec. Et je me suis intéressée à l'expérience de l'aide médicale à mourir du point de vue de l'entourage de ceux qui reçoivent ce soin. Une réflexion qui a commencé avec la présentation de la pièce de théâtre documentaire Club Sandwich Mayonnaise de Manuel Légaré qui parle de son père, l'humoriste Pierre Légaré qui a lui-même demandé l'aide médicale à mourir. Et ma recherche m'a amenée à m'intéresser au rôle d'accompagnante de fin de vie, aussi appelée doula ou encore tanadoula. Ce sont des personnes, surtout des femmes, qui accompagnent dans leurs derniers moments soit les personnes qui meurent ou soit celles qui les entourent. C'est un rôle qui est relativement nouveau. C'est un service qui est offert depuis le début des années 2000 aux États-Unis et davantage vers 2010-2011 au Canada. D'ailleurs, l'Association canadienne des doulas de fin de vie compte actuellement 75 membres actifs. Et j'ai aussi rencontré pour ce reportage une personne qui a perdu son père récemment, qui a elle-même embauché une doula de fin de vie pour traverser cette période. Je vous les présente dans ce reportage.
2: Moi, j'ai été proche aidante de mon père qui avait une maladie neurodégénérative.
1: Élise Guimond a perdu son père en décembre. L'homme de 71 ans, atteint d'aphasie primaire progressive, avait perdu la capacité de s'exprimer.
2: Je suis allée quand même quelques fois à l'urgence avec mon père avec des idées suicidaires. Jusqu'à temps qu'on tombe sur un médecin qui a vraiment, je pense, compris là, la détresse puis la situation.
1: La résidente de Montmagny, qui habite tout près de la maison familiale, a accompagné son père jusqu'à la fin.
2: Psychologiquement, c'est vraiment particulier de savoir la date de la mort de quelqu'un. C'est un peu difficile à expliquer, mais c'est que le temps devient vraiment lourd et particulier parce qu'on sait qu'il y a une fin à tel moment. Donc, le temps, c'est comme ça, on voudrait l'utiliser au mieux, on voudrait que ce temps-là soit donc bien, mais tout le monde souffre.
1: Pour l'aider à utiliser ce temps au maximum, Élise a fait appel à une accompagnante de fin de vie, aussi appelée tanadoula ou doula, qui signifie servante en grec ancien.
2: Je me sentais tellement démunis. Puis les médecins, malgré toutes leurs bonnes intentions, ils n'ont pas le temps de nous prendre en charge comme émotionnellement, psychologiquement. Ils le font du mieux qu'ils peuvent, mais pour le patient. Donc, c'est ça, j'ai fait une première rencontre là, en ligne avec Ariane. Puis je me souviens, elle m'a dit, j'ai dit, on dirait que je sais pas à quoi m'accrocher. J'ai l'impression de couler, puis je sais pas à quoi m'accrocher. Bien, elle a dit, accroche-toi à moi.
3: Ariane Plaisance, je suis chercheuse indépendante et doula de la fin de vie.
1: Ariane Plaisance est diplômée du programme de formation des doulas de fin de vie du Collège Douglas en Colombie-Britannique, ainsi que de l'association internationale qui les représente, basée en Californie.
4: Ça prend des qualités humaines particulières pour devenir doula, tanadoula ou accompagnante de fin de vie.
3: Ça prend de l'empathie, ça prend de l'écoute. Un plus, selon moi, c'est de bien connaître le système de la santé, ce qui est mon cas là, pour le Québec, parce que dans mes études doctorales, j'étais beaucoup orientée sur l'organisation du système de santé.
1: Pour cette doula, l'aide médicale à mourir que les Québécois peuvent recevoir depuis 2015 a redéfini l'expérience de la mort.
3: On est très, très peu nombreux dans l'histoire de l'humanité à avoir eu une date pour mourir, à part les exécutions. Et aussi toute la notion de la dernière fois. Là, tu le sais que c'est la dernière fois. Alors que si c'est une mort dite naturelle, ben, on le sait pas. On peut toujours laisser ça flou.
2: C'est comme ça, on se met une pression que chaque dernière fois soit quelque chose de merveilleux ou de spectaculaire ou de positif. Fait qu'on a comme l'impression de se dire, hey, c'est la dernière fois qu'on fait telle chose, c'est le dernier repas. Tu sais, mon père, son dernier repas, ça a été une toast au bord de peanut, là. Mais ça, c'est la réalité. Donc, oui, on a quelque chose dans notre inconscient qui nous pousserait comme un peu à la performance de la dernière fois.
5: Le deuil par aide médicale à mourir semble être un deuil tout à fait particulier.
1: Le candidat au doctorat en psychologie de l'UQAM, Jean-Thomas Chouinard, en a fait l'objet de sa thèse.
5: Quand on fait des recherches sur les proches par aide médicale à mourir, le recrutement est facile, rapide. Les gens ont besoin d'en parler. C'est peut-être l'indice là, qu'il y a un manque d'accompagnement psychosocial des proches aidants dans tout ce qui entoure l'aide médicale à mourir.
1: Au Canada, l'aide médicale à mourir représente environ 5 % de tous les décès. Au Québec, ce taux a frôlé les 8 % à la fin de 2025, ce qui en fait l'un des endroits au monde où ce soin est le plus prodigué. Le chercheur Jean-Thomas Chouinard a rencontré 9 personnes qui ont perdu un proche de cette façon pour ses recherches.
5: Au Québec, la formule est consacrée. Là, on a jeté le bébé avec l'eau du bain, donc on a eu un énorme mouvement de sécularisation. Probablement un des plus drastiques, un des plus radicaux au monde. Puis, il n'y a pas vraiment eu de remplacement des rites qui étaient très codifiés, puis qui, oui, pouvaient, disons, gommer la personnalité individuelle qui était très standardisée, c'est-à-dire, bon, des funérailles, c'est comme ça que ça se passe, la veillée du mort, c'est comme ça que ça se passe, tu sais, c'est très codé, puis on était très observateurs des rites. Maintenant, tout ça a éclaté.
6: Ça fait des milliers d'années que des rites.
1: Le docteur Claude Rivard, qui a pratiqué plusieurs centaines d'aides médicales à mourir, constate sensiblement la même chose.
6: On a des rites qui ont tout le temps été utilisés, qui ont tout le temps été faits. Et il y avait des rôles associés avec ça. Les femmes avaient un rôle par rapport à un accompagnement par rapport à la mort. C'était pas des tanadoula, c'était pas ça, là. Il y avait un rite qu'on appelait la veillée aux morts, qui a tout le temps été faite dans nos sociétés. Et cette veillée aux morts-là, on l'a délégué maintenant aux spécialistes de la santé. On l'a donné aux docteurs qui sont pas des spécialistes de la mort. Alors qu'avant, il y avait un tissu social avec des rôles qui soutenaient ça. Puis la mort était quelque chose qui était naturel.
1: La veillée aux morts est une tradition ancestrale. La famille et les amis veillaient le corps d'un défunt avant ses funérailles pour lui rendre un dernier hommage. De nos jours, des rituels laïques, souvent improvisés, sont venus remplacer les rites religieux, observe Jean-Thomas Chouinard.
5: Il y a eu des questions de chaîne humaine, tu sais, de vraiment comme se tenir les mains spontanément, sans que ce soit vraiment l'initiative d'une personne plutôt qu'une autre, au moment de l'injection, ou alors de toucher la personne qui reçoit l'aide médicale à mourir. Il y a des choses comme ça qui n'ont pas été planifiées nécessairement, mais qui relèvent d'une certaine pulsion, je crois, de ritualiser puis de symboliser la mort.
1: Comment les gens réagissent quand vous leur parlez de rituels?
3: Ben, la première réaction, c'est effectivement de dire « Ben non, nous, on n'est pas religieux. » Alors, la première tâche d'une doula, c'est de déconstruire l'association entre le rituel et la religion, parce que, dans le fond, on peut avoir tout à fait des rituels qui ne sont pas religieux.
1: Pour le père d'Élise, le rituel est passé par ses petits-enfants.
7: Il y avait des crayons avec des calepins, fait qu'ils se sont mis instinctivement à dessiner. Puis même les adultes, on s'est mis à faire des dessins. Puis après ça, ben c'est mon père qui a voulu toutes les récupérer puis qui les a gardés comme précieusement. Fait que je pense que ça a été ça peut-être, le rituel, sans qu'on le sache, là.
0: C'était un reportage d'Élise Allard, et si ce reportage vous interpelle personnellement, vous pouvez nous écrire sur l'application Radio-Canada Audio maintenant, cliquez sur la bulle de conversation de notre émission en direct. Je vous rappelle notre courriel. Ça nous regarde @radio-canada.ca.

0: La prochaine histoire dont on va vous parler va peut-être vous rappeler celle de Joyce Echaquan, cette femme autochtone morte en 2020 dans un hôpital de Joliette. Mais cette fois, ça se passe du côté de Québec et de la Côte-Nord. Un Innu originaire de Ouachat, qui est mort à Québec, a été victime de mauvais traitements selon le protecteur du citoyen. Je retrouve mon collègue Yannick Bergeron à Québec. Bonsoir Yannick.
1: Bonsoir.
0: Et il y a un médecin qui fait face à une accusation criminelle.
1: Oui, en marge de cette affaire, il s'agit du docteur Alain Bissonnette. C'était le médecin responsable des soins de santé à la prison de Québec. Il est accusé de ne pas avoir fourni les soins nécessaires à l'existence de Philippe Pinette entre le 2 et le 11 septembre 2022. C'est le moment où le détenu de 40 ans, originaire de la Côte-Nord, se trouvait à la prison de Québec avant d'être transporté d'urgence à l'hôpital. Et il est mort à l'Hôtel-Dieu ici, 8 jours plus tard. C'est important de le préciser quand même, là, le docteur Bissonnette ne fait pas face à une accusation en lien avec le décès. On parle de ne pas avoir fourni les soins nécessaires à son existence et il est présumé innocent. Sa comparution a eu lieu au mois d'octobre et il a plaidé non coupable. Mm-hmm. Mais il y a plus parce que il y a le protecteur du citoyen qui a mené une enquête. Et dans une lettre transmise aux frères de ce détenu, le protecteur conclut à un manquement grave à la dignité humaine dans les soins donnés à Philippe Pinette. Selon l'organisme, il aurait été victime d'un traitement discriminatoire à compter de l'été 2022, alors qu'il était incarcéré sur la Côte-Nord jusqu'à ce que survienne son décès quelques mois plus tard à Québec. Voici la réaction de Shannon Fontaine. C'est le frère de Philippe Pinette que je suis allé rencontrer à Ouachat.
2: C'est grave ce que ça dit là-dedans. Si on parle de dignité humaine, c'est grave. C'est sûr, c'est choquant. Ça fait quelque chose.
1: Est-ce que tu penses que s'il avait été blanc, ça se serait passé comme ça?
2: Ça aurait été autrement, moi, je dis. Ouais.
0: Et vous en avez appris davantage sur les derniers jours de la vie de Philippe Pinette.
1: Oui, lors de sa détention à Québec en septembre 2022, puisque nous avons eu les mandats de perquisition qui détaillent ce qui se serait passé. C'est important de le spécifier, ce ne sont que des allégations, là, tout ça reste à prouver devant le tribunal. On y décrit ce qui aurait été les derniers jours du détenu alors qu'il agonisait dans une cellule capitonnée. Philippe Pinette purgeait une peine pour avoir commis des gestes violents là, envers du personnel au département de psychiatrie de l'hôpital de Baie-Comeau. C'est un homme qui était schizophrène, sous curatelle publique. Il était reconnu pour son comportement imprévisible envers les intervenants. Et selon ce qui est écrit dans les mandats de perquisition, bien, il était dans un piteux état dès son arrivée à la prison de Québec et ça s'est dégradé. Là. Selon les rapports cités dans les documents judiciaires, il était amorphe, là. Il n'y avait plus d'interaction. Et ce qui en ressort, c'est que le docteur Bissonnette n'aurait pas donné suite aux signalements nombreux du personnel qui voulait que Philippe Pinette soit transféré à l'hôpital. Le docteur Bissonnette aurait considéré que c'était davantage un problème comportemental de la part du détenu qu'un problème médical. Encore une fois, la réaction du frère Shannon Fontaine.
2: Mon frère avait besoin de soins, on ne lui a pas donné les soins. C'est ça qui est arrivé. Il a fini par s'intoxiquer parce que il aurait fallu qu'il reçoive la dialyse.
1: C'est lorsqu'il est devenu complètement inerte que son frère a finalement été transporté à l'Hôtel-Dieu de Québec où il a été plongé dans un coma artificiel, mis sous dialyse de manière permanente et il est finalement mort une semaine plus tard d'une déshydratation sévère et ses complications, selon le rapport d'autopsie.
0: Et pour le médecin accusé, quelle est la prochaine étape?
1: Le dossier du docteur Bissonnette va revenir à la Cour du Québec la semaine prochaine pour planifier la suite des procédures. J'ai parlé à son avocate hier qui m'a indiqué qu'il allait se défendre vigoureusement. Il a plaidé non coupable.
0: Yannick Bergeron à Québec, merci.
1: Au revoir.
0: Au revoir.
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0: Politique québécoise maintenant, le gouvernement de la CAQ maintient le cap sur le lancement du dossier santé numérique cette fin de semaine, malgré le malaise exprimé par des responsables de la cybersécurité du projet. Une enquête de Radio-Canada a ravivé les craintes des partis d'opposition. Voici le reportage de Thomas Gerbet.
4: 6 sources impliquées dans la préparation informatique du projet évoquent des retards dans les mesures pour réduire les risques de cybersécurité. Des documents montrent que certaines de ces mesures seront mises en place après le lancement du 9 mai. Par ailleurs, les équipes impliquées débattaient encore dans les derniers jours du plan de sécurité pour la gestion des accès des utilisateurs. Ça ne semble pas préoccuper la première ministre Christine Fréchette, qui a donné elle-même le feu vert au projet lundi.
5: Écoutez, les garanties qu'on a demandées ont été obtenues. Donc à partir de ce moment-là, on va de l'avant.
4: En interne, nos sources ne se sentent pas prêtes. Un employé de Santé Québec compare la situation à des biscuits qu'on va sortir du four avant d'être cuits. Ce qu'on veut éviter, ce sont des vols de données médicales, des failles d'authentification ou encore des attaques par rançongiciel. Dans le fiasco informatique de la Société de l'assurance automobile du Québec, les mesures de préparation au risque n'étaient pas adéquates. C'est ce qui expliquait une partie des ratés du déploiement de SACLIC, selon le rapport de la commission d'enquête Galant. Les porte-parole en matière de santé du Parti québécois et de Québec solidaire, Joël Arsenault et Guillaume Clich-Rivard.
6: On sait que le gouvernement n'a pas les compétences à l'heure actuelle et malheureusement, il n'y a pas de série de conclusions ou de leçons des conclusions du rapport Galant.
7: Il y aura des coûts graves là aussi à réduire les services, à avoir des bugs informatiques énormes, à des fuites de données.
4: Santé Québec assume le fait qu'il demeure un risque résiduel. Elle affirme que ce

0: constamment. Puis oui, il va en avoir des bugs demain, puis après demain, puis après et après demain. Je pense qu'il faut avoir confiance dans les équipes de Santé Québec qui sont performantes puis qui nous ont assuré de la transparence puis un suivi rigoureux de tout ça. Là, on n'est pas plus niaiseux qu'ailleurs au Québec, là.
1: Près de 30 000 travailleurs de la santé et médecins sont concernés par le projet pilote, en Mauricie, dans le centre du Québec et dans le nord de l'île de Montréal. Le DSN va remplacer l'utilisation du papier pour accélérer le partage des informations de patients, les rendez-vous, les prescriptions ou encore les résultats. Ici Thomas Gerbert, Radio-Canada, Montréal.
2: Et je retrouve notre analyste politique Véronique Prince à Québec. Véronique, on peut dire que la pression est forte sur Santé Québec, sur le gouvernement Fréchette, parce qu'ils se font constamment rappeler le fiasco de sa clique.
3: Oui, c'est le spectre hein, qui plane encore et toujours et qui oblige les autorités à une forme d'hypervigilance, je dirais, pour le dossier santé numérique, étant donné que c'est peut-être le premier comparable, si on peut dire, depuis le lancement de SaClic, où on a vraiment un service à des patients. Il y a beaucoup de Québécois qui peuvent être touchés par ça, indirectement ou directement. Le DSN, c'est un autre méga projet informatique qui connaît des dépassements de coûts et des échéanciers aussi. Par contre, les parallèles sont tout de même limités avec SaClic, d'abord parce que à l'automne, Santé Québec avait mis sur pause le dossier santé numérique, jugeant à ce moment-là, et je vais citer une communication interne, que les conditions essentielles à sa réussite n'étaient pas réunies. SaClic, on se rappelle, n'avait jamais été suspendu, alors que ça aurait dû être le cas, en juger les conclusions du rapport Galant. Donc, Santé Québec, à l'automne, avait décidé de prendre un pas de recul, de reporter le lancement des deux projets pilotes que Santé Québec appelle les projets vitrines dont Thomas parlait dans son reportage au CIUS du nord de l'île de Montréal et en Mauricie, centre du Québec. On avait aussi créé, à ce moment, à l'automne, un comité de vigilance pour faire le suivi. Tout ça pour dire que beaucoup de mesures de protection ont été mises en place. Maintenant, sont-elles suffisantes? La première ministre, Christine Fréchette, vous l'avez entendu, est convaincue que oui, parce qu'elle-même s'est laissée convaincre par Santé Québec, au point où, pour rassurer les Québécois, on l'a vu, sa vidéo lundi qu'elle a publiée pour donner son feu vert. Ça, c'est très inhabituel de la part d'un premier ministre de s'impliquer personnellement comme ça dans le lancement d'un projet. Quand un premier ministre fait ça, évidemment, ça met énormément de pression sur une société d'État, même si elle est indépendante, parce que ça doit fonctionner. Mm-hmm. Quand un PM endosse le projet et met sa propre crédibilité en jeu, sinon ça risque de devenir une crise politique. On a vu les conséquences, justement, dans le dossier SaClic et l'enquête publique.
2: Mm-hmm. Et ça doit fonctionner après l'échec de SaClic. Et là, peut-être parce qu'on a tiré des leçons, justement, de SaClic, Santé Québec prévoit accentuer son opération de communication dans les jours suivant le lancement du dossier.
3: Voilà, quand on dit qu'on apprend des erreurs, encore une fois, dans le dossier SaClic, la communication avait été plus que déficitaire. Et c'est l'une des raisons pour lesquelles on avait eu autant de problèmes dans les succursales de la SAC. Bien sûr, c'est pas la même chose, comme je le disais il y a un instant, de gérer, par exemple, des immatriculations, des permis de conduire et des dossiers de santé ou des blocs opératoires. Mais justement, parce que l'inquiétude des patients ou des médecins est à un niveau beaucoup plus élevé, la communication doit être rehaussée. Alors, vous comprenez pourquoi Santé Québec est en mode gestion de communication. Mm-hmm. La société d'État fait tout pour essayer de rassurer, de se montrer transparente. Les médias auront droit à des séances d'information technique en fin de semaine au moment du lancement. On pourra se rendre sur place dans les établissements pour constater, je ne sais pas encore quel genre d'accès on aura. Il faudra les vrais accès, là, on s'entend là-dessus. Et on nous dit qu'une mise à jour quotidienne sera toujours publiée sur les réseaux sociaux. Donc, on fait tout au moins pour ne pas se faire reprocher d'avoir mal communiqué. Mais d'un autre côté, la PDG de Santé Québec, Geneviève Biron, la ministre de la Santé, Sonia Bélanger, la première ministre, Christine Fréchette. Chacune d'elles apporte quand même des nuances ou des bémols en rappelant que, oui, au début, il y aura sûrement des bugs, des problèmes techniques, quelques retards sûrement. On ne nie pas la possibilité d'impact pour le patient, mais elles assurent toutes les trois que ça ne sera pas grave, ça sera des cas moins urgents. Les trois ont donc intérêt à suivre ce déploiement d'heure en heure en fin de semaine.
2: On peut dire, Véronique, ça a été un baptême de feu pour Christine Fréchette. C'était sa première période de questions aujourd'hui en tant que première ministre.
3: Et il y a beaucoup de questions qui ont porté sur le dossier santé numérique. Sinon, les attaques des partis d'opposition étaient prévisibles. Ils tentaient de ramener le bilan de François Legault en disant « Voyez, c'est le même que celui de Christine Fréchette. Depuis 8 ans, elle ne peut pas le renier. » Effectivement, c'est dur pour elle de s'en dissocier. C'est probablement pour ça qu'elle maintient un rythme très soutenu d'annonces tous les jours pour occuper l'espace. Ce qui se déroule au Parlement, nous, on suit ça, les journalistes, mais ce n'est pas le cas de tous les Québécois. Donc, l'équipe de Mme Fréchette tente de lui donner beaucoup de visibilité ailleurs pour éviter que ce qu'on retienne, c'est le bilan de François Legault, le bilan de la CAQ, gouvernement auquel elle appartenait.
2: D'ailleurs, elle était à l'usine Airbus à Mirabel aujourd'hui aux côtés de Mark Carney,

0: pour l'annonce, la commande record d'avions A220 par la compagnie Air Asia. Véronique Prince à Québec, merci.
1: Bonne soirée.
0: Au revoir. Restez à l'écoute plus tard à l'émission. Des culturistes, des combattants d'arts martiaux mixtes et d'anciens lutteurs de sumo embauchés pour devenir préposés aux bénéficiaires. Au Japon, la crise du vieillissement de la population pousse le système de santé à se réinventer. Mais d'abord, on se rend en Alberta. L'an dernier, de nouveaux records d'achalandage ont été atteints dans les Rocheuses. Et cette année, Banff et Lac-Louise se préparent à un autre été fort occupé. En fait, les foules sont parfois telles que certains se demandent si l'expérience nature n'est pas diminuée. Anne Levasseur.
2: Entre le rêve de solitude au cœur des Rocheuses, de paysages à couper le souffle, et la réalité des foules qui ont soif de vivre cette même expérience, il y a un équilibre fragile à maintenir.
3: Je vais organiser mon stock comme ça.
2: Depuis 4 générations, la famille d'Hervey Locke habite le parc national Banff.
4: Et maintenant, j'ai le sens qu'on est en train de juste exiger trop de ce parc.
2: Photographe et écologiste de renom mondial, il s'inquiète de ce qu'il observe dans la lentille de sa caméra depuis quelques années.
4: Dans le village de Banff ou au lac Moraine ou au Johnston Canyon, que c'est vraiment débordant. Tu te sens dans une heure de pointe de trafic touristique. Et c'est plus comme aller à une joute d'hockey ou un concert de Taylor Swift qu'être en plein air dans un beau parc national.
2: En 2025, 4,5 millions de visiteurs se sont rendus dans le parc. C'est 1 million de plus qu'il y a 10 ans.
4: 1 million de personnes, c'est beaucoup de personnes. C'est devenu une expérience de foule. Et pourquoi on fait ça dans un parc national? Il y a des conséquences écologiques aussi.
2: La municipalité de Banff reçoit une large part de ses visiteurs.
5: We have too many vehicles during peak times.
2: L'été dernier, le nombre maximal de voitures que la municipalité peut accommoder a été atteint à tous les jours. Et la mairesse de la petite municipalité de 11 000 habitants, Corey DiMano, s'attend à ce que 2026 soit encore plus occupé.
5: We know 2026 will be even busier. That's because
2: la majeure partie de cette augmentation de la fréquentation ne vient pas du tourisme international, mais plutôt de la grande ville d'à côté, Calgary, dont la population a explosé ces dernières années.
5: We have been the same size since 1990, while Calgary's population has doubled.
2: Banff n'a pas changé de taille depuis 1990, alors que la population de Calgary a doublé, dit la mairesse.
5: That means we have the same road network, the same amount of parking.
2: Le réseau routier, le nombre de stationnements sont restés les mêmes.
5: Parking's full by 10 a.m., and then that means we're going to have a traffic jam.
2: En haute saison, à 10 heures du matin, tout est plein, relate Corey DiMano. Ce qui veut dire que ça va bouchonner quelque part en ville. Pour la municipalité, comme Parc Canada, le principal problème est le nombre de véhicules à gérer. Leur solution, miser sur les transports collectifs.
5: Transit and transportation solutions are within our control. Those are levers we can pull. We don't control the entrances to our town. We can't.
2: Les transports, c'est un levier à notre portée, explique la mairesse, qui rappelle du même souffle n'avoir aucun contrôle sur les entrées dans le parc. Parc Canada est responsable de la guérite à l'entrée du parc national Banff. Or, ceux qui franchissent les limites du parc ont des intérêts et des intentions très variées. François Mas, directeur de l'unité de gestion des secteurs de Lac-Louise, Yoho et Kootenay.
6: On a des visiteurs qui viennent pour prendre une photo sur le bord du lac, qui ont un gros impact sur un secteur déjà très achalandé. Puis on a des visiteurs qui viennent pour faire de l'alpinisme dans un secteur très reculé. Il y a des sites où on est capable d'avoir plus de visiteurs sur le terrain, où le point de congestion, c'est vraiment le stationnement.
4: Oui, il y a un argument que c'est juste un problème de voiture, c'est pas vraiment un problème de personne. Pas du tout. C'est un problème de trop de monde. On peut venir en bus, on peut venir en voiture, on peut venir n'importe comment, il y en a trop qui viennent. À Johnston Canyon, je vous jure maintenant, il y a des moments où c'est comme être dans le métro à Tokyo. On peut quasiment pas bouger.
2: Pour l'expérience des visiteurs, comme pour la préservation de la nature, Hervey Locke préférerait un système pour limiter le nombre d'entrées totales dans l'ensemble du parc.
4: quand c'est plein, c'est plein. On ne vend plus de billets. Et il y a des places touristiques qui font ça depuis longtemps. L'Alhambra de Grenade en Espagne est très connue.
2: Or, les secteurs de Banff et du lac Louise sont traversés par la Transcanadienne, ce qui en soi rend la chose difficile, comme l'explique François Masse.
6: C'est un corridor commercial, mais aussi juste de transport très important. Puis il y a plein de gens qui traversent la Guérite à Banff, qui vont peut-être s'arrêter sur le bord du chemin pour prendre une photo, mais qui vont continuer, puis qui ne contribuent pas vraiment à l'achalandage dans le secteur du lac Louise ou même de la ville de Banff.
2: Pour la saison touristique qui s'amorce, Parcs Canada continue d'encourager les visiteurs à planifier leur séjour d'avance et privilégier les transports collectifs pour leurs déplacements. Mais pour l'an prochain, d'autres mesures pourraient être mises en place.
6: Première étape, c'est de déterminer, bien, c'est quoi la capacité du site? Pas juste en théorie, là. C'est quoi le nombre d'humains qu'on est capable d'avoir ici d'une façon confortable? Donc, on va déterminer ça. Si on regarde ici au lac Louise, on pense à établir une certaine limite pour le nombre d'autobus, le siège d'autobus, par exemple. Donc là, on va établir une limite de nombre de visiteurs pour cet endroit-ci.
2: Parcs Canada se donne jusqu'à la fin de l'été pour compléter les consultations et établir un plan viable à mettre en vigueur à temps pour la saison 2027-2028.
4: L'expérience de ma vie quotidienne m'inquiète moins que l'expérience qu'on offre aux visiteurs du Canada.
2: En attendant, Harvey Locke déplore qu'il faudra continuer de faire avec les hordes de visiteurs aux attractions les plus populaires.
4: Je me sens mal qu'on leur offre une expérience diminuée. Ça m'agace l'esprit.
2: Isabelle Levasseur, Radio-Canada, dans le Parc national Banff.

0: le mouvement Zacharie Miron, toutes les organisations, les gens qui ont pris la peine d'aller signer la pétition. Clairement, c'est un message fort au gouvernement qu'on doit agir, puis qu'on doit vraiment encadrer, puis qu'on est rendu là, je pense, à avoir une loi.
1: Vous venez d'entendre Véronica Martinez, la mère de Zacharie Miron, cette adolescente de 15 ans, qui est morte après avoir consommé une boisson énergisante caféinée qui, combinée avec sa médication pour traiter un trouble du déficit de l'attention, a été mortelle. Vous vous souvenez peut-être de cette histoire de Julie Dufresne, de l'émission Enquête, elle l'avait révélée en décembre dernier. Aujourd'hui, une pétition a été déposée à l'Assemblée nationale pour interdire la vente de ces boissons aux moins de 16 ans. L'Ordre des pharmaciens du Québec recommande de ne plus vendre ces produits dans les pharmacies. Un engagement qu'a d'ailleurs déjà pris la chaîne PharmaPrix. Et notre journaliste Marie-Christine Bouillon est avec nous pour nous en parler. Marie-Christine, une motion a aussi été adopté à l'unanimité ce matin à Québec.
2: Oui, et c'est la chaîne Family Prix et non PharmaPrix. Je sais que ça nous mélange, mais c'est bien.
1: Je suis désolée.
2: Family Prix qui a pris cet engagement-là. Et oui, Madeleine, pour répondre à votre question, une motion a été adoptée à l'unanimité ce matin à Québec. Une motion qui demande des actions concrètes pour encadrer la vente et la consommation de boissons énergisantes caféinées chez les jeunes. C'est le député solidaire et porte-parole en matière de santé, Guillaume Clich-Rivard, qui l'a déposée en collaboration avec la ministre de la Santé, Sonia Bélanger. Et selon Guillaume Clich-Rivard, l'enjeu mérite un engagement transpartisan.
3: Je tends la main à la ministre de la Santé, mais aussi à mes collègues des autres partis, pour qu'on puisse faire, dans un temps qui est serré, là, admettons-le, mais la différence, et qu'on puisse adopter rapidement, je pense, un projet de loi très clair, direct, qui viendrait protéger les jeunes de moins de 16 ans.
2: Et le député de Québec solidaire a aussi déposé, Madeleine, une pétition signée par plus de 35 000 personnes. Elle demande l'interdiction de vente et de distribution de ces boissons aux moins de 16 ans, mais aussi une réflexion sur la possibilité de l'interdire éventuellement aux jeunes de moins de 18 ans.
1: Parce que les risques liés à la consommation de ces produits chez les jeunes existent, qu'ils prennent des médicaments ou non.
2: Oui, il y a des risques au départ. La directrice intérimaire au département de pédiatrie de l'Université de Montréal et du CHU Sainte-Justine, Céline Huot, dit que c'est fréquent de voir des jeunes qui ont des problèmes liés à leur consommation de boissons énergisantes caféinées. Parce que ces boissons, elle m'expliquait qu'elles peuvent contenir 2 tasses de café et une quantité importante de sucre et que tout ça, ça a des effets, entre autres, sur le cerveau, sur le rythme cardiaque, sur la tension artérielle, mais il y a aussi des risques de dépendance, des risques d'anxiété, de troubles du sommeil. Voici la docteure Céline Huot.
4: Il n'est pas normal de normaliser l'utilisation de tels produits qui peuvent avoir des effets secondaires sur un cerveau en pleine croissance et chez des adolescents qui explorent l'utilisation de d'autres produits.

0: produits-là ne sont pas anodins. Il faut que ce soit mentionné.
1: Et la docteure Huot ajoute que les risques liés à la combinaison de certains médicaments avec ces boissons, pour le moment, c'est peu documenté, mais ça existe. Selon elle, la prévention, la sensibilisation auprès des adolescents, ça ne fonctionne pas toujours, c'est pas suffisant, il faut aller plus loin. Pour elle, les boissons énergisantes sont un enjeu de santé publique au même titre, Madeleine, que le temps d'écran, que l'alimentation et que la santé mentale chez les adolescents.
2: Il y a aussi l'Ordre des pharmaciens du Québec qui recommande à ses membres de retirer toutes ces boissons de ses tablettes.
1: Ouais, vous en parliez, l'Ordre rappelle qu'une proportion importante de jeunes ont justement des ordonnances pour des psychostimulants et que la combinaison avec des boissons peut provoquer de graves problèmes, comme ça a été le cas pour Zachary Miron. Écoutons le président de l'Ordre, Jean-François Desgagnés.
3: On ne peut pas d'un côté à la fois expliquer aux gens puis mettre les gens dans un contexte de sécurité sur un médicament et à quelques mètres de là, dans la partie adjacente à la pharmacie, vendre des produits qui peuvent avoir avec lesquels il peut y avoir une interaction dangereuse.
2: Et je le répète, c'est la chaîne Familiprix qui a pris l'engagement de ne plus vendre de boissons énergisantes caféinées dans ses succursales.
1: Ouais, malgré les pertes de revenus que tout ça implique, Familiprix dit aussi qu'elle va miser sur la sensibilisation. Voici son président Albert Falardeau.
4: Il va y avoir des affichettes, il va y avoir même nos systèmes de laboratoire. Il va y avoir des questions posées aux gens, en disant, prenez-vous des boissons énergisantes, prenez-vous de la caféine. Il y a des interactions avec les médicaments. C'est important de poser ces questions-là.
1: Donc, pétition déposée, motion adoptée à l'unanimité ce matin à Québec. À suivre, voir si Québec va légiférer justement sur ces boissons énergisantes caféinées.
2: Marie-Christine Bouillon, merci.
1: Bonsoir.
2: On en parle depuis quelques jours déjà. La fabrication de meubles traverse une période difficile. Non seulement certains meubles se voient imposer des tarifs par les États-Unis, mais la hausse du prix de l'essence fait augmenter les coûts de production. La principale menace, par contre, vient de l'Asie, qui exporte en masse des produits à très bas prix. Comme l'explique David Savoie, les fabricants veulent des actions de la part du gouvernement.
5: Marlène étire patiemment le cuir sur un cadre de bois et le fixe avec un pistolet agrafeur. La travailleuse connaît bien ses gestes. Elle les répète depuis plus de 40 ans.
6: Tu sais, des fois, le cuir, il est plus épais, il s'étire plus facilement, moins.
7: C'est pas rien de mesurable, c'est vous qui le sentez, c'est tout.
6: L'œil pour dépeindre des affaires et tout.
5: Nous sommes au site de production de Jama, une compagnie établie à Terrebonne, au nord de Montréal. Ici, les divans sont entièrement conçus à la main. De la coupe du bois à la conception des cadres, en passant par la découpe des tissus et le rembourrage. Et quelques 150 employés produisent environ 250 divans par semaine, qui sont vendus au Canada et aux États-Unis. Les meubles rembourrés font l'objet d'un tarif de 25 % imposé par la Maison-Blanche depuis un an. Mais ce n'est pas ce qui fait le plus mal, indique Jean-François Paquette, directeur marketing de Jama.
8: Bien, c'est l'arrivée massive des produits asiatiques, ce qui fait que ça compresse les prix, ça baisse les marges. Donc, on a de la difficulté à faire face à tous les autres enjeux parce qu'on a une marge très basse. Puis, ça enlève un grand volume de production du marché canadien qui nous aiderait à ce niveau-là.
5: Pour faire face à ce problème, Jama adapte ses prix et vise davantage le marché local.
8: Oui, nos efforts sont plus concentrés sur le développement au niveau du Canada. Le Québec, on est quand même bien positionné. Alors, on mise là-dessus, sur les stratégies qu'on a mises en place pour avoir plus de points de distribution dans le reste du Canada.
5: Autre manufacturier, autre réalité. Dans les locaux de Castella, dans le quartier de la Petite Italie, un ébéniste sable minutieusement ce qui va être un lit. Ici, les travailleurs font un meuble d'un bout à l'autre et vont même le livrer aux clients. L'entreprise compte moins de 30 employés. Face aux tempêtes économiques, Castella s'en tire bien, avec des ventes stables et une grosse partie des revenus qui viennent de travail de design, estime son président et fondateur Jason Borough.
9: Les prochains mois, je pense qu'on traite ça plus prudemment qu'avant, parce qu'on veut pas s'embarquer, on veut pas trop aller trop loin avant de voir un peu l'évolution de l'économie ici au Canada. Donc, on gère ça comme on a toujours géré la pandémie, les problèmes aux États-Unis. On prend ça tranquillement, puis on prend pas d'énormes décisions en ce moment. On ralentit un peu la croissance pour cette année, juste pour nous protéger un peu à long terme.
5: Au Québec, le secteur du meuble représente 25 000 emplois et pèse 4 milliards de dollars de chiffre d'affaires. Mais depuis 5 ans, l'industrie a perdu environ 3 000 emplois et les ventes stagnent pour plusieurs raisons, comme l'inflation.
10: Dans l'ensemble, on voit que les chiffres, on aurait l'ensemble des chiffres, c'est à la baisse.
5: Le PDG de l'Association des fabricants de meubles du Québec, Gilles Pelletier, était à Ottawa hier pour porter les revendications de ses membres au gouvernement fédéral.
10: C'est des couches, hein? Donc il y a l'inflation, il y a le prix de l'essence, il y a les tarifs, il y a un paquet de raisons qui s'accumulent.
5: La semaine dernière, presque coup sur coup, deux fabricants de meubles, B-Star et South Shore, ont fermé leurs portes. L'un des deux, B-Star, pourrait être relancé. Quoi qu'il en soit, la situation actuelle préoccupe le directeur québécois d'Unifor, Daniel Cloutier.
11: C'est très grave. Vous savez, South Shore, 86 ans d'existence. Bestar, 75 ans d'existence. Donc, on comprend, si on prend South Shore, là, ça fait quelques générations. Et là, il arrive à un point, parce que dans le cas de South Shore, on parle pas d'une faillite, il arrive à un point où il dit, moi, je ne la vois plus l'avenir dans le business. Ça fait 86 ans que la famille, on est là-dedans, je ne la vois plus. Tiens, la plot. Parce que normalement, ces joueurs-là ont développé d'une part la résilience, l'expertise, la tolérance. On fait des profits sur un paquet d'années, donc en théorie, ont des marges de manœuvre. On s'attend que ces joueurs-là passent au travers des crises. Et quand ces joueurs-là passent pas au travers des crises, bon, on se dit là, c'est parce qu'ils vendent en tabarouette, là. Fait que oui, ça devrait nous inquiéter.
5: Plusieurs intervenants estiment qu'il faudrait s'inspirer du Mexique et imposer des tarifs aux produits chinois et vietnamiens qui envahissent le marché canadien. Une lame à double tranchant, rappelle Andrix Vachon, économiste chez Desjardins.
12: C'est pas toujours la valeur du tarif, puis aussi un enjeu géopolitique. Est-ce qu'on c'est le temps d'aller titiller le géant chinois? On voulait récemment s'en approcher. Politiquement, si on ajoutait des tarifs vis-à-vis des produits chinois, ben là, je pense qu'on ferait une croix sur notre rapprochement ou du moins tisser de nouveaux liens commerciaux avec la Chine. Donc, c'est pas évident à l'heure actuelle d'aller ajouter des tarifs. Mais pour que ça ait un effet de freinage important, il faudrait quand même que le tarif soit significatif. Il ne faut pas que ce soit seulement un 5 % là.
5: Quant au gouvernement fédéral, à la suite de l'annonce pour soutenir les industries affectées par les tarifs américains plus tôt cette semaine, le cabinet de la ministre Mélanie Joly précise que 500 millions de dollars seront alloués à des organismes provinciaux qui décideront du soutien accordé aux entreprises touchées. Ici David Savoie, Radio-Canada, Montréal.

0: Les acheteurs ont plus d'opportunités, mais c'est beaucoup plus difficile pour les vendeurs.
1: C'est un agent immobilier de Toronto que vous venez d'entendre. Les prix continuent de baisser sur le marché de Toronto. Selon les plus récentes données de la Chambre immobilière de Toronto, les prix des propriétés ont diminué en moyenne de 5 % entre avril 2025 et avril de cette année. Mais le volume des ventes augmente, donc c'est un scénario qui crée des angoisses ou des occasions, comme l'explique Catherine Brulotte.
2: Come on in, check out my first home.
3: Tyler Florian ne croyait pas pouvoir accéder à la propriété. Mais la cascade des prix dans le marché des condos lui a permis de devenir propriétaire à 29 ans d'un condo de deux chambres en plein centre-ville de Toronto.
2: But of course, you know, the market kept going down and by the end of the year, I was ready to buy.
0: Là maintenant, les acheteurs savent qu'ils ont le choix.
3: L'agent immobilier Thomas Delespierre voit de plus en plus de premiers acheteurs qui décident de se lancer dans le marché.
0: Je dis à mes clients acheteurs, honnêtement, prends ton temps, regarde vraiment ce qui se plaît. Donc les gens vont beaucoup plus prendre leur temps, négocier. On voit par exemple sur les offres beaucoup plus de conditions, conditions de financement, conditions d'inspection, etc.
3: Selon la Chambre immobilière de Toronto, le nombre de transactions dans le domaine de l'immobilier à Toronto a cru pour un deuxième mois consécutif en avril, avec une hausse de 7 % du volume de transactions par rapport à l'an dernier. Par contre, la moyenne du prix des condos dans la région de Toronto s'est établie à 635 000 $ en avril, un plancher en 7 ans.
4: We just decided we couldn't take that loss.
3: Un casse-tête pour les propriétaires qui doivent vendre, comme Barb Guglielmi, qui a acheté une autre propriété, celle dont elle rêvait.
4: We had it on the market for about 6 months and then we pivoted and decided to rent.
3: Après 6 mois sans offre, elle a choisi de louer son condo à Barrie, en banlieue. Une solution que son agente immobilière, Gemma Leggett, lui a recommandée, mais qui n'est pas accessible à tous.
5: Les prix descendent parce que il y a beaucoup de personnes aussi qui ont acheté à des moments où les taux immobiliers étaient plus bas et maintenant elles sont obligées de vendre et donc on se rend compte qu'il y a des personnes qui baissent leur prix énormément et pour autant ça se vend pas plus.
3: L'inventaire des condos sur le marché de la région est évalué environ à 6 mois. C'est donc le temps moyen qu'il faut pour qu'un logement trouve

0: entrepreneurs, un délai problématique pour les constructeurs.
1: The investor buyer has completely left the market.
0: Jacob Cohen est président de The Daniels Corporation, un des plus importants promoteurs immobiliers de la région. Il affirme que les acheteurs investisseurs ont complètement déserté le marché.
1: Currently, Daniels has four condo projects under construction, at various stages of construction, nearing occupancy and completion.
0: Son entreprise a présentement quatre projets de condos en chantier.
1: At the height of the market, Daniels would have had probably 8 to 10 condo projects active on the go at any one time.
0: Au plus fort du marché en 2022, ce nombre s'élevait plutôt à 8 ou 10. Selon le promoteur immobilier, les condos de petite taille, comme des studios surnommés des boîtes à souliers, ne trouvent plus preneurs.
1: We're thinking about the spaces that they want to, you know, enjoy their time in.
0: Comme les projets d'envergure nécessitent la vente avant la construction de plusieurs condos, des dizaines ont été repoussées ou abandonnées dans la métropole au cours des deux dernières années. Mais le ralentissement ne pourra pas durer, selon l'agente immobilière Gemma Leggett.
2: Si les constructeurs ne construisent pas, dans 2, 3, 4 ans, on va être en pénurie.
0: Son collègue, Thomas Delespierre, croit aussi que le marché a atteint le fond du baril.
3: C'est difficile de voir les prix chuter plus parce qu'il y a tellement peu de transactions en ce moment que là, les ventes qui arrivent, c'est vraiment la demande et l'offre et la demande structurelle qui reste, quoi. Donc les gens qui achètent parce qu'ils ont des enfants, parce qu'ils viennent d'emménager dans la ville, etc. Donc ce serait vraiment incroyable si les prix pouvaient et l'activité pouvait baisser encore plus. On est vraiment quand même à des niveaux historiquement bas.
4: And of course, my favorite part is the view, of course.
0: Tyler Florian ne s'inquiète pas non plus de voir sa nouvelle acquisition prendre de la valeur à long ou même à moyen terme.
4: You know, the next 2-3 years, we don't know, but you know, 5 to 10 years from now, hoping to get some appreciation for sure.
0: Mais rien ne presse. Pour l'instant, la vue du centre-ville est exactement ce qu'il souhaitait.
4: Inspiring view, right?
0: Ici Catherine Brulotte, Radio-Canada, Toronto.
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7: On dirait des partisans du Canadien, en tout cas ceux-là, le Canadien de Montréal et les Sabres de Buffalo qui disputent ce soir le premier match de leur série du deuxième tour des éliminatoires de la Coupe Stanley. Et je retrouve ma collègue Marion Bérubé à Buffalo. Bonsoir Marion.
8: Bonsoir.
7: On est à 15 minutes du match à peu près. J'imagine qu'il y a pas mal d'ambiance autour de vous.
8: Oui, il reste encore quelques supporters qui entrent dans le KeyBank Center pour assister à cette première partie de la deuxième ronde de séries éliminatoires. Plusieurs partisans, bien sûr, des Sabres de Buffalo, mais on a croisé plusieurs partisans également du Canadien de Montréal. On va y revenir dans quelques instants. Mais il y avait vraiment beaucoup d'ambiance ici parce que le rassemblement avant la partie, eh bien, c'est juste devant le KeyBank Center. Pour vous donner une idée, les partisans des Sabres de Buffalo sont reconnus pour avoir son escouade patin à roulettes. Des gens qui se divisent en joueurs de hockey et qui se promènent en patin à roulettes. Eh bien, ce soir, on a eu droit à l'escouade à patin à roulettes du Canadien de Montréal.
7: Oh.
8: Donc, des gens qui sont venus de Montréal, mais également
7: donner la réplique.
8: Exactement, qui sont venus donner la réplique aux supporters des Sabres de Buffalo. On a assisté même à un petit affrontement entre les deux équipes, tout le monde sur patin à roulettes. Donc, ce sont, oui, des affrontements. On a également vu des supporters des deux équipes se serrer la main. Donc, tout ça, ça reste toujours dans la bonne humeur.
7: Donc, des supporters du Canadien qui sont visibles, est-ce qu'ils sont nombreux?
8: Ils sont nombreux. Est-ce qu'ils sont bruyants? C'est là la question. De ce qu'on a vu, en tout cas, à l'avant-match, oui, ils étaient bel et bien présents. Ils ont répondu au rendez-vous. Des gens, par exemple, qui viennent de Montréal, de Magog, de Saint-Hyacinthe, plusieurs personnes, oui, du Québec. On a également croisé plusieurs supporters qui viennent de l'Ontario. Parce qu'il faut dire que Buffalo, c'est tout juste à côté de la frontière canado-américaine. Des gens en saison régulière, on peut le voir lorsqu'on regarde, par exemple, des parties des Sabres de Buffalo contre le Canadien de Montréal. On le voit, c'est son aéros, des gens qui décident de traverser la frontière pour venir assister, pour venir encourager le Canadien de Montréal. Eh bien, encore une fois, aujourd'hui, il y a des gens qui ont décidé de prendre leur voiture, de venir jusqu'ici. On va en écouter quelques-uns.
9: Parce qu'on est fan du Canadien, très fan du Canadien, très, très, très, très fan. On en mange de ça, du hockey.
10: Tu sais, les boys, on a la dureté du mental, on s'en va les voir, c'est le mental toughness contre le Buffalo Blade Gang. Let's go!
7: J'imagine que les partisans des Sabres sont aussi excités de faire partie comme ça de la deuxième ronde.
8: Oui, il faut dire que les Sabres attendaient ce

0: moment depuis 14 ans, les Sabres de Buffalo qui n'ont pas participé aux séries éliminatoires depuis 2011. Et on disait, les Sabres, les partisans sont quand même assez colorés. Oui, on parlait de l'espoir d'Apatin à voix alignée. Également, vous avez peut-être vu ces images du premier tour d'hommes qui se sont procurés un mannequin et qui ont mis un chandail des Bruins de Boston et qui le malmenaient. Et bien, on a eu droit encore une fois à la même scène ce soir, mais avec un mannequin qui portait cette fois-ci le chandail du Canadien de Montréal. On a parlé également avec des gérants, des propriétaires de bars qui nous ont dit à quel point l'ambiance était électrique en ville. Et on a rencontré un partisan des Sabres qui parle français en Valupico.
1: Ça fait 40 ans que je prends pour les Sabres. Ça fait 14 ans qu'ils n'ont pas fait les séries. Bon, ils ont une bonne équipe. Je pense qu'ils sont gros, ils patinent bien. Leur jeu de passe est très rapide. Comme Canadien. Canadien joue bien aussi.
0: Donc, c'est parti qui commence à 19h ce soir dans quelques minutes à peine.
2: Bon match, Marion. Bon match, tout le monde. Merci.
0: Merci.

0: they want to make a deal. We've had very good talks over the last 24 hours. And it's very possible that we'll make a deal.
1: Vous venez d'entendre Donald Trump qui dit « C'est très possible d'arriver à un accord avec l'Iran. Ils veulent un accord. On a eu de bonnes discussions au cours des dernières heures. » Et je vous disais, cette perspective de négociation entre les États-Unis et l'Iran et d'une entente, ça fait chuter ou baisser fortement le baril du Brent. Comme quoi, bon, les montagnes russes se poursuivent. Donald Trump qui se montre une fois de plus optimiste, mais les signaux restent contradictoires. Le secrétaire d'État Marco Rubio a déclaré hier que la guerre est finie, alors même que l'Iran accuse les États-Unis d'avoir violé le cessez-le-feu. François Brousseau, bonsoir.
2: Bonsoir.
1: On en est où?
2: Oh mon Dieu. Écoutez, on est dans une situation de ni guerre ni paix, où les deux parties ennemies, donc Iran, États-Unis, gardent la main, j'utilise cette image du Western, la main proche de leurs armes, voulant pas nécessairement les utiliser, mais pouvant toujours s'y résoudre. Les derniers épisodes violents sont rares et ponctuels. Ça n'a rien à voir avec la guerre ouverte du mois de mars et jusqu'à la mi-avril. Ces incidents ne représentent pas forcément une escalade. Alors, je rappelle rapidement, frappe iranienne lundi contre des installations pétrolières à Fujairah. Ça, c'est un des 7 Émirats fédérés. Le même jour à Washington, on dit avoir coulé 7 embarcations iraniennes démenties de Téhéran. Hier, mardi, pas mal calme, mais aujourd'hui, mercredi, nouvelles actions militaires. Un bateau commercial français a essuyé une salve iranienne. Et puis, ce navire iranien refoulé par la marine américaine.
1: Donc, un cessez-le-feu sous pression, avec quelques violations, mais la retenue domine.
2: Oui, on peut dire ça, oui. Ce qui, je le souligne, n'est pas le cas au même moment au Liban, où Israël et le Hezbollah, là, sont restés en guerre ouverte, dans la partie sud, en tout cas, du pays, où l'armée israélienne procède à une démolition méthodique de ce qu'ils appellent la zone tampon, et ce, malgré la proclamation d'un cessez-le-feu entre le Liban et Israël le 17 avril. Alors, on doit bien voir que Washington, le président Trump en premier, fait tout en ce moment pour minimiser la gravité de la situation, dire que ça s'en vient, on a un accord, on y est presque, pour détourner le regard, même lorsque l'autre fait une incartade, et voir toujours, alors qu'ils ont rapproché, comme je viens de le dire, l'espoir répété d'un accord imminent. C'est vraiment la ligne à Washington. C'est ce qu'il a dit encore hier en annonçant la suspension de l'opération Liberté, ou Projet Liberté, c'est comme ça qu'il l'appelle, qui était censé, avec une grosse mobilisation militaire, faire reprendre la libre circulation dans le détroit d'Hormuz. Opération qu'on annule après 2 jours et peut-être 2-3 escortes de navires marchands au grand total. On a l'impression que Washington veut à tout prix que ça cesse, qu'on arrête les frais. Mais en même temps, les dirigeants à Téhéran perçoivent qu'ils ont l'avantage et font monter les enchères.
1: Oui, parlez-nous du front diplomatique. Sous la proposition d'une médiation chinoise, ça consisterait en quoi?
2: Bon, alors là, il est question d'un mémorandum court qui tient 14 points, qui tient en une page. Et bon, là, on n'a pas le texte. Les versions qui circulent sont réputées inexactes, sont démenties quand on les publie, mais on peut
1: proposé
2: se dire...
1: Proposées par qui?
2: Bon, proposées par... soumises apparemment par les Américains aux Iraniens, c'est ça. Vraiment une feuille avec 14 points courts. Alors, selon Axios, qui est toujours en pointe pour les scoops à Washington sur la guerre, on évoque dans le contenu de ces documents secrets. De toute façon, la teneur fondamentale de ce qui est en jeu, en gros, on sait de quoi il s'agit, Madeleine, le nucléaire, l'enrichissement d'uranium, le déblocage du détroit d'Hormuz, là, on rajoute peut-être la levée des sanctions, apparemment, ça serait peut-être évoqué. C'est de choses comme ça que l'on parle, mais c'est dans le détail que ça devient intéressant. Alors, si on prend, par exemple, notamment Axios, selon ce qui filtre, on voit que les lignes bougent. Les États-Unis disaient encore récemment

0: la main là-dessus et ne veulent pas lâcher le morceau. Mmh.
1: Mais la partie iranienne dit il faut séparer les négociations. Parlons du détroit d'abord et le nucléaire ensuite.
0: Oui, les blocus d'abord et ensuite, ils voulaient remettre ça, faire une séquence avec des sujets complètement séparés. Mais même là, il se peut que les lignes bougent et que la question du nucléaire revienne tout de suite dans les discussions. Alors, les Iraniens laisseraient passer ça, tous les sujets ensemble. D'accord, parlons de ça, sans s'en remettre ça à plus tard en séquence. Mais les États-Unis, qui en échange, et c'est pas rien, lâcheraient, je l'ai dit, sur le principe du zéro nucléaire pour l'Iran. Parenthèse, les Israéliens ne seront pas contents. Tout ça donne à penser que dans cette discussion, je me répète un peu, là, la partie iranienne a l'avantage et que les gardiens de la révolution, c'est eux qui dirigent aujourd'hui, estiment avoir le temps en leur faveur, alors que Trump serait pressé, lui, de conclure vite, pour des raisons de politique intérieure qu'on connaît bien, devant une guerre qui s'enlise.
1: Merci François.
0: Au revoir.
1: Au revoir.
2: L'actualité en Asie avec Philippe Leblanc.
1: Au Japon, la crise du vieillissement de la population pousse le système de santé à se réinventer. Avec une pénurie de personnel dans les maisons de retraite, il y a certaines entreprises qui misent sur une solution qui est quand même assez surprenante. Ils recrutent des culturistes, des combattants d'arts martiaux mixtes et même d'anciens lutteurs de sumo pour s'occuper des personnes âgées. Donc des athlètes qui se transforment et transforment du même coup l'image d'un métier qui a longtemps été boudé, surtout par les hommes. Philippe Leblanc, bonjour.
3: Bonjour.
1: Donc, parlez-nous d'abord de l'ampleur du problème. Pourquoi le Japon en est rendu à recruter des athlètes pour combler ses besoins en soins?
3: Mais le Japon, on le sait, c'est l'un des pays les plus vieillissants du monde. C'est une société qu'on dit super âgée depuis plusieurs années déjà et qui peut donner un aperçu au Québec et au Canada du futur qui les attend. Aujourd'hui, au Japon, une personne sur six a 75 ans ou plus, et ça exerce une pression énorme sur les centres de soins et les centres pour personnes âgées. Le problème principal, c'est qu'il manque de main-d'œuvre dans plusieurs domaines et dans les centres de soins pour personnes âgées. Pour dire que le métier est exigeant, qu'il est relativement mal payé au Japon et qu'il attire peu de jeunes, encore moins des hommes. Le résultat de tout ça, c'est qu'il y a parfois un seul candidat pour 4 postes vacants. Donc, certaines entreprises se sont dit, si on n'arrive pas à attirer des profils traditionnels, pourquoi pas aller chercher d'autres types de travailleurs.
1: D'autres types de travailleurs. Est-ce qu'on parle vraiment de culturistes, de combattants qui deviennent des préposés aux bénéficiaires?
3: Oui, par exemple, dans la région d'Ichinomiya, qui est pas très loin de Kyoto, une entreprise privée emploie des dizaines de culturistes dans des résidences pour personnes âgées. Et leur journée, en fait, est divisée en deux. Les culturistes vont fournir environ 6 heures de soins. Donc, ils vont aider les patients à se lever, à manger, à se laver. Et ensuite, ils pourront faire 2 heures d'entraînement au gym rémunéré. Mmh. Et ce qui est intéressant, c'est que leur force devient en fait un véritable atout dans tout ça. Parce que soulever un patient, éviter les chutes, ça demande une endurance importante. Et c'est pas seulement physique le volet de ce travail-là. Ces athlètes-là arrivent aussi avec une discipline, une certaine rigueur et souvent une présence qui va rassurer les personnes âgées.
1: Est-ce qu'on sait ce qu'elles en pensent, les personnes âgées, justement?
3: L'image peut sembler impressionnante là, quand on pense aux hommes très musclés, parfois tatoués, mais dans les faits, on nous dit que les personnes âgées s'attachent beaucoup à ces culturistes-là. Certains les voient même comme des petits-enfants. Il y a un certain sentiment de sécurité. Mmh. Une patiente disait dans des médias japonais qu'elle n'avait pas peur de tomber parce que son soignant était assez fort pour la soutenir. Mmh. Puis, quand on regarde chez les autres soignants atypiques, entre guillemets, comme les anciens lutteurs sumo, les combattants d'arts martiaux mixtes, les personnes âgées parlent beaucoup de leur douceur et de leur attention. Donc, ces athlètes-là, en fait, apprennent à canaliser leur énergie dans le soin et déboulonnent complètement les stéréotypes pour le travail et aussi pour le type d'athlètes qu'ils sont.
1: Donc, on parlait de solutions originales pour combler une pénurie de personnel. Est-ce que c'est une approche qui peut changer la donne à long terme, selon vous?
3: Ce modèle-là de faire appel aux culturistes, aux anciens lutteurs sumo, aux combattants d'arts martiaux mixtes, ça va pas régler à lui seul la crise, mais on voit que ça ouvre une nouvelle voie. Ça permet d'attirer une main-d'œuvre qui n'aurait jamais envisagé ce métier préposé aux bénéficiaires pour personnes âgées-là. Et ça permet d'attirer surtout des jeunes hommes. Et ça redonne une certaine valeur au rôle de soignant dans une société japonaise qui voit encore souvent ce rôle-là comme étant réservé aux femmes. Donc, ça rend le métier plus valorisant, presque plus moderne. Puis, si on regarde pour les athlètes eux-mêmes, c'est une solution.

0: répercussions concrètes à leur carrière, parce que justement, leurs carrières sportives sont souvent courtes. Et là, on leur offre aussi un nouveau débouché.
1: Mmh. Et j'imagine que ça démontre aussi à quel point la société doit s'adapter à cette société vieillissante. C'en est qu'un exemple.
0: Oui, parce que le Japon, surtout sous la nouvelle première ministre Sanae Takachi, hésite toujours à ouvrir largement la porte à l'immigration pour combler ses pénuries de main-d'œuvre. Donc, le pays doit trouver des solutions parfois assez créatives, comme faire appel à ces sportifs-là. Ce qu'on voit, c'est que la société japonaise s'adapte, va tenter de briser certains codes, entre autres ce qui touche au marché du travail et ce qui touche au genre. Et ça pose aussi une question qui va probablement venir à terme aussi au Québec et au Canada. Comment est-ce qu'on va prendre soin d'une population qui vieillit rapidement quand les ressources et la main-d'œuvre ne suivent pas? Donc, c'est pour ça que beaucoup de monde suit ce qui se passe au Japon, car c'est une des premières sociétés super âgées et depuis un bon moment déjà.
1: Philippe Leblanc, merci.
0: Merci, au revoir.
1: Et c'est comme ça que l'émission prend fin ce soir. Merci de nous avoir écrit sur l'aide médicale à mourir, comment elle est vécue par ceux qui restent. On a lu dans l'équipe vos commentaires qui étaient touchants. On essaiera d'y revenir. Ici Madeleine Desmorins. Bonne soirée à tous. À demain.

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1: Bonsoir, ici Fanny Sanson. Voici les nouvelles. C'est un moment fort attendu pour les partisans du Canadien de Montréal ce soir. Le premier match de la série contre les Sabres doit commencer à l'instant à Buffalo. L'entraîneur-chef Martin Saint-Louis est bien conscient des défis qui attendent ses joueurs. Le tricolore n'avait pas atteint le deuxième tour depuis qu'il a disputé la finale de la Coupe Stanley en 2021. Les Sabres participent pour une première fois en série en 14 ans. Voici quelques partisans du tricolore qui se sont déplacés à Buffalo.
2: Très fan du Canadien. Oui, très fan. On en mange de ça, du hockey. T'sais, à Tampa Bay, on est allé à Montréal.
3: Pour une fois qu'on avait l'occasion tous les deux d'avoir un congé en même temps, on s'est dit, ben là, c'est tout désigné. C'est la synchronicité qui nous a dit, il faut absolument qu'on fasse la route et qu'on soit ici.
4: Être derrière notre équipe.
1: Les Sabres ont formé la meilleure équipe de la Ligue nationale depuis le début du mois de décembre. Airbus a confirmé une commande record de 150 avions A220 par la compagnie AirAsia, basée en Malaisie, pour son usine de Mirabel au Québec. Ottawa souligne que cette transaction d'une valeur de 19 milliards de dollars s'agit de la plus importante jamais conclue pour un avion conçu et fabriqué au Canada. AirAsia a indiqué son intérêt pour acheter d'autres appareils si Airbus développait des avions un peu plus longs. Le chargé de cours en gestion de l'aviation et de la chaîne d'approvisionnement à l'Université McGill, John Gradeck, affirme que le plus gros défi désormais pour Airbus sera de hausser sa capacité de production à Mirabel.
5: Et c'est la ligne de production qui est vraiment le talon qui cause les ennuis parce que pour que la ligne soit rentable, Airbus nous a dit pendant quelques années maintenant qu'il faut hausser la capacité, il faut hausser la production à 14 appareils par mois. Ils ont de la difficulté à produire 7. D'abord, ça veut dire que pour ces 7 appareils par mois, la commande pour AirAsia, les premiers avions vont arriver seulement en 2031 et 2032.
1: Airbus s'est donné pour objectif d'atteindre la rentabilité cette année avec une cadence de 14 appareils par mois, mais ce plan a pris du retard, notamment en raison de la pandémie de COVID-19. L'entreprise américaine OpenAI qui exploite ChatGPT n'a pas suffisamment protégé les renseignements personnels de ses usagers lorsqu'elle a déployé son robot conversationnel. C'est ce que conclut le commissariat à la protection de la vie privée du Canada après une enquête menée conjointement avec ses homologues du Québec, de la Colombie-Britannique et de l'Alberta. Une enquête qui rappelle une fois de plus l'importance de moderniser les lois pour encadrer la protection des renseignements, selon le commissariat. Le reportage de Julien Lapointe.
6: On lui pose une question et il nous répond. Le populaire robot conversationnel ChatGPT est un outil indispensable pour des Canadiens, mais l'outil a aussi enfreint des règles sur la protection des renseignements. Il a, par exemple, recueilli des quantités excessives de renseignements personnels et sans avertir les usagers qu'il pouvait y avoir des erreurs ou des données inexactes dans les réponses fournies par le robot. La société américaine OpenAI a depuis mis en place des mesures pour corriger ces lacunes, ce qui satisfait les commissariats. Au Québec, des entreprises du secteur privé qui sont fautives peuvent subir une sanction, une option qui n'a pas été retenue dans ce cas-ci. Naomi Ayotte est vice-présidente par intérim et commissaire de la section de surveillance de la Commission d'accès à l'information du Québec.
7: Je ne prétends pas qu'il n'y a pas des manquements ou ce serait directement un cas de sanction pénale, mais ici, dans le contexte donc d'une enquête commune, ce sont les recommandations qui ont été mises de l'avant.
6: De son côté, le commissaire fédéral, Philippe Dufresne, déplore que son rôle ne lui permette pas d'avoir plus de mordant dans ce genre de situation.
8: Moi, je n'ai pas le pouvoir d'émettre des sanctions financières. La présence de ce risque de sanctions-là, ça va motiver n'importe quelle organisation à agir plus rapidement.
6: Il promet d'effectuer un suivi auprès d'OpenAI pour s'assurer que l'entreprise se conforme à ses recommandations. Ici Juliane Lapointe, Radio-Canada, Ottawa.
1: Conflit au Moyen-Orient maintenant.
9: We're doing well, then we have to get what we have to get. If we don't do that, we'll have to go a big step further. But
1: Donald Trump estime que les États-Unis et l'Iran se rapprochent d'un accord pour mettre fin à la guerre, au moment où Téhéran examine toujours les dernières propositions de la Maison-Blanche. Mais le président américain menace toutefois de recommencer les bombardements si les États-Unis n'obtiennent pas ce qu'ils veulent. Par ailleurs, le ministre canadien de la Défense nationale, David McGuinty, va se rendre au Qatar et dans les Émirats arabes unis au cours des prochains jours pour montrer son soutien aux pays alliés du Canada dans cette région. Les autorités espagnoles annoncent que l'évacuation des passagers du navire de croisière touché par une épidémie mortelle d'antivirus commencera lundi aux îles Canaries. Plus tôt aujourd'hui, 3 patients suspectés d'avoir contracté la maladie ont été évacués du bateau immobilisé au large du Cap-Vert depuis quelques jours. 3 personnes sont mortes et 8 cas ont été confirmés depuis la découverte du virus à bord. L'Organisation mondiale de la santé estime que le risque présenté par ce foyer d'antivirus est faible pour le reste du monde, et que la situation diffère de celle observée lors du début de la pandémie de COVID-19. Et en terminant, Ted Turner, celui qui a fondé en 1980 la chaîne d'information en continu CNN, est mort. Le magnat des médias américains qui avait aussi lancé la chaîne de télévision TBS avait 87 ans. Véritable bâtisseur, il est largement considéré comme l'inventeur de l'information en continu. C'était l'essentiel de vos informations. 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
10: Bonsoir tout le monde, j'espère que vous allez bien. On va commencer avec une question qui est éminemment intéressante. C'est rarement, en fait, je pense que c'est jamais arrivé qu'on n'ait pas des questions pas intéressantes. Mais on en a une quand même un peu drôle. C'est Carole Peterson de Les Coteaux qui nous envoie ceci. J'aimerais savoir comment fait-on le ménage dans certains endroits. Bon, jusqu'ici tout va bien. Par exemple, le miroir d'un télescope. Je suis certaine qu'on ne sort pas le push-push et le chiffon comme on fait pour le miroir d'une chambre de bain. Pourtant, la poussière doit finir par avoir une incidence sur la qualité des images. Je me dis que d'autres endroits doivent demander des soins très particuliers, comme par exemple le capteur d'un collisionneur. Bref, c'est quand même des questions qui doivent... Ça a l'air trivial comme ça. Mais quand tu travailles dans ces endroits, là, vous allez voir, c'est des questions probablement qu'on se pose très, très tôt dans la conception de ces appareils-là. Et vous écoutez Moteur de recherche.

pourrait-elle contribuer au ralentissement de l'érosion de nos côtes? Vaut-il mieux boire sa bière dans une bouteille de plastique ou une canette si on tient à son empreinte carbone? Et comment nettoie-t-on un instrument de haute précision comme un télescope?

0: Alors, bonsoir tout le monde. Jean qui est à l'écoute malgré le début de cette série de deuxième ronde. Peut-être que c'est un moment, Olivier Hernandez, où on va pouvoir dire toutes sortes de grossièretés en n'étant pas tenu responsable.
1: Sur le Canadien.
0: Ah oui, sur le Canadien, sur plein de choses. Moi, j'aimerais ça que vous nous écriviez si vous nous écoutez, puis genre, pourquoi vous nous écoutez? Non, mais j'ai hâte de voir les réponses. Parce que là, t'as l'impression que tout le monde regarde
1: le hockey. Pas tout le monde.
0: Pas tout le monde.
1: Chacun ses préférences.
0: Ouais, ben c'est ça. Mais écrivez-nous. Ou... J'aimerais ça savoir pourquoi vous nous écoutez.
1: Trop de stress.
0: Peut-être. En tout cas, n'hésitez pas à nous écrire là-dessus. On a Catherine Houssard avec nous aussi. Bonsoir, Catherine.
2: Bonsoir.
0: On a Madeleine Goubeau à Trois-Rivières. Bonsoir, Madeleine.
3: Bonsoir.
0: On va également parler à Fanny Noisette, qui est professeure en écologie côtière à l'Institut des sciences de la mer de l'Université du Québec à Rimouski, titulaire de la chaire UNESCO en analyse intégrée des systèmes marins. Bonsoir, Fanny Noisette.
3: Bonsoir.
0: Au jour le jour, vous faites quoi dans votre recherche, Fanny?
3: Oh là là, ça c'était la question par laquelle fallait pas
0: commencer.
3: Excusez-moi.
0: Hein. Oh oui, parce que c'est large, hein, c'est ça.
3: Bon, c'est très large.
0: Choisissez parmi vos enfants lequel est le préféré.
3: Non, j'étudie les écosystèmes marins côtiers. Donc c'est ceux où on prend pas des gros bateaux pour y aller, où on peut y aller en botte ou en plongée sous-marine. Et j'étudie comment ces systèmes ils répondent au changement climatique, à diverses perturbations, et surtout comment les communautés humaines qui sont au bord de ces systèmes-là, elles interagissent avec eux, et puis ça leur amène des bénéfices dans les deux sens. Voilà, en gros.
0: On a parlé des austères récemment à l'émission. Ça vous anime, ça, ces plantes-là?
3: C'est effectivement un des modèles que j'étudie, des pelouses sous-marines.
0: C'est tellement beau en plus. On en veut partout, de l'azostère. Avant d'aller plus loin, je lisais les notes de notre ami Olivier sur l'entretien de ces appareils-là. Et j'ai une anecdote à ce sujet qui est quand même... Je crois qu'elle va intéresser les gens qui nous écoutent. Ça se passe dans un grand télescope. Je dirais pas lequel parce qu'on va peut-être identifier la personne, mais disons c'est un grand télescope très connu à l'international. Et la personne est responsable des équipements dans ce télescope-là. Puis on le sait, c'est des équipements qui peuvent coûter vraiment très très cher. Puis je lui demandais, est-ce que c'est déjà arrivé, genre, tu sais, une bad luck, tu travailles à quelque chose, soit tu l'échappes ou... cette personne-là me dit, non, j'ai pas brisé rien, mais je suis passé très, très proche de briser quelque chose. Puis elle travaillait avec un capteur CCD, donc pour le télescope, pour prendre des images de l'espace. Et ce capteur-là est muni d'une fiche. Puis vous savez, les fiches avec plusieurs...
1: 77 connecteurs.
0: Les connecteurs, là, l'espèce de petite pin. Ouais, c'est ça. Vous connaissez ça, là, Olivier.
1: On en a fait beaucoup.
0: Et là, t'es en altitude, il fait froid, et t'essaies de brancher cette espèce de gros connecteur-là. Et là, ça rentre pas. Tu sais, ça force un peu. Fait que là, la personne dit, je l'ai comme défait, puis j'ai sorti, puis je me suis rendu compte qu'il y a une des pins, on va les appeler comme ça, qui commençait à se courber. Mais là, il fait super froid. Puis là, tu veux pas là, que ce petit bout de métal-là te pète dans la main. Fait que là, il dit, puis là, t'as un instrument qui vaut des millions là, dans tes mains. Là. Fait que là, il rentre à la chaleur, puis là, il chauffe le connecteur, puis il enlève, là, vous savez, cette petite courbure-là là, qui menaçait donc de céder, là, de faire céder la petite pine. Il dit, finalement, j'ai réussi mon truc, mais il dit, quand je l'ai défait, puis que je me suis rendu compte que ça commençait là à forcer un petit peu, je me dis, tu sais, c'est sûr que tu peux changer le truc, mais il me dit, là, c'est parce qu'il faut que tu envoies la pièce à l'autre bout du monde.
1: À l'autre bout du monde, oui.
0: Puis là, t'en fais venir une autre, puis là, il y a des chercheurs qui attendent, là.
1: Oui.
0: Fait que, ouais.
1: Ça coûte cher, ton télescope.
0: Ça coûte cher, du temps de télescope. En tout cas, bref, tu dois te sentir un peu dans tes petits souliers quand t'arrives ces choses-là.
1: On s'en rend pas compte des fois, parce que comme c'est souvent en altitude, on a un petit peu la... On est comme dans un niveau différent, souvent à se demander ce que l'on fait avec certains instruments dans les mains. Pourquoi on les a? Pourquoi on a un marteau? Pourquoi on a une pince?
0: Mais ça doit être quand même spécial. Hein,
1: c'est très spécial.
0: Travailler sur des instruments aussi précis, délicats, quand on n'a pas nécessairement toute notre tête. Là, parce qu'on est, c'est ça, on manque d'oxygène. Puis, voilà.
1: On n'a pas le choix des fois d'agir.
0: Voilà. Des bonbonnes d'oxygène, est-ce que vous traînez ça quand vous travaillez en altitude?
1: Il y en a tout le temps. Dès qu'on dépasse les 2000-2500 mètres, en fait, il y a toujours des bonbonnes d'oxygène de sécurité au cas où il y a quelque chose.
0: Pour pas perdre sa tête.
1: Puis souvent, en fait, le mal de l'altitude, c'est un problème de pression partielle, c'est un problème d'échange d'oxygène, en fait, qui arrive pas correctement dans les poumons. Donc, juste avec une technique de respiration, on arrive à augmenter la pression partielle.
0: Et ben.
1: Ouais.
0: C'est aussi ça l'astrophysique.
1: C'est aussi ça l'astrophysique.
0: On s'en reparle tout à l'heure, oui. Olivier Hernandez.
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0: On parle maintenant à Madeleine Goubeau, qui est chroniqueuse spécialisée en mode et habillement. Question d'Amélie Tourangeau de Montréal. Je me suis dit que je devais vous écrire quand l'autre jour, passant à côté d'une friperie, j'ai été happé par son parfum. Comment expliquer cette odeur de friperie? Tout le monde connaît ça, hein, qui semble si typique aux endroits de seconde main. Est-ce que c'est seulement le mélange de tous les détergents, lessives mis ensemble? Il y a un petit quelque chose de plus. Pourquoi est-ce si difficile de faire partir cette odeur-là également? Puis même question à peu près de Kim, mais bref, je pense que tout le monde se l'est déjà posé, cette question-là. Rebonsoir, Madeleine.
4: Rebonsoir, Mathieu.
0: Est-ce qu'on sait avec certitude ce qui génère cette odeur de friperie-là?
4: Pas mal. Il y a plusieurs facteurs et j'en ai discuté avec le chimiste Ahmad Ibrahim du groupe CTT, qui est le centre collégial de transfert de technologie du cégep de Saint-Hyacinthe, spécialisé dans les textiles techniques. Et M. Ibrahim m'expliquait que ce sont principalement les bactéries présentes sur le tissu des vêtements qui sont en cause. Donc, ces bactéries-là proviennent principalement du microbiome naturel de notre peau. Quand on porte un vêtement, il y a une certaine quantité de ces micro-organismes-là qui passent de notre corps au tissu et qui s'y accroche. C'est tout à fait normal, il n'y a pas de problème. Et ça peut être aussi des bactéries qui proviennent de l'environnement dans lequel le vêtement est porté ou encore du contexte dans lequel il est entreposé. Ces bactéries-là vont se nourrir des différents résidus corporels qui sont également présents sur le tissu. Donc, un peu de sébum, des cellules mortes de peau, de la sueur. Oui, c'est pas très appétissant comme ça, mais elles aiment bien, mais elles vont également se nourrir de déchets accumulés dans le tissu, comme de la poussière, des taches de nourriture, des résidus de maquillage. Et en se nourrissant de tous ces résidus qui, eux, ne sentent pas nécessairement quelque chose à la base, mais les bactéries vont produire des composés organiques volatiles malodorants, donc des mauvaises odeurs. Et ces mauvaises odeurs-là vont accompagner par la suite le vêtement et se répandre dans l'atmosphère des friperies. Les textiles sont évidemment un terreau particulièrement fertile pour ce phénomène-là par rapport à n'importe quel autre article usagé.
0: Ben oui.
4: Justement parce qu'on les porte vraiment près du corps, dans un contexte assez chaud et humide, et à cause aussi de la structure poreuse du tissu qui retient particulièrement bien les bactéries et les résidus organiques. Ce phénomène-là, il va être accentué encore plus par les conditions d'entreposage des friperies. Donc, quand vous mettez vos vêtements usagés dans un sac de plastique bien fermé et que vous le déposez dans ces gros conteneurs métalliques de dons sur le coin de stationnement, mais ça peut prendre plusieurs jours avant qu'ils soient collectés, ouverts, triés, mis sur des cintres. Donc, ils vont passer pas mal de temps dans des environnements fermés avec parfois un petit peu d'humidité. Et ça va favoriser la prolifération de bactéries. Ça va favoriser aussi le transfert des bactéries d'un vêtement
0: à un autre.
4: Ben oui. Il y a un petit peu de moisissure là-dedans aussi. Donc, c'est ça la fameuse odeur.
0: C'est la piste de danse des bactéries, mais
4: c'est
0: est-ce qu'on pourrait... J'essaie de rendre ça un petit peu plus, disons, digeste. Mais est-ce que si, par exemple, on conscientisait le public, est-ce qu'on pourrait s'en débarrasser totalement? Là? Mettons que tout le monde fait de son mieux, est-ce que ça sentirait encore la friperie?
4: Bien, c'est pas juste une question de laver ses vêtements. Ça serait très difficile de se débarrasser totalement de cette odeur-là, surtout considérant nos nouvelles habitudes de lavage à l'eau froide et avec des savons doux. Donc, à température basse et sans agent de blanchiment, c'est beaucoup plus difficile de faire disparaître les bactéries présentes sur nos vêtements. Le sébum aussi, qui est gras, c'est pas évident à faire partir. En fait, ce type de lavage qui est devenu la norme aujourd'hui contribue même à propager les bactéries d'un vêtement à l'autre dans la brassée de lavage et à favoriser leur croissance dans la laveuse elle-même. Et là, au fil du temps, là, je préviens, ça devient de moins en moins cute, là, mais ça va former ce qu'on appelle un biofilm, qui est extrêmement difficile à déloger. Donc, un biofilm, c'est comme une colonie de bactéries qui est collée à une surface et qui est protégée par une couche invisible qui les rend vraiment difficiles à éliminer. Donc, après, à chaque lavage qu'on fait, on continue l'accumulation de bactéries sur les vêtements de fois en fois. Et ça, c'est encore plus vrai si, comme moi, vous oubliez tout le temps votre brassée durant toute la nuit dans la laveuse, ça devient encore pire. Donc, oui, c'est super important de toujours laver nos vêtements avant de les apporter à une friperie, ne serait-ce que par respect pour les gens qui vont les manipuler par la suite. Mais c'est pas ça qui va régler les odeurs. D'autant plus que les vêtements faits en tissu, sont souvent entreposés au milieu d'items d'origine animale, comme des manteaux usagés en fourrure ou en cuir, qui eux aussi ont une odeur un peu particulière, qui est, elle, liée à d'autres facteurs. Encore une fois, le chimiste Ahmad Ibrahim m'expliquait que le vieillissement d'une matière animale riche en lipides, dans le fameux manteau de fourrure de votre grand-mère, combiné à des phénomènes d'oxydation, il va y avoir justement une odeur particulière qui va se développer. Par exemple, moi, à la maison, j'ai un vieux vison qui m'a été donné par sa première propriétaire, qui est entreposé dans un contexte sec, qui est super propre, et il n'y a rien à faire, il sent la friperie quand même. Ah, donc, si on mélange tout ça avec les autres vêtements d'une friperie, forcément, il y a une odeur.
0: Mais cela dit, moi, je me suis acheté quand même une quantité appréciable de vêtements dans des friperies. J'en ai encore, j'en porte encore. Ça disparaît quand même. Pas mal, je veux dire, je pense pas que les gens me croisent et disent « Hey Mathieu, il sent de la vieille friperie. »
4: C'est vraiment du cas par cas. En fait, d'abord, si on commence par les laver à haute température, ne serait-ce qu'une fois, avec des agents oxydants dans le savon, là, il y a moyen d'éliminer une grande partie des bactéries et des odeurs, c'est possible. Évidemment, c'est pas tous les vêtements qui se prêtent à ça. Hein. Si vous achetez vintage parce que vous avez le goût de trouver la belle robe en soie perlée, c'est sûr que ça va faire mal au cœur de la mettre dans la laveuse à haute température. Mais idéalement, il faudrait le faire. Par contre, il faut savoir qu'il y a des textiles qui retiennent les bactéries et les composés volatiles malodorants beaucoup plus que les autres et qui vont développer ce qu'on appelle en anglais un permastink. Donc, une puanteur permanente, si on veut. Et ça, rendu là, il y a vraiment plus grand-chose à faire.
0: Ah ouais.
4: C'est le cas du polyester. Ça, c'est une type de fibre qui est faite à partir de pétrole, on en parle souvent, et qui retient davantage les composés lipidiques, donc comme le sébum, et qui favorise un certain type de population bactérienne. Donc, la mauvaise odeur est plus intense sur du polyester que sur du coton et beaucoup plus difficile à éliminer, surtout si on le lave à répétition à l'eau froide et qu'on laisse comme ça les bactéries s'accumuler pour former, encore une fois, un biofilm. Et donc, c'est intéressant de prendre cette information-là et de la mettre avec le fait que nos vêtements aujourd'hui sont dans une proportion incroyable faite polyester, c'est rendu la fibre la plus populaire au monde. Hein? Et donc ça veut dire que beaucoup plus qu'avant, il y a des vêtements qui risquent de ne pas avoir une deuxième vie intéressante
0: parce qu'ils sont affublés
4: cause de l'odeur.
0: De puanteur permanente.
4: Ah
0: ouais. Ils ont le permastink.
4: Le permastink. Adoptez cette expression.
0: Oui, mais écoutez, je vais revenir avec des exemples de friperies. C'est pas toutes les friperies qui sentent ça. Je sais qu'il y a des magasins, par exemple, des boutiques de vêtements neufs qui ajoutent des vêtements usagés, auquel cas c'est bien difficile de détecter cette odeur-là. Si on diffuse, si on diffusait par exemple dans les friperies des odeurs différentes, pour essayer de masquer ça, est-ce que ça marcherait? Est-ce que ça pourrait changer le comportement des clients?
4: Probablement, quand on sait à quel point le marketing olfactif peut influencer le consommateur, le pop-corn au cinéma, on finit tous par en acheter. Mm-hmm. On se dit qu'il doit forcément y avoir un impact. D'ailleurs, il y a une étude qui a été publiée en 2022 dans la revue Brain Science, dans laquelle les chercheurs se sont intéressés au montant d'argent dépensé par les clients dans une friperie aux Pays-Bas, selon qu'il y flottait une odeur de lessive fraîche, une odeur de citron ou aucune odeur ajoutée. Donc, l'odeur normale d'une friperie. Et les transactions étaient significativement plus élevé lorsque c'était une odeur de lessive fraîche qui était diffusée dans le magasin. Donc, c'était pas les vêtements qui sentaient ça, c'est comme on avait un petit diffuseur là, qui mettait ça dans l'atmosphère. Alors, on peut penser, effectivement, que l'odeur en friperie a un impact sur notre perception d'hygiène, de propreté, de salubrité. Et si on peut essayer là, de régler, ou en tout cas le plus possible, de l'atténuer, ben ça sera bon pour l'entreprise, que ce soit des entreprises sociales, puis ça sera bon pour la cause environnementale, disons, qui entoure
0: En même temps, ben oui, effectivement, puis on a une spécialiste ici, Catherine Moussard, analyses de cycle de vie. C'est important d'acheter des vêtements usagés, puis d'ailleurs, vous en avez parlé également à maintes reprises, Madeleine Goubeau. Mais en terminant, là, c'est un peu épeurant ce que vous dites, là, mais

0: on va se dire les vraies affaires, là, c'est bien rare que tu tombes malade en t'achetant quelque chose à la friperie, là.
1: Non, c'est ça. Cette odeur-là n'est pas synonyme de problématique, là, dans le fond. Puis ça, d'ailleurs, j'en ai parlé avec Amad Ibrahim du groupe CTT, puis il m'a répondu que le risque pour la santé reste globalement très faible, même s'il est non nul. Il peut y avoir une présence de bactéries, de staphylococcus aureus, mm-hmm. je me suis pratiquée à le dire, je ne suis pas sûre que c'est exactement ça, mais qui, elle, peut être responsable, effectivement, d'infections cutanées, mais c'est dans des cas tellement anecdotiques et faibles que, ultimement, la recommandation, c'est juste de dire, lavez-les, les vêtements que vous avez achetés en friperie. Idéalement, lavez-les seuls. Mettez-les pas dans votre brassée régulière. C'est une première fois, juste ceux-là. Puis vous devriez vraiment là, être à l'abri de ce qui, après ma chronique, vous semble dangereux.
0: Ben oui, puis il faut le dire, l'économie circulaire est éminemment importante et ça ne devrait pas.
2: Surtout dans le textile, comme
0: le dit Catherine Houssard.
2: C'est vraiment important. Voilà. Avec la fast fashion, c'est très problématique d'un point de vue environnemental. Il ne faut pas arrêter d'acheter du recyclé dans le textile.
0: Voilà, merci beaucoup. Catherine Houssard, on se reparle tout à l'heure justement du cycle de vie des bouteilles de bière. Merci Madeleine Goubeau d'avoir répondu à cette question de notre auditrice.
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4: Des kilomètres et des kilomètres de côte. Nous sommes à Saint-Anne-des-Monts. Pour le maire Simon Deschênes et son équipe, la gestion de l'érosion côtière, ce n'est rien de nouveau. Mais avec le dérèglement climatique, la tâche est devenue colossale. C'est que l'eau du fleuve Saint-Laurent se réchauffe, faisant augmenter le volume d'eau et disparaître le couvert de glace en hiver, laissant les côtes toutes nues devant des tempêtes et des vagues féroces. Les scientifiques estiment qu'à certains endroits, le littoral pourrait perdre plusieurs mètres d'ici la fin du siècle.
0: Qui a peut-être inspiré la question de notre auditrice Anne-Sophie Frémont, qui dit « Des projets de recherche ont démontré que les huîtres pourraient favoriser le ralentissement de l'érosion. Est-ce que ce procédé peut aussi limiter la submersion? Est-ce que ce procédé pourrait avoir moins d'impact écologique qu'une recharge de plage ou un enrochement? » On en discute avec Fanny Noisette, elle est professeure en écologie côtière à l'Institut des sciences de la mer de l'Université du Québec à Rimouski, titulaire de la chaire UNESCO en analyse intégrée des systèmes marins. Rebonsoir, Fanny Noisette.
5: Rebonsoir.
0: On va dire, en commençant, que ce n'est pas une question qui est précisément, mais vraiment là, qui est directement sur la cible de vos projets de recherche. C'est un petit peu à côté, c'est bien ça?
5: Exactement. C'est un petit peu à côté dans le sens où les experts en érosion à l'UQAR, c'est notamment toute l'équipe de Pascal Bernatchez, mais la question m'intéressait beaucoup parce qu'il y avait cette histoire d'huîtres. Mm-hmm. Et puis moi, je travaille sur l'intégration en milieu côtier de plein de savoirs différents. Donc, c'est ça qui m'a interpellée dans cette question.
0: C'est quoi un récif d'huîtres?
5: Alors, en fait, c'est juste les huîtres qui se collent les unes aux autres. Et puis, les huîtres, ça s'installe en général sur ce qu'on appelle des substrats durs, c'est-à-dire des rochers, des autres coquilles d'huîtres, des galets. Et donc, elles se collent les unes aux autres et, en fait, elles s'empilent, en fait. Et ça devient un récif comme un récif tropical.
0: Mmh. Il faut dire que dans certains endroits, dans certains océans, il y en a beaucoup. Il semble qu'il y a des caractéristiques dans le fleuve Saint-Laurent qui ne permettent pas aux huîtres de créer ces mêmes récifs-là, c'est vrai?
5: Mais en fait, dans la partie vraiment qui nous concerne au Québec, la partie du fleuve Saint-Laurent qu'on a, il fait trop froid pour que les huîtres réalisent tout leur cycle de vie, qu'on ait des bébés huîtres qui viennent se fixer et reproduire des récifs d'huîtres. Si on va en Nouvelle-Écosse, par contre, là, l'eau est beaucoup plus chaude et on peut avoir des récifs d'huîtres. Mais nous, sur nos côtes québécoises, il fait trop froid pour qu'on ait ces amoncellements d'huîtres qui forment des récifs.
0: Est-ce qu'on peut les aider un petit peu?
5: Est-ce qu'on peut les aider? Ce qu'ils font en termes de lutte contre l'érosion, généralement, c'est que pour les aider, ils mettent des sacs qui sont remplis de coquilles d'huîtres dans des endroits où il y a un petit peu moins de roches. Et comme ça, il y a de nouveaux bébés huîtres qui peuvent venir s'installer dessus. Ça, c'est tout à fait faisable quand on a des bébés dans l'eau, ce qu'on appelle le naissin. Nous, ce qu'on pourrait faire, c'est mettre des huîtres vivantes, peut-être, et espérer qu'elles survivent. Mais là, on a des problématiques de déplacer des organismes qui vivent pas là, normalement. Donc là, on rentre dans d'autres considérations.
0: Il paraît qu'avec les moules, cela dit, on pourrait faire ou on peut faire ce qu'on n'est pas capable de faire avec des huîtres.
5: Alors, c'est vrai que les moules, c'est une espèce qu'on va trouver dans nos eaux côtières, donc on pourrait le faire. Par contre, la différence entre les moules

0: Et les huîtres, c'est qu'on va pas avoir exactement les mêmes effets. Le principe, en fait, d'avoir des récifs d'huîtres quand on veut lutter contre la submersion et l'érosion, c'est qu'elles vont former un récif, donc un espèce de mur qui va venir casser les vagues fortement. Donc ça va aider à prévenir la submersion. Et les huîtres, quand on regarde un peu leur coquille, alors peut-être pas les huîtres que vous mangez et qui viennent de chez le poissonnier, mais les huîtres qui vivent naturellement, leur coquille, elle est dentelée, elle est vraiment... c'est tout croche, une huître. Hein, c'est tout... c'est compliqué. Donc ça ralentit en fait l'eau qui passe dessus et ça évite que les courants soient trop forts. C'est un petit peu quand on regarde la savane, en fait. Vous voyez, quand les herbes, elles ondulent, en fait, elles ralentissent le vent. Et les moules, elles ont une coquille qui est plus lisse et qui va donc certainement ralentir un petit peu moins les courants que pourraient le faire les huîtres.
1: Il paraît même que leur déjection pourrait avoir un impact sur la manière dont l'eau va se déplacer dans ces endroits-là. Parlez-nous de cet aspect-là.
0: Alors ça, c'est le troisième effet que peuvent avoir les bancs d'huîtres sur l'érosion. Alors les moules, c'est des bivalves, c'est des mollusques qui filtrent 100-150 litres d'eau par jour. Et donc quand elles filtrent l'eau, elles récupèrent toutes les petites particules qu'il y a dans l'eau, elles les avalent, elles en mangent une certaine partie, puis l'autre partie qu'elles mangent pas, elles vont l'enrober dans du mucus, et ça s'appelle des pseudo-fesses, des pseudo-crottes en fait.
1: C'est les moules qui font ça.
0: C'est les moules, c'est les huîtres, mais les huîtres sont particulièrement bonnes à faire des pseudo-crottes.
1: Ah ouais, hein?
0: C'est quand même
1: une anecdote intéressante. Je pense que je vais m'en rappeler pas mal toute ma vie. Mon petit neveu va trouver ça très drôle.
2: Mais surtout pseudo-crottes.
0: Ah, certainement, j'en doute pas.
1: Non, mais effectivement, là, je veux dire, tout le monde en studio ici a levé les yeux.
3: Oui, c'est pas une pseudo-crotte, c'est mangeable.
1: Oh mon Dieu, je n'osais pas poser cette question, Catherine Houssard. Est-ce que ça se mange?
0: Je vous le déconseille fortement.
1: Okay,
0: mais il y a des bactéries qui les mangent. Hein,
1: mais quel est l'effet? Non, mais quand même, je vais poser cette question-là. C'est la première fois que je pose cette question-là dans ma vie. Quel est l'effet des pseudo-crottes sur l'enrochement des côtes?
0: Alors, c'est pas l'enrochement. Qu'en fait, en mangeant, si vous voulez, ces particules et en les liant avec du mucus, les huîtres, elles vont accélérer ce qu'on appelle le taux de sédimentation.
1: Ah,
0: en gros,
1: voilà.
0: C'est des petites particules qui coulent. Ben, quand elles sont toutes légères et toutes seules dans la colonne d'eau, elles mettent beaucoup de temps à couler. Quand elles sont attrapées par les huîtres, puis stockées dans ces pseudo-crottes au fond de l'eau, ben, ça va aider à sédimenter, ça va aider à stabiliser le fond, et même à force de s'accumuler, ben, ça va contribuer à renforcer le récif. En fait.
1: Parce qu'on parle de colonies qui sont quand même assez conséquentes, là. C'est des milligrammes là, par moule ou par huître, là, mais on parle de grandes colonies, notamment. Vous dites que c'est plus difficile à faire dans le fleuve Saint-Laurent, mais il y en a, par exemple, à Staten Island, donc on est littéralement à côté de la ville de New York, là, il paraît que là, ça fonctionne déjà, là.
0: Ah oui, il y a plein d'endroits, les côtes américaines, ça fonctionne très bien. En Louisiane également, il y a des gros projets. Je viens de lire une étude qui parlait du Bangladesh aussi, où ils font des récifs d'huîtres. Donc les endroits où les huîtres naturellement vont former des récifs de centaines, milliers d'individus, c'est vraiment un processus pour enrayer l'érosion ou pour diminuer l'érosion qui est utilisé et qui est même mis de l'avant. C'est ce qu'on appelle des structures vertes et qui est parfois combiné avec les ouvrages de maçonnerie pour prévenir l'érosion, comme les murs, les digues et les brise-lames.
1: Oui, il paraît que dans certains endroits, on peut même accélérer ce mouvement-là en littéralement dessinant, en fait, en préparant la côte pour qu'elle soit accueillante pour ce type de bivalve-là. On peut faire ça.
0: Oui, on peut faire ça. Ça s'appelle en anglais les living shorelines, donc les littoraux ou les rivages vivants. Le principe, c'est qu'on va utiliser ce qu'on appelle des infrastructures grises, donc des murs, des digues, des pontons.
1: Mm-hmm.
0: Et on va utiliser un béton qui est écologique et qui va favoriser l'arrivée des bébés huîtres, de tous les petits micro-organismes qui peuvent se construire dessus ou s'installer dessus plutôt. Et ça va permettre d'être efficace rapidement pour lutter contre l'érosion avec la maçonnerie. Mais en même temps, le fait qu'on ait des organismes qui se fixent dessus, ça va allonger la durée de vie des ouvrages. Et surtout, ça va amener beaucoup de biodiversité. Et ça va donc aider la nature aussi, en un sens, à avoir un substrat de fixation dans des endroits où il n'y aurait que du sable, par exemple.
1: J'ai déjà vu quelques études qui mentionnaient que

0: dans les fermes d'éoliennes qui sont au large, on observait des phénomènes semblables, c'est-à-dire avoir ces grosses structures-là qui sont sous l'eau, qui soutiennent les éoliennes, ça aide aussi à créer de la biodiversité, c'est vrai ça?
1: Toute installation qu'on va mettre, qui va présenter des creux, des trous, des reliefs, ça va, on appelle ça en écologie, complexifier l'habitat. Donc, on va créer plein de petites niches où il y a différents organismes qui vont trouver leurs besoins résolus et qui vont s'installer. Donc, plus on a de complexité au niveau de l'habitat, plus on va avoir normalement une biodiversité riche qui va se recréer à cet endroit-là.
0: En terminant, Fanny Noisette, on sait, bon, dans le Saint-Laurent, c'est peut-être pas idéal pour ce type de recharge-là, mais on a déjà parlé il y a quelques semaines à l'émission de la fameuse zostère, hein, cette pelouse marine qui, paraît-il, est vraiment extrêmement bonne pour nos rivages. Ça, on devrait en développer, en mettre davantage là, sur nos côtes, n'est-ce pas?
1: Alors, est-ce qu'on peut en mettre davantage? Ça, c'est toute la question de la restauration qui se pose beaucoup. Mais un point très positif, c'est que la zostère, dans le Saint-Laurent, globalement, elle va très bien. Elle est même en expansion. Et effectivement, c'est le fait que les zostères soient implantées, ça ralentit l'eau. Et puis ça, c'est un savoir qu'on connaît depuis très longtemps. Hein. Moi, je travaille et j'ai la chance de travailler avec les communautés CRI en baie James. Et ils ont même un mot, en fait, qui décrit l'effet calme des austères sur l'eau de surface. Et je vais essayer de le dire correctement parce que je voudrais leur rendre hommage. Ça se dit « ayoshtenukstiksh ». Et donc ça, c'est un mot qui existe dans le langage pour décrire cet effet-là. Donc oui, on a vraiment un effet calmant de l'eau sur les courants, de l'azostère, pardon,
0: fascinant.
1: Sur les courants.
0: Fascinant que votre science. Merci beaucoup pour ce coup de chapeau à ces nations qui nous ont précédés de pas mal longtemps sur ces côtes ici dans le Saint-Laurent et dans la baie d'Hudson, la baie d'Ungava. Fanny Noisette, merci beaucoup d'avoir répondu à cette question d'Anne-Sophie Frémont. Je rappelle que vous êtes professeure en écologie côtière à l'Institut des sciences de la mer de l'Université du Québec à Rimouski, titulaire de la chaire UNESCO en analyse intégrée des systèmes marins. Merci beaucoup, à bientôt.
1: Merci.
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0: C'est un gros nombre. Je vous parle de 6000 mètres de profondeur. On va rester d'ailleurs dans la thématique des océans. 6000 mètres, c'est la profondeur qui sera atteinte au cours du prochain mois par deux petits sous-marins en plein milieu du Pacifique Sud, entre l'Australie et la côte chilienne. C'est assez grand, là, mais faites un point dans le milieu, là, c'est à peu près là. Okay? Selon un dossier du MIT Technology Review, ces deux sous-marins pourraient changer la face de l'exploration scientifique dans les grandes profondeurs, mais aussi, et ça c'est un petit peu plus préoccupant, potentiellement permettre de donner un coup d'accélérateur à la très controversée technique du minage sous-marin, on le sait là, pour ces fameux nodules polymétalliques. En résumé, pour quelques centaines de milliers de dollars, ces appareils pourraient faire, selon la compagnie Orpheus Oceans, donc qui les crée, le travail de sous-marin qui coûte entre 5 et 10 millions de dollars américains. C'est quand même une grosse différence. Le slogan de Orpheus Oceans, c'est très bon d'ailleurs, « Deep for cheap », qu'on pourrait traduire, ça c'est ma traduction, « profond pour pas un rond ». Ça marche-tu?
3: Ça marche-tu, mais c'est inquiétant quand même. Hein?
0: Ouais, mais c'est ça. Pour la science, c'est le fun. Pour aller chercher des nodules, ça c'est un petit peu plus préoccupant. On va y revenir d'ailleurs. Durant les prochaines semaines, les sous-marins vont réaliser leur plus grande mission, soit cartographier près de 20 000 kilomètres carrés de fond marin. Quand même en un mois, c'est beaucoup. Ils font partie d'une classe de sous-marins appelée les AUV, Autonomous Underwater Vehicles. Donc un genre de drone sous-marin qui fonctionne selon un mélange de commandes programmées, d'autonomie, qui sont capables de se poser sur le fond, collecter des échantillons, qu'ils soient minéraux ou vivants. La compagnie assure que le prix de leur sous-marin qui défie toute compétition pourra permettre à de nombreuses institutions scientifiques de pouvoir mieux explorer ces fonds. Donc, peut-être que l'ISMER y trouverait son compte. Là. Parce qu'on le sait, ces fonds marins-là, ils sont moins bien cartographiés que la surface de la Lune. C'est quand même incroyable. L'autre côté de la médaille, ben, on en a parlé il y a quelques secondes, c'est beaucoup plus problématique parce que Orpheus Oceans veut aussi vendre ses sous-marins à des compagnies minières qui, on le sait, veulent s'en servir pour aller miner ces fameux nodules polymétalliques destinés

0: mener à ce que certains appellent la transition énergétique. Et on va le rappeler, c'est un concept très contesté scientifiquement parlant, la transition énergétique. Le gros problème soulevé par de nombreux scientifiques, c'est que si on va le miner, on connaît quasiment rien des effets que ça va engendrer, tant du point de vue de la chimie des océans que de leur biologie. La journaliste scientifique Marine Cornu, d'ailleurs, qu'on connaît bien ici, avait fait un dossier très révélateur à propos de la nature colossale de notre ignorance des océans l'an dernier dans Québec Science. Elle expliquait les recherches qui sont faites autour de la production d'oxygène dans ces fonds marins. On appelle ça l'oxygène noir. Et on se rend compte que, justement, beaucoup de zones d'ombre sur quels sont les tenants et aboutissants de ça. Il y a une géobiologiste de Caltech, Victoria Orphan, qui souligne de son côté dans le magazine MIT Technology Review que si on développe des outils technologiques beaux, bons, pas chers, efficaces, comme donc ces sous-marins pour aller miner dans les profondeurs, on va potentiellement créer des problèmes dont on a aucune espèce d'idée des conséquences. Elle dit notamment, puis là je la cite, ma traduction libre, elle dit, vous savez, ces organismes-là qui vivent dans ces fonds marins sont pas du tout adaptés aux perturbations rapides. Ils pourraient aussi prendre beaucoup de temps à se remettre d'une telle perturbation, donc des campagnes de minage, si jamais même c'était possible pour eux de s'y adapter, parce qu'on sait même pas s'ils sont capables de s'y adapter. On devrait en tout cas avoir d'autres réponses à ces questions le 20 mai prochain, alors qu'une coalition scientifique va dévoiler les résultats d'une initiative internationale intitulée « Minage en eau profonde, qu'est-ce que le monde doit savoir ?» Et le thème, je vous le donne en anglais parce que c'est un beau jeu de mots, « Mining the depths, undermining development ». Donc, ça se traduirait par « miner dans les profondeurs, est-ce que c'est compromettre le développement ?» Comme on dit, ce sera à suivre.
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2: Recevoir des amis à la maison. C'est bien connu, ça donne soif. Et c'est le moment de prendre une vraie bonne bière.
3: Vous allez bien prendre une petite bière?
4: Oui!
2: Oui, ils se reconnaissent. C'est pourquoi ils ont choisi la bière. Celle qui se boit.
0: C'était Macadam Tribu, une émission mythique bon. Ici à l'antenne. Ouais. C'était en 1997. On entendait Philippe Lagu. Ah ben oui, ça met la table, sans mauvais jeu de mots, pour parler de bière. Parce qu'il y a Maxime Lépine qui veut savoir s'il vaut mieux boire sa bière dans une bouteille de plastique ou dans une canette d'un point de vue environnemental, puis est-ce que peut-être que les bouteilles à usage multiple, ce serait mieux? Bref, on en discute avec Catherine Houssard, que la question intéresse au plus haut point. Elle est associée de recherche au CIREG, ingénieure en génie alimentaire, experte des systèmes alimentaires durables. Rebonsoir, Catherine.
5: Rebonsoir tout le monde. On est dans une belle ambiance.
0: Ben oui, absolument. Après les pseudo-crottes de moule, on va parler... On mange pas ça avec la bière, évidemment.
5: Non.
0: Oui, effectivement. Excusez, je voulais en reparler. Est-ce que c'est une question intéressante d'un point de vue d'analyse de cycle de vie?
5: C'est une question très intéressante. Moi, ça me ramène aussi 25 ans en arrière dans ma carrière, parce que j'ai commencé ma carrière dans l'industrie de l'embouteillage et je m'intéressais justement à designer les premières bouteilles de bière en plastique et puis des lignes de canettes haute vitesse. Ceci dit, la question, elle est surtout intéressante parce que en alimentation, en général, les emballages font pas beaucoup de poids, mais c'est pas vrai pour les boissons. En fait, pour les boissons,
0: pas beaucoup de poids d'un point de vue
5: environnemental, d'impact. C'est 50% de l'impact, jusqu'à 50% qui peut être lié au contenant.
0: Pour la bière,
5: pour les boissons en général. Donc, c'est important de bien comprendre, en fait, et puis de voir qu'est-ce qu'on peut faire pour réduire cet impact. Et puis, il y a beaucoup de confusion, justement, quel matériau est le plus intéressant. Mm-hmm. Mais en fait, on va le voir, c'est souvent les conditions d'opération qui vont faire la différence.
0: Ouais. Bon, on va parler de la fameuse bouteille de bière en plastique. Ça, disons pas... Ça n'a pas été un grand succès.
5: Non, ça a été un beau flop, je vous dirais. On était super fiers de nous. C'était une innovation qui nous paraissait prometteuse pour plusieurs raisons. Praticité, légèreté, bouteilles refermables, contrairement aux canettes, etc. Et puis, ça pouvait réduire les coûts logistiques. Mais en fait, on n'avait pas pensé à quelque chose, c'est que la bière, c'est un produit vraiment très sensible à l'oxygène, à la lumière. Et

0: Le plastique, ça n'a pas vraiment des bonnes propriétés barrières. Donc, ça a vraiment réduit la durée de conservation. Donc, ça, ce n'est pas une bonne idée quand on regarde ça en cycle de vie. On a cherché des technologies multicouches, etc., avec des additifs. Mais ça aussi, ce n'est pas forcément une bonne idée parce que c'est plus coûteux, c'est moins recyclable. Bref, c'est resté un marché très marginal.
1: Voilà. Maintenant, la fameuse bouteille en verre brun consignée à remplissage multiple, on la connaît bien. Celle-là, vous avez réalisé au CIREG une étude il y a 10 ans sur cette bouteille-là. Est-ce que ça a donné des résultats? En fait, est-ce que ça vous a fait aimer cette bouteille-là?
0: Ça devrait nous faire tous aimer cette bouteille-là, même si l'étude date d'il y a 10 ans, en fait, et qu'il y a eu une évolution du marché vers la canette. C'est encore une étude qui est très pertinente dans ses conclusions et même transposable à d'autres zones géographiques. Et cette bouteille-là, c'est le choix numéro un d'un point de vue écologique. Donc, elle est consignée à remplissage multiple. En fait, son empreinte environnementale, tout indicateur confondu, là, on ne parle pas juste d'empreinte.

0: carbone. Ouais. C'est 2 à 3 fois plus faible que les contenants à usage unique. Donc, vraiment intéressant. Pourtant, elle est beaucoup plus lourde, donc ça veut dire plus de matières premières, plus d'impact lié au transport. Et en plus, il faut des opérations de nettoyage. Donc pourquoi ? Hein ? Pourquoi Mathieu ? Eh ben, tout simplement parce que on peut la remplir en moyenne 15 fois et même des fois jusqu'à 25 fois. Et ça, ça fait en sorte que ben c'est 15 fois moins minimum de bouteilles à produire. Et comme c'est la production de la bouteille, enfin du contenant, oui, 15 à 25 fois. Ouais, c'est ça. Fait que comme le contenant, en fait, c'est ce qui contribue le plus, la production du
1: contenant.
0: Oui, au cycle de vie du contenant, finalement, ou des bouteilles ou des canettes, et ben, ça fait toute la différence.
1: Mm-hmm. Pour l'eau et les boissons gazeuses, est-ce qu'il faut mieux privilégier la bouteille en plastique ou la canette d'aluminium?
0: Très bonne question. Je n'ai pas de réponse absolue à cette question pour l'instant. Tout le monde s'intéresse à ce sujet-là. Mm-hmm. Il y a plein d'études et des résultats très contradictoires. En fait, ça va dépendre beaucoup du contexte d'opération régionale. Donc, les facteurs qui sont vraiment importants, ça va être le mix énergétique de la région, notamment pour l'aluminium, la performance de la consigne, et ça qui varie vraiment d'une région à l'autre, parce que la consigne, ça va avoir un impact sur le taux de récupération, sur le taux de recyclage et par extension sur le contenu recyclé qu'on va réinjecter dans des nouvelles bouteilles. Donc toute la question de la circularité de la matière finalement.
1: Les canettes d'aluminium, là, on le sait, on est un grand producteur ici. Ça tomberait sous le sens de dire ben là l'aluminium il sort, du Saguenay, c'est pas loin mais c'est pas comme ça que ça fonctionne pareil.
0: Ben c'est un peu comme ça que ça fonctionne parce que l'aluminium primaire, oui effectivement. Il sort du Saguenay, puis il a une très faible empreinte écologique parce que l'hydrolyse se fait à partir d'hydroélectricité. Mais en fait, c'est dans le cycle de vie complet de la canette, c'est pas ça qui se passe. Finalement, les lingots d'aluminium primaire, ils vont être exportés vers les États-Unis parce qu'on n'a pas d'usine de recyclage de canettes dans la région et on n'a pas de production de canettes.
1: De production non plus, ouais.
0: Donc, ça s'en va aux États-Unis, c'est fondu, mélangé avec d'autres sources d'aluminium, de matière recyclée ou non. C'est laminé en feuilles pour fabriquer des canettes et ensuite c'est réimporté au Québec ou au Canada. Et le paradoxe, c'est que finalement, les canettes qui sont faites avec de l'aluminium bas carbone du Québec à la base, là,
1: Ils sont mélangés avec de l'aluminium dont on connaît pas finalement l'empreinte carbone.
0: Et voilà, c'est un mélange. Et en analyse de cycle de vie, on utilise finalement souvent dans les études des données moyennes de flux d'aluminium. Et donc, on n'est plus capable de voir la différence entre une canette d'aluminium et une bouteille de plastique. Il n'y a plus de différence significative parce que c'est un aluminium mélangé qui n'est pas forcément bas carbone.
1: Maintenant, on le sait, le plastique, on en a parlé souvent à l'émission, il y a aussi la question des microplastiques. Il faut quand même mettre cette question-là dans notre équation.
0: Exactement. Et c'est ça qui peut faire toute la différence entre canette versus bouteille plastique. Donc, il y a deux choses qui peuvent faire la différence. Si on pouvait produire nos canettes en aluminium à bas carbone, et puis de prendre en compte l'impact des microplastiques qui est pour l'instant absolument négligé en analyse de cycle de vie.
1: Ah oui, hein?
0: En fait, il n'y avait pas d'indicateur pour ça, mais c'est en train de changer. Et justement, en fait, le CIREG et d'autres groupes de recherche travaillent là-dessus. Et en fait, on se rend compte que les impacts des microplastiques sont loin d'être négligeables. Il y a des fuites de plastique dans l'environnement. On sait que ce n'est pas très bien recyclé aujourd'hui, les bouteilles plastiques. Il y a des fragments de plastique qui se dispersent dans l'environnement. Et il y a vraiment, on a fait des analyses là récemment, justement, sur des bouteilles de plastique. Il y a vraiment des impacts sur les écosystèmes. Donc ça pourrait changer finalement les résultats. Mmh. Jusqu'à présent, on n'avait pas vraiment de certitude absolue. Mais en intégrant ces éléments-là, en fait, la balance en faveur de la canette à aluminium se précise. Surtout, et elle devient encore plus intéressante dans des régions où on produit de l'aluminium à bas carbone.
1: Effectivement. Puis on va terminer aussi en mentionnant qu'il faut toujours privilégier, si c'est possible, la consigne. Parce que ça, là, on est dans la vraie économie circulaire, là.
0: Exactement. Fait qu'avec les bouteilles de bière, on vient de le voir, hein, c'est vraiment intéressant de consigner. Et puis, le bac à recyclage et la collecte.

0: collecte sélective, ça règle pas tout. Pourquoi? Parce que la consigne, en fait, ça va permettre de mieux trier à la source les différentes matières et donc mieux les recycler pour les réintroduire dans l'économie circulaire et puis avoir une meilleure qualité de la matière. Donc, c'est ça qui fait toute la différence.
1: Voilà, toujours très important d'aller lire les petits caractères dans les questions d'analyse de cycle de vie. Parce que
2: l'analyse de cycle de vie, c'est une science incroyable qui nous fait changer nos préconceptions.
1: Totalement.
2: Moi, je suis à chaque fois estomaqué Totalement. Par les résultats qu'on obtient. Là.
1: La manière dont on fait le calcul, ça nous ouvre sur comment fonctionnent notamment nos chaînes de distribution, puis comment fonctionne la récupération et tout ça. Franchement,
0: on déboulonne des mythes.
1: Absolument, absolument, absolument. Merci beaucoup, Catherine Houssard, d'avoir fait ce calcul pour nous. Vous êtes associée de recherche au CIREG, ingénieure en génie alimentaire et experte des systèmes alimentaires durables. Merci beaucoup.
0: Merci, ça fait plaisir.
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1: Carole Peterson nous dit, coudon, des télescopes, ça coûte cher. Les miroirs, ça coûte encore plus cher. On n'utilise pas, et là, je la cite, là, je suis certaine qu'on n'utilise pas le push-push et le chiffon pour les laver. Je résume sa question. Puis aussi, elle nous dit, quand on envoie des missions ailleurs, est-ce qu'il faut les stériliser avant, sachant que certains microbes résistent aux vols spatiaux? Deux excellentes questions. On en discute avec Olivier Hernandez, qui est astrophysicien, directeur du Planétarium de Montréal. Rebonsoir.
2: Rebonsoir,
1: Olivier. Alors, principe de base du nettoyage des optiques pour les lentilles et miroirs des télescopes, ça fonctionne comment?
2: Alors, surtout, on ne nettoie pas.
1: Ah, ben voyons donc.
2: On essaye de nettoyer le moins possible parce que la poussière n'est pas importante vraiment pour la qualité des images ou quoi que ce soit.
1: Ah, ouais, hein.
2: Et il y a trop de risques à nettoyer un petit peu de poussière parce qu'on pourrait venir abîmer la lentille, le miroir, en tout cas l'instrument optique.
1: Ah ouais. Hein.
2: Et donc on essaye.
1: Pas de push-push.
2: Pas de push-push. Surtout pas de contact avec la surface à nettoyer. Vraiment envoyer de l'air, c'est le minimum qu'on peut faire. Mais on va pas se soucier en fait de la poussière. Et puis ça, c'est important de comprendre pourquoi je dis ça. Parce que en fait, dans les techniques d'analyse pour récolter des images astronomiques, on fait beaucoup de calibration en fait. Et un instrument d'optique, c'est le télescope où il peut y avoir plein de poussière, mais c'est aussi un instrument où il y a plein d'optiques à l'intérieur. Et quand je dis des optiques, ce sont des lentilles, ce sont des miroirs où beaucoup de surface ou de la poussière peut se déposer, ou auxquelles on n'a même pas accès en fait, parce que c'est souvent dans des compartiments fermés. Même si on les fait dans des salles propres, il y a quand même de la poussière qui intervient. Plus un détecteur qui coûte très très cher, comme on parlait tout à l'heure. Donc tout ça, c'est le train optique et tout ça peut avoir beaucoup de poussière. Et donc, il faut trouver une façon de corriger tout ça. Et donc, ce que l'on va faire, généralement, avant d'observer, quand on veut prendre des images, on va observer un écran blanc pour avoir la réponse du détecteur. Et à ce moment-là, on va avoir les taches de chacune des poussières qui sont sur l'optique.
1: Pour pouvoir les corriger,
2: pour pouvoir les retirer. Et on fait ça aussi avec une image complètement noire pour avoir la réponse électronique de l'instrument pour vraiment calibrer tout correctement. Et après, on peut correctement nettoyer. On appelle ça faire des flats en anglais ou faire des darks.
1: OK, donc on fait des flats avant de commencer à faire nos observations.
2: Exactement, oui.
1: Comme ça, on peut corriger
2: toute l'optique.
1: Parce que de toute façon, on n'a pas
2: besoin de la nettoyer.
1: On ne veut pas qu'un nono là, arrive là, puis avec...
2: Alors, des nonos, il y en a.
1: Il y en a, mais on ne veut pas leur donner un push-push.
2: Je ne veux pas donner de nom, mais j'en connais un qui n'est pas très...

0: Oui, effectivement, on est tenté de
1: ben oui.
0: Et on est tenté de, wow. de les nettoyer à la main.
1: Ok, on fait pas, pas faire ça. Non, ça okay, donc, on n'utilise pas ça. C'est très bonne question quand même. C'est des aspects intéressants de la science auxquels on a rarement accès.
0: Oui.
1: Maintenant, on envoie toutes sortes de patentes sur les autres planètes, les sondes autour de l'astéroïde, tout ça. Est-ce qu'on pense à ça, j'imagine, là, de stériliser en conséquence?
0: Oui, parce qu'en fait, y a un article qui date hein, de 1967, le fameux traité de l'espace où 100 pays l'ont signé. Et ce traité de l'espace, il était conçu essentiellement pour empêcher que l'on ait des armes de destruction massive autour de la Terre. Comprenez par là, en 1967, qu'on parlait essentiellement de l'arme nucléaire. Mais dedans, il y avait aussi quelques articles, notamment l'article 9, en fait, qui impose aux États d'explorer l'espace en évitant deux choses. D'abord, la contamination allée, c'est-à-dire d'apporter des microbes terrestres sur d'autres corps célestes, et la contamination retour, c'est la deuxième chose, c'est-à-dire de ramener des substances, c'est ça. Ça, c'était la grosse crainte de 1967, on connaissait absolument rien, on s'est dit, on va ramener des choses, des choses. Ouais. En fait, on s'aperçoit que ramener des choses, c'est plus compliqué parce qu'il n'y a vraiment rien.
2: Il n'y a rien.
0: Et puis, on aimerait bien en ramener finalement.
1: Il y en a peut-être sur Mars, là.
0: Peut-être sur Mars, mais on aimerait bien qu'il y en ait pour pouvoir les ramener et les tester. Il y en a sur l'astéroïde probablement Ryugu. On est en train d'analyser tout ça, mais on prend à ce moment-là des mesures justement pour d'abord être sûr de ne pas envoyer des déchets humains, des bactéries humaines, des traces en fait d'humains sur d'autres planètes du système solaire.
1: Est-ce qu'on a des protocoles différents si on envoie par exemple une sonde sur la Lune ou par exemple sur Mars?
0: Oui, alors ça dépend surtout de la façon dont on va le faire. Si on envoie des sondes simplement en orbite autour des planètes et que ces sondes-là, on est à peu près sûr qu'elles vont pas endommager la vie. À ce moment-là, les protocoles sont beaucoup plus simples. On va pas passer par un système de décontamination, de stérilisation complète de la sonde pour pouvoir bloquer quoi que ce soit. Mais si on l'envoie et on la dépose sur la surface des planètes, et notamment une planète comme Mars ou un satellite comme Encelade ou comme Europe, etc., où on veut rechercher de la vie, le but de la mission c'est de rechercher de la vie. Alors là, on veut surtout pas apporter de la vie, et là on va passer à une stérilisation complète de la sonde,
1: on
0: de
1: fait
0: tous
1: ça
0: les instruments. On nettoie très fortement. D'abord, on conçoit la sonde dans des salles très très propre, on appelle ça des classes 100 000, 1000 et 100. Donc ça veut dire qu'il y a 100 particules par pied cube si c'est une classe 100.
1: Donc les classes 100, ça veut dire qu'il y en a vraiment pas.
0: Il y en a vraiment pas. Ça, on les utilise essentiellement aussi pour les instruments optiques, les fameux instruments.
1: Voilà.
0: Quand on conçoit une caméra comme celle de James Webb, elle est conçue dans une classe 100. Et le télescope lui-même, lui, il va être plutôt dans une classe 10 000 parce que c'est tellement grand qu'on peut pas avoir si peu de
1: particules. C'est comment, c'est 100 particules par?
0: C'est 100 particules par pied cube.
1: Par
0: c'est une mesure
1: cube.
0: un peu spéciale.
1: Beaucoup,
0: c'est 3200 particules par centimètre carré. Donc
1: c'est vraiment
0: pas beaucoup.
1: Ah ouais.
0: Et on s'assure de limiter pour les missions les plus stérilisées, en fait, à 300 000 particules au total sur la sonde. C'est la limite maximum qui est autorisée. Ah ouais. Donc c'est des statistiques, bien sûr, mais on vérifie ça pour être sûr de ne pas contaminer.
1: Voilà. Et pas de push-push, pas de chiffon.
0: Surtout pas de push-push.
1: Jamais. Si vous allez dans un groupe de recherche, là, amenez pas ça, vous allez être complètement mis de côté. Merci à Olivier Hernandez.
3: Les onglets de nos collaborateurs.
1: On stand comme pas.
0: On stand pas.
1: Moi, ça fait comme...
0: 1959.
1: Ça doit faire 2500 fois, j'entends
0: moi aussi,
1: ça.
0: Moi aussi. C'est mon album de concentration.
1: Vous savez que c'est le centième de Miles Davis dans trois semaines, le 26 mai 2026.
0: De mon onglet.
1: Alors voilà.
0: Et oui, So What de Kind of Blue, l'album, même pas besoin de le présenter.
1: Bravo,
0: c'est
1: bravo,
0: excellent.
1: Bravo. On est dans la même équipe là-dessus.
0: Oui.
1: On va aller du côté de Madeleine, la semaine de design de Montréal, c'est jusqu'au 7 mai.
4: Oui, donc jusqu'à demain, c'est une première édition pour cet événement qui allie architecture, design d'intérieur, fabricants, boutiques et créateurs. Il y a une vaste programmation, vraiment, il y en a pour tous les goûts. Et dans le créneau de la mode, il y a entre autres la marque Atelier B qui expose des objets pour la maison, faits à partir des retailles de tissus.

0: tissus des vêtements qu'ils produisent, qui sont produits par l'entreprise de façon totalement circulaire. Donc, ça peut être l'occasion de voir qu'est-ce qu'on peut faire avec ces retailles-là.
1: Voilà, merci beaucoup, Madeleine Goubeau. On termine avec Catherine, deux livres qui ont trait à la fermentation.
2: Exactement. Je ne les ai pas lus, mais mon conjoint les adore. Il a transformé la cuisine avec ça. Donc, How to Brew de John Palmer pour apprendre à faire sa bière maison et Révolution Fermentation des Québécois Sébastien Bureau et David Côté. Plein de belles recettes à faire. Kombucha, kéfir maison, etc.
1: On aime tout ça.
2: Amusez-vous.
1: Faites attention, ça peut exploser ces affaires-là. Hein.
3: Oui,
1: il faut vraiment faire... La pression peut monter.
2: La pression.
1: Ça m'est arrivé l'été dernier. Je vous conterai ça après l'émission. C'était pas beau. On est là demain. Heureusement, je suis encore là pour en parler. On est là demain. 19h. Soyez-y.
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9: Bonsoir, ici Fanny Sanson. Voici les nouvelles. Le match opposant le Canadien au Sabre est en cours en ce moment à Buffalo. Après 20 minutes de jeu, les Sabres ont pris les devants. Le pointage est de 2-1 à la fin de la première période. Les partisans des deux équipes sont gonflés à bloc pour ce match de deuxième tour des séries éliminatoires. Et Marion Bérubé est sur place. Marion, est-ce que l'espoir est toujours au rendez-vous pour les amateurs du tricolore?
10: Le moral est toujours là, Fanny. Je me trouve dans un parc juste à côté du KeyBank Center où est présentée cette première partie du deuxième tour des séries éliminatoires. Bien sûr, ici, il y a beaucoup de partisans, de supporters des Sabres de Buffalo, mais dans la foule, on voit tout de même quelques chandails rouges parsemés ici et là. Eh bien, ce sont des fans du Canadien de Montréal qui ont décidé, certains d'entre eux, de venir du Québec, par exemple, pour venir juste ici encourager leur équipe. Ils y croient encore, d'autant plus que le Canadien a réussi à réduire cette avance par un point seulement. On va écouter là-dessus quelques parties.
11: Je crois qu'on est parti un peu trop confiant avec la série contre Tampa Bay. Alors là, ils sont rendus... Ils nous jouent avec le physique. On n'est pas assez physique, ils nous... carrément, ils nous plaquent partout.
12: Ils sont trop gros pour nous, pour ramener Florian Jacquin.
13: Le moral est toujours là. On avait commencé. Oui, c'est ça. Go, let's go!
10: Et juste avant la partie, Fanny, il y avait un grand rassemblement dans la place juste à côté du stade. Et là, il y avait plusieurs partisans du Canadien de Montréal, certains qui sont venus de plusieurs endroits du Québec, d'autres de l'Ontario, parce qu'il faut dire que Buffalo est situé tout juste à côté de la frontière canado-américaine. Et donc là, le moral était gonflé en bloc dans ce début de série. Il reste à voir comment ça va se terminer ce match. Je vous rappelle le pointage 2-1 après 20 minutes de jeu.
9: Merci beaucoup, Marion. Bonne soirée.
10: Au revoir.
9: Airbus a confirmé une commande record de 150 avions A220 par la compagnie AirAsia basée en Malaisie pour son usine de Mirabel au Québec. Ottawa souligne que cette transaction d'une valeur de 19 milliards de dollars s'agit de la plus importante jamais conclue pour un avion conçu et fabriqué au Canada. AirAsia a indiqué son intérêt pour acheter d'autres appareils si Airbus développait des avions un peu plus longs. Cette transaction pourrait rendre le programme d'Airbus profitable, un programme qui est d'ailleurs détenu à 25% par le gouvernement du Québec. Le carnet de commandes actuel a permis de créer des milliers d'emplois, comme l'explique le président-directeur général, Guillaume Chevasson.
14: On a créé énormément d'emplois depuis 3 ans. On a augmenté de 50% le nombre de collaborateurs qui travaillent ici. On a pratiquement 5000 personnes qui travaillent sur le site aujourd'hui. C'est plus de 2500 personnes embauchées sur les 3-4 dernières années. On va continuer à grandir. La profitabilité, elle reste essentielle. On n'est pas encore. On voit l'arrivée. Elle est a few miles away. Le vote de confiance, comme une compagnie AirAsia nous donne, fait partie de l'ensemble des facteurs qui sont nécessaires pour y arriver.
9: Airbus s'était donné pour